0: C'est principalement ce qu'on appelle la chronodisruption. Donc, c'est assez difficile à traduire, mais en gros, c'est une désynchronisation de l'horloge biologique. Quand on a cette désynchronisation de l'horloge biologique, là, on entre dans le processus physiopathologique, d'une part, et d'autre part, à ça se cumule une dette chronique de sommeil, parce qu'on sait, là, c'est clairement établi comme effet. Donc, il y avait, je vous ramène à l'expertise ANSES qui était parue en juin 2016, et cette expertise ANSES, elle montrait justement que l'impact, l'effet avéré principal, c'est sur le sommeil, la qualité et la durée, donc avec une réduction d'au moins de 2 heures chez les travailleurs de nuit par rapport à des travailleurs de jour, et une augmentation de la prévalence des troubles du sommeil, notamment l'insomnie. Et la deuxième chose, c'est la somnolence. Voilà, il y a cette somnolence qui est un risque avéré. Après, il y a d'autres risques, comme un risque métabolique. On parle beaucoup du risque de cancer du sein. Même bientôt, maintenant, la plupart des études, et notamment les méta-analyses, montrent que d'autres cancers, comme le cancer de la prostate, le cancer du côlon, certains cancers hématologiques, les cancers du poumon. Après, il faut revoir, donc refaire véritablement des analyses sans cesse pour être sûr d'arriver sur le chiffre et l'excès de risque le plus raisonnable possible pour en fonction de l'effet étudié.
1: 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Laurence.
2: Oui, on parle de travail de nuit, enfin des travailleurs de nuit. Il y a ceux qui font des gardes, il y a les chauffeurs. Voilà aussi qui travaille de nuit et souvent il y a ce principe de, en fait, on va dire du sommeil fractionné, c'est-à-dire qu'ils vont dormir mais en plusieurs parties. Est-ce que, puisque là vous avez parlé du fait de reproduire les circonstances pour bien garder un sommeil de qualité, mais si on dort en fractionné comme ça par tranche, est-ce qu'on peut dire que c'est la même qualité ou est-ce qu'on sait que non, c'est pas la même qualité et ça a des impacts aussi sur la santé?
0: Non, si on a un sommeil donc dit polyphasique ou fractionné, comme c'est ces deux termes qui conviennent, quand on est dans ce mode polyphasique de gestion du sommeil, c'est bien en termes quantitatifs, c'est-à-dire que toutes les fois qu'on a la possibilité de récupérer un épisode de sommeil, parce qu'on va raisonner sur la durée quotidienne du sommeil. Mais bien évidemment, le sommeil, il est corrélé à l'horloge biologique. Donc ça veut dire que si l'idéal, c'est que vous ayez une partie complète, parce que le sommeil est constitué de cycles. C'est-à-dire que vous allez commencer par un éveil, puis après vous allez passer sur le sommeil de transition, puis un stade 2, puis un sommeil lent profond, où là vous allez avoir plutôt une restauration, une récupération physiologique, et puis vont arriver un sommeil paradoxal. Quand vous faites des sommeils fractionnés, vous avez des cycles de très mauvaise qualité, donc naturellement la qualité n'est pas bonne. Et cette cyclicité du sommeil, elle a aussi un effet réparateur, parce qu'on voit dans certaines pathologies une perte de la cyclicité et qui est naturellement corrélée à une mauvaise évaluation de la subjective de la qualité du sommeil. Et effectivement, là, on est dans une perturbation, on est effectivement dans un sommeil qui est perturbé. Mais quand on est dans une circonstance environnementale qui fait que naturellement il y a une réduction de la durée du sommeil, que naturellement on va se trouver dans des conditions de sommeil qui vont être de mauvaise qualité, il faut essayer de faire tout son possible pour pas perdre en durée de sommeil. Parce que cette dette chronique de sommeil, elle a probablement, c'est un mécanisme fondamental dans l'impact sanitaire du travail de nuit.
1: On a une quantité d'heures de sommeil à avoir, il faut respecter cette quantité d'heures toujours en fait. On ne peut pas faire l'impasse de ça, sinon on le paiera tôt ou tard.
0: Voilà, c'est-à-dire en aigu, bon, ça peut se faire. Voilà, par exemple, vous avez une mission, vous pouvez réduire votre temps de sommeil, vous allez pouvoir récupérer si cette mission ne va pas durer trop longtemps. Et d'ailleurs, on devrait même définir un temps maximum d'exposition pour le travail de nuit. C'est d'ailleurs, quand on regarde justement dans la littérature, ce qui est la difficulté qu'on a, c'est quelle est cette relation dose effet, à partir de combien d'années d'exposition, à partir de combien de nuits les risques sont modifiés, le risque métabolique, le risque de cancer, le risque, l'impact sur le sommeil, c'est assez difficile et c'est très difficile à modéliser une dette chronique de sommeil. Et on connaît assez mal les effets de la dette chronique de sommeil. La dette aiguë, on connaît très bien. On sait qu'il y a des impacts inflammatoires, métaboliques, etc., immédiats, qui sont mesurables, qui sont mesurés et connus. Par contre, sur la dette chronique, c'est beaucoup plus flou parce qu'au bout d'un certain temps, il y a tous les phénomènes d'adaptation physiologique qui perturbent complètement la limpidité des réactions qu'on devrait observer et qu'on peut observer en aigu. Donc c'est ce qui fait toute la difficulté. Donc quand on a cette possibilité de limiter la dette chronique de sommeil par des récupérations, effectivement c'est mieux parce qu'on essaye de caler le plus possible à ses besoins de sommeil.
1: En fait on peut dire c'est bon de faire des siestes, éventuellement des grasses matinées. Les grasses matinées à condition que ça permette de récupérer cette dette, mais que ce soit pas trop souvent pour pas décaler.
0: Absolument.
1: Voilà, c'est ça. Le rythme en fait de sommeil que l'on a. Donc je résume bien.
0: C'est tout à fait ça.
1: Bon. Il est 21h39. Vous êtes toujours en direct dans Cause à Effet sur 93.1. On va faire une pause musicale et on va s'écouter une chanson qui a été choisie en l'occurrence par les auditeurs sur le chat la semaine dernière. Je vous ai mis à contribution. Vous pouvez donc également rejoindre le chat à l'adresse chat.libre-a-toi.org pour partager vos avis, vos expériences autour du sommeil. Merci beaucoup Arnaud. D'être passé nous voir à l'occasion de la semaine du cerveau. L'émission continue. On va continuer jusqu'à 22h30. On va te laisser Arnaud parce que tu dois rejoindre des travailleurs de nuit.
0: Absolument.
1: Justement, donc tu vas continuer à travailler.
0: Ouais.
1: Je voulais te dire bonne nuit, tu sais, pour finir. Mais enfin, donc, du coup, ça s'y prête pas complètement. Donc l'émission continue après la chanson. On se retrouve tout de suite après pour écouter Sandrine et Laurence. Allez, tu crois que tu m'endors, mais même derrière ton masque, tes cernes en parlent encore. On écoute tout de suite Sommeil, Stromae.
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0: Vous êtes toujours en direct dans Cause à Effet 93.1, votre magazine du travail, de l'emploi et de la formation. Et nous avons, nous parlions donc du coup du sommeil avec notre invité. En première partie, Arnaud Metlem, que nous remercions encore. Donc il est parti observer les travailleurs de nuit, donc qui travaillent encore tout de suite après. Et là, il est en train d'appeler son taxi. Alors ça nous paraissait... essentiel d'aborder la question du sommeil à l'occasion de la semaine du cerveau d'une part et puis la journée du sommeil d'autre part qui aura lieu donc vendredi prochain, alors entre les journées de si et semaine de mi tout concorde. Et comme on avait les astres qui s'alignaient, voilà, il fallait qu'on en discute. C'est une composante essentielle en fait de nos vies et on consomme un petit peu comme notre dette économique, Arnaud a très bien parlé de la dette du sommeil. C'est un peu mon analogie un peu bullshit, mais j'attends quand même. C'est-à-dire qu'on préfère dormir moins, s'abreuver de café, courir après le temps, s'endetter de sommeil, jusqu'à ce que le petit Bernard Madoff, qui est dans notre tête, pète son câble. Et c'est ce qu'à très juste titre Arnaud nous rappelait tout à l'heure. Donc moi, je suis un pédagogue, en fait, donc je viens de... D'un univers où il a fallu combattre l'idée que on fait pas des têtes bien pleines et on met pas des idées dans des boîtes dans le cerveau. Le cerveau, il bouge tout le temps, il transforme en fait son rapport au réel. C'est un peu le grand terme pour le dire, mais en fait il interagit constamment avec le corps. Il y a un super bouquin, je me souviens plus de l'auteur, qui s'appelle L'erreur de Descartes, qui raconte l'histoire d'un type qui a sa flèche, enfin qui a une flèche qui lui transperce le cerveau. Et comme la flèche lui transperce le cerveau, il est plus capable d'avoir des émotions. Comme il est plus capable d'avoir des émotions, il est plus capable de prendre des décisions. Donc en fait, on fait une séparation entre ce qu'on rattache au corps et l'esprit. On a toujours cette dualité entre corps et âme. Et c'est, on la retrouve tout le temps. On la retrouve tout le temps, y compris dans notre rapport au sommeil. Tous les jours, quoi. Le Damasio. Régisseur me fait signe.
1: Ouais, Damasio, l'auteur.
0: Damasio, merci beaucoup. Ouais, ouais, un italien, et à chaque fois j'oublie son nom. Merci beaucoup.
1: Le régisseur éteint son micro.
0: Et le régisseur éteint son micro. Donc, du coup, on a un rapport à notre corps qui est à changer, qui se répercute toujours, tout le temps, dans notre rapport au travail, notre rapport aux autres, etc. Et ça passe notamment par retrouver ce sommeil et retrouver ce temps. Et c'est exactement ce qu'Arnaud nous disait tout à l'heure, et notamment au travers de la sieste. C'est une coïncidence, hein, c'était pas du tout préparé, mais en fait il se trouve que j'ai fait une sieste juste avant de préparer l'émission dimanche. Je l'ai travaillé et j'ai eu besoin de faire une sieste avant, vraisemblablement pour rattraper ma dette de sommeil, maintenant qu'on a les bons termes, les bonnes expressions. Sandrine, Laurence, vous faites des siestes, vous ? Non, c'est pas ton truc. Pas vraiment, nous dit Sandrine.
2: Moi, je suis pro-sieste, c'est-à-dire que quand je peux en faire, j'en fais, ouais.
0: À fond.
2: Oui, après, dans le travail, c'est pas forcément toujours simple.
3: On n'a pas toujours l'occasion, effectivement, aussi. Ou le lieu.
2: Mais je pense que je me suis déjà octroyé le droit de m'allonger dans un canapé au boulot et d'assumer peut-être d'être regardée un peu bizarrement, voire même une fois de m'allonger un peu par terre. bon, là, la nuit avait été vraiment très très courte.
0: Ah oui, en rapport avec le travail.
2: Ça, je ne sais plus très bien, en fait.
0: Ah oui, d'accord.
2: Si, probablement, bien sûr. Bien
0: en
2: sûr,
0: rapport avec l'alcool ou pas ?
2: Non. Le travail.
0: Arnaud, il nous disait un truc hors antenne qui était... je fais juste une petite parenthèse, une petite digression, mais qui me paraît utile. En fait, il expliquait que l'alcool est un faux ami très dangereux par rapport au sommeil, parce qu'en fait, il détend les muscles. Et comme il détend les muscles, on croit qu'il est facilitateur du sommeil. En fait, pas du tout. Il provoque très souvent de l'apnée du sommeil. On n'est pas rentré dans le détail, mais il en a un petit peu parlé de l'apnée du sommeil. Et surtout, il entraîne des comportements addictifs. Et donc, du coup, sans transition aucune... On reçoit Gladys Lutz la semaine prochaine sur les comportements addictifs en
2: placé.
0: Situation de travail. En direct, non, mardi
2: 21h.
3: La sieste a eu en effet...
0: N'est-ce pas ? Ok. Et donc, non, enfin voilà. Donc,

0: J'y digressais un instant, mais bon, la sieste. On a Pedro Gascon sur la sieste, ouais, et sur le chat aussi, qui nous rappelle la technique de la cuillère de Dali. Il nous dit qu'il s'asseyait dans un fauteuil, une cuillère à la main et un plateau en métal à ses pieds. En s'endormant, il lâchait la cuillère sur le plateau et était réveillé par le bruit. Son somme ne durait que quelques secondes, mais suffisamment, disait-il, pour conserver son énergie et stimuler sa créativité. Donc après une sieste, c'est Mars et ça repart. Comment ça se passe pour toi, Laurence?
1: Non, pas de Mars.
0: Non, pas de Mars, d'accord. Il y a des qualités. Alors, je reconnais que je suis... Moi, si je fais une sieste, c'est qu'en fait, je m'endors comme une masse et je fais pas du tout attention. Je sais pas si je dors pas assez, trop longtemps, tout ça. Toi qui es peut-être plus experte, tu gères le truc comment?
1: Oui, alors il faut forcément, comme le disait donc Pedro Gascon, il faut gérer la durée de la sieste pour que ça soit pour pas tomber dans une forme d'inertie du sommeil et du coup quelque part se réveiller moins, on va dire, opérationnel qu'avant de faire la sieste, quoi. Donc effectivement, c'est ça en fait, Dali, c'est le fait de dire ça, le fait d'entendre la cuillère qui tombe, c'est ça réveille au moment où justement on va tomber dans le sommeil profond.
0: Ouais, c'est
1: donc,
0: ça.
1: Le risque, il est là, c'est que si vous faites, enfin, de faire une sieste trop longue, et du coup, on peut être tenté, quoi. Justement, on a parlé de dette, donc on peut être tenté peut-être de récupérer un peu trop vite la dette. Et là, le risque, surtout si c'est au travail, quoi, c'est...
0: Ouais, c'est-à-dire qu'en fait, il y a plusieurs cycles
1: dans
0: de sommeil.
1: Pâté, quoi. On va faire le concours des.
0: En fait, il y a plusieurs cycles
1: j'ai
0: de sommeil.
1: J'ai pas dit dans le cul, hein, j'ai dit dans le pâté.
0: D'accord, ok. Oui, t'étais moins grossière que moi, bravo. Tu me rattrapes. En fait, il y a plusieurs cycles de sommeil pour expliquer cette histoire de sommeil profond. On a 75% de sommeil contre 25% de sommeil profond, où là, on a un relâchement musculaire qui est total. C'est le moment où on rêve. Et en fait, ces cycles-là, ils vont apparaître plusieurs fois pendant le sommeil. Et donc, on va avoir 25% de rêve sur 3 heures, en fait. On va avoir 3 heures, puis 3 heures, puis 3 heures. On va avoir 25% de ces 3 heures, alors ça va varier selon les gens, où on est en sommeil profond, dans l'état de conscience le plus minimum possible. Et là, il y a un relâchement musculaire total. Donc, Salvador Dali, c'est à ce moment-là que la cuillère tombe. Et donc tombe sur le plateau en métal et le réveille.
1: Ouais. Alors moi du coup j'avais envie de parler de la sieste au travail parce que la question c'est qu'aujourd'hui il y a un étrange paradoxe finalement où on entend beaucoup parler de qualité de vie au travail. Pour les intimes ça s'appelle la QVT. Donc ça fait beaucoup moins envie quand on l'entend comme ça. Et en fait bon, on parle aussi de bien-être.
0: Et toi qui es experte, donc du coup, alors je t'ai déclaré experte de la sieste ce soir, mais
1: oui,
0: donc du coup,
1: fais.
0: Tu vas nous en parler, tu nous l'as présenté et tu vas nous en parler ce soir. 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Laurence.
1: Oui, j'espère bien réveiller puisque je vais vous parler de la sieste et de ce paradoxe qu'il y a dans le fait qu'on parle beaucoup donc de qualité de vie du travail, on parle même aussi de bien-être au travail, voire même de bonheur au travail. Bon bah là bizarrement on ne dit pas non plus BET ou BAT, bon, ça ne me demandez pas pourquoi. Donc en fait il y a un paradoxe entre donc la QVT et justement l'absence de pratique de la sieste au travail. Alors qu'Arnaud nous a dit que en fait, ce serait bien qu'il y en ait plus. Alors quand je dis absence, c'est pas tout à fait vrai. Car finalement, peut-être n'a jamais un peu improvisé, un petit roupillon d'après déjeuner, ou même juste un petit piquage de nez en réunion. Parce que ça aussi, en fait, ça fait partie de la famille des siestes, et on appelle ça une nano-sieste. Voilà. Et donc d'un côté, on parle de bien-être, on propose des entreprises dans lesquelles on va proposer des baby-food, des toboggans, des corbeilles de fruits frais, des ateliers de yoga, de relaxation et j'en passe. Et de l'autre, en fait, la sieste, elle reste une pratique, on va dire, plutôt clandestine, voire même honteuse. Car en fait, rares sont ceux qui ont un peu l'audace finalement, après le déjeuner, de sortir un airbag à poser sur son clavier, alors ça existe, hein. Ou bien le masque de sommeil, vous savez, précieusement gardé depuis le dernier voyage en avion, justement pour se jeter dans les bras de Morphée. Alors d'ailleurs, j'en profite pour préciser que Morphée est un dieu et pas une déesse, hein, c'est juste au cas où. Alors, bien sûr, il y a aussi des entreprises qui aménagent des espaces exprès pour se reposer, mais elles restent encore vraiment rares. Donc, posez quelques questions autour de vous et vous allez vous en rendre compte. On fait la sieste, mais oui, mais on se cache. Alors, dans sa voiture, dans les toilettes, dans un bureau. Bref, moi, j'ai découvert que ma mère était underground et quand même, ça m'a fait quelque chose. Alors, trois raisons pour être d'accord avec ma mère. D'abord, le constat que depuis longtemps, puis Arnaud finalement Maitlaine le rappelait, que la sieste, c'est naturel, que c'est un vrai besoin physiologique. Bruno Combi, qui est auteur d'un livre qui est sobrement intitulé « Éloge de la sieste », le dit aussi. Alors en fait, le mot « sieste », ça vient du latin, attention, avec l'accent, « sixta », qui signifie la sixième heure du jour et qui désigne l'heure du midi chez les Romains. Donc en fait, la sieste, c'est ce repos qui suit le repas de midi. Et comme il l'a rappelé, ça n'a rien à voir avec la digestion en fait. C'est que juste physiologiquement, on a ce besoin, on a ce pic de somnolence entre 13h et 15h. Et d'ailleurs, le soir par exemple, si vous mangez trop, d'ailleurs, vous avez plutôt du mal à vous endormir. Donc voilà, donc en fait, ce besoin de sieste, il serait tout simplement un besoin programmé génétiquement, un rythme biologique qui est équitablement partagé entre tous. Alors pourquoi pas en profiter ? La deuxième raison, la sieste, c'est que c'est bon pour la santé. Récupération, mémorisation, créativité, baisse du stress, et même réduction de 30% des risques de maladies cardiovasculaires. Et enfin, la troisième raison, et qui va forcément intéresser votre chef, c'est l'augmentation de la productivité. De 35% d'après une étude de la NASA. Et alors là, franchement, comment ne pas convaincre avec un tel argument ? Eh chef, c'est la NASA qui le dit. C'est pas n'importe quoi. Hein ? Ils ont quand même envoyé un homme sur la Lune, les gars. Donc bon. Alors voilà, le problème, c'est que c'est pas simple de convaincre son chef que si l'on veut dormir au boulot, ce n'est pas pour récupérer de sa soirée un peu arrosée, justement. Ah ça, non. Hein. Non, ça, c'est vraiment bien pour travailler plus, mieux, plus vite. Donc vous pouvez aussi tenter avec l'exemple des Japonais qui pratiquent la micro-sieste, hein, à tout va. Chez eux, ça s'appelle l'inemuri et c'est beaucoup plus poétique. Donc on ne sait jamais, ça peut aussi marcher. En fait, le vrai problème, moi, ce que je pense, c'est que c'est la vision qu'on a du travail, comme un temps un peu dû à son employeur. Alors donc forcément, dormir, faire la sieste, c'est voler du temps de travail. Hein. C'est même de la paresse. Alors allez donc prouver que la sieste permet non pas de perdre du temps, mais d'en gagner. Évidemment, hein, comme on le disait tout à l'heure, ça dépend de la durée de la sieste. Hein, c'est difficile de rester crédible si vous avez un filet de bave qui s'échappe de votre bouche entrouverte, si votre sieste dure un peu trop longtemps et que vous réveillez la bouche un peu pâteuse et l'esprit embrumé. Là, c'est donc ce que je disais tout à l'heure, c'est dû à ce qu'on appelle l'inertie du sommeil profond. Bon, ou une soirée un peu trop arrosée, aussi, c'est une autre option. Okay. Et d'ailleurs, donc ce qui est bien prouvé, c'est que la sieste qui est la plus récupératrice, c'est celle qui dure entre 20 et 30 minutes avant de tomber dans le sommeil profond. Et donc, comme rappelait Pedro Gascon donc sur le chat, c'était ce que pratiquait Dali avec cette cuillère entre les mains et qui, quand elle tombait, le réveillait. Donc, comment, là c'est la question, comment hisser la sieste au top des bonnes pratiques au boulot aujourd'hui ? Eh bien, la solution est arrivée, made in America, et elle tient en deux mots. Power nap. Bon, en français, ça pourrait se traduire par sieste énergisante. Bon, mais avouez que ça va un peu plus mieux claquer, en tout cas, aux oreilles de votre chef que petit dodo. Donc, power nap. Ils sont vraiment forts, ces Américains, franchement. Là, fini l'image de l'éléphant de mer, comateux et baveux, en train de digérer péniblement une choucroute, la choucroute de la cantine, en plus. Donc là, non, tout de suite, on imagine un repos revitalisant du vaillant travailleur, surmotivé, prêt à repartir à la conquête de nouveaux défis. Bon, ne soyons pas dupes, évidemment, il n'y a rien de philanthropique dans la power nap. Hein, power nap, retenez ça. Mais si, avec un petit peu de marketing, vous pourriez enfin mettre dans votre planning power nap sans que votre chef sourcille. Franchement, est-ce que ce ne serait pas tout simplement le rêve ?
0: 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Et petit retour du chat, du coup, déjà, il y a Palu qui dit la sieste sans rêve, bah merde alors. Mais en fait, bon, oui. En fait, l'idée, c'est ça, quoi. Le rêve, c'est en fait, c'est un tout petit bout de notre sommeil. Et il rajoute ensuite, travailler plus, mieux, plus vite. Ça rappelle une chanson de Daft Punk, Harder, Better, Faster, Stronger. Et avec le même salaire, insiste-t-il, pas beaucoup d'employés motivés. Non, mais en fait, ouais, c'est tout le propos. En fait, c'était ce que tu voulais dire avec second degré, c'est-à-dire que, en fait, on est dans le rush permanent et à un moment donné, il faut qu'on reprenne un peu pied avec nous-mêmes et notre rapport au corps, quoi.
1: Oui, et puis surtout que c'est surtout de se dire finalement c'est pas une perte de temps et voilà et que quelque part soyons cohérents avec toutes ces intentions, cette volonté un peu affichée de dire voilà faut encourager des pratiques qui vont faire que les travailleurs vont être mieux sur le travail voilà et je pense qu'Arnaud aussi en a parlé de ce lien voilà jusqu'où c'est vrai que ça pose une vraie question jusqu'où va-t-on dans ce lien entre travail et sommeil. Jusqu'où est-on responsable, enfin, va-t-on devenir responsable, où l'entreprise doit être partie prenante dans la qualité du sommeil une fois qu'on est revenu chez soi. Et ça pose la question du stress, parce que on n'a pas eu le temps forcément d'en parler avec Arnaud, mais c'est vrai que quand on est stressé, il y a plein de choses, on pense à plein de choses, et ça va impacter l'endormissement. On va pas forcément s'endormir avec facilité parce qu'en fait on va penser à plein de choses. Ça peut être aussi, alors ça c'est quand on est aussi particulièrement stressé, ça peut être la source aussi de petits réveils nocturnes, voilà, vous voyez, assez brutaux, parce qu'à un moment donné, voilà, on est stressé et on a eu des pensées qui nous font nous réveiller. Et donc ça fait une perte de qualité en termes de sommeil.
0: Ouais, le fond du propos in fine c'est la qualité de vie au travail, c'est la qualité de vie tout court, et la qualité de vie tout court ça devrait être la question qui nous préoccupe au quotidien. Allez, on va faire une petite pause musicale. Je vous propose I Still Can't Sleep. Il s'appelle Stoto, il est bulgare et il propose ses morceaux en licence Creative Commons, donc by NCSA. On s'écoute tout de suite Stoto.
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2: Nous sommes toujours en direct dans Cause à effet sur 93.1, donc votre hebdo du travail, de l'emploi et de la formation. On a été resté aux siestes de Laurence. Et on embrasse très fort ta maman.
3: Elle va être contente.
2: Oui.
3: J'espère qu'elle ne dort pas encore.
2: Et donc, on se disait, le fond de notre affaire, c'est qualité de travail, qualité de vie. Mais au final, toute l'histoire qui tourne autour, c'est l'histoire des nouvelles maladies. Donc, avec Arnaud, on en a parlé un tout petit peu, on l'a survolé, on le réinvitera bien sûr, et il s'excuse d'être reparti travailler, justement. Il est parti observer les travailleurs de nuit, donc il est un travailleur de nuit de fait ce soir. Mais derrière toutes ces questions, il y a la question du burn-out et il y a la question du traitement qu'on a sur le burn-out. Qu'est-ce qu'on en fait? Comment on le traite, etc. Donc, à vos avis, qu'est-ce qu'on fait, nous, de cette affaire de burn-out et de cette course effrénée contre le temps et ce rapport qu'on n'arrive plus à retrouver avec nos propres vies, quoi.
4: À mon sens, je pense qu'il y a vraiment aujourd'hui un peu un dilemme pour les salariés qui sont pris entre pour être plus productif, il faut qu'ils dorment, clairement, et en même temps, les pratiques managériales, l'organisation ne le laissent pas. Et il y a même un rapport un peu... Il y en a certains qui se vantent, et on a tous été un petit peu témoins de ça dans nos entourages, des personnes qui sont fières de dire qu'elles dorment peu. Donc il y a un peu une dévalorisation du sommeil. Donc je pense que c'est la problématique, elle est là. C'est comment est-ce qu'on réhabilite la question du sommeil. C'est dommage, on n'a pas pu le questionner sur ce sujet-là, Arnaud, mais ça aurait été intéressant de voir ce qui est fait concrètement pour prévenir des maladies des maladies en lien avec le manque de sommeil et le travail.
2: Ouais, on peut être très fier de dormir en moins, d'avoir 3-4 heures de sommeil par nuit sans suffire, et avoir plus de temps pour travailler. Alors pour le coup, je prends travailler au sens large, mais en tout cas avoir des activités, prendre du temps pour soi. Du coup, de fait, et puis on peut être aussi envieux de gens qui dorment moins, mais sans forcément avoir beaucoup de recul en fait sur l'impact que ça a à avoir sur le corps, sur en vieillissant, puisqu'on se l'a dit tout à l'heure, en vieillissant, on dort moins bien, plus qu'on dort moins. Donc c'est très mal formulé comme je viens de le dire. En fait, on dort de moins en moins bien. Et donc du coup, il y a un impact évident sur le corps, quoi. Alors donc du coup, le burn-out. Toi Sandrine, tu as travaillé un petit peu sur la question du burn-out et le lien que ça avait sur le sommeil. Alors est-ce que tu veux nous en parler un peu?
4: Ben, surtout, je voulais vous parler parce que ça fait... On en a pas mal entendu parler dernièrement, et surtout au mois de janvier, février, de reconnaître les maladies en lien avec le burn-out, de les reconnaître en tant que maladie professionnelle.
2: Alors on s'écoute tout de suite Sandrine,

0: Qui l'eût cru ? Le 16 mars prochain aura lieu la journée du sommeil. Dans la foulée, l'Institut national du sommeil et de la vigilance, et oui, il en existe bien un, organise du 18 au 29 mars dans 10 villes de France une campagne « À chacun son sommeil » pour informer des liens entre sommeil et santé et pour sensibiliser le grand public à l'intérêt d'une prise en charge individualisée. Aussi, un reportage de M6 en date du 21 janvier 2018 s'interrogeait si le manque de sommeil n'était pas devenu le grand mal du siècle. Il est vrai que les chiffres tendent à le confirmer. En effet, on déclare qu'une personne, enfin une personne sur trois déclare souffrir d'au moins un trouble du sommeil. Les insomnies, comme le disait tout à l'heure Arnaud, est le principal motif de ces troubles. Aussi, 73% des Français déclarent se réveiller la nuit et 54% jugent leur qualité ou leur durée de sommeil insuffisante. Pour couronner le tout, nous aurions perdu 1h30 de sommeil en un demi-siècle. Nos modes de vie, les rythmes de travail, l'hyperconnexion sont régulièrement pointés du doigt comme étant les principaux responsables de l'augmentation de ces troubles. Pourtant, le rapport au sommeil dans nos sociétés reste ambivalent. Comme le souligne Thomas Andrion, chercheur en neurosciences, on assiste parfois à une valorisation du fait de ne pas dormir, notamment chez les dirigeants politiques qui sont très fiers de ne pas dormir, comme récemment avec les dithyrambes des conseillers d'Emmanuel Macron qui vantent ses 4 petites heures de sommeil par nuit. Ainsi, notre sommeil serait comme pris en otage. D'un côté, il serait gage de productivité et de l'autre, il serait bien souvent associé à de la perte de temps, voire à de la paresse. Comme on nous le rabâche souvent, le temps, c'est de l'argent, ne le gaspillons pas. Nous sommes donc loin de l'époque où le sommeil était loué et perçu comme propice à la rêverie créatrice. Alors oui, les chiffres mentionnés plus haut sont inquiétants, mais plus inquiétants encore, les chiffres montrent que le travail serait la première cause perturbante de sommeil pour 53% des actifs. Aussi, de récents rapports montrent que plus de 3 millions d'actifs en France auraient un risque élevé de faire un burn-out. Alors si nous devons parler de la fatigue au travail, nous ne pouvons pas éluder la question de la fatigue du travail. Tout dernièrement, il en a d'ailleurs été question puisque François Ruffin, député de la France Insoumise, avait proposé de faire reconnaître comme maladie professionnelle les pathologies psychiques liées au travail. Il affirmait alors que le stress est aujourd'hui le premier risque pour la santé des travailleurs dans le monde. Pourtant, le projet de loi a été rejeté en premier examen par les députés de La République En Marche, invoquant une difficulté à reconnaître les symptômes du burn-out comme maladie professionnelle. Comme cela a été précisé lors d'une récente émission de France Culture, le burn-out 40 ans de non-reconnaissance, ce dernier n'est référencé ni dans la classification internationale des maladies de l'Organisation mondiale de la santé, pour laquelle il s'agit juste d'un facteur influent sur l'état de santé, ni dans le manuel diagnostique et statistique des troubles mentaux, les deux grandes nomenclatures internationales de référence. Et pourtant, le terme existe et est utilisé depuis les années 70. Donc, avant d'expliquer cet état des faits, un petit éclairage historique s'impose. Le terme de burn-out aurait été popularisé dans les années 70 par Freudenberger, ou Berger, je ne sais pas, un psychanalyste américain qui, suite à des études menées dans des cliniques américaines, il aurait constaté en fait que c'est des soignants qui auraient prononcé ce terme de burn-out. Donc il aurait ensuite analysé avec une équipe de psychologues qui auraient alors conclu à l'observation d'un état de fatigue inhabituel. Et les symptômes qu'ils ont identifiés étaient principalement la fatigue, des insomnies, des maux de tête, des difficultés à gérer les émotions et des comportements cyniques. Dans les années 80, les psychologues Christina Maslach et Susan Jackson ont mis au point, suite à leurs travaux de recherche, une méthode de mesure qui est aujourd'hui toujours utilisée. Il s'agit du Maslach Burnout Inventory, qui s'appuie sur 3 critères d'analyse. L'épuisement émotionnel, à la fois psychique et physique, la dépersonnalisation ou cynisme qui se traduit par un retrait et une indifférence vis-à-vis du travail, et le sentiment de perte de l'accomplissement personnel qui conduit à la dévalorisation de soi. Depuis, d'autres méthodes de mesure ont été mises au point et d'autres recherches ont permis d'affiner la définition du burn-out. Comme souligné dans l'émission de France Culture, elles convergent toutes vers un point précis. Il s'agit d'un état d'épuisement extrême, à la fois psychologique et cognitif, lié au travail. En France, on a commencé à parler du burn-out beaucoup plus récemment, dans les années 2000, notamment suite à la vague de suicides qui a touché France Télécom. Et sa non-reconnaissance comme maladie professionnelle résiderait dans la difficulté à établir le lien de cause à effet avec le travail. Les réfractaires affirment souvent qu'un burn-out serait toujours causé par plusieurs facteurs qui mettent en avant une fragilité personnelle. Il est également rappelé que le burn-out n'est pas une maladie en tant que telle, mais plutôt un ensemble de symptômes. Pour autant, il ne désigne pas une maladie. Les psychologues et médecins du travail montrent qu'il s'agit d'une dynamique conduisant à trois principales maladies: le stress post-traumatique, la dépression et l'anxiété généralisée. L'enjeu de reconnaissance est donc bien là. En tout cas, la question reste entière et les débats risquent de se prolonger puisqu'une reconnaissance des maladies psychiques liées au travail induirait un coût non négligeable pour les entreprises. En effet, ça supposerait que le coût d'indemnisation soit pris en charge par leur cotisation à la branche accident du travail et maladies professionnelles. Aussi, quand bien même ces maladies seraient reconnues, peut-on espérer que cela soit une incitation pour les entreprises de les prévenir et de mettre en question l'organisation même du travail ainsi que certaines pratiques managériales ?
1: Est-ce que tu veux bien nous redire le nom donc, de ce psy allemand qui est parti faire le...
0: C'est cruel ce que tu fais.
1: Tout à fait.
0: Ok.
1: Comment ça se prononce ?
0: Je suis pas... Freudenberger.
1: Ouais, je suis...
0: Freudenberger.
1: Ok. Il y a Sibis qui dit burn-out égale brûlé à son insu, interprétation perso. Il y a le burn-in aussi. Burn-in, on a vu beaucoup de cas, notamment de burn-in. Alors le burn-in, c'est l'ennui au travail. Et donc tu souffres de l'ennui, je digresse, excusez-moi, mais je résiste pas.
0: Le bore-out.
2: Le bore-out.
0: Ouais, ouais. Ouais, le fait de déprimer par l'ennui.
1: Ou le bore, du coup. Ou le bore. Ouais. Ça s'est beaucoup vu avec la loi MAPTAM. Les deux lois MAPTAM et NOTRe qui ont ont fait le découpage des régions, ce genre de choses, parce qu'on s'est retrouvé dans des cas où on avait des travailleurs qui se retrouvaient rattachés donc à d'autres établissements. Par exemple, il y a des conseils régionaux qui ont sauté pour faire des regroupements. Donc on s'est retrouvé avec des gens qui avaient un travail, enfin un emploi, pardon, justement, pas un travail et pas de cadre en fait. Mmh. Dans tous les sens du terme, c'est-à-dire pas de cadre et pas une personne qui a le titre de cadre. Et donc du coup, ça a suscité des vagues d'ennui et de détresse au travail, parce que du coup, ils ne savaient plus... ils étaient... Comment dire ? Si je dis payé à rien faire, ça pourrait être très mal compris. Mais en fait, c'est fondamentalement ça, pendant une courte durée, évidemment, le temps que les gens se réorganisent. Mais ça a créé des souffrances terribles, de fait. Mmh. Bon, mais enfin voilà, c'était ma digression, parce que c'est ce que Sibis m'inspire. Et Barbe Blanche qui dit: un célèbre adage précise que le monde appartient à ceux qui se lèvent tôt, avec un lien vers Albert Einstein. Est-il un gros dormeur ou un petit dormeur? Ainsi de Futura Science. Alors je rappelle, les podcasts arrivent très prochainement. Et notamment celui d'Étienne Klein qui était venu parler d'Einstein. Et donc du coup, ça serait dommage de faire un parallèle direct entre le génie d'Einstein et son sommeil. Donc effectivement, il dort tôt, enfin il se réveille tôt, il dort peu, ok, soit. Et donc Étienne Klein, il expliquait, c'est peut-être aussi son retard mental qu'il a beaucoup aidé à avoir toutes ses idées. Je dis ça, je mets des gros guillemets en citant Étienne Klein, bien sûr, qui nous écoute peut-être. Et donc bon, voilà, juste un point de vigilance. Qu'est-ce qu'on fait de tout ce burn-out, donc du coup, toi qui as lu toutes ces...
0: En tout cas, moi, la vraie question, enfin la question que je me suis posée, c'est... du coup, on parle beaucoup des impacts du manque de sommeil sur le travail, mais là, on est vraiment sur le travail en lui-même qui peut être source d'une fatigue psychique, en tout cas. Et quand j'ai un petit peu creusé le sujet, je me suis rendu compte au fil des lectures que dans la classification qui existe aujourd'hui au niveau des maladies professionnelles, qu'il n'y avait aucune maladie psychique du coup, qui était reconnue en tant que maladie professionnelle. Du coup, la question que je me pose, c'est est-ce qu'il y a une réelle difficulté à établir ce lien de cause à effet avec le travail, ou bien est-ce que c'est une question derrière de gros sous, parce que clairement, ça supposerait que les entreprises, elles aient, via leur cotisation à l'assurance accident du travail et maladie professionnelle, est-ce que du coup, elles n'y ont pas intérêt
1: à
0: ce que ça soit reconnu, donc,
1: Et le faire comprendre,
0: donc, est-ce qu'il y a une mauvaise foi, entre guillemets, à ne pas les reconnaître en disant voilà que le lien à établir il est difficile, ou bien derrière, c'est des considérations plutôt financières pour les entreprises, compte tenu du coût qu'elles auraient à supporter.
1: Ouais, mais est-ce qu'on sait, enfin, je sais pas, je te pose la question le plus naïvement du monde, mais je suppose qu'une entreprise, si elle a envie de de mettre de l'argent là-dedans, elle va te dire d'accord, allez, admettons, mais alors donc du coup, c'est quoi les chiffres? C'est quoi les objectifs? C'est quoi le. Enfin, qu'est-ce qui se passe quoi? Enfin, concrètement, c'est quoi les différentes maladies? Est-ce qu'on peut ventiler les différentes maladies du travail et les différents risques psychosociaux? Est-ce qu'on a vraiment un curseur clair? Et si on dit il y a le burn-out, et dans le burn-out, il y a cette espèce de grand sac, si je comprends bien ce que tu nous rapportes, dans lequel on ne sait pas exactement à quel moment ça se termine, à quel moment ça commence, c'est peut-être là aussi qu'il y a une rigidité, non?
0: Déjà, c'est vrai que ça a été un petit peu dénoncé dans les échanges qu'il y a eu pour faire reconnaître justement, enfin, suite à la proposition de François Ruffin, il disait que c'était un peu un mot valise et que du coup ça nuisait aussi au fait de pouvoir le reconnaître un jour comme maladie professionnelle. Et du coup tout l'enjeu derrière, il est vraiment d'essayer de caractériser le mieux possible les maladies qui sont associées à ce syndrome du burn-out. Mais c'est déjà pas forcément évident de les caractériser.
1: Il y a un très bon livre d'Yves Clos, psychologue du travail, qui s'appelle Le travail à cœur, pour en finir avec les risques psychosociaux. Dans ce livre, Yves Clos dit il faut arrêter de soigner les hommes, il faut soigner le travail, dans le contexte du travail évidemment. C'est-à-dire que tant qu'on essaiera de soigner les hommes, on mettra des sparadraps, alors qu'à partir du moment où on commence à soigner le travail, et on en revient à notre sujet bien à nous, c'est-à-dire la qualité de vie au travail et in fine la qualité de vie tout court, là, on fera de réels progrès.
0: Il y a ça, et je suis complètement en phase avec toi. Et d'ailleurs, par rapport à la question du burn-out, où c'est vrai qu'il y a une lutte pour essayer de pour faire reconnaître le syndrome du burn-out comme maladie professionnelle, mais c'est vrai que ça c'est pas parce qu'on va reconnaître le burn-out comme maladie professionnelle que ça va inciter forcément les entreprises à prévenir et puis à agir sur des pratiques managériales ou une organisation du travail qui peut être nocive.
1: Ouais, tout à fait. Ouais. Il y a Sibis sur le chat qui jubile. Du coup, travail égale out. Ouais. Juste barbe blanche, je me permets de te tutoyer un célèbre adage. Du coup, je reviens sur ce truc, précise que le monde appartient à ceux qui se lèvent tôt. Mais voilà, mais justement, tu vois comme c'est ancré en nous, comme on a ces croyances populaires et cette idée que tu vois, enfin... Il y a des certaines personnalités politiques qui se sont risquées à ça aussi, à ce genre de citation. Et venant d'eux, tu vois, ça n'avait pas forcément la même tournure. Bon, Barbe Blanche, il dit ça très gentiment. Et il fait bien justement de nous le rappeler parce qu'on sent combien on a ces croyances en fait qui sont terriblement ancrées. Quoi. Donc quand est-ce qu'on retrouve notre corps au travail? Il faudra qu'on fasse une émission, je crois, un jour. Entière sur le burn-out. Et j'avais envie de faire une pause musicale et en fait on a déjà plus le temps, le temps passe super vite. Donc du coup je me.
2: On va la mettre en clôture.
1: On peut mettre en clôture, ouais. En tous les cas, la semaine prochaine, nous recevons Gladys Lutz, psychologue du travail, pour parler alcool, drogue et addiction. Si l'émission vous a plu, elle continue sur Internet. Vous retrouverez les références, les articles d'Arnaud Metlen notamment, et le podcast sur le site cause-commune.fm. Et pour nous soutenir sur les réseaux sociaux, commentez, likez, partagez. Je me suis fait un kiff du coup en demandant à Arnaud Metlen est-ce que le sommeil Est-ce que les rapports sexuels favorisent le sommeil? Il a dit oui, oui, carrément oui. Alors donc du coup, juste pour finir avec Paul Verlaine, jouir et dormir, ce sera veux-tu, notre fonction première et dernière, notre seule et notre double vertu, conscience unique, unique lumière, jouir et dormir, mon amante, veux-tu. Nous vous souhaitons de bien dormir et pas trop vite. Bonsoir.

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4: Bonjour à toutes, bonjour à tous. Et bien d'abord, merci à Isabelle, Stan, Mathieu, Emeric et Lucie des trois premières minutes qu'on retrouve évidemment lundi à 12h. Vous êtes toujours sur la radio Cause Commune 93.1 FM et DAB+ en Ile-de-France et partout dans le monde sur le site causecommune.fm. Nous sommes lors de la première diffusion de cette émission le 8 mai 2020. Et vous allez écouter l'émission La Playlist de Libre à vous, une heure de musique libre commentée pour vous accompagner dans cette pause midinale. Nous souhaitons d'ailleurs un bon appétit. Alors, je suis Fred de l'émission donc Libre à vous chaque mardi sur Cause Commune. Et avec nous aujourd'hui, nous avons Valentin des émissions Les Joyeux Pingouins en famille de Saturday Night Fresher. Valentin, tu es bien là ?
5: Salut Fred, je suis bien là. J'espère que mon micro est bien là aussi.
4: Ton micro est bien là. Salut Valentin. Nous avons également Stéphane de l'émission Cause à effet. Bonjour Stéphane.
6: Salut.
4: Et à la régie, évidemment, notre ami Olivier. Alors, le principe de l'émission, c'est qu'on va vous diffuser des musiques libres, hein, donc qui sont diffusées sous licence permettant la modification, la réutilisation, et même éventuellement pour des besoins commerciaux, donc c'est souvent des licences type licence art libre, ou licence Creative Commons by, c'est-à-dire attribution, on doit juste donner l'attribution du titre du morceau à l'artiste, ou by SA, c'est-à-dire partage dans les mêmes conditions, c'est-à-dire qu'on doit repartager exactement dans les mêmes conditions que l'artiste l'a choisi au départ. Donc on va vous diffuser 7 à 8 morceaux aujourd'hui, enfin ou peut-être un peu moins, je ne sais pas, on verra en fonction des commentaires de Valentin et de Stéphane. Alors on va commencer par un artiste qui a été choisi, enfin c'est un groupe d'ailleurs même, qui a été choisi par ma collègue Isabella Vanni, donc j'espère qu'elle est à l'écoute. On va tout de suite écouter, c'est pas comme ça de Candy 16 et on se retrouve juste après.

0: Nous venons d'écouter C'est pas comme ça par Candy 16, musique disponible sous licence Creative Commons partage dans les mêmes conditions. Vous pouvez retrouver le site de l'artiste sur bandcamp.com et également candy16.it. Voilà, c'est un duo que vous avez entendu. J'ai oublié de préciser en introduction, je vais le faire tout de suite, que vous pouvez évidemment nous rejoindre pour commenter également les musiques. Vous nous rejoignez donc sur le salon web de la radio. Donc pour cela, vous allez sur causecommune.fm, vous cliquez sur le bouton de chat et vous nous rejoignez sur Dièse Libre à vous. Et déjà, je note que donc ma cousine indique qu'on dirait Petula Clark. Je ne sais pas si c'est sur le style ou si c'est sur la voix. Et ma collègue Isabella, qui est connectée également, indique que le groupe s'inspire de beaucoup d'artistes différents. Elle précise que je n'accroche pas forcément à tout ce qu'ils ont fait, mais l'album Not Kings, je le trouve globalement pas mal. C'est un extrait évidemment de l'album. Excusez-moi. Effectivement, un extrait de l'album Not Kings. Alors, qui veut commencer sur le commentaire, Valentin ou Stéphane?
1: Stéphane, je te laisse la première main ou tu veux que je la prenne?
0: Alors Stéphane, vas-y.
2: Oui, alors, eh ben ma foi, donc Petula Clark, oui. Rita, un petit peu, Mitsuko, quelque part. Dans la voix ou dans le ton, il y a quelque chose. En fait, je me faisais la réflexion en écoutant la musique que, faite spontanément, on a souvent envie de connecter des artistes avec d'autres artistes. Parfois de manière donc plus ou moins aventureuse et plus ou moins pertinente. Et là, spontanément, quand on a comme ça un artiste qui vient de beaucoup d'univers musicaux différents, bah, c'est très tentant justement d'essayer de le connecter à un univers quelque part. Je pense que c'est une manière de se l'approprier. Mais c'est aussi parfois un petit peu dangereux quand on entend des trucs du style Stromae, c'est le nouveau Brel. Bon, ok, il est belge, quoi. Tu vois. Mais c'est vrai, on entend des fois des trucs comme ça. Et donc, je me faisais la réflexion en écoutant la chanson, c'est quoi la limite de la pertinence à connecter un artiste avec un autre artiste? Mais tu vois, j'ai eu le même réflexe que notre auditrice préférée sur le chat, là. Même si j'avais pas connecté directement avec Petula Clark, j'avais envie de la connecter avec quelque chose. Donc, voilà. Bon, après, bon. Donc, du coup, c'est une réflexion que je lance et j'invite à la prolonger sur le chat parce qu'il faudra au moins un chat pour en discuter. Après, plus spécifiquement sur la musique, bah effectivement, on sent la richesse d'un univers différent avec une batterie et cet homme qui résonne assez fortement, des violons qui sont sans doute des synthés derrière qui veulent donner beaucoup de profondeur et beaucoup de richesse au morceau. Donc on a une musique qui est très riche, quoi, très riche d'univers et qui a envie de raconter et d'exprimer énormément de choses. Donc voilà, je la relis quand même à des artistes, à des musiques comme notamment Petula ou Rita. Je pense que ça vaut le coup, tu vois, de la connecter et de la relier à des univers différents.
0: D'accord. Bah écoute, merci Stéphane. Valentin, de ton côté, qu'est-ce que ça t'a inspiré? Ouais.
1: Bah alors Stéphane, je te rejoins sur le fait que on a ce besoin de s'approprier la musique en la connectant avec des choses que l'on connaît. C'est une manière pour nous, je pense, de pouvoir l'aborder avec plus de simplicité et moins être perdu. Et je pense que la bonne manière pour pouvoir faire un parallèle entre ce qu'on écoute et d'autres artistes qu'on connaît, c'est de se fixer sur comment les instruments sont utilisés, quelles notes sont utilisées, comment ça sonne en fait globalement. Et là, on peut retrouver on peut noter du coup des comparaisons entre différents groupes ou différents types de musique, c'est à travers comment ça va sonner et quel rendu on va avoir, et est-ce qu'on va aussi avoir le même sentiment qu'on est par rapport aux artistes qu'on écoute. En tout cas, moi, par rapport aux influences, même si c'était une musique que j'écoute, j'ai eu du mal à trouver forcément des influences qui me pouvaient m'évoquer et qui peuvent être justes. Du coup, j'ai tenté des trucs, mais pas trop quand même. En tout cas, moi, globalement, ce que je dirais sur cette musique, c'est que j'ai l'impression que c'est un peu comme une musique de rêve. Et le son, un peu beaucoup joué sur ça. L'instrumental est beaucoup noyé à travers des effets sur lesquels je vais revenir plus tard. En tout cas, on a une ouverture qui est très atmosphérique avec un léger chœur qui arrive, mais tout doucement, et des petites nappes de synthétiseurs. qui après amène la chanson vers tout de suite quelque chose de plus folk pour moi, folk rock avec une petite guitare et une voix douce chantée par une femme en anglais. On a quand même parfois des arrivées un peu presque futuristes avec l'apparition encore de d'autres nappes de synthétiseurs ou même des petits bruits qui arrivent. Et puis là, à partir d'un moment, la musique explose avec l'arrivée de la batterie, comme tu disais, et une batterie qui est assez discrète, mais qui est quand même bien présente, mais elle est discrète par rapport au mix, c'est-à-dire qu'elle est assez basse, et pour moi, elle est noyée dans un effet qu'on appelle la réverb. La réverb, c'est cette impression d'écho qu'on a, et ce qui donne pour moi aussi cette impression de rêve, parce que la réverb est beaucoup employée dans le milieu cinématographique pour représenter les rêves. On a du coup cette batterie qui est puissante mais dans le loin, avec les instruments aussi qui sont globalement aussi un peu au fond. On a surtout la voix qui mène la musique et d'ailleurs qui à ce moment-là se met à chanter en français. Au début on a un début en anglais et après on arrive dans un truc français. Et okay, j'avais pas pensé au Rita Mitsuko et du coup là j'ai très cliché, mais la tonation de la voix et l'espèce de léger accent m'a un peu fait penser à Dalida, mais c'est peut-être une insulte de ma part, je connais pas assez bien Dalida, en tout cas ça m'a fait penser à ça. Et globalement, je trouve qu'on est dans un esprit aussi qui est très un peu pop rock britannique des années 60, avec cet aspect futuriste qu'amène les synthétiseurs et aussi la manière dont un peu le mix est fait. Voilà, pour moi.
0: Bah écoute, merci Valentin. Je vais juste te préciser que je vais mettre sur le salon web un article qui a été publié sur auboutdufil.com qui nous a permis de découvrir cet artiste. Et dans cet article qui est assez long en fait, donc Eric Frodin, qu'on a interviewé récemment dans Libre à vous, nous indique en fait que dans les inspirations de ce groupe, il y a... Enfin, la chanteuse est une grande fan de Kate Bush. Et elle cite, il cite également des influences The Velvet Underground. Et il précise même d'ailleurs que le titre de Candy 16, donc le nom du groupe, il rappelle en fait que c'est un titre écrit et composé par Lou Reed en 1969, et donc en baptisant leur groupe ainsi, les Britanniques de Candy 16 ont rendu hommage à l'une des principales sources, à l'une de leurs principales sources d'inspiration musicale. Et j'ai aussi précisé une deuxième chose, que j'ai envoyé un courriel donc à l'adresse de contact. Je n'ai pas encore eu de réponse pour avoir un peu plus de précision, mais je pense que j'en aurai. Mais ce qui est assez intéressant dans leur démarche aussi, c'est qu'en fait, ils ont leur propre label qui s'appelle binitepse.club. Donc je mettrai évidemment les références sur le site web aussi de Cause Commune et sur le salon web. Et en fait, binitepse.club, le principe, c'est de ne diffuser de la musique que sur cassette musicale, les vieilles cassettes qu'on a pu connaître dans notre jeunesse pour certains d'entre nous. Et donc voilà, donc j'espère avoir des informations un peu plus sur l'artiste et quand ils nous répondront, et on donnera des informations dans une émission ultérieure. Mais en tout cas, voilà, c'est un groupe avec des influences. Donc je sais pas si tu veux rajouter quelque chose, Valentin, là-dessus.
1: Non. Je connais de loin seulement les Velvet Underground et tout ce qu'a pu faire Lou Reed. Du coup, je préciserai pas sur tout ça. En tout cas, oui, moi je trouve qu'on sent quand même l'influence pop rock britannique années 60, années 70.
0: D'accord. Alors j'ai mis les références sur le salon web, n'hésitez pas à nous rejoindre sur causecommune.fm, le chat, et ensuite Libre à vous, et on mettra évidemment toutes les références sur le site causecommune.fm dans la page consacrée à l'émission. Alors on va écouter une deuxième musique, alors c'est encore un choix d'Isabella, mais c'est un petit choix collectif parce que j'adore aussi ce que cet artiste fait. Alors là on va changer, je vous préviens, totalement de style, parce que là on va avoir un style un petit peu, on pourrait dire un peu foufou. Donc on va écouter Cat Machine par Dag Z, et on se retrouve juste après. 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
1: Nous venons d'écouter donc 4 machines, excusez-moi, par Dag Z. J'étais parti sur ailleurs avec la musique. Alors, avant de donner la parole à Valentin et Stéphane, je vais préciser donc déjà que c'est disponible sous licence Art Libre. Et l'artiste m'a envoyé des informations, donc j'ai réussi à le contacter. Alors, il me dit que l'activité de composition et de représentation est en effet son activité principale. En fait, il est avec sa compagne, il a une compagnie de théâtre qui s'appelle, alors je vais essayer de le prononcer correctement, donc c'est Cirque Novateur de Recherche Zycomatique avec un K. Le site c'est cnrz.fr, mais vous retrouverez les références sur le salon web et sur le site causecommune.fm. Donc c'est une compagnie de cirque familiale, ils accompagnent des enfants dans l'apprentissage du cirque aérien. Ils s'occupent de leur faire des musiques, personnalisées pour leur spectacle. Donc ils sont situés en Isère, ils ont une salle de répétition d'atelier. Ils font des interventions en extérieur et ils ont pour projet de tourner encore plus librement avec un chapiteau qui est en cours de rénovation, validation, mais tout ça, ce sera après le déconfinement. Et ils précisent également qu'un nouveau spectacle doit sortir prochainement. Et sur la partie choix des licences libres, il me dit pour les raisons. Donc première raison, c'est pour l'accès à l'écoute, diffusion et modification, bien sûr. Deuxième raison, pour militer contre l'industrie qui n'est pas culturelle. Troisième raison, pour permettre aux organisateurs d'événements d'éviter les droits SACEM qui sont souvent démesurés par rapport à ce que gagnent les artistes. Et dernière raison, pour que l'auditeur ou l'auditrice soit maître de ses choix d'écoute et de soutien. Donc voilà, c'était Dag Z, 4 machines. Je crois que c'est à Valentin de commencer ce coup-ci le commentaire.
2: Ouais, bah très marrant, c'est seulement sur la fin que j'ai noté ça, et ça fait peut-être un peu sens par rapport à la description que t'as donné. On a une voix sur la fin qui a l'impression fait un peu comme un flash pub en disant que ils peuvent faire sonner vos morceaux comme vous le voulez, en heavy metal, salsa ou funk, à travers le mix ou d'autres choses. En fait, du coup, c'est une espèce de musique pub.
1: Bah, j'ai l'impression, oui. Enfin, je sais pas.
2: D'accord. En tout cas, ouais. On a l'impression qu'ils ont fait une musique où un peu fourre-tout, où ils mettent plein de choses. En tout cas, moi, ça m'a complètement déstabilisé sur le début, sur la fin. Je m'attendais pas à ça. J'étais parti sur un commentaire complètement différent. Du coup, la chanson s'appelle Catman, il me semble. C'est
1: Cat
2: ça.
1: Machine.
2: Cat Machine. Alors le cat, moi, ça m'a fait penser en fait au scat. Le scat, c'est un style de voix employé surtout dans le jazz, qui est surtout un style de voix rythmique et qui cherche, il me semble, à imiter les cuivres. Et en fait, scat, ça me fait penser à ça. Et on a beaucoup de scat en fait dans cette chanson. Et c'est pour ça que j'ai eu le sentiment que ça s'appelait comme ça. C'était par rapport au scat. Et du coup, on a ce scat qui est qui est un style qui est employé du jazz, mais on a derrière une sonorité qui sonne presque stoner, en tout cas un rock assez puissant avec des guitares bien saturées, une batterie avec les charlets et les cymbales qui sont très puissants et des notes de basse bien présentes. On a même des

0: notes dissonantes. C'est les notes dissonantes, c'est des notes qui sonnent un peu, qui dérangent dans nos oreilles, qui sont pas habituelles dans la musique occidentale. Et c'est des, du coup des notes qui sont beaucoup, en tout cas des écarts de notes qui sont beaucoup employés dans le rock ou plus particulièrement le métal. Et là après on a un refrain qui arrive qui va avoir des sonorités plus funk. Le scat est encore plus présent et les notes qui sont employées sont plus présentes. Sont plus des notes qui sont présentes dans la musique un peu pop et un peu funk. On a aussi l'arrivée de cuivres qui vont jouer des longues notes, ce qui va donner un peu une grande puissance au morceau. En tout cas, moi, j'ai trouvé que c'était riche de plein de choses et que effectivement, après coup, quand suite après des précisions, ça peut faire penser à un peu une musique de cirque ou d'art de rue. Et là, si je vais, pour m'approprier cette musique et rajouter les connaissances et les mes références à moi, ça m'a beaucoup fait penser à ce que pourrait faire une compagnie qui s'appelle la compagnie Progéniture, qui est placée dans vers la porte de Vincennes à Paris, qui organise depuis 20 ans un festival qui s'appelle Coulée Douce. C'est sur l'allée de la Coulée Verte qui y a dans le 12e. Et ils mélangent un peu l'art de rue, l'art du cirque et la musique ensemble. En tout cas, ça m'a beaucoup fait penser à ça. Je les avais invités, ce collectif, lors d'une émission de Saturday Night Fresher. C'était l'émission spéciale festival, si vous voulez y retrouver. En tout cas, si vous voulez un peu des groupes qui mélangent un peu cirque, musique, atelier. Voilà, il y a ce groupe dont on vient de parler et puis il y a la compagnie Progéniture.
1: Super. Stéphane.
2: Ouais, alors avec le micro, ce sera mieux. Hop, me voilà. Ouais, alors effectivement, ce qui saute aux oreilles, si j'ose dire, c'est effectivement le scat. C'est-à-dire que tu te dis, bon, je prends un Metallica, je prends un Scatman World, là, je fais une fusion à la Dragon Ball Z, et puis du coup, ça donne Cat Machine. D'ailleurs, rien que dans le titre de la chanson, je me demande s'il n'y a pas un petit quelque chose comme ça. Bon, sur Scatman World, évidemment, la comparaison est un peu grossière, parce que Scatman, c'est un artiste plutôt pop des années 90, duquel les trentenaires tirent une nostalgie bienveillante, mais qui a pas une qualité musicale exceptionnelle. En fait, si on remonte un petit peu le fil, alors le vrai scat jazz, effectivement, c'est ça. Et si on tire encore un petit peu, on peut retrouver le bebop. Je conseillerais d'ailleurs aux auditeurs d'aller, si ça les intéresse, d'aller écouter une partie, une frange d'Ella Fitzgerald qui est très peu connue, qui est justement toute cette partie bebop. Je pense à Lemon Drop, je pense à My Babies Like to Bebop, et des, voilà, des sons comme ça, où en fait la voix est utilisée comme soliste. C'est-à-dire qu'en fait, au même titre que tu ferais un solo de guitare ou un solo de piano, bah, tu vas faire un solo avec ta voix, et puis comme tu n'as pas de parole, et bah, tu fais des syllabes un petit peu, j'allais dire un petit peu au pif, tu vois. Et ça, c'est un truc qui se perd, qu'on entend en fait pas tant que ça, et qu'on retrouve largement avec le rap. Parce que si tu fais l'expérience de prendre un artiste de rap, alors un artiste un peu musical, un PNL, un Damso, et tu le rejoues, tu rejoues la top line, enfin la voix avec un instrument quelconque, bah tu te rends compte qu'il y a une forme un petit peu un peu soliste comme ça. C'est-à-dire que ça va, il n'y a pas un pattern régulier, il y a vraiment toute une progression tout le long de le morceau. Et par contre, on a une chanson qui, elle, a vraiment, au début des années 2000, qui a pris le pas de redonner à la voix une dimension soliste. Mais là, c'est dans une approche différente. C'est-à-dire, je prends la voix et je fais comme si la voix était un instrument. C'est Harder, Better, Faster, Stronger, Daft Punk. C'est-à-dire, tu prends la voix et tu la manipules de sorte, je le dis un peu grossièrement, mais on va dire ça comme ça, tu vas la manipuler de sorte à ce que, bout à bout, en fait, ça devienne un solo musical. Mais là, c'est différent. C'est vraiment, je prends la voix comme si c'était un instrument quelconque. Donc, en fait, il y a vraiment, dans la démarche de Daft Punk, de dénaturer complètement l'humanité de la voix pour en faire un instrument électronique. Et c'est pas péjoratif, hein, de dire ça comme ça, mais c'est un exercice de style. Donc c'est bien, c'est grave bien, c'est grave stylé de faire ce mélange-là et surtout de le faire sur du heavy metal. C'est inattendu, mais c'est super fonctionnel en fait. Donc si je pouvais me permettre, peut-être pas un conseil parce que je suis pas légitime pour donner un conseil aux artistes, mais une attente, bah ce serait d'aller encore plus loin dans la dimension soliste de cette voix quoi, du chanteur et d'aller faire des solos les plus encore plus inattendu, encore plus complexe et voilà, ce serait super cool.
0: Ouais, pour rejoindre ce que dit Stéphane par rapport à Daft Punk, c'est Daft Punk, ouais, très bon, très bonne remarque, utilise ce qu'on appelle un vocodeur. Le vocodeur, c'est un micro qui est relié à un synthétiseur. Et en fait, on va parler normalement, mais on va faire jouer les notes de sa voix vont être changées en fonction de quelle note tu vas jouer sur le synthétiseur. C'est comme ça que marche un vocodeur, et on pourrait dire que c'est un peu le scat du futur. Ouais, c'est tout ce que j'avais à préciser.
1: Ok, mais oui, merci pour la précision. Vas-y.
2: Et pour sur cette ce côté donc le vocodeur en fait déshumanise complètement la voix parce qu'il le fait partir dans des aigus et dans des graves qui donnent en fait une amplitude qui est quasiment impossible pour un chanteur. C'est-à-dire qu'un chanteur peut aller à ce niveau d'aigu, un autre chanteur pourrait aller à ce niveau de grave, mais des chanteurs qui arrivent à faire les deux. En fait, il suffit d'aller sur Internet et chercher des reprises acoustiques de Harder, Better, Faster, Stronger. Souvent, ils trichent, en fait, parce qu'ils n'arrivent pas à atteindre cet élargissement. Ou alors, c'est des très, très, très bons chanteurs. C'est assez rare. Ou alors, ils sont plusieurs à chanter. Et donc, voilà. C'est pour ça que la démarche de Daft Punk n'est pas tout à fait la même que celle du bebop. Elle déshumanise complètement la voix. Mais justement, voilà, c'est ça. C'est le vocodeur. Tu le sens très bien quand ça part dans des aigus complètement fous à des moments... C'est assez, assez. On pourrait. Hey, Harder, Better, Faster, Stronger. Pour la petite parenthèse, je crois que c'est la chanson que j'ai le plus passée en radio dans des variantes improbables. J'ai dû la passer 3-4 fois dans la même émission. Enfin, pas la même, pas le même rendez-vous, tu vois, sur plusieurs épisodes. Et à chaque fois, tu sais, dans des variantes et des reprises différentes, on pourrait faire une émission rien que sur cette chanson, en fait. Donc,
1: alors, en fait, tu sais ce que j'allais dire. Voilà, non, c'est ce que j'allais dire, Steph, parce que j'ai l'impression que toi et Valentin, vous pourriez faire plusieurs émissions rien que sur Daft Punk. Et ça serait d'ailleurs un très grand plaisir. Mais on va essayer effectivement d'avancer pour essayer de diffuser quelques musiques aujourd'hui.
2: Challenge accepted.
1: Super, j'écouterai. Je vais juste préciser que tout l'album Freak Panic, dont est extrait Cat Machine, est vraiment très bien. J'ai mis les références sur le salon web de la radio, donc sur causecommune.fm, bouton de chat, salon libre à vous. N'hésitez pas à écouter, il y a notamment Achetez-moi, il y a Eresidence, voilà, il y a plusieurs, avec des styles très différents, donc n'hésitez pas à écouter. Donc c'était Dag Z. Et on va passer à l'artiste suivant. 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Donc là, on va à nouveau changer totalement de style. C'est un artiste qui m'a aussi envoyé quelques informations, donc je vous les donnerai juste avant l'analyse par Valentin et Stéphane. On va écouter le Love Theme par Daniel Bautista et on se retrouve juste après.

0: Nous venons d'écouter Love Theme par Daniel Bautista, disponible sous licence Creative Commons, partage dans les mêmes conditions, CC BY SA. Donc avant de laisser la parole à Valentin et Stéphane, donc Daniel Bautista m'a répondu à mon courriel. En fait, c'est un guitariste espagnol, mais qui à titre professionnel travaille dans l'informatique. Donc il a commencé à jouer de la guitare en 1993, quand il avait 12 ans. Il a composé et enregistré de la musique, il a été membre de groupe et il est maintenant en solo depuis les années 2000. Non, son premier album solo, c'est en 2007. Donc sa principale activité, son activité professionnelle principale, c'est développeur de logiciels de système et de système administration dans une petite entreprise de télécommunications en Espagne. Il a pris contact avec le logiciel libre dans les années quand il était à l'université. Et au cours de son travail, il utilise exclusivement des serveurs et des postes de travail sous système libre. Il me cite dans les logiciels donc Ardour, Hydrogen, DrumGizmo, Rotherden, Jamien, QSLamper sur un Gentoo GNU Linux. Donc ça dira quelque chose aux personnes un peu plus techniques. On mettra les références évidemment sur le site de la radio Cause Commune. Et il utilise les Creative Commons donc pour deux raisons. La première philosophique et la deuxième pragmatique. C'est qu'il croit en un monde où la connaissance et la culture peuvent être facilement partagées. Les licences ouvertes permettent également aux personnes d'utiliser ses œuvres et de faire sa musique et de permettre à sa musique d'atteindre plus d'oreilles, comme il me dit. Donc voilà, c'était Daniel Bautista. Son site web, c'est danielbautista.com. Daniel Bautista, tout attaché. Donc maintenant, analyse, c'est à Stéphane de commencer et je m'excuse auprès d'Olivier pour avoir sauté un des morceaux. On va y revenir juste après. Mais en tout cas, ça montre que notre réalisateur suit parfaitement bien l'émission. Alors Stéphane, c'est à toi.
1: Félicitations à lui. Oui, eh ben, écoute, c'est très sympa ce petit moment de rock progressif. On croit qu'on commence un peu en mode classique et qu'on va écouter un Jan Tiersen, donc tu sais, avec des mélodies comme ça un petit peu redondantes. Et en fait, le passage au rock se fait de manière progressive. Donc c'est assez intelligent parce que t'as toute la musicalité du morceau et son intensité qui se transforme, c'est le principe du progressif, mais tu as même le genre musical qui se transforme au fur et à mesure du morceau, et c'est bien amené, c'est fait de manière propre et intelligente, donc c'est très sympa. Petite réflexion sur nos amis hard rockeux, ils sont souvent de très bons guitaristes. La semaine dernière, on disait qu'ils avaient de bons batteurs, bon, en général, c'est toujours des gens très techniques, et c'est souvent des très bons guitaristes, et comme c'est des bons guitaristes, ils arrivent à faire le passage de l'un à l'autre. Donc là, si j'avais peut-être une recommandation d'écoute cette fois-ci, donc tout à l'heure, Elia Fitzgerald, le Lemon Drop pour le scat, mais là, cette fois-ci, je dirais Rodrigo y Gabriela. On reste chez les Espagnols, Diablo Rojo, pardon pour la prononciation, qui sont des hardreux, des métalleux, qui viennent à la base du rock et qui sont allés vers le flamenco et qui sont très très bons en flamenco. Et voilà, et donc on voit en fait toute cette technicité, cette passation de technicité dans les différents genres. Donc je recommanderais la chanson Diablo Rojo parce qu'elle est particulièrement impressionnante sur sa technicité, mais en fait n'importe quel morceau de Rodrigo et Gabriela pour prolonger comme ça l'écoute. C'est pas du tout du progressif, par contre, c'est pas du tout dans le même genre, mais je trouve que ça sublime tout autant la technicité de ce type d'artiste. Donc voilà. Et donc bravo à l'artiste, c'était super.
0: Merci Stéphane. Valentin?
2: Ouais, alors moi, au-delà de Jan Tiersen, j'avais pas pensé. Moi, je trouve qu'on est dans une ouverture qui est plutôt flamenco. On a cette espèce d'arpège de guitare électrique qui est joué. Flamenco, ça va être sur l'utilisation de certaines notes et après de certaines gammes qu'on verra après, lorsqu'après il y aura une arrivée de cordes. Et là, un solo sera joué par une guitare acoustique et même, je dirais, plutôt électro-acoustique. La guitare électroacoustique, c'est juste une guitare acoustique sur laquelle on a branché un micro directement à l'intérieur et du coup qui a un son mi-acoustique, mi-électrique. Du coup, qui nous joue un solo dans une gamme aux couleurs assez hispaniques, du coup assez flamenco. Je pourrais pas vous en dire plus sur cette gamme parce que je la connais pas tant que ça. Mais en tout cas, ça se reconnaît très bien cette couleur. Ça, pour ceux qui s'y connaissent quand même, on joue beaucoup sur l'alternative entre des accords majeurs et mineurs. En tout cas, ensuite, on a l'arrivée de la guitare électrique qui reprend la main. C'est comme s'il y avait un jeu de questions-réponses entre la guitare électroacoustique et la guitare électrique. Et on a différents instruments en plus qui arrivent, notamment des bois, peut-être des clarinettes, il m'a semblé, ou alors des hautbois. Et moi, au début, en tout cas, là, ça va faire écho à Ian Tiersen, ça m'a fait penser un peu à une musique instrumentale d'une chanson de variété française. Je pourrais pas préciser spécialement qui, mais ça m'a un peu fait penser à ça. Ensuite, la musique monte de manière progressive et c'est très bien fait, je suis d'accord avec Stéphane. Il y a la guitare qui va jouer une espèce de note en boucle qui va être repris par les cordes qui jouent de manière pizzicato. Le pizzicato, c'est la manière de pincer les cordes et pas de pas jouer avec un archet du violon, mais juste de pincer les cordes. Tout ça monte avec un roulement de tambour de batterie qui arrive et là on a l'explosion du heavy metal avec quand même l'orchestre qui reste présent derrière. On a un très beau mélange qui est bien fait. Malheureusement, je fais souvent cette remarque, mais je trouve que là pour le coup ça sonne pas très groupe. On sent que c'est comme quelqu'un derrière un ordinateur et un logiciel qui est en train de faire tout ça, mais en même temps c'est très dur d'être tout seul et de faire sonner un orchestre comme si c'était un vrai orchestre et une batterie comme si c'était une vraie batterie. Donc c'est ma seule un peu critique à faire, mais sinon c'est très bien fait. Et moi, ça, dans le même style de un peu musique orchestrale metal, ça m'a fait penser à un morceau qu'ont fait Nina Kravitz et Rammstein. Nina Kravitz, c'est une chanteuse des années 70-80 allemande, et Rammstein, grand groupe de metal allemand. Ils ont fait un morceau tous les deux ensemble, en tout cas, où ils mélangent la musique un peu orchestrale classique, parce que Nina Kravitz ont un peu une voix de cantatrice d'opéra, et l'aspect un peu metal de Rammstein. Voilà, c'était un peu, en tout cas, ça m'a fait penser à ça.
0: Bah écoute, merci Valentin. Alors je précise aussi que Daniel Bautista a une chaîne YouTube, donc j'ai mis les références sur le salon web, hein, que vous pouvez rejoindre sur causecommune.fm, bouton de chat, salon libre à vous. Et sur sa chaîne YouTube, il fait en ce moment des petits directs, ou en tout cas des enregistrements. Et donc on voit sa guitare, on voit derrière visiblement les logiciels qu'il utilise, donc n'hésitez pas à aller sur sa chaîne YouTube, hein, vous cherchez Daniel Bautista sur YouTube. Alors, maintenant, on va revenir au morceau que j'ai zappé tout à l'heure par erreur. C'est un groupe qu'on a déjà écouté lors de la première ou deuxième émission groupe espagnol, sur lequel, là, j'ai aussi des informations, parce qu'entre-temps, j'ai reçu une réponse. Donc, on va écouter Requiem for a Fish par The Freak Fandango Orchestra, et on se retrouve juste après.

0: Nous venons d'écouter Requiem for a Fish par The Freak Fandango Orchestra, musique disponible sous licence Creative Commons partage dans les mêmes conditions, donc c'est by SA. Avant de laisser la parole à Valentin et Stéphane, donc un des membres du groupe m'a répondu, alors c'était assez marrant parce que je lui ai envoyé un courriel, l'adresse de contact en espagnol, parce qu'une de mes collègues m'a rédigé le courriel, et j'ai reçu la réponse en français, donc de Antoine qui fait partie du groupe, et qui me dit donc le groupe existe depuis 2006, mais il a pas mal évolué depuis. Il y a un an, ils ont fait une dernière tournée à Londres pour s'arrêter ensuite un peu. Depuis 6 mois, ils ont reformé le groupe avec de nouveaux musiciens et musiciennes. Ils sont actuellement 7 dans le groupe. Ils avaient des festivals et des dates fixées en Espagne, mais avec la crise sanitaire, évidemment, tout a été annulé. Donc ils ne savent pas encore quand est-ce qu'ils vont pouvoir rejouer. Pour certains membres du groupe, c'est l'activité principale d'être musicien, pour d'autres, non. Et il m'a envoyé un lien via une vidéo qu'ils viennent de faire, donc excusez-moi, que je mettrai sur le salon web, en confinement. Donc on voit les membres du groupe, chacun chez soi, en train de enregistrer un morceau, enfin de diffuser un morceau. Donc je mettrai le lien évidemment sur le salon web de la radio, donc causecommune.fm, bouton de chat, et salon dièse libre à vous. Je crois que c'est à Valentin de commencer.
1: Ouais, bah écoute, c'est pas la première fois qu'on écoute des musiques dans ceci. Et je crois que tu l'avais dit qu'on avait déjà passé cette musique, c'est ça?
0: Tout à fait. On avait passé un autre titre de leur album.
1: D'accord, ouais. En tout cas, j'essaie de chercher des commentaires que j'aurais pu faire sur cette musique, mais je les ai pas trouvés. Mais en tout cas, moi, de ce que j'ai entendu là, c'est qu'on est encore sur une musique assez ska, comme on a beaucoup diffusé lors de cette émission. Et pour moi, je comparais un peu cette forme de ska-là, parce que c'est un ska particulier. Après, je ne me connais pas assez en ska pour vous expliquer vraiment quelles sont les différences. Mais on est un peu, pour moi, dans une sorte de musique de bal populaire moderne. On retrouve certains instruments qu'on avait dans les bals musettes ou les bals populaires, comme l'accordéon, le violon ou la trompette, qui sont du coup des instruments emblématiques des bals populaires. Et c'est vachement une musique, moi, que je trouve faite pour danser et chanter. On a la batterie qui est très rapide et on joue beaucoup sur les contretemps avec la guitare notamment, et il y a souvent des cris, les hey, qui sont chantés tous en chœur ensemble et qui peuvent être repris facilement par le public. C'est ce qui donne un peu vraiment cette impression de bal populaire, et notamment moi je trouve même qu'on défend dans l'impression qu'on pourrait imaginer une chorégraphie sur ces musiques qui serait assez simple à reproduire et que tout le monde pourrait danser. En tout cas, c'est quelque chose que moi j'apprécie beaucoup.
0: Ah, je trouve ça effectivement très dansant, et même sur ma chaise, là, je dansais un petit peu. Alors, pas trop pour faire trop de bruit, mais toute leur musique, visiblement, est quand même très dansante, et j'aimerais bien effectivement pouvoir les voir un jour en concert, parce que je pense que ça doit être très très sympa. Stéphane, de ton côté.
2: Eh oui, non, mais tout à fait, c'est tout l'intérêt de ce genre de musique, de l'écouter en concert. D'ailleurs, une des premières réflexions que je me suis faite en écoutant le son, c'était de me dire que c'est pas assez le bordel. Il faudrait que ce soit beaucoup plus le bordel. Les hey, justement, ils sont beaucoup trop propres, ils sont beaucoup trop lisses, tu vois. Il faut que ce soit, bal musette. Et pour être à fond dans le registre bal musette, on sait très bien le faire en France. Et je pense qu'en Espagne, il y a une autre manière de faire et qui justement se rapproche un peu plus du ska, qui va être, donc chez nous en France, les ogres de Barbac, les hurlements de Léo, la rue qui est à nous. Voilà, c'est ce genre de truc. Et c'est le bazar. Plus les ogres de Barbac d'ailleurs, parce que les ogres de Barbac, ils aiment bien jouer avec plein d'orchestres. Enfin, remarque, les hurlements de Léo, ils ont beaucoup d'instruments. Mais les ogres de Barbac, eux, ils savent, donc c'est 4 frères et sœurs, qui savent jouer plein d'instruments et qui changent d'instruments. Voilà. C'est l'occasion d'ailleurs de les écouter. Ils ont fait un album commun récemment avec Pierre Perret.
0: S'appelle La tribu de Pierre Perret.
2: La tribu de Pierre Perret, exactement. Mais ça fait déjà très très longtemps qu'il collabore avec Pierre Perret, depuis une dizaine d'années. Et donc voilà. Alors là où j'ai été quand même assez frustré sur ce Requiem pour un poisson, c'est que pour moi c'est une instru. C'est-à-dire, en fait, il manque un truc. Soit tu mets une voix lead par-dessus, soit tu mets un solo. Mais moi, j'ai entendu une instru. Et moi, quand j'écoute ce genre de morceau, je me dis, bah, ça, c'est parfait pour un générique, tu vois, quand je vais faire une émission. Parce que t'as des moments découpés où t'as tout l'orchestre en même temps, t'as des moments où la guitare, elle est un peu seule. Donc, ça te permet d'avoir la même cohérence, et la même identité musicale tout le long de ton truc, mais découpé en petits jingles qui vont permettre d'identifier des temps différents. Et je me demande, c'est d'ailleurs un des principes de la musique art libre, si cette chanson n'a pas été prévue pour se faire connaître et reconnaître en tant que musique pour accompagner du générique ou ce genre de choses. J'ai du mal à visualiser cette... Enfin, moi, pas une seconde, je vais mettre cette chanson en, comme passer un CD dans la chaîne Hi-Fi et me dire, tiens, je vais écouter ça à la cool. Il me manquerait juste un soliste par-dessus qui serait sublimé par tout cet orchestre. Alors, c'est à peu près sauvé par la trompette qui fait la deuxième moitié, mais la trompette, c'est ostinato. Hein. La trompette, elle rajoute un petit mot. Alors, l'ostinato, c'est une mini-mélodie comme ça qui se dégage et qui vient compléter une partie soliste plus importante. Mais là, en l'occurrence, la partie soliste n'y est pas. Je ne connais pas le groupe, donc je ne sais pas ce qu'ils font d'autre et si les autres chansons sont dans le même genre.
0: Alors, c'est pas forcément dans le même genre. D'ailleurs, je t'encourage à écouter. Alors, je vais le mettre sur le salon web. Le premier morceau qu'on avait écouté, genre, je sais plus si c'est la première ou deuxième émission, ça s'appelle Let As Usual. Et là, il y a une voix dessus. Et par contre, Antoine, je suis en contact avec Antoine, donc l'un des membres du groupe, je lui poserai évidemment ces questions-là. Et notamment sur les évolutions du groupe. Voilà, je mets sur le salon web de la radio, hein, que vous pouvez rejoindre, donc sur causecommune.fm, bouton de chat et salon dièse libre à vous. Et ouais, je lui poserai évidemment toutes ces questions, je lui enverrai ses remarques. On va essayer d'avancer vas-y.
2: En tout cas, recommandation d'écoute. Il faut les écouter en live absolument, parce que là, c'est beaucoup trop propre. Ça perd tout l'intérêt. Et deux, Salut à toi, qui est une reprise d'un groupe punk, Les Berruriers Noirs des années 80-90 en France, par Les Ogres de Barbac. Et pareil, live à fond. Voilà, si pour les auditeurs qui ont envie de prolonger l'écoute.
0: Alors, j'ai juste rajouté que tu as parlé des Ogres de Barbac et des Hurlements de Léo. Je suppose que tu sais que ces deux groupes ont fait un album en commun il y a quelques années qui s'appelait Un air de famille, et ils se sont reformés je crois que c'est l'an dernier, je les ai vus à la Cigale. Et donc, si vous avez l'occasion de voir ces deux groupes ensemble, c'est juste démentiel. Et en plus, ils ont l'habitude de finir dans le public, vraiment à l'intérieur du public. C'est vraiment absolument incroyable. Il faut les voir sur scène. Et leur album, donc, des Ogres de Barbac, que tu as évoqué récemment, La Tribu de Pierre Perret, est un album magnifique avec plein d'artistes différents qui reprennent des titres de Pierre Perret. J'avais la chance de voir ça là, à Paris, il y a un an, avec ces artistes-là et Pierre Perret. C'était juste magique. Voilà, parenthèse fermée, on va essayer de finir peut-être deux titres si on peut. Peut-être qu'on va en faire qu'un seul, je ne sais pas. Alors, on va changer alors radicalement de style. Ce choix a été fait notamment donc par Christian Maumont, qui est un administrateur de l'April, et qui gère le site, enfin qui anime le site chapril.org, sur lequel vous pouvez trouver des services libres pour vos usages. Et donc c'est une version piano de la Free Software Song par Marcus Est, et on se retrouve juste après.

0: Nous venons d'écouter la version piano de la chanson du logiciel libre par Marcus Est, disponible sous licence GNU GPL. Vous retrouverez les références sur le site de causecommune.fm. Alors, Valentin, Stéphane, un commentaire relativement court, comme ça on pourra diffuser une dernière musique qui est très sympathique, sur cette interprétation piano improvisée, je précise.
1: Ah, c'est l'improvisation, c'est à Stéphane, d'accord, c'est intéressant
0: ouais.
1: de le savoir.
0: En tout cas, c'est ce qui est marqué sur le site, oui.
1: Ok. C'est très sympa. Il y a un côté un peu allégorie du logiciel libre. C'est-à-dire, je trouve dommage, notamment sur les accords plaqués au piano, je trouve que le piano manque de densité, manque de trucs. Ça me fait penser un petit peu aux logiciels libres qui sont souvent super bien développés, mais avec une interface UX qui est un petit peu plus poussive. Donc, pour moi, cette chanson, ça tombe très bien. C'est une allégorie du logiciel libre et elle apporte très bien son nom puisque c'est la Free Software, je sais plus comment.
0: Song.
1: Voilà. Par contre, l'improvisation est super propre. On est dans cette ambiguïté un peu feutrée entre romantisme et impressionnisme. C'est, bon, j'exprime mes sentiments, mais en même temps à fleur de peau, et de manière très discrète, en mode Claude Debussy, qui donne le jazz après. Hein. Donc, c'est normal qu'on retrouve ce lien et cette continuité. Donc, c'est un très bon pianiste qui a joué ce morceau, c'est sûr, et certainement branché sur Ubuntu Studio, je sais pas. Mais en tout cas, voilà.
0: Mais cool, en tout cas, parce que je n'ai pas réussi à trouver d'informations sur l'artiste. Valentin ?
2: Ouais, bah, très sympathique. Moi, j'ai trouvé que ça sonne un peu comme une berceuse pour s'endormir tendrement. Ça m'a un peu fait penser, même si c'est un peu cliché, à ce que fait l'Italien Ludovico Einaudi, qui est aussi du coup un pianiste qui joue beaucoup de pièces au piano. Moi, si j'avais quand même un peu, je rejoins un peu Stéphane sur ses commentaires par rapport au logiciel. On a dans cette improvisation beaucoup de nuances. Les nuances, ça va être les moments, les variations de puissance sur lesquelles on va pousser un peu la musique, sur lesquelles un peu à quel point la musique va être forte et à des moments. Du coup, les notes sont plaquées assez fortement sur le piano. Et quand on fait ça, en fait, on sent que c'est un instrument virtuel qui joue. On sent que c'est pas un vrai piano. C'est un piano virtuel et ça se sent très fort quand ça s'est tapé fort. Et c'est un peu dommage parce que ça dénote un peu toute la beauté que peut avoir un piano et en plus qui est si bien joué par un pianiste. Du coup, moi, c'est mon seul commentaire, un peu la frustration. C'est dommage, on n'a pas le vrai son d'un piano, mais c'est quand même très bien. Mais d'ailleurs, j'en profite pour dire que je suis, peut-être je m'y connais pas assez, mais je suis un peu déçu et en manque d'avoir un instrument virtuel logiciel qui pourrait reproduire vraiment un bon son de piano parce que je trouve que souvent, on entend un peu trop que c'est un faux piano. C'est juste mes remarques à moi.
0: D'accord. Merci. Bon, écoutez, on va passer à un dernier titre en faisant derrière un commentaire court. Ce dernier titre, je voulais vraiment le passer parce qu'en plus, c'est un choix de PG à qui on doit nos jingles sur la radio. Donc, on va écouter Optimism par Minda Lacey et on se retrouve juste après.

0: Nous venons d'écouter Optimism par Minda Lacey, musique disponible sous licence libre Creative Commons, partage dans les mêmes conditions, CC BY SA. Donc je vais demander à Valentin et Stéphane un court commentaire car on approche de la fin de l'émission. Valentin ?
1: Ouais, bon, en tout cas, musique très sympathique, un peu aux sonorités blues, avec ses accords un peu blues et une couleur assez chaude et une rythmique assez lente, mais en même temps qui emporte. Vraiment, on a l'impression de se laisser traîner et d'avancer au fur et à mesure. Moi, j'ai trouvé ça très sympathique. J'ai un peu cherché des inspirations ou des groupes, des références qui auraient pu faire être égales. Mais peut-être toi, Stéphane, moi, j'en ai pas trouvé. Peut-être Stéphane, toi, t'en as.
2: Bah non, en fait, non, pas qu'il soit pas redondant avec nos références de tout à l'heure sur la deuxième chanson.
0: D'accord. Alors je précise que j'ai pas eu de réponse à mon courriel envoyé donc à l'artiste. Elle a un site, alors je le recherche, voilà, je m'étais mis ailleurs, c'est mindalessi.com. Et notamment, je lui ai posé la question de savoir si, parce que j'ai trouvé qu'un seul album sous la licence Creative Commons se partage dans les mêmes conditions, pour savoir maintenant ce qu'elle faisait, si elle avait changé de licence et autres. Mais en tout cas, j'espère avoir un retour, et si on a un, on vous le fera dans la prochaine, dans une prochaine émission. Alors d'ailleurs, l'émission se termine, je vois le temps qui file, on entend d'ailleurs le générique de fin qui démarre en mode tapis. Alors je vais remercier évidemment Valentin et Stéphane pour tous leurs commentaires, Olivier à la réalisation. Je précise tout de suite qu'à 14h, on enchaîne avec l'émission Un coin quelque part d'Isabelle Carrère, émission qui est consacrée à la maison, à l'habitat et les évolutions évidemment aujourd'hui. Je précise que côté Libre à vous, on va faire une petite pause de 15 jours et donc on va reprendre les directs à partir du 26 mai, mardi 26 mai, en espérant être au studio. Puis j'espère qu'on se retrouve bientôt et je crois que dimanche il y a des émissions, notamment Les Pingouins en famille, peut-être en direct, Valentin, dimanche.
1: Non, c'est dimanche prochain. Samedi par contre, c'est Satellite Fresher avec le DJ Shimon qui revient.
0: Ok, bah écoutez, en tout cas, merci à vous et puis passez à toutes et tous une belle fin de journée et à bientôt.
2: Merci à toi.
1: Salut. Merci.
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0: Salut à tous, c'est Constroy comme tous les dimanches de 18 à 20h sur Cause Commune 93.1 ou cause-commune.fm. Nous sommes le dimanche 9 juin, bienvenue à tous, y compris ceux qui sont allés voter. On a commencé cette émission par une vieillerie. Un morceau d'un groupe qui s'appelle Les Crâneurs, qui, à ce que je sache, a sorti un seul 45 tours en 2011. Sur ce 45 tours, il s'appelait « Comme la nuit est le jour », et du côté N, c'était en 2011, et le morceau, c'était « Le soir des élections », et bon, on va arrêter là, on va plus en parler des élections, c'est fini.
1: Ah, bah merde.
0: Oui, ça y est, on a déjà perdu la moitié des invités qui vont partir. Alors, la moitié des invités, parce que on va avoir deux groupes ce soir pour le prix d'un. Enfin, vous, ça vous coûte rien derrière. Nous, on sait jamais.
2: Si c'est gratuit, c'est vous le produit.
0: Oh là là, ça y est, il va falloir discuter tout de suite. C'est compliqué, on n'est même pas encore chaud. On va commencer par présenter le premier groupe. Plouf, plouf, plouf, dans l'ordre, ça va être Matos de Merde. Alors, qui est de Matos de Merde?
3: Ouais.
0: Voilà.
4: Il y a déjà un micro niqué, c'est bon.
3: Voilà, c'est super. Donc moi ici c'est Willy, donc je fais la guitare et les chœurs.
5: Moi c'est Flo, je fais pareil.
6: Moi aussi je fais pareil.
3: Alors c'était que Franck, tu peux te présenter si tu veux. Et donc il fait la basse et il chante en plus et il écrit les paroles en général.
6: C'est ça qu'il a dit, qu'il est vrai.
7: Et moi donc Paddy, je suis à la batterie et aujourd'hui accompagné de mon petit Milo. Tu fais un coucou à Sarah à un moment. Allez. Oui. Non. Non. Voilà.
3: N'embête pas les enfants comme ça, c'est des gênants.
0: Les Matos de Merde, vous êtes au complet?
3: On est au complet, ouais.
0: Okay.
3: Il manque personne.
0: On en rediscutera, puisque la dernière fois vous étiez venu, qui remonte à quelques années, vous étiez 5 dans le groupe.
3: Ouais, j'étais pas là, moi, en plus.
0: Et toi, en plus, t'étais pas là.
3: Mais il y a eu beaucoup de changements.
0: Mais c'est pas grave, on a 2 heures à passer, faut trouver des choses à dire.
3: On va en parler, ouais, carrément.
0: Matos de Merde, c'est quoi, c'est qui? C'est quoi, surtout?

0: Ah bah dis donc, ça c'était du brutal. Donc c'était un morceau de Matos de Merde, qu'est-ce que c'était ?
1: C'était Fin de Monde. Donc c'est l'introduction de l'album qui s'appelle En Panne, qui est sorti, je sais plus quand.
0: En 2022.
1: 2018.
2: On l'a enregistré en 2018.
1: Ah ouais, non, c'est ça. Enregistré
2: en 2018. Sorti en 2022.
1: Et sorti en 2022.
2: Tu vois, on est des bosseurs. Hein.
3: Ouais. Ouais. Il y a eu le Covid entre temps.
0: C'est ça, oui, enfin, c'était un Covid très tardif. C'est après 2022.
1: Mais il faut s'en mettre aussi.
0: Donc, on voit l'avait dit, il y a les Matos de Merde et il y a un autre groupe qui n'est pas un autre groupe, puisqu'un autre groupe, c'est un groupe. Mais là, c'est pas un autre groupe, c'est les Bafoutorgnoles. Bonjour les Bafoutorgnoles.
3: Bonjour.
4: Bonjour.
0: Non mais vous avez le droit de parler dans le micro. Hein, c'est...
1: Donc on va se présenter, on va faire le tour. Donc moi c'est encore Willy au chant dans ce groupe-là.
5: Oh, il est partout.
1: Désolé. Mercenaire.
6: Moi c'est Momo, je m'occupe de la basse et je fais des textes sur des serviettes en papier.
1: Oui c'est vrai.
3: Des sets de table aussi. Moi c'est Toto, je fais de la guitare, je gueule.
7: Moi c'est Dédé, je fais la batterie et des fois je chante dans les aigus.
8: Oui. Moi c'est Paquito et je fais du triangle.
0: Donc voilà, vous l'avez compris, c'est deux groupes qui sont légèrement consanguins, avec un point commun qui est Willy.
7: Oui mais c'est consentant.
0: Ah ben j'espère bien. Et donc
8: légèrement est vraiment sympa.
0: Et pour ceux qui savent pas, je vois pas. Ah, ça y est, j'avais perdu Marion. Pour ceux qui savent pas ce que c'est que Bafoutorgnoles, c'est ça.

0: Voilà, c'était un premier extrait du futur nouvel EP.
1: Complètement nouvel EP, en fait.
2: Hein, il est sorti aujourd'hui
1: pour les élections européennes. Enfin, on devait le faire pour les élections présidentielles, normalement.
3: Ouais, mais nous, on en prend toujours un peu de retard.
1: Mais comme, t'avais dit que c'était consanguin un petit peu, on a le même rythme de sortie, donc enregistré il y a
3: 2 ans.
1: Voilà.
3: Ouais. Il s'appelle Bafoutorgnol, vous casse les urnes.
0: Voilà, c'est bien, c'est propre. Donc effectivement, il sort maintenant, parce que sur votre Bandcamp, c'est annoncé sortie septembre 2024, vous êtes en avance sur votre
1: septembre
0: temps.
1: Septembre 2024.
3: T'as fait ça, ouais.
1: Ah non, j'ai dû me gourer.
3: C'est le 6 qui s'est retourné, il est tombé.
1: J'ai dû faire ça, je devais être fatigué encore une fois, je sais pas. J'ai fait ça en speed, je sais plus quand. Mais il est bien sorti aujourd'hui, ouais, tout à fait exprès pour Constroy et les élections. Et il est disponible sur les plateformes, je crois, on les a mis.
4: Moi, je l'ai entendu sur Bandcamp ce matin.
1: Ouais, il est sur Bandcamp maintenant en entier. Donc, c'est 4 titres, un peu à thème, exprès pour les élections, quoi. Donc,
0: ouais. Et puis, on dit il est en ligne, mais il existe aussi physiquement.
1: Ah oui, voilà, parce qu'on l'a sorti en 45 tours.
3: Voilà.
1: Avec une édition collector avec Victor, il va nous en parler. Donc Dédé, qui est le batteur, est aussi le graphiste du groupe.
5: Ah, un graphiste, carrément.
1: Ah, comment tu t'appelles?
5: Moi, c'est Dédé.
1: Donc c'est Pépino Hulk, son nom d'artiste.
6: Illustrateur ou graphiste?
5: Plus illustrateur, parce que le graphisme, j'y connais rien. Hein.
3: C'est le batteur et prof de physique-chimie.
5: Non, mais ça, faut pas le dire. Faut arriver. Ouais, alors la pochette. Là qu'on a pour le P4 titre là, c'est de la linogravure. Je me suis dit que j'avais envie de changer, de faire des dessins, parce que d'habitude je fais plutôt dans l'illustration, et là je me suis dit je vais faire du graphisme et de la linogravure surtout.
0: Et j'ai le droit de demander ce que c'est ?
5: Alors c'est comme un gros tampon. C'est comme un tampon. J'ai une plaque en lino, je creuse dedans. Et comme ça, je dessine un tampon, en fait.
1: Comme de la gravure.
5: Ouais, c'est de la gravure.
1: Ouais, c'est de la gravure.
5: C'est de la gravure sur lino et je m'en sers comme un tampon.
0: D'accord.
6: Le lino comme celui qu'on utilise pour marcher dessus quand on fait du lino.
5: Ouais, en gros, c'est le même matériau, mais là, c'est du lino spécial pour faire de la gravure dedans.
6: D'accord, oui.
5: Non, j'ai pas démonté le sol chez moi pour
6: faire une pochette. Je sais pas, moi, tu fais ce que tu veux.
1: Donc, du coup, il y a une édition collector.
7: Surtout qu'il a du parquet.
5: Voilà, c'est gravure sur parquet. Bon, du coup, le sol est plus très droit chez moi.
1: Ça marcherait aussi, de toute façon, gravure sur papier.
5: C'est ça, gravure sur tomate maintenant.
1: Donc, du coup, voilà, le P est disponible en version collector, donc pressé par lui-même avec ce gros tampon, giga tampon.
5: Ouais, mais la version collector dispo que en concert.
1: Ouais, que en concert.
8: Mais du coup, en fait, on peut s'en servir comme dalle pour le sol chez nous ou quoi?
5: Tu veux que je te fasse des dalles entières?
1: Si t'achètes les 300 exemplaires, ça ne suffira pas pour les 30 mètres carrés de ton salon.
3: Tu peux faire les toilettes si tu veux avec.
0: Ouais, et donc, si je comprends bien, Dédé, t'es illustrateur?
5: Oui. Non.
0: C'est
5: que je fais à côté.
0: Oui, non, mais pour dans le groupe. En plus d'être batteur.
5: Oui.
0: Et c'est chez toi que c'est enregistré?
5: Non, c'est enregistré chez Toto, qui est juste à côté de moi.
0: Quand même, histoire que... parce que je pensais que sinon tu pouvais faire ça tout seul.
5: Non,
3: parce que c'est quand même un gros branleur.
5: Juste une
3: carte, un gros branleur, mais alors du coup, faut pas tout faire non plus, quoi.
1: Si on a mis 2 ans à le sortir, c'est parce que déjà, il n'y avait pas la pochette, quoi. Donc,
3: ouais, entre autres.
0: Ouais, mais donc, il a été enregistré dans la... Alors c'est quoi, la BAFCAV?
3: La BAFCAV, ouais, c'est ma cave.
0: Oui.
3: On a appelé ça la BAFCAV, voilà, en hommage à un certain Batman, je crois.
0: Ouais, qui a pas pu venir ce soir.
3: Mais... Non, il est pas là, mais bon, c'est un copain, il viendra.
1: Et l'album de Matos de Merde, d'ailleurs, a aussi été enregistré dans la BAFCAV, ouais. D'où la consanguinité un petit peu. Voilà.
3: Ouais, non, c'est horrible, hein, ce qui se passe là-bas, faut pas le dire.
0: Oui. Alors là-bas, pour les Parisiens, là-bas, c'est dans le 91.
1: Donc ouais,
0: c'est
1: 91, c'est ça, ouais, sur Orge. On dira pas l'adresse exacte parce qu'après on va te harceler et tout.
3: Oui, je vais regarder.
8: Mais on passe bien le bonjour à tous les copains du 9-1, la cavale, les Prouters et toute la bande des affreux qui se reconnaîtront.
1: Ouais. Et ceux qui se reconnaîtront pas aussi.
4: Et même des Lopez d'ailleurs au passage.
0: Oui.
4: J'ai vu Henri il y a pas très longtemps et tout, et donc moi, même s'ils jouent plus trop, mais
1: retirez-lui
4: toujours bien eux. Quand on parle du rock 91, Garage Lopez. Voilà. Bisous, on vous aime.
0: Et donc, alors vous l'avez dit parmi les milliards de choses que vous avez déjà dites, ça a été enregistré il y a un certain temps, et puis ça a pris le temps de sortir,
1: ouais,
0: c'est ça.
1: Y a,
3: en fait, on a tout fait très vite.

0: On va ressortir le disque tous les ans.
1: Et donc voilà, concept, alors c'est pas concept album, c'est concept EP, ouais. Élection.
2: Ouais, bah en fait ça vous
1: donne des idées, les élections?
3: Parce qu'en fait les élections, ils sont en panne.
2: Ils sont en panne par rapport aux gravures. Bravo.
4: Alors là, celle-là.
0: Merci Bibi.
2: Bibi!
4: Bravo. Ça c'est un grand.
2: Ça c'est un grand.
4: On sent qu'il fait de la radio depuis longtemps. Ouais, en fait, moi, c'était un sujet qui me tracassait un peu, en fait, de quand je disais, j'ai pas été voté au second tour ou au genre de choses, qu'on me fasse culpabiliser là-dessus, en fait, et ça m'a donné envie de ne plus voter du tout. Et d'ailleurs, la première fois que je leur ai ramené un morceau sur ce sujet, en fait, ils m'ont dit, oui, mais nous, on vote tous, en fait. Je fais, ah, ok, je la mets dans ma culotte et je la donnerai à quelqu'un d'autre. Et finalement, avec le dégoût de ce qui se passe et tout ça, en fait, ils se sont dit, on peut parler de ça, en fait, finalement, de cette abstention qui n'est pas forcément pousser les extrêmes vers le haut, quoi. Après, vous pouvez me stopper si je dis des conneries, mais...
0: Non, tu dis pas de conneries. Non, mais après, on peut compléter parce que ça parle pas que du vote, le punk parle, c'est une musique politique. Donc, il y a un morceau qui parle de notre cher ami Manu, qui s'appelle Qu'il vienne le chercher, qu'on écoutera peut-être. Et un autre, non, on fait signe que non. Et un autre morceau qui s'appelle C'est fini. Et je vous laisse écouter les paroles si jamais vous écoutez le disque.
5: On les a les 45 sous les yeux, c'est des beaux objets, parce qu'en plus, il y a deux teintes différentes. Il y en a un noir et blanc et un autre sépia.
4: En fait le pressage donc qui est fait à la main, donc c'est ça l'édition collector qui est en 100 exemplaires et numéroté, a été fait à la main, pressé.
6: Et l'autre c'est la version industrielle sans saveur.
4: Voilà, c'est ça.
0: Et il y en a énormément, il y en a 200.
7: Et effectivement, je confirme, c'est un bel objet. Il y a même le CD à l'intérieur. Il y a un petit inlay, tout ça. Bon, j'ai un petit peu galéré à tout remettre derrière que j'ai ouvert, mais sinon c'est très joli. C'est un très bel objet.
4: Ouais, on essaie de faire de façon même dès le premier album, dès les premières choses qu'on a fait, on a toujours dit que personne n'achète de disques. Donc si jamais tu fais pas un visuel un petit peu sympa, un petit objet cool que t'as envie d'exposer à moitié, quoi, personne va l'acheter.
5: C'est une petite œuvre, en fait.
4: Ouais, c'est ça.
5: Et son beau loulou, les disques, les dessins.
8: Ouais.
5: Ouais.
8: Ah,
5: voilà. Même mon fils valide.
0: Ouais.
6: On peut aussi parler du graphisme de l'album des Matos de Merde, parce que celui-là aussi. Ah si, si, si. Ah si. Moi, je le trouve extraordinaire, ce graphisme.
0: On en parlera après.
4: On en parlera après.
6: Ok.
9: Certainement pas.

0: 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Nous sommes avec Bafoutorgnol et Matos de Merde. Pour l'instant, on s'occupe du cas Bafoutorgnol. Matos de Merde, pour l'instant, ils sont tranquilles, mais ça va venir.
1: Ils sont en montée, ils arrivent.
0: Qu'est-ce qu'on vient d'écouter ?
1: Alors là, c'était le nouveau morceau de Bafoutorgnol. Enfin, nouveau. Comme on disait, le clip est sorti il y a un an, mais qu'ils viennent le chercher. Un petit hommage à notre président adoré. Juste avant, il y avait Military Gun. Donc ça, c'est un groupe que j'ai découvert il y a quelques mois que je vous conseille d'aller écouter. Plus en album qu'en concert, je crois.
0: Ouais, c'est un groupe qui vient d'où ?
1: Alors, j'ai un doute, mais je crois qu'ils sont américains.
0: D'accord. Voilà.
1: Et juste avant encore, c'était Gougeouais, aussi un groupe ricain, qui passe d'ailleurs le 2 juillet au Petit Bain. Et j'y serai, parce que c'est très très bien.
2: C'est dommage, puisque il y a Me First and the Gimme Gimmies.
1: Ouais, je sais, on en a parlé en plus.
2: Bah
1: ouais.
2: Oui.
1: Ouais, mais moi, je serai du coup au Petit Bain. Ils jouent avec deux autres groupes qui sont merdiques, mais par contre, c'est très bien. Voilà.
0: Ah oui, donc t'es du genre à aller à une soirée sachant que t'as deux groupes pourris et un seul...
1: Parce que Gougeouais, c'est vraiment très très très bien. Enfin, j'ai adoré ces albums là qui sont très bien conçus, avec ça part sur du très très hardcore, avec des moments très très pop. Et autant, je pense que quand tu prends un morceau tout seul, peut-être tu peux te faire chier, mais quand t'écoutes l'entièreté de l'album, ils évoluent les choses, c'est assez intéressant.
2: Quand t'as subi un syndrome de Stockholm musical à peu près.
1: Ouais, ah ouais, mais ça, ouais, ça c'est toute ma vie, ça.
0: Donc on l'a dit, ce EP Bafoutorgnol vous casse les urnes. Parce que j'aime bien ne pas faire la liaison, c'est pas mal aussi.
1: C'est moins joli.
0: C'est moins joli, c'est moins facile à dire en tout cas.
1: Vous casse les urnes, ouais, ça va.
0: Vous n'avez pas fait ça tout seul, vous avez invité des gens, voire même des amis.
1: Bon, on a fait ça en grande partie tout seul, mais il y a des copains qui sont venus faire des chœurs un peu, ouais.
3: Vous avez pu entendre les chœurs habituels, on les appelle les chœurs de l'armée noire pour se marrer. Il y a Rico, là il y avait les Prouters, il y avait Jean-Luc Lopez, Axel, et je crois que cette fois-ci on était en petit comité.
1: Ouais,
3: pas plus mal, et c'est pas plus mal en vrai, parce que...
0: Ouais, petit comité, ça fait juste une demi-douzaine de...
3: Ouais, mais tu sais, des fois on a 24 personnes qui viennent faire les chœurs pour avoir
1: premier
3: un
1: album,
3: masse,
1: on était...
3: et en fait c'est un bordel, tu fais une soirée... Pour enregistrer trois morceaux, t'en as pour toute une soirée.
1: Oui, mais c'était le but.
3: C'était marrant.
1: Le premier album, c'était la fête. On faisait notre premier album, on a fait une grosse chouille.
4: Et quelle fête d'ailleurs.
1: Ouais, c'était une belle fête.
0: Et d'ailleurs, s'il y avait 24 personnes pour les chœurs, tout le monde rentrait dans ton studio ou
3: Ouais, tous en même temps, c'est parti, à poil.
1: Non,
3: on fait 4 par 4.
1: Ouais.
3: On fait toujours, en fait, on fait 4 personnes autour d'un micro.
1: Et comme ça, les autres, ils sont en train de faire le barbecue, parce qu'il faut bien que... Faut bien qu'on mange.
0: Ben oui. Et là, les quatre titres, vous les avez enregistrés sur une période assez courte, puisque vous aviez prévu de sortir pour les élections d'il y a quelques années.
1: Ouais.
0: Et vous faites ça comment ? Tout le monde ensemble ou ça, c'est partie par partie d'abord la rythmique.
1: Là, généralement, on fait juste comme on avait fait, j'avais juste branché ma guitare et j'ai joué avec Dédé à la batterie. On a pris les parties de batterie, après on a rajouté la basse, puis après on a rajouté les guitares. Et les voix, j'ai tout fait chez moi, en fait, après.
3: Ouais, je crois.
1: Ouais.
3: On part toujours d'une version... on réenregistre tout ce qui est basse, guitare, toujours, mais on part toujours d'une version qui est jouée, qui est pas jouée au clic.
1: Qui est joué live
3: avec les musiciens. Par contre, on s'arrange pour pas entendre la guitare dans la batterie, etc.
5: De toute façon, on sait pas jouer au clic.
3: Oui. Puis en plus, ce serait nul. Enfin, je veux dire, on s'en fout que ça accélère ou que ça ralentisse. Il y a des gens qui sont malades de ça, mais non, c'est pas la musique, ça accélère et ça ralentit, quoi.
0: Oui, l'important, c'est plus l'énergie que la technique pure.
1: Sinon, on ferait pas Bafoutorgnol, voilà, c'est ça.
5: On n'a pas de technique, on est mauvais, c'est le principe.
0: Oui, alors, enfin, vous êtes mauvais, mais ça fait quand même plus d'une... Enfin, ça fait une douzaine d'années que vous existez.
3: Ça fait 12 ans qu'on est mauvais.
5: Non mais on s'est amélioré, on est moins mauvais maintenant.
1: Dans la médiocrité, mais oui.
0: Mais tout comme Matos de Merde, d'ailleurs, vous avez débuté les deux groupes à peu près en même temps.
1: Matos de Merde, Flo, il va peut-être pouvoir en parler plus que moi.
6: Matos de merde, je suis rentré en 2013, mais ça existait depuis un petit moment. Je crois qu'il n'y avait pas dit déjà qui jouait que franc depuis de nombreuses années. Ouais.
1: Que franc, c'était quand la création de Matos de merde au final?
7: Je ne me souviens absolument pas. Je n'ai aucun souvenir de cette période.
4: Je crois que les premières répètes avec Émeric et Aladdin.
1: Donc Emmerich, c'était l'ancien backer qui faisait les backs un peu. Bah c'était ça, c'est, voilà, il faisait les backs comme on fait dans le hip-hop, quoi.
4: Mais justement, il nous faisait très justement remarquer que la dernière fois qu'on était venu à Construy, on était 5.
1: Ouais.
4: Et en plus, toi, tu n'y étais pas, c'était encore Aladdin, et il y avait Emmerich, donc du coup. Merde, j'ai perdu le fil. Ouais, de quand est-ce qu'on avait été créé? En fait, à DLF, ça date, hein. C'était.
1: DLF Travail, Big Up. 91, ouais, représente. Ouais,
4: si, 2003-2004, on a commencé, mais avec un line-up complètement différent.
0: D'accord.
4: En fait, que Franck et moi, les gens qui nous connaissent et les amis de toi et tout, ils savent, on se connaît depuis, on a grandi dans le même quartier, on connaît nos familles. Moi, mon fils, il est là, c'est son tonton, sa fille, c'est ma nièce. On a grandi ensemble. Et c'est vrai qu'on a commencé même avant ça avec la MF. On avait un premier groupe qui s'appelait la Moule Frite, qui était hyper hardcore, parce qu'en fait, on avait une chanteuse, c'était la Moule, et nous, on était les Frites.
1: Bah, et on a récupéré des morceaux de.
4: Absolument.
1: Qu'on va tout diffuser ce soir, d'ailleurs. Il y en a un qu'on va diffuser, c'est. La médecine à papa.
4: Ouais.
1: Absolument. C'était la Moufrite,
4: ça. C'était ça. Voilà. Ouais. Et ça, la MF, c'était avant 2000. Parce qu'on n'est plus tout jeune, maintenant, on commence à prendre un peu de bouteille. Quoi, je parle surtout pour que Franck, moi, parce que Will et Flo, c'est des trouducs qui sont encore bien jeunes.
7: Moi, je suis
4: pour
7: vieux, toi, mec. Moi, je suis jeune, quoi.
4: Et donc, du coup, on a commencé, ouais, avant les années 2000, en fait, dans un studio chez un taré, d'ailleurs. Un métalleux aux cheveux longs, là, je sais plus comment il s'appelait, mais à Mainville, à Draveil, un vrai taré, quoi. Et après, on est allé à DLF, et à DLF, à l'époque, il y avait déjà les garages Lopez. Ils avaient le shift juste avant nous, tu te souviens, docteur? Ils faisaient 22 minuit, et on arrivait toujours une demi-heure avant, et donc on se mettait au carreau pour écouter leurs morceaux. Et c'était à l'époque où ils chantaient Juvisy, tous ces trucs-là, quoi.
7: On leur avait gaulé un petit 45 tours, là, et on leur a rendu cassé.
4: C'est ça.
1: Et vous avez pas piqué un riff aussi? Il n'y a pas une histoire comme ça?
4: Ouais, non.
1: Il y a une légende qui dirait. Et je pense que Bruno, il dirait que oui. Je pense qu'il assumerait.
4: Écoute, en tous les cas, on les a surpris 2-3 fois à l'époque aussi, eux, à rester un peu et à écouter ce qu'on faisait, même si c'était vraiment du grand n'importe nawak.
7: Il y a une légende sur Garagiste et la médecine à papa.
4: Ouais.
7: Mais
4: c'est de la légende.
7: Ça reste à prouver.
4: Pour moi, c'est les papes, donc on peut pas.
7: Ouais, et puis en plus, et nous, on est vachement contents s'ils ont été inspirés par la petite merde qu'on avait fait. C'est super.
1: Mais en tous les cas, ça c'était. Mais nous, on est encore là.
4: Ouais, c'était. Alors, Chefran, il a une carte de membre gold, de machin et tout, de ce fameux studio. Tu l'as toi aussi? Ouais, il y avait.
7: Je l'ai oublié.
4: Il y avait Audrey qui l'avait, mais il y avait toi aussi qui l'avait. Et je crois qu'elle date de 95. Donc en fait, on a commencé à aller dans des studios et faire des répètes une fois par semaine en 95.
0: Ouais, et donc visiblement, ça a pas mal évolué. Et puis depuis, en gros, 2013, c'est stabilisé, c'est ça?
4: C'est ça.
0: Avec Emmerich.
4: Alors Emmerich, lui, il a carrément, parce qu'il a changé de région, donc il est parti pour des raisons personnelles, professionnelles, quoi, un ensemble de raisons qui a fait qu'il s'est barré. Et on lui a souhaité bon vent et tout. C'était le petit frère à Kefran, Emmerich. Mais vraiment, de sang, quoi.
1: Oui, en fait,
4: voilà, c'est son petit frère.
0: Oui, quand tu dis c'était, c'est toujours.
4: Oui, c'est toujours. Mais
1: depuis qu'il a quitté le groupe, c'est plus son frère.
3: Il a changé de mère.
7: On l'a renié.
4: Ouais. Non, d'ailleurs, grosse bise à Emmerich. Je pense pas qu'il écoute, mais peut-être qu'il écoute un podcast. Parce qu'il reste quand même branché un peu. Il stay tuned. Et du coup, il y a Aladdin, pareil, qui s'est éloigné, qui est parti habiter dans des villages de Grolandais, là, les noms des villages dans lesquels ils habitent. Autruy-sur-Juine, c'est ça. Ouais, on passe par Bierville, on passe par plein de villages pour aller là-bas.
1: Bourré-sur-Juine.
3: Ouais, mais je connais.
4: Bourré-sur-Juine, ouais.
3: C'est chez nous, ça.
1: Bah oui, c'est chez nous.
3: C'est pas loin.
7: C'est pas loin, le voyage à chaque fois.
4: Qui souvent se finissait avec le débrief à 2-3 heures du mat et voire 2-3 grammes. Lui, après, il devait taper 70 bornes pour rentrer chez lui par tous les réseaux les plus fréquentés par les Bleus.
1: Et donc, quand on parle de débrief, c'était l'after répète. Et moi, j'y étais. Enfin, moi, je les ai rejoints.
4: Ouais, c'est vrai, t'étais déjà là à l'époque.
1: Très, très vite, en fait. Parce que j'avais pas trop de vie. Et puis, du coup, c'était le mardi, tous les mardis à Juvisy. D'ailleurs, on le dit dans le premier album de Bafouterniol. C'était les débriefs avec Matos de merde.
4: C'était la grande époque.
1: Quasiment toutes les semaines. Hein. Ouais.
4: D'ailleurs, il y a une photo dans l'album, pour ceux qui l'ont vu, où Kefran est en fâcheuse posture. Et même mon fils, il me l'a fait remarquer sur la route. Et c'était à DLF. Donc à une sortie de répète
7: non,
4: de studio.
7: C'était au CPAM. Non, c'était au. à Montmartre à la fin d'un, enfin entre un concert et une after.
4: C'est moi qui ai pris cette photo.
7: Oui, mais moi je m'en souviens aussi. C'était, et je vous avais dit, écoutez les gars, attendez, je vais gerber.
4: C'est vrai. Et c'est pour ça que j'ai sorti mon téléphone. J'ai dit chouette photo.
1: Mais c'était à Bretigny, ça.
4: Non, c'était à DLR.
1: Si, laissez tomber. Vous êtes zéro.
7: C'était à Montmartre.
1: Ça, vous m'énervez. Vas-y, vas-y, balance un titre. Il m'énerve.
3: C'est arrivé tellement de fois, ils savent plus.
4: Là, l'histoire un peu.
0: Ouais. Alors, on va laisser réfléchir un petit peu.

0: C'est toujours Constreuil sur Cause Commune 93.1, cause-commune.fm. Nous sommes toujours avec Matos de Merde et Bafoutorgnol. Qu'est-ce qu'on vient d'écouter, quoi?
1: Alors là, d'écouter The Meffs.
2: Non, oui.
0: Juste avant, c'était pas The Meffs. On a commencé par The Meffs.
1: The Meffs, et ensuite voilà. C'était... Merde, c'est quoi déjà le nom de la chanson?
3: La médecine à papa,
1: oui, c'est ça. Oui.
2: Donc on en parlait, c'était une ancienne de l'AMF, la moule frite, le tout premier groupe de Paddy et Quefran.
0: Ouais, The Meffs, on n'en a pas dit grand-chose, c'est quoi?
1: Ça déchire.
0: Mais à part ça.
4: C'est un groupe britannique, c'est un duo, guitare-batterie. Et en fait, la nana qui joue la guitare, elle met plein d'octaveurs dessus et elle a un son qui déchire.
0: Des octaveurs.
1: Ouais, franchement, ouais. J'ai découvert ça.
4: Parce que comme il n'y a pas de basse, il faut rajouter un effet spécial qui rajoute de la basse.
0: D'accord.
4: Sinon, tu te sens tout nu sur scène.
1: Ouais, les mecs, ils sont que deux, comme ils arrachent tout.
0: Quoi. Ouais, n'empêche que aujourd'hui, on aura appris plein de nouveaux mots. Hein. Ça, c'est... Et puis, des choses. Ouais, faire des tampons avec du lino, j'aurais jamais imaginé. Donc, non, mais c'est bien. Constreuil, on apprend plein de choses. Voilà. Moi, je voulais revenir un petit peu avec Bafoutorgnol, parce que là, vous sortez, vous avez une vraie actualité avec une sortie physique, c'est ce qui
2: aujourd'hui même
0: aujourd'hui est un petit peu rare, hein, dans la période actuelle. Il y a pas mal de groupes qui sortent juste en numérique. Et puis en fait, vous avez pas de concert ou de release party, ou pour l'instant il y a rien d'annoncé en tout cas.
2: Ouais, on l'a pas. Je suis un peu à l'arrache en ce moment, mais
5: il y aura une release party qui va être le 19 juillet.
2: Le 19 juillet, en fait, on organise par chez nous dans le 91 à Brière-les-Scellés. Avec 3MTS, on organise un concert où du coup on se dit, bah, vu que c'est moi qui fais la prog, bah, on va sortir notre album, notre EP à ce moment-là, avec Whistling and the Bombs qui seront présents. Enfin, j'espère, hein, parce que. Non, t'es pas invité, toi. Whistling and the Bombs.
4: Si tu veux être invité, t'as qu'à sortir un EP, en fait.
5: Ouais. Ah non, c'est notre release party.
2: Il y aura Whistling and the Bombs, il y aura un groupe qui s'appelle Les Baltrinks, qu'on a rencontré en décembre quand on a joué à Sèvres.
4: Et c'est vachement bien.
2: Et qui est vraiment très très bien. Un petit groupe de jeunes, là, ils nous ont une grosse claque, c'était très très bien.
6: Whistling a sorti un EP, hein, donc.
2: Pardon?
6: Whistling a sorti un EP, donc.
5: C'est notre release party.
2: C'est pour ça que vous êtes invité. Mais par contre, c'est notre release party. Et il y a quoi comme autre groupe? Je me souviens plus, putain. C'est moi qui fais la prog.
5: J'en sais rien, moi, c'est pas.
2: J'ai tout noté, hein. Ah si, il y a. Ah putain, ils vont m'en vouloir en plus d'oublier leur nom. Mais tant pis. Mais 19 juillet, après il y a les CD.
0: Après, de toute façon, ce sera en ligne sur Azibus.
2: Ouais, je vais m'occuper de ça incessamment sous peu, en effet. Je suis un peu à l'arrache, comme je le disais. Mais on va faire ça bien. J'attendais en fait de trouver une tête d'affiche en plus, mais finalement, je crois qu'on va faire à 4 groupes, ce sera déjà très bien.
0: Bah, c'est déjà pas mal. Puis à cette période, il se passe rien.
2: Ah. Oui, mais c'est loin. Alors, nous, on s'était dit ça pour la sortie de l'album en 2018. Pour Bafoutorgnol, c'était 2018, hein, le premier album. Ouais. On s'était dit, bah, de toute façon, s'il y a du monde, ce sera bon, voilà. Et en fait, on était hallucinés. Il y a des gens qui sont venus de Paris jusqu'à Brière-les-Scellés en vélo. Enfin, ils ont pris le RERC et après ils ont pris le vélo. Et on était hallucinés d'avoir autant de monde à cet endroit-là. Alors que c'est quand même loin pour les gens qui ne traversent pas le périph. Et non, c'était une belle réussite, hein, quand même.
5: On a eu 300 personnes ce jour-là, comme ça peut mal. Pour Brière-les-Scellés, c'est énorme.
4: Alors, pour les Parisiens qui savent pas, Brière-les-Scellés, c'est juste à côté d'Étampes.
2: Ouais, c'est
4: Étampes, terminus du RERC.
7: Ouais, mais c'était une vachement bonne soirée. Moi, j'étais présent.
2: Ouais, c'était bien.
7: Et c'était vraiment bien. C'était à l'extérieur en plus.
2: Ouais, ce sera sûrement concert en extérieur probablement.
7: Franchement, les concerts en extérieur, moi, je kiffe à mort.
5: Pour que les Parisiens comprennent, Brière-les-Scellés, c'est la banlieue d'Étampes. Voilà.
6: Mais faut connaître Étampes déjà.
2: Oh, mais tout le monde
5: connaît Étampes.
6: Donc ça va déjà.
7: Le sac à dos est pas copé, c'est pas de gaz obligatoire.
6: Déjà le RERC, faut avoir étudié la ligne pendant des années pour comprendre le plan du RERC.
5: Bah, tu prends direction Étampes déjà.
2: Ouais, parce que Saint-Martin d'Étampes, c'est Étampes.
6: Ah, donc ça marche aussi.
2: Ouais, c'est le terminus, ça marche. C'est un peu plus long, mais.
1: Et on est déjà
8: C'est la banlieue nord.
0: Oui, mais faut juste savoir où le prendre. Oui. Parce que moi, effectivement, RERC, à chaque fois, j'ai des doutes. J'arrive au pire un quai, je sais pas où ça va. Enfin, c'est...
2: Mais non, mais au pire, vous nous appelez. C'est la direction Versailles qui est toujours un petit peu casse-gueule, parce qu'elle peut aller dans l'autre sens. Ouais, et moi j'ai déjà un touriste qui m'a dit mais non en fait moi je vais à Versailles. Je fais, non mais prends pas là parce que tu vas pas te retrouver au bon endroit. Et il m'a envoyé chier, je fais bah nique-toi. Tu peux mettre un morceau là-dessus.
0: On l'a pas dit sur ce EP, il a été masterisé par un certain Kiki. C'est qui Kiki?
5: Ah, Kiki c'est un copain. C'est je suis un G-son, j'ai des copains en G-son, j'ai besoin que de filer le truc à quelqu'un pour mettre une oreille neuve.
0: Oui c'est ça, mais
5: et puis là, du coup en fait il était dispo. Avant on avait Georges Moya qui s'occupait des masterings de tout ce qu'on faisait, mais il s'est barré en Espagne, il a fermé son studio. Donc bon, on a trouvé quelqu'un de... et c'est vachement bien, moi je suis content.
0: Oui, voilà. c'est une relation et ça tombe bien.
5: Ouais.
0: C'est-à-dire, vous êtes vraiment satisfait de ce qu'il a fait.
2: Bah, je pense que Josh Luisling and the Bones, il dirait, ouais, mais non, il faut aller tout plus en Angleterre pour ça, parce qu'en fait, il faut l'oreille. Et puis, il faut que ce soit quelqu'un de vieux, alors qu'il est jeune. Il faut que ce soit quelqu'un de vieux qui a les oreilles un peu usées, tu vois. Donc, voilà. Mais nous, ça nous convient.
5: Non, mais il a les oreilles usées, voilà. Kiki, tout à l'heure.
6: Mais Josh aussi.
0: Et par rapport à ce que disait Franck tout à l'heure, dans les invités pour les chœurs, vous avez pas pensé à inviter Matos de Merde?
3: Si, on était là, mais ils ont oublié de nous.
0: Ah, c'est ça.
2: Mais non, mais.
0: Ils vous ont coupé les micros, voilà, en fait.
2: Mais non, mais déjà, quand on enregistre notre propre album Matos de Merde, personne n'est là. Alors, s'il te plaît, qu'est-ce que.
3: Mais si, on était là.
2: Bah, pas tous, hein. Il y en a un.
3: Non, ouais. Moi, j'étais là, moi. Il n'y avait que Franck.
9: Je pense qu'ils ont eu peur qu'on leur fasse de l'ombre.
2: Hey, t'es pertinent, toi, quand t'es.

0: Pourquoi il leur nifle le cul, Grizzly ?
1: C'est vrai, ça ? Pourquoi les chiens te reniflent le cul ?
2: Non, c'est normal. Tous les chiens reniflent les culs. C'est même l'activité favorite des chiens, non ? Renifler les culs.
1: Ah non, les chiens reniflent le cul des autres chiens, pas des hommes. Et t'es pas un chien, que je sache.
2: Mais j'ai un chien ! Il doit sentir quand j'ai un chien.
1: C'est ce qu'on va faire, on va aller à l'hôpital, on va faire une radio.
2: Pourquoi faire ?
0: Pour essayer de comprendre pourquoi t'as le cul qui sent le chien.
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4: C'est mieux ? Là, c'est mieux. Parce que j'aime bien m'entendre. Enfin, j'aime pas m'entendre, mais quand même, quand on fait la radio, ça peut être pratique. On est toujours donc dans l'émission Constroy sur Cause Commune, 93.1, cause-commune.fm. On est toujours avec Matos de Merde et Bafou Torgnol. Et qu'est-ce qu'on vient d'écouter comme musique ?
5: Bah, deux reprises. C'était deux reprises. La première, c'était Come In Cream. C'est un groupe de copains des Tempes.
4: Qu'on a déjà reçu.
5: Voilà, et que je viens de rejoindre, là, il y a un mois et demi que j'ai rejoint en tant que guitariste. Donc voilà, je passe...
6: Ah bah, on va pouvoir les recevoir, alors, parce qu'ils avaient perdu justement un musicien, c'est pour ça qu'ils devaient venir à l'émission il n'y a pas longtemps. Ils avaient perdu un musicien, donc ils en ont retrouvé un.
5: Oui, bah oui, c'est moi. Voilà. C'est moi, ils m'ont retrouvé.
6: Donc tu vas revenir.
5: Ok, bah avec plaisir. Et donc c'était une reprise de Britney.
7: Bah c'est ça, voilà.
5: Voilà, la reprise de Britney.
7: Du meilleur morceau de Britney Spears,
5: oui.
7: Quand même.
5: Oui, oui, oui, oui. C'est ça. On est d'accord.
4: Oui. C'est quoi ce meilleur morceau ? Enfin, ce morceau. Bah
5: c'est toxique.
8: Voyons.
4: D'accord. Toxique. Ah oui, c'est toxique. Ça, c'est toxique. Britney, j'ai pas de doute.
5: Oh. Et donc, Come In Cream, un groupe de copains qui font partie un peu de la bande des 3 MTS là, Brière les Scellés, et qui est un groupe de reprise. Mais bon.
9: Ouais, qui compose un peu maintenant.
5: Ouais, ils en ont fait une.
9: Ouais.
5: Wow. Encore. C'est une reprise de Digital Pourpre en fait.
9: Ah. Ok.
5: Et le deuxième morceau, c'était aussi une reprise de Léo Ferré par Bafou Torgnol.
9: Ouais, il y avait deux morceaux au début en même temps.
5: Ouais, ouais, ouais, ouais.
4: Ouais, parce que nous, passer plein de musique.
9: Comme disaient les champions du marketing à la table, bah, au pire, ils viendront acheter le disque, et puis voilà.
5: Et vous aurez le vrai début du morceau.
9: Mais sinon, non, vous pouvez les écouter sur les plateformes Spotify, Bandcamp, etc. Pour écouter Bandcamp, donc, cette reprise de Léo Ferré. Ils ont voté, et puis après, t'as voté, et alors ?
10: Bah voilà.
9: Bah voilà.
5: Bah c'est bien, on est content.
9: On est content, vivement les résultats.
11: Vivement les prochaines élections.
4: Oui, je propose d'attendre les prochaines élections pour écouter les résultats.
9: Ok, d'accord.
4: Ah, on va gagner un an et quelques.
9: Et sur Cause Commune, on n'annonce pas les résultats en direct, du coup ? Ça se passe comment ?
4: Ah ben moi, je les ai pas. Hein,
9: on fait une soirée spéciale et tout. Ah ouais, trop bien. On rend l'antenne à cette heure-là.
4: Alors, en tout cas, oui. on y revient pour ceux qui veulent écouter Bafou Torgnol. Ils peuvent aller sur Bandcamp ou sur tout d'autres réseaux, mais ils peuvent ils peuvent appeler Cause Commune et Constroy qui peuvent envoyer un 45 tours en version normale, un 45 tours en version collector.
9: Exactement.
8: Numéroté.
9: Sans exemplaire.
4: Et puis il y a aussi, ils peuvent aussi demander un t-shirt collector avec le visuel du EP.
9: Ouais.
12: Même moi je l'ai pas.
4: Mais il suffit que t'appelles. Je vais te donner le numéro bientôt. Et puis on va varier les plaisirs parce que vous pouvez aussi récupérer des CD de Matos de Merde de l'album En Panne qui date de 2022. Et pour cela, il suffit d'appeler. Alors je suis désolé, Amine n'est pas là. C'est pas Amine qui va gentiment répondre. Ce sera Bibi.
12: C'est donc, plus cher parce que c'est vintage.
4: Ouais. Et donc il suffit d'appeler au 09 72 51 55 46. 09 72 51 55 46. Et donc vous avez le choix, Bafou Torgnol ou Matos de Merde, CD ou vinyle 45 tours normal ou collector ou t-shirt. Enfin, c'est
9: alors,
4: un truc.
9: À savoir d'ailleurs, dans le pack, à chaque fois, il y a un CD aussi. C'est-à-dire que le CD, il est inclus dans le 45 tours. Il y a aussi un CD pochette carton, en fait, qui est inclus dans le truc.
4: Donc, en fait, vous pouvez appeler même si vous n'avez pas de platine vinyle, juste pour l'objet qui a été fait avec des morceaux de lino en tampon.
9: Exactement. Par contre, on n'a pas mis de clé USB pour ceux qui n'ont juste rien du tout pour lire de la musique.
7: À part un ordinateur, potentiellement.
9: Ouais, voilà. Mais du coup, tu peux aller sur Bandcamp vu que c'est gratos. Et tu peux le télécharger sur Bandcamp gratos.
7: Mais pourquoi il n'y a pas de t-shirt Matos de Merde ?
9: En fait, on en a un. Non, mais t'es chiant, toi. C'est lui qui a dit, il y a trop
12: parce
9: de cadeaux.
12: Du matos de merde.
9: Bah, alors, en fait, si vous voulez des t-shirts matos de merde, vous pouvez le demander aussi. On a deux versions différentes. Demandez la taille, et puis c'est Flo qui les enverra quand vous nous le direz.
10: Voilà.
9: C'est possible aussi.
4: Voilà, donc 09 72 51 55 46. On disait, Matos de Merde, l'album il date de 2022. Bon, et ça va, c'est pas encore trop loin. C'est... Ouais. Ouais, on connaît des groupes qui ont enregistré en 2018 et qui sortent l'album en 2022. Là, vous avez peut-être enregistré cette année et ça sortira dans 4 ans ou...
8: Non, pas encore. Là, on a pas mal de nouveaux morceaux en effet, là, mais il faudrait qu'on enregistre des trucs.
13: On va enregistrer, mais pour que ça sorte au moins dans 5-6 ans. Quoi. Enfin, On planifie aussi, quoi.
4: Ah ben, j'espère bien.
13: Pas pareil qu'obligatoirement tout le monde.
4: Non, mais vous avez des nouveaux morceaux, c'est-à-dire vous les jouez sur scène?
13: Ou
4: vous gardez ça pour la sortie
13: Non, en fait, justement, c'est deux concepts différents, je crois. Ben, nous, en fait, au fur et à mesure, on envoie nos morceaux comme ça sort. Des fois ça met du temps à sortir et des fois ça arrive en salve comme ça. Donc du coup on les envoie, une fois qu'on les a un petit peu bossés comme il faut, on les envoie en live. Et puis c'est ça qui au bout d'un moment on considère que ça va nous faire un album. Peut-être plus tard on la jouera autrement.
4: Oui, non mais
13: pour l'instant c'est comme ça en tout cas.
8: C'est l'épreuve du feu, ouais, le live.
4: Oui, et puis ça permet de les roder et après d'arriver en enregistrement et que ça aille plus vite, c'est, j'imagine.
13: En fait, c'est comme ça que ça se fait. Nous, on prévoit pas quoi que ce soit, en fait. La vérité, c'est que c'est comme ça vient.
4: Oui, ça je comprends bien. Mais avec la remarque du « ça peut prendre du temps d'aller en enregistrement », est-ce que c'est déjà arrivé qu'il y ait des morceaux où vous avez tellement joué sur scène que vous en avez marre, vous avez même pas envie de les enregistrer?
13: Ouais, clairement.
4: Oui. Je pensais que c'était une question à la con, mais une question à la con, mais la réponse, visiblement, ça va.
8: Ça nous arrivait.
4: Ça arrive. C'est... Ouais. Et donc, ça veut dire qu'il y a des morceaux qui ont existé et il y a pas de traces, en fait.
8: Non, c'est pas ça. C'est que on les a joués, il y en a certains qu'on a enregistrés, mais maintenant, on en a marre, on a plus envie de les jouer quand.
9: Ouais, mais même au moment. Alors.
8: Je crois qu'on a tout enregistré. Hein.
9: Oui, on a tout enregistré. Mais par contre, que Franck, lui, c'est plusieurs fois. En fait, il disait, ouais, mais celui-là, je sais même pas pourquoi on l'enregistre.
8: Ah oui,
9: parce que, tu vois. Et même avec Baf, en fait, il y a des morceaux qu'on a mis sur le premier album. On fait, ouais, il existe. Donc, ce serait dommage de pas avoir de traces. Mais en vrai, la pertinence de l'existence de ce morceau-là, on aurait pu se poser la question. Tu vois, mais.
5: On en a quelques-uns des morceaux qu'on avait commencé à bosser. En fait, on les a abandonnés en cours de route parce que au bout d'un moment, on se rend compte que ça sonne pas.
9: Parce qu'en plus, ça a des trucs d'actualité. En plus, on voulait jouer
5: Ça, on a arrêté de trop jouer sur l'actualité.
9: Matos de Merde, c'est différent. On n'est pas sur des morceaux d'actualité. C'est des morceaux de ressenti. Là, c'est que Franck qui écrit toutes les paroles. Et en fait, il y a eu un moment, il y a eu toute une phase, en fait, où il n'était plus du tout en phase avec ses morceaux, en fait. Ou même les jouer en live, en fait, il avait même plus envie de les jouer, il avait plus envie de... C'était compliqué, cette période où, juste le fait d'avoir pris un CDI, le fait de se ranger, le fait de, tu vois.
14: C'est vrai, c'était ça le problème, en fait.
9: Et c'était fou.
14: La musique, le problème, c'était que monsieur s'est fait embaucher, il a pris un CDI.
9: Et en fait, il avait l'impression.
14: Ses factures, et tout ça, et donc, du coup, ça l'a, mais. Et
9: il avait l'impression d'être un mytho ou un.
14: Un lécheur de fouet.
9: Ouais, c'est ça.
14: Tu lèches le fouet, t'aimes ça.
9: Et du coup, c'était compliqué et là, tu vois, il veut plus en parler. Mais ça a été compliqué, cette période-là. Où on lui faire entendre que on peut pas te reprocher de vouloir t'en sortir dans une société que tu subis, en fait. Et du coup maintenant ça va mieux.
15: Oui, c'est vrai. Donc s'il fait qu'il n'y a aucun morceau qui a réussi à atteindre le niveau concert et qui n'a pas été enregistré.
9: Y a... plus ou moins, mais.
15: Dans les deux groupes. Hein.
9: Fauternial, si, beaucoup.
15: Des morceaux que vous avez joué en live qui n'ont jamais été enregistrés.
9: Moi, je crois qu'il y en a 4 ou 5 je trouve ça beaucoup, mais
4: ouais, et c'est donc comme tu disais, c'est par rapport à l'actualité, à la pérennité du sens d'un morceau.
9: Non, là c'était vraiment plus j'arrive même pas à me souvenir des morceaux, je sais que ça a été le cas, mais
16: c'est une question de cohérence artistique aussi, c'est que on a évolué en 12 ans oui, clairement on a des morceaux mous qui s'intégraient bien dans le set il y a 10 ans et qui aujourd'hui passeraient pour du vinaigre comparé à tout le reste, quoi.
4: Oui, c'est vrai que ce EP il est un peu vénère quand même, hein.
9: mais c'est toujours pas du hardcore.
8: Mais c'est le concept aussi de Bafouturniol à la base, c'est comme on est mauvais, on joue très vite, comme ça s'entend pas trop.
4: Enfin là on a l'impression que c'est plus particulièrement encore plus rapide.
5: Oui, mais parce qu'on s'est amélioré.
4: Ah, ben,
5: on joue un peu mieux qu'il y a 10 ans.
4: On joue un peu plus vite.
5: Encore plus vite.
17: On joue moins bien, on joue plus vite.
9: Il y avait après, il y avait le thème aussi de forcément, c'est un truc qui est un petit peu, enfin les élections, etc. C'est un truc qui peut être un petit peu énervant. Donc forcément, quand dans cette phase-là, dans cette période-là. Quand j'ai écrit les textes, parce que là, la plupart, c'est moi qui les ai écrits, ceux-là, hein, je crois. Ouais.
5: Mais même, en fait, vu qu'il y a que 4 titres, il y a 4 titres qu'on a regroupés par thématique, et en fait, il se trouve que la thématique, c'était plutôt des inspirations plus hardcore que punk rock'n'roll classique qu'on continue à faire. Hein. On
9: parce
5: a toujours des morceaux
9: période
5: très...
9: où j'étais dans le hardcore beaucoup, et que c'était...
5: Oui, parce que t'en es sorti, peut-être.
9: Un peu plus. Et que ouais, il y a des phases comme ça où tout d'un coup tu dis ouais, mais là on est en train de virer ouais, complètement.
5: Par exemple, il y a un morceau là-dessus, clairement, on a dit allez, on va faire du F minus.
9: Ah, oui, alors.
18: Voilà. C'est bien.
9: Mais oui, là,
5: ouais,
9: mais j'ai...
5: C'est pas les inspirations classiques de Bafou Torgnol, le F minus.
9: J'ai même piqué le riff complètement comme un bâtard. Il n'y a pas de problème.
5: Faut pas trop le dire, ça.
4: Ouais en fait, piqué la rythmique. C'est du 1, 2, 3, 4, donc c'est Ramones. Et puis derrière, hop, on trompe l'ennemi et on passe sur F minus.
9: Ouais, c'est ça, ouais. Alors, c'est marrant parce que tout à l'heure, je faisais écouter ça. Enfin, quelqu'un écoutait ce disque-là et il me disait, mais pourquoi t'as laissé l'air 2, 3, 4? Mais putain, mais c'est le concept, quoi, tu vois.
17: Viens voir le live, tu comprendras.
9: C'est ça. C'est que, en fait, quand t'as le public qui fait l'air 2, 3, 4 à ta place, c'est que les gens
12: tout comprennent. C'est ce que j'allais dire. En plus, vous êtes le seul groupe, les gars, où en live, vous demandez à quelqu'un du public de donner le 1, 2, 3, 4.
9: Non, on le fait
12: et
9: plus
12: à chaque
9: trop,
12: fois, ça
9: mais
12: marche.
17: Mais il y a des gens qui le font. Mais c'est surtout qu'en plus, c'est faux parce que le 1, 2, 3, 4, on le réenregistre.
9: Oui, c'est ce que je disais. Parce qu'en plus, c'est exactement ce que j'ai dit. C'est que j'ai dit, non, mais en plus, on a fait des séquences d'enregistrement exprès pour
5: on
9: ça.
5: On a photoshopé l'EP, quoi.
4: Ah non, ouais, en fait, c'est la partie la plus compliquée des morceaux.
17: C'est super dur. 3, 4, c'est super dur de faire un 2, 3, 4 alors qu'il n'y a pas encore
9: il y a la tension du morceau. Par exemple, quand t'écoutes C'est fini sur Lost EP, eh ben, il fait pas 1, 2, 3, 4, il fait 1, 2, 3, 4 parce que c'est encore tellement vénère qu'il est obligé d'avoir la tension du truc.
18: Quoi. Oh, oui. Alors, je
4: précise aux auditeurs que tout au long des 25 dernières secondes, c'était Willy qui restait au micro. Il n'y avait pas quelqu'un d'autre qui a parlé à sa place. C'était bien lui.
12: C'est exactement ce que je disais à Momo pendant la pause. J'ai dit, tu parles beaucoup, Momo, t'entends trop.
4: Oui, ben, résultat, il a pris le micro.
9: Oui, il a pris le micro. Vrai. Et puis c'était pertinent en plus.
12: Ouais, absolument.
4: On va avoir droit à un petit concert acoustique. Oui, je sais, il faut que je rappelle le numéro de téléphone, mais je j'ai pas envie tout de suite, je vais attendre 10 secondes. Donc on va passer d'autres musiques pendant que les musiciens s'installent. Et pendant ce temps-là,
15: TAP 09 72 51 55 46.
4: Bravo, alors là.
9: Oh et... putain, mais magnifique. Hein, quel professionnalisme. Est-ce que tu peux me le refaire, s'il te plaît?
18: Oh, encore 10
4: secondes. Ouais, alors, top 09 72 51 55 46. C'est mieux quand c'est toi, en fait, Arnaud.
9: Putain, alors, moi, j'arrive pas à comprendre que quand c'est gratuit, personne n'appelle, mais bon.
17: 09 42 12 16 moins 4 13. Attends.
4: Ouais, non, mais c'est fini les chiffres et les lettres. Hein.
18: C'est vrai en plus.
4: Bah oui, c'est vrai. Bah oui, musique.
17: Oui, oui, on attend la musique.
15: Alors, il y a de la... Ah. Alors, 09 72 51 55 46. Il y a plein de trucs à gagner, hein, les gars. Bon, c'est super, n'hésitez pas à gagner des trucs.
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0: Allez.
1: Est-ce qu'on est à l'antenne? Là, j'ai pas de mon micro, là, par contre. Hey! Hey! Salut!
2: C'est à l'antenne.
1: Ok, voilà. Donc on va vous jouer un morceau qui s'appelle Ton vote.
0: Et qui est sur l'EP.
1: Qui est sur l'EP. Et j'annonce quand même que c'est Dédé, donc, qui est le batteur qui a pris la guitare pour cette session acoustique. Avec moi.
2: 3, 4.
1: Et allez. Ah ouais, bah tu veux le faire? Allez, vas-y.
2: 1, 2, 3.

0: merci Constroy. Ouais. Bon, on improvise un petit peu, on a répété ça tout à l'heure en arrivant. Mmh. On va continuer avec un morceau qui est un petit peu d'actualité et qui sera a priori d'actualité pendant longtemps et qui est déjà d'actualité depuis trop longtemps. Bah, ce morceau s'appelle Pas à l'aise.
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0: Et ça fait 12 ans qu'on le joue.
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1: Et ça fait

0: Merci Constroy. Okay, j'enchaîne avec une nouvelle chanson de Bafou Torgnol. Là, je vais la faire tout seul parce que je suis très très mauvais rythmiquement. Cette chanson s'appelle Je mets plus grand chose.
1: J'ai beaucoup d'ego.
0: Ouais, j'ai beaucoup d'ego, laissez-moi tranquille.
2: C'est un morceau pour un mec tout seul.
0: Ouais, ça, ouais, exactement. Ce morceau s'appelle Je n'ai plus grand chose pour aller bien. Je n'ai plus grand chose pour aller bien. Oh putain, pardon, je la refais.

0: Et merci. Bon, on va enchaîner sur les morceaux de matos de merde.
1: Et ouais, quand tu dis ça.
2: Ah, c'est là que Franck.
0: Que Franck, tu veux prendre ce micro, il est où ça va pour toi s'il est sur celui-là?
1: Je m'en fous, moi, tu sais.
0: Bon, on va improviser ça parce ira. Que c'est pareil, on n'a pas du tout travaillé les choses parce que c'est nous les matos de merde. Le premier morceau s'appelle merde, c'est quoi, Mekago? Mekago. Allez. Alors attends. Ok, parce que c'est une réadaptation acoustique, c'est pour ça. Ouais, ok.

0: Shake or Stry.
1: Oh,
0: oh. Ok. Alors, normalement, avec la prochaine, on est censé avoir des ennemis.
2: C'est voilà. Prêt?
0: Allez.
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0: Pépère.
1: Et merci pour ce travail.
0: Merci Constreuil.
2: Et on enchaîne du coup alors.
3: Oui.

0: On est toujours dans Constreuil, comme tous les dimanches de 18 à 20h sur Cause Commune, cause-commune.fm ou 93.1. On est toujours avec Matos de Merde et Bafoutorgnol qui viennent de nous faire un double concert acoustique, on va dire.
1: Oui, voilà, un double concert.
0: Bah, si, c'est,
2: un double c'est, concert.
0: C'est quand même ça. Il reste encore des petites choses à gagner, donc vous pouvez toujours appeler au 09 72 51 55 46. 09 72 51 55 46.
1: Appelez vite, ça part vite.
0: C'est ça, et puis dans 25 minutes, ce sera trop tard.
1: Ce sera le résultat des élections.
0: Oui, c'est bien ce que je dis, ce sera trop tard.
3: C'est
0: l'heure d'annoncer les concerts à venir de la semaine. Alors,
4: votez pour nous.
0: ça va être un peu tard, là. Il va falloir se dépêcher. Après l'émission, vous pouvez aller à la Java, au 105 rue du Faubourg du Temple. C'était 10 euros en pré-vente. Je ne sais pas si c'est possible d'en avoir encore. C'est 12 euros sur place. Il y a No Time du punk américain, Squelette de la Oi parisienne. Et là, c'est là où Arnaud va se moquer de moi parce qu'il faut que je sorte mes lunettes. Donc il y a Concrete Elite du... Qu'est-ce que c'est ? Je sais pas. J'ai commencé à écrire et je me suis arrêté. Donc c'est américain. Ça doit être de la Oi américaine. Et Collapse du punk allemand. Mardi 11 juin à l'International 7 rue Moret, c'est gratuit. Il y a Insert Dream, le rock de vos rêves. Rien que ça, ça me fait rêver aussi. Il y a Dez, tout à l'ancienne, des groupes de Paris. Et Fujitsu, post-punk noise parisien qu'on avait reçu il y a quelques semaines et dont le EP est paru, ça y est, sur Bandcamp et pas encore en vinyle parce que ils ont pas trouvé de label. C'est un grand classique, hein. Mais donc, enfin, moi, je pense que je retournerai les voir mercredi 12 juin au Zorba, 137 rue du Faubourg du Temple, prix libre, mais 5 euros conseillés. Unsanitary Napkin de qu'est-ce que c'est ? De l'anarcho-punk néo-zélandais. Jalang du 10 bit australien de Melbourne et Famille d'accueil du hardcore punk parisien dont c'est la release party. Vendredi 14 juin à l'Espace, donc au 15 rue Jean-Antoine de Baïf, prix libre, c'est une soirée Punk Against Green Dock. C'est visiblement des entrepôts XXL donc qui permettent à la fois de prendre les employés pour des cons et de faire sortir plein de camions pour polluer encore plus cette saloperie de planète. Donc il y aura Pempty Casta de l'Antifa Oi Street Punk grec, Abolition du street punk parisien, Rencore de l'anarcho-punk crust colombien et Anciax Internationalist Punk Hardcore Crust parisien.
3: Ça fait beaucoup d'étiquettes pour un seul groupe.
0: Oui, mais il y en a qui ne trouvent pas d'étiquette, il y en a qui récupèrent les étiquettes des autres, en fait, c'est ça. Toujours vendredi à l'Inter, donc toujours 7 rue Moret, c'est gratuit. Il y a The Red Riding, garage rock parisien qu'on a reçu il y a 15 jours, on va dire. Il y a les Brain Eaters du garage rock parisien et il y a The Met Damage du garage rock parisien. Donc une soirée garage rock parisien. Alors samedi 15 juin, il y a plein de choses. Au Cirque Électrique, il y a l'épisode 5 des 40 ans des baroques. Donc le Cirque Électrique, c'est Place du Maquis du Vercors. C'est 20 euros en cash. Alors c'est à partir de 15 heures. Alors c'est, oui,
1: d'ailleurs,
0: c'est
1: 20 les baroques, ils nous ont toujours pas invités à jouer. D'ailleurs, faudrait que ça se...
3: Si nous écoutent.
0: Faudrait que ça se fasse. Mais en tout cas, le message est passé à l'antenne. Donc il y aura deux scènes. Il y aura sous le chapiteau et dans le bar. Ce sera pas l'anti-club pour une fois. Et donc au programme Varunjo, punk historique parisien, Los Peores de Chile du punk rock de Santiago du Chili, pourquoi du Chili je pense, hein, on peut dire, Wunderbar du punk parisien, Panic LTDC du punk parisien, C'est pas grave, un duo rock mixte parisien, les sous-coupes violentes rock garage parisien. Ah, tu suis pas Arnaud, je suis déçu.
5: J'ai pas de micro.
0: Le Massey Ferguson Memorial du country punk parisien. The Note du rock'n'roll parisien. Technicolor Noir du garage parisien.
2: et Révolution, une pièce de théâtre par Pot of Prod. Donc voilà, c'est tout ça, c'est à partir de 15h. Je pense que les hostilités commenceront à partir de 16h, parce qu'à 23h, ça doit être terminé. En même temps, à 150 mètres de là, ce seront les portes ouvertes de la gare XP, donc c'est 18 boulevard Serrurier. Donc il y aura divers ateliers pour travailler sur des cyanotypes, hein, puisqu'on parle de choses qu'on ne connaît pas. Dans cette émission, on parlait de lino, on parlait de plein de choses. Là c'est cyanotype. Cyanotype, c'est des photos monochromes, plutôt bleu, cyan, oui. Voilà.
1: Mais oui, cyan pour cyan. Oui,
2: c'est ça.
4: C'est pas pour cyanure.
2: Et c'est une méthode très très ancienne. Sinon, il y a des ateliers pour fabriquer des savons. Il y aura des jeux de pistes. Et puis il y aura un concert de kick et flûte. C'est un duo de machines, de clarinettes et de voix poétiques.
1: Tu peux pas faire un atelier linogravure, Dédé, du coup ?
2: Non, c'est pas prévu. Sinon, toujours samedi au Gob, 14 rue de Bagnolet, c'est au Chapeau, il y a le Val du rock post-punk ivrien. Ben oui, hein, ça existe. Et puis dimanche,
4: il en faut.
2: Dimanche, ben, tout le monde au CICP. C'est 21 Terre rue Voltaire. Non, tout le monde, sauf Arnaud qui sera occupé après, donc on va en parler. C'est une soirée de soutien avec la cantine des femmes battantes. Donc il y aura des débats, des présentations et des concerts avec des groupes qu'on ne connaît pas. Il y aura Stigmate, groupe punk rock, les Lipstick Vibrators, groupe rock'n'roll garage, et Los Peores de Chile, du punk rock de vétérans du Chili. Et c'est toujours du Chili. Ben oui, je sais pas pourquoi. Je dois avoir faim, en fait. Et pour ceux qui n'ont pas les moyens de rentrer au CICP, ils peuvent toujours aller. Attention. À l'alimentation.
6: Ouais, alors apparemment, il y a. Je pensais que le concert était annoncé sur Azibus, mais visiblement, ce n'est pas le cas.
1: Ça, je comprends pas que ça se fasse pas tout le temps systématiquement, en fait.
6: Qu'il y a un truc automatique, ouais.
1: Bah non, mais putain, t'organises, tu vas sur Azibus, putain.
6: Oui, ça me surprend aussi. Je pensais qu'on y était, j'ai été vérifié avant
1: le Covid. Il y a eu le Covid entre temps, je pense, en tout cas.
6: Il y a eu le Covid, ouais, c'est ça. Donc à l'alimentation générale, il y aura Joe Dahan and the Gonzo Club. And le Gonzo Club, ou et le Gonzo Club, je ne sais pas comment on prononce. Qui joueront avec les marteaux piquettes, et c'est prix libre, et c'est à 20h, et c'est 64 rue Jean-Pierre Timbaud.
1: Voilà. Okay.
6: Comme le duo d'humoristes.
4: Dans quelle ville ?
5: À Paris,
2: oui, mais oui, parce qu'en fait,
1: mais c'est vrai que ça fait très entre soi.
7: Si je remets dans les dates, je peux me permettre, parce que nous on a une date.
1: Ouais, le 26,
7: c'est sympa à venir, dont tout le monde est
5: parlé
7: ces derniers temps.
5: Non,
7: c'est le dernier week-end de juillet, c'est le Zarbiland.
2: Oui.
7: Ça va se passer pas très loin de Paname.
2: Alors, pas très loin, c'est indiqué à 1h30 au sud de Paris.
7: C'est ça.
2: Mais c'est la seule indication qu'il y a. Donc, c'est là.
7: Je passe sur le micro que Franck.
4: Prends ta voiture, une boussole, plein sud, 1h30. T'y arrives.
7: Que Franck.
8: Ouais.
7: Je te passe le mic et c'est à toi de nous présenter ce Zarbiland, s'il te plaît.
8: Et donc voilà, ce sera un festival donc qui a lieu si je ne me trompe, parce que putain je vois plus rien. S'il te plaît.
1: Il a pris des. Bref.
5: Des doubles foyers.
1: Alors le Zarbiland, ça va se passer le 26, 27 et 28 juillet donc 2024 pour l'ouverture des JO justement, donc une sorte de d'anti ouverture des JO.
2: Un contre-événement.
1: Ouais, un contre-événement, exactement. Il y aura plein de groupes, et normalement t'avais l'adresse qu'on pouvait communiquer dans la commune de Doma dans l'Yonne, festival pluri-indisciplinaire autogéré et organisé par l'asso Les Arbis. Les arts bizarres. Camping gratuit. Sanitaire, point d'eau, concert, punk hardcore et un chouïa de métal. Donc on espère qu'il n'y aura pas trop de métal. Merde, pardon. Mais pourquoi j'ouvre ma gueule, moi ? Spectacle
6: d'hiver. Ça dépend, c'est du métal de gauche ou pas ? Ça existe ?
1: Métal de gauche ?
6: Métal de gauche.
1: Je sais pas, Ultravomit, c'est quoi ? Spectacle d'hiver, 30 euros.
6: Bah c'est de droite, mon petit chat.
1: Voilà, c'est ça, on est bien d'accord. 30 euros les 3 jours ou plus pour ceux qui veulent contribuer et aider
7: sur le Hello Asso. Donc alors, voilà.
2: Le ou plus, c'est 3 jours. Ça peut aller jusqu'à 4 ou c'est 30 euros.
7: 30 euros les 3 jours. Après, je sais pas si tu peux camper dans la commune jusqu'au
2: 29, 30,
7: voilà, jusqu'à la fin des JO, tu vois. Je suis pas sûr. Ouais. J'en profite vite fait quand même pour redire que le 19 juillet à Briare-les-Célés, alors c'est quoi le lieu déjà, comment ça s'appelle?
4: C'est la faisanderie.
7: La faisanderie à Briare-les-Célés.
8: Un super spot.
7: Donc il y aura.
8: Bisous Marie. Ouais. Si tu nous écoutes.
7: Ouais, organisé, mais ne coupe pas la parole comme ça commence déjà à m'agacer. Ne coupez pas la parole, putain. Alors. Donc il y aura les balles. Les balles trinques.
8: Oui. Ouais, en fait, on s'en fout. Nous, on voulait parler du Zarbiland, qui était en fin juillet là. Et c'est ça vraiment l'événement dont vous devez vous souvenir. Ce dont il va parler derrière. Vous pouvez l'écouter. Hein, vous avez le droit.
9: Ouais.
8: Je vais lui repasser quand même le micro. Mais souvenez-vous d'abord de ce qui a été dit avant. C'est ça l'important de la soirée et de ce qu'il faut retenir.
7: Non, mais voilà. La faisanderie, ça sera.
8: Merci.
7: Bien aussi,
8: bonne soirée à tous. Merci Constroy.
6: Ça sera important de savoir si on peut venir camper au début des JO et repartir à la fin.
7: Bah ça on fera.
6: Ça peut être bien.
8: Il a dit camping gratuit, pardon, excuse-moi.
6: Non mais jusqu'à la fin,
7: mais jusqu'à la fin des JO, je sais pas. Ça faudrait peut-être faire une émission spéciale.
6: Pour pouvoir retourner à la fin quand c'est terminé, genre vraiment passer les JO sur place.
7: Tu sais, en septembre.
6: En étant peinard, c'est ça.
7: Et en
6: septembre revenir.
4: Est-ce qu'on peut faire une teuf qui dure un mois?
8: On crée une ZAD.
7: Alors, la ZAD, ça aurait dû être le bord de Seine, en fait. Donc, juste voilà, j'ai fini avec le 19 juillet à Briare-les-Célés. Donc, les balles trinques, Louise League and the Bones, Bafoutorgnole. Et en fait, le groupe que j'avais oublié tout à l'heure, c'est Gucci, en fait, qui est un groupe du 77, qui est super bien et que personne connaît, alors qu'il devrait l'être. Voilà. Et du coup, on les a invités pour cette occasion. Et si jamais il y a un cinquième groupe, bah, je viendrai exprès pour le dire. Puis voilà, ça vous va? Ok.
2: Ok. Juste, on rappelle 09 72 51 55 46, vite, il reste un quart d'heure.

0: Trico Squat qu'on vient d'écouter tiré de leur deuxième album qui vient tout juste de sortir qui s'appelle Et pousse les fleurs. Le morceau s'appelle comment ? Fête d'hiver. Voilà, deuxième album depuis 1986, ils existent ce groupe. Entre-temps, ils ont fait un split avec les Fossoyeurs Sceptiques et voilà. Ils ont pas beaucoup bossé. C'est toujours plus ou moins assez bordélique à entendre, mais ça s'améliore quand même. Je crois qu'à l'origine, il reste encore Rudy dans le groupe. Et Céline qui est aujourd'hui au chant. Voilà.
1: Merci Bibi, c'est trop cool.
2: Mais c'est bien une nouveauté qui vient pas du 91.
3: Attends, c'était trop quoi ?
1: Cool ?
3: Ah non. C'était trop cool, hein.
1: C'est trop cool, hein.
3: Trop cool, hein.
1: Ouais, c'est radiophonique, frérot, quoi, tu vois.
2: Moi, je voudrais revenir avec Matos de Merde. La dernière fois que vous étiez venu, c'était il y a quelques années, c'était il y a 7 ans. Vous aviez dit, en gros, nous, les concerts, c'est pas ce qui nous intéresse le plus. Ce qui nous intéresse le plus, c'est d'être entre potes et nous amuser, et plutôt en studio qu'en concert.
4: Bah, c'est Franck qui dit ça. Alors, en fait, c'est que Franck qui disait ça, et là, il est pas là. Et ça tombe bien. Bah, du coup.
5: On est en train de faire caca.
4: Ouais. Moi, je veux dire, en fait, c'est les concerts qui nous intéressent, là. Donc faites-nous jouer.
1: Ah ouais, c'est ça. Ouais. Parce que justement, le Zerbiland, en fait, il en parle avec beaucoup d'intention, etc. Mais c'est vrai que on n'a pas beaucoup de concerts, on ne propose pas grand-chose. Alors je pense que c'est peut-être lié un petit peu au nom du groupe, un peu, on nous a déjà fait le reproche. Mais en fait, ce qu'on fait en live, c'est bien et c'est sérieux. Hein. Donc n'hésitez pas à faire venir Matos de Merde dans vos programmations.
6: Je tiens à préciser un truc, quand il parlait quand Kefran parle de ça, il parle de studio de répète, pas forcément d'enregistrement.
1: Ah ouais, enregistrement, oui, c'était compliqué.
6: C'est la répète. Oui, mais c'est pas pareil. Ce qui lui, enfin, je sais que je pas mal discuté avec Kefran, il est pas là. Mais bon, on va parler à sa place.
1: Hein, bah oui,
6: ça me semble toujours tort. Donc, ce qui l'intéresse, lui, c'est d'être avec ses copains pour jouer de la musique. Et ça, je suis assez d'accord là-dessus. Maintenant, c'est bien aussi de. D'être avec ses copains, de jouer de la musique et en plus de le faire avec d'autres gens dans la salle. Et ça, c'est vraiment là, c'est bandant, quoi.
5: Il le disait très sérieusement la dernière fois qu'on était venu, que France, c'est ce que tu avais tenu comme discours.
6: Absolument.
4: Okay. Mais c'était il y a 7 ans. Donc
2: oui, mais tu restes sur cette idée-là. Tu t'éclates plus en répète que sur scène ?
7: C'est personnel après, c'est non, pas... je fais partie d'un groupe, donc du coup je me plie un peu à... Et puis c'est normal, quoi, je veux dire, c'est leur kiff aussi, ça leur fait hyper plaisir. Mais c'est vrai que c'est moi avant tout, quoi, c'est les répètes, être ensemble, boire des coups, et puis ça nous fait un moment dans la semaine où on quitte notre quotidien, entre guillemets, quoi, machin... Mais les concerts, tant mieux, en fait. C'est super quand il y en a. Mais c'est... Bah ouais. On en veut, hein. Donnez-en nous. Hein. On viendra. De toute façon, nous, tu nous invites, on vient n'importe quand et n'importe comment. Il n'y a pas de problème, quoi.
6: Je vais rebondir là-dessus, Franck, je vais rebondir là-dessus, parce que ouais, je suis complètement d'accord avec toi. Moi, ça me fait super plaisir d'avoir les copains pour répéter, etc. En plus, on répète chez moi, c'est cool, j'ai pas à me déplacer. C'est aussi... Enfin, c'est... Quand tu fais un concert, c'est le moment où tu partages ce que t'as fait avec d'autres gens en plus. Quand en plus, parce que c'est pas toujours, mais quand les gens kiffent, t'as du retour et c'est une sensation que tu peux pas avoir ailleurs que sur une scène. C'est un truc, voilà, t'as des gens qui kiffent, t'as 100 personnes qui sont en train de pogoter devant toi. Jamais tu peux avoir cette sensation ailleurs que sur une scène avec 100 personnes qui pogotent devant toi.
3: Est-ce que c'est le moment de dire faites des groupes, construisez des groupes, faites des concerts?
6: Ah mais ça c'est toi qui prends tes responsabilités, d'accord? Moi je vais pas jusque là.
3: J'assume totalement.
1: Pas trop parce qu'après il y a pas assez de concerts avec tout le monde.
8: Tu vas pas nous faire de la concurrence non plus.
6: Non, je suis pas d'accord avec toi Willy. Faites des groupes et venez en concert. Faites des groupes et venez au concert. Et organisez des concerts. Organisez des concerts, c'est ça qui est important.
3: Il y a largement la place pour tout le monde. Venez, construisez des groupes, faites des trucs.
6: Organisez
3: sur scène, c'est trop bien.
7: Oui, mais faites plein de groupes,
6: faites des groupes, mais des moins bons que les nôtres.
7: Plein de musique différente, plein de scènes différentes. Et c'est pas grave si ça se marche dessus, parce que ça nous fait plus de choix en fait pour le public d'aller découvrir. Des fois, c'est vrai qu'il y a plein de concerts en même temps. C'est hyper frustrant pour certains endroits, machin et tout. Mais c'est en fait, ça veut dire que c'est tant mieux. Ça veut dire que la scène, elle est vivante, qu'il y a plein d'endroits où on peut aller écouter du son différent et qui fait pour le même son, en fait, pour notre son à nous, notre scène à nous. Putain, c'est génial, merde.
2: Alors, c'est génial, mais il faut quand même qu'il y ait du public.
3: Et mais donc, il venez au concert,
7: mais il est dispatché. Il faut... Du coup, il est dispatché.
2: Oui, mais, oui, mais justement, si,
7: est-ce,
2: si c'est,
7: est-ce
2: le, si c'est le même.
7: Ça
2: si
7: est-ce c'est que le même c'est important de faire vivre un truc au niveau commercial.
2: Ah, je parle pas commercial.
7: Bah, du coup,
2: je dis, il faudrait qu'il y ait plus de gens. C'est pas que les mêmes se dispatchent.
6: Faut que tout le monde
2: faut qu'il y ait plus de personnes qui viennent.
6: C'est juste ça. Il faut plus d'organisateurs de concerts, il faut plus de groupes, il faut plus de public, il faut plus de tout. Il faut plus de musique dans la vie.
9: Donc en gros, faites des groupes, mais des bons groupes pour que les gens ils aient envie de venir.
7: Et même des mauvais.
5: Ouais, il y a ça aussi. Mais non, quand c'est mauvais, ils viennent pas les gens.
10: On va parler.
11: Il y a des très bons concerts devant 5 personnes et des très mauvais concerts devant 300 personnes.
5: Ouais, mais bravo.
0: Non, il parle pas beaucoup, mais quand il parle, il est pile en face.
2: Et ça, c'est la classe. Ouais. Ok, non, ça, vous savez pas ce que c'est.
5: Je prends juste 15 secondes de l'antenne pour remplacer une de mes frères aussi, Rock'n'Bones. Vous nous aviez reçu au CICP.
6: Non, on parle pas des Rock'n'Bones ici, il a pas ce soir. Oh, il faut chier.
7: Il s'est mis debout un petit peu.
5: Je fais un bisou à mon Rico, à Manat, à Manoï et à Alain.
6: Dis arrête, tu vas.
5: Et je pense à vous aussi. Mais non, je le fais aussi.
10: À le bout de la table.
5: Ouais, voilà. Parce qu'on avait fait une très bonne émission d'ailleurs au CICP. CP d'un fac les Bones et donc voilà, bisous mes frères, je vous aime.
10: Et ben
2: merci Bafoutorgnol, merci Matos de merde. On va terminer en musique avec Bafoutorgnol et Matos de merde.
7: Daria Odé, hein, tout ça, la famille et tout.
2: La semaine prochaine, CICP 21 Terre et Voltaire. Allez, bisous.

0: Nous aurons évidemment la planification écologique qui va structurer l'agenda de rentrée. Nous aurons la question de l'immigration qui va structurer nos travaux de rentrée. Et là aussi, nous avons continué d'avancer à marche forcée.
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2: Sous les lapsus de l'actu, épisode 32, merci à toutes et toutes de nous faire l'honneur d'écouter cette émission et d'y réagir sur le chat de la radio causecommune.fm. Alors, petit point Ukraine, parce qu'effectivement il y a eu débat sur les salons de sous les lapsus de l'actu la semaine dernière, suite à un mauvais traitement qu'on a réalisé, enfin que Patrick surtout a fait, parce que moi je suis pas responsable de ça du tout, des problématiques actuelle de la guerre en Ukraine menée par Vladimir Poutine, où effectivement on s'est cru autorisé de rappeler quelques faits indéniables concernant le régime et l'histoire de l'Ukraine, et ça a été perçu par au moins un auditeur comme une sorte de mise en accusation des Ukrainiens, ou en tout cas la façon de dire puisqu'ils ont été méchants par le passé, ils méritent ce qu'ils vivent aujourd'hui. Évidemment, c'était pas du tout le sens de ce qu'on évoquait avec Patrick. On se rend compte encore une fois à quel point, comme quand Patrick, tu affubles les prolos du terme du concept de bidochon, et que t'as besoin la semaine suivante de revenir aux fondamentaux et d'expliquer quelle catégorie sociologique tu développes autour de ce terme qui peut paraître péremptoire, qui peut suinter le mépris de classe, etc. On sait très bien que c'est pas le cas. Bah pareil, quand on massacre, il est vrai, en fin d'émission, les problématiques ukrainiennes, en rappelant simplement des faits qui justement sont totalement éludés par les médias de masse, et qui donne à voir par rapport à ce conflit une vision strictement monolithique et unilatérale, où on devrait toutes et toutes, et bien sûr on est toutes et toutes avec les Ukrainiens et Ukrainiennes, mais on ne devrait surtout pas s'intéresser aux responsabilités politiques des responsables ukrainiens, et puis des Américains avec l'OTAN notamment, etc. etc. Et c'était ça qu'on voulait juste mettre en parallèle, mais à aucun moment on a voulu dire, et ça a été vraiment très mal vécu hein, par cet auditeur, on n'a jamais voulu dire que parce que l'Ukraine avait des problématiques de corruption, parce que l'Ukraine dans le passé avait collaboré avec les nazis, que pour autant les Ukrainiens aujourd'hui méritaient ce qu'ils vivaient. Évidemment, personne ne mérite le sort que Vladimir Poutine réserve aux populations civiles ukrainiennes, tout comme on estime que les Palestiniens et les Palestiniennes ne méritent pas les assauts de l'armée israélienne depuis le 7 octobre. Voilà, c'était un petit peu le point retour en arrière où effectivement nous aussi on doit se réinterroger, parce qu'on passe notre temps à critiquer les médias dominants pour leur façon monolithique de nous imposer des récits et donc des postures par rapport à des événements auxquels on doit réagir d'une manière et pas d'une autre. Et en fait, on se permet, nous, en fin d'émission, de manière lapidaire, alors qu'on n'a pas expliqué le contexte dans lequel on évoque ces problématiques. Voilà. Et en fait, on a des auditeurs qui, eux, nous reçoivent d'où ils sont, eux. Et en fait, on n'est pas dans, les gens sont pas dans notre tête, et on a besoin, effectivement, nous aussi, de faire gaffe aux façons qu'on peut avoir parfois de maltraiter les actualités dont on parle.
3: De toute façon,
2: donc mea culpa.
3: Le mea culpa est d'autant plus important aussi de dire ce que tu viens de dire, que je pense que la phrase de Plenel qui consiste à dire la première chose qu'il faut enseigner aux journalistes, c'est se méfier de soi-même. Je pense qu'il faut effectivement avoir toujours un regard critique, et même si on est souvent d'accord sur certains sujets, on s'interdit absolument jamais de controverse quand elle vient. Le problème avec l'Ukraine, c'est que c'est super couvert, et très mal couvert, mais super couvert. Et quand on prend LCI, par exemple, LCI, c'est du matin jusqu'au soir, pour parler de l'Ukraine, mais bien sûr, avec le regard dominant, le regard du Quai d'Orsay, c'est un peu comme si le Quai d'Orsay s'invitait sur LCI du matin jusqu'au soir. Donc, bien sûr, il y a tout ça à déconstruire. Et c'est très important. Moi, je me souviens qu'il y a plusieurs années, bon, j'avais sorti un bouquin collectif qui s'appelait « L'arrière-cour de la mondialisation », où il y avait un papier d'une Ukrainienne qui parlait des SDF ukrainiens et qui disait en fait des choses très intéressantes sur le fait que l'arrivée du capitalisme et du libéralisme en fait avait fait beaucoup de mal dans ce pays, notamment par rapport au fait que dans le système communiste, tu payes pas de loyer. Donc du coup, certes, les gens étaient mal logés, les politiques de logement étaient ce qu'elles étaient, on le sait, mais malgré tout, les gens avaient, on va dire, des conditions de vie, même si les magasins étaient souvent vides pour la bouffe, on le sait, les queues, les files d'attente, mais il n'y avait pas cette marchandisation du droit fondamental qu'on retrouve encore à Cuba, hein, d'ailleurs, hein, sur la santé, le logement, la bouffe, même s'il y a des tickets de rationnement, parce que les États-Unis continuent à faire leur politique impérialiste, fasciste contre Cuba, qu'ils ont malmené, alors que ça pourrait être un des pays où le communisme marche le mieux, s'il n'y avait pas aussi des corrompus et une petite caste de profiteurs qui se sont institués en nomenclatura. Mais en tout cas, l'Ukraine, ce qu'elle racontait, c'est qu'effectivement, il n'y avait pas de SDF à l'époque. Il n'y avait pas de gens qui mouraient dans la rue. Et elle racontait dans son article que parfois, en un week-end, il peut y avoir 200 à 300 morts de personnes gelées. Pourquoi ? Parce que, avec l'arrivée du capitalisme et de la privatisation, eh bien, c'est des gens qui recherchent de l'argent. Et donc, du coup, qui ont fait monter les loyers. Et donc, des gens qui ne pouvaient pas payer, qui ont été expulsés. D'autre part, c'est l'arrivée de la pègre, puisque le capitalisme rime toujours avec la pègre. Et donc, du coup, il y a eu, comme on l'a vu sur les entreprises en Russie, la pègre qui s'est jetée aussi sur des bâtiments entiers, pour dire « ça, c'est à moi », et donc en inventant des faux titres de propriété, et donc du coup en foutant des gens dehors, en disant « regarde mes titres de propriété », c'est exactement ce que les Israéliens font.
2: Ça me rappelle quelque chose.
3: À Jérusalem, sur les ouais. Palestiniens, dans cette logique génocidaire qu'on n'arrêtera pas de signaler, mais du coup le comparatisme peut montrer que Netanyahou et ses sbires peuvent être pensés comme de la pègre. Hein, c'est intéressant, pas seulement dire fasciste, mais aussi dire voyou, puisque ce sont des voleurs qui inventent des faux titres et qui, sur le dos de la colonisation, peuvent aussi cacher des pratiques de cruauté, mais aussi de malversation, de la pire crapule qui soit. Donc c'est aussi ce regard-là qu'on peut avoir sur l'Ukraine, c'est-à-dire quand on nous dit oui, c'est un pays qui voudrait être démocratique, qui voudrait être allié à la France, à l'Europe, oui, mais l'Europe c'est aussi un système pourri de capitalisme qui maltraite les gens, les dominer, etc. Donc bien sûr qu'on pourrait complètement casser le langage dominant, mais moi je propose une théorisation du bidochon avec Blanche Gardin qui nous donne à voir un des indicateurs majeurs du bidochon, donc on a là matière à débat.
1: Moi ça me fascine de voir que le succès des émissions de merde tient juste grâce à des gens qui disent non mais moi je regarde mais c'est juste pour voir le niveau de nullité du truc. Non mais vous êtes beaucoup à faire ça là. Non mais moi j'aimerais bien savoir combien ils sont, les gens qui regardent la télé avec du recul. Je veux dire, parce qu'il y a fort à parier qu'ils sont beaucoup. Mais ce qui est dingue, c'est-à-dire qu'on crée des émissions de merde pour que des gens les regardent tout en se révoltant que de telles merdes existent quand même. Alors je veux bien que la vie n'ait pas de sens, mais là quand même il y a des limites quoi. Tu sais, les gens qui disent « Non, mais moi je regarde, c'est juste pour voir à quel point c'est de la merde. » Mais quoi, la merde t'intéresse en fait. T'es merdologue, peut-être. Quand tu vas au resto, tu commandes ce qu'il y a de plus dégueulasse. Tu te lèches les babines en regardant le menu, en te disant « Qu'est-ce que je vais chier demain ?» C'est ça ton truc à toi ?
2: 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Cette émission, vous le savez, est interactive, vous pouvez intervenir par téléphone, c'est le 09 72 51 55 46, je vais répéter 09 72 51 55 46 et aussi également, vous l'avez compris maintenant, sur le chat de la radio, on a un salon sous les lapsus de l'actu, causecommune.fm. bouton chat. Donc c'est sous les lapsus de l'actu, épisode 32, petite fraîcheur du midi avec Blanche Gardin. C'est vrai qu'on s'est tous dit ça à un moment donné. Donc là c'est rigolo quand elle le fait en spectacle. Du coup ça te permet encore d'étayer ta théorie du bidochon, Patrick.
3: Oui, parce que le propre du sens commun, c'est alors excusez-moi là, les auditeurs vont dire il est la pédanterie, mais en fait c'est la vraie formule. En fait, le bidochon qui est rapporté au sens commun, en fait ça s'appelle une collection faussement systématisée de jugements à usage alternatif. C'est-à-dire qu'en fait le sens commun, quel que soit le truc que tu peux lui opposer, il aura toujours réponse à tout, quelles que soient les contradictions. C'est pour ça que c'est une collection faussement systématisée. Mais on peut faire le test auprès de tous ces gens-là. On a beau leur dire, mais tu regardes de la merde. Eh ben, le sens commun va faire sa systématisation fausse, en fait, en disant, ah oui, d'accord, je regarde de la merde, mais en fait, je suis pas de la merde parce qu'en fait, j'analyse la merde, en fait. Je suis dans un rapport d'objectivation, je suis pas dupe. Et donc, du coup, la toute-puissance du bidochon lui permet, encore une fois, de sortir les marrons du feu et de se dire, oui, mais on m'aura pas, etc. Alors qu'en fait, il est complètement immergé en permanence. Et ce qui est très regrettable, c'est que là, par exemple, j'étais en train de lire un ouvrage d'un travailleur social qu'on va inviter prochainement sur Cause Commune, qui s'appelle Cédric Cesdin et excuse-moi Cédric, j'ai oublié le reste de ton nom, mais il a fait un bouquin qui s'appelle Habiter en CHRS et notamment il y a un SDF dans le bouquin isolé comme ça qui dit le matin je me réveille, je me fais mon café noir et j'allume BFM. Et en fait le succès de BFM dans ce que Richard Hogarth appelait le regard à éclipse des dominés, c'est-à-dire je regarde sans y croire trop, j'ai quand même ce sens critique, cette méfiance, mais en même temps, t'y patauges à mort, quoi. T'es quand même dans la mare et une grande partie du sens commun passe dans ta tête, même si effectivement, tu vas pas être dupe à certains moments, mais le fait que on te balance systématiquement pour le coup de la merde avec Alain Delon ou avec aussi en partie par exemple Macron qui nous parle de l'Ukraine, justement ce sont des enfarinages qui te permettent justement à un moment donné pour faire passer les 1 milliard qu'on nous enlève sur le budget. Avec toutes les annonces il y a quelques mois où Macron disait on va rajouter 1 milliard dans l'éducation nationale, et bien le mec quelques mois plus tard fait exactement le contraire. Donc le bidochon n'a pas ce travail systématique à l'égard de l'actualité, et donc il va réagir comme ça au coup par coup, on me la fait pas ou ça, mais il n'empêche que pendant qu'il va bouffer Alain Delon ou autre, il va pas forcément se dire bon ben je vais avoir un regard plus avancé sur tel ou tel sujet. Et c'est pour ça aussi que nous on revient peut-être de manière plus systématique sur certains suivis d'actualité, justement, ce qui est peut-être le propre de quelque chose qui se prétend plus distancié, parce que sinon, on a une sorte d'écrasement horizontal où tous les jours, enfin toutes les semaines, hebdomadairement, on dirait, bon, on doit parler de l'Ukraine, on doit parler de, pourquoi pas du Pérou, hein, où il y a en ce moment des gros conflits aussi par rapport à des multinationales, des déforestations. Donc on devrait parler de tout en fait, et un petit peu. Et c'est ça le propre de l'idéologie dominante, c'est qu'en fait, il passe du coq à l'âne en permanence. Après Alain Delon, on va parler du feu au Texas, pourquoi pas, très bien, quoi. On va parler des incendies. On va parler un petit peu après de l'Ukraine, un petit peu de Taïwan, un petit peu de tout. Et puis du coup, on est comme ça, bercé jour après jour. Et c'est là où les dominants gagnent, parce qu'ils se disent à chaque fois, bon, dans une semaine, ils auront totalement oublié ce que j'ai fait la semaine d'avant. Et voilà. Et c'est ça que, en assénant systématiquement la réflexion sur, notamment, bien sûr, toujours les riches, l'agriculture notamment, mais aussi ce qui se passe en Cisjordanie et à Gaza, on a un effet de répétition, un effet de harcèlement, un effet de retour qui nous permet aussi d'ajuster, de revoir, de reprendre, de dire là on n'avait pas vu, là depuis on voit mieux, etc. Et forcément ça se fait au détriment, on aurait pu prendre que l'Ukraine par exemple, mais on a pris effectivement la Palestine. Et c'est là où effectivement où la position de Cause Commune par rapport à cette analyse de l'actualité ne peut pas être la même.

0: questions et de ces problématiques ukrainiennes étaient essentiellement binaires, où il y avait les méchants d'un côté et les méchants de l'autre, sans justement aller chercher les petites aspérités, sans pour autant, encore une fois, disqualifier les Ukrainiens vis-à-vis de Poutine, mais au contraire, du coup, de donner encore plus de force, voilà, en annihilant toute réflexion critique sur l'Ukraine et ses dirigeants, en fait, on donne un espace à l'extrême droite, précisément, qui va revendiquer le « regardez les médias dominants vous mentent » et du coup, eux, ils vont construire leur propre récit binaire et monolithique qui les arrange, à savoir que Poutine est le bon dirigeant dans l'affaire et Zelensky est le pourri. Donc, en fait, c'est du fait de ce monolithisme, de ce récit qui s'adresse en fait à des bêtas qui veulent pas réfléchir et à qui on impose le résultat du traitement de cette info. Aujourd'hui, si t'es du bon côté, bah, Zelensky est un génie de la guerre, le peuple ukrainien n'a pas mérité ça, et c'est vrai, etc., etc. Et Poutine est une ordure, etc. Ce qui est vrai. Mais en évacuant toutes les aspérités de ce qui se passe en Ukraine, eh bien, on fait une erreur. On laisse de l'espace justement à l'extrême droite pour développer son propre récit en se servant de la victimisation classique où vous voyez, on vous ment, on vous dit pas ça, on vous dit pas, voilà. Et du coup, voilà, il est là le travail d'équilibriste. Et le piège dans lequel tombe cet auditeur, c'est de croire que ce n'est pas ce fait qu'on dénonce, à savoir le fait que l'histoire elle est plus complexe que celle qu'on veut bien nous donner à un moment précis, quoi. Et donc voilà, voilà, ça c'est pour la parenthèse ukrainienne. Et on a vécu exactement la même chose avec la crise sanitaire et sa gestion désastreuse, où il fallait absolument être dans le camp de ceux qui acceptaient de signer des autorisations de sortie ou des passes sanitaires, comme il n'y avait aucune critique sociopolitique de ces dispositifs par la gauche notamment, l'extrême droite s'en est emparée pour développer ses propres thèses complotistes autour du vaccin qui serait délétère, du machin, de la liberté d'expression qui serait annihilée, etc., etc. C'est le même processus, quoi. Et avec l'Ukraine, quand on te dit tu vas penser que Zelensky c'est le gentil, et en fait tu fais la même erreur.
1: Et en plus, ce qui est compliqué, c'est que dès qu'on commence à penser un pays dans l'ensemble, un système politique, et on reprend en fait les modes de pensée de Sciences Po, les modes de pensée des diplomates, les modes de pensée de ces élites qui ont l'habitude de voir les êtres humains comme des petits pions et d'être justement dans le stratosphérique des négociations internationales. Ils prennent les avions. Ils se retrouvent dans des commissions, et donc du coup les journalistes qui suivent et qui courent derrière ça ne font qu'entériner en fait une façon de voir le monde, et on ne voit pas que ça soit la France ou l'Ukraine, ça n'existe pas en fait. C'est une construction politique pour dire qu'il y a une nation. On sait bien qu'en France, par exemple, les Bretons, les Basques rigoleraient bien en disant la France. Et toute cette construction pénible de la nation cache les classes sociales, cache le fait que les Ukrainiens sont bien sûr aussi exploités par leurs élites, elles sont exploitées par des multinationales, comme en Roumanie actuellement Ikea, qui est propriétaire de 50 000 hectares de forêt et qui va les piller pour faire ses meubles. Et donc forcément, ce sont aussi là des alliances qui sont faites entre élites, hein, avec des corruptions, du fric qui est placé sur les banques offshore pour permettre effectivement ce type de pillage. Donc les Ukrainiens ne sont pas épargnés par rapport à ça, et c'est toujours les mêmes qui en pâtissent. C'est-à-dire, on va sans doute dire oui, mais regardez le gouvernement, mais on est stratosphérique. En fait, c'est les gens, entre guillemets, les millions d'Ukrainiens, qu'est-ce qu'ils peuvent faire par rapport à ça, surtout en situation de guerre, où ils ne peuvent même pas parler, parce que sinon c'est traître à la nation. Donc on a aussi des conflits de loyauté énormes en situation de guerre, où c'est encore beaucoup plus difficile d'avoir une possibilité de critiquer, hein, puisque par définition, tout le monde doit être uni pour lutter contre l'ennemi. Donc c'est là aussi où c'est compliqué de penser dans ces situations-là, une nation, en plus c'est en situation de guerre, parce qu'on fait des collectifs, on fait bouger des collectifs, hein. D'un côté il y aurait Poutine, la Russie, l'autre côté l'Ukraine, et c'est parfois totalement hallucinant en fait de jouer comme ça, comme si on avait un gosse avec des petits personnages, et puis

0: finalement, il y aurait Zelensky d'un côté, Poutine de l'autre. Alors qu'en fait, c'est effectivement... Et c'est comme si en France, on disait, bon ben voilà, on va faire fi de toutes les complexités, de même si on prend que l'agriculture, on voit déjà qu'il y a énormément de composants, de types de groupes de pression, de types de syndicats, et que voilà, ça suppose des analyses fines. Alors imagine si on devait appliquer ça sur l'Ukraine ou sur la Russie, où on doit à chaque fois décortiquer les types d'élites, les types de régions, les particularismes, les contre-pouvoirs, enfin etc. Ça, et pour le coup, ça demande une grande compétence d'être entre spécialiste. Et nous, on fait ce qu'on peut aussi par rapport à ça. Donc ce qui fait que quand on n'a pas les éléments d'information, comme on a pu le faire en travaillant plus de dossiers, plus de lectures, qui suppose d'ailleurs beaucoup plus de travail, eh bien on peut parler un petit peu sur les propriétés très concrètes d'une colonisation ou d'un génocide, au-delà des bombes que tu reçois sur la tronche. Et on peut pas forcément au même moment faire ce travail. C'est-à-dire, on pourra peut-être le faire dans 3 mois ou 6 mois, parce que du coup, on aura pris le temps de lire pas mal d'auteurs contradictoires sur l'Ukraine. Et là, on pourrait dire, ah bah tiens, là, il y a une perspective intéressante. Et d'ailleurs, le plus souvent, on essaye de citer des gens qui sont compétents sur ces questions-là. Et pour ne pas faire justement ce qui est dénoncé sur CNews, c'est-à-dire non pas un journalisme d'investigation, comme le disait sur les réseaux sociaux une critique très intéressante que j'écoutais dernièrement, et qui disait mais le propre de CNews, c'est de faire à l'économie, de faire venir des gens qui blablatent en fait et qui sont juste dans des commentaires de beauf, et il n'y a pas de journaliste d'investigation derrière, il n'y a pas d'enquête qui coûte cher, qui suppose des journalistes qui partent sur le terrain, etc. Et CNews en fait c'est juste du sens commun dominant de blablateurs. J'écoutais ce matin cette information hallucinante où un journaliste de CNews disait qu'il y avait 235 000 avortements en France et que c'était la première cause de mortalité mondiale.
1: Ah oui, ça leur a valu un signalement évidemment au CSA qui s'en est, enfin à l'ARCOM qui s'en est saisi. D'ailleurs panique hein, dans les rangs de CNews. Oui, une infographie qui était censée détailler les 5 cause de mort dans le monde, et la première effectivement c'était l'avortement. Non mais voilà, donc petite panique parce que ça a fait un tollé évidemment. Là on est même plus dans le cachet par rapport aux propos. Donc petite panique dans les rangs de CNews où t'as quand même ces têtes d'affiche à commencer par Laurence Ferrari et l'autre ancienne du CSA là, Christine Kelly, qui ont plaidé l'erreur d'infographie. Voilà. Donc là, du coup, c'est la faute du stagiaire. Mais voilà, oui, non, c'est assez incroyable que cette chaîne se permette une telle désinformation.
0: Alors, en termes de désinformation, par exemple, là, on a un exemple que j'ai pris au hasard parce que je voulais parler de Aaron Bushnell qui s'est immolé devant l'ambassade d'Israël à Washington. Donc là aussi, ça aurait été intéressant de faire tous les médias, de pouvoir les contrôler entièrement avec une équipe finalement de plusieurs personnes qui systématiquement ciblent un média et de voir comment ce fait qui est pour nous en tous les cas fondamental, qu'on peut rapporter donc à l'immolation de ce commerçant tunisien qui a lancé le printemps arabe, une immolation que j'avais pu aussi observer de chez les bonzes qui ont été notamment au Cambodge suite à des années et des années de colonisation des Français et des Américains, un génocide culturel où le catholicisme s'est implanté, qui était dénoncé par des bonzes qui s'immolaient contre l'impérialisme français, notamment. Là aussi, c'est tout un ensemble d'informations que les Français ne connaissent pas et ils connaissent rien à l'histoire impériale française, se croyant pays des droits de l'homme, alors qu'on a quand même 3 génocides sur le dos de manière plus ou moins indirecte, entre la Bosnie, le Rwanda et puis la Palestine que l'on cautionne. Et donc du coup, ce Aaron Bushnell, qui était un militaire hein, juif, qui s'est immolé, voilà, c'est l'acte d'abnégation absolue, un acte sacrificiel qui, dans la souffrance absolue du corps, veut délivrer un dernier message en disant « je ne peux pas vivre sur Terre quand, entre guillemets, mon peuple ». C'est la question, une fois de plus, des collectifs, hein, ce qu'on peut dire, parce que t'es juif, donc forcément Israël c'est son peuple, donc on va aller vite, on met des guillemets. Et donc il se dit, voilà, moi en tout cas je m'identifie quelque part à cet état qui peut être le mien, Et je ne peux pas supporter qu'il fasse ça. Donc, je ne peux pas rester sur Terre, mais la façon dont je sors de la Terre, il pourrait se suicider, on va dire plus doucement, et il choisit au contraire la publicité devant l'ambassade d'Israël, le message collectif universel, il s'adresse à l'humanité, et il dit, voilà, grosso modo, la violence que je prends sur moi, elle est symétrique de la violence qui est exercée sur les Palestiniens. Donc quelque part, je m'inflige ça pour montrer qu'en fait, c'est mon État qui devrait s'infliger cette punition et je me punis de l'irresponsabilité pénale de cet État fasciste. Eh bien, comment ça a été couvert? Alors qu'on sait bien que pour le printemps arabe, ça a été un mythe, c'est devenu le mythe inaugural de la lutte contre... Parce qu'il faut se souvenir que pourquoi ce petit commerçant, ce petit maraîcher, je mets petit entre guillemets, ce petit maraîcher tunisien a fait tache d'huile, c'est parce qu'en fait, il y avait des flics corrompus dans ces pays-là, systématiquement, la police et l'armée sont corrompus et passent leur temps à piquer des entreprises. Alors, c'est très clair en Algérie et en Égypte, notamment, mais c'est aussi en Birmanie, etc. Donc, ce sont des castes... C'était très fort en Syrie aussi, des castes patrimoniales où l'ensemble de l'économie est partagée dans les membres de la famille ou dans la caste professionnelle, en l'occurrence les militaires. Donc c'est vraiment, hein. Et puis on l'a bien vu en Russie et en Chine, hein, dès que le parti communiste, entre guillemets, est devenu capitaliste, ils se sont répartis toutes les entreprises. Donc c'est en fait la pègre, une fois de plus. Ouais. Et donc ce petit commerçant, on pouvait plus, quoi, du racket régulier. Des policiers qui lui prenaient sa bouffe, qui lui confisquaient sa bouffe parce que, soi-disant, il n'avait pas payé telle taxe ou tel droit de présence sur un marché. Et donc, le gars, finalement, c'est une mort sociale et une mort physique, c'est la honte, c'est le déshonneur, il peut pas nourrir sa famille, il est en but... à ce que les dominants appellent des tracasseries. En fait, ce ne sont pas des tracasseries, c'est des mises à mort sociales permanentes par ces capos, puisque ces flics viennent des classes populaires, hein, que ce soit les Tunisiens ou les Français, ils viennent des classes populaires, et ils font le sale boulot, et ils font en plus un sale boulot dans le sale boulot, puisque en plus de ça, ce sont des salauds qui s'en prennent à un dominé qui ne peut pas se défendre. Donc l'immolation, dans ce cadre-là, c'est un cri radical, un cri politique radical. Et donc, comment nos médias dominants ont-ils saisi ça? Eh ben, moi, j'ai pas vu, en fait, une prise en charge médiatique, en disant, voilà, à un moment donné, voilà, ce cri a été lancé, faut peut-être, à un moment donné, le saisir et poser, effectivement, au minimum un cessez-le-feu, etc. Donc, je sais pas si toi, t'as pu voir des choses qui...
1: Non, j'ai juste constaté que, CNN avait lu en couverture de cette immolation le message qui avait été délivré par cet homme. Donc bon, c'est un signe que CNN se mouille un petit peu en délivrant l'intégralité du message justificatif de cette immolation. Donc voilà. Après, non, j'ai pas particulièrement. Je sais pas si France Info en a fait les titres. Je ne sais pas. Je ne saurais pas te dire.
0: En tout cas, là, on a le Courrier International, donc où on voulait prendre ça comme exemple par rapport à ce qu'on vient de dire. Le Courrier International titre États-Unis immolation donc de Aaron Bushnell devant l'ambassade d'Israël et Il pose la question. Et déjà, nous, on était dans le constatatif et l'affirmatif. Eux sont dans le questionnement. Donc déjà, on relativise. Mmh. On dit, Aaron Bushnell est-il un héros? Voilà. Donc, et en dessous, il y a marqué, en se donnant la mort le 25 février, le jeune soldat américain, Aaron Bushnell, a-t-il eu un geste courageux? T'imagines? A-t-il eu un geste courageux destiné à alerter l'opinion publique américaine sur le massacre en cours à Gaza? Ou au contraire, a-t-il commis un acte extrême et inutile? Voilà, donc, on a à travers ce questionnement de Courrier International, et donc qui finit en disant la presse américaine est partagée, on a finalement une possibilité pour le bidochon de se dire bah il est con ce mec quoi, de toute façon ça sert à rien ce qu'il a fait, et donc on ouvre la porte d'entrée de jeu dans cette fausse relativisation qui n'a pas lieu d'être. Hein, pourquoi juger? On a juste à voir qu'effectivement il a souffert le martyr, il a donné sa vie, il s'est sacrifié dans les pires conditions possibles, et en plus, il se sentait directement concerné, donc c'est un juif qui parle à des juifs, et donc, qu'est-ce qu'il veut dire, et comment on peut l'interpréter, et comment on peut l'accompagner dans le sens qu'il a voulu donner? Non, on relativise d'entrée de jeu là, sans même essayer de l'accompagner dans le sens. Et c'est ça qui est absolument monstrueux dans ce type de sens commun dominant porté là ici par le courrier international. Voilà, donc c'est pour ça que il est intéressant dans le même mouvement de donner la parole à ce réalisateur israélien qui a fait un documentaire sur la colonisation israélienne en Cisjordanie et qui est en train de remettre le couvert à Gaza. Puisqu'il y a des projets provocateurs de différents ministères pour commencer à faire des quartiers de standing pour repeupler. Alors c'est peut-être que de l'intoxication pour humilier une fois de plus les Gazaouis, mais en tous les cas, on a à côté de cet acte physique sacrificiel, on a d'autres actes politiques courageux, plus intégrés, on va dire, dans la social-démocratie. C'est ce coup de gueule très très propre, très sobre de ce réalisateur israélien dont je n'ai pas le nom directement, mais qui s'appelle Yuval Abraham, prix du meilleur documentaire au Festival de Berlin pour son documentaire sur le colonialisme.
2: I want to say we are standing in front of you now. Me and Basel are the same age. I am Israeli, Basel is Palestinian. And in 2 days, we will go back to a land where we are not equal. I am living under a civilian law and Basel is under military law. We live 30 minutes from one another, but I have voting rights. Basel is not having voting rights. I'm free to move where I want in this land. Basel is, like millions of Palestinians, locked in the occupied West Bank. This situation of apartheid between us, this inequality, it has to end.
0: Voilà, donc on aime bien l'anglais quand il est simple et clair et non pas celui du Texas. Donc voilà, tout simplement, ce qui est intéressant dans le propos de ce réalisateur, effectivement, c'est la comparaison. La comparaison, c'est extrêmement pédagogique et dans le même espace, finalement, tout est radicalement différent. On vit finalement sur la même terre, mais à quelques kilomètres l'un de l'autre. On n'a pas les mêmes lois, lois civiles, lois militaires. On vit à 30 mètres l'un de l'autre, mais moi j'ai le droit de vote et puis Basel ne l'a pas. Moi je peux me déplacer partout, et ben lui il est bien sûr enfermé, que ça soit Gaza ou la Cisjordanie, mais on est souvent même enfermé dans sa propre ville, on peut même pas sortir, même parfois de son quartier, parce qu'on risque une balle d'un sniper, tout simplement. Et donc voilà, il évoque une situation d'apartheid, et cette situation voilà est posée tout simplement ce diagnostic qui, hélas, en France, encore dans cette configuration française hallucinante, où on a une très forte communauté juive de 500 000 juifs. Alors après, est-ce qu'on se pense juif ou pas juif, est-ce qu'on est pro-israélien ou pas, tout ça ce sont des classements, des luttes de classement, des opinions politiques, et loin de nous l'idée de dire les juifs de France, puisque du coup on serait dans un essentialisme qui serait raciste. Mais en tous les cas, on est quand même sidéré par la faiblesse de ce discours. Alors voilà, je disais sur ma page Facebook que c'est facile de manifester contre l'antisémitisme. Oui, pourquoi pas, allons-y, faisons 10 manifestations contre l'antisémitisme. Mais faites quand même une manifestation contre l'État fasciste de Netanyahou, qui en plus est complètement barré sur Isaïe, avec une sorte de promesse divine de récupérer les terres. Donc on est barré sur un fascisme idéologique religieux complètement délirant et totalitaire, et personne vraiment ne dit voilà, on va prendre à bras le corps ça. Alors on a nous reçu de CEDEC qui sont une toute petite minorité de jeunes qui se disent bon là on peut pas laisser dire, il faut quand même qu'on se bouge, mais il faudrait voir de manière plus exhaustive ce que dit Radio J, par exemple, à longueur de programme, et ce que disent les différentes organisations. Moi, j'ai pas du tout l'impression que les organisations juives dominantes en France aient pris position clairement, systématiquement, tous les jours, avec des analyses, des reportages, tout simplement même en dénonçant l'impossibilité d'avoir des journalistes sur place, puisque les Israéliens ferment complètement la possibilité d'avoir de l'information, un, en ayant tué les journalistes palestiniens, et deux, en interdisant voilà ce qu'Élise Lucet pointait du doigt il n'y a pas longtemps, en disant, mais c'est quand même assez hallucinant que sur Terre, ça soit un pays démocratique qui interdise l'accès sur le terrain à des journalistes pour voir ce qui se passe. Donc voilà, donc c'est effectivement un dossier en cours où à chaque fois on essaye d'alimenter, et c'est la raison pour laquelle il y a un discours qu'on peut mettre en perspective pour pour parler de manière plus générale sur les luttes contre le fascisme. Et c'est pour ça qu'on donne la parole dans le contexte que l'on sait avec Manoukian, où la droite essaye de capter aussi l'héritage de la lutte qui n'était pas qu'une lutte contre Vichy, mais qui était aussi une lutte révolutionnaire pour un autre système social. Il y a ce pote résistant de Manoukian qu'on va écouter.
3: Quand ils ont commencé à me frapper, j'ai dit pourvu que je tienne le coup, pourvu que je ne parle pas. Puis au bout d'un moment qu'ils me frappaient, j'ai dit mais ils ont perdu, je ne dirai pas un mot. Ils peuvent frapper toute la semaine s'ils veulent, je ne dirai jamais un mot. Nicolas Zengberg, le voilà dans l'état où les Allemands l'avaient mis. Voilà Janine Sontag, que je vous ai dit qui a été... On lui a incisé les seins, on lui a bouillanté les jambes, et on a fini par la tuer. Mais à un moment donné, je parlais... Je ne pensais même plus à parler. Je disais, bon, ils ont perdu, maintenant je ne parlerai plus jamais. Et surtout, l'idéal pour lequel je me bats mérite que tu ne parles pas. Il faut qu'on se batte et qu'on obtienne un monde où il ferait bon vivre pour tous. Il n'y a pas de raison que y en ait qui vivent dans une richesse faramineuse et que d'autres crèvent de faim. Alors, il faut que ce monde change. Toute ma vie, je me suis battu pour un monde meilleur, quels que soient les sacrifices. Si je vis dans un HLM, c'est parce que je me suis jamais battu pour m'enrichir. C'est tout un monde qu'il faut changer. Et ça ne pourra pas se changer dans la gentillesse. Ceux qui possèdent ne lâcheront jamais. Quand ils reculent, c'est parce qu'ils n'ont pas d'autre solution. L'armée n'évolue guère. Ils sont à la disposition du gouvernement. Et quand on leur dit d'arrêter les gens, eh ben ils arrivent, ils tapent des coups de matraque sur la tête. Vous les avez vus comme moi, des gens par terre, ils leur tapent dessus. Alors bon, il faut savoir qu'on ne nous fera pas de cadeau si on veut changer. Alors, il faut savoir se préparer et le moment venu, être suffisamment puissant pour imposer notre loi et non pas celle des milliardaires.
0: Oh bah c'était une belle transition là de partir sur...
1: Tout à fait.
0: C'est beau. Ouais. Oui, alors c'est vrai que on part... De ces gens qui se sont là aussi sacrifiés dans la lutte. Et ce qui est important, c'est qu'il y a aussi encore un petit indicateur du bidochon qui est donné dans l'extrait. C'est-à-dire, les gens qui sont en HLM, ils se sont pas battus. Et donc lui-même, dans sa propre vision en fait critique et politique, il a un petit côté bidochon lui aussi, en disant
1: ouais, c'est de l'autodérision peut-être aussi.
0: C'est peut-être de l'autodérision, mais c'est vrai qu'on est
1: tous aussi. Mais en tout cas, ça sert son propos en fait.
0: Oui.
1: Ouais.
0: Voilà, c'est un peu ce côté un petit peu qui est typique du bidochon, c'est-à-dire le volontarisme, c'est-à-dire de croire que il suffit d'eux, il faut vouloir. Alors c'est vrai que quand t'es dans la situation de la guerre, tu as un fait qui est complètement nouveau, qui est la conscientisation. C'est-à-dire, tu vois l'ennemi, alors que dans la vie de tous les jours, tu te réveilles, t'as déjà vu le cadre, t'as déjà vu le flic, t'as déjà vu le patron, t'es pris dans les structures, dans l'ensemble, pour aller vite. Et le monde est, dans l'ensemble, plus fait avec du se lavat de soi. J'ai pas dit qu'il est du se lavat de soi. Il est plus fait avec de l'évidence et du se lavat de soi parce que t'es immergé depuis que t'es né là-dedans. Mais quand t'as la guerre, tu la prends pleine figure, donc les choses t'apparaissent comme radicalement étrangères, notamment parce que l'étranger est là. Donc tu vois le soldat allemand comprend pas sa langue et tout. Donc la conscientisation permet à un moment donné de faciliter, on va dire, l'action politique et c'est des propriétés complètement différentes de la situation de paix. Mais malgré tout, on a ce côté qui est propre aussi à nous tous. C'est-à-dire qu'on croit que c'est que le monde fonctionne avec la volonté personnelle. Je vais chercher du pain. Ben si, je suis libre. Si j'ai envie de chercher du pain, je sors, je vais... Voilà. Et donc, les parents disent souvent aux enfants, mais travaille, fais des efforts, assis-toi, révise tes maths, etc. Et donc, ça fait partie très fortement de cette idéologie. Alors, encore plus chez les petits bourgeois, qui, eux, ont, pour le coup... grâce à leur volontarisme forcené, notamment les fils d'instituteurs qui connaissent bien ce que leurs parents leur ont fait, hein, l'acharnement scolaire des petits bourgeois à capital culturel, donc, et qui font souvent que les mômes deviennent ingénieurs, médecins, profs, etc. Donc il y a une mobilité sociale par cet acharnement volontariste, pour le coup. Tu sors pas, ils font moins d'enfants. Les prolos font 3-4 gosses, les petits bourgeois un ou deux, et puis les bourgeois en font plus. Bon, on le voit même statistiquement, tout est fait pour... Voilà, donc ça existe aussi. D'autant plus dans les couches moyennes, qui croient fortement à cette volonté personnelle. Alors que dans les classes populaires, même s'il y a ça, je me souviens par exemple d'un bad boy que suivait Philippe Bourgois. On avait invité Philippe Bourgois, qui est un type extraordinaire, qui a accompagné le sous-prolétariat du portoricain à New York, et puis qui disait à un des gars du gang, et j'étais invité à la Sorbonne, et je vais raconter ce que vous vivez. Et le type avait dit, arrête de nous enfermer dans la case misérabiliste, c'est aussi j'ai choisi ma vie. Et en fait, lui, il pensait pas que, oui, bien sûr, on a des actes, entre guillemets, de décision, mais voilà, il était aussi pris dans le fait que il n'est pas tout seul à être bandit. Il y a toute la configuration des Portoricains, des Mexicains, qui sont aussi toujours comme n'importe quelle cité française. Il y a toujours un sous-prolétariat par la pauvreté, il y a toujours un sous-prolétariat qui dit merde à l'usine, qui fait un bras d'honneur, qui dit de toute façon moi j'aurais pas un boulot de merde pour 1 200 €, je préfère être bandit et je préfère... Et effectivement, et c'est très mal pensé par la science sociale je trouve, parce que ce sont des actes de conscientisation, en disant ça me fait mal, je veux pas être opprimé, je veux pas être exploité, je veux pas être insulté par des profs qui me disent t'es un mauvais élève. Donc tout ça est bien travaillé. Et donc, quelque part, ce grand résistant dont j'ai pas donné le nom, Léon Gandini, derrière cette...
1: Landini.
0: Derrière ce courage de résister à la torture, parce que quelque part, modestement, il nous dit, j'ai pas parlé, là, c'est bien un acte de volonté extraordinaire. On est dans cette complexité-là, d'être à la fois pris aussi de cette forme douce de racisme social qu'il a à l'égard des gens, ils sont dans les HLM, ils se bougent pas, tant pis pour eux, quoi, qui restent. Donc, cette absence de vision sur le structuralisme, qui est pas méchante, je suis d'accord, c'est pas bien méchante, mais il n'empêche qu'il l'a. Et du coup, c'est aussi beaucoup de gens qui disent, mais t'as qu'à lutter, t'as qu'à te bouger, t'as qu'à faire, et voilà. Et c'est ça aussi l'enseignement, c'est comment arriver à penser l'action collective. Par exemple, Spartacus, qui s'est soulevé au nom des esclaves et qui a défié l'Empire romain, parce qu'à un moment donné, il a failli gagner contre l'Empire romain, ce type, à la base, il était un esclave. Et c'est bien sa volonté aussi personnelle, à un moment donné, qui a fait qu'il a mobilisé des centaines de milliers d'esclaves et se rebeller contre ce système-là.
1: Mais justement, la logique inverse que tu évoquais, si on veut, on peut, et... quand on souhaite s'en sortir, on a quand même là le dispositif gouvernemental autour du petit génie de Matignon, là, Gabriel Attal, qui est jamais sorti du 6e et 7e arrondissement, quand même, faut le savoir, qui a jamais bossé de sa vie et qui est millionnaire et qui vient donner des leçons de morale travailliste, qui nous explique, alors lui et ses différents ministres et sous-ministres, s'il va y avoir demain de nouveaux assauts concernant le traitement des personnes au chômage, c'est pour les aider à sortir du confort du non-emploi. C'est quand même hallucinant. Alors évidemment, on oublie que contrairement à lui, qui bénéficie via ses réseaux de la meilleure assurance santé, maladie et sociale qui soit, que ces gens qui sont au chômage et qui perçoivent une allocation chômage ont cotisé pour ça. Et ça, c'est quelque chose qu'on a tendance à totalement évacuer du débat public, et en renversant du coup, c'est tout le discours aussi en amont qui vient d'abord nous expliquer que travailler est un devoir, travail, famille, patrie, on n'est pas très loin évidemment du triptyque pétainiste, et d'ailleurs je me souviens plus exactement du mot d'ordre de Macron quand il s'est essayé à un renouveau à l'orée de son second mandat, avec un triptyque comme ça qui venait effacer gentiment le liberté, égalité, fraternité, et qui s'approchait très très très très fondamentalement et clairement des mots d'ordre pétainistes des années 40. Donc voilà, oui, Si on veut, on peut, et bah d'ailleurs le ministre est d'accord avec ça, puisque mais avec cette commisération et cette condescendance qui va dire non ils sont pas responsables, on va les aider en fait à sortir de ce confort là. Mais moi j'aimerais bien qu'on en parle du confort du chômeur aujourd'hui. Et je pense que si on s'attaquait véritablement à cette maltraitance hein, aussi, on pourrait de manière assez aisé rire quand on entend ce discours plutôt que de se complaire, parce qu'évidemment dans tous les bars et tous les piliers de bars vont dire que Gabriel Attal a raison, c'est fainéant et en plus s'ils sont immigrés c'est mieux. Et voilà. Et du coup, je trouve ça assez dingue que c'est effectivement sur ces fondamentaux-là que la politique se construit aujourd'hui et qu'elle est accompagnée par l'assentiment de la majorité des gens en réalité.
0: Complètement. Et ce que tu dis, c'est fondamental aujourd'hui dans le cœur des politiques sociales, qui va avec justement le néolibéralisme. Si je veux, je peux. Hein, si je veux, je crée ma start-up. Hein, avec je travaille à l'école, je veux, etc. Et du côté des pauvres, c'est exactement ça. C'est-à-dire que il y a 1000 études, 1000 recherches aujourd'hui sur ce qu'on appelle l'activation à l'autonomie, hein, sur les processus de subjectivation. Donc on dit à l'acteur, je vais t'aider à être autonome, je vais t'aider à ce que tu t'en sortes par toi-même, à monter ton projet, etc. Donc toutes ces formes d'accompagnement qui sont étudiées mais partout, et là-dessus on est tous d'accord, mais vraiment aussi bien des sociologues de droite que de gauche, hein, on a quasiment tout le monde a pu constater ça. Ce sont des politiques qui, et t'as tout à fait raison de le dire, produisent une moralisation du dominé, en fait, alors même qu'on a des droits. Et c'est ça qui est incroyable, c'est qu'à la fois, on a soi-disant des protections sociales, on a des droits parce qu'on a cotisé, on a travaillé, et on peut effectivement, à cause des millions de chômeurs, et du droit de propriété qui fait que c'est le patron qui te recrute, donc... Et le droit au travail n'existe pas, il est posé dans la Constitution de 46, il est repris, c'est pareil, le droit au logement est repris en 1998 avec la loi contre les exclusions et tout ça, mais tout ça c'est du vent, c'est le droit, on va dire, complètement vasouilleux, qui n'est jamais appliqué, parce que si c'était un droit, eh bien hop, t'es obligé d'aller en justice et tu dis à l'État, donne-moi un logement, donne-moi un travail, ce qui n'est jamais le cas. Donc au lieu de taper sur les patrons pour dire ben, l'entreprise, vous devez prendre des gens minimum et faire travailler, non, on va culpabiliser quelqu'un qui n'a pas la mainmise sur l'emploi. Donc, et en plus, non seulement il n'a pas la mainmise, mais en plus, on a des droits sociaux. Et donc c'est tout ça qui est passé sous silence, le droit de propriété d'un côté, et le droit aussi que l'on a acquis de haute lutte, hein, sur plus d'un siècle de lutte du mouvement ouvrier, pour avoir ces fameux droits sociaux. Les vacances, hein, c'était une galère absolue, hein, d'avoir... S'il n'y avait pas eu 36 et 68, on n'aurait pas le mois de vacances que l'on a. Aux États-Unis, c'est 9 jours. Donc, dans le meilleur des cas, 9 jours. Et donc, effectivement, la perspective en termes de droit est inversée en perspective de culpabilisation permanente. Et les bourgeois ont toujours culpabilisé les dominés, qui, pour le coup, ne travaillent jamais assez. Et c'est bien le discours du capitaliste, c'est-à-dire la force de travail du dominé. Le capitaliste en a besoin. Il a besoin de sucer le sang du travailleur, du salarié. Et pour ce faire, il faut qu'il soit aligné. Et ça a été tout un travail, un combat historique pour discipliner. D'où le beau travail de Foucault, hein, Surveiller et punir, qui montre bien que les disciplines se mettent en place justement à l'école, dans les hôpitaux et dans l'usine, pour faire en sorte que les ouvriers ne se barrent pas. Parce qu'en fait, à l'époque, au 19e siècle, ils se barraient pour deux raisons. La première, c'est qu'ils étaient souvent ouvriers et paysans. Donc, ils étaient plutôt paysans. Et dans les moments où il n'y avait pas de boulot dans les champs, ils allaient vendre leur force de travail dans les usines. Donc, ça plaisait pas aux patrons qui voulaient déjà fidéliser pour faire un prolétaire. Et ils avaient du mal à le faire. Et la deuxième raison, c'est que les conditions de travail étaient tellement pourries, avaient tellement d'accidents, tellement d'usures et tellement de pénibilité et de rémunération pourrie aussi, que les mecs disaient « moi je veux pas ces boulots de merde ». Donc là, on a des centaines de bouquins qui racontent ça, et le dernier opus de la revue Le Mouvement Social donne bien à voir, à travers des historiens remarquables, il donne bien à voir tous ces processus-là, entre d'un côté j'essaye de discipliner le prolétariat, Et de l'autre côté, quand ils refusent, eh bien, il y a une catégorisation de diabolisation, c'est-à-dire tu es vagabond, tu es un mendiant, tu es un feignant qui veut pas travailler. Et donc, il y a une mise en activation systématique de la gendarmerie, parce que la police à l'époque, il n'y a pas d'effectif. Donc c'est la gendarmerie essentiellement qui fait le boulot et qui arrête systématiquement ces gens-là pour les mettre devant la justice, pour les mettre en prison systématiquement. Donc la mendicité, c'est systématiquement la prison. Et donc le nec plus ultra, c'est le bagne, hein, qui va exister jusqu'en 1939. Donc les mauvais pauvres sont systématiquement punis, réprimés. Et donc, eh bien, c'est ce que Foucault a raconté dans son œuvre, c'est-à-dire que pour forcer le prolétariat à rester à sa place, on crée un banditisme. L'État crée le déviant. L'État crée justement le sous-prolétariat déviant, bandit, etc., que l'on voit aujourd'hui avec les jeunes de cité. C'est exactement le même phénomène, hein, d'assignation au travail pourri, avec des contrats pourris, des stages bidons et toute l'exploitation possible. Eh bien, si tu essayes de vivre autrement, eh bien, tu es déviant et donc on te met en prison de toutes les manières possibles. Et Matmata, le groupe qui a été poursuivi par Sarkozy, disait, mais pourquoi on nous fait chier des convents du shit? Ben parce que ça rapporte pas à l'État, ça fait pas partie de l'économie capitaliste, c'est une forme alternative de vie. Et que quand Matmata a dit ça dans ses chansons, tout de suite, ils ont été poursuivis. Parce qu'il donnait une des vérités du fonctionnement de l'État, et ça pose la question de la démocratie, y compris dans les chansons, parce qu'il n'y a pas que ce groupe-là qui a été poursuivi par Sarkozy, mais il y avait aussi NTM qui a fait l'objet aussi de poursuites judiciaires, et combien d'autres groupes de rap.
1: Ouais, le plus médiatique, ça m'échappe totalement, mais oui, il était question de mettre une balle dans la tête, je crois. Mmh. Ouais. Et merci pour cette première partie d'émission, Patrick. Je pense qu'on va s'octroyer une petite pause musicale. Vous êtes à l'écoute de Radio Cause Commune, c'est sous les lapsus de l'actu, on est là. Vous le savez, jusqu'à 14h. Alors pas de cyberculture aujourd'hui, on va réfléchir à ce qu'on va vous proposer comme programme jusqu'à 16h. 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Vous souhaitez intervenir, c'est possible, 09 72 51 55 46, 09 72 51 55 46. Le chat également est ouvert, causecommune.fm, bouton chat, et on se retrouve juste après un petit Rage Against the Machine.

0: Il est 13h, pardon, de cette agression, c'était Bullet in the Head. Des Rage Against the Machine. Sous les lapsus de l'actu, épisode 32, on est là au moins jusqu'à 14h. Vous pouvez bien sûr intervenir dans le cadre de cette émission. C'est tout à fait conseillé, possible. Bref, ce que vous voulez, 09 72 51 55 et 46. Le chat causecommune.fm, bouton chat. On est sur le salon sous les lapsus de l'actu. Alors hier, on était le 1er mars 2024. C'était le premier vendredi du mois et c'était un nouvel apéro. Soirée radio ouverte, merci à celles et ceux qui nous ont fait le plaisir de nous y rejoindre. La prochaine, c'est le 4 avril. Toutes les infos sont sur le site internet de la radio.
1: On a oublié de parler de Richie.
0: Ah, c'est vrai. Alors, Richie qui était à l'antenne jeudi dernier. Richie qui donc a passé 50 heures de garde à vue après avoir simplement interpellé Macron sur une réalité historique, même si il l'a considéré de manière littérale et figurée, puisqu'il lui a rappelé que la France était le pays qui faisait tomber la tête des monarques. Alors effectivement, en vrai, on a coupé la tête d'un seul, mais on a une longue histoire de chute de monarques en France, donc rappel d'un fait historique et puis plus récent le fait que Macron est quand même responsable avec la répression du mouvement des Gilets jaunes de nombreuses mutilations de citoyens et citoyennes en lutte dans les rues de Paris mais de toute la France et donc il l'a interpellé en lui redonnant son titre hein, celui des borgneurs. Donc en fait, bonne nouvelle, la justice n'a pas retenu l'injure au travers de les borgneurs, donc ce qui fait dire à Richie avec malice que finalement la justice est d'accord avec lui, Macron est bien un éborgneur. Et pour le reste, effectivement, le cabinet de Macron a porté plainte contre Richie, c'est ce qui lui a valu du coup ses 50 heures de garde à vue, une comparution le lendemain devant le tribunal de Clichy, et un procès le 9 août. Alors évidemment, Richie pourra compter sur les équipes de Radio Cause Commune pour l'accompagner dans ce moment. En tout cas, on sera bien évidemment au procès le 9 août prochain, en plein Jeux Olympiques en plus. Donc je pense que si Macron, dont on ne peut plus là douter des envies claires à la bordélisation, on l'a vu hein, au Salon de l'Agriculture où il a paralysé quand même pendant plus de 8 heures les visites des unes et des uns et des autres qui avaient pour habitude de se rendre à ce salon. D'ailleurs, le salon a chiffré hein, la petite visite de Macron en termes de perte de chiffre d'affaires à quasiment 2 millions d'euros en empêchant les gens de venir parce que le petit potentat voulait absolument avoir ses images de lui déambulant. Alors des images bien cadrées, évidemment, qui laissait en dehors des regards toutes les protestations et contestations qu'il a essuyées pendant ces pseudo déambulations. Donc voilà, bon, Richie va bien, il était fatigué, mais toujours plus combatif.
1: En fait, ce que ça enseigne aussi, si on fait de la comparaison entre Richie et le pouvoir répressif, c'est que on parlait donc avec Manoukian de Vichy. Et on pourrait appeler ça la loi de la riposte. En fait, c'est une loi sociale, une loi sociologique. Un résistant tue un officier allemand, les nazis tuent 50 otages. Le Hamas considère la population israélienne comme des colons. Ils s'en prennent à des civils qu'ils catégorisent comme des colons. Ils les tuent, ils en tuent 1000. La riposte, minimum 30, 40, 50 000 ou 60 000 morts. Et là, Richie, c'est pareil. C'est-à-dire que le mec est content de faire une petite phrase et elle est pleine de poésie, puisqu'on devrait s'enorgueillir de la Révolution française qui a été utilisée systématiquement par la République conservatrice pour dire on sort de la Révolution. Mais une Révolution, c'est quoi? Une Révolution, c'est une bataille sanglante contre des dominants qui t'oppriment. Donc forcément, on casse des œufs. Et donc on a coupé la tête à un roi, et donc etc. Et on dit oui, mais notre déclaration des droits de l'homme, eh bien, ça vient de 89, etc.
0: Et là, ouais, et du coup, j'ai pas précisé, mais le procès c'est pour menace de mort.
1: Ouais. Et donc du coup, en fait, ce que les dominants font, c'est qu'ils mettent la barre tout de suite très très haute. Et c'est pour ça que on va tout de suite te qualifier de terroriste, on va tout de suite te qualifier avec les pires mots pour empêcher qu'on puisse quelque part te donner une humanité ou une raison. Et une raison d'être, une raison d'agir, comme la collection donc de Bourdieu qui s'appelle Raison d'agir. Et donc la raison d'agir est étouffée dans l'acte de Ritchie, où tout de suite on va dire voilà, il veut s'en prendre à la personne du président, alors qu'on non, le message était proprement politique et appelait justement à une mobilisation contre les formes autocratiques de la démocratie. Donc tout ça est impossible dans la criminalisation, et on sait bien que le pouvoir systématiquement criminalise. Et d'ailleurs, si on parle de l'IRA, par exemple, ils ont lutté pour sortir du droit commun, justement, et dire non, nous sommes, nous, des militants politiques, et ne nous mettez pas avec ce qu'on appelle les droits communs, c'est-à-dire les prisonniers dits criminels, ordinaires. Et c'était aussi un enjeu de lutte dans les camps de concentration, puisque c'est tout le problème ambivalent de ces bandits dont on parlait il y a quelques instants, c'est qu'à la fois... Et on en reparlera, parce que là, on a une figure absolument magique et magnifique du banditisme à travers le coup de force de la Confédération paysanne. On en reparlera dans quelques instants, parce que voilà, on retrouve Robin des Bois. Donc on a un banditisme social, un banditisme politique. En Italie, dans ce qu'on appelait les années de plomb, en Italie, le gauchisme italien, avec les Brigades Rouges, allait aussi faire ce que la Confédération paysanne a fait, qu'on verra dans quelques instants, on y reviendra. Et donc, toutes ces formes, effectivement, de lutte, le pouvoir essaie toujours d'en faire des criminels de droit commun. Et l'ambivalent, je disais, des criminels de droit commun, c'est que dans les camps de concentration, ils étaient utilisés, hein, la pègre a été utilisée, en fait, par les nazis pour devenir les capots. Et c'est vrai que dans le sac de Pasqua, créé pour De Gaulle, le service d'action civique, on le sait, il y a eu beaucoup d'affaires judiciaires parce qu'il y avait un mélange entre le fascisme et la pègre. Et beaucoup de dirigeants qui voulaient se blanchir et d'être sympas et gentils faisaient partie de l'appareil gaulliste, et ça a produit effectivement entre le SAC et la Confédération Nationale du Travail, syndicat fasciste des années 70, qui a été interdit après avec Mitterrand, comme le SAC hein, d'ailleurs, ben voilà, ça prouve une fois de plus cette collusion que les dominants n'hésitent pas à faire du tout. Et donc les droits communs, c'est à la fois cette partie du sous-prolétariat qui veut pas jouer le jeu du capital, mais en même temps qui veut quand même faire le jeu du capital parce qu'ils sont conformistes. Hein, c'est le modèle des jeunes de cité qui ont des BMW ou des Nike ou des jeans à 500 euros. C'est qu'une partie n'est pas politisée, et c'est là où tout le marxisme a dit oui, mais ils sont aliénés parce que ils devraient se raccrocher à la classe ouvrière. Et c'est là aussi la responsabilité des mouvements ouvriers, je pense, d'avoir systématiquement eux aussi participé à cette criminalisation du sous-prolétariat et d'abandonner les chômeurs, d'abandonner finalement ces gens qui finalement... devenaient non plus attachés à l'usine et dans la lutte dans en tant qu'exploités. Et ça a été un abandon qui fait que ce sont les bourgeois et les dames patronesses qui, en fait, ont pris en charge ces gens exclus qui n'avaient plus de travail ou qui l'avaient plus depuis longtemps, et notamment les vieux qui pouvaient plus travailler, puisque les conditions de travail terribles font que à 60 ans, t'es rincé. Donc là, au 19e, t'imagines, hein, quand t'as commencé à bosser à 5 ans, ce qui était le cas à l'époque, bah, du coup, à 50 ans, t'étais bon à jeter. Et donc, bah, du coup, la bourgeoise arrivait avec sa charité et puis disait, mon petit vieux, je vais t'aider, quoi. Voilà, donc tout ce truc-là est à penser en permanence, et sur Cause commune, on en parle tout le temps, parce que justement, c'est l'enjeu aujourd'hui fondamental de criminaliser les banlieues et de criminaliser le sous-prolétariat. On en a parlé à travers le RSA récemment. Et donc, on a cette citoyenne, dont je n'ai pas le nom, qu'on a capté sur les réseaux sociaux, et qui nous propose une magnifique comparaison entre la fraude fiscale et les fraudeurs du RSA.
2: Ah, les gens qui travaillent, ils payent le RSA. Vous savez ce que vous payez aussi ? La fraude fiscale. Et c'est en ça que ça m'énerve un petit peu, genre de tout le temps taper sur les doigts de ceux qui ont des aides sociales. Parce qu'on va faire une petite comparaison entre ce qu'on paye pour les riches et ce qu'on paye pour les pauvres, ok ? Il y a un rapport parlementaire qui estime que la France perd 60 milliards d'euros par an. 60 milliards d'euros par an, quand tu fais le calcul, ça veut dire qu'il y a 60 milliards d'euros tous les ans qu'on doit compenser pour continuer à payer des choses, etc. pour la France, pour continuer à être dans l'écran, dans les budgets. Du coup, ils vont les chercher un peu partout, ils vont les chercher sur les taxes, ils vont les chercher sur la TVA, sur nos impôts à nous, sur la taxe foncière, sur la taxe d'habitation et tout ça et tout ça. Et ça, quand tu fais le calcul, ça fait 136 euros par mois, par personne, par habitant français. Enfin voilà, tous les habitants de la France payent 136 euros par mois uniquement pour compenser la fraude fiscale des riches. Et selon cette même étude, la fraude au RSA, par exemple, ce dont on est en train de parler, ça représente 100 millions d'euros par an. Donc 60 milliards, 100 millions. Quand tu fais le même calcul, ça veut dire que chaque Français paye 26 centimes, je crois, 26 centimes par mois pour payer la fraude du RSA. Donc en fait, voilà, à un moment donné, essayez de concentrer votre énergie sur les gens qui vraiment nous causent des soucis en tant que peuple français, quoi. Genre là, on est en train de galérer, on paye des courses hyper chères, on est tout le temps en train d'être dans la merde et on tape sur les doigts.
0: Sur les pauvres, donc. Et c'est Flora Gebali qui est écologiste et qui... contribue à un mouvement qui s'appelle Coalition. Mmh. Voilà. Mmh.
1: Et donc voilà, cette comparaison, elle nous montre la loi de la riposte. Mmh. Hein, les riches, bon d'accord, on perd 60 milliards ou 100 milliards, on va pas trop en parler. Bon, c'est pas si grave que ça, parce qu'ils participent à la richesse nationale, eux au moins ils ont des entreprises. Mais alors le pauvre qui ne sert à rien et qui ose nous faire perdre 100 millions d'euros, c'est insupportable. On a ce différentiel permanent. Et donc tu as tous les chiens de garde des médias dominants qui bien sûr vont systématiquement rentrer dans la brèche et nous prendre la tête au niveau de cette fraude dont tu rappelais effectivement qu'à la base c'est un droit, le droit aussi au RSA tout simplement, aux minima sociaux. Mais les dominants n'ont jamais rien voulu lâcher, on le sait, les droits sociaux ça les emmerde et on avait invité sur Cause Commune Ciro qui est un spécialiste du syndicalisme et qui nous montrait bien comment tout est démantelé, les droits syndicalistes, les droits sociaux, enfin tous les droits, tout ce qui peut de près ou de loin ressembler à un service public et à un état de droit, et, forcément ils aiment bien retourner à ce que les Américains font, hein, c'est-à-dire les riches milliardaires qui font que de la philanthropie, c'est ce qui existait au 19e siècle. Et donc, du coup, ça nous permet d'accentuer cette logique du fric. Et en fait, on a vu qu'il y a la loi de la riposte du côté des pauvres, c'est-à-dire le peu que tu fasses, eh bien, on te tape dessus au maximum. Et à l'inverse, on a ce qu'on pourrait appeler toujours plus du côté des riches. Et on va donc parler du gavage des dominants qui non seulement se font du fric avec l'agro-business, mais qui en plus trouvent les moyens de gratter toujours plus. Hein, et comme ils n'aiment pas le service public, ben, ils vont même jusqu'à piller les cotisations de la FNSEA, de tous les agriculteurs pour leur propre gueule. Donc voilà, ça c'est un passage intéressant à étudier.
0: Avec qui ?
1: Contre-attaque. Qui nous
0: ah oui, alors non, il y a pas. Ouais, non, en fait, il y a pas de bande son de contre-attaque.
1: C'était des textes,
0: ouais, hein. C'était juste des textes. Ah oui, effectivement. Oui. Où là, il décrypte sur un post Instagram avec plusieurs.
1: Autant voilà, pour moi. Ouais,
0: avec plusieurs plusieurs items. Tout le processus de vol des cotisations. Alors, je sais pas si tu l'as sous les yeux, mais non. Peu importe.
1: En fait, on peut la voir.
0: Ouais, en cliquant assez facilement.
1: Voilà. Et donc, du coup, effectivement, ce qui était intéressant, c'est que donc ça renvoie effectivement à un article de 2020 de Mediapart et de voir les salaires. En fait, les types en fait se font des salaires faramineux de l'ordre de presque là, c'était 13 400 euros bruts mensuels. Et dès qu'ils sont arrivés au pouvoir, Rousseau et ses sbires, en fait, se sont augmentés, donc de 30%, voilà. Et donc, ils se retrouvent non seulement à être déjà des gens qui gagnent beaucoup d'argent puisqu'ils sont à la tête de plein de conseils d'administration, de plein d'entreprises à la fois agricoles, de méthaniers, de pesticides, tout ce que l'on veut. Et en plus, sur les cotisations syndicales de 6,3 millions d'euros en 2020, en plus des subventions publiques 4,2 millions, tout ça nous fait plus de 10 millions, hein, ça fait 10,5 millions. Alors que on sait bien que les petits paysans crèvent et que le revenu est de à peu près entre 200 et 300 euros par mois pour ces petits paysans, eh bien on a donc le directeur de l'époque qui touchait 13,400 euros brut mensuels et s'était augmenté de 22% dès son arrivée. Le directeur adjoint, lui, avait 9,600 euros brut à l'époque, augmenté de 30%. Le directeur du département économie et développement durable, c'est les trucs développement durable à la FNSEA, donc ça nous fait rigoler, 7,500 euros brut. Et donc en fait, on est dans ce qu'on pourrait appeler, ce qu'on appelle souvent sur Cause Commune, la pornographie en fait du capitalisme. C'est un étalage cynique en fait, absolument cynique de l'énormité de leur gavage. Et bien sûr en plus, en termes de pillage, puisque ces gens-là pourraient très bien s'en passer et même quand tu as ces sommes-là, quand on voit sur LFI par exemple, même quand ils ont la moitié de ça, 7 000 euros, la plupart du temps ils redistribuent leur argent pour des assos en disant bon ben mon indemnité parlementaire je peux très bien vivre avec 3 000 balles et j'ai pas besoin de 7 000, et donc ils redistribuent, voilà. Et c'est en fait ce qui est intéressant, c'est que il y a quelques années on avait un chien de garde qui s'appelait François de Closet qui avait écrit un bouquin qui s'appelait Toujours Plus. Et il s'en prenait justement aux petits, il s'en prenait justement au service public, à l'état de droit et aux petits, aux maigres épargnants qui avaient économisé un petit peu. Et ce type-là était vraiment un des chiens de garde les plus abjects qui avait osé s'en prendre. Bien sûr, ce lâche ne s'en prenait pas à la bourgeoisie, mais voilà, il tapait sur les petites classes populaires qui étaient parvenues à devenir des petits propriétaires et puis qui justement demandaient aussi encore plus de protection sociale. Et François de Closet, dans les années 80, évidemment, était un valet de ce capitalisme-là. Voilà. Et donc, ce principe de toujours plus, du fric avant tout, etc. On l'a notamment avec Aurélie Trouvé sur BFM qu'on va écouter, qui nous parle des bénéfices des actionnaires.
3: Ces 120 milliards qui sont annoncés de bénéfices pour les 25 plus grandes entreprises en France, c'est à peu près l'équivalent du budget de l'éducation nationale et de la défense sur un an. Hein, donc c'est énorme, évidemment. À qui ça profite? Eh bien, si on prend sur 5 ans, les entreprises du CAC 40 ont supprimé 16 000 emplois. Vous voyez, les salaires réels sur 3 ans, ils ont baissé de 3% dans les entreprises. Donc ce qu'on peut dire, c'est que pendant que les bénéfices s'envolent, les dividendes s'envolent, les salaires diminuent et il y a des suppressions d'emplois globalement pour le CAC 40.
4: Vous en faites une généralité.
3: De manière générale, voilà ce qui se passe dans les entreprises du CAC 40. Alors après, on peut se dire, oui, mais peut-être que ça peut être bénéfique pour les recettes publiques. Eh bien, il se trouve que les grandes entreprises ont un taux d'imposition réel de 17%, quand les TPE et PME, eh bien, elles payent 20% de taux réel d'impôt. Donc, les très grandes entreprises payent moins d'impôts grâce aux mécanismes d'optimisation fiscale que les très petites entreprises. Donc, ça profite finalement surtout à qui? Aux actionnaires. Je rappelle que 2/3 des dividendes en France sont touchés par les gens qui sont dans les 0,1% les plus riches, donc qui gagnent plus de 30 000 euros par mois.
1: Donc là, on a une somme, en fait. Hein, on a une accumulation de gavages dans cette pornographie capitaliste. Ce qui est intéressant, c'est déjà du Lepage, l'optimisation fiscale. Tout de suite, j'ai pensé à Lepage par rapport à la semaine dernière. Ce mot magnifique. Ah non, nous ne sommes pas des corrompus. Hein, alors, on pourrait avoir plusieurs mots. Corruption, clientélisme, népotisme. Enfin, toutes les formes de détournement des marchés publics, de l'argent qui est planqué dans les banques offshore et les paradis fiscaux. Le thème paradis fiscal. Le thème paradis fiscal. Enfin, tu vois, on prend même un terme catholique, magnifique. Le paradis, on voudrait tous aller au paradis.

0: de moins d'impôts. Et en fait, la sentence à la fin, le couperet qui tombe, en fait, cette casse qui représente 0,1% de la population, qui rafle en fait les deux tiers des dividendes. Alors quand on nous parle d'une France des petits épargnants ou de petits actionnaires, on pourrait dire foutage de gueule. Voilà, ce sont effectivement les gros qui détiennent les capitaux, qui détiennent les actions. Et voilà, le chiffre accablant, deux tiers de la fortune est concentré dans ces 0,1% de... Voilà, donc ce patrimoine, puisque effectivement, ça fait partie du patrimoine des riches, eh bien, la loi simple... que l'on a toujours avec LFI, etc., qui est la loi de la redistribution, où on pourrait, par les services publics, prendre une partie de cet argent. On pourrait... Alors, attaque à l'époque, hein, Tobin était un économiste de droite, et pourtant, il avait sorti la taxe Tobin, en disant, si on prélève que 0,1% de la circulation des
1: transactions capitaux, financières,
0: des transactions financières, rien qu'avec ça, déjà, t'enlèves la faim, la soif, tout. On n'en finit pas d'avoir ces chiffres. Tu prends 0,1%, ou tu taxes, machin. En fait, on se rend compte que par rapport à ce que le maire est en train de nous assigner avec la rigueur, alors ça fait partie depuis Raymond Barre, les années 70, de l'enfumage, de cette pornographie, pour le coup, politique, et de nous dire, mais on va mal, mais et alors on va sortir des milliards pour l'Ukraine, on va sortir d'un seul coup des milliards, alors il faut savoir qu'on va sortir une ardoise de 50 milliards pour rembourser le nucléaire qui marche pas, parce que là le Macron a fait un programme du nucléaire avec le nouveau programme, je sais plus comment il s'appelle, l'EPR qui marche pas, donc on a des dettes en Hollande, en Angleterre, et on n'en finit pas de faire monter l'ardoise, qui aujourd'hui d'après Mediapart, serait ou le Canard Enchaîné, serait à plus de 50 milliards 50 milliards de dettes qu'on doit donner à ces gens-là parce qu'on n'a pas fourni la centrale nucléaire en temps et en heure. Et ça marche pas. Et donc, ce gaspillage hallucinant de fric, alors là, on retrouve le petit monarque fou, hein, pour le coup. Certains sur les médias, comme Huffington Post, là, que je reçois régulièrement, ils disent « Oui, mais comment on peut oser dire que Macron serait un fou, un psychopathe, un schizophrène, etc. » Oui, c'est un petit psychopathe un petit coléreux, en fait, qui veut, voilà. Alors, pour le coup, je veux, voilà, parce qu'il a le pouvoir. Et en fait, il fait tomber dans des déficits hallucinants. Mais quand le fric, on en a besoin, hein, quoi qu'il en coûte, pour le Covid, parce qu'en fait, il savait qu'il doit avoir des actions à Pfizer, en fait, c'est pas possible autrement, puisqu'il a fait le rapprochement au temps de Rothschild entre Nestlé et Pfizer. Et on sait qu'il est un copain de Rousseau, puisqu'il a aussi fait à l'époque de Rothschild des affaires avec Rousseau, qui est à la tête de la FNSEA, donc ils sont copains, il a même été présent en vidéo lors du congrès de la FNSEA. Enfin, voilà, ce sont, comme on dit dans le langage populaire, cul et chemise. Et du coup, voilà, c'est ce principe donc de toujours plus. Alors, par rapport à tout ce gavage absolument dingue, il y a une action qui n'a pas été très médiatisée et qui est un symbole.
1: Maintenant, faudrait pas qu'elle fasse des petits, hein, t'imagines.
0: Il faut absolument.
1: Et c'est tellement simple.
0: Oui, c'est tellement simple et c'est lumineux. Et donc, on va écouter ça. Et puis, bien sûr, il faut absolument qu'on puisse se faire un peu plaisir, tellement, enfin, il y a une possibilité aussi de contrer.
2: Des agriculteurs ont annoncé au micro d'un supermarché.
3: Vous ouvrez les caisses et puis vous passez. C'est un peu comme une opération péage gratuit sur l'autoroute, sauf que là c'est vous qui poussez la bagnole.
2: Les agriculteurs de la Confédération Paysanne de la Vienne ont envahi un Auchan vendredi dernier et c'est brillant. Ils et elles ont proposé directement à la direction du supermarché de choisir entre un blocage par leur tracteur de l'accès au supermarché ou une opération course gratuite où ils laissent passer une centaine de caddies. Dans les deux cas, Auchan perd de l'argent et les paysans forcent la grande distribution à réfléchir à la juste rémunération du travail paysan et à la mise en concurrence déloyale par le libre-échange. Certes, la négociation est légèrement asymétrique, mais ce n'est jamais que ce que font ces acheteurs tous les jours avec ces paysans.
3: C'est dit surtout pendant la verna, et ceux d'un côté droit, et que pour aujourd'hui, ça laisse le tour de monsieur Auchan.
2: Le magasin est à l'arrêt, le compteur tourne, et chaque minute qui passe lui coûte plus cher que la marchandise non vendue. Le chiffre d'affaires moyen d'un hypermarché, c'est 224 000 euros par jour. Donc en réalité, l'opération course gratuite coûterait moins cher au magasin qu'un blocage tout un vendredi après-midi. La direction a vite choisi, ce qui est beau, c'est que c'est sa décision. Les paysans ont plus qu'à faire franchir les caddies gratos.
3: Dépêchez-vous un petit peu quand même, c'est pas combien de temps on va pouvoir faire ça. Bonne journée et le groupe Auchan vous remercie de votre visite.
2: Cette action mérite de faire le tour du pays pour être parvenu à retourner les forces du modèle hyper-consumériste contre lui.
1: Ça, c'est une vraie belle négociation en plus. Hein. Donc, on te bloque ou tu la

0: se passer sans Kenny, quoi. C'est... Je trouve ça exceptionnel.
1: Ah ouais, c'est exceptionnel. Alors, il y a nos fantasmes, nos mythes politiques, hein, de Robin des Bois, bien sûr. Alors, lui, quand même, c'était moins bien, parce qu'il volait, quand même. Il volait, il était assigné.
0: Non, là, c'est avec l'assentiment de la direction.
1: Auchan a accepté, donc on est dans la... En fait, c'est mieux que ce que faisaient les autonomes et les...
0: En allant chez Fauchon...
1: Oui, et les Italiens, parce que les meilleurs, c'était les Italiens, dans les années 70, qui, en fait, venaient des quartiers populaires à plusieurs centaines, et les vigiles ne pouvaient rien faire. Donc, en fait, c'est bien ce principe-là, le capital, en fait, soit fait appel à la police, qui sont des professionnels fonctionnaires, soit fait appel à des milices privées, et là, pour le coup, quand t'as deux, trois types qui sont à l'entrée du magasin et t'as des centaines de personnes qui rentrent et qui vont... Alors, les opérations pillage des supermarchés étaient assez fréquentes, en fait, en Italie dans les années 70 et bien sûr étaient, entre guillemets, illégales. Et là, on a un modèle absolument à diffuser, voilà, dans le contre-pouvoir possible. Alors, la question, c'est qu'est-ce qui fait que, habituellement, la direction, le capital appelle bien sûr la police, et dans ces cas-là, ce que font généralement les gendarmes, c'est qu'ils viennent avec des VBRG, les véhicules blindés à roues de la gendarmerie, où ils viennent avec des trucs et disent « on va vous abîmer votre matériel ». Et donc si jamais on t'abîme ton tracteur qui t'a coûté 500 000 euros ou 1 million d'euros, eh bien, du coup, le contre-pouvoir, voilà. Qu'est-ce qui fait que Auchan a accepté en disant on bloque? Oui, mais on peut débloquer assez facilement. Et il y a même des sortes d'appareils, de treuils, en fait, qui permettent de déplacer les tracteurs. Donc, en fait, c'était le blocage des tracteurs, en fait, c'est symbolique parce que ils savent très bien que le pouvoir d'État peut les déloger. Donc, est-ce que on a de l'entrisme à l'intérieur d'Auchan qui fait que le patron lui-même se serait dit, ben moi je suis quand même quelque part solidaire aussi de votre action et j'y crois pas parce qu'il perd de l'argent quand même et il peut être viré parce que du coup il a pas servi les intérêts d'Auchan. T'imagines la publicité négative là, les gars, Auchan finalement a, dans la logique qu'on évoquait de la loi de la riposte, on est à l'opposé, c'est-à-dire tu m'emmerdes un peu et moi je te sors l'artillerie lourde d'entrée de jeu pour te faire comprendre que tu dois pas aller sur ce terrain-là. Donc là, pour le coup, on inverse le système et finalement, en plus, ça devient légal. Donc il y a un mécanisme comme ça en doublon. D'un côté, t'as une pression et d'entrée de jeu, c'est inacceptable et on amène les flics. Mais en plus, je viens te ratifier, en fait, ta contestation en la légalisant. C'est un point d'interrogation. Ça mériterait une investigation plus poussée parce que c'est unique à l'heure d'aujourd'hui.
0: Bah, clairement. Clairement. Et d'ailleurs, on s'étonne que ça ait pas fait des petits. Ou alors peut-être que il y a eu d'autres opérations de ce type dont on n'a pas été informé. Mais en tout cas, je trouve que le dispositif, quand il s'agit là, compte tenu de la façon dont ça se passe, notamment avec la répression, où il faut réinventer un petit peu les façons de lutter, bah ça c'est un truc plutôt intelligent. Voilà.
1: N'oublions pas que quand il y a eu les soulèvements des cités, les jeunes ont fait la même chose.
0: Oui.
1: Ils ont été pillés les magasins. Et j'ai pu voir aussi en Martinique, pendant le carnaval, que le sous-prolétariat autour de Fort-de-France profite du carnaval qui bloque les artères, il y a du monde partout, donc la police ne peut pas intervenir facilement, pour aller piller, ça fait partie du jeu. Il y a énormément de pillages pendant le carnaval, à tel point que les élites dominantes, les béquets et puis les métros là-bas, les expats, mais surtout les béquets, à une époque, se barraient carrément pendant le carnaval parce qu'ils avaient peur d'attaques aussi de leur commerce, à domicile, etc. Donc le sous-prolétariat, dans cette conscientisation dont on parlait, hein, de ces minorités actives, passe à l'acte. Et donc c'est ce que, en sociaux, pour sortir du mot délinquance ou illégalisme, j'appelle le prélèvement direct à usage privé, parce que ça permet d'enlever toutes les connotations normatives et morales pour juste décrire littéralement ce qui se passe. Dans la social-démocratie, ce qui est légitime, c'est le syndicat qui dit « bon, on crève, on est épuisé, s'il vous plaît, donnez-nous une augmentation de salaire ». C'est la forme acceptée du conflit social, ce qu'on appelle le conflit collectif, et tout le monde dit « voilà, ça c'est bien, on se met autour de la table », et généralement c'est peanuts et tu récupères peu, sauf dans des grandes occasions, comme 36 ou 68, où là, tu lâches du lest. Mais la plupart du temps, c'est des petites choses. Alors, T'en as qui vont plus loin, comme la magnifique aventure de Leap. C'est-à-dire, ah bon, tu veux pas monter mes trucs ou tu veux délocaliser? Ben moi, je te pique toutes tes montres. Donc le trésor de Leap avait été caché, et très bien caché. Jamais les services secrets ou les renseignements généraux n'ont pu savoir où les militants de Leap avaient caché les montres. Donc c'est une magnifique opération de lutte. Les jeunes, eux, pendant leur lutte, bien, se sont dit, voilà quoi, nous, on crève dans nos cités, on n'a pas d'argent, on a du RSA à 400 balles, nos parents ont été broyés par les usines Peugeot, l'usure du bâtiment et tout ce qu'on sait. Les grandes entreprises se gavent de manière pornographique avec leur inflation qui n'est pas une inflation, qui est un racket organisé. C'est ça, là aussi, c'est du lepage. Tout le monde dit oui, mais c'est l'inflation. Non, l'inflation, ça n'existe pas. C'est du racket organisé du capital qui se dit, bah tiens, on profite de l'Ukraine notamment, puis hop, on y va. Puis alors tout le monde y va, y compris des choses qui n'ont rien à voir avec le blé, comme le fait d'augmenter tous les produits alimentaires quels qu'ils soient, ou les granulés pour les poils, ou n'importe quoi. Tout a augmenté, tout, en disant, bah pourquoi pas moi, quoi. Et puis ça fait une chaîne de capitalistes qui se gavent. Et donc de l'autre, alors ça, on dit rien et on va appeler ça le dominant, comme d'habitude, va appeler ça, ben voilà, c'est le marché, c'est la liberté des entreprises, etc. Et de l'autre côté, quand le dominé dit, bah non, mais moi je crève avec cette inflation imposée, etc. Donc je me sers, etc. Eh bien, voilà. Et la seule limite que le dominant s'impose, c'est justement ce qui a fait pleurer les chaumières, c'est-à-dire la dame patronesse a toujours eu une bienveillance catholique à l'égard de la maman, parce que c'est le côté familial de Vichy, la maman qui vole pour ses enfants. Et donc les tribunaux sont bien embêtés là, quand c'est une femme qui a des gosses et qui va avec le landau piquer de la bouffe. Et quand ils sont... Alors certaines ont été condamnées, mais beaucoup ont été relaxées, parce que là, les dominants sont bien embêtés, quoi. On voit vraiment une femme qui d'ordinaire est une femme dans la norme, qui essaye de travailler, de payer son loyer, mais qui, quand elle a vraiment plus les moyens, ben, elle va voler pour nourrir ses gosses. Alors bien sûr, il y a les Restos du Cœur et tout ça, mais... certaines ont honte aussi, il y a toujours cette honte qui est liée au fait d'aller demander et se servir directement, et ben ça t'épargne la honte de finalement devoir donner des justificatifs, puisque même pour les Restos du Cœur, faut donner des justificatifs qui prouvent maintenant ces gens-là sont connectés avec les services sociaux, et c'est pas la même chose d'arriver dans une épicerie sociale militante où tu vas payer très très peu cher des biens, où tu es comme dans un commerce ordinaire, et le fait d'aller dans un truc labellisé pour pauvres comme les Restos du Cœur, et où tu sais que tu rentres dans ce sous-prolétariat qui va demander, qui va dire merci, qui va devoir faire amende honorable, profil bas, comme on dit, et puis recevoir ta gamelle, quoi, recevoir ton panier. Alors, on va dire, oui, on tire sur l'ambulance, une fois de plus. Mais non, si on se met du point de vue des gens qui sont dans ces situations-là, c'est extrêmement coûteux au niveau moral de ne pas être autonome. C'est un principe anthropologique. Tout le monde aime être indépendant et ne pas dépendre des autres. Il faut jamais oublier que la dette, être en dette, c'est quelque chose qui te mine, qui te bouffe et qui fait que tout le monde sait que la principale préoccupation quand tu es en dette, c'est de sortir de la dette et d'arriver à ne plus être en dette. Voilà.
0: Sauf les dominants, hein, qui, eux, vivent sur la dette. Hein. On prend, par exemple, l'Empire Média de Patrick Drahi, qui, là, en France, notamment possède BFM et également I24 News, son empire est uniquement construit sur de la dette. En fait, ce mec n'a pas un radis, mais en revanche, il a une vie de seigneur avec des détournements fiscaux, etc., etc. Mais tout a été construit sur de la dette.
1: C'est-à-dire sur le pillage de l'emprunt, ouais, et de l'épargne des gens, oui, qu'il récupère en emprunt avec des taux super pour lui et qui font que...
0: Et tout ça est très très bien documenté par le magazine en ligne d'investigation reflet.info qui a exploité des milliers de documents qui étaient issus d'un piratage, d'un leak du consortium financier de Patrick Drahi, enfin de ses sociétés, je sais plus exactement comment, je me souviens plus du nom de son conglomérat, voilà, où tout ça est extrêmement bien documenté par les équipes de reflet.info. Donc je vous encourage à vous y abonner, puisque évidemment l'information a un prix et bon, pas très cher chez eux, mais en tout cas vous pouvez vous abonner années pour accéder à leurs différentes enquêtes sur le sujet, qu'ils ont d'ailleurs traité en collaboration avec deux autres médias indépendants que sont Blast et Street Press.
1: Alors dans cette logique de rapacité, tu parlais de Drahi, etc., ces gens qui même ne devraient même pas avoir tous les privilèges et les avantages qu'ils ont, parce qu'ils ont sans doute des réseaux qui leur donnent et donc pour le coup ils s'appellent privilégiés, hein, l'étymologie hein, de loi privée, privilé. Alors je vais pas sortir le truc en latin, je m'en fous, mais en tout cas grosso modo c'était un truc du genre privalégem, ou je sais pas quoi, qui permet de dire voilà, c'est une loi privée, en fait c'est comme si tu sortais du droit commun républicain pour avoir tes propres systèmes juridiques, donc un privilège qui est une loi privée au sens étymologique, c'est parfait en fait, tout est dit. Et donc dans cette rapacité, on a un documentaire absolument magnifique fait par Reporters et Off Investigation sur la destruction du Marais Poitevin à travers les céréaliers dominants de la FNSEA, et notamment pour le coup un des types qui est filmé donc en Charente, c'est Thierry Bourret, et ça nous renvoie à toute cette répression qui a eu lieu autour des méga-bassines, et qui en fait on se dit oui mais ces gauchistes qui nous emmerdent toujours, c'est quand même bien d'avoir quelques réserves d'eau et que les ben justement c'est prévoyant hein. Mais en fait le documentaire nous montre en fait un foutage de gueule absolu. C'est, il faut absolument que tout le monde puisse aller sur YouTube pour regarder en ligne gratuitement ce documentaire de 50 minutes qui nous montre comment la destruction du Marais Poitevin est liée à ce capitalisme d'agro-business dont on va écouter la bande-annonce et qui nous permet en fait d'avoir une analyse exhaustive, notamment d'un foutage de gueule de Macron. En fait nous fait croire qu'on aurait besoin de toujours plus d'étendue de production céréalière. On y revient dans quelques instants.
2: Parmi ces agriculteurs qui assèchent le Marais Poitevin, Thierry Bourret. C'est l'un des plus riches céréaliers des Deux-Sèvres, mais il ne veut pas trop s'étendre sur la taille de son exploitation.
3: Je ne peux pas trop dire les hectares, les machins, parce que c'est à chaque fois c'est polémique.
4: Pourquoi ?
3: Ah ben, vous savez, la jalousie est le premier facteur de problème.
4: On va quand même parler un tout petit peu de votre parcours.
3: Oui, mais de manière assez brève. je ferme, j'ai même envie de fermer le portail.
2: Au sud-ouest de Niort, cet entrepreneur agricole très secret possède une holding financière avec de multiples sociétés, aussi bien dans la méthanisation que dans l'immobilier. Il contrôle ou co-gère cette exploitation agricole qu'il a rachetée au fil des années ou dont il a pris des parts. Son royaume s'étend aujourd'hui sur plus de 1800 hectares. Pour qu'il puisse les irriguer, l'État l'autorise à avoir sa propre bassine et il pompe 1 million de mètres cubes d'eau par an dans les nappes phréatiques. L'équivalent de la consommation annuelle de 35 000 habitants.
3: Disons que nous, on n'a pas une politique de cueillette. Quoi. Avant, quand il y avait très peu de population, bon, en fait, on a une politique de cueillette. On allait dans la forêt, on prenait des fruits, ce qu'on trouvait. Quoi. Non, nous, on a quand même une politique de production à moindre coût possible et le plus rationalisé possible. Ouais.
4: Pour nourrir la planète.
3: Pour nourrir l'ensemble des hommes, et on ne fait pas de différence entre un Français et un Africain. L'été, on a souvent une période sécheresse, soit au printemps ou en été. On a besoin d'irriguer pour que les plantes puissent se développer normalement. L'irrigation est un gros travail parce que c'est complexe et c'est quand même coûteux parce qu'en fait, ça demande de l'énergie pour irriguer. Et puis ça demande beaucoup de travail et beaucoup de surveillance. Donc, on le fait par nécessité, hein. On le fait pas par plaisir. Hein. Donc en fait, en gros, l'irrigation a la capacité de doubler en moyenne hein, une production. Hein. Donc c'est important et c'est nécessaire pour l'équilibre alimentaire du monde.
0: Donc reportage intégral à retrouver sur la chaîne YouTube de Reporters.
1: Là, on a un petit passage sur l'idéologie, en fait. En fait, ce type, on a envie de lui offrir le paradis, parce que, en fait, il dit « je nourris la population mondiale ». On va voir ce que ça veut dire dans quelques instants. Et puis, je le fais par nécessité, pas par plaisir. En fait, le mec, il recherche pas le fric. C'est juste par nécessité. Je suis contraint, en fait, d'être dans le devoir de nourrir le monde entier, en fait. Donc, je suis dans la vertu. Je suis quelqu'un de bien. Et c'est ça qui est aussi incroyable dans ce qu'on appelle l'idéologie dominante, c'est qu'en fait, ils sont dans une pornographie du pillage de la planète, de la destruction de la planète, le pillage de leur intérêt, pour leur intérêt personnel, et dans la sémantique. Ils sont capables de faire du lepage en permanence, et là on a du lepage. Que dire à cet homme-là, comme disait Lepage, on peut pas un plan de sauvegarde de l'emploi. Qu'est-ce que tu veux dire à des gens qui te proposent en te licenciant massivement, mais non, vous inquiétez pas, vous serez tous dans une reconversion professionnelle, on va pas vous abandonner, et les gens sont tous abandonnés. Il y a un très beau livre de Linhart, la fille de Robert Linhart, qui a écrit un bouquin là-dessus, en suivant une entreprise de Le Sieur, où elle détaille tout ce bidonnage permanent autour de ses plans. Et là où le documentaire est extraordinaire, il est sublime, il est vraiment remarquable, parce qu'il est très pédagogique, parce qu'il est systémique. Et ce documentaire, en fait, il vous montre le discours pourri de Macron, c'est-à-dire, à travers ses déclarations, il nous parle de la souveraineté alimentaire, donc c'est du foutage de gueule, parce qu'en fait, 60% des produits céréaliers sont vendus au Maghreb, auprès de pays qui n'ont pas créé les terres arables nécessaires, parce que ce sont souvent des élites rentières qui fonctionnent soit sur le pillage de leur peuple, soit sur par le tourisme, par exemple pour le Maroc, soit parce que, on le sait très bien, on l'a vu, le roi du Maroc a aussi une fortune personnelle évaluée à 6 milliards, et il s'en fout plein les poches, et il laisse son peuple crever, et il s'en fout. Ou bien c'est le cas de l'Algérie, qui a la rente pétrolière et gazière, et donc qui s'en fout complètement de faire du développement, qui le fait à la marge, mais pas du tout en termes de politique publique systématique. Donc ces élites rentières, ben, du coup, elles ont de la thune, et elles commandent à la France les céréales qu'il faut. Et donc, 60%. Et de l'autre côté, il y a Macron qui nous parle de souveraineté alimentaire. Donc le documentaire déconstruit ça, et on voit comment ces céréaliers ont asséché le marais poitevin, alors que c'est un écosystème complexe qui suppose tout un entrelac de rivières, de pluies qui viennent alimenter le marais et qui vont après dans les nappes phréatiques. Et que ces céréaliers-là, non seulement ont asséché, ont drainé historiquement sur des dizaines d'années le marais poitevin, mais qui en plus ont pompé généreusement dans le sous-sol pour pouvoir alimenter des plantes qui sont pas du tout adaptées à la région. À commencer par le maïs, qui est une plante mais complètement bouffeuse d'eau, et qui en plus c'est un peu comme la banane en la Martinique, qui est pas du tout une plante sélectionnée pour le climat tropical. Et qui du coup a aussi nécessité, entre guillemets, des pesticides dégueulasses comme le chlordécone. Et là, on a tout ce discours. On a des coopératives comme Pierre Atlantique ou Terre Atlantique plutôt. Voilà, Terre Atlantique, qui sont des monstres absolus, qui contrôlent le port de La Rochelle, qui contrôlent la production des pesticides, enfin, et qui font partie de cet agro-business qui est tellement dangereuse qu'il y a un taux de cancer de multiplié par 5 chez les enfants dans cette région par rapport au taux national. Donc il y a énormément de maladies, tellement tout le marais poitevin a été sulfaté, pesticidé, donc il y a énormément de gens malades, et ces gens-là nous disent « je sers la population mondiale ». Donc, en fait, ces gens-là devraient être en prison. On devrait alors, c'est ce que dit un maire qui est complètement défaitiste et qui nous montre que le sol a diminué de 60 centimètres. Hein, 60 centimètres de sol a été enlevé pour justement enlever toute cette tourbe, pour faire un sol plus asséché, pour permettre l'irrigation convenable des céréales. Et donc ce maire le dit à la fin, il dit mais il faut éliminer ces gens-là, quoi. Il faut à un moment donné tout simplement leur faire arrêter, mais il faut une puissance publique. Et ça revient à Ritchie, quoi. À un moment donné, il faut que la puissance publique arrête physiquement ces gens Voilà. Donc le documentaire nous montre que ce sont d'abord les premières victimes, et il y a plusieurs agriculteurs qui sont interviewés, ce sont aussi tous ceux qui font pas partie de ce système-là, qui ne profitent pas des méga-bassines. Ce sont que 6% d'agriculteurs qui pillent en fait l'eau au détriment, alors qu'ils représentent déjà que 1,5% de la population nationale, mais c'est 6% des agriculteurs, ces gros céréaliers, qui en fait raflent les méga-bassines. Et c'est là où on voit la connexion, où tous les petits agriculteurs locaux, qui sont à la Confédération Paysanne ou à la Coordination Rurale, qui ont participé à la lutte contre à Sainte-Soline, qui a dégénéré, comme on le sait, parce que c'était justement la loi de la riposte qui se manifestait avec Darmanin, à vous commencer à vouloir remettre en cause ce système-là, puisque Macron veut l'extension de ce système céréalier. Et donc, du coup, voilà, on sort Darmanin qui doit absolument faire mal. Et alors, on voit bien le traitement qui a été fait avec la FNSEA, Bisounours, parce que justement, ça la FNSEA va dans le sens du gouvernement avec plus de capitalisme. Voilà. Et donc, du coup, les petits agriculteurs et plus écolos et respectueux de la nature, ben, eux, par contre, c'était la matraque. Et on l'a vu, c'était le sang, la mort, puisqu'il y a eu un mort, peut-être même deux. On ne sait pas ce qu'est devenu l'autre qui était très grièvement blessé.
0: Ouais, la mère et sa fille, mais je crois qu'ils sont morts tous les deux. Hein. Ouais.
1: Faudrait voir, mais en tout cas, il y a eu des séquelles sans doute gravissimes à ce niveau-là. Donc voilà, donc je ne veux pas résumer tout ce qui est dit, mais voilà, il faut vraiment l'écouter, il faut vraiment le diffuser. C'est un système où derrière, on voit que Macron, en fait, alors au bout de la chaîne, je pense que on avait évoqué ça la semaine dernière, il y a dans ce système les préfets qui reçoivent des primes. Donc en fait, on voit que dans le documentaire, Castex donne des feuilles de route aux préfets, notamment au préfet des Deux-Sèvres, et le préfet a tout intérêt à être finalement un casque à pointe impitoyable et donc répressif, parce que derrière, en fonction des résultats qu'il a, c'est-à-dire la protection des méga-bassines, eh bien, il a des primes de plusieurs milliers d'euros, ça on en avait déjà évoqué la semaine dernière. Donc on voit bien que c'est un système où le segment administratif est au service des entreprises capitalistes privées. Et du coup, le pouvoir d'État, à travers ces mots à la Lepage, feuille de route, machin, en fait, vont être des sanguinaires. Et quand un petit agriculteur, parce que ça s'arrête pas là, le système, c'est aussi qu'on en vient à une fascisation avec des milices de la FNSEA qui viennent faire pression sur les agriculteurs qui sont plus soucieux de la biodiversité et de la défense du marais poitevin. Et donc ces gens-là ont reçu des cohortes de milices fascistes de la FNSEA qui sont venus déverser des pneus, comme on le sait, pourris, du lisier et même menacer physiquement, notamment la femme d'un des agriculteurs. Et lui, quand il a demandé la protection à la police avec le système Déméter, les gendarmes ont dit « mais vous foutez notre gueule ». Déméter, c'est fait pour protéger les gros, les gros céréaliers, pas vous. Vous êtes un écologiste, on va pas vous défendre. Donc il y a eu un déni de justice en plus, où pour le coup, le procureur que Off Investigation a essayé d'appeler, le procureur a déni répondre, comme... On l'a vu dans la vidéo, le préfet qui refuse de répondre aux questions en disant « moi je suis plus préfet des Deux-Sèvres, je suis maintenant dans la Sarthe et je parlerai pas ». Donc voilà, un déni démocratique, le procureur bien sûr qui sera franc-maçon, qui sera promu, qui sera après peut-être président de la cour d'appel ou président de je sais pas quel machin, va monter en grade dans cet appareil d'État néolibéral fasciste, en tout cas fascisant ça c'est sûr, et qui voilà sont... alors ce qui est bien c'est qu'ils sont nommés, on a le visage et il y a les noms qui sont donnés. Et je rappelle que c'est un des plus du livre La valeur du service public que donner les noms des chiens de garde du secteur administratif qui justement sont récompensés parce qu'ils ferment une maternité, parce qu'ils envoient les flics, parce qu'ils ont finalement respecté leur feuille de route.
0: Donc voilà, c'était... Donc à voir, documentaire à aller voir. Donc je fais une petite parenthèse puisque j'ai raté, donc c'est un peu décontextualisé, je sais pas exactement à quoi il faisait référence, mais Gaëtan a posé deux commentaires et j'imagine que c'était lié à la partie Robin des Bois de cette opération course gratuite de la Confédération Paysanne. Gaëtan nous disant quel a été le résultat de ce hold-up vertueux. Alors oui, dans les faits, ça a pas changé la face du monde, évidemment. Peut-être juste une piste. Oui. Comme je le disais, c'est une opération voilà qui fait jouer en plus un rapport de force où on n'est pas là dans... Du coup, la condamnation est un peu complexe pour l'État, puisque Auchan a donné son assentiment, il y a eu une négociation en amont, voilà. Et du coup, bah, peut-être une des premières conséquences positives de cette opération, ça aura été justement de positionner toutes celles et ceux qui sont en lutte dans une réflexion qu'il est aujourd'hui impératif de mener sur quelle nouvelle forme de lutte, en fait. Et peut-être que, voilà, aller jouer le rapport de force en allant parler d'égal à égal. Toi, ok, t'es le gros Auchan, mais nous, on est les gros agriculteurs. On peut te faire chier, mais peut-être qu'on peut négocier ensemble un truc. Bon, voilà, c'est peut-être une piste, hein, de réponse, Gaëtan. Je sais pas exactement ce que tu attendais sur le sujet. Toi-même, je sais pas ce que tu en penses. Et après, il nous dit, après 36-68, quelles réelles avancées ? Le système ne s'en est-il pas trouvé au bout du compte bonifié ? Je pense que par bonifié, il veut dire renforcé. Oui, peut-être, sans doute, je ne sais pas.
1: C'est tout le problème, effectivement, de la dénonciation des gauchistes à l'égard du Parti communiste et de la CGT après les accords de Grenelle en 68. Mmh. C'est-à-dire, on pouvait aller plus loin. On pouvait continuer. Mmh. Et dans le cadre de la social-démocratie qu'on appelle le conflit collectif, donc il y a effectivement des accords, et c'est pour ça que De Gaulle a toujours aimé les communistes et les a toujours protégés, en dépit du RG qui les suivait, etc. Mais il y avait une alliance objective, parce qu'il savait que le Parti communiste n'était pas révolutionnaire, et que, au contraire, les gauchistes posaient ce problème de la révolution, et ils l'ont posé de mille manières, à travers des formes de lutte collective, d'occupation d'usines, de kidnapping de patrons, enfin bon, des formes nouvelles de contestation qui étaient complètement abandonnées par le Parti communiste, par la CGT, depuis belle lurette. Donc toute la question qui est posée par le militant de l'équipe Manoukian, ou par Stéphane Hessel, qu'on n'a pas écouté aujourd'hui, mais qui disait à peu près la même chose, c'est effectivement le coût de ceux qui s'engagent dans la révolution, parce qu'effectivement, le prix à payer dans la loi de la riposte est énorme. Et donc, les gauchistes, on sait qu'aux États-Unis, par exemple, il y a eu des milliers de morts parmi les hippies. C'était pas un phénomène peace and love sympa. La racaille blanche, les rednecks, ont systématiquement fait des chasses à l'homme. Alors on le voit dans un des films avec je sais plus lequel, où il y a un acteur américain très connu qui joue dans Shining, Jack Nicholson. C'est Easy Rider, Nicholson est un hippie qui se fait tuer par des petits blancs à la fin du film. Voilà. Bon, donc les gauchistes ont été enfermés, tabassés. Il y a eu en Italie, par exemple, dans les prisons, c'était comme dans les dictatures. Les prisonniers étaient systématiquement torturés en prison, en Italie, et ils passaient notamment, il y avait des soirées sanglantes où les gardiens faisaient sortir les prisonniers, ils devaient passer entre deux files, deux rangées de gardiens, comme dans les camps de concentration, où il y avait ça aussi du côté des nazis, hein, c'était très très fréquent, et ils étaient tabassés sur les 100 mètres de passage. Donc les types étaient en sang, enfin, et on l'a vu aussi avec la fraction armée rouge en Allemagne, où il y avait aussi ce type de brimade, de matraquage en règle. Donc voilà, c'est ça le coup aussi et la riposte de l'État.
0: Écoute, Gaëtan a une solution radicale, hein, une proposition d'action accessible à toutes et toutes, c'est d'arrêter de payer ses impôts de manière massive et collective. Et effectivement, il a raison, Gaëtan, voilà, une action puissante est possible immédiatement.
1: Alors, est-ce qu'on s'autorise un morceau pour mettre à distance aussi un peu ça, et de réfléchir en même temps sur la part d'ironie qu'il y a dans ce dialogue entre le Nord et le Sud, puisque on parlait de l'agroalimentaire qui exporte effectivement ses produits, et dans la blague que l'on va écouter d'un humoriste à Montreux en Suisse, il y a effectivement quelque chose qui résonne aussi dans ce dialogue entre le Nord et le Sud, on y revient.
5: En Suisse, on s'en sort un peu mieux, on n'est que 8,5 millions. La population augmente, mais elle augmente plus doucement. On a une courbe de natalité qui est un peu plus plate comme ça. Et mon explication, c'est... vous avez déjà essayé de niquer après une fondue? Ah ouais, non. Ah non, c'est pas une bonne idée, hein. C'est pas possible. T'es tout ballonné comme ça, les positions qu'il faut pas vomir, elles font péter, enfin c'est... La pièce entière empêche le fromage fondu. Vas-y, pour maintenir une érection dans ces conditions, Puis tu dis à ta partenaire, c'est toi? Elle te répond, non, je croyais que c'était toi. Puis t'as le voisin qui dit, non, non, c'est moi, mais continuez, ça me plaît. Quand les Parisiens disent, vous avez de la place chez vous, c'est uniquement à cause de la fondue et de la raclette, hein, c'est ça le secret. C'est impossible de procréer avec le ventre plein comme ça. C'est pour ça que le pays avec le plus haut taux de natalité, c'est le Niger. Ils ont pas ce problème. C'est les statistiques, hein. Moi je fais qu'analyser. Hein. Non, parce qu'on essaie de régler ce problème en envoyant des programmes d'éducation sexuelle, des capotes, ça sert à rien. Faut leur envoyer des meules de gruyère. D'ici 2-3 hivers, ils sont à 2 enfants par femme, problème réglé. Hein.
0: Ok.
1: Alors, du coup, qu'est-ce que ça nous enseigne, ça? Ça nous enseigne aussi que la pornographie impérialiste, pour le coup, revient avec le sens commun du volontarisme, pour fermer la boucle, autour d'eux, ben, ils n'ont qu'à faire moins de gosses. Mmh. Et on sait que, au lieu de nous moins piller le reste du monde, et de permettre aux autres aussi d'avoir une part du gâteau, ce qu'on appelle les inégalités sociales, qui jouent au niveau mondial, eh bien, on préfère garder tout pour nous et dire aux autres, eh bien, on va faire des politiques de limitation de la natalité. C'est ce que fait l'ONU, en fait. Alors, Indira Gandhi, elle essaie de le faire en Inde, en stérilisant de force. Alors, il faut savoir qu'aux États-Unis, ça s'est fait aussi. Oui. On a stérilisé de force à peu près 60 000 sous-prolétaires. Alors, j'ai plus les références précises de l'historien qui a bossé là-dessus, mais on les a, de toutes les façons. Donc, ce problème de harcèlement au niveau biopolitique du pauvre, ça existe chez nous, l'eugénisme, mais ça existe massivement sur les pays dits sous-développés, que nous produisons comme sous-développés, mais en tout cas, on les pille allègrement. Et derrière cette blague, il y a bien effectivement cette intention de faire ce biopolitique foucaldien, pour le coup, encore une fois, qui est relayé aujourd'hui par les travaux de Didier Fassin, hein, sur la politique de la vie. Et donc, il faut jamais oublier que derrière tout ça, les enjeux qui se jouent au niveau mondial, derrière le capitalisme, et ça, ce sont des politiques mondiales impérialistes, de domination, qui passent à travers ce qu'on a toujours appelé le darwinisme. Et aujourd'hui, on appelle ça le néo-darwinisme. Donc, c'est toujours la double peine pour les pauvres. Non seulement tu ne développes pas, mais comme on n'a pas envie de redistribuer plus, eh bien, tout simplement, il faut supprimer les pauvres.
0: Absolument. Et du coup, Gaëtan nous dit qu'il y a eu des opérations de non-paiement d'impôts par plusieurs philosophes allemands et intellectuels et italiens dans les années 2000. Alors, je n'ai jamais eu vent de ces opérations. Elles ont manifestement pas été suffisamment collective et massive, mais voilà. Et sinon, Gaëtan nous remercie pour cette émission dense et dont l'articulation lui est apparue très cohérente et organique.
1: Merci Gaëtan.
0: Voilà, donc ça fait toujours plaisir, hein, d'avoir ce genre de retour. Bah écoute, je pense qu'on va gentiment se diriger vers la fin, Patrick. C'était le 32e numéro de Sous les lapsus de l'actu. On vous remercie d'avoir contribué à cette émission au travers notamment de vos commentaires sur le chat de la radio. William, comme je l'ai dit, n'est pas là aujourd'hui, donc ce que je vous propose, c'est de réécouter l'émission d'hier soir, produite en direct par notamment Isabelle Carrère, Marianne Maître, Génie Barbeza, Fabiola Badoy et Karine Bloch. C'était comme un vendredi, un rendez-vous mensuel que nous vous proposons à l'occasion de nos moment radio ouverte, c'est tous les premiers vendredis de chaque mois à partir de 19h, 19h30 dans les locaux de la radio. Et c'était le deuxième numéro de Comme un vendredi, donc vous retrouverez ce programme qui est tournant, hein, parmi les animateurs et animatrices de Cause Commune. Ils prennent le contrôle pendant une heure suivant les thématiques qu'ils choisissent et invitent d'autres animateurs et animatrices de Radio Cause Commune. Donc hier, on était plutôt dans la vibe en sororité, il n'y avait que des femmes au pilotage de cette émission, donc on va la réécouter dans quelques minutes. Et puis après, il s'agira de trouver un autre programme pour vous porter sur les ondes de Cause Commune jusqu'à 16h, puisque juste après, ce sera Aligre qui reprendra la main. Nous, on se retrouvera sur la FM à partir de 14h demain, en sachant, vous le savez, que les programmes de Radio Cause Commune, c'est 24h sur 24 sur le DAB, notamment à Paris et sa région, et sur son site internet causecommune.fm. Et Madix également, qui était à l'écoute, nous remercie. Donc, bah, Patrick, on se retrouve de toute façon la semaine prochaine pour un 33e épisode de Sous les lapsus de l'actu. Alors, j'hésite un petit peu sur la musique à passer. Enfin, t'as une envie particulière, Patrick, ou pas?
1: J'aurais bien aimé avoir une autre blague pour garder ce ton un peu optimiste, mais...
0: Ah bah on peut s'écouter les goguettes en trio, mais à quatre. Attends, si on... Bah voilà, on va s'écouter Merci Macron, alors pour se quitter. Je pense que effectivement c'est le message. Et du coup, bah ciao.
1: À la semaine prochaine.
0: Bonne écoute de nos programmes.
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2: Bonjour, vous êtes dans l'émission Un coin quelque part et je suis aujourd'hui avec Célia Mougel. Bonjour Célia.
3: Bonjour.
2: Et Estelle Ribes, voilà, j'aurais dû vous demander avant comment ça se prononce, Ribes. Merci. Alors voilà, nous sommes ensemble aujourd'hui, Célia, vous êtes juriste et toutes les deux vous faites partie de Rome Europe.
3: C'est ça.
2: Vous allez nous expliquer un petit peu plus. Et je vous ai invité parce que j'ai été fort intéressée par la nouvelle version, nouvel exemplaire, nouveau rapport annuel de l'Observatoire des expulsions des lieux de vie informels. Et du coup, ben voilà. D'abord, racontez-nous un petit peu, Célia, qui êtes-vous, d'où venez-vous ?
3: Alors, je m'appelle Célia Mougel, je suis juriste pour Rome Europe et je laisserai Estelle en dire un mot. Et je coordonne aussi l'Observatoire des expulsions des lieux de vie informels, dont on va vous parler aussi, on va vous expliquer un peu comment ça fonctionne, d'où ça vient, quel est son historique. Mmh. Mais peut-être je laisse Estelle commencer par parler de Rome Europe, puisque ça revient aussi sur l'historique.
4: Et moi, je suis Estelle Ribes, donc je suis la déléguée générale du CNDH Rome Europe. Et donc, on est une association tête de réseau. D'une cinquantaine d'autres associations membres sur l'ensemble de la France, et ces associations et collectifs aussi de bénévoles ont pour objet d'appuyer l'accès aux droits des personnes vivant en habitat informel, donc squat, bidonville, campement. Historiquement, on est un peu spécialisé sur les populations vivant en Europe de l'Est, mais en fait, au final, notre activité a évolué puisque le public vivant en habitat informel évolue. Et on a trois axes principaux. Le premier, c'est l'animation de réseau, donc c'est-à-dire qu'on outille nos membres, on se fait rencontrer nos membres, on fait des allers-retours entre nos membres et ce qui peut descendre en termes de loi, de réglementation, etc. On a un deuxième point, c'est la question de l'observatoire, donc là-bas, dont l'observatoire des expulsions, mais pas que. On a d'autres observatoires qui nourrissent aussi la troisième partie, qui est le plaidoyer auprès des institutions, des collectivités territoriales, etc., sur les questions des expulsions, mais aussi plus largement d'accès aux droits des personnes vivant en habitat informel.
2: Quand vous dites tête de réseau, ça veut dire que vos interlocuteurs, interlocutrices, sont des collectifs, des associations, pas des individus, pas des foyers, pas des familles.
4: Non, tout à fait, ce sont des personnes morales, associations ou collectifs.
2: D'accord. Et pour autant, même si vous dites que du coup l'appellation Rome Europe est un peu en décalage, pour autant on la garde parce que c'est historique et que c'est important.
4: Alors effectivement c'est historique puisque nous on est nés suite à une mission de Médecins du Monde qui a été réalisée en Europe de l'Est pour justement voir qui étaient ces personnes vivant en bidonville et dans l'ensemble de l'Europe de l'Est particulièrement les personnes roms ont été victimes de discrimination, d'accès aux soins, d'accès aux droits. Donc le collectif est né à la suite de cette mission. C'est pour ça que nous, historiquement, on est aussi un peu, même juridiquement, on a un peu plus de précision sur les droits des personnes intra-européennes. Effectivement, notre nom va certainement changer dans pas si longtemps parce que aujourd'hui les pouvoirs publics comprennent pas trop pourquoi Europe, parce que nous, nos membres se trouvent en France, agissent et se trouvent en France, même si on a des liens avec l'Union européenne, notamment sur la question de l'antitsiganisme. Et par ailleurs, Rome, on n'agit pas que auprès et pour les Roms, c'est tout un ensemble de publics vivant en grande précarité, en habitat informel. Mais on a gardé de toute façon dans nos branches d'action cet aspect sur l'accès aux droits des personnes vivant en habitat informel. Et parce qu'historiquement, on s'attachait particulièrement aux populations Roms, Sinté, Calais, en tout cas victimes d'antitsiganisme, on continue aussi à lutter contre l'antitsiganisme.
2: Mmh. C'est ça. On a fait plusieurs émissions, un coin quelque part, donc les auditeuristes pourront s'y référer pour voir un petit peu, et notamment pour expliciter toutes ces appellations. C'est pas simple, c'est pas obligatoirement quand on n'est pas du tout, pour les gens qui n'ont pas eu l'habitude de fréquenter, de regarder, de lire des choses sur ces sujets, ou de rencontrer des personnes. Et les amalgames sont faciles, les mélanges. Et donc voilà, il y a plusieurs émissions sur lesquelles on pourra regarder, mais je pense que vous aussi, vous allez pouvoir, à certains moments, pouvoir rétablir des choses. Et juste une dernière question avant qu'on parle vraiment de la question des observatoires, du coup, vous disiez qu'il y en avait d'autres. Est-ce que les personnes elles-mêmes qui ont, peu ou prou, j'allais dire fondé le nom, non, parce que c'est pas elles qui ont demandé à s'appeler comme ça, mais les gens à l'initiative, aux premières initiatives de ces mouvements de lutte, est-ce qu'ils sont, très souvent, quand on évoque la situation des personnes roms, là déjà on est dans le mélange. Quand on évoque les bidonvilles, c'est déjà autre chose. J'ai rencontré des gens et j'ai fait venir ici des personnes qui se disaient gitans. Et puis c'était important pour eux que ça soit cela. Et donc, une appellation qui serait potentiellement globalisante, est-ce qu'elle est à souhaiter ?
4: Nous, c'est vrai que notre nom est plutôt attaché à un devoir de compréhension de la part du grand public, de la part des médias, etc. Et la plupart des gens ne comprennent pas Rome Europe. Et donc, bon, ça suscite aussi une explication. Donc, c'est pourquoi pas, c'est aussi intéressant. Europe, parce que nous, c'est à changer, parce que les gens ont l'impression qu'on est dans toute l'Europe et qu'on agit dans toute l'Europe. Oui. Et par ailleurs, on agit pas. Enfin, les personnes qui vivent en habitat informel et en grande précarité ne sont pas que européennes, donc c'est pour ça que c'est peut-être un peu compliqué de garder Europe. Et Rome, alors Rome justement, c'est pas globalisant, mais on préfère de parler de lutte contre l'antitiganisme, parce que déjà l'antitiganisme a été choisi par les personnes concernées,
2: oui,
4: à la fois dans le terme et aussi dans la définition que cela représente. Et puis un mot antitiganisme dans un nom d'association, c'est compliqué. Donc on préfère le mettre dans notre objet associatif plutôt que dans notre nom.
2: D'accord.
4: Voilà. Enfin, ça marche. À l'avenir.
2: Et alors vous disiez d'autres observatoires, donc c'est également d'autres rapports, d'autres analyses qui sont faites, donc, mais toujours sur les lieux informels ou sur d'autres thématiques ?
3: Alors peut-être pour compléter, effectivement, dans notre rôle de tête de réseau et dans notre rôle d'observatoire, grâce à toutes les structures qu'on accompagne et qui font partie de notre réseau, on a un certain nombre de remontées de terrain qu'on centralise et qu'on utilise aussi pour faire du plaidoyer. Donc en fait, on est un observatoire de la question des droits fondamentaux des personnes qui vivent en situation de grande précarité. Et oui, effectivement, qui sont généralement en lieu de vie informel. C'est ça le point commun de toutes les structures de notre réseau. Elles accompagnent des personnes qui vivent en lieu de vie informel. Et du coup, elles nous permettent d'avoir un regard sur le respect de leurs droits dans différents domaines, que ce soit sur les questions de scolarisation, d'accès au travail, d'accès aux droits sociaux, des questions de séjour ou de violence, vraiment sur un panel assez élargi. Et on porte la voix de toutes ces structures pour essayer de faire bouger les lignes et déjà aussi d'objectiver ces questions-là. Mais ça fonctionne, enfin, on parle d'observatoire puisque on centralise, mais on fonctionne pas tout à fait de la même manière que pour l'observatoire des expulsions des lieux de vie informels,
2: ouais,
3: qui là est une entité un peu particulière, qui est coportée avec d'autres organisations et qui effectivement nous permet de produire un rapport chaque année.
2: C'est ça, donc vous êtes le pilote de cet observatoire et d'autres structures travaillent avec vous ou pas ?
3: Alors effectivement, Rome Europe est dans la coordination de cet observatoire des expulsions.
2: D'accord.
3: Mais il est composé, co-animé par d'autres partenaires associatifs qui sont la FNASAT et la NGVC. Mmh. Qui sont deux structures qui travaillent auprès des voyageurs. Mmh. Ensuite, il y a Médecins du Monde, évidemment. Il y a la Ligue des droits de l'homme. Il y a également la Fondation pour le logement des défavorisés, donc ex-Fondation Abbé Pierre. Mmh. Et il y a la PSM et HRO, qui sont des acteurs qui interviennent au niveau du littoral nord. Pourquoi toutes ces organisations ? En fait, la volonté de l'Observatoire des expulsions à sa naissance en 2018, c'était d'avoir une approche globale de la question des lieux de vie informels et pas une approche par public. Et c'est pour ça que ces différentes organisations se sont mises ensemble pour se poser la question de l'habitat informel de manière globale et pas seulement sous leur prisme unique. Ce qui nous permet d'objectiver cette question tous ensemble, mais aussi de porter un plaidoyer commun pour qu'une approche et pour qu'une approche de ce sujet soit globale et qu'on puisse faire bouger les lignes et les politiques publiques ensemble.
2: Le premier rapport 2018, vous dites ?
3: Le premier rapport 2018 sous la forme de l'Observatoire des expulsions des lieux de vie informels, mais en réalité, il y avait déjà un recensement des expulsions qui concernait spécifiquement les citoyens de l'Union européenne et qui était aussi porté par des structures qui font déjà partie des partenaires aujourd'hui, mais il y en a certains qui sont partis, d'autres restés. Et il a changé de forme en ayant une approche encore plus globale pour porter un message plus fort et unir nos forces.
2: D'accord. Des structures comme ALEM ne sont pas dans le...
3: Aujourd'hui, elles ne le sont pas, mais c'est vrai que ces derniers mois, en plus, on nous a parlé de cette structure et on l'a rencontrée. Moi, en tout cas, j'ai eu connaissance de cette structure à l'occasion d'une formation sur la question du contentieux des expulsions qu'on a co-animé avec le barreau de Paris Solidarité. Et il y avait pas mal de questions de cette association. Donc, on n'est pas... Les structures qui sont partenaires autour de l'Observatoire des expulsions aujourd'hui sont celles que je vous ai citées, mais c'est l'idée, c'est d'être réseau. Donc, il y a plein d'autres structures qui contribuent à objectiver cette question-là. Et bien sûr, quiconque veut participer à ce travail-là est le bienvenu si jamais c'est adapté. Donc, la question peut se poser, bien sûr.
2: Alors, avant de passer à des choses de contenu, restons un peu comme ça sur l'histoire, la forme, etc. C'est financé comment, tout ce travail ?
3: Alors, peut-être que Stanley...
4: Oui, le financement principal de l'Observatoire des expulsions est financé par l'ex-fondation Abbé Pierre, donc la Fondation pour le logement des défavorisés. Après, c'est aussi un apport que peuvent faire financiers, notamment de Médecins du Monde, parce qu'en fait, les autres structures, elles ont plutôt la taille de la structure du CNDH Rome Europe. Mmh. Donc, l'Observatoire est financé par... les structures qui ont un peu plus de...
2: D'argent, oui. D'accord, ok. Et du coup, il y a des salariés au sein de la structure qui coordonne donc ce travail de l'Observatoire ?
3: Alors, en fait, c'est un peu particulier l'organisation de l'Observatoire. C'est Rome Europe qui coordonne, et donc du coup... En tant que Célia Mougel, je suis à la fois juriste pour Rome Europe et je coordonne l'Observatoire des expulsions. Donc c'est Rome Europe finalement qui a un salarié, une salariée qui travaille là-dessus. Mais après, toutes les autres structures donnent aussi beaucoup de temps, beaucoup d'énergie au sein de l'Observatoire. Mais une personne dédiée, y en a une. Après, il y en a aussi une autre qui arrive dans l'équipe, mais pour une durée déterminée. On va grossir un peu nos rangs.
2: Ok. Et donc, du coup, de manière un peu très très pratique pour expliquer aux auditeurices, comment connaît-on les situations ? Comment est-ce que... Parce que on a fait toute une émission, par exemple, avec William Acker, qui nous a raconté en long et en large comment il avait réussi à aller chercher sur tout le territoire français tous les endroits de non-accueil. Et donc, est-ce que c'est des démarches comme celle-là ? Est-ce que c'est un réseau, là aussi, de gens qui viennent vous apporter des histoires, des situations dramatiques sur le moment versus après ? Comment ça se travaille, ça ?
3: Alors, il y a deux choses. Et effectivement, William Acker fait partie des partenaires. Et donc, ces récits nous parviennent par l'intermédiaire de William, entre autres. Donc, il y a deux choses. Il y a cet aspect qualitatif, disons, avec les récits des personnes, un suivi très approfondi que les structures qui gravitent autour de l'Observatoire peuvent nous rapporter, nous faire remonter, et qu'on va pouvoir valoriser dans le rapport. Et puis après, il y a la question qui est plus... quantitative, et le fonctionnement est un peu différent. En fait, on a un formulaire en ligne qui permet à nos contributeurs de renseigner les expulsions, quand est-ce qu'elles ont eu lieu, où est-ce qu'elles ont eu lieu, combien de personnes ont été concernées, et on peut, dans le cadre de ce formulaire-là, détailler le déroulé de l'expulsion, savoir quelle procédure a été utilisée, ou s'il y en avait une, tant mieux, mais si parfois il n'y en a aussi aucune. Donc voilà, en fait, ça nous permet de décrire et de détailler très exactement, quand on a l'information bien sûr, comment se déroulent les expulsions avant, est-ce que l'information a été donnée aux personnes? Est-ce qu'elles ont pu bénéficier d'un diagnostic social qui permet d'envisager des suites après l'expulsion? Et aussi pendant, qu'est-ce qui s'est passé? Combien de forces de sécurité, forces de l'ordre, qui étaient présents au moment des expulsions? Est-ce qu'il y a eu un gros dispositif policier ou pas? Et on se pose aussi la question de l'après. Qu'est-ce qui se passe? Qu'est-ce qui a été proposé aux personnes? Est-ce que c'est une expulsion sèche? Ou bien est-ce que des solutions ont été envisagées, ont été proposées? Et de quel type? Parce que bien souvent, et c'est ce qu'on recense aussi, on pourra parler des chiffres, c'est que à la suite des expulsions qu'on recense, quand il y a des solutions, elles sont souvent temporaires, inadaptées, éloignées des lieux de vie des personnes. Et donc, c'est aussi l'occasion pour nous de le pointer et de dire que les solutions proposées sont bien souvent inadaptées, quand il y en a.
2: Oui, comme vous le dites, quand il y en a, parce que nous, on a quand même vu beaucoup, beaucoup, beaucoup de cas dans lesquels il n'y avait même pas. C'est on met à la rue, point barre, et terminé. Bah oui, je veux bien qu'on fasse un peu des chiffres, il y a une jolie page.
3: La page
2: du rap 30, avec une synthèse des chiffres, pour qu'on se rende compte là aussi de quoi parle-t-on. C'est pas simplement 2-3 personnes à droite à gauche, c'est quand même des chiffres assez conséquents, importants, des vies de personnes qui sont assez... Voilà, je vous laisse...
3: Oui, peut-être avant de parler des chiffres, reborder de quoi on parle, parce que c'est pas forcément évident, je pense, de saisir la question des expulsions. Il y a tellement de termes qui peuvent être utilisés pour parler du même phénomène. On parle d'éviction, d'évacuation, de déplacement forcé, de déménagement forcé, de mise à l'abri de sas, de desserrement, etc. Bon, le résultat elle-même, c'est des personnes qu'on force à quitter, à quitter leur lieu de vie, leur domicile, et qui se retrouvent en situation d'errance si aucune solution leur sont proposées. Et donc ça, c'est la première chose. C'est qu'est-ce qu'on met derrière le mot expulsion? Donc, on le qualifie comme ça en disant que les personnes sont contraintes de quitter leur lieu de vie et qu'elles sont en situation de précarité déjà de lieu de survie, sur un lieu de survie. Et donc voilà, ça c'est le bordage, disons, du sujet. Et peut-être un mot aussi sur quel type de lieu de vie on s'intéresse.
2: Oui, quand
3: dans
2: on
3: le
2: dit
3: cadre
2: informel,
3: de l'Observatoire des expulsions des lieux de vie informels, on ne travaille pas sur les questions des expulsions locatives. Oui. On s'intéresse aux lieux de vie sur lesquels les personnes sont contraintes de s'installer faute de mieux. Et la particularité, c'est qu'elles s'y trouvent sans titre d'occupation, entre guillemets. Il n'y a pas de bail formel qui leur permet d'être à tel ou tel endroit. C'est aussi un élément à prendre en compte parce que c'est ce qui les rend encore plus fragiles et précaires. Et c'est évidemment pas une volonté de leur part, parce que si elles pouvaient être plus sécurisées, bien sûr que, à mon avis, elles le souhaiteraient. Et en termes de forme d'habitat, la particularité de l'Observatoire, qui est aussi liée aux partenaires, c'est qu'on s'intéresse à de multiples formes d'habitat. Ça peut aussi bien être des personnes qui se sont installées dans des bâtiments inoccupés, que ce soit des bâtiments privés appartenant à des propriétaires privés ou publics. Donc ça peut aussi bien être des hangars, des écoles désaffectées, des anciennes usines, des anciens bureaux. Les formes peuvent être très très très variées. Ça peut aussi être des personnes qui se sont installées sur des terrains et sur lesquels on va retrouver de l'autoconstruction, des baraques, des algécos ou d'autres formes d'objets de récupération qui font que on parle bien souvent de bidonville. On va s'intéresser aussi aux personnes qui vont s'installer dans des lieux et qui vont y mettre des tentes, donc des regroupements de tentes. Dans le vocabulaire qui est souvent utilisé, on parle de campement. Et on s'intéresse aussi aux personnes qui sont installées sur des terrains ou des lieux à l'intérieur de véhicules, qu'ils soient roulants ou non, des caravanes, des camping-cars, etc. Mais aussi, et c'est aussi la réalité de l'habitat précaire, c'est qu'il y a un certain nombre de personnes qui n'ont ni tente ni autre chose. Et néanmoins, le matelas posé au sol, qui est le seul endroit où elles peuvent vivre et elles dorment la nuit, peut être aussi, doit être considéré comme leur domicile si elles n'ont pas d'autres lieux de survie. Et

0: port, c'est que plus les personnes subissent des expulsions à répétition sans solution, plus on constate qu'elles sont contraintes de s'installer dans des lieux de plus en plus éloignés, de plus en plus précaires, de plus en plus dégradés. Et donc, effectivement, elles peuvent se retrouver au beau milieu de la forêt parce que peut-être que c'est un endroit où elles vont être moins menacées d'expulsion, et ce qui est moins déjà visible. Un traumatisme, parce que ça veut dire qu'il faut refaire ses affaires, réétablir un certain nombre de choses. Et donc, la conséquence qu'on observe, c'est que les personnes s'installent dans des lieux qui sont particulièrement problématiques et dangereux pour leur santé, du fait de leur éloignement, mais aussi de leur localisation, qui peut être à proximité d'endroits dangereux, que ce soit des autoroutes, des voies ferrées, des usines, des industries, des déchetteries. Et c'est d'ailleurs un des gros travaux que William Acker avait pu faire dans son ouvrage, Où sont les gens du voyage. Ouais.
1: Absolument. Et donc, il y a la question de la santé, et il y a la question, parce que dans informel, pour moi, il y a aussi le fait que, comme c'est soi-disant pas de forme, ça veut dire qu'il n'y a pas de reconnaissance des institutions, des mairies, des collectivités, de l'État, et que du coup, il n'y a pas tous les... il n'y a pas tant que ça, mais bref, il n'y a pas d'aide, on n'a pas d'allocation logement pour être à la rue, n'est-ce pas? On n'a pas d'allocation de quoi que ce soit, alors qu'on devrait pouvoir en bénéficier parfois, dans telle ou pas toujours, mais dans telle ou telle circonstance, puis que du coup on n'a pas, parce que les calculs sont pas faits comme ça, puis que du coup on n'est pas reconnu, n'est-ce pas?
2: Alors, il n'y a pas d'aide en particulier, et effectivement, administrativement, l'État ne donne pas d'aide particulière à ces personnes parce qu'elles vivent à la rue ou autre. En revanche, il y a une prise en compte quand même, alors c'est assez particulier, mais voilà, il y a une prise en compte, et notamment des personnes qui vivent en bidonville et campement, une prise en compte qui a été faite. Et qui a été gagné dans un premier temps en 2012 par une circulaire là-dessus sur des opérations de résorption, puis ensuite l'instruction de 2018 qui a appuyé une méthodologie en fait de résorption des bidonvilles et des campements dits voilà illégaux, et ces dispositifs ont été ce cadre légal a été lancé en 2018 ce cadre légal vise particulièrement les populations d'Europe de l'Est, oui, et notamment vivant en bidonville. Donc c'est vrai que des personnes qui sont extra-européennes et qui vivent sur un matelas à la rue ne sont pas visées par les opérations de résorption telles qu'ils sont définies dans l'instruction.
1: C'est ça, ni par ces résorptions-là, ni par d'autres soutiens ou d'autres... voilà, c'est le manque de propositions, de solutions, de logement un peu sur de la durée, parce que l'hébergement, ok, c'est facile d'héberger quelqu'un une nuit, enfin facile, non, c'est même pas si facile, mais c'est pas la solution, quoi. Ok, du coup, on peut passer sur un peu des chiffres que les gens se rendent compte,
0: oui. Bien sûr. Alors, peut-être pour préciser, l'observatoire et le rapport qu'on a publié en décembre dernier, les chiffres que je vais vous présenter, ils sont collectés du 1er novembre 2023 au 31 octobre 2024. En l'occurrence, sur cette chronologie-là, on a recensé 1484 expulsions, donc 1484 lieux de vie qui ont été détruits ou fermé. Et c'est une augmentation de 34% par rapport à l'année précédente. De toute façon, quand on regarde nos chiffres, on est soit dans une constante, soit on est dans une augmentation. Mais clairement, on voit pas de réduction des chiffres. Peut-être que il y a des moments où il y a des fluctuations, mais ça peut être aussi lié à la capacité de recenser ces données-là, puisqu'il y a beaucoup d'informations qui passent complètement sous le radar. Nous, on essaye de, tant bien que mal, de documenter les expulsions, mais on sait bien qu'il y a un grand nombre de rentes terrelles dont on n'a pas du tout connaissance. Sur ces 1484 expulsions, il y a une très très très très grosse partie qui concerne spécifiquement le littoral nord. Donc c'est assez intéressant parce que ça donne vraiment à voir le harcèlement que les personnes vivant au niveau du littoral nord, subissent, puisqu'on peut, c'est quasiment une expulsion toutes les 48 heures.
1: Donc là, quand on dit expulsion, c'est, pardon de vous couper, c'est peu importe le nombre de personnes concernées, c'est on expulse complètement un lieu de vie informelle, d'accord? Et après, vous calculez, vous comptez combien ça correspond à combien de personnes ça correspond qui vivaient là.
0: C'est ça.
1: Quand on dit une expulsion, c'est ça que ça veut dire.
0: C'est pas voilà, une expulsion, un lieu, c'est

0: un lieu. Donc, il y a 1484 lieux de vie qui ont été expulsés, mais ça peut effectivement rassembler de 1, 2, 3 personnes comme 300, 400 personnes.
1: C'est ça.
0: Et donc, on essaye autant que possible d'avoir des chiffres aussi sur le nombre de personnes qui vont être concernées par chaque expulsion.
2: Ouais, mais parfois, il y en a qui sont partis avant quand ils
0: ont eu l'expulsion,
2: enfin, etc. Il y a plein de situations, donc c'est compliqué, ça.
0: Néanmoins, on arrive à, au moins à avoir un chiffre minimum. On sait que sur ces 1484 expulsions, ça représente au moins 100 000 personnes qui ont été contraintes de quitter leur lieu de vie.
2: 100 000 personnes sur une année en France.
0: Voilà.
2: Sur l'ensemble du territoire.
0: Sur l'ensemble du territoire.
2: Or, c'est pas dans les départements... On parle pas de la Guadeloupe,
0: On parle pas de la Guadeloupe, mais on a des chiffres pour Mayotte et la Guyane. En l'occurrence, dans le recensement de l'année dernière, on a évidemment des expulsions qui ont concerné Mayotte.
2: Oui. Donc, pas les autres territoires d'outre-mer.
0: C'est peut-être aussi lié au fait qu'on manque encore de contributeurs et que c'est pour ça que nos réseaux...
2: Les gens sur place,
0: Il a vocation à grandir, parce que plus on a des partenaires, des associations qui veulent... des personnes concernées qui veulent rendre compte de cette réalité, plus on pourra objectiver et rendre compte du nombre d'expulsions qui peut y avoir. Et il y en a certainement dans les autres outre-mer, c'est juste qu'on n'en a pas encore connaissance.
2: Il y a un chiffre, moi, qui m'a frappé, il est indiqué dans cette synthèse-là qu'il y a un tiers des expulsions qui sont fondées sur une décision de justice.
0: Oui.
2: Et ça, je trouve ça très très étonnant. Je ne sais pas comment l'interpréter, comment le penser. Je sais pas si les auditeuristes en ont une idée, mais 1 sur 3, j'allais dire, simplement. C'est-à-dire que, comment c'est possible que ça soit pas 3 sur 3 qui, expulsion qui soit faite par, je dis pas qu'il faut qu'il y ait des expulsions, je sais pas ce que je suis en train de dire, mais je veux dire, je comprends pas comment, du coup, les deux autres sont faites, si c'est pas une décision.
0: Eh ben, c'est bien le problème et c'est un des gros plaidoyers qu'on essaye de faire puisqu'on porte une attention toute particulière à la question des bases légales de ces expulsions. Et ce qu'on remarque dans notre recensement, c'est qu'il y en a une beaucoup trop grande partie qui est basée sur aucun fondement légal. Peut-être aussi pour analyser au plus près ces chiffres-là, il faut avoir en tête que comme la majorité des expulsions qu'on recense sont du littoral nord, il faut avoir en tête que dans le littoral nord, il n'y a jamais de base légale quasiment. En fait, c'est des opérations de police judiciaire.
2: Jamais.
0: En fait, une opération de police judiciaire ne doit pas permettre une expulsion. Néanmoins, c'est ce qui est utilisé avec les opérations de police et la politique de zéro point de fixation dans le littoral nord qui fait que toutes les 48 heures, comme je le disais, les CRS débarquent et demandent aux personnes de partir, et 20 minutes plus tard, les personnes se réinstallent. Néanmoins, ça produit de l'expulsion, les personnes, elles doivent ramasser leurs affaires si elles sont là, et puis voilà, ça a son lot de conséquences. Donc dans ce cadre-là, il y a quasiment jamais de base légale. Il y a quelques décisions de justice qui vont concerner le littoral nord, mais elles sont assez rares. Et après, pour le reste du territoire, les proportions sont un peu différentes. Si on isole le littoral nord, il y a un peu plus d'expulsions sur lesquelles on va retrouver une base légale, mais ça reste encore insuffisant. Ça devrait être systématique. Toute expulsion devrait être basée, en principe, sur une décision de justice et, à titre exceptionnel, sur une décision administrative. Et c'est là qu'on parle des arrêtés administratifs, comme on peut connaître les arrêtés préfectoraux, les arrêtés municipaux.
2: Vous trouvez que ça serait normal qu'il y ait simplement des arrêtés préfectoraux?
0: Non, alors nous, ce qu'on plaide, c'est qu'il y ait de manière systématique une décision de justice.
2: Okay.
0: Pourquoi? Parce que ça permet aux personnes d'être, normalement, représentées, entendues devant un juge, défendues par un avocat, s'il n'y a pas une ordonnance sur requête, parce qu'il arrive aussi qu'il y ait une demande du propriétaire d'expulsion, un commissaire de justice qui se déplace sur les lieux, qui va demander ou pas vraiment demander l'identité des personnes, considérer qu'il n'a pas été en mesure de recueillir l'identité des personnes. Et dans ce cas-là, en fait, les personnes, elles ne sont pas convoquées au tribunal. Et dans ce cas-là, elles ne peuvent pas défendre leurs intérêts, elles ne peuvent pas demander de délai, elles ne peuvent pas dire mes enfants sont scolarisés, telle ou telle femme va avoir un enfant, vous ne pouvez pas nous expulser du jour au lendemain sans qu'aucune solution nous soit proposée. Tout ça, elles ne peuvent pas le faire si elles n'ont pas l'opportunité d'aller devant un juge. Donc, on ne dit pas que l'arrêter est la meilleure voie possible. C'est juste que juridiquement, ce sont des exceptions qui sont possibles et qui doivent être fondées sur des arguments solides. En théorie, un arrêté municipal ou préfectoral, il est possible et il peut être pris s'il y a un véritable trouble et risque pour la sécurité, la tranquillité, la sécurité publique. Donc, si c'est pas le cas, ça devrait pas avoir lieu. Néanmoins, on voit des arrêtés, et c'est aussi le travail qu'on fait d'analyse là-dessus, qui sont fondés sur rien du tout.
2: Est-ce qu'on ne constate pas en ce moment qu'il y a de plus en plus de capacités des préfets de entre 2019 et maintenant de dire allez, en fait non, là je vais prendre telle décision, moi tout seul dans mon coin. C'est pas plus souvent.
0: Alors on n'a pas fait un travail de comparaison sur l'augmentation du nombre d'arrêtés. Ça serait intéressant de le faire. Néanmoins, ce qu'on a pu faire comme travail, c'est d'analyser le contenu des arrêtés. Et pour nous, ils sont souvent insuffisamment fondés, insuffisamment justifiés. Donc par exemple, un trouble ou un risque pour les personnes va être justifié par un simple constat d'huissier sans qu'il y ait de véritable rapport ou de diagnostic en disant « bah oui, là, il y a un véritable danger ». Et donc en fait, un supposé danger justifie une expulsion, remet les personnes à la rue, et c'est elles finalement qui se retrouvent en danger. Donc on se sert de cet argument de la dangerosité pour justifier l'expulsion des personnes, mais on ne s'en soucie plus dès lors que les personnes ne sont plus sur les lieux. Mmh. Donc bon, voilà, c'est un argument qui nous semble vraiment complètement détourné, oui.
2: Mmh. Ok, d'autres choses sur les chiffres ?
0: Oui, bah sur les chiffres, ce qui nous alerte et qu'on continue de porter et qui fait aussi partie de notre plaidoyer, notamment celui de Rome Europe, c'est que Estelle parlait tout à l'heure de l'instruction dans laquelle il est fait mention de diagnostics sociaux pré-expulsion. Donc ouais, c'est ce qui permettrait d'envisager des solutions dignes, pérennes, adaptées aux personnes. Un diagnostic social, pour nous, ça doit pas être un recensement à la veille ou le jour de l'expulsion qui permet de compter le nombre de personnes et dire « Ah bah il y a 3 femmes, 2 enfants, on va leur donner telle nuit d'hôtel ouais. ». Un diagnostic social qui soit efficace et qui permette vraiment aux personnes d'être entendues, accompagnées, il doit se faire sur le long terme et permettre un accompagnement social global pour envisager des solutions pérennes, pour envisager l'accès au logement pour les personnes qui le peuvent ou à minima l'accès à l'hébergement. Mmh. Et dans toutes les expulsions qu'on recense, il n'y en a que 6% d'entre elles qui ont a priori bénéficié d'un diagnostic avant expulsion. Et en plus, okay, dans notre recensement, on parle de diagnostic social pré-expulsion sans distinguer ce qui relève du recensement ou pas. Oui, voilà. Ce qui serait intéressant à faire, parce que le pourcentage serait probablement encore plus bas. Donc ça, c'est un chiffre qui nous alerte tout particulièrement, alors que pour nous, c'est essentiel pour briser ce cycle des expulsions qui ne font que se répéter. En fait, si rien n'est anticipé, mmh, les personnes, elles vont juste s'installer un peu plus loin, peut-être dans une autre commune, peut-être dans un autre département. Donc, la situation va se reproduire ailleurs. Et si on se met dans la tête peut-être des autorités, elles vont redépenser de l'argent à produire et à réaliser ces expulsions-là. Donc, c'est un non-sens à notre point de vue. Mmh. Et peut-être un autre chiffre qui est particulièrement à mettre en avant et qui est alarmant et très inquiétant, c'est le pourcentage d'expulsions qui produisent un retour à la rue. Donc on est quand même à 88% des expulsions qu'on recense qui produisent un retour à l'errance forcée. Donc en fait, sur 88% des expulsions qu'on a recensées, c'est la majorité d'entre elles qui font que les personnes vont devoir retrouver un autre lieu de vie puisqu'aucune solution ne leur a été apportée.
2: Donc un autre lieu de vie informel dont elles seront peut-être on ne sait pas combien on retrouve dans les 200 dans les 1484 lieux là, on ne sait pas combien on retrouve de fois où ça se répète et du coup ça c'est parce que vous avez les informations parce qu'il y a un suivi de par les gens du réseau, c'est ça, qui suivent les personnes et qui peuvent vous dire où elles en sont 2 semaines, 3 semaines, 1 mois, 2 mois, 3 mois après, c'est ça ?
0: Alors, la particularité de cet observatoire, c'est que les informations qu'on recense dans les 1484 expulsions, en l'occurrence, c'est celles qui vont avoir lieu au moment de l'expulsion. Est-ce qu'il y a des solutions qui sont proposées au cas par cas et avec le suivi de certaines de nos associations partenaires, on va savoir effectivement quelle est l'issue 3 semaines après. Mais on le saura pas pour la totalité. Ça traduit pas non plus le fait que les personnes ont pu bel et bien accéder à des mises à l'abri. Parfois, notre recensement va se baser sur des communications des autorités qui vont dire oui, on a proposé tel nombre de solutions aux personnes présentes. Sauf que en réalité, c'était sur un bout de papier, il y avait écrit le nom d'un hôtel, les personnes elles pouvaient pas s'y rendre. Donc tout ça, pour rentrer dans la finesse des choses, effectivement, on le peut grâce aux associations de terrain qui accompagnent les personnes. Et c'est des choses qu'on essaye de mettre en avant aussi dans la rédaction et dans les rapports qu'on fait. Ouais.
2: Vous vouliez rajouter quelque chose là-dessus, Estelle?
1: Juste aussi pour préciser que, mais peut-être qu'on aura l'occasion d'en parler après sur les effets de la santé, mais une expulsion aussi produit un éloignement et il peut y avoir aussi de la part d'associations qui ont suivi le groupe qui a été, enfin des personnes qui ont été expulsées, il peut y avoir aussi des pertes de contact avec les personnes parce que soit elles vont beaucoup plus loin et les associations ne savent pas forcément où, soit elles vont sur d'autres départements, etc. Donc après il y a potentiellement un temps pour les retrouver ces personnes, mais pas toujours. Et donc une expulsion, on parlera sans doute des effets plus tard, mais c'est aussi un éloignement de contact et d'accompagnement des associations à un moment donné, quoi.
2: C'est ça. Et du coup, là, je voulais revenir un peu, peut-être on peut refaire un zoom arrière à nouveau avant de se remettre dans le détail, parce que deux autres pages qui me semblent super intéressantes et importantes dans ce rapport de l'Observatoire, c'est... Et qui d'ailleurs va nous amener un nouveau terme parmi tous ceux que vous avez cités tout à l'heure, qui est celui de la relégation. Et je trouve que celui-là, il faut vraiment bien l'expliquer, voir de quoi on parle. Et du coup, vous avez fait une superbe frise chronologique, comme dans les écoles, on faisait des frises avec... Voilà, comment les choses se sont passées? Parce que pour moi, c'est intéressant, pas simplement pour le fait historique, mais aussi pour, je trouve, vous me direz si vous êtes d'accord avec ça, pour quelles sont les armes qu'ont non seulement les personnes, mais aussi les collectifs et vous autres par rapport à ça. Tiens, sur quoi maintenant on peut se fonder? Est-ce qu'on peut continuer à se fonder sur un truc de 1956 ou pas du tout, versus, voilà. Si on peut, on va pas tout détailler, voilà, si vous pouvez faire une petite...
0: Oui, alors peut-être pour revenir effectivement sur la volonté, l'objectif qu'on avait en produisant cette chronologie, ce qu'on a voulu mettre en avant en approchant la question de manière historique et chronologique, c'était de se poser la question des dispositifs qui existent pour reléguer les personnes, donc pour les éloigner, pas uniquement pour les expulser, mais c'est aussi ce qui va les empêcher de s'installer, les empêcher d'exister dans l'espace public, les empêcher de circuler, et voilà, tous les dispositifs réglementaires, légaux, ou plutôt les pratiques aussi, parce qu'il n'y a pas que des dispositifs légaux et réglementaires, il y a aussi des pratiques qui sont illégales et qui sont porteuses et qui parfois donnent lieu ensuite à des instructions, des circulaires ou des documents qui légalisent des pratiques qui sembleraient avoir bien fonctionné, donc on les rend plus concrètes. Ouais. Et donc on a voulu approcher ça de manière chronologique en analysant la superposition de ces dispositifs qui participent à l'invisibilisation des publics qui vivent en lieu de vie informel. Oui. Et dans cette même chronologie, on a quand même essayé de se prêter à l'exercice en se disant, il y a peut-être aussi des choses qui sont favorables aux personnes. Et donc, il y a quelques jurisprudences, il y a quelques lois qui ont été plus protectrices des personnes. Donc, je prends par exemple l'allongement de la trêve hivernale ou des dispositifs qui sont censés permettre la protection des personnes. Donc Estelle en a parlé tout à l'heure. L'instruction de 2018 qui a été précédée par une circulaire en 2012, ce sont des documents qui sont favorables aux personnes puisqu'on y fait mention de diagnostic, de solutions, d'anticipation et de co-construction avec tous les acteurs qui pourraient être amenés à s'intéresser à ces personnes en situation de grande précarité. Mais à côté de ça, il y a un grand nombre d'autres situations qui vont à rebours du respect des droits des personnes et qui participent à leur invisibilisation. Voilà pour en dire quelques mots et peut-être pour la dernière actualité qui nous inquiète aussi parce qu'on ne mesure pas encore toutes les conséquences de cette loi, c'est la loi Casbarian-Berger qui a été actée en juillet 2023, oui. Qui pénalise d'autant plus les personnes qui seraient amenées à squatter et qui renforce un arsenal juridique qui existait déjà et qui était déjà a priori suffisamment efficace avant la modification de cette loi et qui produit et surpénalise les personnes qui sont en situation de grande précarité.
2: Oui, mais ça protégeait pas quand même. Avant, on n'était pas assez protégé dans la maison secondaire.
0: Ah oui, mais c'est peut-être c'est ça. Les tertiaires, etc.
2: Les tertiaires, etc.
0: Mais ce qui nous inquiète en plus, c'est que là, pour l'analyse qu'on peut en faire de... un an après bientôt, enfin plus d'un an après, c'est que il y a un détournement, enfin pas un détournement, mais il y a de plus en plus de lieux de vie qui ne sont pas du tout qui ne peuvent pas être considérés comme des domiciles et qui sont des locaux à usage d'habitation. C'est vraiment l'appréciation de local à usage d'habitation qui est considéré de manière de plus en plus étendue et qui du coup précarise les personnes qui en réalité ne gêne personne et on n'est pas obligé d'avoir une procédure aussi rapide parce que la loi Casbarian-Berger en fait elle accélère grandement les procédures.
2: Oui, c'est-à-dire que besoin de passer par
0: c'est ça. Donc c'est pas une une procédure juridictionnelle effectivement. Peut-être pour le redire, c'est en 7 jours si on est dans un local à usage d'habitation, on peut être amené à être expulsé et on passe pas devant un juge, c'est le préfet qui prend la décision à condition que le propriétaire ait réuni un certain nombre de conditions, notamment qu'il ait pu prouver qu'il s'agit bien de sa propriété, qu'il s'agit bien d'un local à usage d'habitation ou d'un domicile et c'est là que ça coince qu'il puisse prouver que qu'il y a eu une entrée dans les lieux avec manœuvre, voie de fait, contrainte. Manœuvre, voie de fait, contrainte. Menace. Okay. Et là, ce qu'on remarque en pratique avec les remontées d'un certain nombre de territoires, c'est que il y a certains propriétaires qui avaient par exemple des personnes dans leurs appartements ou autres, avec juste un bail oral et vont se servir de cette procédure pour expulser les personnes. Alors que on peut pas justifier et prouver qu'il y a une entrée avec voie de fait, manœuvre, menace, contrainte, s'il y avait un bail oral ou un accord tacite entre le propriétaire et la personne.
2: Déjà quelque chose a été payé, quoi, donc.
0: Exactement. Et donc, du coup, ils essayent quand même. Comme la procédure est très, très, très rapide, il y a beaucoup de personnes qui n'ont pas le temps de se défendre et qui se retrouvent à la rue.
2: Pas le temps de se rendre compte même de ce qui est en train d'arriver. On a vu plusieurs cas comme ça avec le DAL. Il y a une émission d'un coin quelque part là-dessus avec l'avocat du DAL qui est assez intéressante. Et puis, il y en avait une autre loi que je trouvais, alors c'est quand même incroyable parce que, donc, on a fêté l'année dernière, donc l'année de ce rapport, on a fêté les 10 ans de la loi Allure. Et, qui quand même, me semblait-il, ou alors je n'ai pas tout compris, élargissait la trêve hivernale au cours de laquelle, théoriquement, on ne devait pas pouvoir, expulser. Et je vois que par ailleurs, dans les chiffres, il y en a beaucoup qui se passent au mois de février.
0: Oui,
2: alors. C'est plus l'hiver en février maintenant, avec le changement climatique peut-être.
0: En réalité, la trêve hivernale, elle s'applique dans des cas assez restreints. Donc déjà, elle s'applique que dans le cas où il y a une décision de justice. Donc, comme on le disait tout à l'heure.
2: Elle ne s'applique que quand il y a une décision de justice?
0: Oui. Par exemple, pour les procédures administratives, la trêve hivernale ne vaut pas.
2: Ah, ok. Voilà. Je pensais que ça valait aussi pour.
0: Okay. Mais pas pour les expulsions de lieux de vie informels. Pour les expulsions locatives, okay,
2: locatives, oui. Mais pas.
0: Et donc là, ce cas-là, la trêve hivernale est vraiment dans très rares cas.
2: D'accord. Donc on peut mettre à la rue une famille, des enfants, des bébés quand il neige, il pleut, tout ça. C'est
0: exactement.
2: C'est pas grave. Ok.
0: C'est ça.
2: Cool.
0: Oui. Et peut-être pour en plus rajouter. En rajouter là-dessus, c'est que la loi Casbarian-Berger permet de la supprimer, même dans le cadre de décision de justice, si jamais il y a manœuvre, voie de fait, menace, contrainte. Donc voilà, super loi, merci.
2: Oui.
0: Casbarian-Berger.
2: J'espère qu'il est content d'avoir laissé son nom.
0: Ouais, mais oui, ça va rester. Hein. Je crois qu'il en est content.
2: Il en est content. Ouais. Je ne sais pas si ça lui a beaucoup servi pour la suite, mais bon,
0: pour
2: bon
0: le ministre.
2: Sujet, hein,
0: pour le ministre.

0: Est-ce que vous seriez d'accord qu'on passe à la question du paradoxe entre les nuisances environnementales et les expulsions?
1: Oui, bien sûr.
0: Oui.
1: On peut parler de ça, effectivement. Alors, peut-être pour cadrer un peu le sujet.
0: Oui, tout à fait.
1: Ce qu'on a voulu faire dans le rapport de cette année, c'était de se poser la question du lien qu'on peut identifier entre ces expulsions à répétition et la question de la justice environnementale.
0: Ouais.
1: Et ce qu'on a voulu démontrer, c'est que déjà, les personnes qui sont contraintes de vivre en lieu de vie informel cumulent un certain nombre d'inégalités, d'inégalités sociales, et d'inégalités de mobilité, d'inégalités environnementales.
0: Oui, et le fait qu'elles soient énorme, oui.
1: Le fait qu'elles soient menacées d'expulsion de manière répétée les contraint de s'installer dans des lieux toujours plus dégradés, comme je le disais tout à l'heure, et ça contribue très largement à ces injustices environnementales. Et par ailleurs, il y a aussi cette question de qui se trouve dans ces situations-là. Et donc, c'est pour ça qu'on se pose la question du racisme environnemental. Et c'est aussi à la suite des travaux que William a pu réaliser qu'on peut se poser la question de quel public, finalement, se trouve toujours en dernier maillon de la chaîne et se trouve finalement les derniers perdants, les plus grands perdants de la justice environnementale. Donc déjà, comme on le disait, elles subissent des expulsions à répétition, il n'y a pas de solution, il y a très peu de dispositifs qui les protègent, et en plus de ça, elles sont contraintes de s'installer dans des lieux qui sont toujours plus dégradés, et on va chercher qu'une chose, c'est de les faire disparaître, de les faire s'en aller, et il y a toujours plus de dispositifs qui existent pour justement faire en sorte qu'elles quittent les lieux. En s'intéressant aux nuisances que ces personnes produisent, mais on s'intéresse pas vraiment aux nuisances que ces personnes subissent. Mmh. Et c'est pour ça que, en plus de s'intéresser à la localisation des lieux de vie et de constater que, en plus de toute la précarité que ces personnes peuvent porter et de toutes les inégalités qu'elles subissent, elles sont aussi particulièrement vulnérables du contexte dans lequel elles sont installées. On a voulu le démontrer de manière géographique en s'attachant à la question de la localisation des lieux de vie. Donc on s'est intéressé à un certain nombre de variables qui nous permettaient de rendre compte du nombre d'expositions que les personnes pouvaient subir et cumuler. Et on l'a fait sur un petit échantillon pour rendre compte du fait que, à minima, il y a au moins une exposition que les personnes vont subir. Et même si on n'a pas une analyse qui est suffisamment fine, étendue, et qu'il y a un gros travail qui devrait être fait sur ces questions de santé et environnement, ce qu'on a voulu faire avec le rapport, c'est pointer du doigt ce sujet-là pour qu'il y ait des travaux de grande ampleur qui puissent se rendre compte des impacts que le lieu de vie peut avoir sur les personnes. Il y a des travaux qui existent, notamment qui ont été faits par Santé publique France auprès des voyageurs en Nouvelle-Aquitaine et qui dresse très clairement le lien qu'il peut y avoir entre le lieu de vie, qui par ailleurs, quand il est précaire, informel et mal situé, a clairement des conséquences sur la santé. Donc ça, c'est pas un secret.
0: Et quand on dit la santé, pour que ça soit clair pour les auditeurs, c'est à la fois la santé physique, mais également la santé psychique.
2: Peut-être je sais pas si je peux rebondir là-dessus, mais pour parler un peu des effets. Effectivement, des expulsions directes sur la santé. Pour donner aussi quelques compléments à la question, c'est que déjà les personnes qui vivent en habitat précaire, de toute façon, que ce soit un habitat formel ou informel, sans même considérer du coup cet aspect, ont de toute façon une dégradation de santé supérieure à l'ensemble de la population générale. Célia a cité tout à l'heure le rapport de Santé publique France sur ce point, et c'est assez prégnant. Donc en fait, c'est des maladies chroniques, qui sont beaucoup plus, qui sont majeures chez l'ensemble de ces personnes. Là, il y a ce premier volet qui est un constat de base. Ensuite, il y a le fait de vivre dans une situation d'instabilité. toutes les associations qui accompagnent les personnes en grande précarité dans leurs suivis médicaux, ils constatent des retards dans les suivis de grossesse, dans les consultations périnatales, dans la vaccination, des maladies chroniques, etc. Ensuite, il y a la menace d'expulsion qui là a des effets, donc qui sont puisqu'il y a des menaces d'expulsion, il y a des pression policière, etc. Donc c'est un climat très anxiogène. Donc ça a pour effet, d'une part, que les personnes ne priorisent pas leur santé et parce qu'ils sont dans une situation de vive urgence, donc ils vont peut-être pas aller à des rendez-vous médicaux, etc. s'il y a une menace d'expulsion. Mais aussi, ça a des effets, vous l'avez souligné, sur la santé, enfin sur du stress, sur des, enfin voilà, sur d'autres maladies que les personnes peuvent avoir. Et enfin, l'expulsion en tant que telle, qui a un effet direct sur la santé des personnes. Et ça, ça a été évalué notamment par notamment un médecin du Monde, Toulouse, qui témoignait de la santé des mineurs non accompagnés, qui ont plus de troubles psychiques sévères, des troubles du sommeil, de la décompensation psychosomatique, des maux de ventre, des maux de tête, etc., dus aux constants déplacements et dus aux expulsions. Et donc ça, c'est les effets directs de la santé. Puis après, peut-être je peux venir aux effets plus ou moins directs et indirects, mais c'est aussi le fait d'un départ précipité. Ben, c'est de la destruction de biens, donc c'est de la perte de médicaments, de documents administratifs qui sont essentiels, type le carnet de santé, qui sont essentiels pour un suivi médical de qualité. Et puis après, une expulsion, c'est aussi un éloignement géographique, donc c'est une perte de repères. C'est un éloignement des structures de soins, là où les personnes avaient potentiellement leur suivi. C'est des lieux où les personnes n'ont pas forcément de transport en commun ou autre pour se rendre dans des structures de soins. Donc ça complique aussi quand il y a tout un tas de maladies derrière, ou même des grossesses ou autres. Et puis c'est une perte de lien aussi avec certaines associations et soignants, soignantes, ce qui fait que...
0: Avec les associations, voire même avec les autres personnes avec qui on vivait. C'est-à-dire que dans le lieu de vie informel, on se crée à nouveau des liens, des choses, des situations, des relations, que soit une expulsion, soit une proposition pour certains, mais pas pour tout le monde, peut faire exploser avec, j'imagine, les mêmes engendrements de difficultés.
2: Et les effets sont très délétères. Et on a par exemple un exemple de la PMI mobile du 93, qui n'est pas une association, qui dépend du département. Elle signale dans son rapport d'activité de 2021 par exemple que 17 femmes enceintes sur 28 ont été perdues de vue à la suite d'une expulsion. Donc 17 femmes qui ont eu un suivi de grossesse interrompu à la suite d'une expulsion. Et puis c'est aussi une rupture dans les démarches administratives, puisque l'accès aux soins, c'est aussi des démarches administratives, et avoir une expulsion, c'est aussi cette rupture dans la demande de l'aide médicale d'État ou autre. Et il y a un lien aussi qui est assez intéressant de souligner, c'est la perte de lien de confiance, parce que il y a tout un travail, notamment sur la santé, en termes de médiation en santé, auprès de ces personnes. On pourra reprendre ce que c'est que la médiation en santé tout à l'heure, mais auprès de ces personnes qui repartent à zéro, en fait, à chaque lieu de vie. C'est un temps long, la médiation, c'est un temps long, nécessaire, et une expulsion, c'est aussi une rupture, et donc de fait aussi une rupture de confiance.
0: Alors tout ça, c'est évidemment vrai pour tous les adultes, et j'imagine qu'on peut le multiplier par 3 ou 4 pour ce qui est des enfants, puisque eux, ils n'ont pas la conscience quand leurs parents ou les adultes référents autour d'eux de ce qui est en train de se passer, et juste des incompréhensions ou des choses complètement hallucinantes de plus la même école, plus la même crèche, plus les mêmes adultes autour d'eux, plus les mêmes lieux de vie. Mmh. On reconnaît plus les espaces, les terrains, et on sait combien pour un enfant c'est structurant que là où il est dans les premiers temps. On a des indications, des chiffres là-dessus de psy, de psychologue, psychiatre, quelque chose ou pas?
1: Il y a des travaux qui sont faits par l'UNICEF sur ces questions, et on va poursuivre par ailleurs le travail des conséquences sur la santé mentale de ces expulsions. C'est l'objet du prochain rapport. Effectivement, là, on s'est beaucoup intéressé dans le dernier rapport sur la santé physique, entre guillemets. Et on va s'intéresser davantage aux conséquences sur la santé mentale des personnes, mineures comme majeures. Peut-être un chiffre qu'on a et qu'on a pu analyser dans le dernier rapport, donc celui de 2023, l'avant-dernier, pardon, c'est que sur l'enfance, en tout cas, la question de les expulsions, elles produisent une rupture au niveau de la scolarisation. Et ce qu'on a comme chiffre, c'est qu'il y a au moins 6 mois de battement entre entre le moment où l'enfant est expulsé de son lieu de vie et le moment, et du coup où il est contraint de quitter son école, et le moment où il va pouvoir retourner sur les bancs d'école.
0: Dans une autre école.
1: Alors que l'école, c'est aussi le lieu où effectivement il y a une forme de stabilisation, c'est il y a une forme d'accès à la santé aussi par l'école. Il y a, enfin, je vais pas dire tous les avantages de l'école, mais c'est vraiment d'autant plus important pour un enfant vivant en lieu de vie informel de pouvoir continuer sa scolarité, quel que soit le lieu de vie dans lequel il se trouve. C'est pour ça qu'il y a un certain nombre d'associations aussi qui font partie de notre réseau qui plaident pour une trêve scolaire, pour que les expulsions n'aient pas lieu pendant l'année scolaire, mais...
0: Non, mais alors la trêve hivernale plus la trêve scolaire, plus ça fait trop de trêve, on peut plus travailler qu'en juillet août, simplement, c'est pas pratique.
1: Mais voilà,
0: oui, c'est ça, mais moi ce que j'arrive définitivement pas à comprendre, c'est à quoi pensent les personnes qui, soi-disant, gouvernent ce pays et d'autres, qu'est-ce qu'ils sont en train de préparer pour l'avenir, quoi. Qu'est-ce que c'est, tous ces jeunes-là, tous ces enfants, ces adolescents, qui vivent de telles situations avec leurs parents, leurs proches, les autres adultes autour d'eux, vont faire de leur vie après, à part se sentir définitivement rejetés.
2: Bah là, on en vient à la question de la résorption. Je pense qu'aujourd'hui, les autorités, elles voient la résorption déjà en termes de lieu. C'est-à-dire que résorber, c'est un lieu et c'est pas, elles ont pas forcément en tête le fait. Ce que plaident les associations, qu'on résorbe pas un lieu, on résorbe la situation de précarité des personnes. Donc ça nécessite un accompagnement long et ça nécessite plusieurs étapes. Donc je pense que les autorités aujourd'hui, elles voient physiquement le lieu et elles dans, même dans le cadre de la résorption de l'expulsion, se dire ce lieu doit disparaître, l'expulsion ou la résorption. Alors qu'en fait, l'idée même, enfin que ce soit une expulsion, bah c'est ce qu'on prône, hein, de dire bah il peut y avoir des expulsions parfois, mais en fait, il faut qu'elles soient largement accompagnées. Alors déjà que les personnes puissent juridiquement se prémunir de certains effets. Et puis nous, en tant qu'association, c'est aussi de dire, ben, quand bien même il y a une expulsion, il faut trouver des solutions derrière, donc d'hébergement, de logement. Il faut qu'il y ait un accompagnement des associations sur le long terme, et il faut nous permettre ça. Il faut nous permettre en fait d'accompagner ces personnes jusqu'au bout. Ce qui aujourd'hui, on l'a vu avec les chiffres, n'est pas forcément le cas. Et dans le cadre de la résorption, c'est pareil aussi, c'est de dire, on parle pas de la résorption du lieu de vie, on parle derrière de personnes, et c'est de voir, de se dire, dans le cadre d'une résorption, c'est aussi un temps long parce que ça nécessite déjà un accès à l'ensemble des droits des personnes, donc l'eau, l'électricité, l'école, enfin, tout un tas de les droits sociaux. Ça nécessite un accompagnement long et ça nécessite un accompagnement jusqu'à une situation satisfaisante pour les personnes concernées, pour l'ensemble des personnes, vers de l'hébergement ou du logement notamment.
0: Pardon si je donne l'impression de mettre un coup de pied dans la mare, la flaque, je ne sais pas, mais quand même. D'accord, il y a des associations, sûrement c'est bien qu'elles soient là, qu'elles encadrent, qu'elles autorisent, qu'elles aident, qu'elles je sais pas quoi. Moi, ce qui continue de me choquer aussi, c'est que à quel moment est-ce que les personnes, on leur donne la possibilité, elles-mêmes, de dire ce qu'elles veulent et de comment elles veulent vivre. Parce que qui dit lieu de vie informel dit aussi mode de vie de quelque chose qui n'est vraisemblablement pas respecté, ni avant, ni pendant l'expulsion, ni après dans les propositions de vie. C'est-à-dire que comment peut-on imaginer que des gens vont accepter des bidules où on va leur proposer quelque chose qui ne correspond absolument pas? Par exemple, on va casser une communauté, une tribu, un groupe, je sais pas quoi, parce qu'on va mettre une famille là, puis une famille à l'autre bout, etc. Je veux dire que je veux pas taper sur les assos, c'est sûrement très bien, il y a des tas de gens qui font des tas de choses, mais moi j'ai visité des lieux dans le cadre de ce que vous disiez tout à l'heure, Estelle, de la résorption des bidonvilles, dans lesquels, en fait, je trouve que c'est comme un encampement différent, dans lequel on va mettre des gens, je ne citerai pas le nom de l'assaut en question, mais dans lequel on va construire des petits bungalows, c'est très mignon, c'est coloré, on va mettre du rose et du vert et du jaune, puis une allée verte et je ne sais pas quoi, bref. Et je trouve que ça marche pas. Ça marche pas, c'est parce qu'on voit bien que c'est pas ce que les gens voulaient. Voilà, on va dire ça comme ça.
2: Et ben,
0: c'est quoi vos positions là-dessus?
2: Et bien, c'est totalement ce qu'on partage au niveau des associations. Alors déjà, dans l'instruction de 2018, il est noté notamment que dans le cadre d'une résorption, ça doit être une stratégie interacteur, donc préfecture, association, enfin société civile, collectivité territoriale et personnes concernées. Mmh. Et en fait, on voit bien que dans la construction des stratégies, les personnes concernées sont pas représentées. Mais là, c'est aussi tout le travail des associations, c'est-à-dire que ce soit pour la santé, pour que ce soit pour l'école, etc. Il y a une démarche assez claire, en tout cas des associations de notre réseau, d'aller vers et de ramener vers le droit commun, justement pour encourager et accompagner l'autonomisation des personnes dans leur accès aux droits. Donc ça, c'est une première démarche que fait les associations pour et par les personnes concernées, pour que les personnes concernées puissent vraiment avoir être acteurs de leur parcours et de leur en fonction de leurs besoins et de leurs souhaits. Et après, nous, ce qu'on prône également en tant qu'association, c'est dans le cadre de la résorption, effectivement, et ça c'est une vraie question, hein, est-ce qu'on peut résorber l'ensemble des lieux de vie? Est-ce que toute personne peut aller ou veut aller dans un logement? Non, pas forcément. Mais du coup, la résorption doit prendre en compte le besoin de ces personnes, les désirs de ces personnes, et c'est pour ça que le faire avec est essentiel, et c'est exactement ce qu'on met en avant. Et vous avez cité les fameux villages d'insertion, j'imagine que c'est ça dont vous me parliez. Effectivement, aujourd'hui, on a eu beaucoup hein, en 20 ans dans ce modèle de résorption des solutions dites de village d'insertion. Alors nous, en tant qu'association, enfin à Rome Europe, on a cette vision des villages d'insertion qui déjà est assez souvent ethnicisante, puisqu'on considère que les personnes qui vivent sur un bidonville ou un squat ont choisi de vivre ensemble. Or pas du tout, hein, c'est des personnes parfois, en situation de précarité, non. Alors voilà, parfois il y a quelques familles qui se connaissent, parfois il y a des conflits, parfois il y a des phénomènes d'emprise, enfin bon, il y a beaucoup de dynamiques, quoi. Voilà, comme chez tout voisinage. Et donc déjà, c'est pour ça que résorber un lieu, c'est assez compliqué. Il vaut mieux se concentrer sur les personnes en tant que telles et leurs désirs en tant que personnes et pas le lieu en tant que tel. Et les villages d'insertion, alors déjà souvent c'est assez ethnicisant, puisque on met des personnes, par exemple roms, ensemble, sur un même village, dans des algéco. On leur donne aussi un temps limité pour entre guillemets s'insérer. Le temps est long. Dans l'insertion et c'est pas ça doit être, il y a potentiellement des allers-retours aussi en bidonville, etc. Enfin, chaque personne a son temps d'insertion et c'est difficile de le définir de manière assez stricte.
0: Si tant est que la personne a envie d'être insérée.
2: Si tant est, et en plus de ça,
0: il peut y avoir des parcours de vie aussi qui sont différents.
2: Ça peut, les villages d'insertion arrachent aussi de certaines situations économiques. Il y a des personnes qui, par exemple, travaillent la ferraille, etc. Et les villages d'insertion ne permettent pas de continuer une activité économique. Alors après, remettre dans le travail formel des personnes, pourquoi pas, mais encore une fois, il faut qu'il y ait la volonté des personnes, et ça se travaille en fait. Et la question de la temporalité, elle est vraiment centrale dans la résorption, parce que ça nécessite de bien connaître les personnes avant, de construire un projet avec elles, de les accompagner dans ce projet. Et donc là, on voit bien que c'est une temporalité qui est longue, jusque possiblement au logement, etc. Et même au-delà, en fait, les personnes qui sont logées par la suite, souvent elles sont victimes de discrimination par le voisinage, etc. Ça nécessite encore un accompagnement. Donc, effectivement, les villages d'insertion, il y a eu des modèles qui ont pu donner des choses intéressante, mais il y a eu beaucoup de modèles qui ont donné des choses très inintéressantes et qui ont eu du coup des effets encore plus délétères. C'est-à-dire qu'il y a des collectivités territoriales ou des acteurs qui se sont insérés dans la résorption, ça a été un échec, effectivement, puisque les personnes n'étaient pas incluses dans la stratégie. Ça a été un échec et ça donne l'effet aujourd'hui à certaines autorités publiques de dire que ces populations ne sont pas insérables. Or, non,
0: vous voyez bien,
2: c'est pas ce cas.
0: Pas.
2: Voilà. Alors qu'en fait, non, c'est pas la question. C'est pas qu'elles sont pas insérables. C'est juste qu'elles n'ont pas, la stratégie d'insertion n'était pas la bonne.
0: À l'inverse, quand même, est-ce que je voudrais un peu de douceur. Est-ce que à l'inverse, il y a des villes refuges? Est-ce que vous avez observé, trouvé, rencontré des gens qui vous ont dit « Ah, waouh, tel endroit, alléluia, j'ai pu y aller, on m'a laissé m'installer comme je le voulais, puis après j'ai pu faire ça, et puis, vous voyez, quelque chose de joyeux pour eux, non ?»
2: On a des collectivités qui sont un peu plus bonnes élèves à notre sens. On travaille. Alors après, c'est des collectivités qui s'inscrivent aussi, notamment dans des démarches spécifiques. Par exemple, qui se retrouvent au sein de l'association L'Envita, l'association nationale des villes et territoires accueillants. Il y a aussi les villes qui sont amies des enfants, selon UNICEF. Il y a certaines villes comme ça qui ont un petit peu déjà des démarches.
0: Et donc, il y a des villes dans lesquelles il y a des lieux de vie informels qui durent et qui tiennent et dans lesquels on a le droit d'être.
2: Alors, qui durent et qui tiennent, pas toujours, mais en tout cas, on a des exemples, effectivement, à Montpellier, par exemple, où on a un exemple de lieu qui a été notamment accompagné par l'association 14 de Montpellier. On a un exemple à Marseille, où il y a un squat qui s'appelle Saint-Basile, qui a été créé par des demandeurs d'asile, et qui a été conventionné par les autorités publiques.
0: Oh, mais c'est pareil, les conventions, ça dure pas. Voilà, ça dure pas.
2: Pendant un temps.
0: C'est 2-3 ans, je crois, les conventions en général.
2: Ça dépend. Là, ouais, c'était 2 ans.
0: Ça, c'est un peu comme les soi-disant tiers-lieux qui n'en sont pas, là, avec des endroits dans lesquels on veut bien que vous soyez momentanément, parce que comme ça évite les squats, justement. Mais du coup, après, il faut que vous partiez. C'est un peu ça aussi.
2: Oui, et en même temps, ça...
0: plus posées.
2: Après, il y a des exemples à Villeurbanne, où Villeurbanne aussi a utilisé son foncier pour accueillir des personnes, et aussi avec une mixité de public.
0: À Lyon aussi, il n'y a pas eu des choses à Lyon comme ça aussi?
1: Plus à Villeurbanne, je pense.
2: Plus
1: les meilleurs élèves.
2: Dans le rôle
1: que Lyon directement.
2: En fait, on a des exemples comme ça. On a aussi Montpellier qui s'est dite ville zéro bidonville. Enfin, c'est plutôt des exemples. La ville entière, après, il y a forcément des particularités.
0: En Ile-de-France, il n'y a pas.
1: Alors, on voit dans nos chiffres, l'Île-de-France est très mauvaise élève. Mais peut-être pour compléter ce que disait Estelle, il y a effectivement des territoires où il y a des décisions de justice qui sont prises, mais qui sont jamais exécutées. Donc il y a quand même des parce que finalement le concours de la force publique, il est décidé par le préfet, et donc il y a quand même des territoires où le concours de la force publique est jamais donné.
0: Je m'en occupe.
1: Enfin, jamais ou rarement. C'est le cas par exemple des Bouches-du-Rhône, notamment à Marseille, c'est vraiment. C'est vrai que comme le disait Estelle, on peut pas parler d'un territoire où tout va bien. Il y a certains lieux de vie qu'on va laisser vivre, et d'autres selon le propriétaire, selon le lieu où il se trouve, selon le projet qui va être dessus, forcément il va être beaucoup plus... Enfin, il y aura des menaces qui vont porter sur ce lieu de vie. Donc c'est assez territoire dépendant et lieu de vie dépendant. Mais...
0: D'accord.
1: Oui, peut-être l'Hérault est pas trop mauvais dans tous les territoires.
2: Oui.
0: Dans les Cévennes, il n'y a pas des lieux?
1: Et après, je pense qu'il y a aussi tout un tas de situations. Si ça va bien, nous, on n'en a pas vraiment connaissance. Parce que justement,
0: Oui, bien sûr. Les endroits, les squats, je pourrais en citer plusieurs, mais je vais pas le faire justement. Qui sont des squats qui fonctionnent, qui durent, et puis c'est très bien, mais ils sont effectivement cachés. Non, quand je disais ville-refuge, c'était vraiment des endroits dans lesquels des hommes et des femmes politiques avaient s'engagé sur. Oui, c'est ça. Avaient choisi de soutenir autre chose et d'être à l'origine, à l'initiative de situations dans lesquelles on laisserait, j'en sais rien moi, des territoires accueillants pour de vrai, pour que chaque personne qui a besoin à un moment de sa vie de passer sur quelque chose d'informel puisse le faire.
2: Encore une fois, c'est pas la ville entière. Effectivement, il y a des élus qui sont très engagés, il y a des villes beaucoup plus accueillantes que d'autres et qui ont cette politique d'accueil beaucoup plus prégnante, mais après ça reste des projets, des lieux, des personnes, mais l'ensemble de la ville,
0: c'est plus compliqué,
2: aussi, et puis surtout il y a des villes qui sont en difficulté parce que même si elles ont choisi un accueil inconditionnel, etc., il y a potentiellement un manque d'argent, et puis il y a l'État aussi qui peut décider l'inverse, donc des préfectures qui peuvent décider l'inverse. Donc c'est pour ça qu'encore une fois on en revient à cette nécessité de résorption interacteur, parce que on voit bien que si l'ensemble des acteurs au niveau institutionnel, la société civile et les personnes concernées ne sont pas dedans, ben, le fonctionnement est plus compliqué.
1: En Loire-Atlantique, peut-être quelques bons exemples aussi d'élus qui tentent de faire bouger les lignes et qui vont rencontrer aussi des freins du côté de leurs riverains et de leurs citoyens. Je pense à Rezay, Orvault, où il y a des idées, des initiatives qui peuvent naître et qui sont fortement débattues, qui peuvent poser problème aussi aux autres habitants de la ville. Et donc, faut s'accrocher quand même en tant qu'élu quand on veut mener ce type de projet.
0: Mais, absolument, je ne peux que vous rejoindre. Mais du coup, c'est pour moi, ça fait partie du projet politique que d'amener les gens à en discuter. C'est-à-dire qu'il n'y a pas de raison particulière de plus supporter ça qu'un voisin qui va faire du bruit. J'en sais rien. Enfin, il y a plein de situations diverses et variées. La vraie question, c'est comment ça se parle et comment on arrive à intégrer aussi d'autres personnes dans ce qu'on pourrait appeler la diversité, tant que nous on a le droit de le dire, en tout cas on n'est pas aux États-Unis, et qu'on peut accepter une variété de situations, de choix, de modes de vie, etc.
2: Et l'essentiel, peut-être que je rajoute, c'est à la fois de sensibiliser les riverains, etc., aux situations de précarité et à ce qu'est la précarité, et aussi de considérer les personnes qui habitent en lieu de vie informel comme citoyens à part entière et pas diviser les publics entre riverains et personnes vivant en habitat informel. Ce sont l'ensemble des citoyens de la commune. Quoi.
0: Dans des communes. Il y a un autre chapitre ou un autre quelque chose d'autre que dont vous auriez aimé parler, vous? Parce que moi, j'ai choisi des choses, là, mais peut-être vous aviez envie de mettre en avant autre chose dans ce rapport?
2: Dans le rapport, on avait parlé des épidémies, par exemple, mais c'était un focus particulier sur la santé.
0: D'un point de vue santé, d'accord.
2: Voilà. Ouais. Et puis sinon, on a.
1: Oui, je pense qu'on a des solutions aussi. On peut parler de solutions,
2: on peut parler quand même de recommandations.
0: Puisqu'on, allez-y.
2: C'est un peu le cœur aussi du rapport, mais. Le rapport, il est axé sur la santé, donc on a des recommandations en termes d'accès à la santé. D'abord, de dire que c'est nécessaire d'appuyer les dispositifs de médiation en santé. Donc ce travail de ramener vers des dispositifs de droit commun, il est essentiel. Donc pour ça, ce sont des démarches d'aller vers sur les terrains pour ramener vers le droit commun. Donc la médiation en santé et d'appuyer ces dispositifs et les financer est essentiel. De sensibiliser aussi et de former les professionnels concernant les risques environnementaux et la précarité. Parce que beaucoup de professionnels de santé aussi ne connaissent pas vraiment les biais liés à la précarité, de développer des partenariats, d'associations spécialisées pour améliorer aussi le quotidien. Et puis après, on avait un petit focus aussi sur les épidémies, puisque des lieux de vie, on se doute bien que des lieux de vie et des personnes précaires qui vivent ensemble, c'est aussi propice en fait à des terrains épidémiques. Et donc là, c'était aussi de se dire qu'il fallait réadapter les protocoles, notamment de l'Agence régionale de santé, qui prennent en compte aussi ces situations de précarité lorsque on doit agir pour résorber du coup une épidémie. Favoriser aussi la stabilité et la sécurisation des lieux de vie. Quand on parle de stabilisation et de sécurisation, c'est un accès à l'eau, à l'hygiène, à l'assainissement. C'est assurer la dignité des personnes, non pas pour qu'elles restent ad vitam aeternam sur le terrain, qui par ailleurs peut être dangereux pour la santé des personnes, etc., mais pour pouvoir trouver des solutions adaptées aux personnes et surtout qui les protège avant tout des risques environnementaux dont a parlé Célia et des risques en santé qu'elles subissent. Et puis loger, héberger et trouver des solutions pérennes pour protéger ces personnes. Donc ça, ce sont nos plus grosses recommandations. Après, on en a pléthore dans le rapport. Mais
1: peut-être finir avec dans le rapport et dans celui qui a précédé aussi, on a remis à jour une charte des droits des habitants des lieux de vie informels. Et elle est particulièrement importante, puisque comme c'est les droits qui y sont inscrits, ils sont insuffisamment respectés et aussi insuffisamment connus. On plaide pour que ce petit soit mieux connu.
0: Ouais, comment cette charte, l'historique de cette charte, comment elle a été écrite?
1: Ça fait un certain temps que la première version existe, c'était en 2014 et il y a 2 ans on a eu la volonté de la réactualiser pour que les références juridiques qui s'y trouvent soient exactes, mais aussi pour réadapter par rapport à toutes les exactions qu'on peut connaître à l'encontre des personnes vivant en lieu de vie informel. Donc on l'a rallongée, cette charte, parce que il y a trop de droits qui étaient mal connus et mal respectés. Et donc voilà, c'est un ensemble de droits qui sont concentrés dans un même document et qui permettent de se rappeler quels sont les droits des personnes qui sont dans ce type de lieu de vie, que ce soit dès leur installation sur n'importe quel lieu de vie, pendant une potentielle expulsion, donc plus sur des questions de procédure, mais aussi après. Et donc c'est un outil qui peut servir aussi bien aux personnes concernées elles-mêmes pour se dire « Ah oui, mais en fait, je peux me défendre, d'accord. Il y a le droit qui peut me protéger ». Et là-dessus aussi, il y a tout un travail qui peut être fait en lien avec les personnes. Et donc, ce document, il a vocation à être traduit, vulgarisé, mis en vidéo. C'est en cours.
0: C'est en cours. Et auprès, non seulement des professionnels de santé ou les assistants, assistantes sociaux, les travailleurs sociaux, travailleurs sociaux en général, ou toutes ces publics-là.
1: C'est ça, oui.
0: En plus des personnes elles-mêmes.
1: C'est ça.
0: OK. Les institutions la reconnaissent.
1: Eh bien, après, la charte elle-même, elle ne fait que recondenser et recentraliser des droits qui sont déjà existants.
0: Ah, je sais bien, mais donc, côte à côte, ça fait pas le même effet pour eux.
1: C'est sûr. Donc c'est un travail.
0: Retailleau la connaît ou non?
1: On va lui envoyer par courrier.
0: Je pense que ça serait une bonne idée parce que après ce qu'il vient de dire sur l'état de droit, je pense qu'il y aurait quelque chose à faire là.
1: Oui, puis après le petit courrier qu'il a dû recevoir du maire
2: du Bourget.
1: Du Bourget, peut-être Estelle, si tu veux dire un mot là-dessus. Je ne sais pas si vous avez entendu cette actualité.
2: On parlait d'anti-ciganisme tout à l'heure, et du coup, dernièrement, le maire du Bourget a fait une sortie...
0: sortie de piste, c'est lequel de dire.
2: avec des propos anti-ciganes très forts, et qui ont été... et qui a... écrit une lettre à Monsieur Retailleau pour exprimer sa gêne envers les populations roms. Des phénomènes qui nous inquiètent par ailleurs parce que c'est relayé par des représentants de la République.
0: Mais est-ce qu'il a eu des réponses? Parce que ça, j'ai pas l'info. J'avais l'info de ce qui a été fait.
1: Pour l'instant, non.
2: Pour l'instant,
0: non. Ça n'a pas été rien. Rien n'a été dit.
1: Des réponses de la part de Retailleau, par exemple.
0: Oui, par exemple, Darmanin, ou je sais pas, les autres, un de tout cela.
2: Pas connaissance de ça, en revanche, il n'y a pas eu de la part des autorités publiques des expressions de lutte face à ces propos anti-tziganes par ailleurs.
0: Ben non, c'est ça. C'est-à-dire, dès qu'on dit une toute petite phrase qu'on peut interpréter comme un antisémitisme ou un anti... là du coup ça bouge, mais
2: l'anti-tziganisme,

0: Encore, et d'année en année. Hein.
1: Ça continue, c'est ça.
0: Oui,
1: ça
0: voilà.
1: On va être bientôt à la fin de l'émission, mais c'était vraiment intéressant. Merci à vous deux. Dites-moi, ce rapport-là, donc, mais qui donc le lit? Comment il est diffusé? Donc là, voilà, je suis contente de contribuer à ça par une émission de radio. Comment il est diffusé, hormis dans les associations partenaires déjà,
0: oui.
1: Au-delà, grand public, comment ça se passe?
2: Bah, merci encore d'ailleurs de nous donner l'opportunité d'en parler, parce que c'est effectivement un sujet qu'on essaye de mettre sur la table et de faire connaître, et c'est pas forcément mince à faire. Donc il est diffusé au grand public au moment de sa sortie, et on essaye autant que possible que les médias s'emparent de ce sujet-là. Après, on essaye aussi de sensibiliser nos réseaux associatifs, parce que même si c'est des sujets qui nous concernent, il est toujours utile de mobiliser et investir tous ces acteurs qui sont en contact direct des personnes.
1: Oui.
2: Et après, nous, notre démarche autour de cet observatoire des expulsions, c'est de nourrir notre stratégie de plaidoyer. Donc, on essaye de décrocher des rendez-vous avec les ministères ou d'autres institutions. Et pour le moment, on a eu l'occasion de présenter ce rapport à la DIAL, à la délégation interministérielle pour l'hébergement et le logement. On a aussi l'occasion de rediscuter de nos constats avec la défenseure des droits, mais qui est déjà très au courant de ce qu'on fait. Donc c'est plutôt une alliée plutôt qu'autre chose. Mais voilà, c'est un travail qui continue. On a aussi formulé une demande un peu plus spécifique cette année pour porter nos constats sur le long cours et faire en sorte que les recommandations qu'on a pu formuler puissent un jour voir le... être mise en œuvre. On voudrait qu'il y ait une commission d'enquête parlementaire sur la question de la résorption, et qu'on puisse pointer du doigt ce qui se passe plus concrètement, parce que nous, on produit des données sur les expulsions qui ne sont pas exhaustives, mais il faudrait qu'il y ait une enquête beaucoup plus large et qui vise aussi à envisager des solutions qui deviennent concrètes, et qu'on puisse enfin connaître une démarche de résorption.
0: Et de faire sujet. Et de faire vraiment sujet au sein de l'Assemblée nationale. Parce qu'aujourd'hui, ça peut être considéré comme une niche, alors qu'en fait, il s'agit d'une centaine de milliers de personnes.
1: Oui,
2: puis il y a même la question de l'argent que ça implique derrière. Donc il y a la Cour des comptes qui pourrait s'intéresser à cette question, parce que d'expulser à répétition et de dépenser une grande somme d'argent pour mobiliser un grand nombre de forces de l'ordre de manière régulière, ça peut poser question aussi de...
1: La question des expulsions des forces de l'ordre, la question de la santé. Enfin, je veux dire, plus les gens sont malades, plus on dépense pour leur santé, etc. Et vous avez parlé de formation aussi, donc ça, vous le mettez en place, vous le mettez en œuvre, des formations soit aux professionnels de santé ou aux travailleurs sociaux, comment ça se passe?
0: Alors c'est plutôt des formations qui sont dédiées aux associations de notre réseau, mais dans lesquelles il y a des travailleurs sociaux, des médiateurs, médiatrices santé, etc. Enfin, on a tout un tas de personnes. Et puis, on ouvre ces formations en général au personnel des CCAS ou autres, quand on fait des formations ailleurs, à Paris ou même à Paris, en Ile-de-France, on ouvre un peu, sur le droit au séjour, sur la question des expulsions et tout l'arsenal juridique derrière. On a tout un tas de formations comme ça qu'on...
2: Et peut-être pour compléter sur l'aspect formation et à qui on s'adresse, on est en train de monter un projet avec l'ANVITA justement autour de la charte des droits des habitants des lieux de vie informels, pour que son contenu puisse être adressé aux collectivités. Donc effectivement, il faut pouvoir s'adresser à différentes échelles, à différents publics, et que cette question, il ne faut pas qu'elle reste entre associations.
1: Voilà, c'est ça.
2: Et on essaye.
1: Et peut-être même que ça devrait faire l'objet de quelque chose dans des lycées, s'il y avait des gens, dans des universités, partager ça aussi, partager les constats avec dans des gens qui se forment sur des trucs. Là.
2: Oui, c'est ça. Peut-être
0: peut-être rebondir aussi sur une actualité, mais aussi dire que ce rapport, on l'utilise pour notre plaidoyer dans l'entièreté de tous nos travaux derrière. Et là, une petite alerte, et j'en profite pour alerter sur une expulsion qui va avoir lieu à Stain, donc dans le 93, et on fait un gros travail interassociatif pour comptabiliser les gens qui s'y trouvent,

0: versus ce que peut être interprété par la préfecture ou autre. Oui. Et c'est, en fait, on en arrive quand même à un chiffre exorbitant de à peu près 1000 personnes aujourd'hui. On n'a pas terminé le comptage et c'est typiquement un risque d'expulsion qui nous amène à vouloir constamment, voilà, en fait, notre désir, c'est en tant qu'association de dialoguer avec la préfecture, avec la mairie, avec tous les décideurs publics pour faire en sorte de trouver des solutions adaptées, puisqu'on est bien conscient qu'une expulsion de 200, 300, 1000 personnes ou autres, ça se fait pas, c'est pas possible de l'envisager de manière sèche, même une expulsion de deux personnes par ailleurs, mais en tout cas, voilà, là c'est une actualité un peu chaude et qui concerne notamment l'Île-de-France.
1: 29 mars, vous serez dans la rue?
2: Il le faut, demain. Cette actualité en tête, effectivement.
1: Il y a eu un petit silence, vous êtes fatigué, c'est ça?
0: Non, on avait prévu en plus d'être présent, donc et en effet, on appelle les gens à aller dans la rue pour se mobiliser pour des solutions de logement, hébergement.
1: Ouais. Et du coup, vous êtes visible comment, vous?
2: À cet événement?
1: Oui. Ou à d'autres, je veux dire, est-ce qu'il y a un logo, un truc, une couleur, un machin à chercher dans la manif pour
2: alors,
1: vous trouver?
2: Alors, je pense qu'on...
0: n'a pas de drapeau.
2: Peut-être encore, avoir en tête, on est trois. Trois petites
1: personnes.
2: Non, je sais,
1: mais juste mais un drapeau,
0: il faudrait,
1: quelque chose.
0: Eh bien, on n'a pas de goodies.
1: Non, pas de goodies non plus.
0: Pas de drapeau.
1: Non, une couleur de drapeau. Il faut trouver un truc, hein, parce que là, maintenant, de plus en plus, on voit bien, en plus, les gens sont branchés avec l'image. Mmh. Et donc, ouais. Faut trouver un truc, hein.
2: Peut-être que c'est une piste à renforcer, effectivement, notre visibilité.
1: Il y a bien un petit graffeur, une graphiste, quelque chose dans vos environnements, dans vos réseaux.
2: Oui. Il faut qu'on crée ça, je pense.
0: On pourrait créer ça. Et sinon, par ailleurs, on est présent dans bon nombre d'événements et le Rome Europe est présente notamment dans plein d'interassociations.
1: Mais oui, je voulais pas dire ça. Je voulais dire dans la manif.
0: Mais effectivement, dans la manif, on n'a pas de.
1: Qui vont écouter l'émission.
0: On aura le point levé. Voilà, je sais pas si l'ensemble des personnes.
1: Oui, mais je crois qu'il y a beaucoup de points. Très différent en fait.
2: Oui. Mais il faut être visible pour porter le message.
1: Une idée pour en rajouter sur la sensibilisation à tout le monde. On va s'en tenir là, c'est bien, parce que j'ai pas vu le temps passer, parce que là ça fait déjà 1h30, donc c'est bien.
2: De même, franchement, on peut continuer.
1: Merci beaucoup. Oui, on aurait pu continuer, c'est pas faux, mais voilà, on peut se retrouver dans quelques temps. Et pour le prochain sujet, pour cet observatoire.
0: Avec plaisir.
1: Merci beaucoup Estelle, merci Célia.
0: Merci encore.
1: Merci aux auditeurs, à bientôt.
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4: Bonjour à tous et bonjour à toutes et merci Eugénie. Donc c'est Rayon Libre avec mon invité au téléphone cette fois-ci. Merci d'écouter Cause Commune. Cette semaine, mon vélo, ma musique. Et oui, ça semble injuste de ne pas avoir le droit de pédaler avec un casque audio dans ou sur ou autour des oreilles. C'est vrai que c'est injuste. Tous les usagers de l'espace public ont le droit de se distraire avec de la musique dans les oreilles. On peut marcher avec les basses à fond. On peut conduire sa moto en conversant au téléphone. On peut être au volant de sa Twingo en écoutant les refrains d'Aya Nakamura. À vélo, eh ben on a pas le droit, c'est effectivement plutôt injuste. Vous n'avez pas le droit d'écouter Réunion Libre en pédalant, vous n'avez pas le droit de téléphoner. En tout cas, je crois que le vélo et le casque audio ne font pas bon ménage. Peu importe que la musique soit forte ou pas, que votre podcast soit passionnant ou pas, que le coup de fil soit important ou pas, un casque audio est une distraction. Un sens en moins disponible pour pédaler d'une manière alerte. L'ouïe à vélo est selon moi un sens aussi important que la vue. L'ouïe permet d'écouter son vélo, plus important puisqu'on n'a pas Dieu derrière la tête. L'ouïe est le sens qui va vous permettre de sentir ce qui vient de derrière ou sur le côté. Faudra-t-il adapter cette interdiction au pouvoir pédaler avec un casque audio quand on est en forêt, hors d'un environnement urbain? On pourrait penser que ce serait bien, je crois, moi, personnellement, et ça n'engage que moi, que ce serait une erreur. Sur une route de campagne peu empruntée, l'ouïe est encore plus importante. Entendre ce moteur qui arrive de loin, identifier au son si c'est un camion ou une voiture, se préparer à se faire doubler. Finalement, ne pas s'enfermer avec un casque audio est une façon de vivre le vélo pleinement. Ne pas s'enfermer avec un casque audio sur un vélo, c'est aussi écouter son vélo, sa petite musique. Et mon invité du jour, son vélo ne produit pas une petite musique. Il est à la fois violon, guitare, instrument avant, instrument à percussion. Romain dit le Joub. Dit Joub est un artiste, un musicien. Il a fait de son vélo son instrument, un orchestre symphonique à lui tout seul. Probable, à moins que son vélo ne soit la matière première pour produire du bon gros son électron. Joub, lui arrive-t-il de pédaler en musique? Et si oui, comment est-ce qu'il s'y prend? Et comment son vélo est devenu à la fois un instrument et une source d'inspiration? C'est parti pour un rayon libre aux airs d'Ibiza et de Laurent Garnier, c'est la saison. Bonjour Joub, merci Robin Joubert, dit le Joub, merci d'être avec nous au micro aujourd'hui.
5: Bonjour Jérôme, merci pour cette intro fabuleuse.
4: Eh ben oui, c'est une petite intro, et puis comme toujours quand on est en direct avec une émission justement, c'est un peu le stress, mais c'est pas grave, on finit par avoir l'habitude. Robin, si ça vous va, je vais vous appeler Joub, parce que c'est votre montaigne. Est-ce que votre vélo, il a sa petite musique à lui, reconnaissable entre mille?
5: Quand il roule, quand il est bien réglé, il a son petit son de rayon qu'on aime et qu'on apprécie tous. Il peut y avoir une cymbale qui frotte un peu en ce moment là, qui est mal réglée, la cymbale que j'ai fixée à ma roue arrière qui fait un petit frottement si contre la béquille, voilà, mais c'est à peu près tout ce qui frappe.
4: C'est tout ce qui... Et alors ce qui est intéressant, et vous le dites là déjà, vous allez déjà un peu plus loin, donc oui, c'est ce que je dis un peu en introduction, votre vélo, c'est votre instrument de musique, c'est vos instruments de musique, hein, c'est ça?
5: Oui. Oui, en effet, donc en roulant, c'est un vélo qu'on pourrait qualifier de à peu près standard,
4: oui.
5: Mais ce vélo, en fait, à regarder de plus près, je l'ai modifié un petit peu et je me suis servi un maximum de ses compétences sonores,
4: ouais.
5: Naturelles, on va dire, pour créer de la musique, agir sur le vélo, manipuler le vélo pour jouer de la musique sous plein de mécanismes de jeu. Parce que je sais pas si vous voulez que je les
4: dise. Bah, on peut, oui. Bah, alors moi, votre vélo, je l'ai vu et puis j'invite évidemment les auditeurs et auditrices à aller regarder sur votre chaîne YouTube Joub, J-O-U. B majuscule et un E en minuscule. Mais oui, votre combien d'instruments sont posés sur votre vélo?
5: Je dirais à vue de nez comme ça, 5-6.
4: 5-6. Et qu'est-ce qui vous passe par la tête le jour où vous vous dites mon vélo sera mon instrument ou plutôt mes instruments de musique? C'est quoi le cheminement?
5: Alors, ce cheminement, il date des années 2019-2020, où j'ai eu de la place pour créer un nouveau projet sur lequel je mettrai toute mon attention à l'avenir. Et à ce moment-là, coïncidait une petite angoisse vis-à-vis de l'environnement et du fait que nous sommes des êtres occidentaux qui polluons quand même beaucoup. Et du coup, j'ai voulu agir sur cette question en me disant que si jamais j'arrivais à fusionner le cyclisme à ma pratique de musicien, ce serait une idée déjà sportive,
4: oui.
5: C'est-à-dire que je serais peut-être un peu plus sportive, un peu plus fit.
4: Et un peu plus en forme, parce qu'il y a la notion d'être fit, mais il y a aussi la notion d'être bien et d'être en forme.
5: C'est ça, être en forme, je pense que... Enfin, moi, j'entendais les cyclistes dire que c'était quelque chose de fabuleux d'être cycliste, d'arpenter les routes et tout ça, mais je le connaissais un peu de loin, on va dire, cet exercice cycliste. J'étais surtout un musicien à la base.
4: Ouais.
5: Et voilà, du coup, je me suis dit que, enfin, vis-à-vis de la problématique environnementale, au moins agir sur la mobilité, c'était quand même un levier d'action assez important. Et du coup, je me suis mis à expérimenter dans ce sens-là, à partir de là.
4: Parce qu'il faut aussi comprendre votre métier au départ, et c'est aussi votre métier aujourd'hui, mais votre métier avant de devenir un artiste qui se produit avec son vélo sur scène, vous étiez un musicien qui partait en tournée à droite à gauche, un bassiste notamment, c'est ça? Et vous faisiez des tournées en avion, en train, en bus, etc., etc., c'est ça?
5: C'est exactement ça. J'avais beaucoup de projets et je menais une vie de musicien standard qui prenait quand même pas mal la route. Ouais.
4: Ouais. Votre vélo, alors c'est devenu un véritable instrument de musique, mais c'est aussi, avant d'être un instrument de musique, c'est aussi votre véhicule. Vous transportez sur ce vélo.
5: C'est ça.
4: Et donc ça veut dire que c'est quand vous le transformez, quand vous le modifiez pour pouvoir qu'il devienne un instrument de musique, ça veut dire que vous vous êtes mis une contrainte de base, c'est je veux que mon vélo soit roulant.
5: C'est exactement ça. L'exercice, c'est vraiment de comment on arrive à fusionner au maximum le cyclisme et la musique. Donc s'il y a des instruments qui sont ajoutés sur le vélo, il faut qu'il soit pas trop encombrant, pas trop lourd.
4: Ouais.
5: Et d'ailleurs, je suis encore en ce moment dans ces questions-là. Et voilà, et que le vélo puisse être roulant le plus possible. C'est-à-dire que l'objectif, c'est quand même, le projet, là où je l'ai imaginé, c'est un projet d'un musicien qui se déplace à vélo et parfois même sur des distances relativement longues. On a fait 1000 km par exemple sur une tournée l'été dernier de Lyon à Rennes.
4: Ouais.
5: Donc voilà, il faut un vélo qui soit performant sur la route et sur la scène, on va dire.
4: Et ce qui est important aussi, même si je sais, on en parlera parce que c'est un projet que vous êtes seul sur scène souvent, mais c'est pas un projet que vous portez seul. Vous avez avec vous des agents, vous avez des personnes qui vous aident à améliorer un agent et des tourneurs et puis aussi des personnes qui vous aident à améliorer votre vélo. Ce que vous me racontiez hors antenne, c'est que vous avez aussi besoin d'être en autonomie avec votre vélo, c'est-à-dire être capable de le mettre dans le train tout seul, transporter tout le matériel dont vous avez besoin pour être comme un cycliste itinérant finalement.
5: C'est ça, c'est exactement ça, avec toutes ces contraintes. Et en effet, vous faites bien de mentionner, c'est un projet qui fait beaucoup de trains vélo.
4: Ouais.
5: Donc ça fait une contrainte supplémentaire en fait. Même des fois quand on prend pas le train, finalement le fait de prendre le train, ça peut être une contrainte assez forte, notamment avec la SNCF qui ne favorise pas très bien le transport du vélo sur les grandes lignes. Voilà, c'est des choses à prendre en compte.
4: Oui, après, alors peut-être que ça va changer. J'ai entendu et j'ai vu que la SNCF était en train de passer un deal avec le Tour de France pour transporter tous ces cyclistes d'un point A à un point B. Peut-être que ça va descendre aussi un peu autrement et un peu à d'autres moments que juste pendant le Tour de France. On peut l'espérer en tout cas.
5: Je l'espère grandement aussi.
4: Aujourd'hui, aujourd'hui, votre vélo, c'est donc votre instrument de musique, mais c'est aussi, je crois, un outil d'inspiration. Quand vous êtes sur votre vélo à vous déplacer d'un point A à un point B pour rejoindre Lyon à je sais pas où, à Saint-Étienne par exemple, vous profitez de ces moments-là pour aussi de travailler votre art, donc un art qui est musicien finalement.
5: Mm-hmm. Exactement. Alors en fait, je faut m'imaginer comme étant un musicien de musique électronique avec un passé d'instrumentiste, bassiste, contrebassiste.
4: Ouais.
5: Mais là, j'ai voulu orienter ce projet sous un style qui est globalement de la musique électronique, mais qui se nourrit de sonorités que j'enregistre pendant mes voyages. Donc, faut imaginer que, par exemple, j'ai fait un EP autour des vaches que j'ai enregistrées dans le Jura.
4: Ouais.
5: Un autre.
4: Vous avez fait chanter les vaches?
5: J'ai fait chanter les vaches. Bah, j'ai attendu plutôt le concert de vaches.
4: Ouais.
5: Je me suis pointé avec mon micro et à un moment, elles se sont mises à chanter de leur plus belle voix. Je me souviens d'ailleurs, le micro, je l'ai encore la sensation d'enregistrer les vaches avec mon micro. Faut imaginer un micro avec une perche comme on peut voir dans le cinéma. Et donc je perchais la vache la plus proche de moi. Je me rappelle qu'elle était presque en train
4: de brouter la
5: bonnette. Du coup, j'ai des enregistrements très très qualitatifs. Et maintenant, je joue des vaches du Jura un peu partout.
4: Ouais.
5: Et voilà, j'ai enregistré des sons au Groenland. J'ai été accueilli par un sculpteur sur bois. En gros, j'aime bien que mes morceaux se basent sur des rencontres. J'aime bien qu'il y ait des gestes et des rencontres sous les sons que j'utilise dans ma musique.
4: Donc ça veut dire que quand vous m'évoquez votre tournée ou votre itinéraire de Lyon à Rennes l'année dernière à vélo ou avec un peu plus de 1000 km, ça veut dire que quand vous concevez votre itinéraire, vous êtes donc l'oreille en alerte et vous vous dites « Ah bah tiens, là, il y a quelque chose que j'ai envie d'aller chercher, qui va m'inspirer. » Donc vous êtes en permanence en train de récolter des sons, c'est ça que vous êtes en train de nous dire ?
5: C'est ça. Alors, donc j'ai installé pour ça un système pour porter un support de micro et mon enregistreur qui est directement, faut imaginer, sur le guidon et à l'avant du vélo.
4: Ouais.
5: Ce qui fait que j'ai mon matos d'enregistrement prêt à enregistrer ce que je trouve sur place. Et c'est un mix entre ça, donc des trouvailles liées au hasard de la route, et des choses très prévues en amont, c'est-à-dire que moi j'ai mon itinéraire, donc il faut imaginer une tournée qui est très cadrée, parce que je sais que tel jour je vais passer à telle ville, tel jour je vais passer à telle ville, donc ça me donne la possibilité de trouver des gens sur la route qui m'intéresseraient, qui auraient une pratique, qui voudraient bien m'accueillir, pour qu'ils m'invitent à enregistrer leur activité, qu'on passe un peu un moment ensemble. Donc ça, c'est des choses prévues en amont, quoi.
4: Et donc, ça veut dire quand vous rencontrez un sculpteur sur bois, vous allez enregistrer le son de son maillet, vous allez enregistrer le son de ses couteaux qui tranchent dans le bois, vous allez écouter tout ça, enfin, vous allez saisir tous ces sons-là pour ensuite les mixer dans votre ordinateur et en tirer quelque chose, c'est ça que vous êtes en train de me dire ?
5: Oui, c'est ça, et en même temps, j'essaie de pas trop prévoir, c'est-à-dire que des fois, on imagine le genre de sonorité d'un sculpteur et, oui, on a envie d'aller naturellement vers un son de maillet, de gouge ou que sais-je. Mais en fait, j'aime bien aussi voir la chose comme un moment de rencontre, un moment avec cette personne-là. Et finalement, c'est leur regard à eux mêlé au mien sur place qui fait qu'on va être attiré par telle ou telle source. Et que j'en tirais une palette sonore qui serait issue de ce moment-là avec la personne.
4: Au fait, ce qui est intéressant là, quand je vous écoute, c'est que j'ai l'impression aujourd'hui tout passe par la photo. On prend tout en photo avec son téléphone, avec son smartphone. Vous, au fait, vous tendez le micro pour saisir ces moments-là, c'est ça la différence?
5: C'est vrai. Je tends le micro aux personnes. Bah c'est quand même un moyen beaucoup plus doux de rencontrer les personnes que l'image. Hein.
4: Oui.
5: Les gens ont moins peur de se livrer à un micro.
4: Ouais.
5: Même des fois le micro, on ne sait jamais vraiment s'il tourne, s'il ne tourne pas. En fait, le moment peut être très naturel.
4: Ouais.
5: Voilà.
4: Et pareil, donc ça veut dire que dans mon introduction, quand je dis ne portez pas de casque audio sur votre vélo, vous, j'imagine que ça fait partie, vous regardez partout et surtout vous tendez l'oreille en permanence dans l'environnement dans lequel vous êtes pour aller vous dire, tiens, là, il y a de la matière à aller chercher pour mes futurs sons.
5: Ouais, c'est ça. En effet, moi, ça me concerne pas tellement l'interdiction d'écouter la musique à vélo parce que naturellement, c'est pas un truc qui me fait envie. Moi, je le prends un peu comme vous aviez dit dans l'intro, comme un moment où on entend aussi un peu un moment de pause. On est sur le vélo, on fait que pédaler, le paysage défile. Donc, mon moment de route, c'est un moment qui n'est pas cadré. Des fois, on n'a pas envie de tendre l'oreille pour enregistrer des choses. Et à l'inverse, des fois, on est sur un itinéraire où on a un peu de temps et là on voit quelque chose ou alors on se fait une petite pause et à l'endroit où on se fait une pause, on arpente un peu les lieux pour voir s'il y a des sources qui peuvent être rigolotes à enregistrer.
4: Et alors pour parler je dirais non pas aux musiciens ou à l'artiste, mais aux cyclistes que vous êtes devenus, c'est finalement partir en voyage à vélo, c'est venu naturellement. Est-ce qu'il y a des choses que auxquelles vous ne vous attendiez pas, que ce soit aussi difficile, que ce soit, j'en sais rien, aussi, est-ce que vous découvrez des choses que vous ne soupçonniez pas dans le fait de voyager à vélo?
5: Alors, j'essaie de réfléchir à cette question.
4: Mais c'est ce que vous me disiez, en tout cas, enfin, peut-être pour vous aider, vous me disiez, je suis devenu cycliste, ouais. Vous ne l'étiez pas au départ.
5: C'est ça. En fait, déjà, au début de mes expérimentations, tout était nouveau. Donc, ouais. C'est quoi un bon vélo? C'est quoi qu'est-ce qui fait qu'il est roulant ou pas? C'est quoi un chargement? C'est quoi un itinéraire? Ouais. Qu'est-ce que ça fait de rouler en plein cagnard avec beaucoup de...
4: Avec 40 kilos de matériel.
5: Ouais, c'est ça. Ouais. Tout ça... Mais il y a quand même qu'il n'y a rien qui m'a brutalisé dans le vélo. Ce que j'ai découvert aussi, c'est qu'en fait, en s'y mettant, on ne va pas se faire mal. Oui, il n'y a rien de brutal dans le vélo. C'est tout se fait en douceur et même les efforts... Les plus costauds que j'ai pu faire, finalement, ça m'a coûté une petite suée et un apprentissage de mes mollets et de mes cuisses pour faire mieux au prochain tour.
4: Une prise de conscience de ces muscles-là. Et c'est intéressant aussi. C'est aussi intéressant ce que vous me racontez parce que, en tout cas, pareil, quand je vois votre vélo, j'ai la sensation que votre vélo, vous l'améliorez ou en tout cas vous le transformez en permanence pour qu'il produise d'autres sons et finalement, c'est ce que vous dites aussi sur le vélo en devenant cycliste. C'est une succession d'apprentissages empiriques que vous expérimentez.
5: Oui. Exactement. Et au début, j'ai fait faire donc mon premier vélo officiel par quelqu'un qui s'appelle les ateliers de Ben, Ben à Lyon.
4: Ouais.
5: Et j'ai délégué mon ignorance à quelqu'un qui avait un savoir-faire en termes de vélo de voyage et qui du coup m'a monté un vélo avec déjà une première base assez costaud pour la route.
4: Ouais.
5: Mais voilà, c'est ce que vous dites là, en fait, la conscience, elle se fait vraiment en roulant, en s'exerçant, en chargeant le vélo, déchargeant. Même aujourd'hui, je suis pas très très bon sur la posture que j'ai sur le vélo, j'aimerais bien améliorer ces choses-là. Donc,
4: on va en parler juste après, parce que vous me disiez que vous êtes en train de vous lancer dans un vélo sur mesure, on va en parler juste après, parce qu'il est 14h15, auditeurs, auditrices, vous écoutez Rayon Libre aujourd'hui, au micro Joube, artiste, musicien, cycliste, musicien, son instrument c'est son vélo, et on va écouter tout de suite justement son travail pour en parler ensuite. A tout de suite, et je vous propose d'écouter Joube qui se produisait au festival de Fourvière, si je me souviens bien, les nuits de Fourvière.

0: nous sommes de retour, Rayon Libre. C'était Romain Joubert qu'on entend, Joub qui est aussi au micro avec moi. Et avant de lui redonner la parole, l'expo des beaux vélos qui fut le sujet de l'émission 345 du 4 mai est prolongée jusqu'au 27 juin. C'est chez Gepetto et Vélo dans le 5e arrondissement à Paris. Faites-y un tour, vraiment ça vaut le coup. Et aussi Abel me précise sur Telegram, la SNCF va transporter les coureurs du Tour de France et absolument pas leurs vélos. Abel, merci pour ton écoute. Romain, vous me disiez que ce vélo est super mais que vous vous orientez vers un autre vélo, un vélo sur mesure évidemment. Vous travaillez avec une cadreuse, il me semble, c'est ça?
1: Oui, Swanee Ramonisson, des ateliers Paria.
0: Ouais, du côté de Nevers, non?
1: Exactement.
0: Ouais, et donc vous êtes en train de travailler avec elle pour qu'elle vous fasse un instrument de musique sur mesure qui s'appellera aussi vélo.
1: Exactement, c'est ça. Donc Swanee, je l'ai rencontrée pendant une tournée à vélo à Nevers. Quand j'ai su qu'elle existait sur mon itinéraire, j'ai insisté pour qu'elle puisse m'accueillir et qu'on se rencontre.
0: Ouais.
1: Et finalement, on a vraiment bien matché ensemble. Et on s'est dit qu'il fallait collaborer sur un nouveau vélo. Enfin, c'est surtout elle qui, envoyant mon vélo, a vu qu'il y avait beaucoup de points d'amélioration.
0: Ouais.
1: On pouvait penser ensemble. Donc à partir de là, on s'est dit qu'on ferait déjà le premier cœur d'équipe de ce nouveau projet de vélo. Et là, s'en suivent des nouvelles collaborations autour de cette création. Donc il y aurait un luthier et un luthier électronique.
0: Trop bien. Enfin,
1: bref, on est en train de penser l'équipe. Pour l'instant, c'est le début du projet.
0: Vous êtes en train d'agréger un ensemble de compétences autour de ce projet-là pour qu'il y ait une experte en cadre qui s'appelle Swanee et puis des experts en son et qui viennent aussi apporter leur petite ou grande contribution.
1: C'est exactement ça, parce que ça demande quand même des savoirs assez spécifiques.
0: Ouais.
1: Donc j'ai envie que... Enfin, c'était déjà le cas avant, hein. J'ai fait appel à Arthur Baud, par exemple, pour la partie électronique,
0: ouais.
1: à des gens comme ça. Mais là, il s'agit de penser la chose vraiment en amont et de se mettre à plusieurs cerveaux sur ce nouveau vélo.
0: Trop bien. Est-ce que vous êtes sur une tournée estivale, des festivals pour cet été, Joub?
1: Oui, c'est une tournée un peu moins grande que les années passées, parce que je compose beaucoup de musique en ce moment pour
0: ouais.
1: préparer l'année prochaine. Mais on peut me voir. Est-ce que vous voulez des...
0: Eh ben, alors, je sais que vous produirez notamment sur scène pendant le congrès des boîtes à vélo, mais si vous avez 2-3 dates en France, dites-les nous tout de suite.
1: Eh ben, il y a la Vélorution nationale qui se fait en France à Lyon le 13 juin.
0: Oui, donc en fin de semaine.
1: Voilà, exactement. Il y a une fête de la musique à Bruxelles le 19, le 21 à Lyon.
0: Trop bien.
1: Je suis le 26 au festival En Orbite à Bayeul, voilà, pour
0: okay.
1: le mois de juin, et après j'en ai encore un peu.
0: Et donc il va y avoir un peu de vélo dans le train, j'ai l'impression, pour faire Belgique-Bayonne.
1: Oui, complètement.
0: est-ce que vous diriez, là on a entendu un petit extrait de votre production aux Nuits de Fourvière, est-ce que vous diriez que vous êtes dans une démarche de musique électronique frugale?
1: Alors, il faut, si on prend le projet dans sa globalité, c'est difficile de répondre à cette question-là. En moi, ce que je dirais, c'est que l'endroit où je fais le plus d'efforts, c'est sur la mobilité. Et donc, je remplace mes trajets que je faisais habituellement en voiture par le vélo ou le train.
0: Ouais.
1: Mais après, au-delà de ça, je suis quand même un musicien standard. Donc, moi, j'aurais pas la prétention de dire que j'ai une pratique frugale, dans le sens où finalement, je joue pour un public qui va de 20 personnes à 4000 personnes, ça
0: ouais.
1: dépend des gens, avec une volonté de rester dans des jauges convenables, on va dire.
0: Ouais.
1: Mais aussi une volonté de faire grandir le projet et de le partager à un plus grand nombre de personnes.
0: Ouais.
1: Donc c'est compliqué. J'aimerais avoir une éthique magnifique de bout en bout, mais il y a quand même la réalité du terrain. C'est un projet qui prend aussi l'avion.
0: Oui.
1: Enfin, je préfère être caché.
0: Oui, oui, bien sûr.
1: Parce que je fais le plus possible d'efforts et les efforts sont vraiment effectifs au travers de ce projet.
0: Mmh.
1: Et je brandis un vélo sur scène comme signe d'un nouveau moteur, peut-être collectif. Mais voilà, je limite les tournées en avion. J'en fais pas d'ailleurs en fait.
0: Ouais.
1: C'est-à-dire que je ferai jamais de date isolée à l'autre bout du monde ou des choses comme ça. Moi, pour moi, un modèle idéal, ce serait d'arriver à tout faire à vélo en France et de rester en France. Et pourquoi pas, s'il y a des voyages un peu plus lointains, ce soit de l'Europe, mais à vélo.
0: Ouais.
1: Mais il y a des questions économiques qui rentrent en jeu.
0: Bien sûr, et de temps.
1: Voilà.
0: Alors,
1: économique et de temps.
0: Ouais, juste avant, et après on écoutera Abel Gounaï, mais juste avant, là, vous venez de le dire, vous produisez parfois devant 4000 ou 5000 personnes, et moi je vous avoue, un moment que j'adore dans cette émission Rayon Libre, c'est quand j'ai choisi une musique qui m'entraîne, qui me donne envie de me lever, danser ou même gueuler. Quand je lance le son, imaginez que les auditeurs et les auditrices, eh ben, ils vont kiffer, et puis ils vont se lever, ils vont se bouger. Après, c'est de la radio, hein, donc je reste sur de l'imagination. J'ai quand même une question qui est très personnelle. Ça fait quoi quand vous produisez sur scène devant 4000 ou 5000 personnes et de les faire danser? Ça fait quoi comme effet?
1: Ah, c'est génial. C'est génial, et en plus, il y a un effet de masse qu'on ressent vraiment. C'est-à-dire quand on s'adresse à 50 personnes,
0: ouais,
1: on voit un petit peu la personne qui est en train de bouger un peu à gauche, à droite, ça s'ambiance un peu, là, ça fait ci, là, ça fait ça. Là, il y a un effet de masse qui répond à la musique, et ça, j'avoue, c'est incroyable comme sensation. Le fait de faire un drop, de passer d'un moment à un autre de la musique, et qui est une réaction de 4000 personnes qui
0: communient
1: à la musique, ouais. C'est incroyable. Et en même temps, moi je suis pas un musicien qui a fait énormément de plateaux à 4000, hein. Je vais en faire, je me le souhaite, et
0: on vous
1: je
0: le souhaite.
1: Pense sorte de choses un peu normales. Je travaille tellement pour ce projet-là, je suis toujours sur mon vélo, je travaille dans ce objectif-là, et du coup, quand je diffuse ma musique largement, il y a un sentiment de oui, ok, c'est normal. Enfin,
0: C'est une sorte, entre guillemets, d'accomplissement de tous les efforts que vous faites avant, et tous les travaux que vous faites, et tous les aménagements que vous faites sur votre vélo. Vous écoutez Rayon Libre, bien un rendez-vous qui n'est pas immuable, mais qui est attendu, c'est le moment, Abel Gounaï. Ce rendez-vous qui arrive normalement à 14h25. Abel, c'est ton moment, et on t'écoute religieusement. Abel, c'est à toi.
2: Bonjour. Ça fait déjà un paquet d'années que je parle de cyclistophobie, que je montre qu'elle existe et que je mets en garde contre son extension. J'en parlais par exemple fin 2020 dans un numéro de Biclou, le magazine vidéo du journal Le Parisien, numéro résolument optimiste pour le vélo, où mon intervention faisait un peu tâche. Alors que tout le monde se félicitait des milliers de cyclistes créés, entre guillemets, par la Covid, je disais, une des caractéristiques de l'année 2020, c'est la croissance de la cyclistophobie. Il y a certains cyclistes qui aimeraient bien qu'on brusque les autres, ils ont tort. L'aménagement d'une ville, c'est un marathon, pas un sprint. Ce qu'ont fait les Hollandais il y a 40 ans, on ne le fera pas en 3 ans. C'est dans 10-15 ans que la ville sera vraiment adaptée au vélo. Je ne changerai pas un mot aujourd'hui. Juste, je dirais plutôt 15 ans que 10. Aujourd'hui, tout le monde reconnaît que ce qu'on baptise parfois haine anticycliste, vélo bashing ou quelques autres jolis noms, existe et est préoccupant. Dans le milieu cycliste militant, on pense que ce n'est que pure méchanceté et injustice, que les cyclistes, sauf quelques très rares exceptions, ne mériteraient pas. Égare à celui ou celle qui oserait dire que le comportement de nombreux cyclistes y est quand même un peu pour quelque chose, ils seraient aussitôt accusés de pratiquer le victim blaming, comme on dit. J'ai bien sûr sauté au plafond la première fois que j'ai lu ou entendu parler de cyclistes hautains qui méprisaient les autres parce qu'étant les sauveurs du monde, ils étaient au-dessus des autres. J'étais sûr que ça n'existait pas. Je suis maintenant contraint de reconnaître que ce portrait, sans bien sûr être la règle, n'est pas du tout l'exception. Je me souviens aussi avoir vu une vidéo montrant un cycliste faisant n'importe quoi en engueulant tout le monde. C'était une parodie. Mais depuis, il m'est arrivé plus d'une fois de voir des cyclistes réels ayant un comportement pas très éloigné de cette parodie. Je vois aussi des influenceurs cyclistes qui présentent le vélo de façon quasi religieuse, qui par sa seule présence dans les rues transformerait magiquement la ville, qui avant était un enfer où se croisaient des autoroutes urbaines, en un paradis de voies apaisées. Je pense que ces influenceurs font du mal à la cause qu'ils prétendent défendre. Oui, le vélo contribue à modifier l'atmosphère d'une ville, mais il le fait lentement en relation avec nombreuses autres modifications urbanistiques. Et surtout, on a certainement négligé la difficulté de passer d'une ville à deux espaces, les chaussées pour les voitures et les trottoirs pour les piétons, à une ville à trois espaces, avec en plus un domaine cyclable. Il est vrai que l'apparition de multiples nouveaux modes de déplacement à assistance électrique ou entièrement mus par l'électricité, qu'on a un peu imprudemment assimilé à la catégorie autrefois unique des vélos, n'a pas aidé. À lundi prochain.
0: Et c'était Abel Guggenheim, merci beaucoup Abel. Joub, je suis désolé, il est 14h29, il va falloir rendre l'antenne. On peut vous voir quand vous au congrès des boîtes à vélo début juillet, et c'est au Fort d'Aubervilliers. C'était Romain Joubert, cycliste musicien. Un petit mot à l'attention de Juliana Ribeiro qui a créé cette rencontre entre Romain et moi, auditeur, auditrice. Ça y est, ce rayon libre est terminé. Restez sur 93.fm, cause commune. Il est 14h30 dans 30 secondes. Le vélo est une chance. Ce serait dommage de ne pas l'écouter, surtout celui de Romain. Et je vous dis à la semaine prochaine.
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6: Bonjour, bonjour à toutes et à tous. Véronique Soulet au micro pour l'actualité culturelle des enfants petits et grands en Île-de-France. Une émission pour les adultes qui n'ont pas oublié qui, elles, ont d'abord été des enfants, c'est-à-dire vous, auditeurs et auditrices qui nous suivez depuis longtemps ou depuis peu, et celles et ceux qui nous découvrent aujourd'hui. Chaque mercredi sur Cause Commune, à partir de midi et pendant une heure et demie, ou bien en réécoute à tout moment, écoute « Il y a un éléphant dans le jardin » vous fait découvrir artistes, créateurs, initiative Médiation, qui offre aux enfants de quoi nourrir leur imagination et leur curiosité. En tout cas, ce qui nous semble original, réussi, intéressant, avec des reportages, des chroniques, des interviews ou des lectures concoctées par les chroniqueuses et chroniqueurs de cette émission et moi-même. Aujourd'hui, avec moi au fil de l'émission, Laura Catabianchi pour sa chronique sur les sons du papier et Lionel Chenaille pour sa lecture. Au programme de cette émission, eh bien, on peut dire que c'est une émission presque entièrement réalisée avec Laura Catabianchi. D'abord, on la retrouve pour sa chronique mensuelle à fleur d'oreille sur les sons de papier et les histoires qu'ils font naître, pour sa dernière avec les jeunes de l'IDES, Institut d'éducation sensorielle, jeunes déficients visuels à Paris. Ce sera dans quelques instants. Des papiers à caresser, gratter, froisser, pour les écouter, puis imaginer des histoires ou des poèmes. C'est la proposition de Laura lors de ses ateliers, mais également dans les livres qu'elle imagine. Et voilà que paraît cette semaine aux éditions des Grandes Personnes son livre « Écoute » pour les tout-petits et leurs aînés. On en parle avec elle, ce sera dans une vingtaine de minutes. Puis en fin d'émission, Lionel Chenaille lira un extrait d'un roman de littérature générale sur le thème de l'enfance. Écoute, il y a un éléphant dans le jardin, c'est l'émission qui ouvre des fenêtres sur l'actualité culturelle des enfants. Nous sommes ensemble pour une heure et demie, alors c'est parti.
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6: On l'a appris en tout début de semaine. Ce lundi, le maire de Vanves, municipalité des Hauts-de-Seine, dans le sud de Paris, a fait volte-face par rapport à cette décision annoncée la semaine dernière d'annuler quasi complètement la saison culturelle 2026-2027, ou plutôt de faire une année blanche, pour reprendre les termes exacts, afin de travailler sur une nouvelle orientation culturelle. Une décision annoncée brutalement, sans concertation avec l'équipe culturelle, et la laissant abasourdie et contrainte d'annuler les contrats avec la trentaine de compagnies programmées. Une décision incompréhensible de la part d'un maire en place depuis 25 ans qui a toujours soutenu la programmation culturelle de sa ville, enfin a priori. Ce qui l'a fait annuler sa décision, certainement la mobilisation du monde de la culture et la pétition qui a été lancée. Victoire donc, mais une victoire bien fragile qui n'augure rien de bon pour la saison suivante, alors que le théâtre de Vanves est reconnu nationalement pour son soutien à la création contemporaine et à l'émergence artistique. Et d'autant plus inquiétant que cette annulation de saison n'est pas la seule. Le SYNDEAC, le syndicat national des entreprises artistiques et culturelles du spectacle vivant public, a alerté en fin de semaine dernière par le communiqué suivant dont je vous lis quelques extraits. Le Syndéac alerte face aux récentes annonces de suspension de saisons culturelles pour l'année 2026-2027. À Saint-Loubès, en Gironde, la municipalité a voulu supprimer la saison culturelle de la Coupole, une salle qui accueille chaque année plus de 9000 spectateurs et spectatrices, en le justifiant par des travaux de rénovation. À Vanves, où la saison est aussi menacée, nous sommes mobilisés aux côtés des artistes, des compagnies, des associations de professionnels et des habitants pour maintenir le projet artistique et culturel du théâtre. Suspendre une programmation ne relève pas d'un ajustement technique, c'est un choix politique. C'est aussi un choix qui demeure réversible. Dans le contexte actuel de fragilisation économique du secteur, ces prises de décision verticales, sans concertation de celles et ceux qui travaillent et font vivre la culture, sont inadmissibles. Comment alerter les publics pendant les présentations de saison quand il n'y a plus de saison ? Nous invitons l'ensemble du secteur et nos adhérents à dénoncer ces choix politiques. C'était donc un extrait du communiqué du 4 juin publié par le Syndéac. Si à Vanves ou à Saint-Loubès, il semble y avoir un semblant de rééquilibrage, ce qui se passe au Chanel, à Calais, reste autrement plus inquiétant. Cette scène nationale est menacée de cessation d'activité. Voici les extraits du communiqué du collectif Le Chanel en danger, publié le 2 juin dernier. Vendredi 22 mai 2026, une réunion urgente à caractère obligatoire est sollicitée par la nouvelle directrice du Chanel, arrivée en novembre 2025, par la présidente et par le vice-président de l'association. Ce qui a été annoncé lors de cette réunion a choqué, abasourdi l'équipe et généré une incompréhension totale. Alors que le Chanel n'a pas de dette, ni de problème de trésorerie à ce jour, et qu'il dispose de réserves qui permettent de surmonter pour l'instant les baisses de subventions, un plan de redressement imminent et selon une méthode radicale a été annoncé. Les éléments partiels portés à la connaissance de l'équipe sont basés sur le rapport d'un diagnostic financier et économique, entre guillemets, mené au mois d'avril 2026 par un consultant extérieur. Celui-ci a été déclenché par la nouvelle directrice et financé par le département. Le consultant mène, entre guillemets, sa mission flash, alors qu'une partie de l'équipe est en congé. Aucune rencontre et aucun échange avec l'administration et la chef comptable n'ont lieu. Les éléments évoqués portent des accusations graves sur la gestion de la structure et la compétence de celles et ceux qui y travaillent. La situation qui est décrite est pour partie totalement fausse, pour partie approximative et entièrement arbitraire. Ce vendredi 22 mai, un arrêt complet de l'activité dès le 1er juillet pour une durée indéterminée d'au moins 6 mois est annoncé. Mise au chômage partiel de l'équipe permanente, aucune activité artistique durant cette période, aucun spectacle, aucun atelier, aucun cours d'option théâtre ou d'option cirque, aucune visite du lieu, aucune rencontre, aucun accueil de compagnie en résidence, aucun prêt de salle, aucune location des espaces. Ces mesures abruptes sont présentées comme la seule solution urgente. Aussi, l'existence du Chanel est menacée. Les emplois des équipes permanentes, intermittentes, techniques et artistiques sont menacés. La vie des grandes tables et de la librairie Actes Sud est fragilisée à court terme. Le scénario annoncé s'assimile à un sabordage des équipes et du lieu, alors qu'une saison 2026-2027, légère, ajustée aux contraintes économiques, est élaborée. Il a été suggéré à l'équipe de profiter du chômage partiel pour, entre guillemets, prendre un autre travail ou partir en vacances. Quel est l'avenir du Chanel ? Celui qui s'élabore dans l'opacité totale et à l'insu des équipes sonnera à coup sûr la mort du lieu de vie artistique ainsi que celle des grandes tables et celle de la librairie Actes Sud. C'était donc un extrait du communiqué du collectif Le Chanel en danger, composé de salariés permanents et intermittents, des artistes et techniciens-techniciennes, des délégués du personnel, de membres représentants des adhérents et adhérentes, membres associés et fondateurs, de personnel des grandes tables et de la librairie Actes Sud. À cela, je pourrais encore ajouter les résultats des arbitrages budgétaires votés le 29 mai dernier par le Conseil régional Auvergne-Rhône-Alpes qui, après les coupes opérées par l'État via la DRAC en avril dernier, taille à son tour dans les subventions de la culture, en particulier pour les compagnies de cirque et pour les centres chorégraphiques, mais pas seulement. En revanche, le secteur de musique savante, lui, est peu touché. assécher l'écosystème culturel est un choix idéologique avant d'être un choix économique. Rappel de Saint-Déac, le budget culture représentant moins d'1% du budget de l'État et se situant tout juste au-dessus de la moyenne européenne en pourcentage du PIB des États membres, loin derrière la Hongrie, l'Estonie ou la Croatie. Sans commentaire. En conclusion de cette chronique plutôt pessimiste mais réaliste, je vous propose d'écouter Anne Sylvestre chanter Après le théâtre, chanson qui me semble tout à fait appropriée, puisée dans son répertoire qui n'est évidemment pas celui de ses fabulettes pour les enfants. Après le théâtre, extraite de son album By Mélanco, sorti en 2007 chez EPM.

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3: Dans sa chronique mensuelle à fleur d'oreille, Laura Catabianchi s'intéresse aux sons créés avec des papiers de toutes sortes et les histoires qu'ils peuvent faire naître et qu'elle expérimente dans des ateliers très variés. Cette année, tout se passe à l'IDES, Institut d'éducation sensorielle jeunes déficients visuels à Paris, où elle a monté un atelier avec un groupe de jeunes. En voici le 7e et dernier épisode de la saison.
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3: 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La chronique de Laura Catabianchi avec
4: William,
7: Mounir,
8: Isha,
9: Mehdi,
10: Axel,
11: Adam,
12: Ali,
13: Massile.
3: À la découverte des sonorités des papiers et de leur potentiel narratif. Bonjour et bienvenue à cette dernière chronique à fleur d'oreille, autour des sonorités des papiers et de leur potentiel narratif. Comme vous le savez, cette nouvelle saison de À fleur d'oreille a eu lieu à l'IDES, Institut d'éducation sensorielle, un établissement pédago-éducatif qui accueille des jeunes en situation de handicap visuel avec ou sans handicap associé. À l'IDES, en collaboration avec le Labo des Histoires, j'ai mené un projet d'écriture avec les jeunes de la classe SPE, section de préparation à l'ESAT. Ensemble, nous avons exploré les papiers, leur texture et leur son, pour laisser émerger des mots, des images et des récits inspirés par le toucher et l'écoute. Aujourd'hui, on va découvrir les trois derniers papiers et deux nouvelles façons de les manipuler. Quels sons nous allons écouter cette fois? Et quels seront les mots et les idées que nous allons récolter et combiner grâce à notre imagination? Mais avant d'entrer dans le vif du sujet, j'aimerais poser une petite question aux jeunes. Selon vous, qu'est-ce qu'est le son?
4: Le son, c'est quelque chose qui sert à entendre ce qui se passe dans le monde qui nous entoure, comme la nature, les appareils électroniques, la musique, les arts du spectacle, les moyens de transport. Cela nous donne des informations sur notre temps, car les sons changent suivant les époques. Mais parfois, ça pollue nos oreilles, et donc notre équilibre.
3: Merci beaucoup, William, pour cette explication qui nous invite à la réflexion. Nous allons faire maintenant connaissance avec les trois papiers explorés pendant la séance. Le papier crépon, un papier léger et souple, reconnaissable à sa texture gaufrée et extensible. Il est souvent utilisé pour les activités créatives et les décorations. Ensuite, le papier fait main, un papier fabriqué artisanalement à partir des fibres naturelles ou recyclées. Sa texture est souvent irrégulière et riche en relief. Et puis le troisième, le papier cristal, qui est un papier très fin, lisse et légèrement translucide, qui laisse passer la lumière. Pendant la séance d'atelier, nous avons pris le temps d'explorer ces papiers. Nous les avons touchés et manipulés entre nos mains, et avant d'écouter leur son, nous avons imaginé leur talent caché. Issa, pourrais-tu nous décrire le papier crépon?
7: Le papier crépon est comme un sopalin. Il gratte, il est chuiteux. Il a deux côtés pareils.
3: Et toi, William, tu le trouves comment, ce papier fait main?
4: Le papier fait main a un côté lisse et un côté en relief. Il est épais, feutré. C'est un papier feutrine qui réfléchit, qui ne fait pas trop de bruit. C'est un papier comptable, car ça ressemble à un billet.
3: Et qu'est-ce qu'on pourrait dire sur le papier cristal, Ali?
12: Le papier cristal est lisse, transparent, miroir, on dirait un papier aluminium. Il est ventilé quand il y a du vent.
3: Maintenant que nous avons fait les présentations avec ces trois papiers, je vous propose de les manipuler avec deux gestes simples. Étirer et froisser. Mais d'habitude, qu'est-ce qu'on étire?
14: On peut étirer nos jambes, notre corps, après le sport. On peut aussi étirer une pâte à modeler ou à pain. On peut aussi étirer des spaghettis ou du slime. Et puis, on peut étirer un drapeau pour le montrer aux gens. Et encore une couverture pour couvrir notre corps. On peut étirer un fil pour suspendre notre linge.
3: Et les gestes froissés, on l'utilise comment?
14: On peut froisser les vêtements, des feuilles, des tubes de compote, un ticket avant de le jeter à la poubelle. Et on peut froisser l'ego de quelqu'un. C'est lui enlever sa fierté.
3: Très bien, après ce petit état de lieu, on passe donc à la manipulation des papiers à l'aide de ces deux gestes. On commence avec le papier crépon. Si on l'étire, on entend...
14: «
3: Et si on le froisse? C'est le tour du papier fait main. Quel son on écoute si on l'étire? Et maintenant, si on le froisse? Et pour terminer, voici quelques sons du papier cristal. Si on l'étire, et si on le froisse. Quelle différence avec le papier fait main? Le papier cristal est très bruyant. Comme lors des précédentes chroniques, nous avons commencé par écouter tous ces sons. Puis nous avons noté les mots et les idées qu'ils faisaient naître en nous, afin de créer ensemble des petites phrases poétiques, drôles et parfois surprenantes. Avant d'écouter nos compositions, faisons une petite pause pour parler des sons qu'on aime et de ceux qu'on aime un peu moins. Je laisse la parole à Mounir et Mehdi.
0: Mehdi, quel est le son que tu aimes et pourquoi ?
1: Moi, le son que j'aime, c'est le son d'une coccinelle sur les feuilles.
0: Et ça fait quel bruit?
1: Ça fait ce son-là. Et toi, Mounir, quel son tu aimes?
0: Le son que j'aime bien le son des dromadaires.
1: Et pourquoi?
0: Parce que ça me donne l'envie d'aller dans le désert.
1: Et ça fait quoi, un dromadaire?
0: Ça fait ce son-là. Et quel est le son que tu n'aimes pas?
1: Moi, je n'aime pas le son de la méduse parce que ça me fait frissonner.
0: Et ça fait quel bruit?
1: Ça fait les bruits de bulles d'eau dans l'océan. Et tu vas me dire quel son tu aimes?

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1: 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Allez, on poursuit avec la deuxième composition, inspirée par le son du papier fait main. Adam, on t'écoute.
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1: Ah oui, dis donc, tu es vraiment pressé là. Et pour terminer, Axel, raconte-nous le troisième texte, à partir du son du papier crépon. À toi.
3: Heureuse de rouler sous la pluie en mangeant des chips.
1: Eh oui, qu'il pleuve ou qu'il vente, l'essentiel, c'est d'avoir un paquet de chips. Voilà qui conclut cette chronique en beauté. Merci à vous pour ces nouvelles créations, votre écoute et votre imagination. Au revoir tout le monde.
4: Au revoir, Laura.
1: C'était les jeunes de la classe SPE de l'IDES, l'Institut d'éducation sensorielle à Paris, qui nous ont accompagnés dans cette dernière saison de À fleur d'oreille, à la découverte des sonorités des papiers et de leur potentiel narratif. Les compositions que nous avons écoutées aujourd'hui nous laissent trois précieux conseils. Méfions-nous des flèches qui se baladent. Ne soyons pas trop pressés et gardons toujours un paquet de chips à portée de main. Ces compositions et toutes les compositions réalisées au cours du projet ont été rassemblées dans un livre tactile et sonore. Cet ouvrage restera à l'IDES et voyagera dans d'autres classes afin d'inspirer de nouvelles histoires et de nouvelles créations. Ça a été le fruit d'un véritable travail d'équipe. Avant de vous saluer, je tiens à remercier chaleureusement toutes les personnes qui ont participé à ces projets, qui ont prêté leurs idées et leurs voix aux différentes chroniques, apportant à chaque enregistrement leur sensibilité et leur enthousiasme. C'est tout pour aujourd'hui. Et pourtant, j'ai l'impression d'avoir oublié quelque chose.
5: Bah oui, Laura, tu as oublié la question la plus importante.
1: Mais oui, tu as raison, Mounir. Je te laisse la poser.
5: Et vous, chers auditeurs et auditrices, quelle aurait été votre histoire à partir de ces sons de papier ?
1: À fleur d'oreille revient à la rentrée, toujours avec des papiers, des sons, des histoires et des nouvelles rencontres.
6: Merci Laura pour cette saison passée en compagnie des jeunes de la classe SPE ainsi que des adultes qui les accompagnent à l'IDES pour ces incursions dans le paysage sonore des papiers. Laura Catabianchi que l'on retrouve dans quelques instants à l'occasion de la parution cette semaine de son livre Écoute aux éditions des grandes personnes. Mais d'abord, comme j'ai beaucoup aimé l'évocation du son de la coccinelle par Mehdi, on écoute Anne et Gilles interpréter La coccinelle, poème de Robert Desnos, extraite de l'album Chante fable, chante fleur, sorti en 1992 sur le label Le Chant du Monde.
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Si vous écoutez régulièrement cette émission et donc la chronique mensuelle à fleur d'oreille de Laura Catabianchi, vous savez combien une feuille de papier, aussi ordinaire soit-elle, peut inspirer des fragments de souvenirs, des images, des poésies et bien sûr des histoires, juste en la touchant et la manipulant de différentes façons. Souffler, secouer, gratter, déchirer, caresser, doucement, énergiquement, lentement ou rapidement, une feuille de papier, qu'il soit crépon, cristal, craft ou cartonné, puis écouter, peut-être les yeux fermés, et voilà une histoire ou une autre qui surgit. Chaque mois dans sa chronique, Laura se fait l'écho des infinies possibilités qui s'offrent aux oreilles et aux mains curieuses et qu'elle expérimente lors des ateliers avec des petits, des plus grands ou même des adultes. C'est étonnant et réjouissant de constater combien un simple carré de papier peut stimuler l'imaginaire de

0: mille façons différentes. Pour prolonger ces expériences, leur donner une autre dimension ou peut-être pour surtout permettre à un plus grand nombre d'enfants de se les approprier, Laura Catabianchi fait vivre aussi les sons du papier dans des livres, certains aux éditions des Doigts qui rêvent, d'autres édités en Italie, et puis tout récemment, puisque l'album Écoute paraît cette semaine, aux éditions des Grandes Personnes. Petit livre carré, coins arrondis, à la couverture cartonnée très épaisse, un tout carton, comme les catégorise le secteur éditorial depuis quelques années, entendez, destiné à des enfants de moins de 3 ans. Comme on dit un album, un roman, une bande dessinée, on dit maintenant un tout carton, comme si la matérialité du livre définissait son genre, voire son contenu. Car Écoute est d'abord un album, et même, pourrait-on dire, un petit livre d'art, un rien abstrait, avec ses 6 doubles pages, chacune d'une couleur vive différente, sur laquelle on aperçoit un grand rond de papier blanc, bien inséré sur la page cartonnée qui lui sert de support. Intriguant ces ronds de papier blanc, attirant aussi, car bien sûr, non seulement ce sont 6 papiers différents, lisses, rainurés, froissés, légèrement granuleux, etc., mais certains d'entre eux sont composés de lamelles superposées. À l'œil, ces ronds sont beaux à regarder, mais des doigts enhardis s'aventureront vite à les toucher, et c'est fait pour ça. Les toucher, les caresser, les gratter, les tapoter, tous ces gestes qu'encourage Laura Catabianchi dans ses ateliers pour écouter les sons qu'ils produisent, les interpréter à sa façon, puis de là, inventer son histoire. Dans Écoute, Laura Catabianchi suggère une première interprétation. Écoute le chat qui ronronne, écoute quelques pas sur les feuilles, avant d'indiquer le geste à faire sur le rond de papier. Mais c'est sûr que les enfants ne manqueront pas d'imagination pour entendre bien d'autres choses. À l'heure où les livres à puces envahissent le marché pour proposer une expérience sonore ou musicale vraiment médiocre, mais qui séduit par son côté interactif, voilà avec Écoute un livre lui aussi interactif, lui aussi sonore, mais d'une dimension artistique et poétique autrement plus intéressante à partager avec les jeunes enfants et avec leurs aînés. Aussi, en fin de semaine dernière, je suis allée rendre visite à Laura Catabianchi avec mon micro dans son atelier parisien pour évoquer avec elle l'album Écoute, mais aussi bien sûr son parcours qui a précédé la publication de ce livre. C'est parti.
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0: Bonjour Laura.
2: Bonjour Véronique.
0: Les auditeurs auditrices ont l'habitude de t'entendre s'adresser aux jeunes cette année de l'IDES. Mais aujourd'hui, on se retrouve autour de ton livre qui vient de paraître, Écoute, aux éditions des Grandes Personnes. Alors là, c'est un grand projet.
2: Oui, c'est un grand projet et un tout petit livre, parce qu'il est tout petit. Bah, je suis très contente, déjà, de sortir ce livre, car il représente beaucoup de choses pour moi. Déjà, la possibilité d'éditer avec une maison d'édition comme Les Grandes Personnes, que j'y suis depuis toujours, depuis que j'ai travaillé à la Gaîté Lyrique au Centre de Ressources et qu'on sélectionnait des livres pour les enfants. Donc je connais les livres et me retrouver maintenant parmi les auteurs, c'est vraiment, pour moi, c'est un honneur. Et c'est un livre, un tout petit livre qui, je trouve, rend bien aussi toute ma recherche autour des papiers et des sonorités des papiers.
0: D'abord, on va parler de ce livre et puis ce qui a mené à ce livre. Alors, ce livre, comment tu le présentes, par exemple, à des tout-petits? À qui tu le proposes? Enfin, tout-petits qui sont capables de comprendre un petit peu.
2: Alors, je l'ai présenté à des enfants de 4-5 mois et aussi à des enfants en crèche la semaine dernière. Et l'accueil était chaleureux, donc je suis très contente. Je le présente comme un livre avec des sons à partager, parfois à chuchoter à l'oreille. Ça me fascine comment l'attention est tout de suite là, même chez les tout petits, qui vraiment ouvrent les oreilles pour écouter qu'est-ce qui se passe, qu'est-ce que je suis en train de faire avec les mains. Une des pages préférées est celle du vent. On ne doit pas toucher cette fois le papier, mais on doit souffler, donc on voit des petites lamelles de papier qui s'envolent un petit peu. De voir comment une action, un geste provoque un son, et du son, l'émerveillement des enfants, c'est magique.
0: Alors, je ne suis pas un tout petit de 4 mois, ni un enfant de crèche, mais quand même, je veux bien que tu me lises à ta façon. Je te tiens le micro. Je veux bien que tu lises. Écoute.
2: Écoute. Un chat qui ronronne.

0: quelques pas sur les feuilles. Écoute. Le souffle du vent. Écoute. Le crépitement de la flamme. Écoute. Une caresse silencieuse. Écoute. Le battement de mon cœur.
1: On retrouve là le papier que tu utilises régulièrement. Alors, le livre, il se présente donc petit format, tu l'as dit, livre en carton, qui le destine a priori à des tout petits, avec des ronds dans lesquels sont insérées des feuilles de papier. Ça a dû être un sacré travail de trouver toutes ces feuilles de papier qui vont être glissées dans le livre.
0: Oui, en effet, c'est un travail de trouver les bons papiers qui puissent aussi rentrer dans une production plus soutenu, c'est-à-dire que là, il y a beaucoup d'exemplaires qui ont été édités, alors que pour moi, c'est un peu une première fois, car mes livres d'avant restaient sur des quantités beaucoup plus petites. Et donc, trouver les papiers qui puissent rentrer dans ce procès-là, oui, ça a été tout un travail conséquent, grâce évidemment à l'équipe des grandes personnes, notamment à Marie Burland, qui a suivi toutes les phases de la production du livre, et évidemment avec Brigitte Morel, qui dirige les grandes personnes, pour rendre possible ce livre. Ces différents types de papiers qui sont aussi travaillés de manière différente. Il y en a certains qui sont insérés tels quels, comme le son de la caresse et le son du cœur. Mais il y en a d'autres qui sont travaillés, donc qui sont découpés, qui sont froissés. Donc pareil, ça aussi, c'est quelque chose qui devait être inséré dans une production beaucoup plus grande. Et donc, chaque geste, évidemment, quand on fait un livre, ça ajoute des étapes et donc du travail. Et ces recherches autour du papier, ça fait maintenant quelques années que je les travaille dans tous les livres d'avant, donc dans lesquels on peut retrouver aussi certains sons qu'on trouve dans Écoute, mais d'une manière différente. C'est-à-dire que chaque son, pour moi, même si c'est le même, dans un livre différent, dans une histoire différente, c'est pas la même chose, ça raconte pas la même chose. On peut retrouver le crépitement de la flamme dans Écoute, mais on retrouve le crépitement de la flamme dans la cheminée, dans les bois, et on retrouve le crépitement de ma flamme à moi dans les cartes que je t'envoie. C'est pas exactement la même chose et c'est pas exactement le même message. Et pour moi, Écoute, c'est vraiment aussi une étape essentielle dans cette recherche, parce que il se présente comme un imagier sonore, et c'est une étape qui représente vraiment cette première lien qu'on peut faire entre un son et une image et une idée que ce son là peut nous évoquer.
1: Alors tu parles d'image, mais il n'y a pas d'image, il n'y a pas d'illustration, donc c'est un parti pris. Donc chaque double page est sur un fond de couleur vive, avec la typographie qui s'harmonise avec, pour mettre en valeur ces couleurs, avec un texte très poétique que tu viens de lire et qu'on entend. Mais c'est un choix voulu qu'il y ait une sorte de vide comme ça autour de ce texte qui est écrit tout en bas, et en face, sur la page de droite, un grand rond à la taille du livre.
0: Oui, il y a deux choses. Donc, le vide, entre guillemets, pour moi, c'est vraiment une place qui est laissée aux lecteurs et aux lectrices. Et donc aux personnes qui vont écouter ces sons et qui vont interpréter les sons à leur manière. Moi, je le dis tout le temps, c'est des livres qui sont un petit peu comme des instruments de musique. Moi, je donne une indication, je dis froisser ou tapoter, etc. Mais après, il y a tellement de manières de tapoter, de froisser, que chacun va trouver sa manière et va trouver le son le plus pertinent pour lui. Et donc cette partie libre, cette partie qui est là, je trouve qu'elle est très bien symbolisée, et je remercie Sylvain Lamy qui a fait aussi toute la partie graphique d'avoir gardé cet espace qui symbolise bien donc cette invitation au lecteur de la remplir comme il souhaite, et donc d'y mettre aussi une image s'il le souhaite, une image qui sera la sienne. J'aime beaucoup cette proposition-là d'espace, j'aime beaucoup la typo qui a été choisie. Et puis pour la question du rond et de la taille du rond, c'est aussi une question technique. C'est-à-dire que si on n'a pas assez de matière à manipuler, on n'aura pas le son qui va avec. Le son des papiers change beaucoup par rapport aux dimensions du papier. Vous avez un papier format 50-70 et le même papier mais en format 2 cm pour 2 cm, vous le secouez, vous n'aurez pas le même effet. Donc il fallait aussi avoir un petit peu de matière, donc des ronds qui prennent vraiment toute la place, qui puisse manipuler, qui puisse accueillir la main aussi du lecteur qui arrive à intervenir. Je l'ai essayé donc avec les enfants et il peut y avoir plusieurs petites mains sur chaque rond. C'est un rond qui est très simple. Aussi, la couleur blanche des papiers, c'était choisi. Au tout début, je me posais des questions. Est-ce qu'il y aurait des papiers d'autres couleurs? Mais le blanc permet aussi de voir une cohérence, d'uniformiser les papiers qui ont tous une texture différente et que du coup auraient posé problème dans d'autres couleurs.
1: Laura Catabianchi, écoute par aux éditions des grandes personnes, là ces jours-ci, tu viens de nous dire comment tu le présentes à des petits-enfants pour qui l'appropriation est évidente, immédiate. Quand tu le présentes à des adultes, ça se passe comment?
0: Souvent ils sont émus. C'est comme si chaque son les ramenait à un souvenir ou à quelque chose qu'ils ont vécu. Donc ils ajoutent une intention au son et une signification au son qui va au-delà juste de l'émerveillement que peut avoir un enfant, où un enfant reconnaît le son et dit « Ah oui, c'est le vent, parce que je l'ai déjà entendu quelque part ». Donc voilà. Alors qu'un adulte, il met tout de suite une image ou plusieurs. Et donc parfois, il y a de l'émotion qui arrive tout de suite, parce que on se souvient d'une soirée au coin de la cheminée avec ses grands-parents, parce que le battement du cœur, c'est celui qu'on a entendu sur le monitoring de la sage-femme quand on nous a dit qu'on était enceinte. Bref, j'ai eu beaucoup de retours aussi de la part d'adultes de ce type-là, donc qui ajoutent leur vécu, et je trouve ça merveilleux. Après, chez les adultes, il y a tout de suite une appréhension à toucher. Alors, les enfants touchent et ils ne se posent pas de questions, heureusement. Alors que les adultes ont tout de suite peur de abîmer.
1: Mais il est indéchirable, ce papier.
0: Alors, il n'est pas indéchirable, c'est certain. Mais il faut l'abîmer pour que ça marche. Si on n'agit pas sur le papier, si on le regarde juste, bah, ça ne marchera pas, on n'entendra rien. Il restera silencieux. Donc, il faut agir sur le papier. Là, j'ai fait un crash test quand même dans une crèche. J'ai fait 4 ateliers dans une journée avec les moyens et les grands. Et le livre, il est toujours vivant. Il est toujours là et je vais l'utiliser avec des bébés la semaine prochaine. Donc, ça va aller.
1: Donc Laura, tu as évoqué plusieurs fois les livres qui ont précédé Écoute, alors j'aime bien qu'on en parle, puis après on parlera des ateliers que tu as aussi évoqués, parce que finalement, à l'origine de Écoute, il y a à la fois ces livres, et évidemment en amont ou en même temps, il y a les ateliers. Alors parlons des livres et du cheminement qui t'a amené d'un point de vue éditorial, on va dire, à Écoute.
0: Le premier livre que j'ai pu éditer, c'était Dans les bois, avec la maison d'édition Les Doigts qui rêvent, un livre tactile parce qu'on touche les papiers toujours, mais aussi parce qu'il y a du braille. Les Doigts qui rêvent est une maison d'édition spécialisée dans la création de livres tactiles pour les enfants aveugles et malvoyants, mais pour tous les enfants. Ça, c'est quelque chose qui est vraiment souligné, car les livres tactiles marchent pour tout le monde. Et donc, Dans les bois raconte une promenade dans un bois. On marche, on se pose des questions parce qu'on entend des sons comme dans un bois. On ne sait pas ce que c'est. Au fil de la promenade, on comprend un peu plus les sons qu'on entend. Et donc, c'est vraiment une immersion dans un récit. On est vraiment dans une histoire. Après, Dans les bois, il y a où les cartes? Je t'envoie.
1: J'aime bien qu'on reste une seconde sur Dans les bois parce que je crois me souvenir, donc édité aux éditions Les Doigts qui rêvent, mais une fabrication maison, une fabrication manuelle avec, on va dire, des petites mains, c'est un sacré travail.
0: Oui, Dans les bois, c'est vraiment un sacré travail, en effet. La fabrication est faite dans les ateliers de la maison d'édition. Et pour l'avoir vu en direct, tous les passages pour mettre ensemble ce livre-là, comme tu dis, c'est une sacrée production. Pour chaque exemplaire, il faut au moins 4 heures. Et donc, ça explique aussi les coûts de ce type de livre, qui restent des coûts contenus déjà. Et puis, la proposition de la maison d'édition Les Doigts qui rêvent, c'est d'avoir un prix pour les familles qui ont des enfants aveugles et malvoyants, qui reste un prix très très bas, de 25 euros par livre. Et pour les autres personnes, souvent, il y a beaucoup de bibliothèques qui achètent ce type de livre pour permettre une diffusion plus large, vu qu'il n'y a pas beaucoup d'exemplaires. D'ailleurs, le livre est épuisé. Toutes les copies ont été vendues. Et donc, pour les établissements et pour une autre personne qui voudrait acheter le livre, le prix reste tel quel. Donc, c'est un montage économique qui est très particulier. Et donc, je trouve que c'est vraiment une production qui doit être soutenue pour que ce type de livre, qui encore une fois s'adresse à tout le monde, et on voit bien aussi en atelier que tous les enfants sont captivés par ce livre-là, car ils sont vraiment imaginés pour tous les enfants et aussi les enfants aveugles et malvoyantes. Donc comment soutenir cette production? Moi je pense que c'est un enjeu majeur de pouvoir avoir ces livres-là en accès facilité et qu'ils puissent vraiment circuler le plus possible.
1: C'est là où on va dire vive les bibliothèques.
0: Oui.
1: Donc avant ou après les cartes?
0: Alors ça c'était avant les cartes, et les cartes arrivent plus ou moins en même temps, même si j'y pensais depuis un moment. C'était l'idée d'envoyer un son par la poste. Je voulais laisser quelque chose, je voulais envoyer quelque chose aussi à toutes les classes et les groupes d'enfants que j'ai croisés. Et donc cette idée aussi de pouvoir proposer quelque chose de plus abordable. Les cartes que j'envoie proposent d'envoyer un son. Il y a le souffle du vent, il y a le crépitement de ma flamme, il y a un chat qui ronronne, et il y a aussi quelques pas sur les feuilles d'automne. Et l'idée, c'est d'envoyer un son, certes, mais après, c'est la personne qui envoie qui doit ajouter son message. Pourquoi envoyer le son du vent à quelqu'un? Il faut l'imaginer. Et ces cartes, c'était vraiment un projet personnel. C'est-à-dire qu'au tout début, je les faisais moi-même. Je les avais faites d'emblée et en français et en italien. C'était moi qui faisais le braille avec une tablette, qui collait, qui découpait les papiers à la main. Donc un travail qui était très long, je ne cache pas. Mais c'était un projet dans lequel je crois toujours beaucoup. Heureusement, à un moment donné, j'ai arrêté de les faire moi-même. Et les Doigts qui rêvent ont bien voulu éditer les cartes, donc qui sont disponibles toujours dans leur catalogue, et aussi en Italie, avec Start Edizioni, même principe, c'est les mêmes cartes, mais en italien. Elles sont éditées et elles circulent pas mal. Et donc après, avec Écoute, pour moi, c'est comme Écoute reprend ces quatre sons plus deux sons, et un peu le même format, hein, parce qu'il y a toujours des ronds.
1: Et sur le format carré.
0: Et le format carré. Pour moi, c'est vraiment une aventure qui arrive à un aboutissement auquel j'aurais jamais imaginé arriver. Donc, si je me revois faire mes petites cartes à la main, me tromper, je sais pas combien de fois sur les points braille, parce qu'il faut beaucoup de concentration, et ensuite les éditer en deux langues, et après arriver à Écoute avec les grandes personnes, c'est
1: un beau parcours.
0: Voilà.
1: Et le tien et ceux des livres. Tu nous dis que les cartes ont été éditées en Italie. Tu es italienne, tout le monde le sait, en tout cas nos auditeurs et auditrices le savent, depuis qu'ils t'écoutent. Tu travailles avec plusieurs maisons d'édition. Tu es entre l'Italie et la France pour travailler?
0: Oui, j'ai la chance d'avoir trouvé cette maison d'édition qui s'appelle Start Edizioni, avec laquelle j'édite les cartes Team Bio, mais aussi on a créé un livre Dalla Finestra, de la fenêtre, en collaboration avec Patrizio Anastasi, qui est graphiste, et nous avons reçu un prix à Bologne.
1: Bravo! À Bologne, donc la Foire internationale du livre pour enfants.
0: C'est ça. On a envoyé le livre, c'était un peu, je dis pas un jeu, on y croyait, mais on l'a envoyé comme ça, sans avoir vraiment d'espoir. Mais on y croyait quand même. On croyait au fait que ce type de livre, donc Dalla Finestra, est aussi un livre tactile avec du braille, que ce type de livre avait toute leur place dans une foire si importante de livres jeunesse, et qu'ils avaient aussi la place en librairie. C'était un peu un challenge pour nous d'essayer de faire un livre qui puisse rentrer dans ce type de circuit de l'édition et recevoir ce prix Nouveaux Horizons. C'était incroyable.
1: Comme quoi, les critiques, les jurys sont quand même à l'écoute et ont envie de découvrir des nouveaux types de livres. Laura, Écoute, donc dans ton parcours de création éditoriale, on va dire, n'est pas tout à fait le dernier né. Enfin si, c'est le dernier né, mais il y en a un autre qui suit derrière.
0: Oui, cette année, c'est vraiment l'année des sorties. Il y a un autre livre qui va sortir à la fin de l'année qui s'appelle « Les sons du papier ». C'est le prequel de ma recherche avec les éditions de la Philharmonie. Un livre qui propose de prendre le premier papier qu'on a sous la main et de suivre une comptine qui nous invite à faire 6 gestes différents avec notre papier et d'écouter simplement le son que fait ce papier. Sans essayer d'ajouter une image comme dans Écoute, mais Juste en essayant d'écouter comment est le son. Donc, est-ce qu'il est fin? Est-ce qu'il est délicat? Est-ce qu'il est craquant? Est-ce qu'il est bruyant? Il y a des termes aussi choisis qui ne rentrent pas forcément dans le langage de la musique, mais qui restent aussi très évocateurs, qui restent très aussi dans la littérature jeunesse. Pour moi, c'est un livre-jeu qu'on joue avec les enfants. Je sais que c'est le dernier, mais pour moi, c'est comme si c'était le premier. C'est-à-dire qu'avec les sons du papier, on commence à faire des gestes, on commence la manipulation du papier vraiment tel quel, juste une petite feuille de papier qu'on trouve sur notre bureau. On se pose des questions, on écoute le son. Ensuite, avec écoute, on ajoute une image. Et donc, on est sur ce son-là, mais on se pose la question à quoi ça me fait penser ce son-là. Et avec dans les bois et dans la fenêtre, on rentre dans la création d'un récit. Et donc, avec tous les sons qu'on a racontés avant, on tricote une histoire. Et on essaie de raconter avec les sons du papier.
1: Les sons du papier paraît à la fin de l'année, donc aux éditions de la Philharmonie. On y reviendra tout à l'heure à propos des ateliers. Mais donc, si on remonte encore avant dans ton parcours, d'où vient cet intérêt, voire cette passion pour le papier et les sons qui sont source d'histoire et d'imaginaire? D'où ça vient?
0: J'ai longtemps travaillé au Centre de ressources de la Gaîté Lyrique, centre culturel qui était dédié aux arts numériques et aux musiques actuelles. Et au Centre de ressources, je sélectionnais les livres pour les enfants. Je m'occupais aussi de la sélection des applications sur tablette et je créais des ateliers en lien avec les festivals, les expositions, un thème en particulier. Disons que la thématique de la musique revenait souvent, comme le lieu était aussi dédié aux musiques actuelles. Et je me suis penchée sur cette question du son et de la musique dans mes ateliers. Il y avait un atelier que je proposais aux enfants et c'était celui d'analyser la musique et les bruitages qui étaient insérés dans des applications sur tablette. Parce que souvent, on peut avoir des éléments sonores dans le numérique qui n'ont pas vraiment été pensés en lien avec ce qu'on voit et aux interactions. Mais il y a aussi des exemples vraiment très aboutis. Et donc avec les enfants, on découvrait un tas d'applications sur tablette, on voyait, on écoutait les bruitages, les sons qui intervenaient dans les applications. Ensuite, on allait côté livre pour voir dans les livres comment le son était traité. Donc, j'ai passé d'un livre de Marion Bataille, par exemple, Bruit, qui met en forme les sons et les onomatopées d'une histoire. Ou alors, j'allais vers Hervé Tullet avec O, un livre qui fait des sons, qui représente graphiquement aussi les sons et qui est vraiment un livre interactif, du coup. Donc, il faut appuyer son doigt et dire O sur un rond bleu pour faire fonctionner le livre. Ou alors, je raconte le livre L'Orage de Elena Del Vento qui met en forme graphiquement les sons d'un orage qui arrive. Et puis j'avais trouvé ce livre, en réalité c'est ma collègue Elise Schweizgut qui m'a présenté ce livre de Kate Goddard qui s'appelle Sounds. C'est un livre qu'on ouvre, il n'y a pas de texte, pas d'image, zéro, une feuille blanche devant nous et on se dit mais qu'est-ce que c'est ce truc? On commence à tourner les pages et on s'aperçoit tout de suite que les pages font des sons. Parce que les pages sont faites de papiers différents et donc à chaque fois qu'on tourne une page, on la manipule d'une manière différente, et ben il y a des sons qui sortent. On a aussi une petite surprise à la fin, c'est un petit scratch, donc on ouvre et ça crée une surprise. Et je m'ai posé la question, mais est-ce qu'on pourrait raconter des histoires avec ce livre-là? Et ben la réponse est oui. Parce qu'à partir de là, j'ai commencé à faire une recherche et à proposer aussi des ateliers aux enfants autour de cette exploration-là. Et de fil en aiguille, j'ai créé mon histoire à moi. Et après, voilà, j'ai essayé de mettre en forme ces papiers et ces sons pour en faire d'autres créations et d'autres livres.
1: Petit pas de côté, Laura, pour te demander si quand tu travailles, tu écoutes de la musique, des chansons.
0: Alors, ça dépend ce que je suis en train de faire. C'est-à-dire que si je suis en train de coller, de découper des choses assez mécaniques, oui, j'écoute de la musique. Si je dois écouter des sons et essayer de trouver le bon son, non, évidemment. Mais en tout cas, oui, j'aime beaucoup la musique. C'est quelque chose que je pratique depuis toujours. Et je viens d'une famille aussi où il y a pas mal de musiciens dedans. J'ai toujours été entourée.
1: Qu'est-ce que tu nous proposes de faire écouter aux auditeurs, aux auditrices, là, en ce moment, quelque chose que tu aimes bien?
0: Bah là, j'ai en tête une chanson comme ça qui me vient et c'est un chanteur américain qui s'appelle Kevin Morby. Je le prononce très mal, désolée, qui a sorti un nouvel album. Mais moi, j'ai en tête une chanson ancienne qui s'appelle All of My Life.
1: On écoute.

0: manquer.
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2: Kevin Morby, All of My Life, extrait de son album Still Life, sorti en 2024. C'est le choix musical de Laura Cattabianchi, qui fait paraître ces jours-ci l'album Écoute aux éditions des Grandes Personnes et avec qui nous poursuivons notre échange. Laura Cattabianchi vient donc de paraître Écoute aux éditions des Grandes Personnes, un livre tout carton, comme on dit, même si je n'aime pas du tout cette expression parce que je trouve que ça ne caractérise rien du tout. Ce livre, il est aussi l'aboutissement, on l'a dit, de différents livres que tu as réalisés, mais j'allais dire presque surtout des ateliers que tu mènes avec des enfants et des adultes. Les ateliers, tu nous l'as dit, ils ont commencé à la Gaîté Lyrique, autour des applications numériques, et puis peu à peu, ils ont glissé vers le papier. Alors, je veux bien que tu nous présentes quelques-uns de ces ateliers que tu mènes avec les enfants ou avec les adultes.
3: J'ai fait beaucoup d'ateliers et c'est quelque chose que pour moi est très important. Par exemple, les livres que j'imagine, je les imagine tout de suite en atelier en fait. Quand je le fais, je n'arrive pas à l'imaginer détaché d'une proposition, d'un atelier ou d'une rencontre. Je ne dis pas que je fais les livres pour faire un atelier, mais dans ma tête, il y a toujours, en tout cas, la question comment je pourrais l'utiliser avec les enfants. Comment on pourrait l'explorer? Quelles activités je pourrais ensuite proposer? Je pense que ça vient aussi de ma formation, donc de mon travail d'avant. Dans un coin de la tête, il y a toujours ça. C'est jamais une création détachée. C'est des livres ponts à chaque fois. C'est un livre que je fais aussi pour aller à la rencontre de quelqu'un. C'est des livres interactifs aussi. Ça aussi, ça vient de ma formation autour du numérique. Ça reste des livres dans lesquels il faut agir. Pendant les ateliers, ces livres, ils se déploient, on peut dire comme ça, de manière différente. Par exemple, l'écoute, je l'ai testé dans un hôpital de jour qui accueille des parents qui sont en difficulté, en fait, qui viennent d'avoir un enfant et qui sont accompagnés pour nouer le lien avec leurs enfants. Et j'ai fait ce projet en collaboration avec la petite bibliothèque Ronde, chez laquelle j'ai été en résidence cette année, à Clamart. Et donc, j'ai pu tester écoute auprès des tout-petits. Et c'est vrai que tout de suite, le livre, il prend plein de dimensions différentes. Il y a une dimension très individuelle. L'enfant qui va lire le livre tout seul dans un coin et qui va le proposer à d'autres enfants. Il y a une dimension racontée, moi qui raconte le son et qui fait les sons aussi qui bougent dans l'espace parce que quand je raconte une histoire, je suis rarement assise, je marche, je bouge pour que le son en fait puisse nous entourer. Et puis pendant cette résidence, j'ai voulu faire sortir les sons d'écoute et les faire devenir très grands. J'ai proposé, j'ai créé un parcours d'exploration des sons qui est vraiment à taille d'enfant. Donc il y a des grands cartons de 60-60, des tapis, des coussins qui proposent des découvertes des sons qu'il y a dans le livre. Et donc les enfants, ils peuvent gratter dans un rond mais qui fait leur taille et qui du coup est plus un petit chat qui ronronne mais plutôt un tigre, un ours ou un dinosaure, ça dépend. Des interprétations, ils peuvent aussi faire une caresse géante, ils peuvent se promener eux-mêmes avec leurs pieds sur les feuilles qui sont proposées dans le livre. On a vraiment une spatialisation, on peut dire comme ça, des sons qui se fait et par la voix mais aussi par le corps. Donc là, avec les tout-petits, ils ont vraiment investi les sons avec leur corps et avec leur mouvement, avec leur curiosité. Après, on arrive à des ateliers beaucoup plus écrits, comme par exemple les correspondances sonores. Correspondances sonores que je propose comme projet intergénérationnel. Cette année, j'ai eu la possibilité de travailler avec la médiathèque de Bagnolet. On a proposé un échange entre une classe de CM2 et un groupe d'adultes en résidence autonomie. C'est pas vraiment un EHPAD, mais voilà, c'est une résidence dans laquelle chaque personne a un petit studio, mais il y a des parties communes qu'ils partagent et ils ont aussi un suivi médical sur place, etc. Et donc là, c'est tout et autre chose. On explore les papiers avec des enfants qui sont beaucoup plus grands déjà. Donc on va faire un travail plus méthodique, on va dire comme ça, parce qu'on va d'abord expérimenter les papiers, les gestes qu'on peut faire. On va collecter les gestes qui transforment le papier, les gestes qui ne transforment pas le papier. On va voir comment ces gestes et ces sons naissent des idées sonores qu'on peut envoyer. La dernière partie, c'est quel est le message qu'on va envoyer à ces personnes qui vont recevoir nos cartes. Donc les enfants créent leurs cartes, Ils écrivent, ils mettent au papier, ils découpent, vraiment, ils essayent aussi, chose qui est très compliquée, de faire sonner le papier, même s'il est collé. Parce que parfois, on entend un son dans un papier, parce qu'on le secoue avec sa main, mais dès qu'on le colle, bah, ça change. Donc, il faut trouver des solutions. Ensuite, moi, je prends les cartes, je les amène à la résidence. Avec les résidents, on répond aux enfants. Et donc, on trouve des messages à leur envoyer. Et puis, on se rencontre autour d'un goûter et on partage ce qu'on a fait. Et évidemment, il y a parfois des souvenirs qui reviennent, des histoires qui sont racontées, des chansons qui sont chantées aussi. Bref, ça, à chaque fois, c'est vraiment une rencontre entre deux publics.
0: Donc le papier, le support, comme support de rencontre, justement, et d'échange avec d'autres. Je me souviens l'année dernière avoir vu au 104, cette fois, un travail exposé que tu avais fait avec les enfants. Et ce qui m'avait frappé, c'est que tout le travail que tu avais fait autour du son pouvait donner lieu à une exposition qui, esthétiquement, était très soignée.
3: Oui, avec les enfants, on a vraiment essayé de faire une installation qui était en lien avec l'exposition qui était au 104, autour des océans. C'est des enfants que j'ai rencontrés à la bibliothèque Hergé, à Stalingrad. On s'est vus plusieurs fois et on avait vraiment cette idée de créer une sorte de parcours qui pouvait être exposé. C'est un travail collaboratif, donc chacun faisait un petit bout. On a fait une grande vague dans laquelle on pouvait plonger nos mains. Cette vague, moi, j'avais préparé la base. Parce qu'il fallait quand même plier d'une certaine manière et faire un accordéon. Mais après, tous les papiers ont été déchirés par les enfants. Moi, j'avais préparé juste des bandes, mais ensuite les enfants avaient déchiré les différents papiers. C'était eux qui collaient et qui décidaient où mettre les papiers. Et donc, comment faire aussi des nuances de bleu et des blancs qui pouvaient représenter une vague. Je pense que la partie esthétique est aussi très importante, que ce soit des livres tactiles pour les enfants aveugles malvoyants, des livres pour tout le monde. Moi, je pense que plus une chose est bien faite, plus on aura envie aussi d'en prendre soin. Cette idée de prendre soin de quelque chose qui reste quand même très fragile, parce que c'est du papier. Alors, il y a des papiers qui sont plus ou moins indéchirables, mais il y en a beaucoup qui sont beaucoup plus fragiles. Cette idée de prendre soin, c'est quelque chose que j'aimerais aussi encourager par les propositions que je fais. Cette idée du collectif et du fait de prendre soin collectivement de quelque chose qu'on est en train de créer ensemble.
0: Le papier, les papiers, il y en a des très ordinaires, on a pu l'entendre dans les chroniques au fil des saisons, dans Écoute, il y a un éléphant dans le jardin, il y a le papier tout bête, les feuilles blanches à quatre. Il y a le papier crépon qui est relativement ordinaire. Tous les enfants d'école maternelle ont tenu du papier crépon dans les mains. Et puis, il y a des papiers beaucoup plus fragiles, beaucoup plus beaux, beaucoup plus variés. Où est-ce que tu les trouves, tous ces papiers?
3: Il y a des magasins à Paris qui sont très fournis. Il y en a quand même un qui reste mon préféré, mais je ne sais pas si je peux dire le nom.
0: Allez, vas-y.
3: Bon, Sennelier, je trouve beaucoup de papiers qui sont faits main. Parfois, il y a des petites quantités. Parfois, on a un papier qu'on trouve une fois et on ne le retrouvera plus jamais parce que c'était un producteur qui l'a fait main et qu'ensuite, il a arrêté d'en faire. Donc, c'est vraiment des pépites. On peut en trouver de plein de sortes différentes. Il y a un papier dentelle qui est magnifique. Il y a un papier rêvé que j'ai... Malheureusement, j'ai pas eu la possibilité de mettre la main dessus, mais c'était un papier avec des graines à l'intérieur et que quand on secouait, ça faisait le son de la vague ou de la pluie. Je sais que ça existe, mais ils l'ont plus. Et ils l'auront plus jamais parce que j'ai demandé. Donc, je trouve beaucoup de papiers très particuliers. Après, il y a aussi des amis maintenant qui m'offrent des papiers. Quand ils voyagent, ils trouvent des papiers. Ils arrivent avec des petits paquets. J'ai pensé à toi. Ça, c'est très bien. Et puis, pareil, quand j'ai fait des ateliers, c'est dans des bibliothèques, chez des assos, etc. Souvent, je repars avec du papier que quelqu'un a amené. Parce que un fond de tiroir, parce qu'on a trouvé ça, beaucoup de recyclage. J'ai fait une rencontre en Italie à Potenza, dans un endroit qui est une sorte de recyclerie qui avait plein de papiers. Je suis repartie avec une valise parce que c'était des papiers qui restaient là-bas. Et donc, ils m'ont proposé de faire un livre d'artiste d'ailleurs avec ces papiers pour donner une autre vie aux papiers qui étaient collectés.
0: Alors, tu ne t'es pas encore lancée dans la fabrication du papier ?
3: Alors oui, j'en ai fait, avec une amie. On a expérimenté avec des choses qu'on a trouvées, donc on n'avait pas les bacs professionnels, etc. Mais le résultat était plutôt sympa. Pour égoutter le papier, on utilisait cet outil qu'on met souvent sur les poils pour empêcher l'huile de sortir. Je ne sais pas si vous avez en tête ça. Donc en fait, nos papiers ont le format rond et donc ça fait des papiers pizza. Et on était très contente du résultat.
0: Revenons aux ateliers, Laura Catabianchi. J'aimerais bien que tu évoques, parmi tous tes souvenirs d'atelier, celui qui t'a le plus marqué.
3: Il y en a beaucoup parce qu'à chaque fois, c'est des rencontres. Et comme j'ai eu la possibilité de rencontrer des tout-petits à partir de 4 ans jusqu'à des personnes de 104 ans, tu peux imaginer que le panel d'échange est très, très, très varié. Mais voilà, un souvenir, une anecdote dont je m'en laisse pas, c'est pendant une correspondance sonore, une personne adulte qui participait, qui était en résidence, qui me dit « Moi, je veux envoyer aux enfants le son du vent ». Je dis « Très bien, super. Pourquoi ?» Parce que là-haut, on entend seulement le vent. Et moi, je reste un petit peu comme ça, je dis « Mais là-haut, où ? C'est où ?» Bah là-haut, dans le ciel. Je dis « D'accord, mais est-ce que tu peux m'en dire un peu plus ?» Et bah, j'étais pilote de planeur quand j'étais jeune. Et donc là-haut, quand j'étais dans mon planeur, j'entendais seulement le vent. Et donc j'ai envie de partager ça avec les enfants. Et donc Hélène, qui nous a partagé ce souvenir-là, au moment de la rencontre avec les enfants, elle est arrivée avec les photos en noir et blanc. Elle avait 84 ans, je crois, une chose comme ça. Elle est arrivée avec ses photos en noir et blanc, d'elle avec son planeur et ses amis, magnifique, et avec son permis de pilote. Et c'était, pour les enfants, c'était incroyable d'imaginer que derrière, on pense souvent que les vieilles personnes ont toujours été vieilles, alors que non. Et donc là, c'était vraiment grâce à un petit bout de papier, on a pu rentrer dans son souvenir qu'elle nous a partagé avec grand plaisir. Et c'était une rencontre très belle.
0: Alors, côté moins gai, moins positif, est-ce que tu as le souvenir d'un atelier qui a été plus compliqué que ce à quoi tu t'attendais ?
3: Oui, il y a eu des ateliers compliqués, mais parce que c'était dans des lieux dans lesquels j'avais pas l'habitude d'aller. Par exemple, en pédiatrie à l'hôpital Gustave Roussy, qui est un hôpital oncologique. Donc, c'était avec des enfants qui avaient un cancer ou alors avec des jeunes ou des enfants qui peuvent avoir des besoins spécifiques. En n'ayant pas une formation, je suis pas éducatrice spécialisée, avec ce type de public et ces types de groupes, bah, évidemment, je marche sur les œufs. Parce que j'ai peur de me tromper, de dire quelque chose qui ne va pas, de pas bien formuler les choses. J'ai aussi découvert tout le monde de la malvoyance, donc qui est différent. Donc, comment proposer des ateliers à des enfants aveugles et malvoyants, c'est pas exactement la même chose. Mais à chaque fois, c'est des occasions pour apprendre. J'ai appris tellement de choses en faisant ce type d'atelier qui m'est sorti de ma zone de confort complètement. Mais à chaque fois, je suis toujours ressortie avec des découvertes, un savoir-faire différent, si on peut l'appeler comme ça, et évidemment des rencontres. Et puis, les enfants, c'est toujours des enfants.
0: J'imagine que ton carnet d'activités, ton planning est très plein. Mais quels sont tes projets à venir ? Est-ce que tu rencontres d'autres structures, d'autres associations qui viennent te chercher pour mener des ateliers qui sont moins habituels que, par exemple, des bibliothèques ou des centres culturels ? Il y a par exemple, j'ai lu ça dans le catalogue de la Philharmonie, un espace qui va être dédié à ton travail, en tout cas au son du papier pour la fin de l'année.
3: Oui, donc Les Sons du Papier, le livre édité par les éditions de la Philharmonie, va être accompagné par un parcours d'exposition, on peut l'appeler comme ça, sur lequel on est en train de travailler avec Lily Lacombe, avec qui je suis en binôme pour la réalisation du livre, qui est graphiste, musicienne. Et donc on va imaginer ce parcours qui sera accueilli dans une salle de la Philharmonie des enfants.
0: Carrément.
3: Et donc on imagine ce parcours dans lequel on fera plein de gestes différents, on manipulera des papiers et ça sera pendant les vacances de Noël et ensuite l'année prochaine pendant le mois de février.
0: Alors il va y avoir un monde fou, beaucoup d'enfants, donc il va falloir que les papiers soient très solides.
3: On y travaille.
0: Quand est-ce qu'a paru Dans les bois ?
3: En 2023.
0: 2023, c'est ta première publication. En 3 ans, c'est parti.
3: Oui, en effet, mais je pense que je vais ralentir un petit peu. Disons que le travail, ça fait depuis 2019 que je travaille autour de ça. Donc j'avais cumulé pas mal de choses. Et j'avais des livres qui étaient déjà un peu aboutis et qui sont nés de l'expérimentation, parce que c'était une recherche, c'est toujours une recherche en cours, mais j'étais vraiment dans le vide de la recherche et avec beaucoup d'idées et aussi beaucoup d'occasions pour développer ces idées-là. Donc en effet, ça s'est fait très vite. Il y aura un prochain livre, je ne sais pas quand, mais il y en aura. Mais bon, pour l'instant, je vais profiter déjà de ces deux-là.
0: Pour terminer, Laura, je vais te poser la question habituelle que je pose aux invités de cette émission. Quel est le livre de ton enfance que tu relisais sans cesse et qui t'a marqué ?
3: Le livre auquel je pense, comme ça, c'est le grand livre de Richard Scarry. Un très grand livre dans lequel on peut rentrer, en fait. Ça fait vraiment une petite maison. On peut le mettre dans plein de manières différentes. En plus, on peut se vautrer sur le livre. On peut vraiment faire une sorte de tente. On peut s'abriter. Et je pense que peut-être ça vient aussi de là un petit peu, l'idée d'interagir avec le livre, que ça soit un livre interactif presque, qu'on habite. Et puis évidemment, tous les détails, tous les personnages, c'était un plaisir de les retrouver page après page, de voir qui était quoi et de voir comment on retrouvait des personnages d'une page à l'autre, et toujours avec beaucoup d'ironie. Avec des yeux d'adulte, il y a quand même beaucoup d'ironie là-dedans aussi.
0: Tu l'as lu en italien ou en français ?
3: En italien, en italien.
0: Merci beaucoup, Laura. Donc, écoute, paraît aux éditions des Grandes Personnes, à l'heure où nous diffusons cette émission sur Radio Cause Commune, c'est-à-dire ce mercredi midi. On peut peut-être annoncer la signature à tout à l'heure ?
3: Oui, je vous attends à 16h30 à la librairie L'Atelier d'en face à Jourdain. À 16h30, il y a un petit atelier pour les enfants, mais je crains qu'il soit déjà complet. Et puis à 18h pour un petit verre et bien évidemment avec plein de papiers, plein de sons et des histoires.
0: Merci beaucoup Laura et de toute façon, on se retrouve à la rentrée pour À fleur d'oreille. Merci beaucoup.
3: Merci.
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0: Écoute, l'album de Laura Catabianchi paraît cette semaine, plus précisément demain, jeudi, et disponible en librairie au prix de 15 euros. Parmi tous les sons de Écoute, il y a le souffle du vent, et c'est lui qui m'a inspirée pour le choix de la chanson qui vient. On écoute Alain Schneider interpréter Va où le vent te mène, extraite de son album Jeune public Le vent qui nous mène, paru en 2013 chez Victory Music.

Avant de conclure cette émission avec Lionel Chenaille pour la lecture d'un extrait d'un roman de littérature générale sur le thème de l'enfance, on écoute un ou une artiste chanter l'enfance à sa façon. Aujourd'hui, Ayam chante Petit Frère, extrait de son album L'école du micro d'argent, sorti en 1997.

0: Bonjour Lionel.
1: Bonjour.
0: Le roman du jour.
1: Le roman du jour, alors il n'est pas du jour, non, c'est une mauvaise plaisanterie. Il a été écrit en 1823. C'est un roman qui s'appelle Ourika, qui est de Madame de Duras, à ne pas confondre avec Marguerite Duras. L'histoire se déroule à la fin du XVIIIe siècle. Ourika est arrachée de justesse à sa condition d'esclave et elle est élevée par une famille d'aristocrates. Devenue une jeune fille élégante et instruite, elle comprend que sa couleur de peau ne lui permettra pas de se marier. C'est le début, mais c'est pas le tout début, de Ourika de Madame de Duras.
0: On t'écoute.

Je fus rapporté du Sénégal à l'âge de 2 ans par monsieur le chevalier de B, qui en était gouverneur. Il eut pitié de moi. Un jour qu'il voyait embarquer des esclaves sur un bâtiment négrier qui allait bientôt quitter le port, ma mère était morte et on m'emportait dans le vaisseau malgré mes cris. Monsieur de B m'acheta et à son arrivée en France, il me donna à madame la maréchale de B, sa tante, la personne la plus aimable de son temps et celle qui sut réunir aux qualités les plus élevées la bonté la plus touchante. Me sauver de l'esclavage, me choisir pour bienfaitrice madame de B, c'était me donner 2 fois la vie. Je fus ingrate envers la Providence en n'étant point heureuse. Et cependant, le bonheur résulte-t-il toujours de ces dons de l'intelligence? Je ne sus que longtemps après l'histoire des premiers jours de mon enfance. Mes plus anciens souvenirs ne me retracent que le salon de madame de B. J'y passais ma vie, aimée d'elle, caressée, gâtée par tous ses amis, accablée de présents, vantée, exaltée, comme l'enfant le plus spirituel et le plus aimable. Le ton de cette société était l'engouement.

pieds de Madame de B. J'écoutais sans la comprendre encore la conversation des hommes les plus distingués de ce temps-là. Je n'avais rien de la turbulence des enfants. J'étais pensive avant de penser. J'étais heureuse à côté de Madame de B. Aimer pour moi, c'était être là, c'était entendre, lui obéir, la regarder surtout. Je ne désirais rien de plus. Je ne pouvais m'étonner de vivre au milieu du luxe, de n'être entouré que des personnes les plus spirituelles et les plus aimables. Je ne connaissais pas autre chose. Mais sans le savoir, je prenais un grand dédain pour tout ce qui n'était pas de ce monde où je passais ma vie. Encore tout enfant, le manque de goût me blessait. Je le sentais avant de pouvoir le définir et l'habitude me l'avait rendu comme nécessaire. Cette disposition eût été dangereuse si j'avais eu un avenir. Mais je n'avais pas d'avenir et je ne m'en doutais pas. J'arrivais jusqu'à l'âge de 12 ans sans avoir eu l'idée qu'on pouvait être heureuse, autrement que je ne l'étais. Je n'étais pas fâchée d'être une négresse, on me disait que j'étais charmante. D'ailleurs, rien ne m'avertissait que ce fût un désavantage. Je ne voyais presque pas d'autres enfants. Un seul était mon ami et ma couleur noire ne l'empêchait pas de m'aimer. Ma bienfaitrice avait deux petits-fils enfants d'une fille morte jeune. Charles, le cadet, était à peu près de mon âge. Élevé avec moi, il était mon protecteur, mon conseil et mon soutien dans toutes mes petites fautes. À 7 ans, il alla au collège. Je pleurais en le quittant. Ce fut ma première peine. Je pensais souvent à lui, mais je ne le voyais presque plus. Il étudiait et moi, de mon côté, j'apprenais pour plaire à Madame de B tout ce qui devait former une éducation parfaite. Elle voulut que j'eusse tous les talents. J'avais de la voix, les maîtres les plus habiles l'exercèrent. J'avais le goût de la peinture et un peintre célèbre, ami de Madame de B, se chargea de diriger mes efforts. J'appris l'anglais, l'italien et Madame de B elle-même s'occupait de mes lectures. Elle guidait mon esprit, formait mon jugement. En causant avec elle, en découvrant tous les trésors de son âme, je sentais la mienne s'élever. Et c'était l'admiration qui m'ouvrait les voies de l'intelligence. Hélas, je ne prévoyais pas que ces 12 études seraient suivies de jours si amers. Je ne pensais qu'à plaire à Madame de B. Un sourire d'approbation sur ses lèvres était tout mon avenir. Cependant, des lectures multipliées, celles des poètes surtout, commençaient à occuper ma jeune imagination. Mais sans but, sans projet, je promenais au hasard mes pensées errantes et avec la confiance de mon jeune âge, je me disais que Madame de B saurait bien me rendre heureuse. Sa tendresse pour moi, la vie que je menais, et autorisait mon aveuglement. Vous donner un exemple des soins et des préférences dont j'étais l'objet. Vous aurez peut-être de la peine à croire en me voyant aujourd'hui que j'ai été cité pour l'élégance et la beauté de ma taille. Madame de B vantait souvent ce qu'elle appelait ma grâce et elle avait voulu que je susse parfaitement danser. Pour faire briller ce talent, ma bienfaitrice donna un bal dont ses petits-fils furent le prétexte, mais dont le véritable motif était de me montrer fort à mon avantage dans un quadrille des 4 parties du monde où je devais représenter l'Afrique. On consulta les voyageurs, on feuilleta les livres de costumes, on lut des ouvrages savants sur la musique africaine, enfin, on choisit une komba, danse nationale de mon pays. Mon danseur mit un crêpe sur son visage. Hélas, je n'eus pas besoin d'en mettre un sur le mien. Mais je ne fis pas, alors, cette réflexion. Tout entière au plaisir du bal, je dansais la komba et j'eus tout le succès qu'on pouvait attendre de la nouveauté du spectacle et du choix des spectateurs, dont la plupart, amis de Madame de B, s'enthousiasmaient pour moi et croyaient lui faire plaisir en se laissant aller à toute la vivacité de ce sentiment. La danse d'ailleurs était piquante. Elle se composait d'un mélange d'attitudes et de pas mesurés. On y peignait l'amour, la douleur, le triomphe et le désespoir. Je ne connaissais encore aucun de ces mouvements violents de l'âme, mais je ne sais quel instinct me les faisait deviner. Enfin, je réussis. On m'applaudit, on m'entoura, on m'accabla d'éloges. Ce plaisir fut sans mélange. Rien ne troublait alors ma sécurité. Ce fut peu de jours après ce bal qu'une conversation que j'entendis par hasard ouvrit mes yeux. Et finis ma jeunesse.

0: 23 et qu'on peut trouver actuellement en livre de poche dans plusieurs éditions.
1: Merci Lionel, à la semaine prochaine.
0: À la semaine prochaine.
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0: Bienvenue. Je vous propose du coup qu'on commence tranquillement cette discussion, cette rencontre autour du travail d'Alexandre Baril et notamment de la récente parution d'un livre en France qui s'appelle « Défaire le suicidisme, une approche trans, queer et crip du suicide assisté ». Donc c'est un livre qui est originellement paru en anglais à Temple University Press, pardon, puis au Canada aux éditions de la rue d'Orion, et donc plus récemment aux éditions Burnout, donc dont je suis éditrice en février de cette année. Voilà, donc les éditions Burnout, nous on est une maison d'édition indépendante, on existe depuis 2019 et on publie des essais, des romans et de la poésie. Et on collabore régulièrement avec les éditions de la rue d'Orion au Canada. C'est dans ce cadre qu'on a fait votre connaissance, Alexandre, et qu'on a rencontré votre travail et ce manuscrit, et qu'on a décidé de l'accompagner ici en France. Alexandre Baril, donc vous êtes professeur titulaire à l'Institut d'études féministes et de genre et l'École de travail social de l'Université d'Ottawa. Vos travaux sont menés dans une perspective intersectionnelle. Ils se situent à la croisée des études de genre, queer, trans, du handicap, MAD, de la gérontologie critique et de la suicidologie critique. Plein de termes qu'on aura certainement l'occasion de définir ensemble ce soir. Votre engagement en faveur de l'équité vous a valu plusieurs prix pour votre implication dans les communautés queer, trans, handicapées et de personnes vivant avec des enjeux de santé mentale. Et vous allez donc discuter ce soir avec Claire Grineau, qui est docteur en philosophie. Vous êtes chercheuse associée à l'Institut des études de genre de l'Université de Genève, mais aussi au laboratoire S2HEP de l'Université de Lyon 1. Vos études se situent à la croisée des études de genre, de la philosophie des sciences et des techniques, dans la mesure où vous vous intéressez donc au renouvellement contemporain des discours critiques sur la nature, la vie, en lien avec les enjeux sociaux, sanitaires, environnementaux de notre époque. Et vous sortez en novembre prochain votre premier livre qui s'appelle « Troubles dans l'antinaturalisme, le corps genré au défi des techniques biomédicales ». Merci beaucoup à tous les deux d'être avec nous ce soir. Alexandre, vous avez traversé l'Atlantique pour pouvoir être là et parler de votre travail. Et Claire, merci beaucoup d'animer cette rencontre et de discuter avec Alexandre. On va donc avoir un temps de présentation du livre, puis il y aura un temps dédié aux questions et aux échanges avec le public. Simplement aussi pour prévenir, donc comme le titre du livre l'indique, certains sujets de la discussion de ce soir peuvent être sensibles et peuvent provoquer des émotions fortes chez certaines personnes. Donc n'hésitez pas, si vous en ressentez le besoin, à quitter la salle, quitter la discussion. Et puis dernière chose à préciser, on a dans la salle avec nous ce soir Corinne qui travaille pour une radio indépendante qui s'appelle Cause Commune. Donc la discussion de ce soir est enregistrée. Donc si jamais lorsque vous voulez poser une question ou prendre la parole après, vous n'avez pas envie d'être enregistré, n'hésitez pas à le préciser, ou vous pouvez aller voir après Corinne aussi qui s'occupera du montage et du coup qui peut couper si il y a des choses que vous voulez pas faire apparaître. Voilà, il n'y a pas de problème. Voilà, et puis je remercie du coup Césure d'accueillir la rencontre de ce soir, et puis je vous laisse la parole.
1: Merci beaucoup Fanny, bonsoir à tout le monde et bienvenue. Merci aussi à Alexandre de m'avoir proposé d'animer cette rencontre et merci aux éditions Burnout de manière plus générale d'avoir organisé cet événement. C'est vraiment un très grand plaisir pour moi de partager ce moment avec Alexandre et avec vous autour de son dernier livre. Alexandre, on s'est connus au Québec, à Montréal, en septembre 2006, alors qu'il y avait encore peu de personnes qui travaillaient sur les théories féministes dans la discipline de la philosophie. Et on était deux à commencer un doctorat à l'époque. Depuis, Alexandre n'a pas cessé d'être une grande source d'inspiration pour moi. Et on a maintenu, entretenu un dialogue de loin en loin. C'est donc une belle chance, voilà, aujourd'hui, d'être avec toi pour discuter de ton dernier ouvrage à Paris, cette fois-ci en présentiel. Alors, les travaux d'Alexandre remettent très souvent nos préjugés en cause. Vous me direz, c'est le travail de tous les écrits philosophiques, de toutes les réflexions philosophiques, mais il le fait de manière particulièrement forte et pertinente. Et défaire le suicidisme n'échappe pas à la règle. Il tente de tenir ensemble dans cet ouvrage à la fois la dénonciation d'un système d'oppression qui s'exerce contre les personnes suicidaires et en même temps la reconnaissance de leurs penchants, de leurs souhaits, de leurs idéations suicidaires qui débouchent concrètement sur la proposition pratique d'un accès à la pratique du suicide assisté. On connaît ce dilemme entre reconnaissance des systèmes d'oppression et capacité d'agir, notamment pour le choix de certaines techniques biomédicales. Il y a eu de grands débats sur la PMA, sur la chirurgie esthétique, sur les parcours trans médicalisés, mais aussi sur la pilule contraceptive. Là, c'est sur une autre thématique qui est quelque part plus radicale, dans la mesure où il s'agit d'un questionnement existentiel radical qui est celui du rapport à la vie et donc de comment se positionner par rapport à cette injonction à rester en vie. Et l'écoute des voix des personnes opprimées, c'est ce qu'on comprend en lisant le livre, implique en fait de suspendre ces injonctions systématiques et qui sont oppressives selon Alexandre, des injonctions à socialement imposées à rester absolument en vie, j'ai envie de dire coûte que coûte. Et Alexandre explore les conséquences de cette reconnaissance de la subjectivité suicidaire à de très nombreux niveaux. Et c'est à la fois extrêmement passionnant et très déroutant, il faut bien le dire. Ces réflexions font aussi écho en France à une vive actualité, puisqu'il y a une proposition de loi sur la fin de vie, ou sur l'aide à mourir, ou sur l'euthanasie, ou sur le suicide assisté. On voit que l'hésitation quant au nom, au terme à utiliser pour décrire cette loi indique bien qu'il y a un trouble à cet endroit. Une actualité qui s'est soldée tout récemment, il y a deux jours, le 2 juin, par un désaccord entre l'Assemblée nationale qui est favorable et le Sénat qui est défavorable. Et désormais, ce sera l'objet d'un vote final le 15 juillet à l'Assemblée nationale. Donc voilà un petit peu pour le cadrage du débat. Pour information, l'entretien qu'on va avoir, c'est plutôt, elle est pensée comme une discussion informelle. Elle sera suivie évidemment d'un échange avec la salle. Et puis ensuite, il y aura une période de signature du livre et puis on pourra aller boire un verre tous ensemble en haut dans le bâtiment de la Césure. Et il ne s'agit pas donc d'un exposé à proprement parler, extrêmement poussé, j'ai envie de dire, sur les arguments théoriques du livre. Pour celles et ceux qui seraient intéressés à développer cet aspect-là, n'hésitez pas à aller voir Alexandre, justement, à l'issue de l'entretien et des échanges qu'on aura collectivement tous ensemble. Il a des cartes d'affaires, comme on dit en québécois, des cartes de visite, il pourra vous les distribuer et n'hésitez pas à lui écrire. Alexandre, malgré son emploi du temps extrêmement rempli, trouve toujours le temps de répondre à toutes les personnes qui lui écrivent. C'est extrêmement précieux. Donc, sur ce, commençons peut-être par la première question. Et ce sera peut-être une question en apparence formelle, mais cette édition française, c'est la seconde traduction en français du livre, qui a donc été publié d'abord en 2023 en anglais, puis en 2025, comme le rappelait Fanny, aux éditions d'Orion au Québec en français. Mais alors pourquoi publier le livre une seconde fois en français et qu'est-ce qui distingue finalement cette adaptation européenne de son adaptation française au Québec?
2: Et Merci beaucoup pour la question. Merci d'être là d'abord. Et même si c'est officiellement le 6e lancement du livre, on dirait que je suis encore aussi nerveux que lors du premier lancement. Je m'habitue jamais. Je suis quelqu'un qui fait beaucoup d'anxiété. Donc, merci beaucoup d'être là, puis d'être un public aussi accueillant ce soir de qui je suis, puis de où on est collectivement. La réponse est assez simple, c'est-à-dire que l'éditeur que j'avais choisi au Québec, les éditions de la rue d'Orion, n'avait pas une capacité de diffusion au-delà du Canada. Donc, pouvait diffuser seulement au Canada. Et puis, donc, on voulait diffuser en France. Alors, dès le début de mon entente avec les éditions de la rue d'Orion au Canada, on avait décidé qu'on chercherait un partenaire européen. Ça a pris quand même plusieurs mois. Ça n'a pas été, comme là récemment, Fanny disait qu'il y avait un livre, que c'était une coédition simultanée entre les éditions de la rue d'Orion et éditions Burnout. Alors, ce n'est pas le cas. Ça a été une diffusion reportée, disons. Il y a eu l'édition française il y a un an et justement cette édition française là, européenne. Et les différences sont assez mineures, c'est-à-dire que ça concerne surtout des termes et des expressions. Par exemple, au Québec, on utilise pour parler de la discrimination des personnes handicapées, on va parler de capacitisme, alors que justement en France, on va parler de validisme. Alors, ce sont surtout des expressions comme ça qu'on a changées à l'intérieur du livre. On n'a pas fait une adaptation complètement au contexte européen ou français. Voilà. Il y a aussi une nouvelle page couverture. Alors, je pense que la maison d'édition a apporté plusieurs copies. Vous pouvez la voir à leur travail de Théo et Fanny. Et d'ailleurs, je voudrais remercier tout le monde. Là, j'ai oublié de le faire, mais remercier Fanny, Emma, Théo pour tout leur accompagnement, leur rigueur, leur professionnalisme. Ça a vraiment été un plaisir. Des fois, publier un livre, ça peut être assez stressant puis assez intéressant comme processus. Et puis Claire, tu es en train d'en préparer un, alors tu dois le savoir un peu comment c'est stressant. Et puis parfois la maison d'édition fait tout pour faciliter et parfois c'est pas toujours évident. Alors vraiment, ça a été un plaisir de travailler avec cette équipe-là. Et puis je voulais vous remercier aussi le public d'être là. Merci à Marjorie qui est ma conjointe qui est aussi venue du Canada. Alors voilà.
1: Merci Alexandre pour cette réponse complète. Alors je suppose que je ne suis pas la seule à souhaiter en savoir un tout petit peu plus sur le contexte de l'écriture du livre. Est-ce que tu pourrais nous en dire davantage à ce sujet et en particulier nous expliquer ce qui t'a amené à vouloir écrire sur un sujet aussi délicat? Qu'est-ce qui t'a conduit à plonger dans ce sujet particulièrement difficile?
2: Oui, effectivement, je ne veux pas révéler le punch du livre, mais vous allez le découvrir assez rapidement si vous achetez le livre ou que vous le téléchargez. Il est disponible d'ailleurs en libre accès. Ça, c'est vraiment quelque chose de génial de la part des éditions de Burnout qui font tous leurs livres en libre accès puis qui sont accessibles aux personnes qui n'ont pas l'argent pour les acheter. Alors, bravo pour ça. Et donc, c'est un intérêt qui est à la fois personnel et académique. Et du côté personnel, justement, je le révèle dès l'introduction, dès la première page, je suis une personne suicidaire, puis je l'ai été depuis l'âge de mes 12 ans environ. Donc, et ça, c'est une expérience qui m'a vraiment, j'irais, porté dans la vie, ou en tout cas qui m'a accompagné tout au long. Et même s'il y a des périodes dans ma vie où je me sens mieux, il n'y a jamais de période dans ma vie où je me dis j'aurais préféré être en vie que plutôt qu'être mort. Donc, c'est comme si cette suicidalité, elle est vraiment chronique, elle est vraiment imprégnée dans mon existence. Et peut-être que certaines personnes parmi vous connaissez mes autres travaux en études trans, en études du handicap, en études MAD ou de la folie. Donc, je me sers beaucoup d'expériences auto-ethnographiques, auto-théoriques, c'est-à-dire où je me sers de mes propres expériences personnelles, justement, pour théoriser des enjeux sociopolitiques. Alors, je pense que justement, mes expériences m'aident à comprendre les enjeux sociopolitiques, économiques, politiques, sociaux, juridiques plus larges. Et justement, j'avais envie, par rapport à mon expérience du suicide, la suicidalité, de vraiment mieux comprendre pourquoi j'étais suicidaire, mais surtout comment j'étais suicidaire dans une société qui est faite pour guérir les personnes suicidaires, éradiquer la suicidalité à l'intérieur d'elles. Et je voulais vraiment situer cette cette expérience de la suicidalité dans un contexte sociopolitique plus large. Et en ce qui concerne mes intérêts académiques, bien, au cours de ma carrière, j'ai vraiment été amenée à essayer de comprendre comment différents mouvements sociaux, champs d'études anti-oppression, malgré souvent leurs meilleures intentions, malgré le fait qu'ils veulent bien faire, reproduisent des formes de marginalisation, de discrimination, d'exclusion à l'égard de certaines personnes. Et donc, je me suis intéressée dans ce cas, dans ce cas-ci, dans le cas du livre, à comment les mouvements sociaux, qui sont habituellement très focalisés sur la voix des premières personnes concernées, et dans ce cas-ci, dans le cas des personnes suicidaires, bien très rapidement, on rejetait leur voix, on rejetait leur perspective, on rejetait leurs revendications. Et donc, je me suis intéressée à comment finalement différents mouvements sociaux ont carrément écarté de leurs revendications puis de leur point de mire toute la question des personnes suicidaires et de leur oppression. Puis aussi, je dirais finalement, pour répondre à ta question, Claire, comment... J'étais vraiment étonné d'apprendre il y a quelques années qu'il n'y avait pas de terme pour parler de l'oppression des personnes suicidaires. Alors pour moi, c'était vraiment comme une grosse déception de me dire, ben, pourtant on vit quelque chose qui est systémique, qui est structurel, qui nous opprime, qui nous fait du tort, mais pourtant j'ai pas de vocabulaire, j'ai pas de concept, j'ai pas de théorie pour parler de ça. Alors, donc autour de 2015-2016, j'ai inventé ce terme de suicidisme justement pour référer à l'oppression des personnes suicidaires. Et puis, mon but c'était que ce livre-là finalement nous donne, commence à nous donner en tout cas un peu les outils théoriques, conceptuels, politiques pour essayer de commencer à dénoncer cette oppression-là.
1: Pour rebondir sur ce que tu viens de dire, c'est vrai que le témoignage de différentes expériences personnelles que tu nous livres en tout début d'ouvrage, puisque tu commences l'introduction qui est intitulée « Manifeste suicidaire par une série de témoignages d'expériences vécues », c'est à la fois évidemment extrêmement touchant, mais ça a aussi une efficacité heuristique très très forte, parce que ça permet pour les personnes éloignées de ce champ d'expérience, ou qui se pensent éloignées de ce champ d'expérience, parce que dans l'ouvrage tu montres bien aussi qu'au fond c'est pas binaire, on est avec des idéations suicidaires ou on n'en a pas, enfin on est une apostrophe, hein, mais au contraire, tu montres bien le caractère varié et puis l'intensité variable de ces idéations. Bah, d'avoir eu ces témoignages en tout début d'ouvrage, ça permet vraiment, je trouve, de saisir de nombreux développements théoriques ultérieurs et en particulier les risques ou bien les retombées existentielles oppressives qu'entraînent le fait de partager, de dire et de ne pas garder secret le fait d'être dans un moment ou plus généralement d'avoir des idéations suicidaires. Et justement dans ces conditions, la question portait un peu sur le fait que du coup tu dis ouvertement, tu viens de le redire, que tu es une personne suicidaire. Comment est-ce que tu as décidé d'intégrer ces expériences plus personnelles dans ton livre ? Et cette décision a-t-elle été difficile à prendre ? Est-ce que tu as jamais craint, pour le dire peut-être plus concrètement, que le fait de le révéler, d'en parler ouvertement de ta suicidalité, puisse être utilisé contre toi pour discréditer finalement tes arguments précisément sur la suicidalité ?
2: Oui, parce que souvent, quand on appartient à un groupe marginalisé, et qu'on critique l'oppression qu'on vit, on se fait critiquer pour se faire dire qu'on n'est pas assez objectif, qu'on n'a pas assez de recul et qu'on est biaisé dans ce qu'on vit et dans ce qu'on dit. Alors, j'avais justement cette peur-là. Et les gens qui me connaissent ou qui connaissent mon travail savent que généralement, je suis super ouvert sur le fait d'être une personne handicapée, sur le fait d'être une personne MAD ou qui vit des enjeux de santé mentale, sur le fait d'être une personne trans, bisexuelle. Donc, j'appartiens à plusieurs communautés marginalisées et ça, c'est très, très clair dans tous mes travaux, mais justement sur la question du suicide, je ne m'étais jamais vraiment révélée comme personne suicidaire avant 2020. En 2020, j'ai publié un article en anglais dans une revue sur le handicap aux États-Unis. Et puis, initialement, je ne m'étais même pas révélée comme personne suicidaire, mais justement, il y avait une section qui s'appelait « Manifeste suicidaire »,« Suicidal Manifesto ». Et puis, et j'insistais beaucoup sur le fait qu'il faut redonner la voix aux personnes suicidaires, il faut écouter les premières personnes concernées. Et puis, les gens qui ont évalué l'article m'ont dit « Bien, écoutez, vous parlez d'un manifeste suicidaire, l'importance de se situer, mais vous ne vous situez pas, vous. Où en êtes-vous par rapport à la question de la suicidalité? » Alors, c'est, en quelque sorte, j'ai été forcée de me révéler dans ce premier article-là. Je l'ai fait de façon très courte et brève, et parce que je n'avais pas le choix. C'était une révision qui était demandée, finalement, par la revue. Mais justement, j'avais peur de le faire parce que trop souvent, on vit beaucoup de formes de silenciation quand on est une personne suicidaire. Et je parle de ça dans le livre à travers les concepts d'injustice épistémique, d'étouffement testimonial qu'on va vivre et que plusieurs autres personnes suicidaires vivent. Donc, justement, par le passé, j'avais évité dans mes travaux de parler de ma suicidalité pour éviter que mes arguments soient vus comme moins crédibles, moins bons, que je sois vu comme biaisé. Et aussi parce que j'avais peur, et j'ai encore souvent peur, que les gens qui vont me lire vont se dire, bien, il est en danger, on doit contacter les autorités, et que par la suite, il va arriver, je parle toujours du gros bouton rouge, là, que les gens vont appuyer, et là, c'est l'urgence suicidaire. Et là, donc, justement, les autorités vont débarquer. On va m'amener à l'hôpital de force. Je vais être contentionné. Je vais recevoir des médicaments contre mon gré, etc. Donc, j'avais très peur de ça. Mais dans le livre, justement, j'ai décidé d'être beaucoup plus ouvert parce que là, j'avais fait un bout de chemin. 3 ans plus tard, justement, je me disais, bon, c'est le temps vraiment de me lancer. J'avais aussi une permanence à l'université, ce qui aide beaucoup à se sentir moins précaire et moins visé, justement, par des formes de discrimination. Et surtout parce que, dans le livre, j'appelle à la création d'un mouvement anti-suicidiste, c'est-à-dire un mouvement par et pour les personnes suicidaires. Et donc, pour moi, ça faisait pas de sens de appeler à un mouvement anti-suicidiste et simultanément ne pas me situer par rapport à ce sujet-là. Alors vraiment, c'est ce qui m'a amené à me révéler. Dans le mouvement des personnes handicapées, on dit souvent « rien sur nous, sans nous ». Alors c'était un peu dans cette philosophie-là que je me suis dit « bon, mais voilà, rien sur nous, sans nous ». Et moi, je fais partie de ce « nous » suicidaire qui n'est pas un tout homogène. C'est un groupe très varié, avec des expériences variées, mais simultanément, justement, ce premier témoignage a permis à plusieurs autres personnes suicidaires de se révéler comme personnes suicidaires. Il y a quelques personnes qui commencent à écrire d'ailleurs des livres et des articles dans lesquels ils se révèlent suicidaires. Alors ça, on n'avait pas vu ça beaucoup dans le champ de la suicidologie critique auparavant et dans d'autres champs disciplinaires. Et j'ai reçu d'ailleurs des centaines de témoignages de personnes suicidaires, et souvent, même quand je fais des conférences, à la fin, il finit par avoir des témoignages de personnes suicidaires qui vont prendre la parole, puis souvent, pour la première fois, vont dire « ben moi aussi, j'ai vécu ça ou je vis ça, et puis j'ai jamais osé en parler, mais là, dans ce contexte-ci, j'ose en parler ». Fait que pour moi, ça, c'est le plus beau cadeau que je peux avoir par rapport au livre, là. Voilà. Mais c'était très épeurant de se lancer et de le révéler dans un premier temps.
1: J'en doute pas. Et pour rebondir, tu as inventé le terme suicidisme. Tu l'as évoqué à plusieurs reprises. Peut-être je l'ai dit aussi. On ne l'a pas précisé pour les personnes qui ne connaissent pas du tout ton travail. Est-ce que tu peux nous en dire un peu plus sur ce terme? Et puis tu expliques aussi dans ton livre que ce terme renvoie à un système d'oppression qui est en interaction, en intersectionnalité avec d'autres systèmes d'oppression. Est-ce que tu peux aussi peut-être expliquer ça?
2: Excellent, oui. Donc, le suicidisme fait référence globalement à justement un système systémique, structurel, qui fonctionne sur plusieurs plans, normatifs, culturels, sociaux, politiques, économiques, juridiques, médicaux, où les personnes suicidaires, finalement, vivent un ensemble de formes d'injustice et de violence. Donc, on peut penser à de la discrimination, de la stigmatisation, de l'exclusion sociale, des formes de pathologie, évidemment, et également des formes d'incarcération. Et notre société, elle est pleine d'histoires horribles d'individus suicidaires qui ont été confrontés justement à des traitements hyper injustes et violents suite à la révélation de leurs idéations suicidaires, justement pour sauver leur vie coûte que coûte ou à tout prix. Je vous en donne quelques-uns exemples, des personnes qui justement vont être hospitalisées de force, contentionnées à leur lit d'hôpital, se faire injecter des médicaments contre leur consentement. Habituellement, ce n'est pas quelque chose que les professionnels médicaux peuvent faire. Des gens qui, finalement, sont menottés et même abattus par la police. Et ça, c'est un phénomène qui est extrêmement lié à la question du racisme également, évidemment. Des personnes qui perdent leur emploi ou encore qui ont beaucoup de difficultés à se trouver un nouvel emploi ou même obtenir leur licence, par exemple, pour faire de la pratique clinique comme psychologue, des gens qui sont sur les campus universitaires en Amérique du Nord, aux États-Unis, au Canada, qui sont expulsés de leur campus universitaire suite à une tentative de suicide ou aux révélations de leurs idéations suicidaires, et beaucoup de gens qui vont perdre la garde de leurs enfants. Alors, à cause de toutes ces conséquences justement négatives, les personnes suicidaires sentent que c'est pas sécuritaire de partager leur détresse. Alors, elles se retirent dans le silence et finalement, elles complètent leur suicide sans avoir parlé à personne. Alors, comme je le dis toujours, chaque suicide complété, c'est la preuve que ce qu'on fait actuellement ne fonctionne pas, ou en tout cas ne fonctionne pas très bien pour les personnes qui complètent leur suicide, parce que dans 100% des personnes mortes par suicide, elles n'ont pas appelé à l'aide dans les heures ou les minutes qui ont précédé leur suicide. Pourquoi? Parce qu'elles savaient que si elles appelaient, leur plan serait contrecarré. Alors, pour moi, ces histoires-là montrent le fait que, malgré nos discours d'aide, de compassion à l'égard des personnes suicidaires, bien, les personnes suicidaires qui appellent à l'aide ne reçoivent pas le soutien qui leur est promis, l'aide qu'elles ont besoin. Et pire encore, ce que moi je dis dans le livre, c'est qu'elles sont amenées à vivre toutes sortes de discriminations et de sévices, et donc que la prévention fait souvent plus de mal que de bien. Parce que paradoxalement, ça peut paraître un peu contradictoire, mais donc la prévention du suicide finit par rendre plusieurs personnes suicidaires plus suicidaires et va même augmenter leur suicidalité. On a des statistiques d'ailleurs de personnes qui vont faire des passages en milieu hospitalier, psychiatrique et qui finalement vont sortir de là et vont faire leurs tentatives, encore plus de tentatives qu'avant de rentrer en psychiatrie. Et ça, c'est particulièrement vrai pour les personnes suicidaires qui appartiennent à d'autres groupes marginalisés. On peut penser aux personnes racisées, aux personnes queer, trans, handicapées, aux personnes MAD ou justement avec des enjeux de santé mentale, les personnes autistes ou neurominorisées, pour qui les interventions en matière de prévention du suicide vont non seulement être suicidistes, mais ces interventions-là vont aussi augmenter les autres formes de violence structurelle qu'elles vont vivre. Donc, des formes de racisme, des formes de classisme, des formes d'âgisme, des formes de validisme, des formes d'hétérosexisme, de cisgenrisme, etc. Alors, c'est pour ça aussi que les personnes n'osent pas aller chercher de l'aide, parce que c'est d'abord suicidiste et ensuite, ça va souvent renforcer d'autres oppressions, justement, qu'elles vivent. Alors, donc, c'est vraiment important pour moi de comprendre ces dynamiques-là, justement, parce que les interventions du suicide vont vraiment différer en fonction de si vous appartenez à une classe dominante ou une classe marginalisée. Et si vous êtes racisé ou blanc ou blanche, si vous êtes valide ou handicapé, si vous êtes cisgenre ou trans, etc.
1: En réponse au caractère à la fois délétère et inadapté des soins tels qu'ils sont proposés actuellement ou des mesures d'aide telles qu'elles existent actuellement, eh bien, tu avances quelque chose de très radical à la fois, à savoir une approche affirmative du suicide. Est-ce que tu peux nous expliquer un petit peu ce que ça recouvre ? Et je serais également curieuse de savoir comment cette idée est reçue habituellement quand on parle en conférence.
2: Oui, merci. C'est peut-être aussi ce qui me rend toujours très nerveux quand je fais des conférences. Je ne sais jamais à quoi m'attendre, si ça va être une salle super accueillante où les gens vont s'ouvrir à cœur ouvert et pleurer, mais dans un esprit de solidarité et solidarité affective ou encore si je vais me manger des tomates par la tête parce que finalement les gens sont très opposés. Alors, je ne savais pas dans quoi je m'embarquais ici aujourd'hui, alors je suis toujours un peu nerveux. Mais je tiens vraiment à dire d'abord que même si mon approche du suicide et du suicide assisté, elle est vraiment très différente, puis je vais en parler plus dans le reste de l'entretien. Elle n'a pas pour but d'augmenter la suicidalité, d'encourager le suicide. Au contraire, j'ai vraiment espoir que mon approche va réduire les taux de suicidalité. J'y crois vraiment. Donc ça, c'est la première chose que je veux dire. Ensuite, bon, tu as raison, mon approche la plus radicale et l'idée la plus radicale du livre, c'est de théoriser le suicide comme un droit positif qui impliquerait de soutenir les personnes suicidaires dans un suicide assisté, ce que je vais définir tantôt, qu'est-ce que je veux dire par suicide assisté. Mais ce que je tiens à dire, surtout dans le contexte ici là, de la France présentement, c'est que c'est très différent de l'aide médicale à mourir qui est réservée à des populations dites je me sens, guillemets, spécial en fonction des normes dominantes, c'est-à-dire les gens qui ont un diagnostic médical ou psychiatrique, donc qui ont une maladie physique ou mentale ou psychiatrique. Et le soutien que je propose aux personnes suicidaires serait apporté par une approche que j'appelle affirmative du suicide, et mon approche s'inspire des approches transaffirmatives qui visent à repenser justement les soins et le care qu'on offre aux personnes trans, non pas en fonction de formes de contrôle et de surveillance, mais bien pour mieux les soutenir dans leur capacité d'agir et dans leur autonomie corporelle. Alors, mon approche, elle est vraiment ancrée dans l'autodétermination, le consentement éclairé, puis aussi une approche de réduction des risques. Une approche affirmative, ça signifie pas qu'on pousse les personnes suicidaires au suicide, qu'on leur dise « OK, va le faire, puis on s'en fout », c'est pas ça du tout. Tout comme l'objectif d'une approche transaffirmative, c'est pas de forcer ou de pousser des gens à faire une transition physique, évidemment. Ça signifie que plutôt qu'au lieu d'essayer de guérir les personnes trans de leur transitude ou encore les personnes suicidaires de leur suicidalité, bien, on crée des espaces plus sûrs, plus accueillants, dans lesquels on peut explorer leur suicidalité avec elles, puis dans lesquels on peut discuter d'une variété d'options, dont la mort, mais pas que la mort. Alors, mon approche propose de passer d'une logique qui est préventive et curative à une logique d'accompagnement des personnes suicidaires pour les aider à prendre les meilleures décisions pour elles-mêmes. Et ça, c'est une forme de soutien qui peut justement être affirmatif de vie, mais aussi affirmatif de mort. Et ce passage-là de la prévention à l'accompagnement, ça favorise pour moi l'empouvoirment ou l'empowerment en anglais des personnes suicidaires. Parce que tout comme l'approche transaffirmative, l'approche affirmative du suicide offre des soins par le biais d'un modèle de consentement éclairé, en tenant pour acquis que la personne experte dans la décision de transitionner, dans ce cas-ci de transitionner de la vie à la mort, bien, c'est la personne elle-même qui détient la clé de cette réponse-là, à savoir est-ce que c'est la meilleure décision pour moi ou pas. Et pour revenir à la deuxième partie de ta question sur la réception, donc, de ces idées-là, bien, ça suscite des réactions mitigées, je dirais. So far, je dirais, je suis assez content de la réception. Je suis assez surpris, à vrai dire. La réception est plutôt bonne, bien qu'évidemment, il y a des critiques. Alors, d'un côté, il y a les gens qui accueillent assez favorablement toutes mes idées sur le suicidisme et qui disent qu'ils sont d'accord qu'il faut arrêter les traitements forcés, qu'on doit remettre en question justement cette oppression que vivent les personnes suicidaires et qu'il faut avoir plus de conversations ouvertes et transparentes sur la santé mentale et le suicide. Mais d'un autre côté, il y a certaines personnes qui résistent à l'idée de soutenir le suicide assisté pour les personnes suicidaires. Et donc, ces deux composantes-là de mon travail, une qui théorise finalement l'oppression des personnes suicidaires et l'autre qui propose de soutenir leur capacité décisionnelle, suscite donc deux réactions différentes. Et je vous dirais que jusqu'à présent, presque 100% des personnes, je dirais peut-être 99% des personnes sont d'accord avec la première composante, c'est-à-dire toute ma théorisation du suicidisme. j'ai quasi jamais rencontré d'opposition à cette dimension-là et les gens sont tout à fait d'accord et se disent « ben oui, ça fait plein de sens ». Mais par contre, au niveau de la deuxième composante, il y a des gens qui, affectivement, ça les dérange, ça les chicote, ils ont comme de la difficulté, même s'ils comprennent mes arguments, ils ont comme de la difficulté à se dire « ok, oui, on pourrait aller de l'avant avec potentiellement un suicide assisté ». Parce que justement, c'est novateur, c'est radical, c'est contre-intuitif. Mais mon hypothèse, c'est qu'une approche comme la mienne, finalement, pourrait en fait sauver plus de vies que les approches de prévention actuelles. Pourquoi? Parce que justement, plutôt que de compléter leur suicide dans le secret le plus total, sans consulter personne, de peur justement de vivre toutes sortes de violences suicidistes, ben à travers mon approche, les personnes suicidaires pourraient bénéficier d'un vrai processus d'accompagnement, pouvoir en parler avec d'autres et prendre une vraie décision éclairée sur est-ce que j'ai envie de continuer de vivre ou finalement je suis plus capable et c'est le temps que j'en finisse. Et même s'il y a certaines personnes qui ont du mal à accepter cette deuxième idée-là, il y a de plus en plus de gens qui me disent « ça a vraiment du bon sens, je commence vraiment à comprendre, ça demande tout un changement de paradigme intellectuel et mental, mais ça fait du sens. » Et surtout, beaucoup de personnes suicidaires, des centaines de personnes suicidaires du monde entier m'écrivent et me contactent pour me dire « écoute, une approche comme la tienne, c'est exactement ce dont j'aurais eu besoin ou ce dont j'ai besoin finalement pour me connecter aux autres, alors que présentement, au fond, je m'isole et je me déconnecte parce que j'ai trop peur des conséquences suicidistes que je vais vivre si jamais je me révèle comme personne suicidaire. » Donc, c'est mixte, globalement.

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0: Oui, ça me semble très clair, mais je vais néanmoins me faire la voix de la contradiction par rapport à cette deuxième composante. Et donc, ce que tu proposes, le passage d'un modèle de prévention à un modèle d'accompagnement dans les termes que tu viens de nous expliquer. Dans les pays où existe déjà l'aide médicale à mourir ou la mort assistée, l'accompagnement en fin de vie, etc., il y a d'importants débats publics sur l'extension possible de ces lois aux personnes dont la demande est fondée uniquement sur la maladie mentale. C'est une question sur ta position. En fait, qu'est-ce qui distingue ta position de l'extension, justement, de l'aide médicale à mourir aux personnes vivant avec des maladies mentales jugées sévères?
1: Merci pour la question. Effectivement, au Canada, on a déjà reporté à plusieurs reprises cette question de l'extension de l'aide médicale à mourir aux personnes dont la santé mentale est le seul motif. Mais pour répondre à ta question, je vais faire un petit détour sur comment justement le suicidisme est lié au validisme et au sanisme, c'est-à-dire l'oppression des personnes qui vivent des enjeux de santé mentale ou qu'on appelle psychophobie en France, je pense, de façon plus courante. Ce que je soutiens, c'est que le suicidisme, finalement, rend anormal et inconcevable le désir de mort de certaines personnes, notamment les personnes suicidaires. Mais qu'en revanche, on va légitimer l'aide médicale à mourir pour les personnes vues comme, je mets des guillemets, pour les gens qui nous écoutent à la radio Cause commune, justement, les personnes qui sont considérées comme improductives sur la base de normes dominantes, c'est-à-dire les personnes handicapées, malades, âgées, physiquement ou mentalement. Alors, dans leur cas, justement, leur désir de mort, il est considéré comme normal, comme rationnel, et on le comprend sous l'angle de l'aide médicale à mourir. Mais en revanche, le désir de mort des personnes suicidaires, à partir justement d'une vision saniste ou psychophobique, est considéré comme irrationnel, comme fou, comme malade mental ou aliéné, puis elles sont privées, ces personnes-là, de leur capacité décisionnelle. Donc, d'un point de vue validiste, saniste, âgiste et même capitaliste, productiviste, les personnes qui sont considérées comme, selon les normes dominantes, des fardeaux dans nos sociétés, sont soutenus dans leur désir de mort à travers l'aide médicale à mourir quand c'est disponible, tandis que les personnes suicidaires qui sont considérées comme ayant un avenir potentiellement productif sont exclues de ces lois-là. Alors, mon travail porte sur la question de savoir pourquoi on offre l'aide médicale à mourir à des populations comme les personnes âgées, malades, handicapées qui, dans la vaste majorité des cas, ne veulent pas mourir. Ces personnes-là, au Canada, en France, dans presque tous les pays, nous disent « on veut de meilleures conditions de vie, on veut plus de soutien, on veut plus de ressources, on veut plus d'aide. On est poussé au désespoir parce qu'on n'a pas de bonnes conditions de vie puis on n'a pas le soutien nécessaire. » Et simultanément, on bloque l'accès à la mort aux personnes qui veulent véritablement mourir et qui vont le faire, qu'une approche comme la mienne ou pas soit disponible et qui complètent leur suicide présentement. Et donc, ces personnes-là se voient refuser toute aide, tout processus d'accompagnement et sont soit forcées de mourir seules ou soit forcées de rester en vie en étant attachées à des lits d'hôpitaux et injectées de médicaments contre leur gré. Et ce qui est important de noter, c'est que dans tous les pays qui autorisent certaines formes de lois, certaines lois sur l'aide médicale à mourir, les personnes suicidaires sont systématiquement exclues. C'est-à-dire que seules les personnes qui sont physiquement ou mentalement malades peuvent avoir accès à ces services. Et toutes ces lois précisent qu'aucune personne suicidaire ne devrait jamais être soutenue dans son désir de mourir. Alors ça, c'est ultra clair dans toutes les lois de tous les pays. Donc, en ce sens-là, mon approche, elle est radicalement différente, justement, de l'aide médicale à mourir pour les personnes dont la maladie mentale serait le seul fondement de leur requête. Moi, dans mon travail, je plaide plutôt pour l'abolition de ces lois, justement, que je considère validistes, sanistes, âgistes, capitalistes et tous les « is » qu'on peut imaginer. J'appelle à leur destruction, à leur élimination, et ce que je voudrais voir apparaître, c'est de nouvelles lois, de nouvelles politiques sociales, de nouvelles règles pour tous les adultes qui ont un désir stable de mourir et sans égard finalement à un diagnostic médical ou psychiatrique. Donc, mon approche ne repose pas justement sur un diagnostic pour avoir accès au suicide assisté. Et donc, c'est vraiment une approche complètement nouvelle qui n'a jamais été mise en place dans aucun pays ou dans aucun moment historique. Et c'est vraiment ça qui différencie mon approche, alors que justement, toutes les autres lois dans tous les autres pays, ces lois-là sont faites pour éliminer certaines tranches de la population. Alors que mon approche vise à critiquer ces lois-là, les abolir et plutôt donner accès à une autre forme de suicide assisté à l'ensemble de la population, tout en combattant les systèmes de pression qui rendent les conditions de vie invivables pour plusieurs groupes marginalisés, ce que les lois habituellement ne ciblent pas du tout non plus. Donc, ouais.
0: Et alors, pour rebondir sur un autre débat, une deuxième controverse, et notamment en France, il y a de nombreux collectifs et militants handicapés qui s'opposent actuellement à la loi sur la fin de vie et l'aide à mourir, qu'elle juge validiste et précisément dangereuse pour les personnes qui sont déjà vulnérabilisées par le désengagement de l'État en matière de soutien à la vie et de soins palliatifs. Et la crainte, c'est notamment que la notion de souffrance psychologique insupportable serve à légitimer l'aide médicale à mourir pour des personnes handicapées qui sont placées en détresse par des conditions de vie indignes. Et ces enjeux font vraiment écho aux analyses que tu développes dans ton livre, puisque tu critiques le validisme, tu viens de le redire, le validisme des dispositifs d'aide à mourir, tout en défendant en même temps une conception radicale de l'autodétermination jusque dans la mort. Est-ce que tu peux nous dire quelques mots de ce deuxième débat?
1: Oui, et pour les personnes qui peut-être se sont demandé est-ce qu'on avait planifié avec Burnout de sortir le livre au moment justement où il y avait toutes ces controverses entourant le projet de loi. Alors non, c'était pas planifié du tout dans cette optique-là. Ça a été une coïncidence. Et puis, mais donc effectivement, et les communautés handicapées se mobilisent à juste titre. Et je suis à 100% avec ces communautés dans ma critique de ces lois. D'ailleurs, ça me rappelle beaucoup les débats qu'on a eus au Canada en 2016 quand on a voté l'aide médicale à mourir, justement, bien, qu'on a décriminalisé la question de l'aide à mourir. Puis, lors des élargissements successifs, c'est-à-dire que on a eu en 2021-2022 des débats sur est-ce qu'on inclut justement les personnes sur la voie numéro 2 ou track 2 qu'on appelle en anglais, sur les personnes qui ne sont pas en fin de vie, qui n'ont pas une mort imminente et donc les personnes handicapées. Donc, on a été de l'avant avec ça. Et il y avait des théoriciennes, militants importants dans les milieux handicapés comme Catherine Frazee, dont vous connaissez peut-être les travaux, qui s'opposait fermement et qui posait la question, et là je cite Catherine Frazee, elle disait « Pourquoi nous, pourquoi seulement nous, les personnes handicapées, sommes visées par ces lois? » Et donc, c'est exactement aussi les questions à la suite de Catherine Frazee que je pose dans mon livre. Et c'est intéressant, puis je fais une petite digression là, par rapport à la réponse que je m'étais préparée. Mais récemment, Catherine Frazee a publié beaucoup de trucs justement sur l'aide médicale à mourir au Canada. Et j'avais l'impression peut-être que, justement, comme peut-être d'autres activistes liraient trop rapidement ou en diagonale mon livre sans comprendre les arguments de fond et en catégorisant mon livre comme étant un livre qui soutiendrait justement ces projets de loi validistes. Et au contraire, justement, Catherine Frazee a vraiment lu en profondeur mon livre, elle a vraiment compris mes arguments et ça m'a vraiment touché parce que dans toutes ses récentes publications, elle cite mes travaux et c'est une des plus ferventes abolitionnistes de la loi pour l'aide médicale à mourir au Canada. Alors, c'est vraiment, ça me touchait de voir que justement des gens qui sont vraiment en faveur de l'abolition de ces lois validistes au Canada ont quand même compris que justement, elle et moi, on poursuit le même agenda et qu'on va les deux dans la même direction, mais que moi, ce que je théorise, c'est comment justement ne pas reproduire à travers nos luttes contre le validisme, l'oppression suicidiste contre les personnes suicidaires. Je dirais aussi que le fait que l'aide médicale à mourir soit réservée en France comme ailleurs aux personnes justement handicapés, malades, en fin de vie, ça repose sur des doubles standards validistes et sur une forme d'exceptionnalisme de la prévention du suicide. C'est-à-dire qu'on se dit que toutes les personnes doivent être prévenues de mourir, sauf certaines tranches de la population, dont les personnes handicapées, malades et âgées. Et donc, cette logique, elle est justement injuste et violente parce qu'on catégorise les vies de certaines personnes comme moins dignes et moins valables d'être vécues, ces vies-là. Et donc, moi, je dénonce ça et malheureusement, le gouvernement français, on l'a vu là, dans les projets de loi, mais le gouvernement du Canada et les autres gouvernements à l'échelle internationale n'écoutent pas les communautés handicapées quand vient le temps de faire ces projets de loi-là. Nos voix sont mises à l'écart et puis on est complètement, justement, ignorés. Et évidemment que c'est légitime de s'inquiéter des effets de la marginalisation sociale et des contraintes économiques sur la suicidalité parce qu'on le sait, les groupes marginalisés sont surreprésentés dans les statistiques sur la suicidalité. Mais je pense qu'il faut éviter des raccourcis intellectuels ou des raccourcis simplistes et rapides selon lesquels l'oppression causerait nécessairement le suicide. Parce que si tel était le cas, ben, tous les groupes marginalisés se suicideraient, ce qui n'est pas le cas. Ce qu'il faut rappeler, c'est qu'à l'échelle internationale, quand on regarde les statistiques sur les suicides complétés, on parle de 0,01% de gens qui finissent par mourir d'un suicide, ce qui est excessivement rare. C'est une mort qui est très rare. Pourtant, on parle souvent d'épidémie du suicide, mais ce n'est pas le cas quand on regarde la statistique, les statistiques sur le suicide. Et c'est la même chose pour l'aide médicale à mourir. Et d'ailleurs, sur le suicide, juste faire un petit retour, ce sont d'ailleurs souvent des personnes de groupes qu'on dit dominants qui se suicident. Beaucoup d'hommes blancs d'une certaine tranche d'âge qui ont un certain revenu, etc. Donc ça, c'est intéressant aussi. Et quand on regarde les statistiques sur l'aide médicale à mourir, on se rend compte que

0: Mais il y a des personnes qui pourraient s'inquiéter quand même, se dire, bien, écoutez, si on rend le suicide assisté, accessible à toutes les personnes qui souhaitent mourir, est-ce que dans un contexte où il y a un désinvestissement de l'État, que justement les personnes vivent beaucoup d'oppression, de violence, est-ce que ça pourrait pas entraîner une surreprésentation des groupes marginalisés? Et ma réponse honnête, c'est oui, dans le sens que les gens veulent pas mourir puis se suicider parce qu'ils sont heureux. T'sais? Les gens veulent mourir parce que la vie est rough, c'est difficile, on n'en peut plus. Alors, effectivement, ça se pourrait que certaines personnes veulent mourir parce que ça résulte de facteurs sociopolitiques. Ce sont souvent des facteurs complexes qui amènent les gens à vouloir mourir. Mais dans mon livre, justement, je soutiens qu'il n'y a pas de bonne ou de mauvaise raison pour vouloir mourir. Dans notre système actuel, justement, avec cette aide médicale à mourir, on est en train d'établir une hiérarchie entre les bonnes et les mauvaises raisons. Si tu es handicapé et malade, tu as une raison de vouloir mourir, c'est normal, mais si tu n'as pas ça, c'est pas normal. Alors, pour moi, j'élimine cette hiérarchie-là et je dis toutes les raisons de vouloir mourir sont bonnes. Si ces raisons-là ont été bien réfléchies, si tu as pu être accompagné, si tu as pu faire une réflexion et que tu prends véritablement une décision éclairée. Je pense sincèrement que mon approche a le potentiel de réduire les taux de suicidalité, en particulier chez les groupes marginalisés, en ouvrant justement des canaux de communication qui sont présentement fermés avec des gens qui ont trop peur de rejoindre les services de prévention et qui finalement complètent leur suicide sans aucun soutien. Parce que ces personnes-là, justement, ont peur de vivre du suicidisme, mais également d'autres formes d'oppression. Alors, en ce sens-là, j'ai vraiment l'impression que mon approche pourrait aider beaucoup de groupes marginalisés qui vivent justement une surreprésentation de suicidalité parmi leur communauté parce que ces personnes-là pourraient parler de façon plus honnête, transparente, ouverte de leur suicidalité puis aller chercher plus d'aide. Et éventuellement, même s'il y a une petite minorité de personnes qui décideraient d'aller de l'avant puis compléter leur suicide, ce que je dis dans mon livre, c'est que au moins leur mort serait une mort moins solitaire, moins violente, moins difficile que si ces personnes-là avaient complété leur suicide dans le contexte actuel. Donc, ça leur offrirait un processus relationnel par rapport à leur mort, puis ça serait également moins traumatisant pour les proches que les suicides complétés à l'heure actuelle. Donc, vraiment, mon approche repose sur un travail simultané sur deux fronts, mettre fin aux violences structurelles et tout faire pour lutter pour donner des conditions de vie vivables à toutes les personnes, mais simultanément ne pas laisser tomber les personnes suicidaires à travers justement une approche affirmative du suicide et ne pas se limiter justement à une approche du suicide assisté qui serait fondée sur une logique néolibérale et individualiste, mais au contraire justement d'en faire une approche relationnelle, structurelle et de voir comment finalement cette oppression-là, elle est connectée à d'autres oppressions et que en aidant les personnes suicidaires, par rebond, on va aussi aider beaucoup des communautés marginalisées qui vivent une surreprésentation dans leur idéation suicidaire.
1: Oui, à t'entendre, on voit bien à quel point la notion d'accompagnement et d'accompagnement refondu, j'ai envie de dire, qui aurait une toute autre nature, un tout autre visage, est vraiment centrale dans ce que tu développes, dans tes thèses, dans ce que tu proposes. C'est d'ailleurs un caractère radical et novateur de ton livre. Accompagner les personnes suicidaires sur leur chemin, qu'il s'agisse d'un chemin qui mène finalement vers la vie ou vers la mort, ne pas accompagner que dans le sens de la vie, mais accompagner, ça veut dire entendre la direction des premières et des premiers concernés et les accompagner là-dedans le mieux possible dans un dialogue, dans une démarche relationnelle, etc. À supposer que les idées que tu défends dans ton livre fassent leur bout de chemin dans différentes sociétés. Penses-tu qu'il y a une possibilité pour que la société française, par exemple québécoise, évolue, canadienne, évolue dans cette direction? Est-ce que tu vois des ouvertures?
0: Je ne sais pas, mais, tu sais, pour être honnête, mais j'ai quand même l'espoir, c'est-à-dire que récemment, j'ai été donné une journée complète de formation en Ontario à des professionnels de la santé. C'était des gens qui travaillaient sur l'équité, la diversité, l'inclusion avec les professionnels de la santé, puis qui ont

0: vu justement mon approche sur le suicide, qui se sont dit c'est super intéressant, on veut intégrer, sensibiliser justement les personnes, médecins, infirmiers, infirmières, travailleurs, travailleuses sociales, etc. Et donc m'ont invité pour les former. Il y avait 120 personnes dans la salle et ça a été vraiment un beau moment et beaucoup de gens se sont rendus compte à quel point justement leurs interventions pouvaient peut-être nuire aux personnes suicidaires. Donc ça me donne espoir. Donc, moi, vraiment, dans mon travail, je propose de, justement, remplacer cette logique préventionniste qui guide le travail des professionnels de la santé par une logique, justement, d'accompagnement dont tu parles dans ta question. Et ça permet de redonner du pouvoir aux personnes suicidaires parce que, justement, dans la logique préventionniste, sauver la vie coûte que coûte, c'est ça la priorité. C'est la vie qui est la priorité dans l'approche préventionniste. Alors que dans mon approche d'accompagnement, ce qui devient la priorité, c'est la personne, ce qu'elle pense, ce qu'elle dit, ce qu'elle sent, ce qu'elle veut, ce qu'elle revendique. Je dis souvent qu'on est, en ce qui concerne la théorisation du suicide et les droits des personnes suicidaires, où on en était il y a à peu près un siècle avec le droit des personnes trans, c'est-à-dire que tout doit être imaginé, théorisé, repensé, redéfini, si on veut. Et quand, dans les années, admettons 1920-1930, quand l'approche transaffirmative n'existait pas, bien, on pouvait même pas penser que les gens pouvaient faire une transition. Alors, c'est un peu la même chose présentement par rapport aux personnes suicidaires. Il y a personne qui parle de cette possibilité de transitionner vers la mort pour les personnes suicidaires. Et c'est un peu ça que j'ouvre. Mon travail constitue donc un premier pas dans cette direction-là. Ça nous permet d'ouvrir nos cœurs, nos imaginaires à quelque chose qu'on n'avait jamais imaginé avant de possible dans nos sociétés. Et je ne sais pas si on va parvenir justement un jour à cette société anti-suicidiste. Et je pense que c'est difficile évidemment à imaginer parce que ça serait une société tellement radicalement différente. Tout changerait, les lois, les codes déontologiques, etc. Mais c'est important de continuer d'espérer que les choses peuvent changer. Et justement, les courriels que je reçois de personnes suicidaires, mais aussi de professionnels de la santé, m'indiquent que ça commence à bouger un peu. Les gens m'écrivent pour me dire, ben, tu nous donnes des mots, des théories, des concepts qui reflètent nos expériences vécues. Les médecins, psychiatres, psychologues, travailleuses sociales me disent que mon travail souvent va résonner avec leur vision, leurs valeurs et même leurs pratiques parfois, mais que les gens se sentent un peu les mains liées dans leurs pratiques justement à cause des lois suicidistes qui les forcent à agir d'une certaine façon avec les personnes suicidaires. Et les gens qui commencent à adopter une perspective anti-suicidiste dans leur approche clinique me disent « ça porte énormément fruit ». Je commence à voir comment finalement ça aide des personnes à s'ouvrir à moi comme clinicien, thérapeute ou autre. Et donc, je pense que justement, nos grands changements politiques, sociaux, juridiques, culturels commencent par ces petits changements-là dans le cœur, dans l'esprit des gens. Alors, pour moi, c'est vraiment ça mon livre, c'est de semer quelques graines et puis par la suite, voir ce qui va pousser de ça.
1: Merci Alexandre. Et on arrive tranquillement vers les dernières questions. Et peut-être pour ramasser un peu le propos de ton livre, quelles sont selon toi, disons, les trois conclusions concrètes les plus importantes?
0: Oui, la question à 1 million de dollars. Essayer de résumer 500 pages en 1 minute et demie. J'ai toujours de la difficulté avec la synthèse, d'ailleurs. Shoot-out et félicitations à ma conjointe Marjorie qui m'a vraiment aidé pour ce livre-là. Mais pour tous mes travaux, on s'aide mutuellement. Elle écrit de la poésie, je relis sa poésie. On se relie beaucoup l'une et l'autre. Et elle a beaucoup coupé dans ce livre. Elle a lu certains chapitres 4 fois. Le chapitre 1 faisait 60 000 mots à la base et il devait être coupé à 25 000 mots. Donc, c'est vraiment le travail de Marjorie. Puis là, vous voyez, je suis en train de m'étendre pour faire une réponse courte, une réponse longue. Alors, première conclusion principale de mon livre concrète, c'est que si on est vraiment déterminé à aider les personnes suicidaires, en particulier celles qui sont déterminées à mourir puis qui vont le faire, qui vont souvent aller jusqu'au bout de leur plan, ben on doit avoir l'humilité de reconnaître que ce qu'on fait actuellement ne les aide pas. Beaucoup de choses ne sont pas utiles. Deuxième conclusion, c'est que les personnes suicidaires ont des messages importants à faire passer et que le grand public, les responsables politiques, les personnes professionnelles de la santé, les chercheuses devraient commencer à écouter ces discours-là, à les entendre, puis à considérer les personnes suicidaires comme expertes de leur vécu, expertes de ce dont elles ont besoin. Et donc, dernière grande conclusion, c'est que malgré justement la diversité des stratégies de prévention, malgré les millions de dollars qu'on investit, décennie après décennie, malgré quelques variations très minimes dans les statistiques sur les suicides complétés, bien on voit qu'il n'y a pas de baisse significative. Alors, si quelqu'un avait trouvé la recette magique pour arrêter les suicides, c'est clair que tous les pays l'auraient implanté. On ne l'a pas trouvé. Ça ne marche pas. Donc, quand on se rend compte que quelque chose ne marche pas, après des décennies, voire des siècles, bien, c'est le temps de commencer à se poser la question. Il y a peut-être quelque chose qu'on fait de pas correct. Et c'est peut-être le temps d'y aller avec des solutions complètement hors des sentiers battus. Et c'est un peu le but du livre, là, d'offrir une solution alternative.
1: Et je ne sais pas si c'est en rapport avec l'impact potentiel du livre, mais j'ai envie de revenir sur une question de traduction, puisque d'ailleurs, pour l'anecdote, je me rappelle le rapport que toi comme moi nous entretenions à l'anglais quand on s'est connus à l'époque au Québec. Et là, tu as choisi de publier d'abord en anglais. Est-ce que d'emblée, est-ce que c'est parce que tu travailles désormais à Ottawa? Est-ce que tu avais d'emblée l'idée et la volonté de le traduire ensuite en français, mais pourtant c'est ta langue maternelle? Pourquoi ce choix de l'anglais?
0: Ça a été beaucoup de facteurs qui m'ont amené à l'écrire en anglais. Il y a une dizaine d'années, justement, mais on s'est rencontrés il y a une vingtaine d'années, donc ça nous rajeunit pas, mais une dizaine d'années, j'ai proposé un néologisme qui est anglo-normativité, qui réfère au fait que dans notre monde, que ce soit le monde culturel, social, politique, économique et académique, la langue anglaise prédomine et que les autres langues, finalement, sont dévaluées, jugées à partir de cette norme anglophone, finalement. Et évidemment, cette anglo-normativité se retrouve dans le milieu de l'édition, c'est-à-dire que si les éditeurs francophones acceptent de publier des traductions de livres anglophones, l'inverse n'est pas vrai du tout, c'est-à-dire que des éditeurs anglophones ne publieront pas des traductions de livres qui sont d'abord parus en français, à moins que vous vous appeliez Michel Foucault. Alors, si c'est le cas, oui, là, on va vous traduire, mais 30 ans plus tard, une fois que vous êtes mort. Alors, évidemment, comme je m'appelle ni Judith Butler, ni Michel Foucault, et que je suis que Alexandre Barry, je me suis dit, si je publie mon livre en français d'abord, c'est mort. Il ne sera jamais publié en anglais. Alors, c'était vraiment ça, la stratégie, de le publier en anglais d'abord pour que ensuite je puisse trouver justement un éditeur qui le publie en français. Et ça a été un peu ça qui a aussi guidé mon choix pour un petit éditeur américain. J'avais eu une offre d'un grand éditeur canadien, UBC Press, qui est une des plus grandes presses universitaires au Canada. Et finalement, j'ai opté pour le petit éditeur américain Temple University Press. Pourquoi? Parce que justement, même logique anglo-normative et l'impérialisme américain, c'est-à-dire que les gens vont lire ce qui provient des États-Unis, mais par contre, les gens qui sont aux États-Unis, qui constituent un gros marché académique et économique, ne lisent pas ce qui vient de France ou ce qui vient du Canada ou du Canada français. Alors vraiment, ça a été ça qui a guidé mon choix. Puis ça a été une stratégie finalement qui a été payante parce qu'on en est justement à la troisième édition. Mais je dis payante, c'est pas dans le sens de financièrement parce que justement, le premier livre, je l'ai mis en accès libre. Alors vraiment, je fais pratiquement aucun argent sur les livres et je l'offre toujours en version gratuite partout où je passe. Et même chose, là, cette édition française, elle est offerte en version gratuite. Alors, le but, c'est vraiment pas de faire de l'argent avec ça, mais que ça se diffuse et que que les gens y aient accès.
1: Oui, merci Alexandre de nous partager ces stratégies à la fois académiques et aussi, en fait, les idées circulent, c'est chouette, mais quelles sont les conditions matérielles de circulation de ces idées? C'est pas évident et y penser, ça permet effectivement que tu sois lu, du coup, et en Amérique du Nord et dans le monde anglophone de manière plus générale et ici en France. Mais peut-être qu'il y a eu aussi des défis spécifiques, par contre, puisque tu as d'abord écrit en anglais, mais traduire certains termes anglais en français, alors qu'ils sont issus de champs d'études qui sont quand même davantage développés dans le monde anglophone que dans le monde francophone. Je pense notamment au champ des études CRIP, MAD, et à ces deux termes, par exemple, qu'on a toujours du mal à bien traduire en français. Comment tu as fait, quel a été ton choix par rapport à ça?
0: Oui, ça a été toute une aventure, le processus de traduction et d'adaptation au contexte européen. D'ailleurs, j'ai été super impliqué dans tous les processus là à chaque fois. Donc, je m'en viens un peu tanné de relire mon propre livre après toutes ces années, parce que le gros du contexte d'écriture a eu lieu en 2019-2020. Et donc là, on est rendu 6 ans plus tard, et puis je suis encore dans le livre. Là, on vient juste de finir avec Burnout à cet automne, la relecture des épreuves finales. Alors, c'est un livre volumineux. Alors, à chaque fois, je me retape tout le truc. Mais donc, oui, il y a des enjeux de traduction, à la fois pour des termes existants qui ont déjà été traduits et des nouveaux termes, des néologismes que j'ai créés en anglais. Je pense à la notion de « compulsory aliveness » que j'ai traduite par « contrainte à la vie ». Et donc, pour les termes déjà existants, bien, ce qu'on fait, c'est qu'on se pose la question, est-ce qu'il y a déjà des traductions? Est-ce que ces traductions-là sont bonnes? Est-ce qu'il y en aurait d'autres qui seraient meilleures? Est-ce qu'on devrait franciser certains termes? Un peu comme tu le dis, CRIP et MAD sont réutilisés en français. On les met en italique et puis on les utilise tels quels. Et donc, c'est ce que j'ai décidé de faire pour CRIP. Je l'utilise justement en français, MAD aussi. J'ai aussi une autre traduction pour MAD dont je vais parler dans une seconde, mais pour des néologismes que j'ai créés en anglais, bien, à ce moment-là, c'est de se dire, OK, bon, qu'est-ce qu'on invente comme expression francophone? Alors, contrainte à la vie, je me suis inspiré un peu des traductions de compulsory heterosexuality qu'on avait traduit par contrainte à l'hétérosexualité de Adrienne Rich et de Judith Butler. Alors, ça a été ça un peu mon inspiration pour contrainte à la vie. Je propose aussi dans le livre quelques traduction inusitée, là, le mot détraqué pour traduire le terme MAD. Je parle des études MAD, mais pour les personnes MAD, je parle de personnes détraquées. Et bon, on sait qu'en français, MAD, des fois, on le traduit par fou, folle, folie, mais c'est un terme qui est encore pas super utilisé, en tout cas du moins au Canada francophone. Et je trouvais que le terme détraqué traduisait bien le terme mad et l'essence du verbe to madden en anglais, qui signifie finalement perturber le fonctionnement habituel des sociétés sanistes. Et donc la personne détraquée par extension, bien c'est la personne qui se réclame positivement de sa folie, de son détraquement. Et la traduction détraquée permet aussi de jouer avec les mots à l'oral, c'est-à-dire qu'au Québec, et je ne sais pas si c'est le cas en France, mais au Québec, on parle souvent, on utilise le terme anglais « track », et donc on va dire « je suis sur la bonne track » ou « je suis sur la mauvaise track » pour dire « je suis sur la bonne voie » ou « la mauvaise voie ». Alors pour moi, justement, la personne détraquée, c'est celle qui refuse la bonne track, la bonne voie, qui est tracée pour elle en fonction de stéréotypes dominants, en fonction d'une seule façon de faire les choses, en fonction de normes dominantes. Alors j'ai décidé de conserver certaines de ces expressions et ces néologismes pour la version européenne. Et quand les éditions Burnout me disaient, bon, il y a certains termes qu'ici en France, on utilise davantage, par exemple, psychophobie plutôt que sanisme, et à chaque fois je me posais la question, je me disais, est-ce que finalement j'y vais? Il y a beaucoup des expressions que j'ai décidé d'adopter suite à leurs propositions, mais par exemple pour psychophobie, j'ai dit « Ah non, je préfère conserver sanisme ». Pourquoi? Parce que tous les termes composés avec le suffixe « phobie », « homophobie », « transphobie », etc., on parle beaucoup de la peur individuelle, du caractère individualisant, pathologisant finalement, comme si c'était une peur irrationnelle, alors qu'au fond, non, c'est des attitudes de mépris, de violence systémique. Alors les suffixes en « isme », comme sexisme, racisme, validisme, etc., servent davantage mon propos, alors d'où le fait que j'ai conservé « sanisme ».
1: Et c'est vrai que suivre la traque et détraquer, ça marche très très bien. On le dit beaucoup au Québec, on le dit pas trop en français de France, mais là ça marche effectivement, c'est beau. Et ben, pour finir, allez, une petite anecdote peut-être que tu auras envie de nous partager, voilà, en lien avec la publication du livre.
0: certainement à travers les 6 années là, maintenant. Il y en a plusieurs, mais j'en raconte souvent 2 en conférence ou dans les lancements qui sont un peu plus marquantes. Une première, c'est que j'ai accordé une entrevue à une personne dramaturge qui fait des pièces de théâtre documentaire, et elle, son père, s'est suicidé. Et puis, bon, ça a été extrêmement traumatisant, éprouvant, évidemment. Et puis, suite à sa mort, elle s'est dit, il faut que je fasse quelque chose. Puis, j'ai envie de sensibiliser les gens sur, justement, la question du suicide, comment ça peut être traumatisant, justement, pour la famille, l'entourage, tout le contexte, la façon dont on traite ces suicides-là. Et donc, elle voulait sensibiliser le grand public par le biais de l'art. Et puis, donc, elle a fait une longue entrevue avec moi, 3 heures chez moi. Elle a enregistré le tout et très bientôt, là, sa pièce devrait sortir au Canada. Et puis, il y a des extraits de l'entretien que j'ai fait qui vont être joués dans la pièce et il y a un acteur qui va jouer mon rôle. Alors ça, c'est assez particulier comme universitaire que nos concepts soient transformés en pièces de théâtre. C'est la première fois que je vois ça. Et une autre anecdote, c'est que justement, une personne suicidaire qui était très interpellée par la question du suicidisme, moi, je suis hyper nul sur les médias sociaux, les technologies. Vraiment, j'ai peine à ouvrir mon ordinateur, là, c'est terrible. Mais cette personne est très bonne sur les médias sociaux, a fait une série de vidéos sur TikTok pour sensibiliser les gens au suicidisme et a même parti toute une ligne de produits à slogans anti-suicidistes. Donc, des tasses avec des slogans comme « J'aime les personnes suicidaires », des sacs de tissus réutilisables pour aller faire les courses à l'épicerie avec « Finissons-en avec le suicidisme ». Alors, il y a toutes sortes de produits comme ça. Alors, ça m'a bien fait rire et surtout, je me suis dit « c'est intéressant là, de voir des t-shirts, des casquettes, des tasses ». Et puis, je me suis dit « peut-être qu'un jour, on aura… » Hier, je passais sur une rue à Paris. C'était le mur des « Je t'aime », je crois. Ça doit vous dire quelque chose. C'est dans Montmartre. Et puis, il y avait toute une boutique avec des slogans avec les « Je t'aime ». Alors, je me suis dit, peut-être qu'un jour, il y aura une boutique avec des slogans anti-suicidistes avec les produits de cette personne-là. Alors, ça m'a vraiment fait marrer un peu hier quand j'ai vu ça. Alors, voilà pour les 2 anecdotes.
1: Bien, merci beaucoup, Alexandre, pour ce moment et tes réponses à la fois claires, précises et extrêmement stimulantes.
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0: 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Enfin bref.
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3: Maintenant, c'est le moment où on va ouvrir la discussion avec vous. Si vous avez des questions, des remarques, des commentaires, c'est le moment où on va faire passer le micro.
4: Merci beaucoup à vous deux. Effectivement, je vais faire passer le micro s'il y a des questions, des remarques. Et puis, je ferai attention aussi à ce que... À la répartition de la parole. Enfin, si vous avez déjà pris la parole, peut-être que je privilégierai quelqu'un qui n'a pas pris la parole. Voilà.
5: Bonsoir. Merci déjà pour d'organiser tout ça et d'être là. Je suis une personne suicidaire. Et donc, merci pour ce livre qui, déjà, je ne l'ai pas fini. Mais l'un des termes qui me revient le plus souvent en tête, c'est le terme de l'injustice herméneutique, le fait de pas pouvoir, de pas avoir les outils pour pouvoir en parler, et le fait du coup d'avoir tout ça à l'intérieur qui peut pas exister en fait, qui est là mais qu'on subit. Donc ce terme-là, il m'a, enfin voilà, c'est l'un de mes préférés. Et sinon, j'avais juste une question sur le terme de somatechnologie. J'arrête pas d'essayer de le réécrire comme à ma façon, mais je trouve pas de truc qui me reste en tête pour vraiment l'avoir à moi. Donc si je pouvais avoir une autre manière de l'expliquer, ça serait super précieux.
6: Des explications. Et je serais curieux de savoir, merci pour votre intervention et votre question, mais je serais curieux de savoir justement quels seraient pour vous les termes les plus proches qui reflèteraient cette notion de somatechnologie, puis après, où je peux donner les explications d'abord, puis après, mais je serais curieux de vous entendre.
5: Je veux bien d'abord l'explication, parce qu'à chaque fois, ça sort de ma tête, en fait. Et j'ai l'impression que c'est vraiment à avoir pendant la lecture, mais ça sort.
6: Super. Bien, je dirais, c'est effectivement un concept ultra précis, somatechnologie, qui a été inventé à la fois par Susan Stryker et j'ai un blanc de mémoire, elle est sur mon Facebook en plus, c'est honteux, Nikki Sullivan, voilà. Et donc, Nikki Sullivan et Susan Stryker, à une certaine conférence qui était, la conférence s'appelait Somatechnique. Et donc, et quand elles ont mis, j'imagine, l'appel de communication, tout ça, elles ont commencé à diffuser ce terme-là. Et le but était de combiner finalement deux termes, soma qui réfère au corps, technique qui réfère à différentes technologies. Et comme je le dis dans le livre, technologie que j'entends au sens large, là, un peu à la façon de Foucault ou à la façon de Teresa de Loretis, qui théorise les technologies comme, bon, oui, des technologies comme on est habitué de les connaître, là, mais simultanément des discours, des méthodes, des façons de faire, des courants de pensée. Et donc, tout ça rentre à l'intérieur des technologies. Donc, nos lois sont des formes de technologies, etc. Et donc, ce que disent Nikki Sullivan et Susan Stryker sur ces somatechnologies, c'est qu'au fond, le corps et les technologies ne sont jamais séparés et surtout les technologies ne sont pas imposées à un corps préexistant, mais au fond sont enchevêtrées d'une façon indissociable. Le corps naît toujours déjà existant qu'à travers des technologies. Et ce qu'il y a de nouveau un peu dans le travail, ce que moi j'apporte, c'est que j'ai réutilisé ce concept de somatechnique, somatechnologie pour l'appliquer à la vie et de dire, bien, on a justement des somatechnologies, des techniques qui s'appliquent au corps, qui s'enchevêtrent dans le corps, qui prennent racine dans le corps et qui, finalement, imposent la vie aux personnes. Et donc, les gens se disent souvent, ben, le désir de vivre, c'est un désir qui est naturel, c'est un désir qui est stable, c'est un désir qui est normal, tout le monde l'a, l'instinct de survie, c'est tellement fort. C'est un discours qu'on entend beaucoup, c'est quelque chose qu'on remet jamais en question, un peu comme la question du genre, qui, il y a certaines un certain temps, mais encore aujourd'hui, dans les cercles conservateurs, la question du genre, on se dit, ben, le genre, c'est quelque chose d'inné, ou en tout cas, le sexe, on se disait, c'est quelque chose d'inné, c'est quelque chose qu'on ne peut pas changer, c'est quelque chose de stable, etc. Et justement, les études féministes, les études de genre nous ont démontré que non, au contraire, c'est une construction sociale, et Thérésa de Loretis, justement, parlait du genre et des techniques qui forment ce genre, justement. Et donc, au fond, le but du concept de somatechnologie de vie dans le livre, c'est un peu avec cette analogie du genre, c'est de dire, bien, le désir de vivre, il est aussi façonné, c'est une construction sociale. Et même au sens de Butler, c'est une construction performative. C'est-à-dire, à force de répéter que oui, on a l'instinct de survie, tout le monde veut vivre la vie, c'est ce que tout le monde vise, tout le monde veut vivre vieux, tout le monde veut vivre le plus longtemps possible, on prend pour acquis cette idée-là, sans remettre en question que, hein, mais pour certaines personnes, c'est pas le cas. Pour d'autres personnes, il y a d'autres conceptions de la vie et de la mort. Et d'ailleurs, cette conception-là, elle est ultra-occidentale. Les communautés autochtones ont d'autres rapports à la mort ou aux entités mortes, par exemple, qu'on peut l'avoir dans la société blanche, par exemple. Donc, tout ça pour dire que, justement, somatechnologie de vie, ce sont des techniques qui s'implantent à travers nos lois, nos discours, nos interventions, nos politiques sociales, les interventions cliniques, etc., et qui finalement vont façonner le sujet suicidaire et l'inciter à rester en vie, le forcer à rester en vie. Donc, je ne sais pas si ça aide un peu. J'ai envie d'interpeller Claire parce que c'est vraiment ton champ, la question des technologies et des techniques, donc je serais curieux de t'entendre.
3: Merci Alexandre. Ouais, moi j'ai aussi beaucoup travaillé sur les techniques du corps ou somatechnologie. Pour moi, je le prends aussi à un niveau de généralité très haut, c'est-à-dire c'est l'ensemble des dispositifs, des médiations, de tout ce qui s'interpose en fait entre soi et soi, dans le sens où non seulement le corps, la manière dont on le vit, c'est pas quelque chose de naturel. On apprend à utiliser son corps, à vivre son corps, à ressentir son corps, à mouvoir son corps, à le faire être en pleine forme ou à le faire se recroqueviller selon plein de normes, notamment les normes de genre, les normes validistes, les normes racistes, classistes, etc. Et donc, c'est... En fait, utiliser le terme de technique pour désigner l'ensemble de ces médiations qui sont à la fois effectivement discursives, de l'ordre des discours, des représentations, des symboles, ou bien de techniques très concrètes et même de techniques biomédicales. Mais toutes ces médiations sur le même plan, ça permet de justement de rebattre les cartes un peu d'un binarisme en faisant comme si certaines médiations étaient naturelles et d'autres n'étaient pas naturelles. Celles qui sont jugées pas naturelles, que ce soit artificielles ou sociales ou culturelles, alors on pourrait avoir un droit de regard dessus, on pourrait les imposer à certains groupes, on pourrait les refuser à certains groupes, alors que d'autres, il n'y aurait rien à faire, il y aurait juste à les vivre et à les intégrer. Et en fait, parler de technique, c'est aussi une manière de mettre en avant et en lumière le fait qu'elles ont une efficacité, qu'elles ont des effets concrets sur... les corps, c'est-à-dire c'est le truc de Butler, les normes de genre en fait, dans lesquelles on apprend à vivre, à grandir, ont des effets très concrets sur la manière dont on va vivre notre corps, non seulement l'habiller, le parer, mais l'utiliser, mais développer certaines capacités respiratoires ou non, etc. Donc technique, c'est pour indiquer que c'est pas juste un petit saupoudrage comme ça, en couleur ou théâtral ou symbolique, non, ça a des effets extrêmement concret, ça modèle, ça façonne. Je sais pas si...
5: C'est très clair, merci beaucoup.
3: Merci.
1: Est-ce qu'on m'entend ? Merci pour votre intervention, pour votre proposition. C'est vraiment intéressant et ça permet vraiment d'avancer dans les questions... auxquelles on était confrontés avec des camarades qui sont à la fois attachés à l'antivalidisme et à l'autonomie, l'autonomie individuelle, l'autonomie corporelle. Et voilà, on sentait qu'il y avait un problème quoi, dans les formulations les plus caricaturales, notamment de l'opposition aux lois eugénistes sur l'euthanasie, etc. Alors, j'avais une question, des choses justement qu'on se demandait, qui nous posaient problème, et que je voudrais pas, enfin qui pourrait être utilisé comme un argument de mauvaise foi contre votre position, mais qui est à mon avis plutôt une question qui se pose à partir de là et qui est soit une, quelque chose qui peut voilà, amener à affiner cette question d'anti-suicidisme. C'est que ce que vous nous racontez repose pas mal sur la, le fait que, comment dire, sur l'intention de l'individu, sur, le, sur son désir, le premier concerné auquel il faut faire confiance, etc. Et derrière, il y a, j'ai l'impression, une certaine idée de... Après, il y a besoin pour que ça soit... Enfin, il y a une certaine idée de cohérence de l'individu, une certaine capacité voilà, quoi, de l'individu de dire ce qu'il veut et de vouloir la même chose, de manière... Donc, vous avez parlé de désir stable, etc. Mais je me demandais si vous pouviez nous en dire un peu plus sur comment affronter le fait que qui on est, que le fait qu'on soit un individu n'est lui-même pas un donné. D'ailleurs, c'est tout un ensemble de technologies au sens large. En tout cas, c'est une fabrication qui peut parfois être précaire. Et qu'avec ça, du coup, la volonté de mourir peut varier dans le temps, peut varier selon qui on est dans son corps, etc. Enfin, voilà.
6: Merci beaucoup pour votre question. C'est une excellente question. Puis, effectivement, je ne la vois pas du tout comme antagoniste à mes perspectives. Au contraire, je pense que, effectivement, ça m'amène à affiner. Et je pense aussi que dans des livres et dans des écrits, on se positionne aussi des fois parce qu'on n'a pas le choix de se positionner. Je vais donner un exemple concret, mais par exemple, dans la version anglaise du livre, à cause de l'espèce de discours du risque sur le suicide chez les jeunes, mon éditeur américain m'a fait enlever presque toute référence à la jeunesse, même quand ça ne faisait pas référence à la question du suicide chez les jeunes. Et donc, voulait enlever toute référence à la question des adolescents ou des jeunes en se disant, oh mon Dieu, il y a des gens qui vont penser, qui proposent le suicide assisté, puis que ça va même s'appliquer jusqu'aux jeunes, on va se faire poursuivre, il y a du risque. Donc, donc, il y a des choix aussi qu'on fait à travers des processus éditoriaux où on se fait ramener la question de tu dois dire ça, tu peux pas dire ça, etc. C'est trop risqué, il va y avoir des poursuites. Moi-même, dans le processus d'édition, j'ai consulté un avocat criminaliste parce que, bon, au Canada, l'encouragement au suicide est passible de 14 années d'emprisonnement. Donc, je me disais, est-ce que mon livre peut être considéré comme, même si ce n'est pas ce que je veux, ce n'est pas ce que je fais, mais est-ce que mon livre, par d'autres, pourrait être interprété comme un encouragement au suicide? Et je voulais savoir, d'un point de vue juridique, légal, est-ce qu'effectivement, ça pourrait se retourner contre moi? Puis est-ce que le décès d'un jeune, d'une jeune, pourrait être interprété comme, finalement, j'ai lu le livre d'Alexandre Barry, et puis, oui, j'ai été jusqu'au bout, je me suicide, et puis là, ses parents me poursuivent. Alors, j'étais un peu inquiet de ça, parce que, bon, oui, je veux défendre mes idées, mais pas au prix de finir en prison pendant 14 années au Canada, surtout comme personne trans. On s'entend que ça serait pas très jojo, c'est pas déjà jojo la prison pour personne, mais... donc, voilà. Alors... J'ai fait un détour, mais tout ça pour dire qu'effectivement, la question de la stabilité, du désir de mourir, c'est une question qui est un peu difficile parce que, justement, j'en parle à certains endroits dans le livre qu'il y a des variations et que, justement, le désir de mourir, c'est un désir aussi qui est ambivalent. Ça, j'en parle à certains endroits dans le livre, mais je ne développe pas tout un chapitre là-dessus. Mais, justement, souvent, les personnes ont à la fois un désir de vivre et un désir de mourir simultanément. Et c'est rare que les gens n'ont qu'un désir de mourir et d'en finir. Parce que, souvent, vont vouloir essayer plein d'autres choses et, justement, vont être en train d'essayer beaucoup d'autres choses avant d'en arriver là. Donc, c'est difficile de se dire, oui, les personnes n'ont qu'un désir stable, un désir inébranlable de vouloir mourir, et c'est clair comme de l'eau de roche. Et malheureusement, c'est un peu ce que nos sociétés veulent justement pour établir des lois, des politiques publiques, etc. On veut des lignes claires. Et on l'a fait historiquement justement sur la question des transitions des personnes pour dire, ah ben là, la personne trans doit adopter justement ce discours transnormatif. Si tu es une personne trans, tu dois avoir le discours de « je suis né dans le mauvais corps, je déteste mes organes génitaux, je veux absolument transitionner de A à B, etc., etc. » Il n'y avait pas de place à la nuance. Et je pense que pour faire passer mes idées, je fais d'une certaine façon de l'étouffement testimonial dans plusieurs de mes écrits, c'est-à-dire que je modifie mon discours un peu pour essayer de le présenter à différentes audiences pour que ça soit davantage accepté. Parce que si je me mets à parler trop d'ambivalence dans le désir suicidaire de mourir, si je me mets à parler trop d'instabilité, si je me mets à parler trop de la complexité puis du désir de vivre que certaines personnes suicidaires retiennent à l'intérieur d'elles, ben là, ça va être approprié par les gens puis justement vont dire, ben justement, si c'est pas sûr et certain que la personne veut mourir, ben on permettra pas ça. Et d'ailleurs, ce qui est intéressant, mais moi j'appuie pas ça, mais ce qui est intéressant, c'est que dans nos lois sur l'aide médicale à mourir, présentement, quand on essaye de les étendre aux personnes dont la maladie mentale serait le seul symptôme, la seule facteur pour leur donner le droit à mourir, on insiste énormément là-dessus, c'est-à-dire qu'on dit que ça doit être une souffrance irrémédiable qui ne trouvera jamais aucun traitement dans le futur. Et donc, je verse un peu, tu sais, je dirais, je suis coupable un peu à travers ce discours sur la stabilité. Et je pense que c'est un peu une approche stratégique, mais dans ma pensée personnelle et dans mes écrits futurs, j'ai envie d'explorer davantage toute cette question de l'ambivalence du désir suicidaire, toute la complexité qui, souvent, dans un premier temps, quand on commence à théoriser des systèmes d'oppression, on n'a pas, en quelque sorte, je dirais, le luxe de se permettre toute cette complexité parce qu'on a un message à faire passer, puis c'est comme... Ça devient difficile si on y met trop de nuances ou ça prendrait trop de pages, trop de temps. Ça, c'est la première chose que je dirais. L'autre chose, c'est oui, voilà, je retrouve mon idée. Je trouve aussi que dans le livre, et ça, je le ferais différemment s'il était à réécrire, et ce qui est intéressant, c'est que j'ai été amené à le relire beaucoup de fois là, dans les processus de traduction et d'adaptation européenne. Il y a tellement de choses que j'écrirais différemment. Il fallait que je résiste à chaque fois de me dire « Non, je ne change pas le texte. » Parce que si je devais changer le texte, il y aurait beaucoup de choses que je changerais. Et au départ, ça a été une discussion d'ailleurs avec les gens de Burnout, avec Fanny, je me rappelle, de dire « Ah, bien tiens, on pourrait couper ce passage-là, on pourrait peut-être ajouter ci, ici, ci, là. » Et je me disais « Oui, je suis d'accord avec ce qui est apporté. » Puis simultanément, je me disais « Bien, si c'est une version qui est modifiée, ben là, moi, je veux aussi modifier beaucoup de choses. » Et là, on rembarque dans une réécriture d'un livre ou d'une réédition d'une nouvelle version plutôt qu'une simple traduction. Fait que je me disais « Ah, mon Dieu, j'ai pas ni l'énergie ni la santé de m'embarquer dans ce casse-tête-là. » Mais une des choses dont je me trouve coupable, je me critique beaucoup, c'est justement cette notion aussi de... je finis par parler des personnes, par exemple, qui ont une démence, qui n'auraient pas la capacité mentale de décision. Et plus récemment, dans mes travaux sur la démence chez les communautés trans, j'ai été amené à vraiment investir beaucoup le champ des Critical Dementia Studies. Et ça m'a amené à revoir aussi c'est quoi justement la stabilité mentale puis la capacité décisionnelle, etc. Et bien que j'adopte une posture antisaniste dans le livre et que justement je dis il ne faut pas se servir du diagnostic de santé mentale des personnes pour réduire leur autonomie et leur capacité décisionnelle. En même temps, c'est comme s'il y avait des personnes comme les personnes qui ont une démence avancée, un Alzheimer avancé, que je mettais dans cette catégorie-là un peu de incapable à prendre une décision. Alors, si c'était à refaire, je nuancerais tout ça parce qu'il y a même des façons de soutenir l'autonomie des personnes qui sont dans un stade très avancé de perte cognitive, finalement. Et en tout cas, je pense que même pour elles, il y aurait lieu de théoriser certaines choses en lien avec la capacité décisionnelle de mourir. Mais donc, voilà, ça a été un long détour pour répondre à votre question. Je ne sais pas si ça y répond complètement. N'hésitez pas à me relancer si ce n'est pas le cas.
1: Oui, oui. Enfin, en tout cas, je suis d'accord que... C'est des questions qui s'ouvrent encore à la suite. Et j'ajouterais juste que ce que vous dites me paraît juste sur la façon dont on affronte les oppressions, dont on met les choses un peu sous le tapis à un moment, certaines incohérences, certaines complexités pour des raisons pratiques, et en même temps à quel point très vite tout ce qu'on n'a pas voulu affronter d'incohérences, d'oppressions qui sont revenues s'intégrer dans la façon dont on a formulé les choses viennent nous éclater à la gueule et on est obligé d'assez vite quand même s'y affronter, mais on le fera.
6: Tout à fait, effectivement. Merci beaucoup.
7: Moi, j'ai vraiment failli pas poser cette question parce qu'elle est pas bien formulée dans ma tête et qu'en plus, parce que du coup, j'ai pas encore lu le livre et qu'en plus, elle me semble être... ouais, j'ai l'impression que c'est mal problématisé et en plus, j'ai pas envie d'être en opposition parce que je suis d'accord avec plein de choses et je comprends plein de choses. Mais là, ce que je me disais en écoutant, c'est que sur plein de choses, par exemple la transidentité ou quoi, pour le choix, c'est des choix que les personnes... Du coup, désolé si la question est pas intéressante, mais quand les gens peuvent avoir des choix, ils ont toujours le choix de changer, même si c'est des choses qu'on change pas, on peut toujours au moins changer notre rapport à cette chose qu'on vient de décider pour soi. Ou ne pas changer ce rapport à cette chose, mais genre avoir conscience qu'on ne changera pas ce rapport à cette chose. Par exemple, si on déteste un tatouage et qu'on le garde ou j'en sais rien. Et sauf que quand on est mort, on ne peut plus changer notre rapport à la mort parce qu'on n'a pas de rapport à la mort. Voilà.
6: C'est une super bonne question. Moi, je trouve qu'elle est super bien problématisée. Alors, donnez-vous plus de crédit aux réflexions. Oui, et d'où le fait que souvent dans les travaux en bioéthique, en philosophie, on se dit... On peut pas justement décider sur la capacité décisionnelle des individus de la même façon pour une transition de genre, pour un traitement aux antibiotiques versus une décision de mourir, parce qu'effectivement, plus la décision est importante et a des conséquences irréversibles comme la mort, plus on doit s'assurer que ça résulte vraiment d'une capacité décisionnelle pleine et entière, etc. Et c'est un enjeu. Je pense qu'en même temps, c'est intéressant de déconstruire cette idée très dichotomique entre je prends une décision et je vis versus je meurs, parce que justement, dans le processus d'accompagnement que je propose, il y a toutes ces zones grises et de nuances et de fluctuations possibles. C'est-à-dire que, justement, la personne n'arrivera pas en ayant un désir de mort et en se présentant, admettons, si on adoptait mon approche là, dans une société utopique, et la personne n'arriverait pas à cette clinique en disant « j'ai envie de mourir » et le lendemain, elle serait morte. Donc, il y aurait tout un processus de plusieurs semaines, plusieurs mois, avec un accompagnement des personnes, de son entourage, si elle le veut, des personnes professionnelles, etc. Et pour moi, c'est vraiment souvent à travers ces processus d'accompagnement que beaucoup de personnes suicidaires vont rattraper un désir de vivre. C'est-à-dire que souvent, ce qui caractérise beaucoup des suicides complétés, c'est que les gens se sentent extrêmement seuls, isolés, ils ont peur d'aller chercher de l'aide, finissent par se suicider seuls et vont écrire dans leurs notes de suicide. Si on regarde toutes les notes de suicide dans les archives médicales et du coroner, on constate que ce qui revient le plus, c'est l'isolement, se sentir seul. Elles ont senti qu'elles ne pouvaient pas partager cette vérité d'une certaine façon qui les habitait. C'était trop dangereux de le faire. Elles étaient trop jugées. Les conséquences étaient trop importantes. Donc, justement, en ouvrant ce canal de communication puis en ayant ce processus d'accompagnement, la personne va pouvoir dire « oui, je veux mourir pour l'instant », mais aussi repasser à travers toutes sortes d'étapes, à travers ce processus, d'où, et ça rebondit un peu sur la question que vous, les enjeux que vous souleviez plus tôt, la personne va pouvoir avoir ces fluctuations de dire « je veux-tu vraiment ?» puis etc. Et c'est quoi toutes les conséquences? Et dans le livre, je soulève à certains endroits quelques questions qu'on pourrait poser aux gens. Mais tu sais, justement, as-tu réfléchi à toutes les options? As-tu réfléchi à ta mort, à tes funérailles, à ce qui va se passer? As-tu réfléchi aux proches autour de toi, etc.? Et toutes des questions très pratico-pratiques. Alors, ce que je dis souvent, c'est que des fois, les gens s'imaginent « ce que tu proposes, finalement, ça va être une option facile et rapide pour que les gens, finalement, juste meurent. » Puis et ce que je dis souvent, c'est non, au contraire, s'il y a bien quelque chose qui est ultra difficile, c'est de faire un processus de réflexion en profondeur sur sa mort et de la préparer. Préparer sa mort, c'est pas quelque chose de facile. À la limite, et là, je dis ça vraiment avec... C'est un peu malaisant de le dire comment je vais le dire, mais j'espère que ça sera pas mal interprété. C'est presque plus facile de prendre un flingue et de se flinguer très rapidement en 30 secondes sans faire tout le processus de préparation à la mort. Parce qu'avoir ces réflexions et avoir ces conversations avec les gens qu'on aime et qui nous aiment, c'est extrêmement souffrant, c'est extrêmement difficile. Le pari que je fais, c'est que beaucoup de cet isolement qui caractérise les morts finales complétées il serait brisé grâce au processus d'accompagnement et que peut-être justement beaucoup de personnes se raccrocheraient à la vie, éviteraient la mort. Et pour le petit nombre qui, de toute façon, irait de l'avant avec leur suicide, ce que je dis toujours, c'est que en dépit de l'absence de mon approche, les personnes le font déjà. Ça fait des siècles que les gens se suicident. Fait qu'on n'a pas besoin de mon approche, on n'a pas besoin d'implanter ce que je propose pour empêcher les gens de se suicider. Tu sais, les gens le font déjà. Alors, donc, au fond, je pense que l'avantage de mon approche, justement, c'est ça, c'est de permettre de rétablir la communication, fournir un accompagnement, permettre ces fluctuations, cette ambivalence d'être discutée. Et effectivement, malheureusement, la mort, c'est un geste irréversible. Donc, s'assurer que la personne, justement, a une grande conscience de l'irréversibilité de son geste, mais qui, jusqu'à la dernière minute, peut dire non. Et il y a des gens qui le font. Je vous recommande le documentaire 24 and Ready to Die, donc 24 ans et prête à mourir. C'est disponible sur YouTube, ça dure 15 minutes, c'est une vidéo assez touchante. Bon, évidemment, ce que je propose dans mes travaux, c'est différent de l'aide médicale à mourir ou de l'euthanasie, mais en Belgique, l'euthanasie, elle est permise pour les personnes dont la maladie mentale est la seule condition de leur requête. Et cette jeune femme belge de 24 ans, justement, avait fait appel à ce service et puis avait décidé d'une date de décès, d'euthanasie. Et elle a préparé sa mort avec ses proches. Processus extrêmement difficile, mais justement extrêmement relationnel qui lui a permis de reconnecter avec ses proches. Puis ça l'a fait sentir bien, accueillie, soutenue. Elle a décidé de continuer de vivre 2 ans de plus. La date qui sont arrivées avec les injections, elle a dit, écoutez, je change d'idée. Parce que justement, là, quand tu as fait vraiment tout un processus, tu sais ce qui t'attend, tu sais que la décision était réversible, ça a été réfléchi. Justement, jusqu'à la dernière minute, tu peux changer d'idée. Et donc, elle a changé d'idée, elle a décidé de continuer à vivre pendant 2 ans. Et puis finalement, au bout de 2 ans, elle a dit non, là, c'est vraiment mon temps, je vais partir. Mais tout ça pour dire que je pense qu'on doit aussi le voir au-delà de cette binarité de t'es vivant ou t'es mort, mais qu'il y a tout un processus ou un continuum pour penser ce processus de mort. Voilà, que je proposerai à travers mon approche.
7: Okay. Merci beaucoup.
8: Bonsoir, merci beaucoup pour votre intervention. Je suis une personne suicidaire et mes idées suicidaires sont revenues parce qu'il y avait une situation qui m'a rappelé que ma condition en tant que femme racisée, femme, etc., voilà, dans un système pas très juste. En fait, toutes les coïncidences se sont réunies pour que je me retrouve ici. Et ça m'a rappelé l'idée avec une amie que j'ai rencontrée dans une association sur la psychiatrie, l'idée d'ouvrir un cercle de parole dédié aux personnes suicidaires. Mmh. Je me demandais si vous avez eu, après la publication de votre livre, des démarches des personnes suicidaires pour créer du safe care, parce que quand je parle de mes idées suicidaires à ma psychologue, qui est géniale, voilà, la prévention première, c'est si jamais je me mets en danger, c'est tout de suite les urgences, hôpital, chambre, la quarantaine, quoi. Et je sais que ça ne m'aide pas, ça me fatigue plus qu'autre chose pour être passé au moins 3 fois là-bas. J'ai un abonnement en psychiatrie pour vous dire. Donc voilà. Merci.
6: Merci beaucoup d'abord pour votre confiance de partager tout ça avec le groupe. Puis je suis désolé de l'entendre, même si je suis pas surpris, tu sais, de ce que vous dites, que ça vous aide pas, puis que au fond ça empire les choses. C'est ce que j'entends justement de tellement de personnes suicidaires. J'ai de fait beaucoup de personnes suicidaires qui m'ont contacté, surtout lors de la première édition. Là, il y a eu comme vraiment une vague super importante, des personnes à la fois anglophones et francophones. Il y avait, mais là, ça fait déjà 2 ans et demi de ça, il y a eu un premier groupe international francophone qui s'était créé en ligne, justement, de personnes suicidaires pour faire un groupe de parole sûr, accueillant. Et Présentement, le groupe ne tient plus de rencontres mensuelles, mais peut-être qu'il sera relancé. Je sais qu'il y avait eu des initiatives qui ont été commencées en Australie. Je sais qu'il y a des gens qui parlaient d'initiatives au Québec. Et c'est un peu difficile. Je pense qu'éventuellement, de plus en plus de gens vont être sensibilisés. Ce que moi, j'entends, c'est qu'il y a un énorme besoin, mais qu'après, ce qui est difficile, et c'est souvent le cas dans beaucoup de nos cercles sociaux, tu sais, je vois beaucoup de gens ici, je ne sais pas si je fais bien d'assumer ou pas, là, mais je vois des gens de mes communautés, tu sais, des communautés handicapées, des communautés queer, des communautés trans, et justement, d'autres communautés, vous avez parlé des communautés racisées, des femmes, etc. Et donc, malheureusement, on vit du burn-out, de l'épuisement d'activisme. Et en plus de ce burn-out d'activisme, d'engagement, ce que les personnes suicidaires en plus, c'est comme une sorte de burn-out de la vie. Et ce qui rend encore d'autant plus difficile, justement, de créer des initiatives pour personnes suicidaires, parce que souvent, elles sont littéralement au bout de leur corde, là, pour ne pas faire des mauvais jeux de mots, mais vous comprenez ce que je veux dire. C'est quand on a de la difficulté à se lever le matin, à poursuivre juste la quotidienneté, quand on n'a plus l'énergie pour rien, ça devient des fois extrêmement difficile de créer justement des initiatives politiques, sociales, etc. Simultanément, les quelques personnes qui m'ont dit avoir pris part à des initiatives, que ce soit la création de groupes d'autosoutien, de paroles entre les pairs, etc., sans intervention forcée, ça a été extrêmement positif. Les gens disaient que ça les aide. Puis on a aussi, ça j'en parle dans le livre, dans le chapitre 2, des initiatives qui ne sont pas nécessairement anti-suicidistes, mais qui ont des affinités théoriques, sociales, politiques très proches avec mes approches, dont je m'inspire. Et certains de ces groupes-là s'inspirent aussi de mes trucs. Et donc, il y a eu une initiative, c'était en Australie, c'était le groupe Discharge, et c'était justement un groupe de personnes trans, par et pour les personnes trans suicidaires, et justement un espace accueillant et sûr dans lequel justement il n'y avait pas d'intervention psychiatrique forcée, même si la personne avait une suicidalité active. Et il y a eu une équipe de chercheurs dont deux personnes suicidaires faisaient partie de l'équipe de chercheurs, et ils ont fait un rapport sur cette initiative communautaire et ce que à la fois les pairs aidants et les personnes qui ont participé, les personnes suicidaires qui ont participé, c'était que justement ce type d'initiative par et pour était beaucoup plus aidant que les milieux institutionnels et psychiatriques. Et après ça, ce que moi je vois aussi, c'est qu'il y a plein de gens, justement des artistes, etc. Il y a un photographe au Québec qui a découvert mes travaux puis qui a décidé de faire après ça un projet justement dans une lunette un peu anti-suicidiste, pardon, et qui a été photographié tous les espaces où les personnes suicidaires justement étaient incarcérées au fil de l'histoire, au fil du temps, les anciens hôpitaux psychiatriques, etc. a fait tout un expo photo par rapport à ça. Donc tout ça pour dire que beaucoup des gens finalement des fois auront pas nécessairement l'énergie de commencer les initiatives, mais qu'une fois que les initiatives sont commencées ou que les gens y participent, des fois ça devient presque un moteur de... Ça redonne le goût de vivre parce que ça te donne un but, ça te donne... Et ça, j'en parle un peu des fois dans certains de mes travaux. J'ai un texte qui s'en vient dans un livre sur l'auto-ethnographie et dans lequel je parle finalement de ma propre expérience de me révéler comme personne suicidaire puis les impacts à la fois positifs et négatifs que ça a eu sur ma vie. De recevoir autant de témoignages de personnes suicidaires, puis autant qui m'appellent, puis qui me contactent sur mon Facebook ou autre. Et ce que je dis comme effet positif, c'est justement que moi, comme personne suicidaire, des fois, ça me donne envie de continuer de faire cette bataille-là contre le suicidisme, parce que justement, je sens que c'est du travail qui est important pour certaines personnes suicidaires, puis que ça les aide, puis ça me donne comme envie de continuer de voir qu'est-ce qui va se passer avec ça. Fait que, pour moi, ça serait vraiment génial qu'il y ait plus d'initiatives par les pairs. Fait, au fond, c'est un peu ce que j'appelle dans mon livre « Créons ce mouvement anti-suicidiste ». Puis, va falloir partir de zéro, comme on l'a fait pour le mouvement des droits des femmes, pour le mouvement des personnes des droits des personnes handicapées, pour le mouvement des personnes racisées. Au début, il n'y avait rien. Il n'y avait pas de groupe, il n'y avait pas de groupe de pairs, il n'y avait pas de droits. il n'y avait pas de mécanisme, il n'y avait pas de politique publique, puis on a tout bâti, puis on l'a fait, tu sais. Je veux dire, et pourquoi on ne pourrait pas le faire pour les personnes suicidaires? Moi, je me dis, c'est possible. Mais effectivement, on est à l'émergence de ça. Merci.
9: Je vous propose qu'on prenne une dernière question.
10: Merci. Mais parce que moi, j'étais pas tout à fait sûre que ce soit une question, mais peut-être d'insister, en tout cas de revenir sur l'importance que ça a été pour moi de rencontrer votre pensée, mais aussi de pouvoir imaginer qu'il y ait des groupes qui se créent et qu'on puisse discuter entre pairs, parce que pour moi, lire un livre comme le livre d'Alexandre, c'est difficile. Je suis pas une universitaire, j'ai très peu accès à la possibilité de me concentrer pendant autant de temps, et donc je passe énormément de temps à venir à vos lancements, à vous écouter ou à vous écrire. Voilà, mais je voudrais témoigner de deux choses qui ont été

0: qui s'est passé pour moi après m'être suicidée et au silence assourdissant dans lequel je me suis retrouvée et au fait que pendant 20 années, j'ai vécu sans moyens théoriques de survie psychique et que surtout, personne ne m'a aidée à survivre. Je veux dire, je n'ai rencontré personne qui m'a dit... Enfin, le suicide, c'était pas un mot. C'est-à-dire, à partir de ce moment-là, plus j'ai l'impression qu'on est suicidaire, moins les gens disent ce mot. Comme si jamais il était prononcé, on risquait de se jeter par la fenêtre, ébloui par son évidence. Enfin, du coup, ça fait qu'il y a zéro espace de discussion. Merci pour l'enregistrement de cette conférence. J'en profite pour dire ça, c'est tellement important. Voilà, du coup, que c'est ce bénéfice immense de pouvoir penser... Qu'est-ce qui se passe pour les personnes qui ont envie de se suicider, mais pour les personnes qui se sont suicidées? Parce qu'en fait, on existe, on est plein à avoir été survécu de force, à avoir été réanimé, à ce qu'on ne nous ait pas demandé dans quelles conditions on allait vivre après et à pas du tout avoir été accompagné. Merci. Voilà. Et la deuxième chose qui m'apparaît incroyable, c'est la restauration de liens dans lesquels je me sens beaucoup plus complexe et complète. C'est le fait d'être out sur le suicide, comme c'est quelque chose qui ne se voit pas, comme le fait d'être Gwyn par exemple, ça ne se voit pas, et ben, je dois me mettre en danger et le dire à des personnes et risquer que la relation soit impactée. Et pour le suicide, c'est pareil, et grâce à vous Alexandre, j'ai pris mon courage à deux mains, toutes les mains dont j'avais besoin, et comme eu des discussions vraiment importantes avec mon entourage, et là j'ai pour la première fois depuis 20 ans l'impression d'être entourée par des personnes qui sont engagées dans cet amour avec moi, ou ces amours avec moi, en me prenant en entière, c'est-à-dire avec cette possibilité-là, avec ces discussions-là, avec ce futur-là, et que ça change complètement ma sécurité dans les liens. Et voilà, de ça, je voulais aussi vous remercier parce que c'est un bénéfice merveilleux de votre pensée. Voilà.
1: Merci énormément pour votre témoignage. Ça me touche toujours beaucoup d'entendre des gens pour qui ça fait la différence. Et c'est pour ça que je fais ce travail-là. Est-ce que les gens peuvent s'acheter un verre et redescendre pour continuer?
2: Oui, bien sûr, bien sûr, bien sûr. En tout cas, un grand merci à vous, Alexandre et Claire, pour cette discussion. Merci.

0: Vous êtes bien sur Radio Cause Commune 93.1 FM et l'émission pour ce début de soirée, c'est Au Suivant. Au Suivant, c'est l'émission Pouce Disque de Radio Cause Commune, c'est-à-dire que c'est l'émission où on passe un disque et puis une fois qu'on en a passé un, on en passe un autre, et puis un autre, et puis un autre. Et aujourd'hui, bah, pour l'instant, on est trois. Je suis avec Marianne, bonjour Marianne.
1: Salut.
0: Je suis avec Solal qui nous accompagne bonjour. Exceptionnellement, bonjour. Il y a peut-être Nel qui va nous rejoindre, on vous le fera savoir, on l'accueillera comme il se doit. Et moi je suis Joseph, bienvenue à tous. Donc l'émission où on se fait découvrir de la musique, alors ça peut être de la musique qu'on connaît déjà mais qu'on aime bien réécouter, ça peut être des grandes découvertes qu'on n'a jamais entendues nulle part ailleurs. Ce premier titre, je pense qu'on l'a déjà entendu, Marianne.
1: Oui.
0: C'est Dream On,
1: c'est Dream On de Aerosmith, qui n'est ni un morceau qu'on connaît pas, ni un bon morceau.
0: Mais, mais tu donnes envie, c'est bien attaqué comme ça la soirée, on mais commence par un morceau qu'on n'aime pas.
1: Que j'adore. Enfin, j'adore ce morceau, je le trouve hyper puissant, hyper ringard, j'aime trop. Mon rêve, c'est de le reprendre avec ma fanfare, je trouve ça absolument génial. Et c'est un morceau beaucoup plus vieux que ce que je pensais que c'était vraiment hyper années 80, en fait ça date des années 70, début des années 70, alors que je trouve que ça a vraiment des sonorités très Phil Collins. Et donc ça a été écrit par le chanteur donc d'Aerosmith, qui est un groupe de métal, mais qui a quand même un petit côté cheesy.
0: Ouais, voilà, un petit côté
1: un de
0: glam
1: hard rock.
0: Comme ça, ouais.
1: Mais oui, un peu glam. Et cette chanson, c'est une power ballade. Donc c'est voilà, c'est un truc romantique, mais il y a quand même un peu d'agressivité.
0: Ouais, il y a de l'enjeu, il y a du poil, tout le monde a des cheveux.
1: Ouais.
0: Effectivement, Aerosmith, Dream On sur Radio Cause Commune 93.1.

0: Une splendide power ballade de Aerosmith pour commencer au suivant sur Radio Cause Commune 93.1. Merci de cette proposition, bah, Marianne. C'était
1: J'espère
0: très sympa.
1: Que tout le monde a les poils. Et les
0: ouais. Et puis que ça nous ramène tous à nos souvenirs de Boom.
1: Ouais.
0: Où il y avait des power ballades pour rouler des pelles aux meufs. Solal, maintenant que je t'ai gêné.
2: Non, je vais rester sur un peu sur le même thème. Je vous fais écouter Opportunity is Knocking de Geese. C'est un morceau que j'aime bien, non seulement parce que je trouve que c'est un très beau morceau. Le groupe Geese en général est génial. Leur dernier album, Getting Killed, peut-être mon album préféré de l'année dernière. Et puis c'est aussi un morceau que j'aime beaucoup parce que c'est un amoureux à moi qui me l'a fait découvrir.
0: Ok, et ils viennent d'où? Et est-ce que tu sais pourquoi est-ce qu'ils s'appellent les oies?
2: Alors, je sais absolument pas pourquoi ils s'appellent les oies. Ils viennent des États-Unis, c'est, il me semble qu'ils viennent de Brooklyn, ouais, c'est ça, Brooklyn, New York.
0: Ok, let's go to New York sur Radio Cause Commune 93.1. C'est au suivant l'émission où on se fait écouter la musique qu'on aime bien écouter.

0: Qu'est-ce que c'était que ce petit morceau, Joseph ?
1: C'était UNFA. UNFA, UNFA.
2: Thanks, camera lady.
1: Ouais, encore des petites paroles à la fin de la chanson. UNFA, il fait de l'électro, comme vous l'avez entendu, il vient de Varsovie et toute sa musique est en Creative Commons. NC BY, c'est-à-dire qu'il faut dire qui est-ce qui l'a fait, si on veut réutiliser sa musique, et NC, c'est-à-dire que c'est pas commercial. On peut pas la vendre.
0: Ok.
1: Enfin, on peut pas en faire quelque chose qu'on va vendre. Et donc son album, on peut le télécharger notamment sur son Bandcamp. Si on cherche sur internet UNFA, UNFA, on risque de tomber soit sur sa musique, dans ce cas-là, c'est ce que vous cherchez, c'est parfait, sinon vous pouvez aussi tomber sur les tutos qu'il fait pour utiliser le logiciel libre Ardour, la suite de Digital Audio Workstation, la suite de travail musical. Bref, c'est pour éditer de la musique, c'est trop cool, c'est super bien. Et surtout, ces tutos sont très très bien faits. Donc c'est un morceau, je pense, qui pourrait passer sur Libre à toi, par exemple, l'émission de l'April qui passe tous les mardis après-midi, où il y a aussi ce côté électro qui pourrait se rapprocher de la démo scène. Et là, je pense à William de Cyberculture qui passe sur Radio Cause Commune les dimanches après-midi, à l'heure de la sieste. Voilà, donc c'était UNFA, et donc c'est quelqu'un que je suis depuis longtemps, bah notamment parce qu'il fait ses petits tutos, ce qui m'a permis de me familiariser avec Ardour, et aussi parce que j'aime bien son univers musical, c'est très chouette. Là, son album, il vient juste de sortir, il vient juste d'être mis en ligne sur Bandcamp. Il fait à peu près exactement 80 minutes, donc c'est-à-dire qu'il peut tenir sur un CD gravé. Donc je pense que il faut suivre ce qu'il fait pour avoir en exclusivité une copie d'un CD de son dernier album.
0: Mais il ne vit donc pas de sa musique ?
1: Si, je crois, parce qu'il est pas mal dans l'univers de la musique de jeux vidéo.
0: Ok.
1: Notamment. Et il fait aussi du développement. Bon, je sais pas exactement ce qu'il fait comme métier, je peux pas dire. Mais oui, il travaille aussi sur les ambiances sonores.
0: Ok. Très bien.
1: Voilà, mais j'en connais trop, c'est parce que je suis sur les réseaux sociaux, donc je connais trop de choses sur cette personne.
0: Et le groupe d'avant, c'était hyper bien, et je trouve que c'est... moi qui vais avoir 40 ans, j'ai l'impression d'avoir 20 ans. Enfin, c'est les trucs qui passaient quand j'avais 20 ans. Et
1: la pop de Guise.
3: Ouais.
0: Bah, c'est même pas pop, c'est rock, un peu mélange, new wave, tout ça. Mais... je discutais il y a pas très longtemps avec une copine et on se disait que, enfin, on a l'impression qu'il y a plus de trucs de rock qui sortent, notamment en France. Enfin, en France, franchement, c'est une cata. Mais aux États-Unis, je suis contente de voir que ça se garde. Mmh. Et en Angleterre aussi, mais en France, je trouve qu'on est vraiment, on est bien en retard.
3: Ouais, là, je réfléchis et je me dis, ah, est-ce qu'en tant que jeune, j'ai des groupes de rock français ? Non, j'en trouve pas. C'est vrai. Par contre, c'est vrai que niveau américain. Guis, et puis le chanteur qui s'appelle Cameron Winter, qui a fait son album solo aussi, qui est pas mal, vraiment pas mal, plus rock, vraiment, qui s'appelle Heavy Metal, non, bref, je sais même plus, voilà.
1: Marianne,
0: ouais.
1: Hey Ladies, ça c'est parce que c'est l'été.
0: Pourquoi j'ai mis ce morceau ? C'est un morceau des Beastie Boys, donc... Bon, après, c'est question de goût. Moi, j'adore les Beastie Boys. Je les trouve super forts. C'est des gros précurseurs. En vrai, ils ont commencé à la toute fin des années 70, donc c'est quand même très fort. Et j'aime beaucoup les Beastie Boys aussi parce qu'ils sont... c'est des grands mélomanes. Bon, après, ils ont grandi dans des univers très instruits et tout, donc c'était facile pour eux. Enfin, plus facile. Mais c'est les rois du sample. Ils ont une culture musicale qui va de... qui regroupe l'intégralité de la musique qui existe. Et là, sur ce morceau qui s'appelle Hey Ladies, que j'aime bien, je l'ai mis parce qu'il est un peu connu, mais il y a plus de 20 samples. Et moi, ça me fait trop kiffer, mais parfois, c'est juste genre un bruit de cymbales sur un morceau de Earth, Wind and Fire. Et en fait, ils se disent, ouais, ce bruit-là, il est trop bien. Et ils l'assemblent avec un truc de, je sais pas, musique classique, et je les trouve hyper... je les trouve très intelligents sur la manière dont ils réutilisent des morceaux qu'ils adorent. Voilà, je les aime beaucoup.
1: Eh ben, on va réécouter ça et tous les sons de la musique que les Beastie Boys adorent avec le titre Hey Ladies.

0: C'était Lucio Bukowski qu'on a écouté après les Beastie Boys. Lucio Bukowski, c'est un mec de Lyon qui vient de sortir une mixtape de rap comme ça, expérimental. Je dis rap expérimental, c'est surtout que c'est du rap de Quadra, hein, on entend que c'est très très écrit. Elle vient juste de sortir, c'est sorti le 29 mai, donc c'est tout frais, tout chaud. Bon, il faut chercher un peu, il faut fouiller un peu sur internet pour le trouver, parce que c'est... il a à la fois sa discographie perso sous son nom Lucio Bukowski, et là bon, il y a quand même son nom, mais c'est une mixtape, c'est pas un album, c'est des morceaux de texte comme ça qui l'a rempli, et il est en featuring avec, ça doit être son producteur qui s'appelle Chip. Je mettrai le lien sur la page de l'émission. Voilà, Lucio Bukowski. Et okay. La chanson, c'était la même chanson. Le nom de la chanson, c'est même
1: la même chanson.
2: Okay.
0: C'est la même chanson.
1: Ok.
0: Voilà, je trouve ça marrant de passer des Beastie Boys à Lucio Bukowski. C'est du rap dans les deux cas. Mais on n'est pas du tout au même endroit. C'est des univers complètement différents.
1: Ouais.
0: C'est pas la même époque non plus. Hein. Il y a 40 ans entre les deux.
2: Avec ouais. Quand même ce truc de jouer avec la prod d'un côté avec les samples et là avec le truc limite ambiant quoi, c'est non ouais. C'est cool,
0: voilà. Tiens, un truc cool, Solal The Go Team, tu nous proposes le titre Look Away. Qu'est-ce que tu peux nous en dire, pourquoi est-ce que t'as envie de nous le faire écouter?
2: Alors moi j'aime bien le morceau déjà parce que c'est un morceau qui est plein d'entrain. Alors The Go Team, juste c'est un groupe anglais qui est pas très loin de Londres, mais dans la chanson vous allez entendre des voix qui parlent française, et en fait c'est parce que c'est un featuring avec Star Feminine Band, qui est un groupe de filles béninoises qui ont entre 15 et 25 ans, et il y a 2 ou 3 ans qui ont fait un tour, qui sont passés en France pour faire des concerts, et qui bah du coup c'est elles qui vont chanter en français. Écoutez les paroles, c'est assez marrant pour le coup.
0: Donc c'est The Go Team avec un point d'exclamation après le go.
1: Et c'est un truc qui date de quand? De maintenant?
2: C'est un truc super récent, c'était en 2023 qu'il est sorti, okay. Le morceau, il me semble.
0: Bah voilà.
1: Bah, allez, sur Cause Commune 93.1. Allez.

0: Au suivant.
1: Axel.

0: Vous n'êtes pas sur Radio FG, vous n'êtes pas sur Radio Nova, vous êtes sur Radio Cause Commune.
1: Et pas dans un épisode de Skins.
0: Ah, c'est générique de Skins.
1: Non, pas du tout, non. Mais je trouve que ça ressemble.
0: C'est vrai que ça, y a cette ambiance club, c'est pour ça que je me moquais des radios qui passent de la musique de clubbing. Nous, on s'en fout, on passe ce qu'on veut parce que ça nous plaît. Pourquoi est-ce que ça t'a plu, à part que c'est un putain de bon morceau qui donne envie de danser?
1: Eh bien, le groupe s'appelle Fuckers. On en a entendu parler récemment puisqu'ils ont fait un remix du dernier son d'Angèle avec Justice, qu'au demeurant je déteste, mais...
0: Angèle ou Justice, ou les deux?
1: L'association des deux.
0: D'accord. Alors,
1: d'abord. Angèle ensuite et Justice, je les aime bien. Mais bon, écoute. Et du coup, j'aimais pas ce morceau, mais je suis allée me renseigner un peu sur eux et je suis tombée sur ce morceau que je trouve trop bien.
0: Bah ouais, il est bien, il est bondissant.
1: Je trouve que c'est un super morceau de bande originale de film. Enfin, j'ai trop envie d'être regarder un film où ils prennent des acides dans les années 90, quoi. Non, mais je trouve, je sais pas, il est hyper... Enfin, il aurait été trop bien dans Trainspotting, par exemple, des trucs comme ça, il est trop bien, je trouve. Voilà, et... Et je sais pas, il y a un truc, je trouve qu'il y a un truc assez frais et je trouve qu'il y a des sonorités même un peu années 90 parfois. À un moment, il y avait un truc un peu de clavier, je trouve que ça rappelait un peu les trucs de quand j'étais petite. Enfin, je trouve ça vachement bien et ils sont ultra dynamiques, enfin c'est assez cool. Ils me font un peu penser aux Ting Tings aussi sur les voix. Voilà, je trouve ça très cool.
0: Ouais, un morceau très fun et très dansant, c'est vrai. Moi, je change complètement d'ambiance. Je vais avoir une pensée pour les plus jeunes entre nos auditeurs. Peut-être pas les plus jeunes, mais quand même ceux qui sont en train de passer leur bac de français. Avec un morceau où, en fait, c'est une chanson, mais pour les paroles, ils sont allés chercher un texte de Rimbaud.
2: Oh.
0: Des Québécois qui ont fait ça, qui chantent Rimbaud avec des gens qui chantent en Wolof aussi. C'est de la poésie, c'est de la chanson, c'est super cool. Le groupe, c'est les Colocs. Ils ont survolé les années 90 au Québec dans tout ce qui est chansons un peu festives, enfin chansons métissées. Et malheureusement, le chanteur est mort à la fin des années 90.
1: Ah André, oui, donc c'est assez vieux le morceau que tu passes.
0: Ouais, okay. C'est fin des années 90.
1: Ça roule.
0: Voilà, c'est un live parce que qui est sur un album posthume.
3: Je vais faire un petit poème de Baudelaire maintenant.

0: J'avoue, il était long ce morceau, dis donc.
1: Il était long, mais qu'est-ce qu'il était bon, Marianne.
0: Ouais, c'était pas mal. C'est un gars qui s'appelle Joe Batten, qui est new-yorkais, qui est toujours vivant. Et ce morceau...
1: Là, ça sent les années 60-70, quand
0: même, qu'on a entendu. Je pense que c'est années 70, celui-ci. Mmh. Et il a monté un label que vous connaissez peut-être, qui s'appelle Sal Soul Records. C'est Sal Soul, c'est salsa et soul. Parce que lui, il est d'origine, je crois, portoricaine ou un truc comme ça. Donc, il y a beaucoup de cuivre et tout. Enfin, moi, c'est pour ça que ça me plaît. Et il avait monté donc ce label et... Il y avait un orchestre, un peu comme pour la Motown, il y avait l'orchestre affilié au label, qui s'appelait le Sal Soul Orchestra, et ils ont accompagné plein de super chanteurs et fait plein de super morceaux. Mais c'est pas ce qui nous intéresse, puisque le morceau d'avant, il s'est passé quelque chose, et je crois que Solal a envie de nous en parler.
2: Effectivement, t'as dit que c'était un poème d'un auteur. T'avais parlé de Rimbaud, il me semble, et effectivement, Rimbaud, il est au programme du bac de français. Par contre, il me semble que c'était pas un poème de Rimbaud.
1: Non, c'était Baudelaire. Je m'ai trompé.
2: Ouais.
1: Ouais, je m'en suis aperçu quand on a eu beaucoup d'appels de lycéens qui nous ont appelés pour nous dire n'importe quoi, là. Monsieur. Donc oui, il faut pas croire ce qu'on dit dans les médias.
2: C'est exactement, vérifier toutes les informations qu'on vous donne. Hein.
0: Exactement. Et essayez de pas confondre Rimbaud et Baudelaire pour le bac. Voilà.
2: Ou en tout cas, vous vous servez pas de la radio pour réviser.
0: Mais
2: quoi.
0: Si, je l'ai entendu sur Cause Commune.
1: Ouais. Non, c'est au
0: pourtant,
1: moment...
0: ils sont censés être intelligents sur
2: c'est
0: Cause
2: ça,
0: Commune.
2: Vraiment,
1: Ouais, c'est au moment où le chanteur, il a dit « Ouais, maintenant, je vais vous faire une chanson de Baudelaire. » Que j'ai fait « Ah bah moi, j'ai dit Rimbaud. »
0: Voilà.
1: Et ouais, c'est l'autre qui est au programme. Bon, bah c'est déjà bientôt la fin. Et je vais vous mettre le début d'un morceau de jazz d'un groupe qui s'appelle The Comet Is Coming. Ils sont un peu des cosmonautes de la musique. Ils font du jazz électro un petit peu qui va lorgner du côté du rock psychédélique aussi. Ils sont londoniens, c'est un trio. Il y en a un qui fait de l'électro, un qui fait plus des synthétiseurs et puis un saxophoniste qui dirige ce groupe qui s'appelle Shabaka Hutchings. Et ils font de la musique pour ces temps de crise et de chaos. Donc c'est The Comet Is Coming.
2: Il y en a besoin. Ouais.
1: Et puis on se dit au revoir.
0: À bientôt, à la prochaine, dans 2 semaines.
1: Avec joie, à dans 2 semaines.
0: Salut.
1: Salut.

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0: Bonjour à toutes et à tous. Le tour d'horizon des collectivités locales qui testent et déploient des outils IA au sein de leurs services continue cette semaine avec le département du Calvados qui a été très méthodique pour monter une expérimentation sur des outils d'IA générative. Alors, accordez-vous 30 minutes pour interroger une nouvelle fois le phénomène intelligence artificielle sur ses aspects sociaux, culturels, éthiques, techniques, politiques et très certainement aujourd'hui territoriaux.
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0: Cet épisode est réalisé en partenariat avec l'AFNOR dans le cadre de son livre blanc « IA et collectivités territoriales » qui fait le point sur les stratégies et les méthodes afin de déployer une démarche IA au sein de l'organisation. Vous pouvez retrouver le lien de cette initiative dans la description de cette émission. Encore une fois, ce qui est hyper intéressant avec ce tour d'horizon des collectivités qui testent et qui déploient des outils IA, c'est de voir la diversité des chemins qui mènent à peu près aux mêmes objectifs. Aujourd'hui, on découvre le département du Calvados, dont la trajectoire est originale et le test très ciblé sur des usages et des outils d'IA générative. Pour nous présenter les détails, je reçois la directrice de la relation usager et de la modernisation du département du Calvados. Bonjour, Amélie Brun.
7: Bonjour Jean-Philippe.
0: Bienvenue dans le studio, ça s'entend, vous avez un bon son à votre micro.
7: Ah, je suis ravie.
0: Alors parlez-moi d'IA, Amélie, mais commençons quand même par votre profil et votre collectivité. C'est quoi finalement directrice de la relation usager et de la modernisation? Et puis présentez-nous un petit peu le Calvados, voilà, le nombre d'agents, qu'est-ce que sont les missions du département?
7: Je dis toujours que je préférerais être infirmière, ce serait plus facile à expliquer.
0: D'accord.
7: Mais si j'en reviens à ce qu'est une directrice relations usagers modernisation, c'est principalement quatre choses. Déjà, orchestrer l'accueil de premier niveau sur l'ensemble des services du département, donc l'accueil téléphonique, physique ou numérique. C'est également s'occuper de la protection des données personnelles, et c'est un lien avec l'IA forcément. C'est s'occuper de moderniser, de transformer les services, de les accompagner pour l'avenir, on va dire, et donc l'IA s'inscrit pleinement là-dedans. Et enfin, c'est les aider à avoir la meilleure information possible pour prendre les bonnes décisions.
0: Et du coup, la simplification, vous parlez de simplification aussi, de la relation usager, de la modernisation, quand on préparait cette émission, et vous me disiez, c'est pas que numérique, la simplification.
7: Tout à fait.
0: Mais du coup, quand même, ces nouveaux outils... on peut imaginer qu'ils vont apporter, ou ils pourraient en tout cas, apporter une certaine simplification, déjà en commençant par les agents.
7: Oui, en fait, c'est un peu le pari qu'on fait, c'est-à-dire que c'est vraiment nous, notre parti pris depuis le début au département, quand on parle de modernisation, c'est avant tout simplifier. Alors, la vie des usagers avant tout, mais évidemment, si on peut en symétrie des attentions simplifier la vie des agents, c'est tant mieux. Et on espère vraiment que l'IA nous aidera à ça, et je vous expliquerai un petit peu pourquoi... on l'a pris de cette façon-là, justement.
0: Oui, on va rentrer dans le détail au fur et à mesure. Du coup, qu'est-ce qui... on essaie de trouver à chaque fois le fait déclencheur. Qu'est-ce qui est le fait déclencheur dans votre collectivité? Ça vient de votre hiérarchie? Ça vient de vous-même? Ça vient de votre entourage, de votre équipe? Qu'est-ce qui fait que tout d'un coup, on se dit « Ah, là, il va falloir qu'on aille creuser ».
7: Alors, peut-être juste avant dire que, et ça va expliquer le fait déclencheur, je suis pas experte, l'IA, vraiment pas. Deux, je suis ni pour ni contre. Je trouve que c'est intéressant de regarder un peu l'IA de loin et d'essayer de prendre de la hauteur, mais aujourd'hui je suis ni pour ni contre. Et troisièmement, je ne sais pas si ça va être une révolution, la révolution tant attendue et tant décrite. Tout se passe en 2023. Quand on commence à voir, évidemment, un peu comme tout le monde, les outils d'IA générative impacter le travail de nos agents. Et on organise, durant le mois de l'innovation, un événement autour de ce sujet. Il y a plein d'inscrits, il y a plein de gens qui veulent en parler, qui commencent à nous dire qu'ils utilisent les outils. Donc là, on se dit, c'était fin 2023, il n'y avait pas encore eu le sommet sur l'IA de Paris, et que il faut quand même s'en saisir au niveau de la direction générale. Et moi, comme j'appartiens à la direction générale, forcément, j'amène ce sujet en direction générale juste après. Donc ça, c'était le premier élément. Et le deuxième, c'est vraiment séminaire des cadres 2024, donc qui suit le mois de l'innovation, où notre président demande à l'ensemble des cadres réunis qui utilisent déjà des outils d'IA générative dans son quotidien professionnel. Et là, il y a 3/4 des personnes qui lèvent la main. Et là, on se dit, oui, il est vraiment urgent de s'en saisir.
0: Oui, du coup, en fait, il y a cette semaine de l'innovation publique. Alors, il faut expliquer un peu aux auditeurs. En fait, dans les collectivités territoriales, je crois que c'est valable aussi d'ailleurs à l'État, dans le public globalement, chaque année, il y a une semaine qui est dédiée à
7: l'innovation. Un mois.
0: Un mois, c'est vrai
7: maintenant
0: que c'est un
7: c'est
0: mois.
7: Le mois.
0: Un
7: on mois. A gagné.
0: Oui, c'est vrai que ça a commencé par une semaine et maintenant c'est le mois de l'innovation publique. Et donc du coup, pendant ce mois, on multiplie les événements, les ateliers, justement pour faire découvrir des innovations, pas forcément numériques d'ailleurs, mais parfois numériques. Et donc là, l'idée, c'était dans votre calendrier, c'était à quel moment, c'était quelle année de l'innovation publique?
7: Donc novembre 2023.
0: D'accord.
7: Parce que c'est au mois de novembre à chaque fois.
0: Et comment vous avez monté les choses, c'est-à-dire que quel dispositif finalement vous avez voulu mettre en place au moment de ce mois de l'innovation publique pour une petite prise de conscience IA?
7: On a vraiment voulu essayer de se projeter par rapport aux politiques publiques qu'on mène au département, à savoir les collèges, les personnes âgées, les routes et aussi les aides au territoire. Et donc, on a mené des ateliers où on s'est mis en situation de dystopie. On a essayé d'imaginer ce que l'IA allait pouvoir changer dans nos politiques publiques et on a mélangé des agents, des élus, de tout cadre d'emploi et on a discuté ensemble là-dessus et ça a été une espèce de prise de conscience que oui, l'IA était là et qu'elle allait sans doute profondément changer les choses.
0: Donc un atelier qui vient faire réfléchir tout le monde à ce que ça peut être le travail avec l'IA. Vous pensez que c'est important quand même pour commencer une démarche finalement d'aller utiliser un peu l'imaginaire justement?
7: Ça me paraît indispensable et c'est comme ça qu'on a commencé et notamment parce que tout le monde a un avis sur l'IA. C'est pas comme d'autres projets où
0: tout le monde en parle.
7: Voilà, tout le monde en parle et encore plus aujourd'hui depuis ce sommet. Enfin, maintenant, les médias en parlent quasiment tous les jours. Donc, il y a beaucoup de choses à déconstruire quand même et où beaucoup de choses à partager avec l'ensemble des agents qui, eux, viennent enrichir un peu tout ça. Donc oui, ça me semble indispensable, avant de se lancer dans ces outils, d'avoir des débats autour de l'éthique, notamment à l'utilisation de tous ces outils.
0: Et pour ce débat, encore une fois, je reviens sur cette espèce de moment un peu de déclenchement lié au mois de l'innovation. Vous me disiez que vous aviez fait venir des gens extérieurs pour finalement apporter un peu de matière et pour débattre.
7: Oui, ça nous paraissait important d'avoir pour le coup des experts.
0: Ouais.
7: Donc on avait une experte qui travaille vraiment sur ces sujets et qui est professeure à Sciences Po, notamment autour des sujets d'intelligence artificielle Sciences Po Paris. Donc elle nous a fait vraiment un peu de pédagogie, même si parfois c'était un peu pointu, on avait du mal à suivre, mais en tout cas ça a eu le mérite d'exister. Et puis en parallèle, on avait une ancienne collègue assez connue dans le monde des collectivités qui a beaucoup travaillé sur ces sujets, notamment sur les volets juridiques. Ah. et réglementaire et qui nous a aussi apporté son point de vue. Pour le coup, elle n'est plus agent public aujourd'hui, mais en tout cas, son point de vue d'agent public.
0: Donc, il y avait de la matière avant l'atelier, et avant l'atelier de dystopie, avant l'atelier d'imagination, finalement, pour se faire dire les choses.
7: Avant et après.
0: Et du coup, tout le monde a joué le jeu. Ça a produit des choses intéressantes.
7: Intéressantes, mais on était encore beaucoup dans... on imaginait que. Donc, on s'en souvient pas, mais en 2023, c'était pas si commun que ça. C'était le tout début. Quelques personnes, là, pour le coup, avaient utilisé ChatGPT ou d'autres, mais ça restait encore assez confidentiel. Et donc, ce qui était intéressant, c'est de se projeter sur nos politiques publiques demain. Mais en tout cas, oui, tout le monde a joué le jeu et ça a été vraiment une matinée intéressante. Parfois, un peu, justement, trop, pour certains, en tout cas, ils auraient presque voulu déjà être formés aux outils.
0: Ouais.
7: Et nous, non, vraiment, c'était pas notre parti pris. On voulait vraiment un temps d'échange, une matinée d'échange avec tout type de profil.
0: Une première réflexion, une première ouverture. Et du coup, un deuxième événement, un peu plus tard, en 2024, dans le cadre d'un séminaire des cadres. Donc là, le format séminaire des cadres, c'est la direction générale qui parle avec ses cadres et puis j'imagine, échange sur différents thèmes et différents sujets.
7: Oui, il y a différentes parties dans le séminaire, mais la première partie, c'est toujours le directeur général des services et le président qui s'adressent aux cadres et qui répondent à un certain nombre de questions, voire même qui interagissent avec eux. Et donc là, il y avait tout un tas de sujets qui avaient été abordés, puisque le thème de l'année, en lien avec forcément les Jeux Olympiques et d'autres, c'était jouons collectif.
0: Ouais.
7: Et donc ce sujet de l'IA a été abordé, puisqu'on commençait à y réfléchir au niveau de la direction générale, et c'est là que le président interrogeait les gens et que on s'est rendu compte qu'il y avait déjà beaucoup d'usages. On parle de Shadow IA aujourd'hui et ouais. On avait déjà beaucoup parmi nos cadres.
0: Et ça, ça a été un petit peu la prise de conscience qu'il
7: oui.
0: fallait d'autant plus éventuellement...
7: Oui. Et agir vite quand même.
0: Faire quelque chose.
7: Voilà.
0: D'accord.
7: Mais heureusement, on était déjà un peu lancés. Donc,
0: oui, vous aviez déjà un peu des idées derrière la tête sur la manière de faire. Alors du coup, rentrons un petit peu justement dans cette expérimentation, cette méthode. Donc là, on est fin 2024, début 2025, si je comprends bien la timeline de tout ça. Finalement, vous proposez quoi et à qui pour pouvoir lancer ce dispositif?
7: Alors je dirais on est même début 2024.
0: Oui, encore.
7: Il y a tout un premier travail en direction générale pour vraiment que la direction générale, ça me semblait important qu'on puisse tous justement être en capacité de poser des choses autour de l'IA. Donc il y a déjà 2-3 réunions avec le comité de direction générale pour justement s'approprier un petit peu mieux ce que c'est que l'IA. Et notamment l'IA générative, mais pas que. Et comment demain ça risque de venir impacter nos agents, nos métiers, nos politiques publiques. Donc, un travail avec eux autour notamment des dilemmes. Moi, j'ai approché un peu ça sous forme de dilemme. Voilà, quelles questions ça nous pose aujourd'hui en tant que directeur généraux d'une grande collectivité. Le Calvados, c'est environ 3000 agents. Donc, c'est pas un des plus grands départements de France, mais c'est pas rien, 3000 agents. Et donc, qu'est-ce que ça nous pose comme question? Donc, on débat entre nous, justement, de tous ces dilemmes et on associe des collègues dans les équipes qui, eux, sont plus à l'aise, qui connaissent déjà les choses et donc on décide de tout faire en interne. Et donc, des collègues viennent présenter des choses qui sont déjà en train de faire, des cas d'usage déjà testés. Et là, il y a quand même tout de suite un effet « waouh ».
0: Ah oui.
7: Et puis aussi, quand même, un effet « ah oui, il devient urgent d'agir ».
0: Oui. Et du coup, est-ce que c'est dans ce cadre-là que vous commencez à réfléchir finalement à la manière de d'encadrer, entre guillemets, de réguler les usages? Qu'est-ce que c'est dans cette réflexion avec le CODIR que vous vous posez justement ces questions de bon, alors comment on va faire? Qu'est-ce qu'on ouvre? Qu'est-ce qu'on n'ouvre pas?
7: Oui, tout à fait. En fait, on commence à discuter entre nous, de dire on avait regardé un peu ce qui se faisait ailleurs. Il y en a à cette époque-là qui étaient à tout interdire.
0: Oui.
7: Il y en a qui s'en saisissaient pas.
0: Sciences Po, hein, première réaction de Sciences Po, interdiction.
7: Sciences Po, je crois, je crois que c'est Montpellier au tout début.
0: Villes.
7: Voilà, ça a beaucoup changé après, je pense, parce que c'est un peu un sujet l'IA où il faut s'adapter en permanence.
0: Ouais.
7: En tout cas, on avait ces retours-là. Et donc là, on se dit, non, il faudrait qu'on arrive à trouver un entre-deux. C'est-à-dire permettre aux agents de continuer à utiliser ces outils. Au contraire, ça nous fait un beau terrain d'expérimentation, mais quand même avec quelques recommandations d'usage qui s'imposent. Donc oui, c'est à ce moment-là que ça arrive.
0: C'est quoi les recommandations d'usage?
7: Alors elles sont...
0: À l'époque?
7: À l'époque. Donc à l'époque, on était contents de nous. Aujourd'hui, ça paraît hyper commun. Mais on en avait 4.
0: Ouais. Vous
7: pouvez utiliser des outils d'IA générative grand public, mais à condition d'avoir une utilisation raisonnée, en lien bien sûr avec toute la consommation énergétique qu'on connaît.
0: Donc allez-y si c'est vraiment utile, quoi.
7: Exactement. Donc utilisation raisonnée, utilisation encadrée. N'allez pas injecter des données personnelles sensibles ou confidentielles. Et comme nous, on travaille aussi, le domaine du social est un grand champ. Je l'ai pas cité tout à l'heure, mais évidemment, c'est la plus grosse compétence du département. On traite beaucoup de données sensibles et personnelles. Donc surtout, n'injectez pas ce type de données. On sait pas où ça part, en tout cas sur ces outils-là. Une utilisation critique. Évidemment, avec tout le sujet des hallucinations, mais il faut voir que début 2024, c'était pas connu. Et on a pu, justement, apprendre ensemble un petit peu ce que ça voulait dire, une IA qui hallucine.
0: Il y en avait encore beaucoup à l'époque.
7: Et il y en avait beaucoup, c'est vrai qu'il y en a moins. Et une utilisation transparente, après tout, si vous utilisez les outils, dites-le et c'est pas un problème.
0: Et derrière, donc une fois qu'on a un peu ces quatre règles, finalement, comment vous envisagiez de sensibiliser au fur et à mesure alors le codir, j'imagine, ou les agents? Ça s'est passé à ce moment-là, ça a commencé à se mettre en place, la sensibilisation?
7: Oui, dès le début. Donc nous, on avait quatre cibles, entre guillemets. Donc la direction générale, et je vous en ai un peu parlé. Les agents, je vous en ai un peu parlé avec cet événement dans le cadre du mois de l'innovation, le séminaire des cadres. Et dès qu'on peut, on en parle. On fait aussi des articles dans les, vous savez, l'intranet ou les journaux. Voilà, ouais. Exactement. Les élus, évidemment. Donc, on a fait des interventions auprès de nos élus, qui aussi sont très, très intéressés par la question. Et enfin, les représentants du personnel qui suivent de près tout ça, et on les associe, étant donné l'impact éventuel qu'il pourrait y avoir sur les métiers demain.
0: Ça m'intéresse beaucoup. Ça, comment vous avez justement effectivement embarqué les organisations syndicales dans ces questions-là, qui sont toujours un peu sensibles, qui sont vigilantes finalement face à l'IA? Comment on aborde les organisations syndicales?
7: On a fait une réunion assez longue avec eux. Déjà, il y avait un premier. Donc, l'idée, c'était vraiment de discuter avec eux de la façon dont on souhaitait mener cette démarche. On a fait une assez longue réunion pour justement, il y avait tout un premier temps de sensibilisation, pareil, de pédagogie et de bien expliquer de quoi on parlait et de quoi on allait saisir au niveau de l'administration. Et puis, on s'est engagé à revenir vers eux aux différentes étapes pour justement qu'ils puissent être partie prenante. Et en parallèle, évidemment, la Direction Générale des Ressources Humaines est très présente dans la démarche pour venir en appui aussi sur toutes les questions liées aux agents.
0: Ils avaient des questions particulières, les organisations syndicales? Elles avaient senti qu'il y avait des sensibilités particulières?
7: Oui, mais ni plus ni moins que ce qu'on peut rencontrer avec les agents, les élus, la direction générale, en
0: c'était
7: fait.
0: C'était les mêmes sensibilités,
7: oui,
0: les mêmes questions.
7: Les mêmes, avec bien sûr le souhait de dire il faut faire les choses correctement et bien réfléchir aux impacts. Je pense que ce qu'on a pu leur proposer, en tout cas à ce stade, convenait bien. Et voilà, on s'est redonné rendez-vous là à la rentrée pour leur partager les résultats de la première expérimentation.
0: Donc un petit tour de table avec tout le monde pour présenter un peu la manière de faire. Oui. Et puis il y a un OK qui arrive, on dit ouais, OK, ça marche, on fait ça comme ça. Des petites vigilances particulières par rapport à ce qui allait être lancé ou
7: Oui, alors déjà juste peut-être, j'ai pas précisé, on a bien souhaité distinguer dans l'approche les outils d'IA générative grand oui. public dont oui. je vous parle aujourd'hui et les outils d'IA que moi j'appelle spécialisés qui vont venir augmenter des métiers. Et c'est bien ce qu'on a expliqué aux représentants du personnel et aux élus hôtes, c'est que l'IA dans les métiers pour venir augmenter un métier, c'est ni plus ni moins qu'une solution numérique. Et donc, comme à chaque fois, on va regarder les impacts, les coûts, comment on le met en œuvre. Ça, je le mets de côté aujourd'hui. Sur l'IA générative, on voit que ça va beaucoup plus vite et que ça impacte beaucoup plus d'agents et que ça touche notre quotidien à tous, qui est l'aide à la production de documents administratifs.
0: Oui. Et vous avez centré les choses là-dessus?
7: On a déjà centré là-dessus. Donc déjà, le périmètre était un peu moins large. Pour nous, c'était plus facile à expérimenter. Et puis, les premiers, justement, les limites qu'on a vues tout de suite, c'est lié justement aux données personnelles, puisqu'on adresse beaucoup de données personnelles dans le champ du social.
0: Oui.
7: Et donc, on s'est questionné, est-ce que on intègre cette partie-là dans le test ou pas? Donc, on a beaucoup discuté et puis on a décidé d'intégrer tout en demandant à nos collègues d'être très vigilants sur la manipulation de ces données-là, justement.
0: Donc, ils étaient sensibilisés à cette question dans leur utilisation?
7: Oui.
0: OK. Donc du coup, on a une composition d'équipe, vous l'avez un peu cité au fur et à mesure, donc la direction générale, bien sûr la DSI.
7: Bien sûr, direction des services numériques chez nous, mais oui, tout à fait. Ils sont presque autant acteurs que moi, en réalité.
0: La DRH, vous l'avez dit aussi.
7: Oui.
0: Le service juridique?
7: Oui.
0: Bien sûr.
7: Pour le volet réglementaire et encadrement, ça nous semblait important. Ils ont un peu épluché l'IA Act pour regarder un petit peu ce que ça impliquait chez nous.
0: D'accord. Et toute cette équipe-là, donc du coup, comment vous l'avez utilisée? Comment vous l'avez répartie? Comment ça s'organise finalement?
7: Il y avait le DPO aussi. Hein.
0: Le DPO.
7: Il n'en voudrait pas le citer, qui pour nous est essentiel. En plus, il est dans mon équipe, donc je le cite. Je te salue, Jean-Michel.
0: Voilà.
7: En fait, chacun, on a voulu mener une expérimentation grandeur nature. On s'est dit, on a ces recommandations. Mais en vrai, on ne sait pas quels outils seraient les plus à même d'être utilisés par nos collègues. Donc, on est parti de 5 cas d'usage. 5 cas d'usage que sont la rédaction de notes, la rédaction de courriers de mail, la rédaction d'un compte-rendu, la rédaction d'une présentation et la réalisation d'un discours. Hyper simple.
0: Classique, donc, mais en même temps, c'est ça qu'on attend.
7: C'est ça. Et nous, on voulait être pratico-pratique et répondre aux besoins des gens. Et donc, chaque référent que vous avez cité, dans chacune des directions, il y avait quelqu'un. Et en fonction de son appétence, son domaine compétence, il suivait un groupe d'expérimentateurs.
0: D'accord. Ok, ça, un peu de manière volontaire. Voilà. Moi, ce qui m'intéresse, c'est les présentations. Je vais être le chef de le pilote ou le chef de
7: tout
0: pont de ce cas d'usage.
7: Okay. Eh ben, vas-y. Il se trouve que c'était aussi Jean-Michel.
0: Décidément, Jean-Michel, il est bien présent dans cette expérimentation. Alors, les outils maintenant, justement, vous avez vos cas d'usage, vous avez vos équipes. Maintenant, qu'est-ce que vous leur mettez entre les mains et quel choix vous faites pour ces outils finalement?
7: Eh ben, on fait un mauvais choix au départ.
0: Ah, ça, ben c'est très bien parce que ça va nous apporter un enseignement du coup.
7: Tout à fait. C'est le but de cette émission. Au départ, on dit, pour faire des notes, vous allez tester ChatGPT Mistral.bar.
0: Ah.
7: Pour faire de la présentation, vous allez tester Gamma.bar. Et je vous fais pas la suite.
0: Oui.
7: Et puis en fait, au moment où on discute avec les formateurs, ils disent mais c'est pas si simple, Amélie. Ça va pas se passer comme ça. Parce
0: que c'est pas un outil, un cas d'usage. Quoi.
7: Non, pas du tout. Et donc là, on change complètement notre façon de faire et on dit pour tel cas d'usage, en fait, tu vas enchaîner un certain nombre d'outils et tu vas prendre le meilleur de chaque outil pour arriver à ton résultat. Et donc, en fait, en réalité, on a testé plein d'outils. Je ne sais pas si je vous les cite, mais...
0: Oui, on pourra, sinon, on les connaît bien.
7: Vous les connaissez, ChatGPT, Mistral Gemini, Gamma, Napkin, Dictation, Upmeet ou d'autres. La plupart étaient gratuits et sont grand public.
0: On les remettra, on remettra les liens de ces outils.
7: Notebook LM, Perplexity.
0: Voilà, comme ça, vous les aurez tous et vous n'aurez pas besoin de noter. Moi, il y en avait quelques-uns que je ne connaissais pas dans la liste. Napkin, je ne connaissais pas notamment.
7: Pour faire des graphiques, oui.
0: Oui, je n'ai pas encore testé depuis qu'on se parlait. Mais du coup, effectivement, et vous l'avez dit, en fait, c'est des gens un peu plus expérimentés que vous, vos formateurs, parce que vous avez pris du coup des formateurs externes pour vous venir vous accompagner, qui vous ont dit un cas d'usage, un outil, ça va peut-être pas bien marcher. Et du coup, comment ils vous ont guidé justement pour comment ils vous ont donné en fait ce tips de vous dire non, faites pas ça comme ça. Comment ça s'est passé?
7: Autant la démarche vraiment on l'amène de A à Z en interne, autant là on sentait effectivement qu'on n'avait pas d'experts assez pointus et ça nous paraissait hyper important de réussir cette phase de formation. Et on construit ensemble le contenu de la formation et très vite ça vient et très vite je m'en remets à eux, en fait on s'en remet à eux en disant vous êtes plus à l'aise que nous et effectivement ça se passe bien. Par contre la conséquence, c'est qu'on avait prévu qu'une demi-journée, parce que nous, dans notre tête, c'était un outil, un cas d'usage. Et là, quand vous enchaînez 6 ou 7 outils, les formés ont pu nous dire que c'était hyper dense.
0: Oui.
7: Donc, ce serait peut-être à revoir. Je ferais peut-être plus une journée par testeur.
0: Et plus, du coup, expliquer que c'est tout de suite un processus avec différents outils qui va être géré que juste quelque chose de très basique, un cas d'usage, un outil. Ça, on l'a bien compris. Et du coup, comment ça se passe? Parce que, donc là, on a l'équipe, on a les cas d'usage, on a à peu près la méthode qui va être utilisée. Donc, vous parlez de formation. Qui est-ce qui a été formé et qui est-ce qui est devenu testeur finalement de tout ça?
7: On a tout simplement fait un appel à candidature à l'ensemble de nos agents, où on a quand même expliqué qu'on voulait des gens pour et contre, des gens plus ou moins à l'aise avec le numérique, des gens qui représentaient l'ensemble des métiers et l'ensemble des catégories dans nos agents. Donc, on a souhaité un panel représentatif. Là encore, on s'est complètement planté parce que nous, on imaginait qu'on allait avoir 30 personnes et que ça allait être top.
0: Ouais.
7: Et en fait, on a eu presque une centaine d'agents qui se sont portés volontaires. Donc, on a été très contents, mais ça déconstruisait toute notre expérimentation. Donc, au final, on en a retenu 70 pour arriver à 60 testeurs. Donc, vraiment sur le principe du volontariat.
0: Tous les profils.
7: On a eu aussi beaucoup de sceptiques et on était contents.
0: D'accord.
7: Du coup, ça a permis vraiment de débattre et de pas partir sur, comme je les appelle, mes geeks qui, eux, de toute façon, étaient forcément...
0: C'est facile, quoi.
7: Ok, c'est facile, ça, on
0: c'est bien, c'est courageux d'avoir effectivement donné un petit peu de marge de manœuvre à des gens qui n'étaient pas convaincus. C'est aussi ça qui est intéressant dans votre expérimentation, du coup. Alors, du coup, vous leur mettez, donc vous les formez, on vient de parler de formation, et vous leur mettez ces outils entre les mains. Ils ont testé ça pendant combien de temps, en fonction des cas d'usage qu'ils devaient adresser?
7: Environ 3 mois.
0: Ah oui. oui, donc
7: entre la formation, voilà, on a un peu l'appareil. Je vous dis tout ce qui n'a pas fonctionné. Hein. On avait pris 2 mois, mais j'ai pas eu le temps de tester, j'ai trop de choses, machin. Donc on a prolongé 1 mois et c'est bien parce qu'ils ont vraiment pu tous tester et on a eu des retours, des analyses, des choses qui nous permettent d'avancer aujourd'hui.
0: Et vous me disiez quelque chose que je trouve intéressant, c'est donc vous avez, il y a pas de budget dans cette expérimentation. Non. Vous n'avez pas acheté des licences pour faire ces outils-là. Vous leur avez demandé de partir sur des outils gratuits et accessibles à tous, mais pas d'utiliser leur adresse mail professionnelle.
7: Alors, on leur a conseillé d'utiliser une adresse poubelle.
0: D'accord.
7: Pour éviter d'être d'avoir sans cesse des sollicitations sur leur adresse mail, mais on n'a pas interdit non plus.
0: D'accord. C'est une recommandation.
7: Oui, on a plutôt recommandé en lien avec les formateurs.
0: Et donc ils ont fait leur test et vous leur avez remis une grille finalement d'évaluation. Comment vous avez constitué cette grille et comment elle a été utilisée?
7: On avait tout un tas de questions qu'on se posait, nous, sur l'utilisation de différents outils pour différents cas d'usage. Donc, on a structuré une grille où on leur demandait de compléter au fur et à mesure. Là, pareil, autant ils étaient hyper volontaires pour expérimenter. Remplir la grille, c'était un peu casse-pied pour eux.
0: C'est dur, la grille. Hein.
7: Mais c'est pas grave, voilà, c'est un peu dur. Mais on s'est adapté. Ils ont été très, pour le coup, pendant toute l'expérimentation, ils avaient des points réguliers avec leurs référents.
0: Ouais.
7: Et pour le coup, il y a des petites réunions. Et là, c'était très, très riche. J'ai pu participer à quelques-unes de ces réunions. Et il y a eu vraiment de l'entraide entre eux dans un groupe.
0: Oui.
7: J'ai trouvé telle astuce, je pense notamment pour les comptes rendus, on a un collègue qui était très à l'aise. Il a même trouvé d'autres outils, il a formé les collègues. Donc c'était un peu aussi ce qu'on souhaitait créer, une petite communauté d'entraide et les bonnes pratiques des uns et des autres pour avancer.
0: Et du coup, ça produit finalement un rapport d'expérimentation. Vous allez, comme vous l'avez dit, partager en interne déjà au mois de septembre. J'imagine que peut-être que vous publierez aussi quelques résultats publics.
7: Oui, pourquoi pas.
0: Pour donner un peu d'infos supplémentaires. Donc, vous avez assumé complètement le fait d'utiliser des outils présents sur le marché, accessibles à tous. Finalement, aujourd'hui, comment vous gérez l'aspect un petit peu souveraineté, qui est quand même une question potentiellement importante dans le domaine public. Alors, il y a un cadre expérimental, il y aura un autre cadre où, comment vous gérez ce côté, j'utilise des outils qui sont souvent américains pour le coup.
7: C'est pas potentiellement important, c'est majeur.
0: C'est majeur, voilà.
7: C'est très important.
0: Je savais pas comment j'allais amener le sujet, mais pour moi effectivement c'est majeur, mais je voulais pas non plus que.
7: C'est majeur, mais vous avez d'un côté la direction des services numériques. Et ils ont raison, qui sont très sur la souveraineté. Et de l'autre côté, les innovateurs qui disent « Ouais, mais on peut pas faire grand-chose avec ta souveraineté », entre guillemets.
0: Ouais.
7: Je caricature.
0: Ouais.
7: Donc, on a beaucoup débattu. Ça a été un des dilemmes qui a été évoqué en direction générale, de dire « Qu'est-ce qu'on fait ? Est-ce qu'on va à fond sur du Mistral, par exemple, ou pas ?» Et en fait, on s'est dit « On se laisse la phase d'expé, donc on ouvre au maximum ».
0: Ouais.
7: Et là, on est en train de regarder un peu plus précisément et force est de constater que si on parle de souveraineté, par exemple, si je prends Mistral, il ressort pas du tout dans les outils les plus simples, les plus efficaces. Donc, on va avoir un nouveau débat à la rentrée pour voir un petit peu est-ce qu'on fonce sur des outils souverains ou pas. Je ne sais pas, on a eu ce débat sur plein d'autres choses.
0: Mais du coup, c'est quoi un peu les suites? C'est-à-dire que là, c'est septembre, on va vous laisser l'été pour mettre un peu au point la rédaction du compte rendu des conclusions. Mais finalement, on part sur quoi derrière? Vous partez sur quoi derrière avec la collectivité sur
7: ce sujet? L'idée de base, c'était de partir sur ce qu'on fait nous habituellement pour d'autres choses, c'est de labelliser des outils.
0: Ouais.
7: Et que la direction des services numériques, entre guillemets, autorise tel ou tel outil parce qu'il y a un niveau de sécurité, parce qu'ils sont souverains, parce que voilà. On est bien embêtés. Donc là, on est en train de changer notre fusil d'épaule ou en tout cas de réfléchir un petit peu autrement, de plus affirmer les recommandations.
0: Ouais.
7: Donc de faire confiance a priori aux gens en disant « Ok, on vous laisse utiliser ces outils, mais... » Faut pas déconner non plus, il faut vraiment être strict sur les recommandations. Et par contre, la direction des services numériques est en train de travailler, de réfléchir à une IA interne.
0: Ouais.
7: Et là, pour le coup, on serait bien, notamment pour toutes les questions d'ordre social. Donc si on est entre nous, chez nous, là, pour le coup, on n'aurait plus les difficultés. Donc on va regarder par cas d'usage si on peut pas, dans une certaine mesure, utiliser notre IA interne et dans une autre, les outils d'IA générative en public.
0: Et alors, qu'est-ce que vous tirez finalement comme conclusion de cette expérimentation et quels conseils vous donneriez finalement à d'autres collègues, d'autres collectivités qui ont envie effectivement de se lancer dans une démarche IA comme la vôtre?
7: Eh ben, je dirais que c'est un petit peu, faut se lancer. Ouais. En fait, faut se lancer. On voit pas à deux mois près. Parce que entre ce que je vous ai dit en 2023, aujourd'hui, il y a énormément de choses qui ont évolué. Faut se lancer, accepter de se planter, et puis faire comprendre à nos décideurs. Et j'ai cette chance, moi, au département, c'est, ils l'ont bien entendu, que bah, je vais peut-être leur proposer des préco au début de l'expé, et puis à la fin leur dire, bah, en fait, on va peut-être faire un peu autrement. Et donc, bah, on avance en marchant, hein, comme on dit.
0: C'est un peu l'heure de conclure, et cette conclusion, elle est belle, je trouve. Merci beaucoup, Amélie.
7: Merci à vous.
0: Et merci donc du coup de tout ce partage pour les autres collectivités. Merci à vous également, chères auditrices et chers auditeurs. Allez, restez sur 93.1 FM sur Cause Commune et on se dit à bientôt.

0: Salut à tous et bienvenue. L'émission c'est Encyclé, moi c'est Marianne et ça se passe sur Cause Commune, fréquence 93.1.
1: 2m10, 5 landau, un bon morceau, mais ce soir c'est sûr qu'on aura de bons morceaux.
0: Une fois par mois, je vous raconterai un cycle entier sur un artiste ou un courant musical divisé en 4 parties complémentaires qui forment un tout. D'abord l'événement, donc un film, un documentaire, un livre, un album ou un concert. Ensuite l'avant, les influences, puis l'après, les résonances. Et enfin le presque inénarrable, le morceau qu'il faut chérir et retenir.
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0: Pour ce cycle, on va parler de Georgia Smith et le programme c'est le suivant. En partie 1, l'événement, ou plutôt les événements, des concerts de Georgia Smith en 2018. En partie 2, l'une des influences de Georgia Smith au travers du morceau The Miseducation of Lauryn Hill, sorti en 98 par Lauryn Hill donc. En partie 3, l'une des résonances actuelles de la soul avec le morceau Don't Leave Your Girl, sorti en 2019 de Kirby. Et en partie 4, le presque inénarrable, le morceau subjectivement le plus somptueux de Georgia Smith, Imperfect Circle, sorti en 2016.
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0: De la voix, de la subtilité, des textes incarnés et de la qualité instrumentale pour ce cycle consacré à la soul contemporaine, de la fin des années 90 à aujourd'hui. Tout de suite, la première partie, l'événement, et on va parler des concerts de Georgia Smith en 2018.

deux salles, une ambiance. L'une ouverte le 21 avril 2018 au festival américain Coachella à Palm Springs au milieu du désert de Californie. Et l'autre salle fermée. Le 25 septembre 2018 toujours au studio 104 de la Maison de la Radio à Paris, en bord de Seine dans le 16e arrondissement. Alors deux salles, une ambiance, certes, alors c'est quand même deux salles et deux contextes presque diamétralement opposés. Coachella, c'est sous 40 degrés, entouré de 100 000 personnes, dont une proportion absolument abyssale d'Instagrammeuses et d'Instagrammeurs, un reflet absolument cliché de l'esprit coolness de Los Angeles. C'est cool, mais capitaliste, c'est végie, mais c'est pas bio. C'est une autarcie dont les portiques semblent être des neuralizers, les effaceurs de mémoire dans Men in Black, pour oublier que pendant deux jours, notre vie va être dédiée à la consommation et au paraître aux yeux de nos communautés sociales. De la bouffe, des concerts dans tous les coins, des attractions et des bars, et surtout un bruit continu qu'on ne supporterait pas pendant plus de deux jours. Ah, ça fait réfléchir au confinement. Le studio 104 de la Maison de la Radio, c'est une température normale, voire idéale. Des sièges comme dans une salle de cinéma, entourés de quelques petites centaines de personnes, habillées sorties de taf, donc pas avec des paillettes et des attrape-rêves en guise de boucles d'oreilles, avec juste de la musique dans une atmosphère concentrée et intimiste. Radio France, ou le temple de la radio publique, un accès libre pour tous à une multitude de propositions plus ou moins culturelles et intellectuelles, mais toujours variées. Tout cela sans presque aucun apparat, parce que ça reste de la radio, alors pitié faites que la radio filmée ne fasse pas l'objet d'une prochaine série dystopique sur Netflix, qu'on garde de la pureté tant qu'elle existe encore.

Les deux contextes de concert étant si différents, on était curieux de voir ce que ça pouvait donner dans un studio radiophonique. Le public France Inter, clairement et sans offense, c'est quand même pas la foudre du siècle, quoi. Le public Coachella, en revanche, c'est le feu. Et ben en fait, Georgia Smith, on a l'impression que ça ne change pas grand-chose pour elle, en tout cas dans la qualité musicale qu'elle offre à un auditoire. Pas mieux, ni moins bien, pas de changement en fonction du prestige, juste de la musique et le plaisir de donner un concert à quelque échelle que ce soit. Même puissance vocale, même geste, même regard à ses musiciens, même complicité scénique, et même regard surtout vers le public. C'est une gracieuse colombe anglaise d'une vingtaine d'années qui offre un spectacle soul tout droit sorti des années 90, mais avec des problématiques sociétales actuelles.

Georgia Smith possède ce côté diva d'avant qu'on n'entendait plus depuis bien longtemps, en tout cas si subtilement. Elle chante ses tubes, donc Blue Lights ou Teenage Fantasy, mais arrive à un moment une mélodie qu'on a l'impression de connaître, mais non en fait. Ah mais si, putain, c'est No Scrubs, putain, mais c'est TLC. Autant dire que c'est la fête de la nostalgie des bénies années 90, et chacun peut alors se remémorer avec horreur le concept du pantalon de trompette, du crop top, des chaussures écrase-mère, de Comme Emma et Jerry des Spice, et du mascara pour les veuches. Qu'il est bon de grandir, bon sang. Hystérique collective au moment de ce morceau parce que tout le monde chante et elle sait y ajouter la nuance et la retenue qui nous font nous arrêter de hurler les paroles. Pas parce qu'on en a marre, non, parce qu'on a envie de l'écouter elle. Et si vous voulez la preuve en image, vous pouvez mater sur YouTube le live de No Scrubs dans l'émission Plus près de toi qui n'est plus diffusée sur Nova. C'était un véritable moment de grâce.

110 cœurs, 120 trèfles, cap au cœur, c'est bon. À chaque nouveau tour, un pli, gagné. À chaque nouvelle piste, un tube, plié. The Miseducation of Lauryn Hill, l'unique album studio de la chanteuse américaine, c'est ce qu'on appelle un vrai coup de maître. C'est du belote, du rebelote, des as en cascade et de la coupe sèche. Il n'y a aucun morceau à jeter, ils sont tous parfaits dans leur individualité et le deviennent encore plus lorsqu'on écoute l'album en entier et d'une traite. Une cohérence comme on en entend rarement. Le titre de l'album prend ses origines dans deux œuvres d'art, l'une écrite, l'une visuelle. D'abord l'ouvrage The Miseducation of the Negro de Carter G. Woodson, publié pour la première fois en 1933, puis dans le film de 1974 qui s'appelle The Education of Sonny Carson de Michael Campus. Les deux abordent la condition des Noirs américains, toujours dans le but d'instruire et de faire constater les inégalités. Carter Woodson dans les années 30, Michael Campus et Sonny Carson dans les années 70, Lauryn Hill dans les années 90 et toujours, évidemment. The Miseducation of Lauryn Hill, ce n'était vraiment pas un coup d'essai pour la chanteuse. On la connaissait déjà bien au travers des Fugees, le groupe qu'elle formera pendant 4 années puis 3 années supplémentaires après, avec Wyclef Jean et Pras Mitchell, donc de 93 à 97 et de 2004 à 2007. Au travers de leur album The Score, sorti en 96, ils avaient su imposer une nouveauté, un groupe mixte mêlant chant, rap, soul, reggae et hip-hop, en même temps qu'ils exploraient la nouveauté musicale tout en rendant hommage aux grands qui les avaient précédés. On peut notamment citer The Delphonics qu'ils avaient samplé dans Ready or Not ou No Woman No Cry qu'ils avaient carrément reprise, donc évidemment de Bob Marley and the Wailers.

On se souvient tous surtout de leur version de Killing Me Softly, initialement un morceau de l'immense Roberta Flack qui d'un tube déjà à la base en avait généré un nouveau. Dès sa sortie, c'était presque devenu un hymne, vraiment. Chaque personne née entre 80 et 90 la connaît par cœur et l'écoute encore aujourd'hui avec bonheur.

Lauryn Hill a su surfer sur la vague du succès planétaire des Fugees et en 98, un an après la fin du groupe, elle redébarquait en puissance avec son album solo, donc The Miss Education of Lauryn Hill. Et c'était comme si elle n'était jamais partie en fait. Donc que des tubes, certes, et surtout avec des samples super super cool, genre le Wu-Tang ou les Doors, des featuring à mourir de joie genre Mary J. Blige ou D'Angelo, et une reprise qui

Prince. Une aussi bonne rappeuse que chanteuse, mêlant les codes de diva d'avant et ceux de son époque, un juste équilibre pour ne pas être étiquetée de manière tranchée, pour insister autant sur l'héritage que la nouveauté. C'est un full package parce qu'en plus d'être au sommet du style et de la production, elle fait preuve d'un goût très très sûr à la fois dans les vidéos ainsi que dans les photos du livret du CD. Oui oui, du CD, faites pas genre, on n'achetait pas des vinyles à 12 ans en 98, merde. Le dernier morceau de l'album, The Miseducation of Lauryn Hill, placé avant les deux morceaux bonus, est l'une des plus belles choses du monde. Presque une démonstration de ce qui peut se faire de mieux en matière de qualité vocale et instrumentale. Le morceau qu'il précède, c'est Everything is Everything, sorti en single et méga péchu, et on a besoin de calme ensuite en fait. Et c'est ce qui arrive, évidemment.

L'atmosphère est alors immédiatement feutrée, on a failli dire confinée, mais bon, oh grand Dieu, plus jamais ce mot. L'esprit concentré et le corps détendu. On est bien, quoi, au calme avec nos petites saucisses, comme François l'embrouille dans sa caméra cachée au péage, peut-être la plus gaulerie d'ailleurs. Le plus fou dans le morceau, c'est qu'il n'y a pas de rythmique insufflée par une batterie ou une boîte à rythme ou des percus. Du piano, des cordes, de l'orgue et une voix incroyable. C'est une impression de moment de grâce, sans aucune exagération, parce que rien ne heurte, tout n'est que sublime. Ici, pas de rap, juste un chant sur une instru, classique, mais un panel absolument immense. Du grave, de l'aigu et du très doux, et du très puissant et des vocalises impeccables. Bah ouais, quand on sait faire, bon, pourquoi se priver, quoi. On avait presque fini par se convaincre que c'était hardcore quand on regardait la Star Academy petit et qu'on n'en pouvait plus de tous ces concours de celle qui va gueuler le plus fort, la glotte en magnitude maximale et nos oreilles qui saignaient à torrent. Lauryn Hill, elle peut parce qu'elle a un véritable coffre. Les chanteuses à la voix grave ont ça en plus des autres, elles scotchent davantage et c'est comme ça, vous avez qu'à regarder Nina Simone. On a entendu beaucoup de choses sur le caractère de Lauryn Hill depuis plus de 20 ans, mais force est de constater qu'avec The Score et les Fugees en 96 et The Miseducation of Lauryn Hill en 98 et son mythique album MTV Unplugged 2.0 en 2001, elle a supplié tous les games possibles. Peu d'albums, mais une assise sûre, une artiste rare qui à chaque nouvelle apparition crée du mythique. À revoir ou à voir, Dave Chappelle's Block Party, le documentaire de Michel Gondry sorti en 2005, pour Mos Def, pour Talib Kweli, pour Eric Abadou évidemment, mais surtout pour cette bête de reformation des Fugees des années après la séparation du groupe. Rien n'a bougé, Killing Me Softly,

l'autoroute du soleil. Alors Kirby, pour trouver des trucs sur elle sur les internets, c'est pas tu tapes, tu cliques, c'est bon, c'est l'autoroute du soleil, fréquence 107.7, t'as de l'info quoi. Bah non, parce que Kirby, c'est un nom qu'on connaît depuis longtemps, 92 pour être plus précis, mais au travers de l'univers jeux vidéo. Kirby, c'est une petite boule rose hyper mignonne, star de plusieurs jeux Nintendo, qui depuis presque 30 ans est un classique du jeu vidéo. Là pour nous, elle s'est transformée en sorte de troll, cette petite boule, parce qu'elle nous a fait galérer de ouf. Il faut gratter pour trouver de la fraîche sur Kirby, la chanteuse. Et on s'en est fait une religion parce qu'elle est vraiment formidable et qu'elle mérite clairement d'être référencée avant Kirby, le personnage japonais, aussi mignon qu'il soit. La clé, ça a été quand on a trouvé son vrai nom, lorsqu'on a découvert qu'elle avait coécrit le tube de 2015, 4-5 Seconds, interprété par Kanye West, Rihanna et Paul McCartney. Rien que ça, un délire quand même. En vrai, on aime ou on n'aime pas, mais dans tous les cas, on respecte. Et puis de toute façon, ce titre et tout ce qu'il a généré est chambé. Le live aux Grammys de 2015, le clip et les critiques qui en ont découlé.

Là, c'était bon, on avait le ticket doré et on a réussi à trouver son nom complet. Kirby Lorien ou Kirby Lorien Dockery. Grosse claque parce que définitivement, elle est trop forte. Elle a aussi écrit pour Kanye West, pour Christina Aguilera ainsi que pour Brandy pour le titre Begging and Pleading qu'on ne connaissait pas et qui est vraiment chambé. En plus de l'inspiration évidente de la chanteuse fictive Sho Gavri dans The Color Purple de Spielberg, le sample est celui de Boom Boom du grand John Lee Hooker, un grand classique et une très très grosse référence.

Et c'est en ça que Kirby plie tout. Elle a su faire mûrir ses influences, les moderniser et même en restant dans l'ombre, les sublimer. Par son écriture pour d'autres dans un premier temps, pour sa production personnelle dans un second. Elle avait, il y a 10 ans, alors pas connue du tout, pris la décision de diffuser un titre par jour sur YouTube et la mayonnaise a mis du temps à prendre, mais ça a fini par payer et heureusement. Kirby, c'est de la nouveauté, c'est de la fraîcheur, c'est du kiffer. Et de la référence à Gogo donc, comme en témoigne son EP 6 sorti le 31 janvier 2020. Un petit bonheur dans le ciel de cette année qui ne fait que se couvrir davantage plus les jours passent, au moment où la joie du déconfinement avait été immédiatement stoppée par l'indignation de la mort de George Floyd. La fatigue là, on n'en peut vraiment plus quoi. L'EP dont est extrait Don't Leave Your Girl est déjà une référence, en tout cas pour nous, parce qu'il condense en seulement 7 titres beaucoup de choses qui nous manquaient sans nous en rendre compte. Plus simplement, on peut parler d'hommages et de codes peu ou mal exploités depuis des décennies, qu'on voit réapparaître progressivement grâce à une nouvelle génération de chanteuses dans la veine de Kirby, comme Cléo Sol l'anglaise ou Georgia Smith toujours anglaise, ou encore Jamila Woods qui elle est américaine. Dans le morceau Leon, c'est Minnie Riperton qui nous vient à l'esprit. Réécouter Loving You, vraiment c'est fou. Dans Penny, plutôt Erykah Badu. Et dans Don't Leave Your Girl, c'est plutôt Lauryn Hill. Ce n'est pas imité, c'est inspiré et il y a une nuance.

l'écoute de Don't Leave Your Girl, à la vue de la vidéo, à la découverte de la pochette du son, on les retrouve déjà beaucoup les références et hommages dont nous parlions précédemment. Et évidemment, des refs uniquement à des trucs cool. Lesquels ? Bah déjà, le côté 90s, hommage à cette époque au travers des couleurs et des tenues et de l'esthétique générale, la référence très très claire au morceau The Boy Is Mine de Brandy et Monica, le mec entre deux femmes qui chine alors qu'il est déjà en couple, permettant de se rendre compte qu'évidemment, il n'en vaut pas la peine. L'expression « I heard it through the grapevine » qui instantanément nous met le morceau de Marvin Gaye du même titre dans la tête, ce qui procure toujours un plaisir immense. Le morceau ne dure que 3 minutes et ce n'est limite pas suffisant, mais bon, on a le reste de l'EP pour compenser quoi.

L'instru est assez minimaliste et ce qu'on retient le plus, c'est le piano qui nous remet tout de suite dans l'ambiance doo-wop de Lauryn Hill. Et qu'est-ce qu'on l'a saigné ce morceau ? Comme cette dernière, elle est aussi douée dans le phrasé mélodique que rappé et c'est surtout y apposer des nuances qui ravissent parce que jamais il n'y a de moment qui agresse. Sa voix est parfois cassée, parfois même cristalline, parfois puissante, parfois très douce. Lauryn Hill avait pour nous posé la première pierre de ce qui allait nous bouleverser dans la musique, nous laissant néanmoins dans un désarroi relatif depuis plus de 20 ans. On préférait alors écouter celle d'avant, comme Nina Simone, celle de sa génération comme Erykah Badu, en attendant patiemment qu'une relève de qualité pointe son nez. Eh bien, c'est chose faite aujourd'hui grâce à des femmes talentueuses et charismatiques et jeunes et engagées comme Kirby, qui définitivement occupe la place la plus haute sur notre podium soul 3.0 imaginaire. À voir absolument la vidéo live de Don't Leave Your Girl, Kirby, deux choristes et un piano, quatre ingrédients sans artifice et largement suffisants pour comprendre que ça va être très très grand.

boucle sans fin. Et surtout une énorme claque pour ce projet datant de 2016, déjà 5 ans donc, et qui néanmoins pourrait tout aussi bien sortir aujourd'hui tant il résonne en nous face aux événements mondiaux actuels. Écrit par la jeune, et qui l'était encore davantage à l'époque, chanteuse anglaise Georgia Smith et Charles J. Perry, qui l'épaulera sur plusieurs projets, le titre Imperfect Circle est celui qui clôt l'EP Project 11. Il est apparemment sorti en vinyle à l'époque, certainement à une édition plus que limitée qui doit désormais être estimée à 1,5 € sur Discogs. Vite, vite, vite, vite, vite, achète, achète, il faut qu'on laisse un investissement, ça vaudra sûrement hyper cher dans plusieurs années. L'au secours de la course à la rareté, l'au secours par extension de la course au profit, putain. Imperfect Circle, c'est l'un des morceaux les plus complexes et profonds de Georgia Smith, selon nous en tout cas, tant dans sa construction musicale que dans son écriture. Il faut préciser qu'il est sorti 2 années avant son premier album Lost and Found de 2018, celui qui l'a propulsé sur le devant de la scène et l'a rendu incontournable. Elle a mis tout le monde d'accord, Georgia Smith, le public et les critiques, les non-professionnels et ceux qui sont censés savoir, et à seulement 21 ans. Impressionnant et impressionnante surtout. Au moment de la sortie de Project 11, 2 ans avant donc, elle n'en avait que 19. La maturité extrême d'une chanteuse qu'on a du mal à dépeindre autrement que de manière très admirative, parce que Georgia Smith, c'est un diamant qui justement n'était pas brut lorsqu'on l'a entendu pour la première fois. Une pierre déjà bien travaillée et aiguisée, et ça dès le début, comme si c'était inné. Alors les années qui viennent ne nous rendent que plus impatients, parce qu'elle a certainement une immense et très longue carrière devant elle.

Elle est née en 97, quoi, sérieux. Un an après la sortie du premier album des Spice Girls, 2 ans après Wonderwall, 1 an avant Les yeux dans les bleus et le 12 juillet 98, tant de repères pour nous qui avions déjà 10 piges à l'époque, mais qui ne nous paraissent aujourd'hui pas si loin en fait. Bah ouais, définitivement elle est jeune, plus cool à écrire que oui, définitivement, on vieillit. Imperfect Circle est un morceau de témoin, une amorce vers les lignes qui deviendront les caractéristiques de la chanteuse. Instrumentalement, c'est délicat, c'est humble, c'est mélancolique et c'est intelligent. De la batterie, du piano, de la basse et quelques mini-notes de guitare. Les rythmes très cadencés donnent envie toujours de bouger et sur chacun de ces morceaux, même si aucun n'est à la base une invitation à la danse. Vocalement, c'est très nuancé, parfois très aigu et cristallin et parfois plus grave et cassé, et parfois à la limite du parler en fait. Il y a parfois des imperfections, mais on s'en fout, et elle aussi d'ailleurs. Tout est encore plus plaisant à l'écoute parce qu'elle est anglaise et que l'accent, c'est le plus délicieux et charmant du monde quand même.

Textuellement, c'est engagé, c'est pas consensuel. Elle ne fait que poser des constats qui l'accablent et qui sont effectivement désolants, rattachés directement à sa vie ainsi qu'à la société en règle générale. Le premier single connu du grand public, Blue Lights, traitait tristement des violences policières, directement écrit après avoir pris conscience de la peur de certains de ses amis, noirs, face à cette autorité parfois et souvent abusive et injuste. Dans

Ici, dans Imperfect Circle, elle traite d'un sujet plus global en lien et tout aussi dévastant, celui de notre histoire qui ne fait que se répéter, notamment et surtout sur la question des discriminations raciales. Rien n'est agressif, tout est posé de manière lucide et très très raisonnée. Elle parle de la ségrégation, de l'impossibilité pour certains de s'asseoir ou aller quelque part librement dans les années 60. Elle fait référence à Martin Luther King, disant que finalement rien ne change vraiment des dizaines d'années plus tard, putain. Elle pose des questions simples qui ne font que soulever l'absurdité des comportements racistes. Du bon sens, il n'y a qu'à y répondre, lire et écouter le morceau et pas la peine de sortir de Saint-Cyr. La répétition du mot « round » dans l'intro et l'outro, ainsi que dans les refrains, est une manière de souligner la lassitude de la répétition des atteintes et discriminations raciales. La fatigue. Si l'on devait émettre une critique négative au morceau, il résiderait dans la partie vocale aux alentours des 3 minutes, qui casse un peu la dynamique rythmique du début et dure en plus jusqu'à la fin. Elle nous perd un peu en fait, et puis les notes très aiguës, elles sont pas vraiment celles qu'on préfère de la chanteuse à vrai dire. À l'image de ce qu'on a pu l'entendre dire dans plusieurs interviews, elle vit dans l'imperfection. Comme tout un chacun, certes, elle aime les défauts, elle n'aime pas réenregistrer, et on se dit qu'ici c'était certainement un one-shot. Que c'est plaisant de se dire que la spontanéité vocale existe encore et qu'elle est délivrée telle qu'elle lorsqu'on écoute un titre, parce que l'ordi putain on n'en peut plus quoi. Certains artistes se transforment limite en R2-D2, ce qui par extension tue le plaisir d'un concert. Pourquoi ? Bah parce qu'on se retrouve à assister à des showcases à l'américaine stylées, chorégraphiées, mais finalement d'un creux mais abyssal quoi. Ce qui pour un amateur de musique live reviendrait à être cantonné au Kiri pour la vie pour un amateur de fromage. Georgia Smith, c'est du à l'ancienne tout en étant moderne, et c'est des one-shots, et c'est du feeling. Elle reprend certains codes de grandes chanteuses d'avant comme Nina Simone par exemple, ou plus récemment Lauryn Hill, et Amy Winehouse, qui est l'une de ses idoles. Oh,

C'est du chaud, c'est puissant, mais c'est la musique qui scotche et c'est incarné. Pas besoin d'artifice, pour aucune des quatre, ce sont de vraies chanteuses comme il y en a finalement peu, honnêtes, justes et brutes. Préférez la beauté de l'intensité d'une émotion à celle de la clarté absolue d'une voix. Préférez l'élégance de laisser son corps bouger instinctivement sur un rythme plutôt que de surtaffer une chorégraphie. On a parfois l'impression chez certains artistes que c'est pour compenser une lacune, en quelque sorte pour endormir l'assistance. Bah la Star Academy ça va bien, on a donné et on n'en veut plus putain. Des albums de Georgia Smith en revanche on en veut encore. Gloire à la grande.

0: dormeux. Merci infiniment de votre écoute, c'était En Cycliste, c'était Marianne. Et tout à l'heure, on se met l'épisode 1 d'un nouveau cycle qui sera cette fois-ci consacré au groupe français La Femme.
1: Un bon morceau, mais ce soir c'est sûr qu'on aura de bons morceaux. Dans les poches, plein de bifton.
0: Ça se passera toujours sur Cause Commune et donc toujours sur 93.1. A plus tard.

Salut et bienvenue dans la 70e édition de Tatapoum sur Cause Commune 93.1. Tatapoum, une émission où ça débat avec plus ou moins de mauvaise foi sur des musiques qui font tatapoum, tatapoum. Alors ce soir, pour disséquer les disques, on est avec Nina, Arnaud, Guillaume, Mathieu, Marion et Bibi. Et malheureusement, Héloïse est toujours absente. Reviens-nous vite, Héloïse, le punk français a besoin de toi pour le défendre. Une fois encore, dans un monde où les nationalismes ont le mauvais vent en poupe, on se propose de dépasser les frontières en nous rendant à Berlin, à Liège, à Brighton et à Marseille avec les albums de Leek, It It Anita, The New Eves et les Cowboys from Outer Space. Alors on a eu un problème, puisqu'on voulait vous présenter le dernier album de 21 Children, un groupe de street punk de Soweto, engagé comme il le faut dans des programmes sociaux, avec des textes incisifs contre le pouvoir. Mais patatras catastrophe, hier soir, on a repéré que le batteur avait commis des violences contre des femmes, notamment sa femme, des violences extrêmement graves. Il a été viré du groupe quand l'info a été rendue publique. Le problème, c'est que le groupe savait déjà tout ça bien avant, mais n'avait rien fait pour que ce soit rendu public et ne l'avait pas viré de leur groupe. Donc hors de question pour nous de le présenter. Et donc pas de punk sud-africain, on essaiera d'en présenter dans une prochaine émission, mais vous pourrez aussi vous consoler avec la compile Africa Corpse, sortie en 2024 chez Shoot It Loud, qui reprend 10 groupes punk d'Afrique du Sud. Et si vous voulez écouter l'histoire des débuts du punk en 77 en Afrique du Sud, il y a le documentaire en ligne Punk in Africa, avec notamment le groupe National Wake, un groupe multiracial de Soweto qui avait été créé en 77 à la suite des émeutes de Soweto, un groupe ultra censuré car multiracial, interdit de concert, interdit de parole, etc. Mais qui a mené la lutte pendant plusieurs années. Vous pouvez toujours vous y référer. Allez, on commence donc l'émission avec Leek qui nous propose son nouvel album Living in a Fiction. C'est paru chez Turbo Discos. On en avait déjà parlé dans le Tatapoum 19, il avait fait l'unanimité, alors Guillaume prétend qu'il avait bien aimé, mais moi j'ai réécouté l'émission, il avait détesté. On verra ce qu'il en est pour cet album, et c'est Nina qui nous a choisi le premier titre, Scum.

0: On écoutait Leak. Nina, tu nous présentes le groupe?
1: Ouais. Alors Leak, c'est un trio berlinois qui a sorti en 2025 son troisième album intitulé Living in a Fiction. À ma grande surprise, j'ai pas trouvé beaucoup d'infos sur le groupe, parce que pour moi, c'est un peu des superstars. Cependant, les autres membres de l'équipe de Tata Poum ont l'air de plutôt bien connaître l'historique du trio, alors je laisserai les camarades compléter si besoin. Moi, j'ai découvert ce groupe en décembre dernier, alors qu'une date était prévue au chinois et qu'un ami m'a vivement conseillé d'aller jeter une oreille. Après hésitation, j'ai préféré ce soir-là aller voir jouer les copains de Johnny Mafia pour la énième fois. Et même si c'était super, croyez-moi que je m'en mords les doigts, tant je saigne l'album de Leak depuis. Impossible de pas se laisser séduire par ce post-punk aux influences très cold, voire industrielles. Leak est souvent, et à juste titre, rattaché aux classiques du genre et surtout à Gang of Four. Mais le trio se dit également très influencé par le post-punk berlinois des années 80. Et moi, en écoutant leur travail, j'ai pensé aussi à des références plus modernes comme Frustration ou Hologramme, qui sont des groupes que j'adore. Les titres de l'album ont chacun leur identité, les mélodies sont entêtantes, les lignes de basse sont très groovy et la guitare représente juste ce qu'il faut pour habiller et mettre en valeur le tout. Et comble de ma joie, c'est une meuf à la batterie. Ça fait toujours de découvrir que des groupes qu'on pense 100% masculins sont en fait des groupes mixtes. La découverte de Leak est donc incontestablement mon coup de cœur de la fin 2025. Coup de cœur au point que des morceaux m'obsèdent encore aujourd'hui. Living in a Fiction, qu'on va écouter après, titre éponyme de l'album, est en mon sens un énorme tube. D'autres morceaux comme Stuck in Boredom ou Scum sont de véritables pépites. Petit point négatif cependant, je trouve l'album assez inégal. Des morceaux comme Create, Meet ou Small Man sont dans un style un peu plus minimaliste, rappelant les racines du genre et donc qui sent fort les années 80, mais du coup, bah forcément, ça sonne un peu moins moderne et je trouve ça moins efficace. Mais en fait, je suis sûre que si ces morceaux n'étaient pas à côté de véritables tubes, je les aimerais quand même beaucoup. Et peut-être qu'en fait, c'est assez frustrant de voir ce dont est capable le groupe et de pas voir son potentiel s'accomplir pleinement dans cet album. Mais peu importe, Leak est un excellent groupe de post-punk qui coche beaucoup de cases pour me plaire. Donc maintenant, je vais laisser la parole aux camarades qui auront certainement d'autres éclairages à apporter. Et je sais que la plupart d'entre vous ont vu le live au chinois, donc je suis curieuse d'entendre vos retours.
0: Sans retourner le couteau dans la plaie, le concert était extraordinaire. Et tous les groupes en plus étaient vraiment extraordinaires. On aura peut-être l'occasion de reparler d'autres groupes d'ailleurs de cette soirée dans des prochaines émissions. Il y a une grosse énergie, une forme de simplicité aussi sur scène. Super. Guillaume, est-ce que tu as changé ton avis depuis l'émission?
2: Non, je suis 19. Là pour modérer votre enthousiasme que je sais particulièrement développé concernant ce groupe. Moi, je suis moins fan, sinon pas fan du tout d'eux. Hein. Je trouve qu'ils se lâchent certes un peu davantage que sur l'album qu'on avait précédemment chroniqué. Ils jouent un peu plus dur peut-être, plus punk garage sur celui-ci. Mais je demeure toujours circonspect sur leur approche musicale. Ça sonne toujours comme des morceaux d'une excessive application à mon goût, sans débordement, presque cérébraux. Il y a un côté froid dans l'exécution, un post-punk tendu certes, mais guère efficace à mon goût. S'il peut séduire, c'est par cette droiture, son côté guindé, cet aspect rigide de leur musique a des réminiscences qui remontent aux fondamentaux du post-punk. Hein. Tu as évoqué Gang of Four, c'est tout à fait ça. Mais pour autant, chez Leak, me manque une certaine subtilité, une souplesse mélodique que leurs compos trop appliqués ne sont pas capables d'offrir. Et donc, en conséquence, je trouve trop limité pour suffisamment me plaire pour la valeur intrinsèque de ce qu'ils font.
0: Mathieu, j'imagine que tu vas avoir un autre avis.
3: Oui, je lâche mon acolyte Papy Ronchon sur ce coup-là. Alors, faut se souvenir, moi, il y a 4 ans, j'avais fait découvrir Leak et Pigeon, son groupe Alter Ego, puisque c'est les mêmes membres du groupe mais qui changent d'instrument, au chroniqueur de Tata Poum, qui avaient tous apprécié, sauf Guillaume, tu l'as dit. Et pour moi, donc ce troisième album, bah, il s'est fait attendre, hein, puisque 4 ans, on a l'impression que c'est long. Mais pour moi, ça valait le coup, parce que je trouve que le groupe a continué d'évoluer sans se trahir, ni trahir ses fans. Parce que j'ai l'impression que tout change, effectivement, le ton il s'est un petit peu durci, le côté punk du post-punk se révèle un peu plus régulièrement, mais ça reste quand même du Leak. On reconnaît le son du groupe et la preuve en est par les versions live. Je suis désolé Nina, on revient dessus, mais en tout cas en live ça reste du Leak, y compris les nouveaux morceaux. Ça montre toujours ces versions live un groupe qui se prend pas pour un autre, qui est qui est toujours entre sobriété et efficacité, beaucoup d'efficacité, mais vraiment sur scène ils font pas dans l'esbrouf, et donc à l'écoute de cet album et des versions live, fan j'étais, fan je reste encore plus avec cet album.
0: Et toi Arnaud?
4: Eh bien pareil, peut-être un avis un peu plus nuancé, enfin différent, sur ce côté martial. C'est-à-dire que moi je trouve que certes c'est du post-punk, mais qui a vachement de groove, qui donne envie de danser. Il y a quand même vraiment énormément de morceaux qui m'ont fait plus que bouger. C'est peut-être plus wave que cold, je trouve. C'est ce que m'a fait penser la première écoute, parce que comme toi Nina, c'est un album que j'ai écouté de très nombreuses fois. C'est, je trouve, pas pesant, moi. Pas steady, la force rythmique, enfin la force de la section rythmique qu'on avait déjà souligné, je pense, plusieurs d'entre nous lors de la précédente chronique qu'on avait faite, est vraiment impressionnante. C'est très solide, c'est très entraînant. On passe du tubesque, en effet, Living in Action, qu'on va écouter juste après, à Stuck in Boardroom, qui est une vraie machine à pogo. Alors certes, c'est punk, post-punk, mais je trouve qu'ils ont un sens pop aussi. C'est ça qui fait, à mon avis, les sortir du lot. C'est, y a la guitare, le lead mélodique de la guitare est vraiment imparable, parce que elle se développe autour d'une base rythmique qui est à tomber quand même. Et puis ils ont le talent de rajouter des petits détails sur certains morceaux. Sur Small Man notamment, moi ce que j'ai trouvé intéressant, c'est cette petite percu qui change pas grand chose, mais qui amène du groove à plusieurs moments du morceau, moi que j'ai trouvé vachement intéressant. Comme toi, ça m'a fait penser à Hologram, un groupe suédois, notamment le premier morceau de leur premier album qui était aussi un tube. J'ai ressenti un peu ça à l'écoute de cet album. J'ai aussi pensé à Rendez-vous, avec leur premier EP Distant qui était sorti sur un label italien, où on avait ce côté très dansant du post-punk, mais avec quand même un côté martial qui est pas pesant ici. C'est moins premier degré, je trouve ça plutôt festif. D'ailleurs la vidéo qui est en lien sur Bandcamp pour un des morceaux, on les voit plutôt rigolards. Je les ai pas vus en live moi, mais j'ai l'impression que c'est en effet un groupe qui se prend pas la tête et qui a l'air de plutôt s'éclater. En tout cas, sur l'album, et j'imagine que c'est peut-être le cas aussi sur scène. Et c'est un album qui a une presse absolument vide en France. Je pense qu'il faudrait qu'on se l'envoie aussi à 10 amis pour qu'ils aient le succès qu'ils méritent, et que la presse peut-être s'empare d'une chronique de cet album, parce qu'il y a vraiment quasiment rien. Et encore une fois, merci Mathieu de nous l'avoir fait écouter il y a 4 ans, parce que ils ont un vrai talent.
0: Et oui, comme Tatapoum ne recule devant rien pour faire plaisir à ses auditeurices, on va vous passer un deuxième extrait de ce magnifique album choisi par Nina, c'est Living in a Fiction.

Voilà, on a écouté donc Leak et on va changer de crèmerie en passant à Hit Hit Anita et leur nouvel album qui s'appelle Hi Hi Haha. Je sais pas très bien comment prononcer ça. Ils ont toujours eu des titres un peu curieux. On en avait déjà parlé d'Hit Hit Anita dans un des premiers épisodes de l'émission Tête à Poum, de l'épisode 5, et l'album avait fait l'unanimité à ce moment-là. Et donc on va voir ce que donne ce nouvel album. On va d'abord écouter un premier titre qu'Arnaud a choisi, c'est Modern Architecture.

0: Allez, c'était Hit Hit Anita, du gros son. Et c'est Arnaud qui va nous le présenter.
1: Ouais, donc c'est déjà le cinquième album en format du groupe dont on a parlé dans une émission précédente. Toujours signé sur ce label bordelais Vicious Circle. Et encore une fois enregistré à Laval par Amaury Sauvé, qui a déjà signé leurs deux précédents enregistrements. On y retrouve donc un son assez familier, puisque le pressage et la prod est fait par le même gars. Pas beaucoup d'évolution sonore après les deux premiers albums qui avaient des accents très soniciens, un son plutôt noise. Ils naviguent depuis leurs trois derniers albums là dans vers des sonorités tantôt métal, là c'est le morceau avec les accents le plus métal de l'album, tantôt vers des phrasés un peu hip-hop comme sur Bimb ou Trevor qu'on va écouter juste après. C'est toujours très efficace. On y trouve, comme dans quasiment tous leurs albums, une petite bombe mélodique. Là, c'est Social Dodger sur cet album-là. Ils finissent très généralement par un dernier titre qui est souvent un contre-pied. Là, c'est Over Under. C'est toujours le cas dans leur titre, sur le dernier un peu particulier, pas dans la même veine que les morceaux de l'album, pardon. Alors, on pourrait peut-être leur reprocher d'user un peu trop d'une formule assez similaire. Mais la cuvée 2026, 3 ans après avoir fait mouche, est encore d'une très grande qualité. Côté texte, c'est encore une fois prise avec les traumas sociaux actuels. On rit jaune. C'est un peu d'emblée ce qui ressort du titre de la pochette, second degré et du visuel. Mais bon, maintenant, va peut-être falloir aller encore plus loin dans les textes et faire de l'anticipation tant le réel dépasse la fiction à une vitesse vraiment assez flippante. On pourrait même dire que c'est la réalité devient assez impensable. C'est ici et c'est là dans l'album avec le titre Leyen Tamer qui traite d'une guerre dystopique entre Russes et l'Occident. Bon, je sais pas si on en est allé très loin, mais en tout cas, ils essayent de rire jaune de l'actualité qui est quand même assez dramatique. Pour moi, c'est encore une fois un très bon album. Les 5, moi je suis fan depuis le début. Tous les albums sont vraiment de très grande qualité. La recette fonctionne vraiment bien. Ils ont perdu un membre déjà il y a 2 albums. Ça a fait évoluer un peu le son vers des contrées un peu plus punk metal, mais ils ont rien perdu en efficacité. Notamment en live, c'est un groupe avec Cédric qu'on a vu plusieurs fois. C'est assez imparable. Ils ont vraiment un show qui est dingue. Notamment, je sais pas si ils le font toujours, mais le batteur avait pour habitude, moi ça fait 2 ans que je l'ai pas vu sur scène, de déplacer sa batterie, de la déporter, de la foutre au milieu du public et d'avoir

0: Et justement, c'est cet aspect soniquesque qui retient plus mon attention dans cet album. Le morceau qu'on vient d'entendre là, c'est effectivement, il sort un peu du reste du disque, mais la patte sonicienne est très portée sur pas mal de ce qu'ils font, notamment sur Social Dodger, le meilleur morceau à mon goût, mais aussi sur Over Under, qui est assez frappant aussi. Et mon impression est en fait moins bonne dans le ressenti que celle que j'ai pu avoir il y a 5 ans. Les distorsions, changement de tempo, le chant manque un peu de mordant et ce manque d'agressivité fait qu'ils rivalisent pas bien sûr avec les New-Yorkais, mais il y a des formations actuelles comme Hooked ou Ice Age par exemple qui ont plus sur ce même créneau musical plus de percutant à mes oreilles que ce qu'ils proposent. J'ai l'impression que en modérant un peu leur musique, ils ont perdu un peu des fondamentaux d'un genre soniquesque, on va dire, pour dire les choses comme ça. Il y a aussi le côté mélodique qui m'a un peu rebuté. En abandonnant le noise rock mélodique qu'on avait sur l'album Sauvé pour des compos plus expérimentales, déstructurées, Anita ne réussit pas vraiment à franchir un cap en matière d'accomplissement musical, on va dire. Et voilà, ça, pour moi, c'est le souffle n'est pas assez puissant pour avoir été conquis par cet album.
1: Et toi, Mathieu, tu restais sur ta première impression d'il y a 5 ans ou...
2: Oui, alors en fait, c'est vrai que moi, j'avais découvert le groupe avec l'album Sauvé en 2021 et j'ai apprécié à chaque prestation scénique le groupe et ce qui aide aussi à rentrer dans la musique du groupe. Tu le vois sur scène, t'adores, donc t'as envie de réécouter les albums, tu les écoutes d'une autre façon. Pour ceux qui ne le savent pas, le groupe sera le 24 mai à la Maroquinerie. Voilà, c'est juste une indication. Pour moi, comme toujours, parce que c'est vrai que même s'il y a eu des petites évolutions, il y a quand même des bases. Le groupe pratique un genre noise assez varié. Arnaud, t'as cité le titre Lion Tamer. Alors je ne sais pas si c'est un clin d'œil à Wire, au morceau Ex Lion Tamer, qui n'a absolument rien à voir. Donc ce morceau, il me rappelle les Hollywood Porn Stars, un autre groupe belge des années 2000.
1: De Liège.
2: Oui, de Liège aussi. Hein. Ben oui, oui. C'était avant MeToo. C'est comme ça qu'on dit. Quand le phrasé ne devrait pas me convenir, hein, tu l'as dit, le trait hip-hop bimb, B-I-M-B, ben pour moi ça passe crème, ce qui est presque étonnant, parce que comme j'ai un côté ayatollah. Voilà, l'écoute de cet album, pour moi c'est un pas de côté dans ma zone habituelle de confort, mais tant mieux, parce que ça me permet de me remettre en question, et c'est bien de ne pas rester juste un papier ronchon.
1: Ouais, moi je trouve aussi que c'est encore un bon album. Je suis un peu moins fan des titres un peu plus métal, comme celui qu'on a écouté tout à l'heure. Bon, on sent qu'il pourrait verser dans une musique un peu lourde, comme les Stone Age par exemple, mais il y a toujours un petit pas de côté quand même dans leurs titres qui change un peu la donne, qui permet de s'écarter de ce genre de musique que moi j'apprécie moyennement. Et c'est vrai qu'il faut vraiment aller les voir sur scène pour vraiment bien goûter à l'album. C'est un groupe sur scène qui sent la sueur, qui donne, qui fait ressentir le concert et qui permet de les voir un peu différemment. Toujours une très laide pochette, mais ça c'est un peu un classique depuis le début, toujours un titre d'album ridicule. Alors ils prennent plus leur titre de producteur puisque c'est chaque fois le même, donc ils sont arrivés au bout de la démarche.
2: Ouais. La pochette de Solé était belle.
3: Ouais.
2: Mais enfin quand même plus que enfin plus que les autres.
3: Oui,
2: moi je suis pas dessinateur, je trouve que c'est beau.
1: Bon, le dernier, moi je pense que c'est leur chien mouche bon, voilà. Sinon peut-être un petit mot aussi sur cette scène liégeoise. Bon, donc il y avait les Hollywood Porn Stars, bon c'est sûr que le nom était pas très judicieux, mais c'est une scène qui est maintenant assez florissante et qui l'a pas toujours été, hein. On retrouve des groupes comme Experimental Tropic Blues Band, peut-être qu'il s'égare un peu sur son dernier album et celui d'avant mais qui a été très bon, un peu plus garage là, des groupes comme Hiatus en greencore, Prince Harry qu'on a déjà chroniqué ici, Grocker, Cocaine Peace, etc.
3: Que des beaux noms.
1: Il y a aussi My Little Cheap

dictaphone. Je crois qu'il, je suis pas sûr qu'ils existent encore, mais qui est encore les 4-5 ans. Bon, il y a toute une scène liégeoise, il y a un label jaune-orange, maintenant il y a des disquaires, etc. Alors qu'il y a, je veux dire, près de 30 ans, il y avait plus grand chose. À la fin des années 80, il restait quasiment plus rien, et c'est notamment une salle, La Zone, qui a relancé toute la machine en proposant des concerts, un concert par semaine avec des petits groupes à des prix réduits. Qui faisait venir des groupes un peu partout, États-Unis, bon, etc. Qui ont relancé, avec des goûts assez larges, je veux dire dans le rock, et qui ont relancé toute cette machinerie qui a s'aimé un peu partout en Wallonie, à Charleroi, à Namur, bon, etc. Avec des petits groupes appuyés aussi notamment par René Binamé, qui a multiplié les concerts dans ces années-là et qui a fait éclore des collectifs dans des villages, voilà, qui programme un concert par mois, tout ce qu'on voyait pas dans une ville aussi, Liège, on l'avait déjà dit la fois dernière, c'est aussi une ville qui a pris cher ces dernières années avec la fin de la sidérurgie, qui était un des gros pourvoyeurs d'emplois dans la région. Maintenant tout est fermé, donc une ville sociale où l'actualité sociale est difficile, mais aussi une ville qui a été le cœur des révoltes en Belgique au XXe siècle, au cœur des grandes révoltes de 1960 qui avait pris un tournant quasiment insurrectionnel. Et depuis lors, bah, c'est souvent de là que ça part. Aujourd'hui, il y a encore un front antifasciste hyper hyper dynamique, et tout ça alimente cette scène avec plusieurs salles qui ont été créées aussi. Donc bref, un gros renouveau de la scène. Je suppose qu'on aura encore d'autres groupes dont on parlera à l'avenir à partir de Liège. Allez, on s'écoute un deuxième titre de Hit Hit Anita avec Trevor.

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0: Ouais, c'était The New Waves et c'est Mathieu. Est-ce que tu vas nous annoncer la révélation?
1: Non, je suis pas comme ça, moi. The New Waves, c'est un quatuor féminin de Brighton qui s'est formé en 2021 et c'est encore un groupe de Brighton puisque la cité balnéaire continue de nous fournir régulièrement des nouveaux groupes. Ça avait commencé à la fin des années 70 avec Peter and the Test Tube Babies et puis c'est allé jusqu'à Bad for Lashes, Blood Red Shoes, The Go Team, les Pipettes, les Cooks et 80's Matchbox Behind Disaster. Primal Scream ou Royal Blood. Faut rayer les groupes inutiles là-dedans. Hein.
2: Les Lambrini Girls aussi.
1: Non, c'est.
3: C'est Brighton Lambrini ouais. Girls.
1: Edith. Ouais. Et les Edith aussi. Oui, oui, mais enfin, j'aurais pu rester des heures. Alors, on entend beaucoup parler de liens avec le Velvet Underground. Sans doute à cause des violons et violoncelles, mais pour moi la musique du groupe va beaucoup plus loin que les très surestimés partenaires et serviteurs de Lou Reed, dans un genre de rituel folk qui n'a pas oublié la fureur du punk. Et les chants qui paraissent doux traitent de féminisme, donc on est quand même dans un groupe très très engagé. Et alors je dois avouer que j'ai été plus enthousiaste à la première écoute qu'aux écoutes suivantes. Ça, pour moi, ça a été un choc, la première écoute. Je dois avouer quand même que le savoir-faire et le goût du risque et de l'expérimentation de ces quatre donzelles font mouche pour moi. Et en plus, il se dit que les performances live valent le coup et sont très impressionnantes. Donc je suis prêt à me laisser tenter par une version scénique.
0: Arnaud, toi aussi?
4: Ouais, c'est quand même un peu du folklore en pays bigoudin. Ça m'a presque donné envie de manger des crêpes, moi. Mais
5: on sait pas.
4: Non mais on sent quand même vachement l'influence celte dans le groupe. Flûte, violon, harmonica sont de sortie. Alors je plaisante un peu bien sûr, mais elles ont en effet carrément beaucoup plus à apporter que le folklore celte. Hein. Mais elles y puisent quand même un côté mystique, chamanique qui rend leur musique rapidement envoûtante comme tu l'as dit Mathieu. Et les voix et les chœurs ils sont réellement pour beaucoup et elles arrivent à ajouter des sonorités électriques. Presque post-punk sur le titre Highwayman. Et on oscille en permanence entre des ambiances planantes et des moments de tension. C'est vraiment très beau. Ça m'a fait moi penser à PJ Harvey aussi. Et en plus contemporain, pour des groupes très musicaux comme ça, Black Country New Road, avec des groupes où, composés de personnes venant de formations classiques au départ, d'où les flûtes et le violon, le xylophone, et elles savent en jouer, c'est pas du tout un détail, hein, et le hasard fait que ces personnes croisent ensuite des musiciennes qui viennent plus peut-être d'un milieu rock, et ça donne un savoureux mélange. Dans la même veine, il y a un autre groupe anglais, Caroline, et le danger de ce style, c'est de tomber un peu dans le larmoyant et dans le pathos, et c'est absolument pas le cas des New Wave. Et donc c'est une vraie réussite, c'est un très très bel album. Alors je sais pas, moi je l'ai écouté deux fois. Les deux fois, j'ai été plutôt enchanté. Je ne sais pas s'il passera, l'année, mais en tout cas, j'y reviens avec plaisir.
0: Et toi, Guillaume?
5: Moi, j'ai remarqué qu'on aime bien les groupes un peu qui sortent de l'ordinaire à tête à poum. Donc après le punk colombien de l'émission précédente, voici du folk païen en provenance de Brighton pour tenter de donner un nom au genre que pratique l'équateur de The New Wave. Iconoclaste et proche d'une démarche free jazz à la Alice Coltrane qui mêlerait talk shooting théâtral et des expérimentations sonores, l'album intrigue merveilleusement et réussit en soi par sa capacité à déroger au tout venant pour développer son univers à lui. C'est si rare et précieux ce genre de disque qu'il faut savoir savourer et prendre le temps de se laisser charmer par le merveilleux équilibre auquel parviennent les femmes de Brighton. Bien sûr, les références fusent de partout, à commencer par le Velvet, Mathieu l'a évoqué, mais aussi, moi j'ai beaucoup pensé, notamment sur le morceau qu'on vient d'entendre, à Patti Smith, mais aussi aux Raincoats, pour le côté un peu plus rythmique de d'autres morceaux, des artistes hétérodoques qui surdéveloppaient un univers singulier en leur temps. C'est souvent d'ailleurs ce qu'on réclame, moi ce que j'attends de formation rock, et The New Eve ose cette audace, se permet de lancer des mélanges incongrus entre folk et croûte, entre violoncelle, flûte et sonorité rock, à s'aventurer vers des ambiances aussi rituelles qu'avant-gardistes. C'est surprenant de bout en bout cet album, c'est singulier et réjouissant à découvrir et à entendre, bref, une vraie curiosité qui réjouira tous ceux et toutes celles qui aiment sortir des sentiers battus.
0: Alors Nina, enfin d'accord avec Guillaume.
3: Eh oui. Alors moi j'ai été séduite dès l'ouverture de l'album avec le titre éponyme qu'on vient d'entendre, The New Eve is Rising, autrement dit une nouvelle Ève est en train de naître ou encore une nouvelle Ève se soulève. Manifeste féministe sous forme de poème déclamé sur une montée en puissance musicale. D'ailleurs pour celles et ceux qui comprennent l'anglais, l'album est un vrai régal en termes d'écriture. The New Eve is Rising est un disque varié, nourri de plusieurs influences, en commençant par le post-punk, tirant parfois vers la noise, souvent vers la folk, le tout rythmé par des chants polyphoniques. On y trouve, comme vous l'avez dit, du Patti Smith, du Velvet Underground, ou dans un autre genre, du Kate Tempest. Le tout donne l'impression d'être au cœur d'un sabbat post-punk, et moi, les délires de sorcière, c'est carrément mon truc. Je trouve que c'est l'imaginaire parfait pour créer un univers musical expérimental, organique et politique, quoique je suis plus de la team sorcière gothique que nouvelle Ève païenne vêtue de blanc, à l'instar des quatre musiciennes du groupe. En conclusion, la musique de The New Eves célèbre la nature, le vivant, la liberté des corps et des esprits, le rejet de l'autorité, le tout donne un disque politique et libérateur dont on a cruellement besoin par les temps qui courent.
0: Eh ben super, on va s'écouter un deuxième titre que tu as choisi, donc c'est Rivers Run Red.

On entendait donc ces étonnantes New Waves. Et là encore, on va changer complètement de registre, puisque maintenant on va passer aux Cowboys from Outer Space et leur nouvel album Spaceship to Nowhere, qui nous viennent de Marseille, qui constituent un peu les piliers du garage marseillais, avec un album attendu depuis plusieurs années. Et donc on va d'abord écouter un premier extrait choisi par Guillaume, le grand spécialiste du garage marseillais, qui nous a choisi Spaceship to Love.

0: On écoutait les Cowboys from Outer Space et c'est Guillaume qui nous les présente.
1: Oui, ouais, ouais. Alors ils ont beau s'être formés en 1997, rendez-vous compte, et avoir à leur compteur plus de 1000 dates de concerts dans des festivals aussi prestigieux pour leur programmation que sont ceux de Gdour, les Dogs du Sud, Gara Rock, Cosmic Trip, Freak Show, tous des festivals dont aucun n'a jamais pensé à programmer, ne programmera jamais d'ailleurs le moindre groupe dont on parle ici à Tatapoum, à part bien sûr les seconds couteaux hexagonaux dont on est tenu de parler parce que on doit se conformer à la loi Toubon de 94 imposant des quotas de diffusion en langue française sur la radio. Et donc moi je n'avais jamais entendu parler de ce groupe Cowboys from Outer Space, non pas que je considère la scène musicale rock française sans grand intérêt, mais simplement parce que les Cowboys pratiquent un rock'n'roll d'un créneau particulier que je ne fréquente pas, le blues rock'n'roll, un sous-genre comme il en existe tant d'autres qui mélange donc rock'n'roll dans un style blues où les modulations électriques sont très appuyées à de fortes influences garage. De ce que j'ai compris, le trio en fait marseillais pratiquait un son plus punk à leur début, mais avec le temps, comme il arrive souvent, leur jeu s'est assagi vers un rock'n'roll à l'influence garage plus marquée, la facture blues demeurant toujours centrale dans leurs différents albums. Donc celui-ci est le 8e, il aura mis 10 ans à paraître après le précédent, toujours chez le label marseillais Lollipop Records. Il y a un côté gun club dans ce qu'ils font pour la partie la plus plaisante du disque, et une autre qui l'est moins parce qu'elle nous entraîne vers un rockabilly avec effet de manche, hein, sur le morceau Better Man, on l'entend très bien. C'est une musique clairement datée, qui s'assume comme telle, qui joue à fond la surenchère d'un psychobilly où l'ambiance poisse prime. Les musiciens n'étant pas exceptionnels, l'ensemble en fait un disque tout juste passable à mon goût.
0: Arnaud,
2: ouais, bon, est-ce qu'on peut vraiment être déçu à l'écoute de l'album? L'énoncé du groupe, le titre de l'album, la tracklist annonce quand même la couleur, c'est du love et du love. Plus tarte à la crème, on fait pas. À l'approche de Saint-Valentin, ça peut peut-être faire un beau cadeau. Alors pas pour accrocher quand même dans le salon, tant la pochette est vraiment laide. Mais bon, c'est pas forcément ce qui nous intéresse. Hein.
0: C'est pas fou.
2: Ah ouais, elle est vraiment hideuse. Hein. Bon oui, enfin à l'écoute, oui, on est clairement dans le rockabilly stoner américain, la John Spencer Blues. On sent vraiment l'admiration de ce groupe pour tous les groupes ricains, mais pour être honnête, c'est pas, moi je trouve pas que ce soit fait avec les pieds, Guillaume, c'est pas, l'écoute est pas désagréable. Oui, oui, je suis assez d'accord avec toi. Hein. Y a quand même des solos dans plusieurs morceaux qui sont assez interminables. Je sais pas si Mathieu aura apprécié ces passages. Et puis les 80 love égrenés tout au long de l'album m'ont vite saoulé. Mais ce qui me met peut-être le plus mal à l'aise, c'est pas forcément de leur faute, c'est cette admiration que semble avoir le groupe pour le son US, le côté un peu Easy Rider, Route 66, Cowboy à l'assaut et tout compagnie, quoi. Et en ce moment, je dois dire que tout ce qui vient de ces contrées-là me fait un peu, me donne un peu des haut-le-cœur pour pas dire plus. Alors c'est certes du rockabilly, on n'est pas dans une modernisation du style. C'est une copie un peu classique du rhythm and blues et sans prise de risque. Voilà, je vais pas non plus être plus méchant que ça parce que j'ai pas non plus. J'ai écouté l'album, j'y reviendrai absolument pas, mais j'ai pas non plus détesté.
0: Nina?
3: Bah moi j'ai pas trop su quoi penser de ce disque qui est aussi entre rock old school et ovni nourri d'influences multiples. Et en fait ça m'a un peu fait penser à un autre groupe plus récent mais qui est dans le même trip rock classique pas toujours classique, King Lizard and the Gizzard Wizard, notamment sur le titre Move On Down que j'ai par ailleurs plutôt aimé. Toujours est-il que les solos de guitare et riffs d'inspiration blues à tous les coins de rue, ça a tendance à pas mal m'agacer. Mis à part ça, j'ai relativement bien aimé l'album, que je réécouterai pas spécialement. Donc album qui condense 30 ans de musique et d'influences diverses, car effectivement, le groupe existe depuis 30 ans, ce qui est quand même une sacrée prouesse. Donc pour moi, plus que des voyageurs de l'espace, les Cowboys from Outer Space sont davantage des voyageurs du temps, qui ont vu passer des décennies de rock et ses sous-genres, et qui, nourris de toutes ces influences, nous pondent un album intemporel, qu'on ne saurait pas vraiment dater si on l'écoutait sans aucune info sur le groupe.
0: Bon, si j'ai bien compris, Mathieu, est-ce que je vais aller seul au concert ou est-ce que tu vas m'accompagner?
4: Alors pour le concert, je sais pas, je sais pas encore. Il faut que je vérifie. En tout cas, moi, non mais il faut que je vérifie mon agenda, s'il vous plaît. Me faites pas dire ce que j'ai pas dit. Voilà. Alors moi, je suis surpris par ce qui vient d'être dit avant moi. Pour moi, c'est du rock'n'roll joué par des Français. Alors évidemment, j'imaginais que Guillaume n'était pas resté insensible à cet album. album avec rien que cette définition, mais voilà, cet album il a été enregistré chez Low Spider, qui est quand même le pape de la chose depuis le décès de Lucas Trouble il y a quelques années. Dans le genre, je dois avouer que mis à part quelques voix qui sont un peu trop trafiquées à mon goût, qu'on retrouve au fil de l'album, je me sens plutôt à mon aise avec cet album, parce que dans le genre on est plutôt dans la bonne tranche qualitative, et moi je ferai pas la fine bouche, ça me convient plutôt bien cet album rock'n'roll et pas vraiment rockabilly. J'aurais vraiment pas dit rockabilly, ça c'est sûr.
0: Rock et blues. Très bien.
4: Mais ouais, même rock'n'roll, ouais. Plus que rock et blues.
1: Très présent sur.
0: J'ai l'impression que ce débat va durer toute la nuit, mais en attendant, on va s'écouter un deuxième titre, Move On Down.

0: On approche, Chico. Attention, enclenche les rétrofusées.
1: C'était Tatapoum, épisode 70. On retrouvait toute l'équipe de sorcières gothiques et de spécialistes du folklore en pays bigoudin qui n'ont pas hésité à user et abuser des fêtes manches. Il y avait donc Mathieu, Nina, Guillaume, Arnaud et derrière les boutons, Marion et Bibi. Salut à tous.

0: Bonjour à tous, vous êtes sur Radio Cause Commune 93.1 et vous écoutez Regard sur l'école avec José, moi-même. Regard sur l'école est une émission qui questionne l'école et propose des éléments de réponse. Alors aujourd'hui, nous allons parler des écoles Montessori. Nous sommes très nombreux, et j'en fais partie, hein, je vais dire quelque chose qui va pas trop plaire à notre invité, à résumer les écoles Montessori comme étant des écoles où les enfants font ce qu'ils veulent. Donc ils choisissent leur apprentissage, ils sont libres, libres de circuler, voilà. Et donc j'ai voulu en savoir un peu plus sur les écoles Montessori. Et aujourd'hui donc nous avons comme invité Monsieur Pabot, donc qui est directeur du collège. Je vais te laisser te présenter.
1: Bonjour. Donc je m'appelle Maxime Pabot, je suis membre de direction d'un campus à Pantin. Et on a dans notre campus une école maternelle Montessori, à pédagogie Montessori, une école élémentaire à pédagogie Montessori. Donc je vais pouvoir un petit peu casser le mythe et un petit peu aller plus loin dans les représentations très simplistes de les enfants font ce qu'ils veulent. Et je suis aussi membre de direction d'un collège, aussi à Pantin. Et là, on s'approche plutôt de pédagogie alternative, dont effectivement la pédagogie Montessori fait partie de l'ensemble des valises des enseignants dans leurs valises pédagogiques.
0: D'accord, donc je vais faire une petite présentation de ce que sont... ce que c'est que l'école Montessori. Donc, elles ont été créées par Maria de Montessori, donc une Italienne qui a fait des études de médecine, donc créée en 1907. Donc, et pour résumer, hein, je vais aller à l'essentiel parce que tu en parleras un peu plus. Donc, elle a étudié pendant 50 ans avec les enfants de milieux sociaux et culturels très défavorisés et en difficulté. Donc elle va développer sa méthode, hein, la fameuse méthode de Montessori, en s'appuyant sur une démarche expérimentale et d'observation, dans le but d'obtenir l'épanouissement de l'enfant. Voilà, et après ça repose sur trois piliers, bon, tu auras l'occasion de nous en parler. Et ce que j'ai lu, hein, dans mes recherches, c'est qu'il y avait une forte croissance du nombre d'écoles Montessori, et aussi des écoles alternatives. J'en avais entendu parler, mais j'avais oublié qu'il y avait les écoles alternatives. Donc, par exemple, les écoles alternatives, tu nous expliqueras ce que sont les écoles alternatives, mais les écoles Montessori en font partie. Et donc, entre 2024 et 2025, il y a eu une augmentation de 115 nouvelles écoles alternatives. J'ai vu dans mes recherches aussi qu'il y avait que 20 20 collèges Montessori. Et 4 lycées Montessori. Donc peut-être que je me trompe. Et en tout, il y a à peu près en France 400 écoles Montessori, selon mes recherches. Donc pourquoi est-ce que voilà, il y a cette forte croissance de demandes d'intégration dans les écoles Montessori? C'est parce que justement, il y a des parents qui souhaitent avoir un enseignement, une éducation personnalisée par rapport au profil de leur enfant. Et l'école Montessori a fait ses preuves. Et donc, pour l'épanouissement et l'autonomie de leur enfant, certaines personnes préfèrent que leur enfant soit dans des écoles Montessori et s'épanouissent autrement que dans des écoles classiques. Voilà.
1: Je
0: suis allée à l'essentiel et puis après, le reste, c'est toi qui seras plus précis. Je ne vais pas m'aventurer à raconter n'importe quoi.
1: Voilà. Préfère cette vision d'encourager l'épanouissement, la curiosité. Ça, c'est le cœur des écoles Montessori.
0: Si, ça, c'est vrai que je suis enseignante, donc l'idée de l'épanouissement, ça, on le sait très bien. Et d'ailleurs, j'étais professeure des écoles avant pendant 13 ans, et donc j'ai eu l'occasion d'enseigner à la maternelle. Et par rapport à l'école Montessori ou aux méthodes Montessori, je trouve qu'à la maternelle, c'est très adapté. C'est ce qui se fait aussi, hein, ce qui est préconisé, hein. Et ça fonctionne pas mal, hein. Donc voilà. Donc on va commencer notre entretien. Donc est-ce que tu peux te présenter? Tu t'es un petit peu présenté. Et par contre, tout de suite, quand j'ai vu École Montessori 21, je me suis demandé, mais pourquoi Montessori 21?
1: Avant de répondre à cette question, je pense qu'il faut être, enfin, réexpliquer un petit peu le fonctionnement en fait de qu'est-ce qu'on entend dans une école Montessori. Oui. En France, en fait, il y a trois types d'établissements. On a des établissements publics qui représentent la très très grande majorité de l'enseignement en France. On a aussi une part en fait d'enseignement privé sous contrat où le personnel en fait est payé par l'éducation nationale. Et on a une troisième école ou établissement scolaire qui sont les établissements hors contrat. Et quand on parle de pédagogie Montessori ou de pédagogie alternative, on est sur cette troisième catégorie. C'est-à-dire que nous, on n'a aucun financement de l'État. On est visité par les différentes académies, on a des inspections, on respecte les textes officiels, on est très sensible, voilà, à tous les parcours de sécurité routière, construction du citoyen, EVAR, tout ce qui est phare, le harcèlement, etc. Donc on suit toutes ces recommandations vraiment à la lettre. Et donc quand on parle d'école privée hors contrat, on parle aussi de financement, et donc ça implique de mettre ses enfants dans une école avec une pédagogie particulière qui pousse à l'autonomie, mais il y a un engagement financier très important dans ces écoles-là, et on a plusieurs réseaux de pédagogie d'école Montessori, et donc notre réseau à nous, il s'appelle Montessori 21. On a actuellement 11 écoles en France. On en a principalement en région parisienne. On a aussi à Marseille, à Pau. Et donc, moi, je suis membre de direction du campus Pantin, avec justement la maternelle, l'élémentaire et ainsi que le collège. Et ensuite, on a d'autres réseaux, qui sont des réseaux plutôt concurrents, qui pratique la pédagogie Montessori. Et l'autre élément que je voudrais aussi donner, c'est que on est aussi contrôlé, visité par l'AMI, puisque on a des instances en fait de pédagogie. L'AMI, on est sur une école Montessori, un centre de formation. Et en fait, quand on s'appelle école Montessori, on dépend de l'AMI, d'un centre de formation. Donc je pense que la première différence qu'on peut dire, c'est que Montessori, on est vraiment en lien avec un centre de formation Montessori. Et quand on ne l'est pas, on est pédagogie alternative, et on est dans une autre partie en fait des écoles privées hors contrat.
0: Voilà. D'accord, mais j'avais une question par rapport à ce que tu viens de dire. Est-ce que ça existe des écoles Montessori sous contrat? Pas encore?
1: À ma connaissance, non.
0: D'accord, mais qu'est-ce qui fait obstacle, vu que vous respectez, vous êtes visité par les inspecteurs de l'éducation nationale, ils vous laissent faire fonctionner vos écoles? Donc, qu'est-ce qui fait obstacle?
1: Pour répondre, on doit parler de la formation de mon équipe.
0: Ah oui.
1: On n'est pas sur un concours d'État.
0: C'est vrai.
1: On n'est pas sur un master, on n'est pas sur un concours CRPE. Voilà, on est plutôt sur des éducatrices, éducateurs. Avec un CAP petite enfance, avec un certificat EJE petite enfance.
0: D'accord, là je comprends mieux. Oui, c'est évident, oui, c'est évident. Ben, je vais te laisser nous parler du fonctionnement de la maternelle et ensuite de l'élémentaire.
1: Je vais me concentrer du coup sur la maternelle et en fait la représentation un petit peu qui est véhiculée dans les médias et aussi par le commercial, c'est-à-dire oui. Voilà, on va parler de tous ces outils, ces jeux en fait qui sont mis à disposition et que l'on voit et qu'on pense comme étant une pédagogie Montessori. En fait, on est principalement sur la pédagogie 3-6 ans.
0: D'accord.
1: Et donc on a de la maternelle, et donc quand on rentre dans une ambiance dans la pédagogie Montessori, on parle d'ambiance, on parle pas de classe, puisqu'on amène les enfants à avoir trois âges différents pour avoir beaucoup plus d'autonomie. Et donc, on n'appelle pas ça des classes, on appelle ça des ambiances. Et donc, l'ambiance est l'ambiance 3-6. Et quand on rentre dans une ambiance 3-6, on redécouvre le matériel qu'on a pu voir par exemple à la FNAC ou à Nature et Découverte, voilà, les trugueuses, etc., etc. Et ensuite, ce qui est intéressant, c'est que quand on est sur une ambiance 6-9, il faut un petit peu détricoter et déconstruire toute la pédagogie, elle tourne autour d'autres choses. Le matériel est utilisé différemment. On pousse les enfants à la conceptualisation, à la théorisation des lois mathématiques et aussi de grammaire. Et donc, du coup, il y a moins de matériel qui est mis à disposition et on pousse les enfants vers l'abstraction. Et en fait, quand on est sur un 9-11 ans, on a très peu en fait de matériel et l'idée c'est de pousser les enfants vers l'abstraction et on est pour l'ambiance 3-6 sur effectivement un accompagnement à l'autonomie autour de plateaux de manipulation. Encore une fois, je pense que c'est quelque chose de plutôt commun quand on pense à Montessori. On est voilà sur l'enfant, il est libre effectivement d'aller vers un atelier, d'aller vers un plateau. Il se place où il veut, il manipule avec respect comme l'a présenté l'éducatrice. Et donc il est libre de pouvoir refaire cet atelier, aller vers un autre atelier, etc. Donc là on est dans la représentation, effectivement, l'enfant suit sa curiosité, suit son envie. Il est accompagné par les éducatrices qui le observe beaucoup. On a beaucoup, beaucoup de temps d'observation dans la pédagogie Montessori. Et en fait, l'éducatrice va pousser la curiosité, va accompagner les enfants vers l'autonomie en justement lui proposant un autre atelier et peut-être un peu casser l'image de « il va faire toujours ce qu'il veut ». Non. Quelquefois, l'éducatrice va lui proposer un autre atelier pour aller pousser sa curiosité, etc., etc. Donc, ça, c'est le fonctionnement de la maternelle. Et sur les ambiances 6-9 ou 9-11, on a donc moins d'ateliers de manipulation, moins d'individualisation, et on pousse beaucoup plus les projets collectifs. Et en fait, les enfants vont nourrir leur curiosité autour de grands projets, et de grands récits dans leur construction, voilà, des apprentissages. Et il y a beaucoup d'observations aussi dans toutes les ambiances, même jusqu'à 11 ans.
0: Alors la question que je me pose, hein, c'est, je pense que tout le monde se la pose, cette question, comment vous gérez les situations où l'enfant il est réfractaire à faire une activité où on a tous pas nos phobies, mais voilà, des domaines qu'on n'apprécie pas. Moi, j'ai jamais aimé dessiner, ça n'a jamais été mon truc. Donc il vous arrive d'avoir ce type de situation, vu qu'ils ont quand même cette liberté de choix. Ils peuvent être tentés d'aller tout le temps, même tout le temps dans les mêmes, c'est les plateaux, c'est ça, dans les mêmes plateaux. Et puis certains, non, ça les intéresse pas. Et puis voilà. Même si on leur propose, ils vont y aller une fois parce que l'éducatrice les y aura emmenés, mais après ils veulent plus en entendre parler. Donc comment vous gérez ce genre de situation, vu qu'ils ont plus de choix que dans les écoles classiques?
1: C'est l'une des très très grandes spécificités des écoles hors contrat, c'est que on conçoit l'enseignement non pas avec des attentes par période ou par classe, mais en fait on laisse l'enfant 3 ans, puisqu'on parle d'ambiance, et en fait si demain il n'est pas intéressé par ce matériel-là, bah, peut-être que dans un mois on lui reproposera, peut-être que dans un an on lui reproposera. Et l'autre chose qui est intéressante, c'est-à-dire que peut-être cet atelier-là sera présenté par l'éducatrice ou l'éducateur, mais il peut être aussi proposé par les autres enfants.
0: C'est vrai.
1: Et donc, voilà, d'où, encore une fois, la question de l'observation, l'éducatrice, elle doit, voilà, toujours avoir un œil sur, ah, finalement, en fait, l'enfant, par rapport au feutre, par exemple, il n'a pas d'appétence, il n'est pas forcément attiré, voilà, mais peut-être qu'un jour, sur un thème, accompagné par un certain copain ou copine, il ira vers cette activité. Et là, il est très important pour l'éducateur et l'éducatrice de savoir comment il a été vers cet atelier, vers ce plateau. Et voilà, s'il y a été, qu'est-ce qu'il a réalisé.
0: D'accord. Et donc, comment sont répartis les élèves dans les... Non, c'est pas les espaces, tu nous as dit que ça s'appelait dans les ambiances. Faut que je retienne ambiance boîte de nuit. D'accord. Donc...
1: Comment ils sont...
0: Répartis, je sais pas. Tu m'as dit qu'il y a une centaine... Bon, ça, c'est dans les trois, sur les trois établissements, mais à la maternelle, par exemple. Vous avez un effectif de combien d'enfants ?
1: On est à 24 enfants par ambiance.
0: Par ambiance ?
1: Par ambiance, avec deux éducatrices. Notre réseau à nous a fait le choix d'avoir deux éducatrices, une éducatrice francophone et une éducatrice anglophone. Ça, c'est un vrai parti pris du réseau Montessori 21. On a d'autres, voilà, dans d'autres écoles, on peut avoir un enfant pour 12 avec une seule éducatrice. Voilà. Nous, notre choix de réseau, il est sur 24 enfants avec deux éducatrices. Et donc, comment est un petit peu organisée la journée, à la différence de l'école publique où on va avoir le matin des rituels et constructions, etc. Nous, les élèves, ils sont très rapidement mis en autonomie sur les plateaux, sur des plages horaires qui sont assez importantes. On peut les laisser 2 heures la matinée sur des activités de manipulation libre ou en co-intervention avec une éducateur, une éducatrice ou avec un autre camarade. Voilà. Ils sont laissés sur des grands temps. Alors que quand on pense l'enseignement public, on estime qu'un enfant, en fait, il a un temps de concentration... Si on est à 20 minutes, on est très très large.
0: Oui, je confirme,
1: Voilà, il faut prévoir beaucoup d'activités, faut stimuler.
0: Faut que ça tourne.
1: Et en fait, dans la pédagogie Montessori, c'est l'enfant en fait, qui fait tourner son intérêt et qui va aller ranger l'atelier, qui va aller en choisir un autre, etc. Et donc, on laisse des temps beaucoup plus importants pour que l'enfant puisse... S'il n'a pas envie, il a envie d'avoir un petit temps calme pour lui, il y a des espaces dans la classe, il va s'asseoir, il va avoir un livre, ils vont pouvoir aller discuter avec les copains et les copines. Quelquefois, l'éducatrice va les inviter à un atelier ou pas. Peut-être que c'est d'autres enfants qui vont inviter l'enfant. Voilà, on respecte la journée, le temps de l'enfant dans la journée, dans son année, mais nous, on conçoit sur 3 ans. Et ça, je pense que c'est l'une des très très grandes différences avec l'éducation nationale. Et je parlerai pas de tout ce qui est lié aux évaluations nationales, oui. Où en fait on a des attentes par année, par période. Maintenant, les CP, on est sur deux évaluations dans l'année. Il y a beaucoup de pression en fait qui est portée sur les enfants dans le public. Et le privé, et notamment la pédagogie Maria Montessori, fait totalement contre-pied. En fait, à tout ça, où l'enfant, il y a pas de d'évaluation, il y a très très peu de feuilles, il y a très très peu de papier crayon, entoure quand ça fait 3, qu'est-ce que t'as compris comme bonhomme, etc. C'est autour d'un matériel assez spécifique, et on retrouve cette approche aussi chez les grands en élémentaire. Par exemple, on va pas forcément systématiser le cahier du jour. Il y a d'autres outils qui peuvent être utilisés. Et après, on aura peut-être le temps d'en revenir, mais ça pose aussi la question du statut de l'erreur, puisque en fait, ce n'est pas tant l'éducateur ou l'éducatrice qui donne la réponse, mais en fait, le matériel en lui-même, en fait, il est autocorrectif, et donc on va pas mettre de notes, on va pas mettre de smiley, on va pas mettre... Voilà, c'est l'enfant qui s'auto... évalue, qui s'auto-satisfait en fait de sa curiosité d'apprendre et de sa découverte de support.
0: D'accord, mais comment on peut se rendre compte des progrès d'un enfant, parce que lorsqu'on est sur le terrain, on le voit, mais vous devez entre guillemets matérialiser ces progrès par un support, par un livret, en supposant que par exemple un enfant ait fait... était dans votre école à la maternelle, qui passe dans une école élémentaire, il faut qu'il y ait des traces par rapport aux compétences acquises.
1: Et là, j'ai envie de féliciter l'ensemble des éducatrices du réseau. On a un outil qui s'appelle Transparence Classroom, où en fait, les éducateurs et éducatrices prennent en photo en fait, les enfants, en fonction de la compétence vue et évaluée, et elle note en fait quel enfant était sur la photo, quelles compétences il est en train de travailler. Et en fait, d'accord, automatiquement, ça nous génère en fait des livrets sur la compétence. Et cet outil, il est très intéressant. Et encore, voilà, je le redis aussi, on a des attentes quand même de l'éducation nationale. Mmh. Et donc, chaque atelier a effectivement des compétences qu'on peut retrouver dans le public, puisque si un enfant fait la petite section chez nous, mais après souhaite repartir dans le public, ben, il faut qu'il y ait un livret de compétences.
0: Oui. D'accord, très bien. Et il est accessible à tout le monde. Tu as dit, c'est quoi, Trans Classroom ?
1: Transparence Classroom.
0: Ah, Transparence Classroom. Ouais. C'est alors, gratuit ou pas, ça ?
1: Pour être honnête, je le maîtrise pas du tout. Comme moi, je suis en maternelle, en élémentaire et au collège. Voilà, comme tous ces outils en fait d'évaluation, comme notamment Pronote pour les grands,
0: oui, oui, oui.
1: Je maîtrise de très très loin les questions, mais les éducateurs, éducatrices, elles sont très formées sur ces outils.
0: J'irai tester. Non, parce que c'est intéressant comme... Après, il faut que les parents acceptent que l'enfant soit photographié.
1: C'est dans les contrats, en fait, quand on signe tout de suite le droit à l'image par rapport à Transparence Classroom, parce qu'en fait, c'est vraiment un outil d'évaluation et de suivi des apprentissages qui est assez important, au moins pour notre réseau. Il y a d'autres systèmes hein, dans d'autres écoles d'évaluation, mais nous, on a ce système-là et je dois dire qu'il fonctionne très très bien.
0: D'accord. Non, c'est très bien. Et donc, je découvre.
1: On a aussi des rendez-vous de parents, des rendez-vous de compétences. On n'est pas sur des rendez-vous de livret scolaire.
0: D'accord. À quelle fréquence ?
1: On est sur deux rendus
0: par
1: deux parents.
0: D'accord.
1: Et après, on va même un petit peu plus loin, c'est-à-dire que je discutais il y a un mois avec mes collègues directrices qui m'ont parlé de ce qu'est la philosophie de Montessori. Et en fait, il y a la pédagogie à l'intérieur des ambiances, mais en fait, il y a une philosophie. Et en fait, le rapport avec les familles est aussi différent dans une école Montessori. C'est-à-dire qu'on va avoir beaucoup de moments où, par exemple, on va inviter les familles à partager un moment d'enseignement. Pendant la journée. On a à peu près 3 ou 4 jours où on propose aux familles de venir observer les enfants.
0: Voilà. D'accord.
1: On a aussi des événements festifs, on a la fête de l'hiver, la fête de l'automne, le carnaval. Voilà. On a aussi d'autres moments festifs où les parents viennent célébrer. D'accord. Mais voilà, et je pense que c'est aussi intéressant, de parler de philosophie, c'est qu'on va un petit peu en contre-pied aussi de l'école publique, qui est une école qui, moi, j'ai jamais vraiment adhéré à cette histoire de sanctuaire où l'école, dès qu'on ferme notre porte, on emmène nos élèves là où on a envie et on les porte. Et voilà. La pédagogie Montessori, elle est vraiment en lien avec l'extérieur. Elle est ouverte, en fait, sur l'extérieur. Qui dit extérieur dit aussi les parents. Et en fait, les parents, ils sont aussi
0: acteurs.
1: Acteurs, et même, alors je vais même un petit peu plus loin, c'était même le cas cette semaine, c'est-à-dire que j'ai même des parents d'élèves qui viennent déboucher les éviers, changer quelques avec l'échelle, ils viennent nous accompagner, nous aider. Voilà, c'est aussi leur école. Et donc il y a aussi des événements festifs entre parents, et c'est pour ça que j'aime bien l'idée de philosophie. Vraiment, au sein de l'école, et dans notre réseau Montessori 21, c'est vraiment le cas.
0: Quand je t'entends, j'ai l'impression que c'est presque familial. Vous êtes une famille un peu...
1: Tout à fait.
0: C'est un peu ça ?
1: Tout à fait.
0: Et est-ce que les parents, à la sortie de l'école, est-ce que les éducateurs sont disponibles pour les parents ? Parce qu'il y a peut-être des parents qui ont besoin d'être rassurés, et à la sortie, ont besoin de discuter avec vous. Vous devez être très sollicité. Bon, moi, j'ai vu à l'école maternelle, c'était atroce, ça. On regarde l'heure, on se dit, oh là là, je vais rester une demi-heure après 16h30. Donc, vous prenez le temps pour ça.
1: On suit tout. On suit le temps des siestes. Est-ce qu'il a bien dormi ? Est-ce qu'il a dormi longtemps ? On a un long temps

0: En début d'année, on a eu beaucoup de questions, notamment autour du gâchis alimentaire, puisqu'on a un service de traiteur. Et donc, pour des raisons d'hygiène, on doit jeter tout ce qui n'a pas été mangé par les enfants. Et quand on a un enfant de 3 ans, 4 ans, qui en fait n'a jamais mis de la nourriture à la poubelle, parce qu'à la maison c'est facile de remettre dans une boîte, ou nous le soir, quand les enfants sont couchés, on termine le yaourt ou le fruit, etc. Donc à la maison, on n'a pas forcément la culture de jeter. Et il y a eu en décembre des cafés de parents où les parents ont discuté sur le gâchis. Qu'est-ce que vous dites à votre enfant quand on met à la poubelle? Voilà. Et ça, c'est des questions qui sont pas forcément liées à l'école dans sa structure classique. Et les parents viennent avec leur sujet et discutent. Voilà.
1: Oui, vous partagez en fait.
0: Aussi entre eux. Et donc voilà, c'est aussi leur école. Voilà, et on se montre aussi très disponible. Voilà, on parle pas des rendez-vous. On a beaucoup d'échanges de SMS, de mails à la porte. On a des accueils assez importants.
1: SMS aussi.
0: SMS aussi.
1: Ça doit faire beaucoup d'envois, ça. Vous devez recevoir beaucoup de messages.
0: C'est très très bien géré par les éducateurs et éducatrices des ambiances. C'est vraiment, voilà, les familles, c'est je suis coincé dans les embouteillages, j'arrive pas à me garer, le vélo il a déraillé, je vais être en retard. C'est juste un peu plus de la dernière minute.
1: D'accord.
0: Voilà.
1: Vous êtes disponible en tout cas.
0: On est très disponible. C'est et donc effectivement, il y a un calendrier de l'année qui est assez lourd, parce que voilà, il y a tous ces événements-là. Il y a des événements entre enfants pour fêter que enfants, les enfants avec les parents, que les parents entre eux, que les éducateurs aussi entre eux. Donc voilà, c'est je pense que c'est ce qui fait vivre aussi les écoles Montessori. C'est le terme bienveillance, je trouve que maintenant il est un petit peu...
1: Nous aussi on l'emploie maintenant.
0: Ouais, il est trop utilisé.
1: Enfin, j'ai pas osé le dire, hein. Mais je l'ai pensé. Voilà. On est dans l'excès de bienveillance maintenant.
0: Mais tout le monde est bienveillant. Enfin voilà, faut arrêter de remettre en question. Enfin voilà, tout le monde est bienveillant, tout le monde est professionnel. Voilà. Mais ce petit, je sais pas comment le nommer, mais voilà, ce petit truc qui fait que le matin, toutes les éducatrices, tous les éducateurs et tous les gamins, même les parents, ils viennent avec le sourire.
1: Peut-être le côté convivial, familial, de coparentalité.
0: Peut-être, mais
1: le
0: voilà.
1: Monde de oui-oui, alors.
0: Quand je passe dans les ambiances et que tout le monde me dit bonjour Maxime avec un grand sourire, je me dis, voilà, ils sont prêts en fait à recevoir tout ce que les éducateurs, éducatrices et écoles ont pensé pour eux. Et ouais, et quand on a des enfants qui nous arrivent du public, effectivement, parce que nombre important d'enfants, ouais. Il y a des ADSEM, ça pose la question de la formation, etc., du remplacement. Enfin, il y a tout plein de questions qui sont dans le public et qu'on entend, voilà, il aime pas aller à l'école, il se sent pas bien dans sa classe, il a pas de copains. Je trouve ça hyper difficile pour des gamins, même des collégiens, c'est hyper difficile. Et nous, on a l'avantage de pouvoir accueillir des enfants et de recréer l'amour d'apprendre, l'amour d'aller à l'école et tout ce travail voilà, autour de l'école, philosophie, etc. Et je sais pas, un enfant qui vient sans le sourire le matin.
1: Ça, là, tu fais vraiment rêver, là.
0: Alors, je encore une fois, l'idée ici, elle est pas du tout de cracher ou de remettre les fautes. Non, non, non. C'est juste... C'est un investissement, c'est-à-dire voilà, nous on s'investit dans ça. C'est un investissement financier, peut-être après des tarifs, mais c'est un investissement financier, c'est un investissement voilà philosophique et qui paye. Oui, le mot il est pas forcément bien utilisé, mais où les enfants sourient et il y a quelque chose de positif dans la coéducation en fait qui émerge. Et c'est ça qui est chouette.
1: D'accord, mais la question que je me pose, c'est que ce système ne fonctionne pas forcément avec tous les enfants. Il y a peut-être des enfants qui ont un profil de type compétition ou qui ont besoin d'être... je dis pas que vous ne cadrez pas dans les écoles Montessori, mais qui ont besoin d'un cadre plus strict. Vous en avez forcément eu.
0: Faut pas. enfin, faut pas brimer un enfant s'il est curieux, s'il a envie d'apprendre.

0: faut le pousser? Enfin, pourquoi lui, pourquoi remettre en question toute cette énergie, cette envie de, voilà, il peut être toujours stimulé, on peut toujours lui proposer quelque chose. Et encore une fois, l'un des avantages des structures telles que la nôtre, c'est le tutorat. Donc on peut dire, tu maîtrises très très bien, je sais pas, la tour rose, très très bien. Si maintenant tu veux aller peut-être expliquer, parce que toi tu maîtrises très très bien en fait la tour rose, et peut-être que tu peux aller l'expliquer parce que t'as vu, il n'y arrive pas en fait, il n'est pas assez habile avec le matériel. Peut-être que toi tu peux aller lui montrer. Et en fait il n'y a aucun gamin qui dit non.
1: Oui, mais il y a des enfants qui ont besoin que ce soit strict, tu t'assois là, tu bouges pas, il y a des enfants qui ont besoin de ça, qui n'ont pas forcément envie de courir partout et qui sont tout le temps dans l'attente de directives. Ou peut-être des enfants qui veulent, qui sont dans la compétition. J'ai pas étudié la psychologie de l'enfant par rapport à l'esprit compétitif, mais qui ont besoin d'être... Il y a des enfants qui aiment être notés, être les meilleurs dans leur classe. Il y a toujours ces profils-là un peu partout, quoi.
2: Bon, après, c'est surtout le profil des parents que tu es en train de décrire, là.
1: Qui pour toi, tu veux dire que ça peut pas venir naturellement d'un enfant?
2: Non, mais je peux entendre, effectivement, que la structure même des établissements et le mind des parents va créer, ou en tout cas accompagner ce que tu penses être quelque chose qui vient de l'enfant, mais en fait, qui est juste lié à l'environnement et à ce que chez eux, on
1: leur a mis dans la tête, quoi.
2: On leur a mis un peu dans la tête. Moi, j'ai une autre question. Alors, je suis d'autant plus convaincu par ce que tu racontes que mes enfants, moi-même, ont été dans des écoles différentes. Alors, pas Montessori en l'occurrence, mais j'ai toujours un peu, moi, cette culpabilité du bourgeois qui peut payer les 1500 euros par trimestre une éducation différenciée. Sachant que on est quand même dans une proposition émancipatrice, comme tu l'as dit, qui devrait être au final la façon dont l'école publique gère ses enfants. Et on voit aussi avec Freinet, qui est repris beaucoup par des établissements publics, mais là c'est plus lié aux équipes pédagogiques en place dans l'école publique qu'une directive globale de l'éducation nationale. Cette parenthèse étant faite, la question c'est, ok, on est dans un truc émancipateur, en plus venant, comme le disait José, d'une scientifique italienne qui s'est surtout attachée aux classes populaires et défavorisées. Comment on résout cette contradiction entre le fait que, bah, au final, vous allez réunir en non-mixité, finalement, une population qui est prête à payer pour cette société émancipée et ses adultes équilibrés, etc., versus tous les autres qui continuent. Enfin, il y a la question du choix, et c'est pas du tout une remise en question du modèle hein, que tu décris, et on comprend bien qu'il a besoin d'être financé. Ces éducateurs et éducatrices, elles ont besoin d'être payées. Voilà, il y a pas d'état derrière. Donc effectivement, il y a une contradiction. Mais du coup, moi, elle me gêne un petit peu, et je pense qu'elle gêne aussi beaucoup d'autres parents. Alors c'est pas une critique frontale ou violente, c'est juste une question philosophique là pour le coup de comment on résout cette contradiction.
0: Là, je vais parler que du réseau Montessori 21. En fait, il y a un choix qui a été fait au sein de la structure. Déjà, la première réponse, c'est géographiquement. Quand on est à Pantin ou à Aubervilliers, on n'a pas forcément le même environnement que à Plessis-Robinson ou à Chaville.
2: Bah même... Tu es quand même dans un bel environnement gentrifié aussi. Donc
0: Voilà. Et donc, le choix qui a été fait ici, il est de proposer... En fait, il y a une cotisation en fait solidaire quand on signe des contrats, ce qui nous permet en fait de proposer des tarifs attractifs, des tarifs soutien, et ce qui nous permet justement, on sait que sur des familles qui veulent vraiment en fait rejoindre cette pédagogie, qui veulent vraiment s'investir, en fait on a des tarifs soutien qui peuvent en fait donner accès à ces familles. Et donc voilà, j'ai malheureusement pas travaillé cette question-là. Je peux pas vous dire combien de soutien j'ai dans mes écoles.
2: Non, mais c'est intéressant.
0: Etc.
2: Vous avez donc quand même, vous adressez cette question au travers d'un système différencié j'allais dire cotisation.
1: Une coopérative un peu comme un système de coopérative.
0: Ouais,
1: les parents participent pour soutenir
0: solidaire. Je pense que le mot solidaire, il convient mieux, en fait. C'est-à-dire que on parlait de la philosophie, c'est aussi un autre volet. Les parents, quand ils signent, ils fournissent en fait des cotisations à l'intérieur du contrat, et ils savent que ils soutiennent aussi d'autres familles pour pouvoir valider une inscription dans notre établissement. Ensuite, on va un tout petit peu plus loin en fait dans ces questions-là, c'est-à-dire que le midi, en fait, on a deux tarifs de restauration. On a effectivement une restauration à plus d'une centaine d'euros avec un traiteur, et en fait, on a une restauration à 40 euros avec une lunchbox. Parce qu'on sait aussi que ça peut être des économies assez importantes sur l'année. Donc voilà, tout ça est réfléchi de façon à pouvoir créer vraiment, encore une fois, une communauté de parents aussi solidaire.
1: Oui, mais comment des parents de milieux populaires ou avec des revenus, peut-être pas et très élevés, si jamais des parents vont sur votre site et voient ce que vous proposez et sont intéressés, ça peut les faire reculer. Ils se doutent que ça va coûter cher. C'est dissuasif, je veux dire. Alors que l'école pourrait peut-être convenir au profil de leur enfant. Comment vous faites pour attirer cette autre population, entre guillemets?
0: Ah, la question est difficile parce que dans ta réponse, moi je pense à financer mon école, c'est-à-dire on loue le local, on a un super accès au parc Stalingrad.
1: Non, vous avez des frais,
0: donc,
1: ça c'est certain.
0: Il y a des frais en fait, et on peut. Nous, encore une fois, on n'a pas de subvention de personnes de l'État, et donc il y a des. C'est un coût. Ça, c'est sûr que c'est un coût.
1: D'accord. Bon, après, ça a le mérite d'exister. Donc, comme tu as dit tout à l'heure,
2: Non, mais après, moi, je comprends. Hein. Ça, le truc, c'est que ça peut être aussi... les parents, les adultes, en règle générale, font tout un tas de choix en fonction de priorités. Il y a un moment, l'éducation de tes enfants et la façon dont ils vont s'inscrire dans un processus d'apprentissage peut devenir une priorité. Et de manière assez évidente, ce système comment on appelle ça d'ailleurs, c'est de frais de scolarité, on va dire ça comme ça, différencié, et solidaire et suffisamment appliqué, j'imagine qu'il suffit de prendre son téléphone ou de se déplacer pour faire le point de sa situation et voir avec les personnels encadrants et de direction de l'école comment une inscription peut être possible. Enfin, moi je sais, je l'ai vécu justement par rapport à une école extrêmement chère dans laquelle effectivement techniquement j'avais pas les moyens. Et pourtant
1: tu l'envisageais,
2: il y en a trois qui ont, il y en a une qui a fait sa scolarité complète et puis les deux autres jusqu'au collège. Donc voilà, c'est juste, je veux dire, au bout d'un moment aussi, il faut se responsabiliser par rapport. J'entends la question des moyens. Je peux aussi entendre que à un moment donné, quand des facilités par ailleurs peuvent exister, il y a aussi des choix, des choix des familles d'investir en fait dans le bonheur futur de leur enfant plutôt que de se victimiser par rapport à une absence de ressources et de décider de subir la situation de l'éducation nationale. Donc,
1: Non, mais je suis d'accord avec toi,
2: il faut
1: faire des choix. Mais c'est la réalité. Hein, oui. C'est la réalité. Donc, on va faire...
2: Si tu veux.
1: On va faire une petite pause. Donc vous êtes sur Radio Cause Commune et vous écoutez Regards sur l'école. Et nous allons écouter, Maxime, quel morceau ?
2: Ah ben, on ne sait pas quel morceau. On va passer un extrait de la bande-annonce, enfin la bande originale de Princesse Mononoke, ça te va ?
0: Ouais, très bien.
2: Allons-y, puisqu'on va demander du studio Ghibli et du Joe Hisaishi. Donc c'est parti avec celui-ci par exemple.

0: Vous êtes sur Radio Cause Commune 93.1 et vous écoutez Regard sur l'école avec Maxime l'invité, directeur de collège d'une école d'un collège Montessori, et José moi-même. Donc nous parlons du fonctionnement des écoles Montessori. Et donc Maxime, je voulais te demander comment sont recrutés vos enseignants? Par l'AMI?
1: Alors, du coup, on parle d'école Montessori, on est sur l'élémentaire et la maternelle, ok. Et sur le collège, on n'est plus un collège Montessori. On est dans le même réseau, mais c'est pas un collège Montessori. Et quant au recrutement en fait de l'élémentaire, on est effectivement on a des candidatures spontanées, mais principalement on va vers l'AMI ou d'autres centres de formation qui nous proposent des éducateurs, éducatrices ou des assistantes.
0: On les appelle jamais enseignants en fait.
1: Non.
0: D'accord.
1: Non.
0: Parce que le terme n'est pas approprié par rapport à leur formation.
1: Non, pas le concours de l'État, donc on...
0: Mais pourtant dans l'éducation nationale, il y a de plus en plus de contractuels qui n'ont aucun concours et aucune formation. Et ils sont appelés quand même enseignants. Donc c'est pour ça que...
1: Là, j'ai beaucoup travaillé mon vocabulaire, parce que voilà, moi, tout le monde était enseignant, tout le monde a la même enseigne, voilà. Il y a vraiment des spécificités, et les parcours, voilà, entre une enseignante, une éducatrice et une assistante...
0: Oui. Il y a une différence. Le mot enseignant, les parents, ils les appellent pas enseignantes.
1: Non.
0: D'accord. Donc recrutement. Ils suivent une formation, c'est ça, par l'AMI.
1: Et ensuite, on a des formations. Alors, ils peuvent avoir une formation, par exemple, sur l'ambiance 3-6, faire 2-3 ans de formation, et ensuite. Vouloir changer d'ambiance, et donc ils peuvent aller vers le 6-9 et aller autre chose. Enfin voilà. Et donc là, l'AMI forme et propose des formations au cours de l'année pour pouvoir avoir une pratique plus experte et pour répondre justement à l'hétérogénéité et à la pédagogie dans cette ambiance, etc.
0: Mais qu'est-ce qui fait que quelqu'un a un bon profil? Parce qu'il y a des personnes, ça va être rédhibitoire. Vous allez vous dire, non, cette personne, bon, il y a ça qui va pas. Donc, il y a des éléments qui doivent faire que vous sélectionnez tel type de personne plutôt qu'un autre type de personne.
1: Il y a effectivement donc, le CV, qui est la première chose qu'on regarde et qui permet de trier. Et ensuite, on a un parcours de recrutement un peu complexe, c'est-à-dire que on fait 3 entretiens. Dans notre structure, on a un certain nombre d'intervenants et on peut ne pas forcément avoir la formation ou le diplôme, mais avoir la bonne réflexion, la bonne approche, beaucoup d'envie en fait de pouvoir accompagner les enfants dans la pédagogie. Et donc là, on propose effectivement, on accueille, c'est pas vrai, c'est pas la majorité du tout, mais on peut ouvrir la porte à d'autres profils de personnes. Dans l'ambiance que j'ai à Pantin, on est sur une éducatrice qui à la base n'était pas du tout formée Montessori, qui était plutôt sur l'accompagnement des enfants. En situation de handicap avec des parcours d'hôpital de jour, etc. Mais l'entretien, les 3 entretiens se sont super bien passés et elle fait toute l'année, elle se forme à l'AMI, elle va certifier sa maîtrise du 6-9 cette année, mais c'est vrai qu'à la base, elle n'avait pas le diplôme pour pouvoir rentrer. C'est un peu l'avantage des écoles privées hors contrat, c'est que on peut ouvrir la porte à des profils un petit peu plus atypiques.
0: D'accord. Donc on va passer aussi aux horaires aménagés, parce que ça aussi ça m'a intrigué. Y a des enfants qui ont cours que le matin et qui vont avoir des activités autres l'après-midi. Et donc, je me suis dit, mais comment ils font pour, en une matinée, faire le socle commun des compétences bon, même si je sais qu'ils ont 3 ans pour acquérir des compétences, ça nécessite... je vais pas employer le terme efficacité, mais comment vous faites ? Parce que le matin, ils font 2 heures, il y a une récréation.
1: Ouais, là, il y a une petite confusion. En fait, les horaires aménagés, elles sont sur le collège.
0: Ah, uniquement sur le collège ?
1: Uniquement sur le collège.
0: D'accord. Et bon, on en reparlera plus tard. Et l'apprentissage des langues, parce que tu m'as dit tout à l'heure qu'il y avait 2 enseignants, un qui leur parlait
1: éducatrice.
0: En... Oh là là, j'y arrive pas, parce que pour moi, école enseignant, école professeur. Donc mon cerveau, il n'intègre pas.
1: Aussi, j'ai ambiance, éducateur, assistant, plateau d'autonomie. Tu vas voir, c'est assez facile après.
0: Alors, je sais plus ce que je disais. Oui, donc il y a deux éducatrices, une qui parle en français et l'autre qui parle en anglais. Est-ce que c'est en simultané ou les enfants circulent, font leurs activités dans les plateaux, et je ne sais pas comment ça fonctionne, comment vous fonctionnez.
1: Ça, c'est encore propre au réseau Montessori 21. Pour les ambiances de 3-6, elles sont en co-intervention. Elles interviennent toutes les deux en français et en anglais.
0: Donc il y en a une qui parle qu'en français et l'autre qu'en anglais.
1: Tout à fait.
0: D'accord.
1: Tout à fait. Et sur les ambiances d'élémentaire, là par contre, il y a 2 salles. On sépare en fait les enfants en fonction du milieu, enfin du niveau de maîtrise de la langue, non pas l'âge, mais on est vraiment sur voilà un enfant. On accueille des enfants par exemple anglophones. Qui peuvent avoir 6 ans, qui vont aller dans un groupe un peu plus performant en anglais. Voilà. Et là, en élémentaire, on partage le matin, les enseignements, sont séparés. Ils ont des cours, oui.
0: D'accord.
1: On a de la manipulation, autour d'anglais, autour de français. On rentre dans ce qu'on appelle la réflexion autour de la langue, voilà, qu'elle soit en anglais ou en français, et là pour le coup pareil, il y a du matériel, on utilise du matériel, la catégorisation, on a du tri, voilà, il y a des exposés, et il y a un temps qui est en français et en anglais.
0: Donc ils sont rapidement bilingues.
1: Non.
0: En un an
1: Non, mais ils sont très rapidement immergés dans l'anglais, et effectivement, les petites timidités du début de l'année en 3 semaines... De toute façon, quand on sait que tel adulte, de toute façon, dès qu'on lui parle, il va parler en anglais, au bout d'un mois, en fait, on apprend à parler avec cette personne.
0: On va composer avec.
1: Voilà. L'autre petit point, j'ai utilisé le mot « assistante », qui paraît qu'il n'y a pas la même définition que dans le public. En fait, les assistantes, c'est l'équivalent un peu des animateurs.
0: C'est-à-dire, j'ai pas compris.
1: C'est le soir à la garderie, pendant les vacances scolaires, et le mercredi. Et
0: d'accord.
1: Là, on n'appelle pas ça une éducatrice, nous, on appelle ça une assistante, ou un assistant.
0: D'accord.
1: Donc c'est voilà, l'animateur, c'est assistante. Et en fait, on propose aussi, à l'intérieur du réseau Montessori 21, des mercredis bilingues. Et donc on accueille des enfants qui sont externes, à l'école, uniquement sur le mercredi. Et donc, il y a 2 assistantes, une assistante en francophone et une assistante anglophone. Et donc, on propose d'accueillir d'autres enfants. Voilà, on parlait tout à l'heure des tarifs. Bah, si on veut, avec des revenus, ou pas forcément s'investir autant et scolariser notre enfant tout le temps, on peut, voilà, que le mercredi ou les vacances scolaires, en fait, venir dans notre structure et avoir, vivre en fait le même fonctionnement, une franco, une anglaise, et qui discutent, qui sont immergés dans la langue.
0: Donc les mercredis et pendant les vacances, ça fonctionne un peu comme un centre de loisirs
1: avec
0: une assistante qui parle en anglais.
1: Tout à fait.
2: Alors juste pour pas être pris par le temps, ce serait bien d'aborder la question du collège.
0: Oui, c'est
2: parce
0: vrai.
2: Que,
0: l'heure tourne, il reste plus beaucoup de temps.
2: Non, parce que moi je découvre en fait que il y a des structures, alors qui sont pas, puisqu'on a compris que l'enseignement Montessori c'était essentiellement l'élémentaire, mais je savais pas qu'il y avait quand même un suivi possible au niveau du collège.
0: Du collège. Tu as 5 minutes, Maxime, ouais, pour nous dire l'essentiel.
1: Je vais répondre aux 26 questions. Non, 26 questions en 5 minutes. Non, c'est une grande richesse, en fait. C'est un grand investissement, une grande fierté aussi de pouvoir avoir ce collège de pédagogie alternative, de pouvoir, encore une fois, aider les enfants qui sont dans une situation très compliquée au collège, en termes d'intégration, de harcèlement, de phobie scolaire, de voilà. Et donc, on leur offre une bulle, voilà, de bienveillance, je vais l'utiliser, mais voilà, une bulle de bienveillance. On accueille des enfants, donc notre collège, on a de la 6e à la 3e. On accueille en capacité maximale, on est à peu près à 15 enfants par âge, voilà. Le matin, et là pour le coup on a horaire aménagé, donc le matin on est sur des enseignements académiques d'une cinquantaine de minutes, comme un collège en fait classique, ouais. Avec l'utilisation de Pronote, voilà, on note les absences, on note les devoirs sur Pronote, les parents peuvent nous envoyer des mails et des messages, etc. Et l'après-midi, on est pour le coup quelque chose de plus alternatif. On fonctionne en 4 sections mélangées en classe d'âge. Donc on peut avoir des élèves de 6e, de 5e, etc. Et donc l'idée, là, on retrouve un petit peu le cœur de la pédagogie Montessori, c'est-à-dire on va demander aux enfants leur centre d'intérêt, et pendant un semestre, ils vont s'investir sur un projet, soit seul, soit avec un sixième ou un copain du même niveau, etc.
0: Ils peuvent tester parce qu'ils peuvent ne pas
1: tout
0: avoir de préférence au début.
1: Et on retrouve en fait vraiment quelque chose dans un petit peu le classique, on peut aller vers ce qu'on veut. On a donc 4 parcours, art renforcé, sport renforcé, langue et médias, et on a tout ce qui est lié à l'art du vivant, le montage vidéo, le théâtre, etc. etc. Et en fait, l'enfant, quand il rentre en sixième, il fait des vœux, et donc il peut en fait, durant toute sa scolarité, ne faire que sport renforcé et art renforcé.
0: Donc des enfants peuvent ne pas faire de sport durant toute
1: renforcé.
0: Ah oui, d'accord.
1: Et dans l'académique, il y a du sport, il y a de l'art, d'accord. Il y a de la musique, voilà, en petit volume, mais sur des enfants qui sont vraiment très très passionnés, qui ont des projets de rentrer au conservatoire ou dans des écoles, etc. Et voilà. Et à la différence, des enfants qui sont un petit peu perdus, qui ont beaucoup beaucoup de centres d'intérêt, ben en fait, ils vont faire tous les 4 cycles, et on laisse les enfants, en fait, en fonction de, voilà, des centres d'intérêt et aussi des copains. On va pas se mentir, hein, ils sont très très bons pour se décider entre eux. Viens, cette fois-ci, on fait sport et puis on est ensemble. Voilà. Et donc, on est sur un collège qui pense les apprentissages différemment et qui pense aussi l'accompagnement des enseignants. C'est-à-dire que sur les sections, on accueille en fait non plus des assistants, des éducateurs ou des enseignants, mais on accueille des auto-entrepreneurs, des gens qui sont vraiment passionnés, qui maîtrisent un savoir disciplinaire d'une grande qualité et qui viennent en fait donner cours aux élèves. Et en fait, quand on a un céramiste, un acteur, un ostéo, en fait, qui vient donner des cours à des collégiens, mais il n'y a aucun problème de discipline. Ils sont tous les yeux grands ouverts, ouais, et ils attendent que la semaine prochaine pour avoir des échanges d'une très très grande qualité. Et là, on nourrit la curiosité, on nourrit le projet un peu professionnel, puisque c'est des collégiens.
0: C'est plus concret aussi.
1: Tout à fait.
0: Avec un intervenant passionné, bah, ils arrivent à transmettre leur passion. Ouais.
2: Et vous avez combien de classes par niveau ?
1: 4.
2: 4.
1: Sixième, quatrième, voilà. Enfin, ouais, classique.
0: Ils sont une quinzaine, en fait, par classe.
1: Tout à fait.
0: Effectif. Mais vous les sélectionnez comment, les enfants ? Parce que vous devez avoir une forte demande.
1: On les sélectionne pas. En fait, on n'a pas de sélection. Puis par rapport aussi, enfin voilà, faut être honnête par rapport à la détresse un petit peu de ce que le public peut donner. Si les familles ont fait le choix de l'investissement financier, nous on accueille des enfants et donc on a tout un parcours assez particulier et on accueille beaucoup beaucoup d'enfants, des enfants en phobie, des enfants avec des reconnaissances handicap, des enfants en TDAH, et on accompagne, ça c'est tout mon volet personnel à moi, de former en fait les enseignants et enseignantes et les auto-entrepreneurs pour qu'en fait ces gamins, leur vécu, puissent à un moment en fait kiffer de venir à l'école. Et là, on retrouve un peu ce qu'on disait tout à l'heure sur la pédagogie Montessori. L'idée en fait de ce collège-là et de notre réseau, c'est de faire kiffer les apprentissages et le partage de connaissances.
0: D'accord, très bien. T'as quelque chose à rajouter sur un dernier mot à dire sur
1: ouais, je voudrais juste terminer
0: ton,
1: par une petite
0: ton école
1: par une non par une petite note un petit peu en fait ce qui me dérange bah, moi j'ai beaucoup étudié Maria Montessori avec tout son travail autour des bambinos voilà etc et en fait on a notre équivalent en France de Kergomar. Pauline Kergomar a fait en fait le même travail, voir l'enfant ou le petit bambin en fait curieux, il faut l'accompagner vers l'autonomie, etc. Et souvent, on médiatiquement en fait on dit toujours oui Montessori. Alors, c'est pas pour jouer le côté français nationaliste et nous aussi on a chez nous mais voilà et en fait Pauline Kergomar elle est pas devenue une marque déposée à Palaemi etc mmh. mais en fait cette question là du bien de l'enfant elle a essayé durant les mêmes années hein, elle a essayé Pauline Kergomar de vouloir faire un peu émanciper l'école française et en fait elle s'est pris un peu tout masculine des inspecteurs et elle n'a pas été au bout du truc. Maria Montessori, quand on regarde vraiment toute son époque, elle en avait mais rien à foutre de toutes les pressions. Pardon, j'ai dit un gros mot. Mais voilà, c'est vraiment une lutte de femme, voilà, de vouloir s'affirmer. Maria Montessori, il y a ce volet-là aussi derrière et je trouve que il est aussi un peu à repenser. Enfin, cet élément-là, il est aussi à repenser. C'est-à-dire que il y a la pédagogie, il y a tout ça, mais derrière, c'est quand même des femmes qui se sont des femmes militantes qui ont essayé de changer le contrôle de l'éducation des hommes.
0: Je pensais par rapport à tout ce que tu dis, et j'en parlais à Olivier tout à l'heure, je lui disais que les élèves que je reçois en bac professionnel, ben, ils sont de plus en plus dépendants, ils manquent d'autonomie justement. Et ils prennent pas des initiatives, ils sont en attente ou passifs. Donc finalement, peut-être qu'il faudrait qu'on intègre à notre niveau dans le public un peu plus de pédagogie type Montessori, peut-être. On n'en fait pas assez. Voilà, ce sera le mot de la fin. Donc c'était Regard sur l'école sur Radio Cause Commune 93.1. Et donc l'émission était sur le thème l'école Montessori avec Maxime. Et je vous dis à bientôt, nous nous retrouvons dans 15 jours. Voilà, c'est le mot de la fin. Merci Maxime.
1: Merci beaucoup.
0: Au revoir à tous.

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2: Bonjour. Aujourd'hui, dans Un coin quelque part, je vais recevoir deux personnes, deux femmes, qui sont venues pour nous raconter comment elles ont fait face aux difficultés qui ont été les leurs pour trouver un logement, un endroit où être bien, elles et avec leur famille, avec leur enfant notamment. D'abord, nous rencontrons Christine. Bonjour Christine.
3: Bonjour.
2: Vous avez souhaité venir nous parler là aujourd'hui sur la radio Cause Commune, dans l'émission Un coin quelque part, parce que vous faites face donc à une situation assez délicate, un peu compliquée, que vous allez nous exposer, concernant votre habitation, votre logement.
3: Oui.
2: Vous me disiez tout à l'heure en préparant l'émission que vous avez vécu pendant 13 ans, c'est ça,
3: oui,
2: dans un logement. Racontez-nous ça.
3: Oui, j'ai vécu pendant 13 ans dans un logement dans le privé, dans le 19e. Et dans ce logement, en fait, c'était un logement aussi qui était insalubre parce qu'il y avait des souris aussi dans ce logement. Et dans ce logement, j'ai subi toutes sortes de calvaires, en fait, parce que n'ayant pas été relogé par les services sociaux, ils s'en est pris à moi de façon très violente, c'est-à-dire mettre de la colle dans la serrure, c'est ce qu'ils faisaient tout le temps, couper des câbles d'électricité sur le palier. J'ai fait de nombreux dépôts de plaintes au commissariat, mais j'ai jamais eu gain de cause.
2: À partir de quand ça a démarré, ça? Et à cause de quoi?
3: Ça a démarré en 2010.
2: Le fait qu'ils veuillent vous expulser?
3: Le fait, au début, il m'avait dit qu'il allait vendre le logement, donc il fallait il m'avait fait un congé pour vente. Donc moi, j'ai dit que j'avais pas de possibilité de quitter les lieux parce que j'avais pas d'autre endroit où aller. Et donc, il a commencé à me faire de la pression, c'est-à-dire me pousser à bout, c'est-à-dire me dire qu'il fallait que je donne le double de mes clés. Et j'ai dit que c'était totalement illégal de donner le double de ses clés. Donc, qu'est-ce qui s'est passé après, voyant tout ça, il s'est vengé, quand j'ai vu que je partais pas, etc., il s'est vengé, vu que ma situation aussi s'est dégradée financièrement, donc je pouvais plus lui faire face au règlement.
2: Donc c'est après coup que vous n'avez plus pu payer?
3: Voilà.
2: Au moment où il vous a dit je vais vendre, vous aviez correctement, vous payiez votre loyer, il n'y avait pas eu de problème.
3: Non.
2: C'est après que la situation s'est dégradée.
3: Il y a ça, dès que je demandais par exemple, quand j'étais dans mes droits, que je demandais par exemple, je disais qu'il y avait un problème au niveau de l'entretien, c'est-à-dire des choses à faire. Alors il m'écrivait des courriers en me disant qu'il n'était pas là pour ça, que si j'étais pas contente... que de partir, voilà. Et donc, vu qu'il m'avait poussé à bout dans toutes ces choses-là, beaucoup de choses qui, voilà, comme je vous ai dit, j'étais avec mon fils à l'époque qui était très jeune, et donc, même du caoutchouc aussi, il avait mis autour de la porte pour vraiment bloquer la porte pour que je ne puisse pas sortir, ça m'est arrivé plusieurs fois. Donc, mon fils, parce qu'ils ont été au premier étage, descendait par la fenêtre parce que du rez-de-chaussée, pour aller décoller... la colle, le caoutchouc, parce que c'était même pas de la colle, c'est du caoutchouc qu'il mettait autour plusieurs fois pour décoller ça derrière la porte. Donc psychologiquement, ça a beaucoup joué. Et
2: bien sûr.
3: Voilà.
2: Mais dites-moi, vous n'étiez pas seul, c'était un immeuble.
3: Oui, c'était un immeuble.
2: Et donc il y avait des voisins.
3: Oui.
2: Ils voyaient les choses se passer ainsi.
3: Oui.
2: Et ils n'ont pas bougé.
3: Ben non, ils n'ont pas fait, ils m'ont pas du tout aidé, quoi, pas du tout, parce que chaque fois j'allais au commissariat pour faire le dépôt de plainte, j'ai appelé même EDF pour mettre les câbles d'électricité plusieurs fois qui étaient coupés, mais même il y avait un syndic, mais personne ne m'a jamais soutenu, quoi.
2: Et les voisins n'ont rien dit quand ils le voyaient faire quelque chose, ils n'ont pas bougé?
3: Ben, les voisins, eux, me disaient que... Parce que quand il faisait ça, quand il a envoyé les gens pour faire le sale boulot, en fait, ils disent qu'ils n'avaient pas vu, mais c'était comme ça, en fait. Et moi, je me retrouvais des fois à ne pas pouvoir rentrer chez moi parce qu'il avait mis la colle dans la serrure, donc je ne pouvais pas ouvrir la porte. Enfin, c'était... Et chaque fois, c'était payer des... Pourtant, j'ai fait tout ça, j'ai montré tout ça à la police, tous les dépôts de plaintes, mais il ne s'est rien passé. Et donc, j'ai dû aller à une association pour le logement qui m'a aidé au niveau du logement, etc. Mais quelque chose qui n'est pas clair dans ça, c'est que il a entamé plusieurs façons de me moralement de me démoraliser, c'est-à-dire au niveau même niveau santé, niveau psychologique, puisque j'étais vraiment affaibli, j'étais affaibli, j'avais plus de force, donc il a profité, j'avais la pression, plein de choses, plein de magouilles en fait, pour que je quitte le logement.
2: Oui, mais il vous a poussé à bout.
3: Voilà, poussé à bout, et puis au niveau de la mairie aussi, je pense qu'il y a beaucoup de choses aussi qui sont passées, parce que c'est pas normal. Je suis partie voir la secrétaire du maire à l'époque, et je lui ai demandé comment ça se fait que sur ma demande de logement auquel j'ai pas mis le département là où m'a mis Créteil, comment ça se faisait. Donc elle m'a dit, si c'est ce que vous avez marqué, on vous a envoyé des courriers que j'ai jamais vus, puisque il avait cassé aussi ma boîte aux lettres, donc je pouvais pas recevoir de courrier dans ma boîte aux lettres. Je vais recevoir le courrier par la poste, mais il y a beaucoup de courriers qui allaient quand même, je pense, à l'ancien domicile, et profitaient sûrement de trafiquer mon courrier. Et donc, de ce fait, je me suis retrouvé dans une situation de faiblesse, c'est-à-dire que on m'a fait cette proposition. Bon, je l'ai pris parce que j'avais
2: la proposition d'un logement, donc
3: oui social.
2: Ouais.
3: Et j'ai vu pourtant l'élu du logement, monsieur Yann Brossard. Je lui ai expliqué la situation, parce que comme j'étais agent sécurité.école à l'époque, je lui ai dit que je voulais pas perdre mon travail par rapport au logement. Mmh. Et il m'a dit, acceptez, et je vais vous aider pour un changement, mais il faut accepter. Et j'ai accepté, et j'ai écrit des courriers, même à ta secrétaire, etc., qui m'a dit, non, comme vous êtes plus dans le département, on peut plus rien faire pour vous, etc. Donc j'ai vu d'autres personnes aussi qui m'ont aidé quand même à avoir un rendez-vous, mais après, il a disparu, quoi. Voilà. Et donc, ça fait que je me suis retrouvée dans un logement où non seulement j'étais malade, j'ai perdu mes repères, j'ai déprimé, j'ai beaucoup de choses, alors que c'est
2: vous
3: pas...
2: Vous n'avez pas perdu votre travail ?
3: Si, j'ai perdu mon travail, parce que vu la distance pour y aller, donc moi j'ai des problèmes déjà de santé, donc je pouvais pas tenir... Ça m'a complètement démoralisé, et du coup j'ai perdu mon travail, et je me retrouve dans une situation qui est catastrophique en fait.
2: Et qui d'autre avez-vous fait intervenir à ce jour, à part Yann Brossard?
3: J'avais vu une dame qui m'avait aidé, qui s'appelle Madame Brigitte. C'était une permanence dans le 19e, c'était une association de quartier, et j'avais vu cette dame, je lui ai expliqué la situation, elle m'a dit oui, on avait écrit des lettres au médiateur de la ville de Paris pour expliquer la situation, c'était pas mon choix, que c'était pas normal, etc. Et il a dit que la réponse, il lui a dit que elle le savait très bien.
2: Que
3: c'est son choix, elle l'a fait exprès, c'est son choix, elle l'a fait exprès.
2: Elle l'a fait exprès, c'est-à-dire il disait que vous aviez, vous, choisi d'être éloigné ainsi de Paris.
3: Oui.
2: D'accord.
3: Donc, il n'a rien fait, du coup, c'était moi qui étais passée pour une menteuse. Et là, je me suis retrouvée dans une situation où psychologiquement, je ne suis pas bien. Ça fait, j'ai l'impression que c'est quelque chose qui a été bien préparé, de façon à ce que que je puisse perdre mon travail, que je puisse perdre...
2: Préparé par l'ancien propriétaire, du logement où vous étiez avant.
3: Tout à fait.
2: Dire. Oui. Parce que ça date de quand? Quand est-ce que vous êtes parti de ce logement-là?
3: En 2017.
2: Et alors, attendez, 2017, on est en 2021, donc depuis...
3: Oui.
2: Là où vous habitez, vous n'avez pas pu reconstruire une vie
3: normale,
2: un peu plus tranquille.
3: Non.
2: Vous n'avez pas retrouvé de travail.
3: J'avais trouvé un travail, mais j'étais tellement, je l'ai perdu aussi justement parce que le temps de trajet et le fait que j'étais pas bien psychologiquement, donc ma santé aussi, vu l'état même de ce logement auquel je me trouve, où tout est, en fait, c'est un logement aussi qui est insalubre parce que on est gelé dans
2: Mais là, c'est un logement social.
3: Oui, social.
2: Ok. C'est qui est le bailleur, vous savez, son nom?
3: C'est Créteil Habitat.
2: D'accord. Okay.
3: C'est
2: insalubre.
3: Oui, il est très mal isolé. Okay. Oui. Il est très mal isolé, donc même si on met le chauffage, ça ne chauffe pas du tout au niveau des pièces. Donc on se trouve avec des factures énormes
2: d'électricité.
3: Mm-hmm. Mais ils font la sourde oreille parce que quand je vais à la mairie, on me dit que c'est comme ça. On se casse pas la tête en fait du problème qui se passe dans le logement. Ça veut dire que on vous a logé, mais bon, ben le reste tout va bien, quoi.
2: D'accord. Et alors, est-ce que vous constatez la même absence de solidarité là entre les habitants de l'immeuble où vous êtes à Créteil que celle que vous aviez vécue avant à Paris? C'est pareil, il n'y a pas de soutien, il n'y a pas une association de locataires?
3: Non, justement chacun pour soi, parce que j'avais expliqué le problème du chauffage. Un voisin, mais je voyais qu'il était réticent, tout le monde se méfie, tout le monde n'ose pas parler.
2: Les gens ont peur de perdre leur logement?
3: Pas forcément, parce que je pense que de même, ce logement n'est pas c'est une catastrophe, parce que même au niveau des parties communes, les gens ils respectent pas du tout les lieux, donc il n'y a pas grand chose à perdre dans ce.
2: D'accord. Du coup, pourquoi est-ce que les gens ne veulent pas se réunir pour faire quelque chose ensemble, en étant plus fort ensemble face aux bailleurs?
3: Ça, c'est une question que... oui, je vois qu'ils sont chacun réticents, mais j'entends les gens se plaindre. Beaucoup se plaignent, hein, parce que disent qu'ils ne sont pas contents de vivre dans cet endroit.
2: Oui, mais ils se plaignent, mais si vous leur proposez de faire quelque chose, ils n'agissent pas?
3: Non, parce que j'ai déjà essayé d'en parler comme ça, mais j'ai vu la réaction des gens, donc je me suis dit c'est froid en fait. C'est très différent, on n'a pas la même façon de voir les choses. Il y a des gens qui se plaisent qui s'en foutent, qui se plaisent dans cette situation, mais moi non, puisque c'est pas du tout mon milieu, c'est pas du tout, ils viennent pas. C'est-à-dire que le problème, c'est de mobiliser les gens en fait. Ça serait très difficile. Ils n'osent pas, c'est-à-dire qu'on en parle comme ça, mais après, il n'y a plus rien.
2: D'accord. D'accord. Et alors du coup, là, vous en êtes où? Vous en êtes à dire, je veux trouver autre chose? Ailleurs, vous avez fait une autre demande? Vous avez renouvelé votre demande de logement?
3: Oui, ça fait 4 ans que j'ai refait ma demande de logement.
2: Et vous la renouvelez tous les ans?
3: Oui, tout à fait.
2: Voilà, selon la réglementation en vigueur.
3: Tout à fait.
2: Okay. Et pour le moment, vous n'avez pas eu de proposition?
3: Non, j'ai même... était revoir le bailleur, l'assistante sociale du Créteil, du service Créteil Habitat. Mmh. J'ai expliqué la situation, comme quoi à l'époque où j'arrivais, j'ai expliqué que je voulais changer d'endroit, de département. Mmh. Et elle me dit, c'est ça qui m'a choquée, c'est-à-dire qu'elle me dit, mais nous on ne peut rien faire, faut que ça soit dans la commune. J'ai dit non, j'ai dit moi ça m'intéresse pas, je veux partir, hein. C'est mon choix, c'est mon choix. C'est ça qui est bizarre, c'est que en fait ils savaient très bien, on a choisi pour moi, c'est ça qui...
2: Oui, c'est ça, vous restez bloqué mentalement sur cette question là, c'est-à-dire que vous dites c'est le propriétaire de l'ancien appartement où vous étiez qui a manigancé pour vous envoyer loin, c'est ça. Mais depuis, là, ça y est, lui, il s'occupe plus de vous maintenant.
3: Non, il s'occupe plus de moi, quelque chose qui m'a interpellée, je vais vous dire pourquoi, je dis que c'est lui. J'ai rendu ses clés de son appartement quand je suis partie, et donc, il m'appelle... sur mon portable, me dit oui, je vous remercie, je voulais vous remercier pour les clés que vous m'avez rapportées. Ah, j'ai appris que vous avez été relogé. Ah, mais l'appartement, il est beau, il est bien. Et ça m'a choqué, parce que tout ce qui m'a fait comme tort, pourquoi me dire qu'il est beau, il est bien? Ça veut dire qu'il savait déjà, il y a quelque chose qu'il savait en fait.
2: Je ne sais pas, soit il savait, soit il a juste parlé comme ça parce qu'il savait que vous étiez dans un état de fragilité dans lequel il pouvait vous mettre une dernière petite goutte de quelque chose de négatif. Vous n'arrivez pas à tourner la page de cet événement?
3: Non, mais moi, je sais que, en tout cas, j'ai eu trop de... Je sais qu'il est dans ce... Comment on appelle ça? dans, comment on dit ça, dans cette magouille. Je sais que...
2: Oui, voilà, ouais. Ok, vous dites ça. Mm. Vous pensez qu'il est, il est vraiment à la source, oui, de ça. Mais oui, maintenant...
3: Maintenant que j'y suis, justement, c'est pouvoir... moi, ce que je veux, c'est sortir de cette situation, quoi. De, oui, de ce logement que moi, j'ai pas, c'était pas du tout ce que je recherchais, déjà, d'une part.
2: Oui, mais là, vous connaissez, j'imagine, là, maintenant, vous avez bien regardé tout ça, avec, oui, tout ce qui vous est arrivé. Vous, oui, savez comment se passent les, oui, les attributions de logement.
3: Oui.
2: Et donc, du coup, j'imagine que ce qu'ils vous répondent, si vous faites une demande pour aller ailleurs, en, oui, dehors de Créteil, ils vont vous demander des raisons,
3: oui,
2: parce que c'est comme ça maintenant, pour, oui, trouver son coin quelque part, il faut justifier de quelque chose,
3: oui,
2: dans le logement social en tout cas,
3: oui,
2: et du coup on va vous dire, bah, voilà, pourquoi voulez-vous aller à tel endroit, c'est ça, et il n'y a pas de justificatif ou de choses qui pourraient vous servir pour pouvoir dire, bah, je dois retourner là parce que parce que j'ai un travail à tel endroit et que du coup le trajet est trop loin. Parce, oui, que mon fils, il n'y a pas quelque chose.
3: Si, c'est par rapport à justement à ce que là je suis en arrêt maladie et mon travail est à Paris.
2: Très
3: aussi,
2: bien.
3: Donc j'avais demandé aussi dans ma demande de logement de me rapprocher de Paris.
2: Et votre fils pendant tout ce temps-là, il a grandi?
3: Ouais, mais les relations sont dégradées parce qu'il m'en a beaucoup voulu. Il m'en a beaucoup voulu, donc là.
2: De devoir partir à Créteil?
3: Ouais, j'en ai payé les conséquences. Ouais.
2: Oh, ok. Mm. Ok. Mais il était petit, vous avez dit à l'époque, non? Il était ado, du coup, quand, ben, vous êtes arrivé à Créteil?
3: Ben, il commençait déjà à faire des choses. il avait déjà eu son examen, bon, déjà, c'était bien. Il commençait à faire des choses intéressantes, mais après, dès qu'il est arrivé, c'est... comment on appelle ça, les relations se sont complètement détériorées, quoi. Mm. Même là, j'ai du mal.
2: Il vous en veut de la situation dans laquelle il
3: beaucoup,
2: a été?
3: Beaucoup, beaucoup. Mm. Okay. Ouais. Mm.
2: Du coup, racontez-nous un peu, pour que les auditeuristes comprennent un petit peu, comment vous pensez que, c'est, puisque c'est vous qui êtes venu vers moi, comment vous pensez que c'est intéressant pour vous, je veux dire, ça peut être un retour pour vous, que de parler ainsi à la radio de ce qui vous arrive?
3: Ben, je voulais en faire part parce que, pas que pour moi seule, mais pour aussi d'autres personnes qui vivent des situations comme la mienne et qui n'osent pas en parler.
2: Oui.
3: Que ça aide et que les gens aussi puissent avancer et vivre des choses bien, pas des choses comme celle-ci, quoi. Pas, voilà, je souhaite pas que les gens vivent, d'autres personnes vivent la situation très difficile que je vis, parce que en tant que mère, quand on est seul avec un enfant, c'est très difficile. Donc voilà, il y a des gens qui n'osent pas, qui sont renfermés, il y en a qui sont déprimés, il y en a qui... C'est ce que moi j'ai vécu.
2: Oui.
3: Donc il faut que j'en parle aussi pour aider aussi les autres, moi aussi, mais les autres aussi.
2: Mmh. Voilà. Vous voulez dire pour que les gens puissent s'autoriser à parler de ça, des conditions qui leur sont faites.
3: Tout à fait.
2: Ou des problématiques comme ça, des abus de personnes qui sont propriétaires de logements.
3: Tout à fait.
2: Et ensuite également les problématiques de la façon dont sont attribués ou pas un logement à quelqu'un, du lieu où on l'oblige à aller versus c'est pas là qu'il voulait être, etc. C'est ça que vous voulez dire?
3: Tout à fait. Et qui prennent en considération les gens qui disent que voilà que ça va pas, que pourquoi ils sont pas d'accord. C'est pas parce qu'ils sont pas d'accord pas facilement, je veux dire, ah ben non, je veux pas. Non, c'est parce qu'il y a des raisons. Il y a souvent les raisons professionnelles. Il y a les raisons aussi de santé, il y a les raisons familiales. Donc il faudra qu'ils prennent en conscience les demandes des gens et qu'ils aident aussi les gens aussi par rapport à leur situation. Parce qu'il y a des gens qui ont des situations qui sont plus difficiles que d'autres aussi.
2: Quand vous dites « il »,
3: oui,
2: il, c'est qui ce « il » là?
3: Je parle par exemple...
2: Les institutions, vous voulez,
3: voilà,
2: dire?
3: Le DALO.
2: Les gens qui s'occupent du DALO.
3: Voilà, oui, le DALO, les gens aussi à la mairie
2: qui attribuent les logements
3: aussi
2: dans les commissions,
3: à la mairie. Oui. Tout à fait. Il faudrait qu'ils soient beaucoup plus à l'écoute des personnes quand elles font leur demande de logement et aussi de leurs conditions de travail.
2: Oui.
3: Parce que qui dit conditions de travail dit aussi pouvoir payer son loyer, pouvoir. À être en équilibre face à beaucoup de choses. Mais quand on est comme ça en train de faire des kilomètres et des kilomètres pour aller travailler, qu'on est épuisé, ben c'est pas non plus la solution. C'est pas non plus parce qu'il y a des gens qui dépriment, il y a... et je pense que c'est pas la solution. Ouais. Voilà.
2: Vous vous êtes retrouvée toute seule en face de ça. Il n'y a pas eu, donc on a vu pas les voisins.
3: Non.
2: Pas réellement les services sociaux ou autres.
3: Non.
2: Pas des amis qui vous ont soutenu là-dedans.
3: Si, j'ai eu beaucoup d'amis dans le 19e. J'ai eu beaucoup d'amis
2: Qui vous ont aidé, qui ont discuté avec vous.
3: Oui, même des familles qui voyaient que je faisais traverser leurs enfants tous les matins, qui sont venus me soutenir.
2: En tout cas, ce que vous dites, c'est comme une lettre ouverte, en fait.
3: Voilà.
2: Sauf que là, c'est oral, c'est à la radio.
3: Voilà.
2: C'est à la fois pour faire connaître la situation, exposer des choses et dire en termes à la fois humains, sociaux et politiques que en fait, les gens ont tout intérêt à partager ce genre de problématiques.
3: Oui.
2: Et potentiellement à créer de la solidarité autour de situations qui ne sont pas admissibles. C'est ça ?
3: Oui, tout à fait.
2: Ok.
3: Parce que j'ai même... une amie, c'est une amie qui ça m'a fait de la peine à Paris. Elle travaille à Paris d'ailleurs. Elle a 6 enfants et donc elle a eu des soucis parce que bon, elle avait été mise dehors par son mari. Et elle s'est battue. C'est une battante. Enfin, c'est vrai. Je parle pour cette femme là aussi. C'est une battante parce que bon, elle travaille de gauche à droite. Elle fait dans les cantines. Elle fait plein de choses. Mais à ma dernière nouvelle, elle était même dans un centre d'hébergement. J'étais triste pour elle parce qu'elle a été relogée vraiment. C'est une catastrophe. Elle est partie hors. Je sais qu'elle n'est pas bien là en ce moment. Elle est très mal. Voilà, c'est pour ça que je parle aussi pour les autres, pour moi, mais pour des gens aussi que je vois qui sont dans des situations catastrophiques. Elle m'a dit oui, je suis là, mais je ne vais pas rester, Donc, vous imaginez le nombre d'années qu'elle est dans un foyer, dans un centre d'hébergement pour avoir quelque chose, et après on l'envoie, mais à perpète les oies, quoi. C'est décourageant. C'est ça que je veux dire. Alors qu'elle mériterait, justement, puisqu'elle travaille aussi pour Paris, qu'elle se démène pour travailler, qu'on lui propose un logement quand même à Paris, au moins. Je voulais faire part de quelque chose, en tant que... Bon, citoyenne française, parce que je suis née en France, à Saint-Cloud, dans les Hauts-de-Seine. Donc, moi, quelque chose qui me dérange un peu, c'est qu'on me dit souvent qu'il n'y a pas de logement pour... qu'il n'y a pas de logement. Mais pourquoi, question que je me pose, il y a des personnes qui viennent d'arriver et qui ont justement des logements à Paris.
2: Qui viennent d'arriver en France, vous voulez dire ?
3: Oui.
2: Est-ce que c'est la bonne question?
3: Vous dites?
2: Est-ce que c'est la bonne question? Est-ce qu'on doit mettre en concurrence des situations compliquées?
3: Il y a quand même ce problème. C'est-à-dire que, par exemple, les personnes qui cherchent des logements pendant des années, on va nous dire non, il n'y en a pas. Au final, même c'est ce que j'ai vu dans mon quartier, dans mon quartier là où j'étais dans le 19e dont je vous parle, on va vous dire que non, il n'y a pas de logement, mais en fait, il y a des personnes qui sont par exemple logées ailleurs aussi. Il y a ces deux problèmes, qui sont logés ailleurs, très loin, etc. Et qui, eux, trouvent le logement où on dit que c'est pas possible d'avoir le logement social. C'est ça que je veux dire, c'est injustice en fait.
2: Je sais pas, vous avez posé ça. Les critères qui sont ceux des commissions d'attribution, certaines sont transparentes, d'autres pas.
3: Oui.
2: Les situations individuelles et ou familiales sont toutes différentes.
3: C'est vrai aussi, oui.
2: Quelles sont les réalités de ça c'est juste, ça c'est pas juste, ça c'est injuste?
3: C'est vrai, on sait pas.
2: Parce que vous dites là, vous prenez un exemple, très bien, quelqu'un qui arrive et puis qui finalement, mais peut-être que cette personne ou cette famille était dans une situation tellement dramatique là où elle était, que oui, il y avait urgence à faire quelque chose, je sais pas, hein, mais vous voyez, oui. ou des familles avec des enfants qui étaient en situation dramatique, une femme qui a dû, comme vous citiez, l'ami dont vous parliez tout à l'heure, partir avec ses enfants parce que chasser le problème conjugaux, j'en sais rien, mais est-ce qu'on peut vraiment... Je comprends l'idée, ou la paranoïa qui pourrait être de dire « c'est pas juste, moi je cherche, puis on m'a pas donné, et aux autres on leur donne ». Est-ce que c'est vraiment ça? Je sais pas. Hein. Bon, en tout cas, merci beaucoup de votre témoignage. On espère que les choses vont trouver une issue un peu plus favorable, que surtout vous allez vous remettre d'un point de vue de santé, tant physique que mental, que vous allez vous sentir mieux moralement.
3: Si j'aimerais bien, bon, c'est possible d'avoir de l'aide.

0: le lancement d'une action collective quelque part sur un...
1: Oui.
0: Ok.
1: Voilà.
0: Ça marche, voilà, mmh. Le message est relayé sur la radio Cause Commune. Merci Christine, à très bientôt.
1: Merci beaucoup.
0: Au revoir.
1: Au revoir.

0: après la pause musicale. Vous êtes toujours sur Radio Cause Commune dans l'émission Un coin quelque part. Je suis maintenant avec Solange qui est venue elle aussi raconter comment elle a fait face aux difficultés pour se loger.
1: Bonjour Solange.
2: Bonjour Isabelle.
1: Alors, tu es venue nous voir là à Un coin quelque part parce que on s'est dit que c'était intéressant que tu puisses raconter les choses qui te sont arrivées, s'agissant de où est-ce qu'on vit, où est-ce qu'on habite, quels sont les espaces qu'on peut habiter. Et donc je pense que tu as vécu des expériences assez singulières.
2: Oui, tout à fait. Alors, je vais commencer. Donc, j'ai perdu mon logement en 2017 suite à un logement, une insalubrité du logement. J'ai arrêté de payer les loyers avec mon ex-conjoint et du coup, on a fait venir la mairie, on a fait venir l'hygiène, on a fait venir le bailleur, Paris Habitat. Et en fait, Paris Habitat nous a dit, on ne peut rien faire contre... la mairie nous a dit, on ne peut rien faire contre un bailleur comme Paris Habitat, donc ça a continué. Donc on a décidé à un moment d'arrêter de payer les loyers, puis on a quand même repris parce qu'on a vu que rien ne bougeait.
1: Ça n'a pas arrêté, c'est-à-dire quoi? C'est pas d'entretien,
2: l'insalubrité, des problèmes. C'est-à-dire nous, on a refait 2 années de suite la peinture et au bout de la 3e année, l'assurance a dit, à un moment, ça ne peut plus être nous qui prenons en charge, il faut vous adresser au bailleur.
1: C'est-à-dire que c'était des raisons d'humidité?
2: Oui, voilà. Okay. Alors après, on a su pourquoi, parce qu'il y avait eu une inondation avant nous et qu'une infiltration dans les murs et qu'il fallait carrément détruire et que ça allait coûter une somme très importante.
1: D'accord.
2: Voilà, c'est un chef de chantier qui nous a dit ça, donc il nous a dit que Paris Habitat n'allait pas faire ça et que... Quand on partirait, ils repeindraient et le locataire suivant viendrait.
1: Ferait la même chose,
2: oh, voilà.
1: Wow. Okay.
2: Donc on était très étonnés de la part de Paris Habitat quand même. Enfin, quand on ne connaît pas, nous on ne connaissait pas, voilà. Maintenant on connaît. Et donc on a continué comme ça. Et puis on a été expulsés en mi-septembre 2017, alors que la dame qui s'occupait du dossier avait certifié à mon ex-conjoint que on ne pouvait pas se faire expulser puisqu'on avait repris les loyers. Et en fait, on s'est fait expulser. Ils sont arrivés à midi pendant qu'on était en train de manger. Puis voilà, on s'est retrouvés en bas. On avait un quart d'heure pour prendre des affaires.
1: Vous n'aviez pas reçu un papier indiquant que ça allait se passer comme ça?
2: Si, c'est pour ça d'accord. Qu'on avait contacté la personne pour comprendre et elle nous a répondu que non,
1: c'est à la réception d'un courrier de Paris Habitat que vous avez fait ça.
2: Voilà.
1: Donc vous étiez tranquille, vous avez dit ça va se stopper.
2: Voilà, ça ne s'est pas stoppé. Plus tard, une assistante sociale qui m'a dit, mais ça doit être une erreur du préfet en fait. Mais nous, on était déjà quelques années après. Voilà. Okay. Et nous, on s'est retrouvés dehors en bas.

0: Donc, avec quelques sacs. Et
1: que tu as eu le temps de préparer au dernier moment.
0: Que, bah, ouais. Qu'on a dû préparer en 15 minutes. On nous a laissé 15 minutes. Ensuite, on nous a expliqué que nos affaires seraient expédiées dans un box quelque part en banlieue, très loin. Mon ex-conjoint a pu récupérer les affaires plus tard avec quelqu'un qui l'a emmené en voiture, mais bon, voilà. Et là, on s'est retrouvés en bas en train de se demander où on allait aller. Donc, on s'est posé 5 minutes dans une laverie, on a discuté, puis j'ai pensé à une amie et du coup, je l'ai appelée tout de suite. Elle m'a dit « oui, pour une nuit, ça va, quoi ». Donc on est allé chez elle une nuit, puis le lendemain chez quelqu'un d'autre. Et on a fait, enfin moi personnellement, j'ai fait comme ça 30 lieues, voilà, jusqu'à aujourd'hui. Et mon fils en a fait 11 avec moi. Et ensuite.
1: Au moment de l'expulsion, il était là déjà avec toi, ton fils ?
0: Oui, oui, ouais. On était tous les trois en plein repas en fait.
1: Il avait quel âge déjà,
0: il avait 10 ans. Il allait avoir 11 ans à la fin de l'année.
1: Ouais, ok. Mmh.
0: Voilà, oui, c'est vrai que j'ai pas précisé. Oui, et ça. Du coup, on a été vraiment traumatisés, en fait, sur le coup. Et puis ensuite, on a vite pris sur nous. Enfin, même tout de suite, on était obligés, parce que quand on est dans la recherche d'un lieu où dormir et comment tout prévoir, on pense plus à ce qui nous est arrivé. Enfin, voilà. En tout cas, on le met de côté pendant un moment, quoi. Voilà. Et puis, le père de notre fils et notre fils donc, ont pu trouver un cousin donc, à lui pour être hébergé un moment. Mon fils a pu aller à l'école. Voilà. Et ensuite, moi, j'ai continué parce que j'ai pas trouvé de logement, toujours pas.
1: Donc, quand tu as parlé des 30 lieux, c'était quoi ? C'était chez des amis ?
0: Alors, au départ, c'était des amis, des connaissances. Et puis, très vite, c'était des squats tenus par des associations. Voilà. Alors, soit squat collectif, soit mini-squat. Mmh. Donc, il y avait...
1: Comment ça s'est passé dans ces moments-là, dans les squats ?
0: Alors, nous, on connaissait pas du tout, on savait pas ce que c'était qu'un squat avant. Mmh. Et donc, ça m'a permis de connaître ce que c'était, du coup. Voilà. Le premier squat qu'on a fait, c'était une petite maison tenue par une dame qui s'était montée en association en fait pour recevoir des familles justement avec enfants de façon provisoire pendant un mois. Voilà. Donc on a d'abord été là et elle connaissait quelqu'un qui a été président d'une association, d'un squat collectif qui nous a proposé ensuite de venir chez lui. Et entre deux, il y a une dame qui nous a proposé de venir une semaine chez elle le temps qu'il nous accueille dans l'autre squat, quoi. Voilà. Et là, j'ai découvert ce que c'était les récupérations alimentaires, voilà, les récoltes alimentaires, aller chercher du bio dans les magasins bio, et puis que tout le monde puisse manger, quoi. Voilà, à la boulangerie du coin, voilà. Donc, du coup, on était en relation avec les autres. Alors, le premier squat qu'on a fait, ça se passait plutôt bien. Et le deuxième, on a eu un cas de violence, en fait. Enfin, il y avait quelques violences entre les personnes. Et puis, un jour, c'est retombé sur nous, sur moi. Parce qu'en fait, on rentrait de quelque part et le gars, il était énervé contre quelqu'un d'autre et il a balancé un portable et c'est tombé sur moi, quoi. Donc, moi, je me suis dit, je peux pas rester là. Du coup, avec mon fils, on est parti et on a passé une nuit dans un autre squat qu'on connaissait où on allait manger tous les dimanches des repas vegan, voilà. Et donc, ça m'a permis en même temps de connaître qu'est-ce que c'est que la vie en collectif, tout ça, l'entraide. Il y avait beaucoup de... En fait, les gens étaient très gentils, entre guillemets, avec nous, on va dire, en général, parce que, déjà parce qu'il y avait un enfant. Et puis que c'est vrai que c'est un enfant très sociable, donc du coup, voilà, ça a bien aidé. Et puis qu'on essayait d'être plutôt discret, quoi, on va dire. Enfin, voilà. Mmh. Et ensuite...
1: Ça, c'était les bons côtés du squat.
0: Voilà, ça, c'était les bons côtés. Et les mauvais côtés...
1: Et les difficultés,
0: ben,
1: oui.
0: Les difficultés, c'est ben, quand des personnes ont fait longtemps... Enfin, on fait des longues périodes sans domicile fixe, justement, et que il y a des difficultés particulières, par exemple, des gens qui peuvent sortir de prison, ou des gens qui peuvent se droguer, ou des gens qui peuvent avoir toutes sortes de difficultés comme ça. Et puis, quand tu connais pas, ben, du coup, toi, t'es toi-même, mais en fait, c'est pas bon tout le temps. Parfois, il faut savoir se carapacer, quoi, face à certaines situations. Et du coup, ben, à un moment donné, on a été confronté à ça. Et c'est vrai que là, c'était un peu difficile. Et c'est pour ça qu'on a quitté. On a quitté ce squat-là, en particulier. Et on s'est retrouvé dans un autre squat. Alors, cette fois-ci, avec des personnes qui venaient de pays différents, de beaucoup de pays différents. Et donc, ça nous a permis ben, de connaître la cuisine de d'autres pays. On cuisinait tous ensemble. On allait chercher les légumes, les fruits. Pour ben, du coup, on n'avait pas besoin vraiment de faire de courses. Et puis, même pour Noël, on nous a offert une bûche. Le boulanger du coin nous a offert une super bûche de Noël. Enfin, on ne s'attendait pas du tout à ça. Et puis, dans ce squat, il y avait une personne... qui allait faire, entre guillemets, les poubelles. Mais en fait, c'était des aliments que les magasins n'ouvrent pas, mais qui jettent empaquetés. Et simplement, ils ne peuvent pas les vendre parce que la date de péremption arrive à ce moment-là. Mmh. Du coup, bah voilà, j'ai connu, j'ai vu que ça existait aussi. Enfin voilà, je ne connaissais pas tout ça. Et... Mmh. Mais on avait des très bonnes relations en général. Hein, dans tous les squats où on est passé, le relationnel s'est bien passé. Après, les difficultés, voilà, c'est toujours quand il y a une personne qui est agressive pour une raison ou une autre. Mmh. Bah, par exemple, dans ce squat-là, il y avait une personne qui buvait. Bah, du coup, ça, un moment, ça retentit sur l'ambiance générale où tout le monde, justement, essayait de faire des efforts bah, pour qu'il y ait une bonne ambiance parce que tout le monde était dans une situation bah, et les personnes... des autres pays sans papier étaient dans une situation de stress quand même et puis nous aussi puisqu'on n'avait plus de logement donc on essayait de, bah, de changer les idées on va dire quoi. Donc il y avait des espèces de cours de danse organisés, enfin il y avait beaucoup de choses, il y avait de la musique, il y avait des gens qui venaient peindre. Oui, voilà, j'ai découvert aussi ce côté, les squats un peu artistiques, où les gens viennent faire des activités, tout ça. Voilà, donc, bah, grâce à tous ces côtés positifs, ça nous a permis d'évacuer un peu tous les côtés négatifs. Voilà, on peut dire que sur l'ensemble des squats que j'ai fait, dans la balance, c'est plus les côtés quand même relationnels positifs qui me sont restés, plus que les côtés négatifs.
1: Y compris, comme tu le disais tout à l'heure, pour ton fils, qui du coup a développé une sociabilité peut-être plus grande que s'il avait été
0: oui,
1: juste...
0: Oui, voilà. Et ben déjà, il était très sociable, du coup, ça l'a aidé aussi. Et du coup, oui, ça lui a permis ben, de connaître d'autres adultes, déjà. Enfin,
1: voilà, voilà, d'avoir d'autres référents, d'autres voilà. Un univers adulte autre.
0: Voilà, oui. Tout à fait. Et puis, même, il a retrouvé des amis dans un des squats où on était, qui habitaient à côté du squat. Et donc, il se voyait après l'école, enfin...
1: Ok.
0: Voilà.
1: Bon. Et du coup, ensuite, il y avait un objectif de sortir des squats
0: oui,
1: et de
0: alors
1: passer à autre chose.
0: Oui, bah, tu as raison de poser cette question parce que justement, alors, on n'a pas fait que d'aller de squat en squat. À côté de ça, on allait voir son père d'un côté et avec moi parfois ou moi de l'autre. On allait voir les CCAS, la mairie, tout ça. Et le CCAS, moi, m'a dit, ben non, on n'est pas une agence de logement. Clairement, on m'a dit ça. Donc, on n'est pas une agence de logement, mais vraiment, on nous a reçus comme ça la toute première fois. Je ne sais même plus dans quel arrondissement c'était, comme on bougeait beaucoup. On nous a dit, on n'est pas une agence de logement. Si vous n'avez pas besoin d'aide alimentaire, on peut rien faire pour vous. Et moi, à l'époque, je travaillais quand même. Enfin, j'avais encore la RE, puis très vite, j'ai retravaillé. Mmh. Et donc, à temps partiel, mais retravaillé quand même, quoi, 26 heures par semaine. Mmh, mmh. Mais on m'a dit, donc, vous n'avez pas besoin d'aide alimentaire, donc ben, on ne peut rien faire pour vous. Et on, voilà, et on en était là. Et la mairie où on est allé, on nous a dit, mais il n'y a pas que vous, comme famille dehors, il y a une liste d'attente énorme, on ne peut rien faire pour vous. On nous a dit, un logement social, ça va mettre 10 ans là maintenant. Étant donné que ben, mon ex-conjoint et moi, on n'était pas mariés, du coup, ben, le bail est resté... Enfin, voilà, moi, je devais refaire une demande, en fait, partir de zéro. Mmh, mmh. Donc, on m'a dit, même avec un enfant, non, vous n'aurez pas de logement.
1: Le logement social dans lequel tu étais avant avec lui, avant toutes ces aventures-là, il était au nom de ton ex-conjoint, c'est ça que tu dis?
0: Oui, enfin, ils avaient tous nos noms, mais fallait mettre un nom pour Paris Habitat.
1: Okay.
0: Voilà, ils nous ont demandé de choisir un nom, mais sur le bail, si tu prends le bail, il y a nos deux noms, en fait.
1: Ah, ok.
0: D'accord. Mais par exemple, ben ça a
1: sur
0: posé...
1: la demande d'attribution, il fallait que toi tu repartes à zéro.
0: Voilà, c'est ça. Okay. Tout à fait. Okay. Oui, c'est ça.
1: Okay. Et donc c'est ce que tu as fait.
0: Et oui, ou voilà. Ben, oui. Du coup, j'ai refait une demande de logement avec l'aide d'un monsieur d'une association justement. Donc on a regroupé tous les documents parce que heureusement j'étais avec mes papiers du coup. Voilà. À un moment donné, donc on a récupéré nos affaires, mon ex-conjoint a récupéré les affaires.
1: D'accord.
0: Et donc il a pu laisser les papiers là où il était hébergé après avec mon fils. Et donc bah, j'avais accès aux papiers du coup. Donc ça, heureusement, parce que pour faire les demandes et tout, après je me suis retrouvée dans un autre CCAS réservé aux personnes sans domicile fixe. Et là, on m'a dit, ben, on ne va pas vous trouver d'hôtel parce que, vu que votre fils est scolarisé, vous n'allez pas bouger tout le temps comme ça. Mmh. Donc, elle a essayé de faire des demandes de SIAO, tout ça, mais il n'y a rien qui a abouti. Puis, au final, elle a démissionné. Après, avec le Covid et tout, il y en a beaucoup, ils m'ont dit qu'ils ont démissionné et j'avais plus de dossier. Et on ne m'a jamais réattribué une assistante sociale. Je téléphonais tous les jours, presque, enfin quand même pas, mais toutes les semaines. Et on m'a dit oui, on s'en occupe. Et j'ai jamais eu d'autre assistante sociale. Et après, quand je suis arrivée dans une autre ville proche de Paris, on m'a dit ben, maintenant en 2021, on ne s'occupe plus des personnes toutes seules, on s'occupe que des familles. Au CCAS, voilà ce qu'on m'a dit. Okay. Donc on m'a dit, ça a été dématérialisé ou je sais pas trop. Et on m'a dit, bah, si vous avez besoin par exemple de quelque chose qui a rapport avec l'emploi, il faut aller à Pôle emploi. Pour les aides alimentaires, c'est le Secours catholique. Enfin voilà, on m'a dit maintenant, ça marche comme ça. Ben, du coup, voilà, je me suis retrouvée sans assistante sociale, quoi. Et donc, j'ai quand même pu avoir un logement transitoire, voilà.
1: D'accord.
0: Donc en 2021, donc si on calcule, bah, ça fait 2017-2018, enfin voilà, ça fait 4 ans après. Quoi. Ouais. Mmh. Voilà. Et depuis, mon fils et son papa on a décidé tous les trois que c'était mieux pour eux de changer de région.
1: Oui.
0: Et effectivement, ils ont fait un dallo là-bas et puis au bout de quelques mois, ils ont eu un appartement. Voilà.
1: Ça a fonctionné.
0: Donc d'accord. Ça se termine très bien.
1: D'accord.
0: Et
1: enfin, ça se termine.
0: Pour eux. Enfin, je veux dire, pour la...
1: Ça
0: se termine,
1: oui.
0: Pour la galère de logement. Voilà, c'est ça. Pour
1: enfin,
0: eux deux.
1: C'est-à-dire, ouais,
0: voilà.
1: Coup, et toi?
0: Et du coup, moi, ça me permet d'aller les voir, voilà, d'aller voir mon fils. Et puis, moi, bah, j'ai trouvé un logement provisoire. Et là, bah maintenant, comme je pars dans une autre région pour une question d'évolution professionnelle,
1: oui.
0: Et bah du coup, j'ai trouvé un autre logement là-bas sur place, toujours transitoire, puisque je vais certainement être amenée à bouger après cette formation encore. Et
1: ah oui, d'accord.
0: Voilà.
1: D'accord. Mais transitoire, donc le temps de cette formation, enfin voilà, tu es tranquille en tout cas pendant ce...
0: Oui,
1: tu
0: voilà.
1: Peux te consacrer à cette formation en étant logée et pas en galère là-bas.
0: Oui, okay. C'est ça.
1: Mais c'est pas la même région que là où est ton fils.
0: Non. Mais d'accord. Donc du coup, je continuerai à aller le voir tous les week-ends, enfin tous les...
1: Dès que tu peux.
0: Dès que je peux, ça, voilà. Voilà.
1: D'accord.
0: Et ben oui, on a été traumatisés non seulement par l'expulsion, voilà, et puis mais notre fils, il a... on avait l'impression qu'il le vivait plutôt bien le temps des passages de squat en squat, mais en fait, après coup, quand il nous en a reparlé après, parce que même si sur le coup on lui a tout expliqué, parce qu'on dialoguait déjà beaucoup avant entre nous, donc ça a continué, puis avec son papa pareil, mais on se rend compte que ça l'a beaucoup affecté. Et que,
1: mais il en parle, il arrive à formaliser, à mettre des mots dessus et à expliquer ce qui est...
0: Oui, voilà.
1: Il
0: a l'impression d'être sorti d'un cocon quelque part et d'avoir été propulsé à l'extérieur sans y avoir été préparé. Voilà.
1: Ouais, ouais.
0: Et que là, il retrouve un logement, tout ça, mais que du coup, il me disait qu'il avait peur de manquer d'argent plus tard. Du coup, il m'a dit qu'il chercherait un métier, enfin, il développerait un métier où il pourrait gagner beaucoup d'argent pour que ça n'arrive pas, pour que ça ne lui arrive pas.
1: Tout sauf ça.
0: Tout sauf ça. Ouais. Voilà. Même si il voit aussi certains aspects positifs, mais c'est le passage, lui, qui lui a posé problème. C'est-à-dire le passage de l'enfance, on va dire, à la préadolescence, mais d'une manière... Ouais, voilà. Et ce qui nous a surtout traumatisé, c'est que quand on a descendu les escaliers avec nos quelques sacs, les personnes qui sont venues nous déloger riaient dans les escaliers et disaient « Ah, mais on comprend pas, normalement, un enfant... quand il y a un enfant, les expulsions se font pendant les vacances ou... » Et puis, ils éclataient de rire, quoi. Puis nous, ça nous a choqués.
1: Sérieux ?
0: Ah oui, sérieux. On a été choqués. Enfin, ça nous a vraiment retournés. On a toujours ça en tête. On est resté choqués parce qu'ils se rendent pas compte, parce que eux, ils font ça tous les jours, certainement. Enfin, mais nous, voilà. Voilà ce que je peux dire. Et donc la conclusion, c'est que pour moi, le bilan que j'en ai fait, c'est que le logement sur l'Île-de-France, c'est extrêmement compliqué, la preuve.
1: Oui.
0: Et que moi, j'ai été choquée par le manque de pitié, entre guillemets, des institutions, en fait. Non pas des associations qui, elles, au contraire, pour certaines, heureusement qu'elles sont là, se montent en squat et reçoivent les gens, famille ou gens seuls, quoi. Mais plus par les institutions, voilà. Que ce soit la mairie, que ce soit les CCAS, que ce soit... toutes les autres personnes que j'ai rencontrées d'une institution...
1: Il n'y avait pas de bienveillance, ni d'attention.
0: Il n'y avait pas de bienveillance, ni de compréhension, forcément. Ouais. Et puis encore moins de recherche de solutions. Enfin, voilà, moi, en fait, ce logement, j'ai fini par l'avoir en insistant auprès de mon travail, parce que j'étais en contrat à durée déterminée d'insertion. Donc j'avais un accompagnement, comme tous les employés dans ces domaines-là. Et voilà, j'ai insisté pour que sur cet aspect de recherche de logement, disant que ça n'avançait pas de l'autre côté, donc est-ce qu'on pouvait voir ça ensemble. Et au final, on a fini par m'appeler le temps que j'étais dans ce travail-là. Voilà. Mais moi, c'est ça qui me choque, le manque de... Surtout avec un enfant, enfin, j'aurais jamais pensé comme quoi... En plus, c'est marrant parce qu'avant que ça nous arrive, on en parlait, on disait les gens, ils pensent que ça arrive qu'aux autres, mais enfin, on a toujours parlé plus ou moins des choses du social, etc. En fait, c'est vrai ce qu'on entend, c'est-à-dire que ça va très vite, en fait. Ça va très vite. Et par exemple, le premier soir, pour vous raconter, donc l'ami qui pouvait nous recevoir que mon fils et moi. Et parce que, en fait, le père de mon fils a eu... la police lui a donné un papier pour aller dans un hôtel. Et quand le père de mon fils a voulu nous faire venir aussi, on lui a dit non, il n'y a que vous qui pouvez venir. C'est un hôtel pour les hommes. Voilà, c'est pour dire le manque complet de... comment ils appréhendent la situation, quoi. On était quand même une famille, on va dire, même si j'étais déjà en voie de séparation, mais on était déjà une famille, et personne ne tient compte de ça, en fait. Et même l'assistante sociale, avant qu'elle démissionne, elle me dit, ben, finalement, on va faire une demande de logement que pour vous, puisqu'avec votre fils, ça marche pas. J'ai dit, ça m'a quand même choquée. Enfin, c'est des propos
1: avec
0: choquants.
1: Votre fils, ça marche pas. Ah oui, ça marche pas de faire une demande de,
0: voilà,
1: de logement.
0: Elle m'a dit, on voit que ça marche pas, donc ben, on va faire une demande que pour vous. Enfin, c'est quand même choquant. Enfin, c'est... J'aurais jamais pensé que... Enfin, si, parce qu'on connaissait le problème. Enfin... J'écoutais les infos comme tout le monde.
1: C'est pas pareil que de...
0: Mais c'est pas pareil que de le vivre, de voir.
1: C'est juste en face de la personne qui ose te dire un truc.
0: Ouais, voilà, et d'entendre avec ses oreilles, tu sais. Et donc, c'est pour ça que, heureusement, qu'il y avait tous les bons côtés du squat, qui te faisaient vraiment oublier le reste, hein, vraiment, parce que de toute façon, t'es obligé, tu te mets une carapace, quoi, parce que sinon, tu.
1: Oui, c'est ça.
0: Ben, tu tombes dans la dépression totale, sinon. Et donc, bah nous, on n'a pas eu le temps de tomber dans la dépression totale.
1: C'est ce que je vois. Pas du tout. Tu n'es pas dans la dépression, là.
0: Non, mais tu vois, mais les gens, ils comprennent pas, justement. Tu vois, même, je raconte pas beaucoup cette histoire, mais quand j'ai eu l'occasion de la raconter, les gens, ils me disent, oh là là, ma pauvre, par exemple. Tu vois, même une copine qui m'a dit ça, je dis, mais pourquoi tu me dis ça? Enfin, je veux dire, c'est la période où j'ai eu justement tout ce que je recherchais avant. Ça m'est arrivé là, pendant cette période. C'est incroyable. Tu vois, par exemple, j'avais envie de jardiner, d'apprendre la permaculture et tout. Ça m'est arrivé, tout m'est arrivé à ce moment-là. J'avais envie de vivre en communauté, enfin, d'aller découvrir ce que c'était déjà 2 ans avant. Mais je savais juste pas comment faire. Ben là, pour le coup, j'ai été propulsée là-dedans.
1: Ah bah tu vois, en fait, les administrations t'ont aidé. Tu comprends?
0: Voilà. Non, mais c'est ça la conclusion, tu vois. C'est pour ça que la pitié des gens, j'en veux pas, quoi.
1: C'est pas de la pitié.
0: Et puis surtout, c'est ce qu'il y a, c'est qu'il y a pire que nous. Enfin, c'est ça qu'on s'est dit. Parce que tu vois, encore nous, moi, j'avais encore droit à la RE. Ensuite, après une formation que j'ai faite, toujours en étant en squat, j'ai pu faire une formation le temps de ce séjour dans ce squat, enfin, c'est incroyable, qui m'a mené à un travail, donc à 26 heures par semaine. Donc j'avais quand même un revenu, alors qu'il y a des gens, ils perdent tout, quoi. Donc c'est pour ça, dans notre malchance, je trouve qu'on a quand même eu de la chance. Mais c'est horrible, en fait. Et puis quand on regarde surtout la situation a posteriori, tu vois, ben on se dit qu'on aurait très vite pu se retrouver dans la rue, mais très facilement, en fait. Oui. Quand tu regardes en arrière, comment se sont déroulés nos passages d'un squat à un autre, on aurait très bien pu se retrouver dans la rue. On était à un fil à chaque fois, en fait. Donc on a eu cette chance de ne pas se retrouver sans abri, mais seulement sans domicile fixe. Enfin voilà, faut pas confondre. C'est pas parce que t'es sans domicile fixe que t'es forcément sans abri. Parce que sans abri, c'est horrible, en fait. Ça doit être horrible, tout simplement. Et c'est beaucoup plus facile que ce que les gens croient. C'est vrai que parfois on entend des sans-abri qui disent ça, ça peut arriver à tout le monde, c'est beaucoup plus facile. Et les gens, ils peuvent pas forcément appréhender ça parce qu'ils n'ont pas vécu ça, enfin, des situations comme ça. Mais pourtant, c'est vrai. Enfin, moi, avec du recul, je vois que c'est vrai, en fait.
1: Y a beaucoup de personnes peut-être qui ne l'appréhendent pas, et puis peut-être qu'il y a quand même aussi beaucoup de gens qui l'appréhendent dans le sens où ils le croient qu'effectivement ça peut aller vite. Et ça pousse à quoi en général? Ça pousse à un repli sur soi dans le logement quand on en a un.
0: Ouais.
1: Pour absolument le garder. Et où ça pousse à la raison d'être de la propriété, parce que les gens se disent, au moins, si le toit est à moi,
0: on
1: va pas m'expulser, tu vois. C'est-à-dire que c'est pas... Je pense qu'il y a plus de gens que ce qu'on croit qui sont très sensibles et qui comprennent et qui ont peur de ça. Et du coup, ces peurs-là, elles amènent à des choses très particulières, et notamment le repli sur soi, sur la famille, sur des besoins égoïstes, mais qu'on peut comprendre, parce que du coup, ça fait peur de tomber.
0: Oui, voilà. Ouais, c'est ça, tu vois, après avoir vécu toute cette période-là, tu me fais penser à quelque chose. C'est là où je me suis dit, mais notre société, elle est complètement individualiste, en fait. tu vois. Et c'est pas du tout comme ça qu'il faudrait vivre pour que tout se passe bien. En fait, faudrait être beaucoup plus solidaire et que même des habitats solidaires se développent, hein, mais d'une façon, on va dire, légale, enfin, tant qu'à faire. Mmh. Parce que là, bah, le côté illégal
1: du squat,
0: c'est même pas un choix en fait. Ceux qui ouvrent des squats, c'est pas un choix. Donc, on est obligé de passer par l'illégalité pour ouvrir des squats, et du coup, ça amène une situation de précarité et puis de stress permanent quelque part, quoi. Mmh. Et surtout pour ceux qui tiennent les associations, pour les présidents des associations qui tiennent ces squats. On se rend pas compte tout le stress qu'ils ont sur les épaules, quoi. On s'en rend compte, mais après, des fois. Donc, voilà. Mm. Parfois, sur le coup, on peut leur reprocher de pas gérer certaines situations de violence ou d'agressivité, mais en fait, avec du recul, on se rend compte que c'est tellement lourd à porter, parfois, tout ça, parce que eux, ils font l'interface, je pense, entre les administrations, les institutions, enfin, voilà, de la République, entre guillemets. Et les personnes qui ont besoin de se loger comme tout le monde, et c'est pas facile quoi d'être l'interface de ça, ça fait un poids lourd sur les épaules, enfin voilà, j'imagine, hein. J'ai jamais été présidente d'une association de squat,
1: une prochaine expérience à vivre.
0: Je sais pas, on verra. Mais non, mais voilà, tu vois, cette histoire de logement, ça m'a permis de découvrir la froideur des institutions, quoi. Mmh. C'est vraiment le côté, ce qu'on appelle l'administration, quoi. Froid et glaçant. Mais vraiment, hein, moi, j'aurais jamais pensé ça, quoi. Mmh. Enfin, en même temps, j'ai l'air d'être naïve, mais en vérité, j'avais lu beaucoup de choses avant. Je lisais Mediapart, je lisais plein de trucs. Mais comme tu dis, c'est différent de lire et de le vivre, en fait. Et de le voir de près, quoi. Mmh. Voilà, c'est ça que je voulais dire.
1: Merci beaucoup. Avec la belle énergie dont tu fais preuve, visiblement,
0: j'essaye.
1: Dans les situations.
0: Ça m'a permis, si tu veux, de, entre guillemets, tirer des leçons de vie, quoi.
1: Oui, sur les questions de solidarité que tu évoques. Ou,
0: voilà, voilà, puis sur...
1: comment on peut tendre vers ça et
0: surtout sur ne pas attendre d'aide de la part des institutions. Enfin, c'est un bilan, si tu veux, un constat qui fait peur, mais qui est réel, quoi. Moi, franchement, je suis reconnaissante de tous ceux qui nous ont ouvert leurs portes, c'est ça. Mm. Et puis, qui ont pris soin de nous, quelque part, parce que c'est ça. Hein. Dans une société qui prend pas beaucoup soin des gens, je trouve.
1: Voilà. Ok, oui, merci à eux. Et puis on espère que la suite va se dérouler tranquillement, et puis que ton fils va se remettre de ça, ou en tout cas le transformer, ses difficultés ou le traumatisme là, en des choses effectivement positives. Alors, soit avec un beau métier, beaucoup d'argent, je ne sais pas, soit
0: il avec est très créatif, il a cette chance,
1: voilà,
0: tu vois.
1: Voilà. Avec d'autres éléments qu'il va mettre en place pour ça, et puis retrouver une sécurité mentale qui lui aille.
0: Ouais, tout à fait, une sécurité affective, ouais. Voilà.
1: Ok, merci beaucoup Solange.
0: Et bien merci beaucoup Isabelle.
1: À bientôt.
0: À bientôt. Merci de m'avoir permis de parler de cette expérience et de la transmettre aux autres, pour que on puisse améliorer les choses.
1: Se partager ça. Ok, merci, à bientôt. Ciao.
0: Ciao.
1: Voilà, c'est la fin de l'émission. Vous retrouverez cette émission et toutes les autres de la série Un coin quelque part sur le site cause-commune.fm. À très bientôt.
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0: Bonjour à toutes et à tous, vous êtes sur Cause Commune, bienvenue dans ce nouveau numéro de Ainsi va la ville, l'émission dédiée aux pratiques urbaines contemporaines et aux réflexions autour de la fabrique de la ville. Walter Benjamin a pu écrire dans son portrait de la ville de San Gimignano « Les fermes qui n'eurent que la nécessité pour architecte sont, non seulement par le dessin, mais par les différents tons de briques et des vitres, plus distinguées qu'aucune demeure patricienne au fond de son parc. » En effet, comme Bernard Rudowski a tenté de le montrer toute sa vie, nous avons beaucoup à apprendre de ce que fut l'architecture avant de devenir un art de spécialiste. En particulier, les bâtisseurs autodidactes savent, dans le temps et dans l'espace, adapter avec un talent remarquable leur construction à l'environnement. A contrario, les architectes à qui l'on a longtemps prêté des connaissances particulières en matière d'habitat ou de composition spatiale ne mettent désormais leurs capacités qu'au service de leur prestige et de leur rémunération. Ces lignes, documentées et virulentes, constituent l'incipit d'un essai paru en fin d'année 2022 aux éditions Agone, intitulé « Plaidoyer contre l'urbanisme hors sol et pour une architecture raisonnée ». Son auteur est Olivier Barancy, architecte, spécialiste des immeubles anciens et auteur de plusieurs livres sur l'ère nouveau ou le mouvement moderne. Bonjour Olivier Barancy.
1: Bonjour.
0: Alors, pour commencer cette émission, je voudrais que vous puissiez tout d'abord expliquer aux auditeurs pourquoi est-ce que, selon vous, l'urbanisme contemporain est hors sol.
1: Oui, donc j'ai choisi cette métaphore en référence à l'agriculture, puisqu'on a une agriculture hors sol et une agriculture raisonnée. Et donc l'urbanisme hors sol, c'est pas seulement un urbanisme qui serait de dalle, par exemple, qui serait surélevé par rapport au sol naturel de notre planète. C'est un peu plus large que ça. De même que l'agriculture hors sol est sans pluie, sans soleil, sans terre, l'urbanisme contemporain que j'ai qualifié hors sol ne se préoccupe ni du climat, ni du paysage, ni des gens. Donc c'est pour ça que j'ai choisi ce terme.
0: Alors est-ce que derrière ce terme d'urbanisme hors sol, vous entendez la ville générique et le fait que finalement dans toutes les grandes villes du monde ou dans n'importe quel territoire, on retrouverait les mêmes morceaux d'espace urbain, les mêmes définitions, les mêmes enseignes, les mêmes architectures un peu partout ?
1: Alors oui et non. Bien sûr, la ville générique est un concept de Rem Koolhaas, dont on aura peut-être l'occasion de reparler, implique grosso modo qu'on a la même architecture ou le même urbanisme partout, et d'ailleurs c'était même ce que revendiquait un certain Le Corbusier. Mais c'est un peu plus complexe que ça, parce que les nouvelles villes n'ont pas toutes la même ambition, disons. D'abord, il y a des villes privées, il y a des villes publiques, il y a des villes fermées, il y a des villes ouvertes. Donc c'est un peu plus complexe que ça. Il y a des villes qui défendent une technologie à 100% partout, pour tout le monde. D'autres qui prétendent être vertueuses, vertes, d'être écologiques. Donc, et parfois, c'est un peu tout ça mélangé. Donc il y a à la fois, bien sûr, il y a une sorte de base commune, mais en réalité, quels que soient les continents, on trouve des solutions un petit peu différentes.
0: Oui, parce que votre analyse, elle s'applique au niveau mondial. Alors donc, qu'est-ce qui définit l'urbanisme hors sol ? En quoi est-ce que ces villes que vous décrivez, donc qui peuvent revêtir différentes tendances, sont toutes d'une certaine manière hors sol ?
1: Alors, c'est essentiellement des villes nouvelles. Hein, lorsque j'applique cette métaphore, donc on parle plus particulièrement des villes nouvelles en Asie, en Amérique du Sud ou en Afrique. Et en particulier dans le Golfe Persique, où il y a à la fois beaucoup d'argent, qui est lié, comme chacun sait, au pétrole, et beaucoup de place. Donc il y a des lubies qui sont monarchiques ou privées pour créer ex nihilo. Donc c'est pour ça qu'on est hors sol, puisqu'on est dans le désert, ou alors on gagne sur la mer. C'est pas du tout les mêmes projets qu'on a par exemple dans l'Europe du Nord, enfin l'Amérique du Nord, l'Europe en général, et les pays riches. Donc de toute façon, ce sont plutôt des développements dans les pays type le Brésil, l'Inde, la Chine ou le Moyen-Orient. En Europe, ça se passe pas pareil, mais on a des phénomènes un petit peu similaires au niveau des écoquartiers, où l'alibi vert fait qu'on est hors normes, on est hors règlement, et on fait d'ailleurs des règlements spéciaux pour pouvoir être écologique et économique en même temps.
0: Alors, j'ai l'impression que les pays occidentaux, la France en premier lieu, n'ont pas toujours échappé à ces tendances, et que par le passé, on a pu développer en France des villes nouvelles qui peuvent paraître relativement hors sol. Mmh. Je me demandais en parcourant votre livre si, au fond, l'urbanisme comme acte de planifier le futur d'un territoire et comme acte de produire une ville mais qui constitue une sorte de promesse dans le futur, est-ce que l'urbanisme n'est pas hors sol par définition?
1: Oui, ou voire par nature. Mais c'est vrai depuis 100 ans, mais il y a eu d'autres expériences, comme l'expérience de Cité-Jardin qui a assez bien fonctionné en Angleterre, un petit peu moins bien en France, mais il y a eu quand même quelques morceaux de villes comme ça, qui étaient plus prometteurs et qui se sont révélés nettement moins catastrophiques que les grands ensemble. Donc les villes nouvelles, les fameuses villes nouvelles, dans les années 60-70 en France, autour des grosses métropoles, hein, c'est essentiellement autour de Paris, un petit peu Lyon et Rouen, sont des échecs, hein. Ce sont des lieux qui perdent des habitants, qui sont plutôt tristes et qui ont échoué. Donc oui, je suis assez d'accord que globalement l'urbanisme, entre autres, n'est quasiment jamais associé aux personnes, jamais associé aux habitants, et donc c'est un acte de pouvoir. Soit qu'il soit à l'initiative publique ou, depuis un petit peu moins de temps, des initiatives privées. Ça a commencé plutôt aux États-Unis et ça a gagné à peu près tous les pays, la Chine et l'Inde, jusqu'à avoir des villes cotées en bourse.
0: Quelles sont les villes aujourd'hui cotées en bourse? J'ignorais que ça existait.
1: Alors, il y a deux villes. Les deux sont en Arabie Saoudite. Il y a une ville qui était à l'origine du roi, qui s'appelle KAEC, King Abdullah Economic City, qui est une ville qui est un gros flop, en gros. Et l'autre, elle n'est pas encore construite. Enfin, KAEC, il y a eu un début de réalisation, et il y a quelques implantations, mais ça ne va pas très très loin. Les chiffres avancés par le pouvoir sont tout à fait mensongers. Et Neom, qui est la ville de Mohamed Ben Salman, disons, et elle est prévue pour 2030. Donc elle n'est pour l'instant que virtuelle. Et elle est très très impressionnante. C'est 160 kilomètres, c'est une ligne, il l'appelle The Line. C'est une ligne qui part de la mer Rouge et qui pénètre dans le désert sur 160 kilomètres, qui est prétendument écologique, c'est-à-dire que les transports seraient à base d'hydrogène. Et pour attirer les capitaux occidentaux, et donc il y aurait un certain nombre de facilités, les femmes auraient le droit de conduire, peut-être même de ne pas mettre de voile, l'internet au débit serait gratuit, et l'implantation des sociétés occidentales serait nettement favorisée, pas d'impôts, des choses comme ça. Donc, ces villes qui vont se prétendre vertueuses, et qui sont évidemment 100% contrôlées, c'est la prétendue smart city, c'est-à-dire c'est les villes hyper connectées où tout mouvement est repéré par des caméras.
0: Donc on voit bien en lisant votre livre à quel point certaines pratiques urbanistiques sont complètement déconnectées du territoire. Vous semblez trouver que les architectes, profession à laquelle vous appartenez, mm-hmm. ont une part de responsabilité dans ces constructions et dans ces planifications. Moi, ça m'a un peu surpris parce que je me disais que les architectes, finalement, ils obéissent à un maître d'ouvrage, ils répondent répondre à des commandes. Quelle est selon vous la responsabilité des maîtres d'œuvre dans la situation que vous critiquez ?
1: Non, je suis bien d'accord avec vous, leur responsabilité est assez faible. L'architecte, il répond à une commande, il répond à un concours, et entre guillemets, le meilleur gagne. Mais en revanche, les architectes sont très paresseux, ils lisent très peu. Et donc, comme on l'a vu pendant 30 années après la Seconde Guerre mondiale pour la réalisation des grands ensembles, ils n'ont pas de point de vue. Et donc, quand ils tombent sur une théorie de l'un ou de l'autre, en gros, ils en sont fort satisfaits. Ils sont très peu critiques de leur pratique et ils forment une confrérie où on se tient plutôt les coudes. Moi, je me sens pas du tout. J'ai beau être architecte, je me sens pas du tout appartenir à cette confrérie. Non, évidemment qu'ils sont pas exactement responsables. Les maîtres d'ouvrage le sont beaucoup plus. Mais s'ils réfléchissaient un peu plus, s'ils analysaient les échecs ou s'ils connaissaient, ils s'intéressaient un peu plus à la ville qui existe et qui s'est construite patiemment et lentement sur elle-même, peut-être qu'ils auraient d'autres réponses. Donc c'est ça qui me gêne beaucoup chez mes confrères.
0: Alors effectivement, vos propos font écho à ceux de Christine Lecomte, qui est la présidente de l'Ordre des architectes qu'on avait reçue sur ce plateau il y a quelques semaines, et qui, je trouve, partage globalement vos critiques et vos réflexions. Donc j'ai l'impression que peut-être ça va un petit peu dans le bon sens. Mais finalement, si on peut redouter que les architectes suivent un mouvement et suivent une mode et ne puissent pas se poser un peu en critique de la commande pour en critique éclairée de ce qu'on leur demande de faire, ça me fait penser à une autre mode actuelle dans laquelle peut-être les architectes vont s'engouffrer, qui est un peu la mode anti-urbaine qu'on entend grossir un petit peu depuis quelques années, les confinements successifs avec la découverte par certains du fait qu'ils pouvaient travailler depuis un village tout en ayant des activités très urbaines dans une économie de services a permis de découvrir que finalement on pouvait habiter à la campagne et que la ville serait peut-être un endroit perdu pour la cause. Est-ce que vous partagez ces critiques et ces anti-urbaines et cet appel à la désurbanisation comme voie d'accès à une société écologique ?
1: Alors non, je ne partage pas du tout ce point de vue. Moi, je suis un amoureux de la ville et j'aime citer Jaime Lerner qui disait dans son petit livre qui s'appelle Acupuncture urbaine, la ville n'est pas le problème, la ville est la solution. Donc moi, je suis foncièrement pour la défense de la ville. Pas n'importe quelle ville, pas n'importe comment, mais ce qui est intéressant dans vos propos, c'est il y a quand même une tendance dans l'architecture, que ce soit chez les architectes tout à fait anonymes ou même chez les prix Pritzker, où il y a vraiment une évolution. On a vu dans les 10 dernières années un certain nombre d'architectes obtenir ce prestigieux prix qu'on prétend être l'équivalent du prix Nobel de l'architecture. Et on a eu comme récipiendaire dans les 10 dernières années un Chinois Wang Shu, qui entre autres a construit en terre, mais pas seulement. On a eu le Japonais Shigeru Ban, qui construit de toute manière. Il est construit en métal, en béton, en bois et même en carton. Donc c'est tout à fait à part, mais c'est tout à fait intéressant. Et plus près de nous, pas le dernier, mais l'avant-dernier, le couple qui a obtenu le prix Pritzker, c'est le couple Lacaton-Vassal, qui se sont fait connaître pour des réhabilitations de HLM, en disant plutôt que détruire un bâtiment qui appartient à la mémoire de la ville, qui appartient à la mémoire de ses habitants, mais qui est même pas en mauvais état, qui est juste plus tout à fait adapté au mode de vie, 50 ans après sa construction, eh bien, ils ont prouvé par plusieurs réalisations que pour le tiers de la démolition-reconstruction, on pouvait améliorer les logements, les rendre plus confortables et plus grands, sans que les gens soient dépossédés de leur appartement et en augmentant les appartements entre 30 et 50% de surface. Donc, ça fait plaisir de voir cette tendance que certains appelaient slow building, ou ce qui là aussi a un rapport avec le slow food. J'aime pas beaucoup les mots anglais, mais cette profession en est bourrée. Donc, manifestement, même chez les architectes les plus célèbres, il y a une prise de conscience que la ville, il faut peut-être arrêter la table rase et se poser des questions sur comment l'améliorer. En tout cas, là où le patrimoine a un peu de sens, c'est sûr que à Sao Paulo ou à Jakarta ou même en Chine, malheureusement, les différents gouvernements ne se préoccupe absolument pas de garder quoi que ce soit. Et d'ailleurs, c'est même pas dans la tradition. Au Japon, je crois qu'il y a 300 monuments protégés au titre des monuments historiques.
2: Oui, de toute façon, la notion de patrimoine, elle est pas toujours...
1: Elle est très différente.
2: Même chez, voilà, elle est très suivant les endroits. Mais est-ce que il n'y a pas également un patrimoine tout simplement écologique ou un patrimoine au niveau de la matière qui ferait que même si un bâtiment a peu de valeur architecturale ou patrimoniale, il faudrait quand même peut-être mieux le conserver et le réhabiliter que le démolir pour en reconstruire un autre, étant donné la quantité de matière et d'énergie précieuse qu'il faut pour le faire.
1: Ah, je suis entièrement d'accord. Moi, je suis pour zéro démolition. Alors, évidemment, il y aura quelques cas, il y aura quelques exceptions, mais en réalité, même pour les architectes, le marché, c'est plutôt la réhabilitation et l'entretien que la construction neuve. D'abord, il n'y a plus de place, etc. Donc, démolir, effectivement, comme vous évoquez, ça coûte de l'argent, ça pollue, ça coûte énormément d'énergie, ça veut dire que les gens, si c'est de l'habitation, sont évacués, mais si les bureaux sont évacués, ça veut dire qu'on perd la mémoire de ce que c'était. Donc, démolir devrait être juste impossible, ou exceptionnel surtout. Donc ça permettrait de se poser des questions et d'aller moins vite aussi.
2: On pourrait supprimer le permis de démolir.
1: Oui, grosso modo. Mais il y a des pays où on ne peut presque pas démolir. En Italie, c'est presque impossible de démolir un bâtiment. Et on a réemployé au cours des siècles et transformé les édifices. Même les édifices romains étaient habités à un moment donné. C'est tout à fait le cas, parce que ils sont plutôt réservés au tourisme, mais... Moi, je suis pour réfléchir à la reconversion, à l'amélioration, à l'adaptation de à peu près tout bâtiment.
2: Alors, on sent bien qu'il y a une tension dans la ville, dans la production de la ville contemporaine, entre cette volonté de faire table rase et de construire une ville supposément parfaite, parfaitement intelligente, parfaitement écologique, qui correspondrait parfaitement aux besoins qu'on aurait définis, d'ailleurs peut-être de manière un peu théorique auparavant, et une école qui serait plus celle de la ville sur la ville, et qui, moi, de mon point de vue d'urbaniste, de praticien en tout cas en France, me semble aujourd'hui dominer, ou en tout cas prendre de plus en plus de poids dans le champ professionnel. Enfin, le fait que Christine Lecomte soit la présidente de l'Ordre des architectes, puisse avoir des discours comme ça très critiques sur la manière de pratiquer l'architecture et qui pose les mêmes idées que vous, le montre. Alors, comment faire, ça veut dire, ça va pas assez vite, ou est-ce qu'il y aurait une sorte d'opposition entre des pays occidentaux qui eux feraient bien et des pays non occidentaux qui feraient mal, alors que nous on a fait mal aussi auparavant, et que finalement ils font que répéter nos erreurs, et est-ce que nous on n'est pas nous-mêmes en train de faire des erreurs dont on se rendra compte par la suite?
1: Alors, bien sûr, on ne sait pas exactement si on a raison au moment où on est, et on a les résultats 10 ans, 20 ans, 30 ans, 30 ans après. Mais si on allait moins vite, donc on ferait moins d'erreurs. Et donc, il vaut mieux procéder à petits pas que de dire on rase, on fait un programme et on réalise. Parce que lorsqu'on fait plutôt l'acupuncture, lorsqu'on fait plutôt des choses à petite échelle, si on se trompe, on va se tromper moins. Donc déjà, parce que vous évoquiez, est-ce qu'on va pas assez vite? Je pense que le principe de ville sur la ville est connu depuis très longtemps. Aldo Rossi parlait de ça dans les années 60, hein, qui est un architecte et un urbaniste italien. Non, c'est plutôt que ces pratiques sont pas assez connues, et où les résultats sont pas assez probants. On va dire qu'on réfléchit un peu de cette manière-là depuis pas beaucoup, hein, depuis 10 ans. Et donc, on aura les résultats depuis, peut-être dans 20 ans.
2: Oui, c'est ça, parce qu'en plus, on estime que la ville, elle se renouvelle de 1 ou 2% chaque année. Donc finalement, il faut 50 ou 100 ans avant qu'une idée se répande, si d'aventure elle durait assez longtemps, se répande dans l'ensemble de la ville. On va marquer une première pause musicale. Et donc, on va écouter ensemble un morceau de Paco Ibáñez, Andaluces de Jaén, et on se retrouve ensuite sur Cause Commune pour la deuxième partie de Ainsi va la ville.

0: De retour sur Cause Commune, sur le plateau de Ainsi va la ville, nous sommes avec l'architecte Olivier Barency. Dans un précédent ouvrage, vous avez écrit contre Le Corbusier, qui est donc le plus connu des architectes et urbanistes du XXe siècle, père du mouvement moderne et de la fameuse charte d'Athènes qui a débouché, par exemple, sur la construction des grands ensembles, dont on peut sentir aujourd'hui encore l'héritage de la pensée sur le développement des villes dans le monde. Est-ce que vous pourriez déjà peut-être rapidement résumer aux auditeurs de Cause Commune les grands principes des théories de Le Corbusier en termes urbanistiques?
1: Oui, bien volontiers. Donc c'est un architecte qui a beaucoup écrit et c'est assez rare au XXe siècle. Et il a aussi un pseudonyme qui est aussi une rareté. Donc c'est un individu assez particulier qui a constamment écrit sur ce qu'il voulait faire et il a essayé de mettre en pratique ce qu'il énonçait comme modernité. C'est un homme extrêmement moderne, très habile publicitaire, et donc il publiait régulièrement son œuvre complète pour faire connaître à la fois ses réalisations et sa théorie. Donc une de ses théories en architecture, il appelait ça les 5 points de l'architecture. Il disait que un bâtiment, pour être en gros moderne, devait répondre à un certain nombre de critères. Donc le premier, c'était la maison sur pilotis, qui libère du sol, qui absolument pas son invention, ça existe au néolithique. Un deuxième point qu'il revendiquait comme moderne, c'était le toit-terrasse, qui là aussi est parfaitement connu depuis des millénaires autour de la Méditerranée.
0: Donc c'est toit plat.
1: Le toit plat. Au lieu que la maison ou le bâtiment soit terminé par un toit pentu, il est terminé d'une certaine manière par un toit-terrasse, c'est-à-dire qu'il n'est pas exactement terminé, il s'arrête brutalement. Les deux autres points étaient la façade libre et le plan libre, c'est-à-dire qu'il revendiquait une architecture qui était construite comme un squelette et autour desquels on allait avoir des éléments plutôt légers, ce qui permettait d'avoir un agencement presque infini des possibilités de façade et de plan. Là aussi, c'est pas du tout lui qui l'a inventé, c'est plutôt Victor Horta en Belgique, au moins 20 ans avant. Mais donc il a mis ça en pratique fort longtemps. Des tas d'architectes s'en sont inspirés en pensant que c'est lui qui l'avait inventé. Donc il y a ce côté affabulateur qui est, je trouve, extrêmement déplaisant. En termes d'urbanisme, c'était plutôt

0: Donc c'est cette séparation des fonctions entre la fonction d'habiter, la fonction de travailler et la fonction plutôt ouais. récréative qui a eu effectivement une postérité oui, avec incroyable au XXe siècle.
1: Avec des modes de circulation différents pour le train, l'avion, le rail, séparer le piéton, etc. On n'habite pas à côté de son habitation. Enfin, après, il n'avait pas tout réglé. Hein. C'était une grosse provocation appliquée à Paris ou pas. Un autre élément de sa théorie, c'est que puisque cette architecture est bonne, elle peut être partout la même dans le monde entier. Donc, il avait construit une maison en région parisienne. Il disait, elle serait très très bien dans la banlieue de Buenos Aires.
0: Ce qu'il a fait d'ailleurs.
1: Oui, en tout cas, ou ce qu'il a essayé de faire.
0: La
1: oui.
0: Plata, il me semble.
1: Oui, donc c'est, puisque cette architecture est bonne, elle est bonne pour tous les climats, pour tous les habitats, pour l'environnement en général. Donc, c'est, en tout cas, moi je trouve que c'est quelque chose d'extrêmement critiquable. Au-delà de cette théorie, donc il faisait construire un certain nombre d'édifices rapidement, qui correspondait bien à l'image qu'il voulait donner, et c'était presque toujours des catastrophes où les gens ne pouvaient même pas habiter, où il pleuvait, où on pouvait pas chauffer, enfin, ou alors au contraire il faisait beaucoup trop chaud. Bref, c'est très moderne, c'est-à-dire qu'on construit des bâtiments pour les revues d'architecture, peu importe qui va s'y retrouver, et puis après, 10 ans, 20 ans après, dans quel état c'est, peu importe, les démiurges ne s'en soucient pas.
0: Donc c'est finalement avec le Corbusier qui est apparu ce fameux mouvement moderne, la charte d'Athènes, et qui ensuite a permis comme ça aux architectes du monde entier de pouvoir récupérer un peu ces principes de manière complètement aterritoriale, c'est-à-dire déconnectée du contexte urbain dans lequel il s'inscrivait. Et donc ça a eu une grande postérité ailleurs qu'en Occident, vu que Le Corbusier est suisse à la base, et il a un peu construit pourtant il a construit partout dans le monde. Est-ce que ce phénomène du mouvement moderne, est-ce que c'est cet héritage-là qu'on a encore dans les villes d'Arabie Saoudite, ou ces immenses villes nouvelles du Golfe que vous évoquiez en début d'émission?
1: Alors, faudrait juste préciser que il a tellement tiré la couverture à lui qu'on croit qu'il n'y a que lui, mais les gens du Bauhaus ont pratiqué à peu près la même architecture, mais eux, ils ont beaucoup, beaucoup plus construit. Hein, des gens, Gropius et Mies van der Rohe ont travaillé aux États-Unis, Hannes Meyer a travaillé en URSS, même les architectes du Bauhaus ont énormément construit, Le Corbusier très peu, entre autres parce qu'ils se souciaient essentiellement de l'apparence, les autres c'était un peu plus sérieux, ils étaient allemands à la base, donc ils avaient un petit peu plus de respect pour leurs clients. Donc s'il y avait eu le seul Le Corbusier, je ne pense pas que ça aurait pris, mais comme c'était les congrès internationaux d'architecture moderne, il y avait quand même des gens qui venaient un peu de tous les pays, donc ça, effectivement, ça a essaimé. Ce modèle a été appliqué à Shanghai, ce modèle a été appliqué à Dubaï, ce modèle a été appliqué à Singapour ou à Jakarta. Donc c'est effectivement avec la séparation des fonctions, avec des voies autoroutières qui sont au-dessus du sol, avec des centres-villes qui sont constitués de gratte-ciel, en gros, au minimum 200 mètres. Donc ça, c'est une certaine postérité. Et jusqu'à Paris, hein, le Beaugrenelle, un des architectes, Michel Ollet, disait j'ai fait mon plan voisin. Et parce qu'il y a une trentaine de tours qui sont implantées à 5 mètres du sol sur une dalle complètement déconnectée du sol. Là, on est vraiment hors sol.
0: Dans le 15e arrondissement de Paris, sur la Seine.
1: Exactement. Beaugrenelle, il y avait encore pas mal de place. Un ancien port. Donc, jusque dans les années 70-80, ça a eu encore un certain retentissement. C'est nettement plus critiqué maintenant. Et il y a certaines villes qui aujourd'hui ne revendiquent pas du tout la charte d'Athènes, hein, y compris en Asie, hein, la nouvelle capitale de la Birmanie s'appuie pas là-dessus, ou des villes en Inde qui sont pas forcément des réussites, mais en tout cas ne revendiquent pas forcément cette filiation.
0: Alors on a également avec Le Corbusier

0: et avec le, voilà, le mouvement moderne, l'idée de construire en béton, le béton vient révolutionner complètement la manière de faire de l'architecture et donc la manière de construire les villes, et prend le pas également sur d'autres modes constructifs et sur d'autres matériaux traditionnels qu'on avait l'habitude de voir, comme le bois, la terre. Est-ce que ça également, ce mode de construction en béton s'est répandu à travers le monde à la vitesse de l'éclair par rapport à l'histoire de l'architecture, est-ce que ça, on parvient aujourd'hui aussi à y revenir, étant donné les problématiques écologiques que pose l'utilisation du béton dans la construction?
1: Oui, c'est heureusement remis en question, mais le béton, c'est très français. Hein. Lafarge, Bouygues et choses comme ça, ils construisent dans le monde entier en béton, mais il y a des pays où on construit nettement moins en béton. Je pense à toute l'Amérique du Nord, où on construit beaucoup en bois et en métal, et depuis très longtemps. Il y a des évolutions tout à fait sensibles depuis 15 ou 20 ans, où maintenant on sait faire même des gratte-ciels de 15 étages en bois. Donc en France, c'est pas très très à la mode, entre autres parce que les règlements bloquent, mais dans l'Europe du Nord, au Danemark, ou dans les pays comme l'Autriche, le bois est tout à fait revendiqué. C'est un matériau renouvelable. Après, on pourrait critiquer de quel bois on parle, de quel matériau est-il comment dire, est-il imprégné. Bon, mais malgré tout, ça évolue. Vous évoquiez la terre, que ce soit de la terre crue, de la terre cuite. Ce sont des matériaux qui sont heureusement employés de plus en plus, et entre autres pour leurs qualités naturelles qui sont connues depuis la Mésopotamie, on va dire.
0: Ça peut, l'utilisation de ces matériaux biosourcés ou naturels, ça pose aussi une question que vous évoquez dans votre livre, la question du rapport à la nature que les projets architecturaux contemporains utilisent selon vous plutôt comme un artefact plutôt que comme une aménité à laquelle on pourrait donner accès aux citadins. Est-ce que vous pourriez nous en dire plus sur cette absence de nature ou cette absence d'accès direct à la nature dans les projets architecturaux ou les villes que vous décrivez?
1: Alors c'est assez paradoxal. Parce que tout le monde a à la bouche le mot nature. Tout le monde veut faire de la nature, tout le monde veut apporter de la nature, mais c'est très étrange. Un adepte de Le Corbusier qui s'appelle Tadao Ando, qui a fait récemment à Paris la Fondation Pinault au Hall, qui construit à peu près exclusivement en béton. Et lui, en fait, il veut rendre la nature abstraite grâce à l'architecture. C'est-à-dire qu'il pense que la nature, c'est une pollution, c'est-à-dire qu'un arbre ou une feuille ou un animal, ce serait donc ça viendrait dénaturer les bâtiments. Donc pour lui, la nature, c'est l'eau, la lumière, le ciel, et pas du tout la faune et la flore. Donc il parle de nature, mais c'est une nature très très étrange pour, on va dire, pour nous occidentaux. On l'entend pas tout à fait comme ça. Mais alors, pour revenir chez nous, en France, il y a un architecte qui s'appelle Édouard François qui veut, lui, mettre de la nature à peu près partout.
0: Est-ce que vous pourriez peut-être décrire aux auditeurs le type de bâtiment produit par Édouard François?
1: Il a deux bâtiments assez connus à Paris, qui sont deux tours d'habitation. Une dans le 17e arrondissement, une dans le 13e arrondissement, qui sont des bâtiments de très très hauts, hein, qui sont au-delà du plafond. Et donc, dans un cas, le bâtiment est cerné de balcons couverts de pots de fleurs géants. Donc c'est ça la nature, ce sont des bambous enfermés dans des pots de fleurs géants. Et dans l'autre cas, ce sont des bacs qui vont essaimer dans la ville, et les graines vont se répandre et répandre d'une certaine manière la bonne parole écologique. Donc en fait, ce sont des tours absolument pas écologiques, en béton, 37 mètres de haut. Enfin, lui il revendique il trouve que la ville n'est pas assez dense, la ville de Paris est une des plus denses au monde, hein, mais il trouve que c'est pas encore. Donc il revendique le fait, avec d'autres architectes, de faire des bâtiments très hauts, mais avec un alibi vert, disons, des Dans un cas, ce sont des pots de fleurs, et dans l'autre, ce sont guère plus que des jardinières. Donc, tout le monde veut de la nature, mais c'est pas une nature pour tous. On n'est pas du tout dans des parcs ou des jardins accessibles. Un dernier exemple serait par exemple le jardin intérieur de la Bibliothèque nationale, la très grande bibliothèque de France de Dominique Perrault, où il y a un jardin au centre qui dans le concours était un jardin public et qui, le jour où on a ouvert au public, c'est un jardin inaccessible, qui est un jardin de contemplation. Là, on n'est pas très loin de l'Asie non plus. Ce sont des arbres qui sont pas laids, mais vers lesquels on peut même pas les toucher, on peut même pas s'en approcher ou se mettre à l'ombre, hein. C'est purement une image.
0: Donc finalement, ce qu'on voit à travers ça, c'est une sorte de déficit d'usage dans la ville, avec une architecture qui viendrait uniquement montrer des choses, mais pas forcément nous aider à les utiliser, c'est ça?
1: Oui, ça pourrait être ça, mais en réalité, si on va au-delà de l'architecture, on revient à la ville, les arbres, les jardins publics, les squares sont indispensables et ils ont été, dès le projet, sans remonter à Louis XIV, mais dès le projet haussmannien, il y a en parallèle les réseaux, c'est-à-dire l'assainissement, l'eau potable, les plantations et un certain nombre de bâtiments normés. Donc planter des arbres le long des rues ou des avenues, c'est pas d'aujourd'hui, hein. Donc c'est indispensable, entre autres pour lutter contre le fameux îlot de chaleur où avec la circulation automobile, un certain nombre d'activités, plus le fait de d'emprisonner la chaleur dans des bâtiments, on a forcément besoin d'avoir un équilibre avec de la nature, même si c'est pas forcément des pelouses, mais au moins des arbres dignes de ce nom.
0: Alors une autre manière de résoudre l'équation énergétique dans les villes et dans les métropoles du monde, c'est celle qui est défendue par les tenants de la Smart City, c'est-à-dire le fait de recourir aux technologies pour finalement améliorer le fonctionnement des villes. Alors est-ce que vous pourriez nous en dire plus sur cette Smart City et en quoi est-ce qu'elle améliore la vie des habitants pour face à la crise écologique, ou peut-être en quoi est-ce qu'elle est quelles sont ses limites?
1: Alors moi j'aime pas du tout le terme Smart City, qui veut dire en gros en américain ville intelligente. Moi je préfère ville hyper connectée, parce que je préfère croire, parce que je suis pas complètement pessimiste, que ce sont les gens qui sont intelligents plutôt que les machines ou les techniques. Donc cette ville hyper connectée qui se répand de Nice à Shanghai, en passant par toutes les villes asiatiques du Golfe, c'est une ville dans laquelle un certain nombre de services sont gérés en gros par ordinateur, ce qui peut ne pas être idiot. On peut réguler un trafic automobile, on peut éventuellement améliorer un certain nombre de services, on peut... je pense par exemple à la collecte des ordures, je pense à des choses comme ça, ou
0: trouver sa chaleur.
1: Oui, trouver sa place dans un parking. Bon, mais pour moi, ça reste relativement du gadget. Et en revanche, c'est plutôt un projet totalitaire où, ce que j'évoquais tout à l'heure, tout est enregistré. Donc les comportements des gens sont enregistrés, il y a des tas d'exemples où vous attendez l'autobus et dans le panneau publicitaire, on sait votre âge, votre sexe, votre poids, et on va vous proposer... C'est déjà en pratique à l'aéroport de Dubaï ou ailleurs, hein, ou alors de manière plus répressive, dans certaines villes de Chine, vous traversez en dehors des passages protégés et votre nom s'affiche et vous perdez des points sur votre crédit social. Donc bientôt, si vous avez traversé trois fois dans la journée en dehors des clous, eh bien peut-être que vous ne pourrez plus inscrire votre enfant à l'école ou... Alors en Asie, c'est assez répandu, et même C'est assez peu critiqué, quoi qu'il y ait heureusement des exemples, y compris en Chine, hein, de gens qui disent que le gouvernement ferait mieux de lutter contre la corruption plutôt que de nous surveiller en permanence. Donc je pense que pour un certain nombre de choses, de gadgets, oui, on peut réguler un certain nombre de services, mais sinon c'est un projet de contrôle global de la population.
0: C'était d'ailleurs un projet qui avait été développé par la firme Google à Toronto, à travers ce projet avorté finalement de Sidewalks Lab. J'imagine que désormais il y a peut-être d'autres modèles urbains auxquels on peut opposer à cette Smart City, et je vous propose d'en parler dans la dernière partie de l'émission. Et auparavant, on va marquer une dernière pause musicale en écoutant Neyma de John Coltrane.

0: De retour sur Cause Commune, nous sommes dans Ainsi va la ville avec l'architecte Olivier Barancy. Vous critiquez dans votre livre la faiblesse des politiques publiques en faveur d'un urbanisme plus durable et vous parlez par exemple des écoquartiers. Alors j'aimerais que vous puissiez développer un petit peu cette critique des écoquartiers qui paraissent pourtant finalement une bonne chose, le fait de vouloir construire en respectant les impératifs écologiques. Et j'aimerais que vous expliquiez comment est-ce que selon vous, ces centaines de projets d'écoquartiers pourraient mieux respecter les objectifs sociaux et environnementaux qu'ils veulent défendre.
1: Oui, il y a des, oui, effectivement, 100 ou 200 écoquartiers, soit en projet, soit même déjà réalisés. Mais j'ai le sentiment, j'ai pris dans le livre un certain nombre d'exemples, que l'écoquartier, et qui se veut naturellement vertueux, est une sorte de subterfuge pour continuer à densifier la ville ou à lui mettre plus de techniques. Puisque j'ai évoqué l'écoquartier des Batignolles à Paris, et j'ai évoqué ce Marseille, donc à Marseille. Et en fait, ce sont des quartiers qu'on a retirés du plan local d'urbanisme, hein, qu'on a doté de nouvelles règles. Donc par exemple, au lieu d'être limité à 30 ou 32 ou 37 mètres, on peut monter à 50 mètres, parce que on va être vertueux. Alors on va être vertueux pourquoi? Les bureaux n'ont plus le droit d'être climatisés. Alors, ça c'est plutôt bien, on va devoir les ventiler naturellement. Mais pour que ces bureaux soient rentables, on va devoir avoir des très grandes profondeurs, on va les épaissir, comme on dit. Et donc, du coup, la lumière naturelle sera chiche. Et donc, on aura quelques mètres où on aura de la lumière naturelle. Tout le reste, on sera éclairé, pas tout à fait jour et nuit, mais on sera éclairé en permanence avec de la lumière artificielle, avec pas forcément des très bonnes qualités de travail. Donc, C'est pour ça que je suis un peu gêné par... A priori, j'étais plutôt séduit par le principe qu'on remet de la nature, il y a vraiment une mixité entre des équipements, de l'habitation, des logements, mais j'ai le sentiment que nos édiles se font plaisir avec ces écoquartiers.
0: Une fois de plus, moi j'ai l'impression que le respect des objectifs environnementaux place souvent les concepteurs face à des contradictions. C'est-à-dire que en même temps, de faire des bâtiments très épais, ça permet d'avoir des performances thermiques meilleures, mais comme vous le soulignez, il y a moins d'accès à la lumière naturelle. Un autre débat que vous avez évoqué, c'est celui de la densité. La densité, en même temps, c'est ce qui permet de moins artificialiser de terres agricoles, c'est ce qui permet de pouvoir avoir accès aux services publics, aux réseaux de transport en commun, etc. Et en même temps, elle est décriée comme une manière de toujours vouloir mieux rentabiliser les espaces. Mais là encore, on est face à des contradictions qu'il est difficile de résoudre, il me semble.
1: Vous avez tout à fait raison, mais il faudrait parler d'une densité contrôlée. Puisque, évidemment, je critique l'étalement urbain, et si on continue, la France sera entièrement couverte de pavillons, donc c'est évidemment pas souhaitable. Donc, ponctuellement, dans un certain nombre de villes, par exemple occidentales, on peut envisager des surélévations, mais la densité, elle est bonne en soi, puisque on va mutualiser un certain nombre de services, on va mutualiser les réseaux viaires, on va mutualiser l'assainissement, on va mutualiser l'accès à l'électricité, au gaz, à l'eau potable, etc. Donc ça, elle est plutôt bonne en soi, mais Paris, par exemple, est déjà une ville extrêmement dense, et vouloir faire des bâtiments de 50 mètres de haut, ça me paraît pas le bon choix. Parce qu'à un moment donné, il y a une congestion naturelle, ne serait-ce que dans les transports en commun. Je suis tout à fait pour les transports en commun. Mais même s'il y a trop, non seulement de résidents, mais aussi de gens qui viennent, plus à Paris, il y a des touristes, mais de gens qui viennent travailler, les transports en commun sont congestionnés, et même les pistes cyclables commencent à être congestionnées. Donc, moi, je suis pour une certaine densité, et absolument pas pour l'étalement urbain, mais une densité contrôlée.
0: Il va falloir trouver donc un équilibre, et donc c'est peut-être pour en vue de trouver cet équilibre que vous proposez dans la conclusion de votre ouvrage de, je cite, « reconvertir les villes ». Alors, en quoi ça consiste de reconvertir les villes ?
1: Alors, ça consiste à dire que, en gros, tout ce qui est construit est bon, et que on doit pouvoir soit améliorer, soit entretenir, quand il n'y a pas besoin de changer d'usage, soit reconvertir, soit surélever. Il faut, et c'est au cas par cas. Donc ça demande un diagnostic assez fin, et qui commence par l'entretien, juste l'entretien des bâtiments, pour pas qu'ils s'écroulent. Si des villes ont gardé leurs bâtiments, c'est parce que les bâtiments ont été entretenus. La qualité d'un certain nombre de villes, de Sienne à Grenade, en passant par Amsterdam ou autre, si ces bâtiments sont là, c'est qu'ils ont été entretenus. Donc il faut ne serait-ce que les entretenir. On a vu pas mal de cas récents, que ce soit à côté de Lyon, à Lille ou à Marseille, de bâtiments qui s'écroulent et qui tuent leurs habitants. Donc le minimum, c'est l'entretien. On n'est pas encore dans la reconversion. La réhabilitation permet, c'est le stade d'après, de changer d'usage un bâtiment, soit partiellement, soit en totalité. Des bureaux peuvent devenir des habitations, une caserne de gendarmerie peut devenir des habitations, un musée peut être issu d'un autre équipement. Il y a des tas de bureaux qui sont inoccupés, on en construit toujours, alors qu'il y en a des tas d'inoccupés. On peut leur donner un nouvel usage.
0: On pourrait même penser au chrono-urbanisme, le fait d'utiliser certains bâtiments dans des temps où ils ne le sont pas. Par exemple, les préaux des cours d'école pourraient être utilisés par les habitants du quartier le week-end ou durant les vacances scolaires pour justement intensifier l'utilisation des bâtiments.
1: Tout à fait.
0: Bâtiments.
1: Oui, il y a des exemples assez récents où des cours d'école relativement végétalisés sont ouvertes le week-end pour les habitants du quartier. C'est tout à fait... Ça, c'est assez récent. Il y a toujours une peur d'ouvrir l'espace privé au public. Il y a une volonté, par exemple, quelque chose qui m'intéresse beaucoup dans la ville, c'est qu'on est à plusieurs, on n'a pas qu'un chemin pour aller de A à B. On a un chemin par les rues et on peut peut-être trouver d'autres chemins par l'intérieur des îlots. C'est une tendance qui existe, mais il y a une certaine réticence des gens à ouvrir l'espace public au privé. Mais ça donne de la richesse.
0: Donc il y a cette réhabilitation qu'il est possible de pratiquer sur les immeubles pour que les immeubles qui existent soient toujours utilisés. Ensuite, vous parlez de la surélévation pour reconvertir les villes. Donc ce serait juste en rajoutant des niveaux sur les immeubles existants qu'on pourrait, par exemple, résoudre aussi la crise du logement. Et donc, parce qu'il faut bien continuer à construire pour permettre aux gens de se loger.
1: Oui, le principe de la surélévation, c'est un principe qui résout pas mal de choses. Imaginons une copropriété, quatre niveaux, dans une grande ville, prenons Lyon par exemple. Le fait de pouvoir ajouter un ou deux étages fait que ça donne un droit à construire, donc disons le promoteur ou le privé qui souhaite se loger. Donc au lieu d'acheter un terrain, il achète du droit à construire, il construit un certain nombre de mètres carrés, et les gens qui habitent dans l'immeuble, du coup, ils auront moins de charges, puisque les charges vont être partagées non plus entre 10 personnes, par exemple, mais entre 14 personnes. Donc, en gros, tout le monde est gagnant. Mais enfin, on va pas surélever un bâtiment qui fait 10 étages, on va pas lui en rajouter 3 ou 4. C'est une pratique qui s'est toujours faite, que de Montréal à Marseille. Partout, on a à une époque construit de manière nettement, enfin les bâtiments et les structures étaient nettement surdimensionnés, donc on peut assez facilement surélever des bâtiments sans les mettre en péril. Hein. Aujourd'hui, ou dans les 50 dernières années, disons, on a construit au minima, entre les normes et les ingénieurs, on a fait juste ce qu'il fallait, donc on peut guère surélever, même en bois ou même dans des matériaux légers. Mais c'est une possibilité qui, encore une fois, est à étudier au cas par cas.
0: Alors voilà pour les actions qui pourraient être opérées sur les villes. Vous avez aussi des idées, et vous citez d'autres idées concernant la méthode qui pourrait être appliquée pour sortir de l'urbanisme hors sol et appliquer ces principes d'architecture raisonnée. Je pense notamment aux critères de l'anthropologue américain James C. Scott, que vous citez à la fin de votre ouvrage. Est-ce que vous voulez les développer ?
1: Oui, volontiers. Donc, je me suis appuyé sur un certain nombre de critères qui lui aussi sont la conclusion d'un de ses livres. Procéder à petits pas, préférer la réversibilité et compter sur l'invention humaine. Donc, procéder à petits pas, je l'ai un tout petit peu évoqué tout à l'heure, c'est-à-dire prendre son temps lorsqu'on envisage un projet, puisque un projet même au niveau urbain, c'est on est plutôt en dizaines d'années plutôt qu'en années. Donc, si on évoque un nouveau quartier ou la transformation d'un quartier, je pense qu'il faut prendre son temps, à commencer par le projet lui-même. Autrefois, on dessinait les projets à la main, avec un crayon, puis de l'encre sur du papier. Et lorsqu'on dessinait un trait à la main, en dessinant le trait, on pensait au trait d'après, et une fois qu'on a dessiné un certain nombre de choses, l'organisation et même la réalisation du projet se faisait d'elle-même. Lorsqu'on est devant un écran à zoomer et dézoomer avec une souris, on ne sait plus du tout ce qu'on fait. Donc on est décervelé. Donc ce principe de procéder à petits pas, c'est valable depuis l'échelle juste du projet jusqu'à la réalisation, et construire lentement, ce serait peut-être faire moins d'erreurs que de détruire et donc pour rattraper l'argent investi, de réaliser le plus vite possible le bâtiment ou le quartier. Je pense que c'est important, surtout que les modes d'habiter, les modes d'habiter la ville évoluent au cours du temps. On a vu pendant la pandémie, en particulier pendant le confinement, que les gens demandaient plus d'espace extérieur, puisque peut-être ils sont amenés à être plus souvent chez eux, à travailler chez eux, des choses comme ça. Et les gens qui n'avaient ni balcon, ni jardin, étaient malheureux. Donc il y a eu ce mouvement un petit peu pour les gens qui ont les moyens de déménager dans des endroits où il y a un peu plus d'extérieur. Mais sinon, c'est vraiment quelque chose de demander. Donc par exemple, on peut greffer, ça se fait un peu partout, on peut greffer des balcons, on peut greffer des loggias sur des bâtiments existants, hein, c'est ce qu'a fait la Caton et Vassal, mais ça s'est fait un peu partout, pour agrandir et donner une nouvelle manière d'habiter aux gens.
0: Donner une nouvelle manière d'habiter aux gens, peut-être emprunter des chemins un peu plus sinueux, tels des chemins des ânes, que le chemin des hommes, toujours très droit et donc parfois porteur aussi de nombreux défauts. Ce sera le mot de la fin, vu que Ainsi va la ville, c'est fini pour aujourd'hui. Merci beaucoup Olivier Barancy d'être venu dans cette émission. 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Merci à Olivier d'avoir assuré la régie de cette émission, et à bientôt à toutes et à tous pour un nouveau numéro de Ainsi va la ville.

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2: Bonsoir à toutes, bonsoir à tous pour ce 65e épisode de Chemin de Traverse, d'autres voies pour imaginer demain. Dans Chemin de Traverse, Julie, Mehdi, Élise et moi-même Fred, nous espérons vous proposer de belles rencontres et mettre en avant des parcours personnels et professionnels, des passions, des engagements. Émission particulière ce mercredi car il n'y a pas d'invité, donc à la place nous vous proposons une soirée musicale. Mais ce sera différent de d'habitude, ce ne sera pas un mix avec un enchaînement et des étapes comme Mehdi vous propose d'habitude et que vous appréciez. Ce soir il y a un thème, que Mehdi a choisi d'ailleurs, chansons françaises engagées. On a choisi tous les deux des chansons et si vous avez des envies, suggestions, n'hésitez pas à nous envoyer un message via le salon web de l'émission sur le site causecommune.fm. Nous sommes en direct ce mercredi 10 juin 2026 sur Radio Cause Commune, donc la voix des possibles sur 93.1 FM et en DAB+, en Ile-de-France, partout dans le monde sur le site causecommune.fm. Mais vous écoutez peut-être une rediffusion ou un podcast. Et je précise que si vous souhaitez faire une dédicace à une personne de votre choix, il suffit de nous le dire sur le chat pendant l'émission. Salut Mehdi.
3: Bonsoir à tous. Ça va Fred?
2: Bah ça va et toi?
3: Ouais, ça va.
2: Bon.
3: Alors, peu stress.
2: Un peu de stress. Ouais. Je veux juste que tu me dises pourquoi tu as choisi ce thème de chansons engagées, si ça te dérange pas.
3: Pour deux raisons. La première, c'est que quand tu regardes un petit peu l'actualité, que ça soit à la fois culturelle, politique, il y a des choses qui se passent qui sont pas forcément rock'n'roll, sans vieux jeu de mots. Et l'idée était de se dire que dans la chanson française, dans cette belle langue qui est le français, on a une capacité à trouver des artistes qui peuvent faire des chansons engagées sur différents registres musicaux et surtout avec différents strates de lecture. Et donc l'idée, c'était de se dire qu'on pouvait mettre en avant ces artistes-là avec ce thème qui sera en phase avec l'actualité, tout en allant surfer sur plein de registres musicaux différents. Et le deuxième sujet, il est plutôt personnel. J'avais envie de sortir de ma zone de confort. Alors, j'ai un amour fou pour la musique et d'énormes lacunes en chanson française. Et l'idée, c'était de se dire, bah, pourquoi pas essayer d'aller chercher dans le registre qui est celui de la chanson populaire, des chansons qui sont en phase avec l'actualité.
2: Ok, eh ben écoute, on va commencer. Donc, on va commencer par mon choix. Alors, j'ai choisi une chanson qui est un appel à la tolérance, à la sincérité des sentiments amoureux, notamment afin de lutter contre l'homophobie. La chanteuse ayant été elle-même victime d'une agression homophobe, donc c'est Oshi, la chanson c'est Amour Censure.

0: Alors en fait, c'était Mehdi sort de sa zone de confort, mais là il y a une petite erreur, c'est pas du tout Oshi. Donc il va corriger ça.
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0: Donc on va vous mettre ce coup-ci vraiment Oshi, amour censure.

0: les homosexuels.
1: Il n'y a que de l'amour sincère.
2: Plus en plus de gays à la télé, donc je pose des questions sur eux-mêmes. Ça se propage en fait, comme une maladie qui se propage.
0: Et puis alors avec des chiens, puis avec des chats, des singes, et puis quoi après?
3: Alors disons que ça fait partie du mal parce que ça ne va pas dans le sens de l'amour qui a été donné par Dieu.

0: Là, on va changer de... style avec la corrida de Francis Cabrel.
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J'espère que ce petit voyage musical continue à vous plaire et on va rester dans la même vibe de la cause animale avec le morceau de Trio Watson qui était une dédicace au patron, au créateur de Sea Shepherd.

0: Watson.
1: Alors, nous venons d'écouter Watson, donc par trio, on va changer de style et on va écouter une chanson exutoire, écrite et chantée pour dénoncer les violences sexistes et sexuelles. La chanteuse, c'est Suzanne. Le titre, c'est « Je t'accuse », adressé à la justice.

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1: C'était Je t'accuse par Suzanne. J'en profite pour signaler donc que vous êtes toujours sur Radio Cause Commune 93.fm et en DAB+ en Ile-de-France, partout dans le monde sur le site causecommune.fm. Et bien sûr, vous pouvez venir nous proposer des titres ou simplement réagir. Vous allez sur le site causecommune.fm. Tout en bas, il y a un bouton chat. Vous rejoignez le salon web, le chat de la radio et de l'émission. Et vous pouvez nous proposer un titre ou faire une réaction. Ou simplement, si vous souhaitez qu'on fasse une dédicace, n'hésitez pas. On peut le faire. Mehdi, c'est quoi ton choix suivant?
2: Bah écoute, je vais rester sur la dénonciation sexiste et des abus sexuels, ou en tout cas rester dans ce domaine où les femmes doivent prendre la parole et amènent des arguments de poids tout en ayant des fois un sens de l'humour qui est plutôt tranchant. On va écouter Angèle. Eh ouais, Angèle, balance ton quoi.

Alors on va rester, c'était Balance ton quoi d'Angèle, on va rester en Belgique, mais on va changer de thème, on va à une chanson qui rend hommage aux travailleuses et travailleurs essentiels du quotidien.

0: C'était Santé par Stromae. Mehdi, on enchaîne avec quoi?
1: Bah écoute, on va rester dans la même vibe, un peu motivée, un peu militante, un peu cause ouvrière. Ça fait du bien des fois de se rappeler d'où on vient. Et bah je vais continuer avec un classique. Alors cette fois-ci, un live de Zebda. Son leur fameux titre motivé.

0: Merci d'être venu.
1: Ben, merci d'être là avec nous pour écouter cette musique. Donc, c'était motivé par Zebda en live. Alors, on va faire une petite pause, juste le temps de faire quand même quelques annonces. Une bonne façon de se motiver, ben, c'est de se rencontrer. Donc, et ça tombe bien, Cause Commune ouvre ses portes chaque premier vendredi du mois à 19h30 au studio, donc au 22 rue Bernard Dimet dans le 18e arrondissement à Paris. Donc, je répète, chaque premier vendredi du mois à 19h30 au 22 rue Bernard Dimet dans le 18e arrondissement. Donc, la prochaine soirée radio ouverte, c'est le vendredi 3 juillet, à partir de 19h30 jusqu'à plus d'heure, hein, au 22 rue Bernard Dimet. Et si vous écoutez, si vous aimez la musique, je vais vous citer les quatre émissions de musique de Cause Commune, bah, sauf erreur, hein, j'espère que je n'oublie aucune, à l'occasion de découvrir différents styles. Donc, par exemple, un mardi sur deux, de 21h à 22h, il y a l'émission Au Suivant, où Marianne, Nel, Joseph et des fois des invités se font découvrir des disques et ils passent au suivant. C'est une référence à une chanson de Brel. Donc c'est un mardi sur deux de 21h à 22h. Corons Troy, c'est de la trash guinguette au post-punk, le dimanche de 18h à 20h, donc chaque semaine. Techno Life, c'est les actualités de la scène techno et électro, c'est un vendredi sur deux à 23h. Et enfin, Tatapoum, c'est l'émission radiophonique de chronique et de débat autour de l'actualité du punk rock, du garage et autres musiques bruyantes, un dimanche sur deux de 20h à 21h. Et évidemment, les podcasts sont sur le site causecommune.fm. Alors là, on va changer carrément de style. C'est un choix de Tsiolkovski qui est sur le salon web. Donc je vous rappelle sur causecommune.fm, bouton de chat. Avant l'émission, j'ai demandé si les gens avaient des suggestions. Donc ça, c'est une chanson de Jean Ferrat qui, dans ce titre, se souvient en fait de ses engagements communistes de sa jeunesse et des jeunes de sa génération. Et il parle de tout ce qui a dévoyé l'idéal communiste dans une chanson qui s'appelle « Le bilan » par Jean Ferrat.
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1: Nous venons d'écouter le bilan par Jean Ferrat et on enchaîne avec quoi, Mehdi ?
2: Eh ben écoute, on va rester sur de la chanson à texte avec une des plus belles plumes selon moi de la chanson française. C'est Georges Brassens avec un morceau qui est pas forcément un de ses plus grands classiques mais qui est super bien écrit avec cette idée de méfiance par rapport aux foules et par rapport aux idéologies. Et le morceau s'appelle Le Pluriel.
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0: Alors, on a écouté Le Pluriel par Georges Brassens et Quelques effets de Mehdi. En revanche, aimait bien et il trouvait que ses textes étaient très bien écrits. C'est un artiste qui a écrit beaucoup de chansons engagées parce qu'il s'agit de Renaud. Mais j'ai choisi une chanson qui est un peu moins connue et qui est l'une de ses préférées. Le titre de la chanson, c'est « Mon bleu », « Son bleu », qui fait référence en fait au bleu de travail des ouvriers et des ouvrières. Et ce texte décrit avec une certaine amertume les conditions de travail de ces personnes et le peu d'espoir que leurs conditions leur offrent. C'est une des plus belles chansons de Renaud et l'une de ses préférées. Donc on va écouter « Son bleu » par Renaud.
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0: La chanson est tellement jolie et la porte mélancolique un peu, que je l'ai remis du début.
1: Bon, c'était une erreur.
2: Maman. Ah ben si, faut quand même... faut reconnaître. Il a
0: acheté, non. Mais à coup pas.
2: Et pourtant, il a pas de petit jaune en face de lui, Mehdi. 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
0: Ah non, j'ai pas de petit jaune en face de moi. Par contre, j'ai du bleu.
2: Ok, donc on la laisse comme ça?
0: Oui, bien sûr.
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0: Nous venons d'écouter Son Bleu par Renaud. C'est une des plus belles chansons de Renaud. En tout cas, c'est une de mes préférées et c'est une de ses préférées. Alors, sur le salon de, sur la zone de chat de la radio, donc sur le site causecommune.fm, hein, bouton de chat, il y a une question de Coralix99. C'est quoi, au fond, une chanson engagée? Alors, c'est une vaste question. Je vais essayer d'apporter ma réponse et peut-être que, je sais pas si Mehdi voudra compléter. Pour moi, une chanson engagée, c'est une chanson qui se met au service d'une cause, quelle qu'elle soit. Pour dénoncer des abus, des injustices, pour prendre parti ou pour inciter à l'action. Voilà. Mais peut-être que c'est pas la même définition de Mehdi. Voilà. Mehdi, en fait. Ah, vas-y.
1: Non. Moi, je pars du principe que cette question est très ouverte et que ça pourrait donner la possibilité à nos auditeurs d'également de donner leur point de vue à leur définition de qu'est-ce qu'une chanson engagée. Je tiens juste à préciser que dans la chanson française, il y avait quand même un registre qui a été créé aux États-Unis sur la base de l'engagement, sur la base de la révolution et sur la base d'une envie de faire bouger les choses, et c'était le hip-hop. Et si on était amené à faire une émission 100% musique engagée, et on a exclu le hip-hop parce que sinon je faisais l'émission tout seul.
0: Donc, non, on a exclu le hip-hop parce qu'on va en faire une spéciale hip-hop.
1: Si l'occasion se présente, on pourrait faire une chanson engagée spéciale hip-hop. Et il y a pour le coup pléthore de chansons qui sont là pour montrer ce registre-là. Et pour suivre dans la même thématique et dans la même mélancolie que Renaud, je suis allé chercher un Belge, moi aussi, cette fois-ci, qui est aussi une très belle plume francophone, qui est Jacques Brel, avec son morceau « Les Vieux ».

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0: Nous venons d'écouter Les Vieux par Jacques Brel. Bon, c'est mélancolique. Alors, avant de mettre un peu plus péchu, après 23h, on va enchaîner par une chanson aussi
1: On
0: mélancolique.
1: le fera.
0: Ouais, tout à fait. C'est un choix de mon collègue Étienne. C'est une chanson du chanteur Ridan ou Ridan, je ne sais pas du tout comment ça se prononce. Et dans cette chanson de 2004, il explique que vouloir mener une vie sobre et proche de la nature par opposition à la folie consumériste des villes. Et Étienne m'a dit que voilà, la mélodie assez mélancolique m'emporte à chaque fois. Difficile d'en dire plus. Je sens que chez moi, ça se joue à un niveau assez profond, ce qui touche la recherche de sens. En tout cas, j'aime beaucoup la mélodie de la guitare et le rythme presque parler de la voix, ainsi que sa plume que je trouve très aiguisée. Et je ne connaissais pas du tout et j'apprécie beaucoup vraiment ce morceau. Donc c'est L'agriculteur par Ridan.

0: On vient d'écouter, on écoute la fin de L'Agriculteur par Ridan. On va enchaîner avec quoi, Mehdi ?
1: Mickey 3D. Respire, pour rester un peu dans la même vague de chansons françaises où la nature prend le dessus et l'autocritique sur la société fait un peu

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Vous êtes toujours sur Chemin de Traverse avec mon camarade Mehdi et moi-même Fred. On vous passe des titres de chansons françaises engagées. On vient juste d'écouter Mickey 3D, Respire. On va changer de thème avec une chanson qui s'appelle Douce Maison et qui raconte l'histoire d'un viol à travers l'histoire d'une maison violentée. Le récit adopte le point de vue d'une personne du village où l'on pense naturellement que certaines maisons l'ont bien cherché. L'artiste, c'est bien sûr Anne Sylvestre, Douce Maison.

0: On vient d'écouter Douce Maison par Anne Sylvestre. Et j'en profite parce que dans la chanson, on entend On sonne à la porte. Rappelez la sentence féministe, l'agresseur ne sonne pas, il a la clé. Car l'endroit le plus dangereux pour une femme, pour un enfant, c'est celui où vivent les hommes de sa famille, de ses amis.
1: J'en profite pour... J'en profite pour annoncer qu'un célèbre chanteur français a été, comment on dit ?
0: Je sais pas. Ah, tu es Patrick Bruel, mais en examen.
1: Exactement, oui. Voilà. Le juge a dit pas bien, pas bien. Viens me voir, il faut que tu ailles faire un petit tour en prison. Et j'ai pas l'habitude d'être très politique ou de donner mon point de vue, mais je n'aurai qu'un seul mot à dire. Et on va suivre... Pour justement rester dans une transition un peu positive et optimiste, on va jouer un morceau un peu plus péchu qui est Téléphone, un autre monde.

0: Et tais-toi. Et évidemment, le petit Nicolas qui faisait son jogging en 2010, c'était Nicolas Sarkozy. On va redescendre un petit peu, Mehdi.
1: Exactement. On va rester toujours dans la petite crotte de nez un peu satirique. Là, c'était Nicolas. C'est un autre personnage du PAF qui a tendance à mettre en avant sa xénophobie et ses craintes de la Nouvelle-France par un groupe qui s'appelle Sous les Salles. Et le morceau, c'est Bougon.
2: Je pense que les classes populaires sont beaucoup plus intelligentes que les programmes peut-être de France Inter.
3: Et qui n'ont que pas... les classes populaires ne sont pas de gauche aussi.
2: Oui, et puis qui n'ont...

0: Merci, c'était Sous les Salles, à bientôt.
1: Et donc c'était Sous les Salles, le titre Bougon. On va enchaîner avec Solane, Les Ogres, une chanson dans laquelle elle dénonce l'avidité dévorante des puissants. Solane, Les Ogres.

0: C'était Les Ogres par Solane. Et on finit par quoi, Mehdi ?
1: Par Bois Bourgeois de Soufri Maracas. Mais avant, j'espère que dans la chanson Bougon, vous avez tous reconnu qui était ce fameux Bougon.
0: Bah, vous pouvez donner la réponse sur le chat sur causecommune.fm.
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0: Eh ben, c'est un beau final, Mehdi.
1: J'adore cette fin.
0: C'est un beau final. Ok, est-ce que tu veux rajouter quelque chose ?
1: Non, ben écoute, j'étais content d'avoir fait cette émission avec toi. C'est un vrai exercice de style parce que tu connais mon amour profond pour la chanson française et ma grande culture musicale. Mais au final, on s'en sort plutôt bien. J'espère que les auditeurs ont apprécié et qu'ils auront l'occasion de nous refaire leur retour soit sur le chat, soit sur le chat, de faire la prochaine dans un autre registre en espérant que ça puisse vous surprendre. Je vous souhaite à tous une bonne fin de soirée.
0: Eh ben écoute, merci Mehdi. Quelques

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5: Et il est 20h05 sur les ondes les plus rebelles de Radio Canu et vous écoutez votre émission du mardi soir minuit décousu. Et ce soir, on est contre. Et on est contre quoi? On est contre les sommets.
6: Et oui, on part au sommet ce soir plutôt à 23h06. Mais en attendant, moi, pour documenter les sommets, je me suis demandé c'est quoi finalement des sommets. Alors, je me suis plongé dans les archives militantes et dans les archives officielles pour faire l'histoire des sommets internationaux et surtout, surtout, des contre-sommets. Et puis j'ai aussi adapté un bout du livre Contre la ville durable, une écologie sans transition sur les sommets internationaux qui ont façonné l'écologie capitaliste.
7: Eh bien moi, qu'est-ce que j'ai fait? Je suis allé découper des petits bouts du documentaire à l'épreuve du réel qui parle du village alternatif anticapitaliste et anti-guerre, le fameux VAG, qui s'était installé à Annemasse, pas très loin de Genève, où se tenait déjà en 2003 le G7, puisque la semaine prochaine, c'est le G7 à Genève. Et j'ai aussi écrit un petit bout de texte sur l'histoire du média alternatif et indépendant Indie Media, puisque vous verrez, son histoire est intimement liée au contre-sommet.
5: Et moi, de mon côté, j'ai trouvé un camarade pour nous raconter le contre-sommet de l'OTAN en 2009 à Strasbourg, qui était en fait une sorte de double contre-sommet parce qu'il y avait aussi le G7 à Londres.
6: Allez, on attaque les cimes.
8: Démarrage en baisse en bourse de Paris à quelques heures de l'ouverture du sommet du G7.
9: Des 15 au 17 juin prochain, les chefs d'État et de gouvernement des 7 principales économies de la planète se réuniront à Évian, dans les Alpes françaises.
10: Jacques Chirac est arrivé le premier ce matin sur les lieux de réunion de ce sommet. Face au parc de la Tête d'Or, il s'apprête à accueillir une deuxième fois les participants à ce G7.
11: Les caméras de la télévision allemande suivent longuement Cécilia et Nicolas Sarkozy, le nouveau couple présidentiel du G8.
12: Ça a été une discussion franche, je vous l'ai dit, sur le thème de la croissance.
13: Le G7 Finance, c'est la réunion des ministres des Finances et des gouverneurs des banques centrales, des 7 plus grandes économies mondiales.
10: Arrive d'abord Jacques Santer, le président de la Commission de l'Union européenne. Puis enfin, l'Américain Clinton. Petit clin d'œil, un écureuil du parc traverse le tapis rouge quelques mètres devant lui.
14: Au menu ce soir-là, des plats typiques de la région, brochet de la Dombe, agneau de la Drôme rôti et bien sûr la tête de veau, particulièrement appréciée par Jacques Chirac.
15: Tous les dirigeants sont d'accord aujourd'hui ici, la croissance et l'emploi doivent être notre priorité absolue. Une économie stable et une croissance européenne est dans l'intérêt de tout le monde, y compris de l'Amérique.
9: 6100 gendarmes et 1400 véhicules seront déployés pour assurer les missions de sécurisation du sommet.
16: Les dirigeants des 8 pays les plus riches se retrouvent pour la première fois depuis le début du printemps arabe, qui est le principal sujet de l'agenda, mais seront également abordés la crise économique mondiale, le Proche-Orient ou encore l'Internet.
17: Et chacun l'a compris, si on agit maintenant, ça coûtera moins cher que si on attend. Le président Bush a fait les premiers efforts, mais il faut qu'on se fixe un objectif pour bien montrer la détermination du G8 à agir et obtenir des résultats.
9: Des contrôles renforcés de sécurité débuteront à Évian et dans sa région, avec l'instauration de zones de circulation restreintes à partir du 11 juin, soit 4 jours avant le début du G7.
10: 14h45, c'est le moment de la traditionnelle photo de famille, un rituel d'une très grande importance. Dans quelques mois, c'est peut-être la seule image qui rappellera aux citoyens du monde entier le G7 de Lyon.

0: Il est difficile de savoir à quand remontent les premières réunions diplomatiques médiatisées entre chefs d'État et de gouvernement. Les historiens retiennent souvent les différentes conférences interalliées ayant rassemblé Roosevelt, Staline et Churchill pendant la Seconde Guerre mondiale. Et c'est d'ailleurs à Churchill qu'on doit le nom de sommet pour qualifier de telles réunions en référence à l'alpinisme naissant dans les années 1950.
1: La première occurrence officielle du terme « sommet » date de 1955 avec le sommet de Genève qui rassemble les dirigeants des États-Unis, de l'URSS, du Royaume-Uni et de la France pour tenter d'apaiser les relations dans le contexte de la guerre froide. Depuis, on a vu des sommets par centaines, regroupant un nombre variable de responsables politiques sur des thèmes plus ou moins précis, mais ayant toujours systématiquement une dimension militaire ou économique et se déroulant sous haute surveillance.
2: Une partie de ces sommets sont bilatéraux, comme par exemple le sommet entre la Corée du Nord et les États-Unis en 2019 ou celui entre la France et la Chine en 2023. Mais ceux qui nous intéressent ce soir sont les grands raouts multilatéraux, organisés à intervalles réguliers et devenus progressivement des symboles de la mondialisation économique. On parle des conférences ministérielles de l'OMC, l'Organisation Mondiale du Commerce, des réunions des clubs des G, G7, G8, G20, de celles de l'OTAN, mais aussi des sommets dédiés à l'état de la planète, sommets de la Terre ou conférences des partis notamment.
0: Parce qu'ils symbolisent un capitalisme violent et autoritaire, ces sommets sont aussi devenus des pics de contestation internationale de l'ordre économique et politique dominant. Et on a vu se multiplier les contre-sommets délocalisés, les manifestations monstres et les protestations en tout genre.

0: de Paris pour le climat est accepté.
1: Dans le décor doré de l'Opéra de Stockholm, les délégués des 112 pays participants à la première conférence des Nations Unies sur l'environnement ont été accueillis ce matin par le roi Gustave Adolphe.
2: Le projet d'accord proposé est différencié, juste, durable, dynamique, équilibré et juridiquement contraignant.
3: Il n'y a aucun engagement ferme pour réduire les gaz à effet de serre. Pour les manifestants, il s'agit d'un échec. Les ONG parlent d'une occasion manquée.
4: Notre maison brûle.
5: I am here to say our house is on fire.
4: Il n'est plus temps de jouer chacun pour soi.
6: Alors on a pu voir, et vous l'avez vécu en direct sur BFM TV, ces manifestants, certains avaient le visage masqué, certains ont lancé des projectiles sur les policiers qui, eux, ont répondu par des jets de gaz lacrymogène.
7: Le secrétariat de l'ONU et le gouvernement suédois ont pris le parti de laisser tous les courants s'exprimer.
6: Ces manifestants ont en fait bravé l'interdiction de manifester qui a été décrétée dans le cadre de l'état d'urgence.
7: Ils ont invité des organisations officieuses, associations de jeunes, groupements scientifiques ou religieux à participer aux travaux.
8: À Paris, il y a eu bien des révolutions, mais aujourd'hui, c'est la plus belle et la plus pacifique des révolutions qui vient d'être accomplie, la révolution pour le changement climatique.
5: Adults keep saying, we owe it to the young people to give them hope.
4: Notre maison brûle. Et nous regardons ailleurs.
5: But I don't want your hope. I don't want you to be hopeful. I want you to panic.
4: Nous ne pourrons pas dire que nous ne savions pas.
9: Qui aurait pu prédire?
4: Prenons garde que le 21e siècle ne devienne pas, pour les générations futures, celui d'un crime de l'humanité contre la vie.
5: I want you to act as if the house was on fire. Because it is.
10: Interdit de manifester, on interdit les rassemblements pour des raisons de sécurité, ou on interdit l'expression. Là, par exemple, on interdit de marcher dans la rue, je comprends pas. C'est, les centres commerciaux, en ce moment, ils marchent très bien. Les cinémas, tout ça, les marchés de Noël, c'est des regroupements. Ça marche très très bien. Par contre, on ne peut pas se rassembler ici.
11: On peut toujours penser tout ce qu'on veut, mais l'essentiel, c'est d'agir. Parce qu'on peut avoir des belles idées, des beaux dogmes, mais la Terre n'attend pas. Allez.
12: L'écologie a ses sommets, les sommets de la Terre qui se tiennent tous les 10 ans depuis 1972, les conférences des partis, les COP qui reviennent plus souvent, et puis il est de plus en plus question d'écologie dans les sommets internationaux type G7 ou Forum économique mondial. Si bien qu'il est possible de faire une histoire de l'écologie à partir des sommets internationaux, ou comment on est passé d'une écologie politique anticapitaliste à une écologie de marché. Cette écologie, c'est le développement durable que l'on appelle aujourd'hui volontiers transition.
13: L'écologie politique émerge dans les années 1960 en parallèle des premiers travaux scientifiques qui documentent la destruction de l'environnement. L'écologie politique est alors composée de mouvements épars et influencés par le pacifisme, l'anarchisme, le tiers-mondisme ou le féminisme. Les mouvements de l'écologie politique, qui se positionnent à la fois en rupture avec le capitalisme et avec les régimes communistes, militent pour l'autogestion, la redistribution des richesses ou contre le nucléaire. Ces mouvements formulent une double critique du capitalisme, celle des pollutions qu'il induit et celle des inégalités sociales qu'il génère.
14: Une partie de l'écologie politique va très vite s'institutionnaliser, du fait de stratégies politiques ou individuelles. Une génération influencée par l'écologie politique va ainsi faire carrière dans le monde scientifique, dans la haute fonction publique et dans l'industrie, mais aussi en politique et notamment dans les organisations internationales comme l'ONU ou l'OCDE.
12: Ce sont ces instances qui vont donner naissance au développement durable. Depuis 1972, c'est la Conférence des Nations Unies sur l'environnement de Stockholm. L'ONU organise les sommets de la Terre. Le sommet de 1972 débouche sur la création d'une autre organisation internationale, le Programme des Nations Unies pour l'environnement, qui sera, avec encore une autre organisation onusienne, l'Organisation Météorologique Mondiale, à l'origine de la création du désormais célèbre GIEC, groupe d'experts intergouvernementaux sur l'évolution du climat, le tout en 1988. À ce moment-là, l'ONU porte une vision sociale, démocrate de l'écologie. Il faudrait réguler le capitalisme pour s'assurer d'une croissance à long terme tolérable pour les peuples et pour la nature.
13: Le sommet de la Terre de 1982 à Nairobi est un échec. Il laisse peu de traces dans un contexte de guerre froide. En 1992, la conférence des Nations Unies sur l'environnement et le développement de Rio de Janeiro est plus marquante. Elle aboutit notamment sur l'adoption par 182 chefs d'État de l'Agenda 21, programme d'action pour le 21e siècle, qui fait des collectivités territoriales les maîtres d'ouvrage du développement durable à l'échelle locale.
14: Dans sa trajectoire vers la norme, le développement durable croise vite une autre tendance du fond de capitalisme qui va même finir par l'ingérer, le néolibéralisme. Le néolibéralisme est un ensemble de doctrines politiques qui convergent autour d'une organisation de la société comme un marché où des individus entrepreneurs doivent valoriser leur capital. L'État s'y trouve réduit à ses seules fonctions régaliennes, police, armée, justice, banque centrale et prélèvement de l'impôt, dont le rôle est de garantir la fluidité de la circulation des marchandises et l'exécution des contrats. Le néolibéralisme trouve un premier débouché politique dans les années 70 avec les dictatures chiliennes et argentines, puis s'étend à l'Amérique du Nord et à l'Europe au cours des années 80.
12: À partir des années 90, le néolibéralisme devient progressivement hégémonique autour du globe dans un contexte de mondialisation accrue. Les grands sommets internationaux, qu'il s'agisse des conférences ministérielles de l'OMC, du Forum économique mondial de Davos ou des G7, G8 et G20, vont être les principaux espaces de diffusion du néolibéralisme. Et en même temps, on va se mettre à parler de plus en plus d'écologie dans ces cénacles. De cette rencontre va éclore une conception néolibérale du développement durable. L'extension des règles de l'économie de marché et de la concurrence est désormais présentée comme une solution efficace pour traiter conjointement les problématiques économiques, sociales et environnementales.
13: Le sommet de la Terre de Rio en 1992 est l'un des événements qui conduisent le développement durable à s'imposer définitivement dans les discours politiques. Il est aussi le marqueur d'un tournant néolibéral. Le mur de Berlin et l'URSS sont tombés et certains prophétisent que cette fin de l'histoire marque le triomphe définitif de l'économie de marché. Un triomphe auquel l'écologie n'a aucune raison d'échapper.
14: Les années 2000 sont celles de l'intégration du développement durable non seulement dans les lois et l'action publique, mais surtout dans le fonctionnement quotidien de l'économie. En 2002, 60 000 personnes, essentiellement des émissaires politiques, des responsables d'ONG et des représentants d'entreprises privées, participent au sommet de la Terre de Johannesburg, cette fois dénommé officiellement Sommet mondial sur le développement durable.
12: Et c'est à ce sommet qu'on entendra un discours de Jacques Chirac, resté célèbre tant pour son lyrique « Notre maison brûle et nous regardons ailleurs » que pour son absence de lendemain. Mais n'était-il pas naïf d'espérer autre chose? De ses désormais lointaines origines contestataires, il ne reste alors plus grand-chose du développement durable. En digérant la critique écologiste, le capitalisme néolibéral a substitué la démocratie participative à l'autogestion, la mixité sociale au projet de redistribution des richesses et l'économie verte à la contestation du productivisme.
13: En 2012, la conférence des Nations Unies sur le développement durable dite Rio plus 20 lance le processus qui aboutit en 2015 à ce que l'agenda 21 cède sa place à l'agenda 2030. 17, je cite, objectifs de développement durable sont adoptés par les 193 États membres de l'Assemblée générale des Nations Unies.
14: Le développement durable s'est installé dans le paysage politique depuis le début des années 1970 au fil des sommets et des traités internationaux. L'accord de Paris, signé en 2015 à l'issue d'une COP21 sous état d'urgence, lors de laquelle toute expression critique a été réprimée, résume cette écologie des sommets et son amour de la croissance. L'objectif, dit le texte, est de rendre les flux financiers compatibles avec un profil d'évolution vers un développement à faible émission de gaz à effet de serre et résilient au changement climatique. En résumé, rendre l'économie de marché plus performante écologiquement dans l'optique d'en garantir l'efficacité à long terme. Notre maison brûle, mais c'est nous qui y foutons le feu.
9: Merci d'être venu à cette première conférence de presse de la convergence des luttes anticapitalistes et anti-autoritaires.
15: Loin des visions d'aménagement social du capitalisme, loin des visions, d'humaniser le capitalisme, pour nous, le but est de faire exister au cœur de cette mobilisation un pôle politique et social, révolutionnaire, anticapitaliste et anti-étatique, un pôle qui soit autonome dans son discours et dans ses formes d'action de tous les courants réformistes qui vont participer à la mobilisation ou qui vont se positionner au cours des mobilisations contre le G8. On refuse cette division du mouvement social qui voudrait que certains contestent pendant que d'autres négocient. On estime qu'un mouvement social basé sur les pratiques d'action directe, c'est un mouvement social qui est porteur de revendications, mais qui est aussi porteur de pratiques, de lutte, d'organisation et de transformation sociale. Et c'est aux acteurs des luttes de gérer eux-mêmes leurs luttes et leurs projets de société, et en aucun cas aux politiciens de tout poil.
16: faut discuter, c'est une idée de la forme que va prendre le village, quand même si on ne peut pas tout définir en détail maintenant. Puis après, il y a une commission qui travaille sur la structuration, répartie des cuisines, etc.
17: Ça, c'est l'aérodrome qui est là, là. D'accord. Et nous, on a le champ qui est là, là. Voilà. Le village intergalactique, il est là.
16: La préfecture s'est engagée à mettre en place des douches et des sanitaires, des poubelles, des bennes, hein, des bennes pour les poubelles, qui sont ramassées chaque jour.
18: Le truc qui me gêne un peu, excusez-moi, c'est que bon, ils vont nous apporter les douches, ils vont nous apporter les sanitaires, pourquoi on ne les fait pas nous-mêmes ? C'était l'idée qu'on avait de nous-mêmes, de démontrer qu'on peut vivre alternativement sans eux.
19: Si on a des douches et des WC qui sont là, on verra. Ouais. Mais en tout cas, je pense que la priorité pour nous, c'est l'autonomie.
18: Un État ne donne jamais quelque chose comme ça.
20: Donc, grand temps, Organisation Générale du Vague. Les quartiers sont organisés autour d'une cuisine collective qui est l'espace central de vie du quartier. Ils se constituent sur le principe de la libre association en tentant de favoriser au maximum les échanges et les rencontres, notamment au plan international. Le Vague n'est pas un lieu de consommation. Les personnes désireuses d'habiter le village se doivent de s'impliquer dans sa vie quotidienne, participation aux tâches de cuisine, de nettoyage, modification, de décision collective.
21: Je pense qu'on a plus des exigences à poser en termes de dire, voilà, nous on a envie de faire une gestion collective, des modes d'action directs à visage découvert. Et donc par rapport à ça, on estime que c'est pas possible de commencer direct le jeudi quand on arrive par lâcher une bordée de cocktail Molotov sur le commissariat du coin.
22: Donc, aucune action n'est mauvaise a priori à partir du moment où elle est décidée collectivement. Ce qu'on peut donner comme position, c'est une position générale, politique, philosophique générale.
21: On est 15. On décide collectivement qu'on va foutre le feu au poste frontière d'Annemasse. Un exemple comme ça, tout bête. Hein. Ça rentre dans le cadre de ce que tu viens de dire. Hein.
23: On n'évitera pas la répression si ça brûle à Annemasse, de toute façon.
24: J'ai lu un journal qu'une copine est montée à Thonon dernièrement, parce qu'elle a une maison là-bas. Et elle a apporté deux canards, qui me paraissait catho et de Suisse. Voilà, alors bon, et dedans il y avait si vous êtes femme enceinte, surtout sauvez-vous d'ici, attention. Ça a été vraiment montré que c'était pire que gêne. Il y a comme une mise en condition. Alors ça, je voulais savoir ce que...
23: Non, ce qui est dit clairement pour l'instant, c'est barrez-vous, fermez vos magasins. Mais bon, il y a même des passages, bon, je les ai pas là, mais c'est les gens qui mourront sur les barricades. Bon, s'en prendre qu'à eux-mêmes. Enfin bon, c'est vrai qu'il y a effectivement une stratégie de la tension, une mise en condition pour légitimer par avance les saloperies qu'ils vont nous faire. Et ça passe très bien dans la presse, parce qu'en plus, ça fait bien vendre du papier. Mais l'ambiance est celle-là quand même.
25: Le couvre-feu et l'état d'urgence ont été décrétés pour nous donner tous les moyens nécessaires afin de sécuriser le centre de Seattle.
26: Your normal rights don't apply this week in Seattle, apparently.
27: Why is that?
26: Because we're winning.
20: Les autorités ont eu beau faire donner grenades lacrymogènes et matraques, les manifestants accrochés les uns aux autres ont bel et bien empêché la conférence de s'ouvrir normalement.
26: We have to kind of embrace the diversity of people as well as the diversity of tactics.
20: À l'intérieur, l'information n'est pas anodine, le sommet de l'OMC a démarré sans que la cérémonie d'ouverture puisse avoir lieu, certains hôtes de marque étant restés bloqués dans leur hôtel. Et dans cette ambiance un peu surréaliste pour un grand sommet international, le président Clinton arrive à Seattle, où il devrait témoigner de son attitude compréhensive à l'égard des préoccupations des manifestants, tout en rappelant l'attachement des États-Unis à la libéralisation des échanges.
12: Les premières contestations des sommets internationaux éclosent à la fin des années 90. En 1996, le GZ se réunit à Lyon, une grande manifestation a lieu, notamment à l'initiative des syndicats, pour dénoncer le néolibéralisme. Quelques happenings ont lieu aux abords du parc de la Tête d'Or, la contestation est en fait assez douce et la répression très limitée.
13: Trois ans plus tard, en 1999, c'est une toute autre partition qui se joue à Seattle, où doit avoir lieu une conférence ministérielle de l'OMC baptisée « Cycle du millénaire ». La mobilisation est massive et les protestataires affluent du monde entier.
14: 40 000 personnes sont dans les rues contre le libéralisme économique. Des ONG, des syndicats ont appelé à la mobilisation, mais ce sont les anarchistes qui organisent le mouvement, notamment en créant à cette occasion le premier indie média et en déployant une technique de manifestation à l'époque assez nouvelle, le Black Bloc.
12: Les manifestants et manifestantes réussissent à paralyser toute la ville. La circulation est totalement bloquée dans un large périmètre. C'est tellement efficace que les représentants des États membres de l'OMC sont empêchés de rejoindre le centre de conférence. La tenue du sommet est rendue impossible par la protestation. L'OMC est obligée de clôturer l'événement plus tôt que prévu. Et la couverture médiatique ne parle que des protestations, quasiment pas du contenu du sommet.
13: C'est une victoire éclatante, à la fois pour l'altermondialisme naissant et pour l'anarchisme qui renaît de ses cendres à ce moment-là. Mais la médaille a un revers coûteux. La répression policière est extrêmement brutale, l'état d'urgence est décrété, de même qu'un couvre-feu. Les blessés et les arrestations sont légion. L'épisode devient connu sous le nom de la bataille de Seattle.
14: Au début des années 2000 apparaissent aussi les premiers sommets alternatifs. Début 2001 a ainsi lieu le premier forum social mondial à Porto Alegre. Le nom fait référence au forum économique mondial qui se tient à Davos chaque année. Des milliers de personnes participent à ce premier événement qui se reproduira à Porto Alegre, puis dans d'autres villes par la suite.

0: les contre-sommets sont difficiles à détacher de l'histoire de l'émergence des médias libres au début des années 2000. Les vagues de révolte et de mouvements sociaux avaient eu leur revue Intello, leur radio pirate. Les contre-sommets du mouvement altermondialiste seront le fer de lance de l'aventure Internet des médias militants.
1: À la fin des années 1990, les groupes d'information décentralisés sur le web existent depuis une bonne dizaine d'années déjà, et chacun, chacune pouvait se connecter à l'adresse de leur forum préféré pour se renseigner de manière alternative. On peut aussi déjà communiquer en direct via IRC, l'Internet Relay Chat, où l'on peut créer des groupes de discussion rassemblant des dizaines de personnes. L'Internet vient bousculer tout ce petit monde et le développement des mailing lists permet d'échanger plus largement des informations et de les accompagner de critiques. Les journaux commencent également à se publier en version web et des premiers sites font vivre l'information en agrégeant des articles, comme le site Hacker, /dot.
2: Pour mettre en place un système de publication ouverte à tous, les militants et militantes de Seattle se sont basés sur les infrastructures existantes de l'Internet et se sont appropriés les outils du mouvement du logiciel libre. Et elles utilisent par exemple le premier outil de publication web libre qui s'appelle Active, qu'ils combinent avec des architectures serveurs comme le serveur HTTP Apache et des systèmes d'exploitation comme GNU ou Linux. Rappeler toutes ces bases sûrement inconnues pour plein de gens, c'est aussi rappeler que le logiciel libre a été sans aucun doute la première condition d'existence des médias libres, à commencer par Indymedia.

0: La conjoncture favorable des premiers contre-sommets contre l'Organisation mondiale du commerce, la démocratisation de l'accès au web et le développement des logiciels libres a conduit assez logiquement à la création de nouvelles manières de produire de la contre-information pour et par les luttes. Le premier Indie Media Center voit le jour au moment du contre-sommet à Seattle de 1999. Il naît de l'anticipation des militants et militantes locaux de la couverture médiatique à charge contre les critiques du sommet. L'idée est alors de proposer un récit provenant des assemblées et des rues pour permettre la diffusion d'une information « grassroots », comme disent les Américains.
1: Pendant toute la durée de la bataille de Seattle, pendant que les journalistes retransmettaient comme des perroquets la conférence de presse du chef de la police de la ville, en disant notamment que ni balles ni gaz lacrymogène n'avaient été utilisés, les reporters d'IndyMedia réalisaient dans la rue des vidéos et des photos disant le contraire et donnaient à voir toute la violence de la répression orchestrée par le gouvernement américain. Le lancement du premier IndyMedia est une réelle réussite. En témoigne le fait qu'au fil du contre-sommet, de plus en plus de journalistes mainstream reprennent des informations diffusées en premier lieu depuis IndyMedia. Comme le veut la formule de l'époque, « Don't hate the media, be the media ».
2: Au fil du temps, les Independent Media Centers sont devenus centraux dans les contre-sommets partout autour du monde. À Gênes, c'est notamment l'école Diaz qui abrite l'Independent Media Center qui est attaqué en pleine nuit par les flics qui tabassent sur place toutes les personnes qui y bossaient ou qui y dormaient.

Le réseau Indie Media, qui compte désormais près de 175 sites dans 60 pays différents, constitue l'un des réseaux les plus importants d'informations alternatives pour la gauche radicale. Que ce soit durant le G20 de Hambourg en 2017, ou pour revendiquer des actions directes, les Indie Media mondiaux et français, comme ceux de Lille ou de Nantes, restent centraux pour l'organisation au niveau local. En France, un autre modèle, celui du réseau Mutu et de sa modération a posteriori, issu de l'exemple parisien du début des années 2000, samizdat.net, s'est développé depuis plus de 10 ans. Comme en 99 à Seattle, ce sera le réseau Mutu, avec le site local de Suisse romande renversé.co, qui fera le suivi jour par jour du contre-sommet du G7 à Genève à partir de ce week-end.

0: L'actualité de ce samedi 21 juillet, c'est aussi le sommet du G8 à Gênes, en Italie. La mort hier d'un jeune extrémiste italien tué d'une balle en pleine tête par la police n'a pas empêché de nouveaux incidents cet après-midi en marge de la grande manifestation anti-mondialisation.
1: Et après, ils sont arrivés, ils m'ont cassé la tête avec une matraque, parce que je me couvrais. Ils m'ont pris en fait, ils faisaient descendre tout le monde allait au rez-de-chaussée après, et ils m'ont tabassé, ils m'ont craché dessus, ils étaient tous couverts en fait, ils étaient 300 policiers, ils étaient tous, en fait, ils avaient une haine, une violence que j'ai jamais vue en fait.
2: En 2003 comme aujourd'hui, les opposants au G8 annoncent leur stratégie très tôt. Grandes manifs transfrontalières, actions de blocage des routes et des ponts. Ce sont eux qui faisaient déjà l'agenda.
3: La manifestation se voulait massive. Avec 200 000 personnes, l'objectif est atteint. Mais les organisateurs n'ont pu éviter les violences. À l'approche de la zone rouge, quelques centaines d'éléments tout au plus veulent forcer le passage. Ce qu'on surnomme le bloc noir.
1: Il y a eu Carlo Giuliani qui a été tué. Qu'ils ont tué avec un pistolet, et après ils ont marché dessus avec la voiture des polices, et ils ont aussi cassé la tête avec un caillou.
4: Le succès du contre-sommet de Seattle donne des idées aux camarades et des sueurs froides aux dirigeants du monde entier. En 2001, un sommet de la Banque mondiale doit se tenir à Barcelone, mais la menace de manifestation fait flipper les responsables de l'événement, qui l'annulent purement et simplement.
5: La même année, un sommet du G8 est prévu à Gênes. Les protestataires débarquent en nombre en Italie, des centaines de milliers de personnes participent aux manifs. Comme à Seattle, altermondialistes et anarchistes se mélangent, des émeutes éclatent un peu partout en ville, des black blocs se déploient, des voitures, des banques, des stations essence et des agences immobilières sont incendiées ou détruites. En face, la répression policière est ultra brutale, des centaines de personnes sont blessées, des dizaines grièvement. Carlo Giuliani, un manifestant, est tué par les carabiniers qui lui tirent dessus puis lui roulent dessus.
6: Le dernier jour de la mobilisation, notamment dans le but de détruire les preuves de violence policière, les flics donnent l'assaut sur l'école Diaz, qui abrite le centre de convergence des médias alternatifs. 307 manifestants qui dorment là sont battus, arrêtés, puis séquestrés pendant 3 jours dans une caserne où ils et elles subissent de nombreux sévices, violences et humiliations.
4: Amnesty International qualifiera la répression de plus grande violation des droits humains et démocratiques dans un pays occidental depuis la Seconde Guerre mondiale. Et 16 ans plus tard, les autorités policières italiennes finiront même par reconnaître officiellement, je cite, qu'à Gênes, un nombre incalculable de personnes innocentes ont subi des violences physiques et psychologiques qui les ont marquées à vie.
5: L'épisode du G8 de Gênes traumatise et inquiète. Les années 2000 marquent progressivement l'essoufflement de l'altermondialisme. Mais les anarchistes et les autonomes ne mettent pas le frein sur la contestation du capitalisme, bien au contraire. Tout au long des années 2000, chaque sommet international est systématiquement la cible d'un contre-sommet. Dispositifs policiers délirants et reflux de l'altermondialisme mettent toutefois un coup d'arrêt aux mobilisations monstres.
6: En 2009, toutefois, le sommet de l'OTAN, à cheval entre Strasbourg et Kiel, en Allemagne, est à nouveau le terrain d'affrontements violents entre militants, militantes et policiers. Le Black Bloc est au rendez-vous, et la répression aussi.
4: Donc en 2009, déjà c'était Sarkozy au pouvoir.
7: Je ne suis pas quelqu'un qui plaisante, donc vous ne parlez pas de moi comme un voyou.
4: C'était le 60e anniversaire de l'OTAN. À Strasbourg, et en même temps, il y a eu l'organisation du G20 à Londres. Donc ça a fait une concentration sur la première semaine d'avril de plusieurs sommets de crapules.
8: La crise est mondiale.
4: C'était à la fois à Strasbourg et une partie aussi en Allemagne, Baden-Baden.
8: Il faut que nous lui apportions une réponse mondiale.
4: Donc voilà, ça s'est passé sur plusieurs jours, entre le 3 et le 6 avril, si je ne me trompe pas. Et du coup, il y avait un contre-sommet sur cette période-là, à Strasbourg. C'était l'occasion à la fois de dénoncer le sommet de l'OTAN, mais aussi de faire une petite pirouette-cacahuète pour le sommet du G20 qui se passait à Londres.
0: C'est la rue de presse internationale, on va parler de la France. Le président Sarkozy qui doit annoncer ce soir officiellement que la France réintègre le commandement intégré de l'OTAN.
9: Pour l'Allemagne et la France, vous accueillir, c'est un symbole.
10: Il jette des cailloux. Hein.
9: L'OTAN est une organisation au service de la paix.
10: On demande aux forces de police de bien vouloir garder leur calme.
9: Pas de la guerre.
10: Donc évitez les provocations.
9: De la paix.
10: Évitez
9: Et le fait que ce soit l'Allemagne et la France,
11: les jets de lacrymogène,
9: qui vous reçoivent ensemble, ensemble, montre bien cette volonté de paix. La France reprend donc toute sa place dans l'Alliance. Nous sommes de la famille.
12: Nous sommes les pères.
9: Nous sommes dans la famille.
12: Nous sommes les frères.
9: Nous sommes des alliés.
12: Nous sommes les neveux.
9: Nous sommes des amis.
12: Nous sommes les amoureux.
9: Nous avons nos convictions.
12: Nous
9: voulons être des alliés et des amis debout.
13: Pour le temps, au-delà du 60e anniversaire qu'on ne voulait pas que fasse en toute impunité, ça marquait quand même de nouveau l'entrée de la France dans l'OTAN d'un point de vue militaire. Sarkozy avait acté ça, une décision qui, dans les années 60, avait pris De Gaulle de sortir de l'OTAN pour avoir son indépendance militaire. Donc ça marquait quand même plusieurs choses par rapport à ça. Et puis bon, l'OTAN, ça reste quand même un regroupement de gens qu'on n'aime pas et on n'a pas envie de les laisser parler aussi facilement que ça. C'était la première fois que je faisais un contre-sommet. Du coup, je savais pas trop à quoi m'attendre. J'avais eu des échos des précédents, dont un qui se passait à Annemasse.
14: Samedi 31 mai, 22h50. Au centre-ville, 100 à 150 casseurs commettent des déprédations très importantes contre des bâtiments publics et des commerces qu'ils pillent. À 23h52, le commandant des opérations décrète le degré noir, soit un potentiel de violence avérée pour lequel tous les moyens peuvent être engagés.
2: Voici le récit d'une série de manifestations, sauvages ou pas, qui vont enflammer Genève à l'occasion du G8 en 2003.
13: Du coup, je m'attendais quand même à quelque chose de plutôt... C'était un peu à l'image de ce qui s'est passé en vrai, un contre-sommet assez important avec pas mal de monde, plutôt offensif, pas mal de discussions, etc. Enfin voilà quoi. Alors, faut savoir que les choses se sont passées entre le 2 avril et le 5 avril. Et donc, le 2 avril, c'était le jour du sommet du G20 à Londres. Et donc, il y a eu des choses à Strasbourg contre le sommet du G20 à Londres. Et donc, ça, nous, on a eu écho de ça. On était un peu sur la route. Et on s'est dit, voilà, là, c'est déjà bien vénère. Parce qu'il faut savoir que le 2 avril, il y avait plusieurs actions pour dénoncer le G20. Et aussi pour dénoncer l'OTAN, évidemment. Par contre, en fin de journée, il y a une manif qui est partie du camp du contre-sommet. Il y a une répression assez forte. Alors, il y avait énormément de policiers. Enfin, il y avait la police, les gendarmes, l'armée déployée pour le sommet. Et donc, cette manif, elle a été réprimée assez fortement. Et ça s'est terminé avec des tracts dans un bois qui est à côté du camp du contre-sommet. C'est le bois de Neuhof. Les flics avaient mis des barrières pour bloquer les sorties du bois et traquer les gens avec des chiens dans les bois, quoi. Donc il y a eu beaucoup d'arrestations à ce moment-là. Donc nous, au moment où on part, on a ça comme info. Donc on fait, oula, est-ce qu'on va réussir à y aller déjà? Et donc voilà, ça donnait déjà l'ambiance et la manif était quand même deux jours après. Mais quand on est arrivé, il y avait les barricades encore fumantes, etc. Et le bruit des hélicos, bon ça c'était le fond sonore du contre-sommet, c'est les bruits d'hélicoptères.

Alors, mes souvenirs sont très très flous de tout ce qui s'est passé là-bas. En tout cas, pas très rangé dans ma tête. Déjà, je me demande là comment on a fait pour arriver là-bas. Strasbourg a été archi verrouillé, il y avait des zones rouges de partout, etc. En tout cas, on est arrivé là-bas. Et nous, la première chose qu'on voulait faire, c'était d'aller à Baden-Baden. C'est là où il y avait, ça faisait partie du planning du sommet de l'OTAN. Il y avait une espèce de dîner avec toutes les personnes là-bas. Et donc, bah, il y avait des manifs qui étaient prévues là-bas. Et donc, on a essayé de rejoindre un peu naïvement, hein, je dois l'avouer, la manif là-bas. Mais bon, on n'a pas réussi. Il faut savoir que les frontières avaient été rétablies pour le sommet. Il y avait un périmètre autour de la frontière, hein, je crois une quarantaine de kilomètres, où en fait, ils pouvaient contrôler n'importe qui, n'importe comment. Mais nous, on a réussi à franchir la frontière quand même. Mais pas très longtemps. On a roulé un tout petit peu et très vite, on s'est fait suivre par deux voitures et puis il y en a une qui nous a blé d'un coup et barré la route. C'était un peu en mode Starsky Hutch. Tout le monde est sorti de la caisse, main sur le capot. On comprenait absolument rien à ce qu'ils nous disaient. Alors on s'est dit, c'est bon, ils vont nous arrêter, c'est fini, voilà. Et en fait, ils nous ont pas arrêté, ils nous ont laissé repartir, mais ils nous ont raccompagnés tranquillou à la frontière. Et puis après, on a été repris en charge par des flics français à la frontière qui nous ont raccompagnés encore un peu plus loin. Et après, on a fait une pause. Et on s'est dit, bon, ben on va

0: première journée d'émeute à Strasbourg, bloquée entre la Méno et le Neuf, les incidents entre les militants et les forces de l'ordre ont vite éclaté jeudi après-midi à Strasbourg. À l'arrêt de tram Kibitzeno, deux jeeps militaires sont prises d'assaut.
1: Cette habitante du quartier du Port du Rhin a vu les images de violence hier soir à la télévision.
2: On se souvient de ce quartier du Port du Rhin où je me trouve complètement dévasté par les black box. Alors le sommet de l'OTAN n'aura duré que deux jours, deux petites journées, mais qui auront nécessité un dispositif hors du commun et qui auront marqué les esprits.
0: Avant une course-poursuite dans les entrailles du Neuf, sur le chemin du camp, les anti-OTAN prennent d'assaut le commissariat et redistribuent les deux roues saisies par la police, stockées dans les locaux fermés aujourd'hui.
2: Strasbourg se souviendra longtemps de son sommet de l'OTAN. Pas pour ces quelques heures de conférence diplomatique où on a parlé Afghanistan et Russie, ni pour la photo de famille des 28 chefs d'État, moins un accaparé au téléphone, ni pour la célébration du 60e anniversaire de l'organisation.
0: Les anticapitalistes sont dirigés à l'extérieur du quartier à coups de grenades lacrymogènes. Les incidents vont se poursuivre jusque dans la forêt de la Ganzo.
3: Le plus important à ce moment-là, pour sans doute les Strasbourgeois, c'était de se dire que la ville avait une place particulière en raison de la présence du chef d'État américain.
2: Pour accueillir les 28 délégations et assurer leur sécurité, la ville est barricadée.
4: Il faut se rappeler que les États-Unis arrivent à peu près avec un millier de personnes autour de Barack Obama. Et que l'hôtel Eaton est transformé en glacis.
2: 30 km de barrières, des zones interdites, 40 000 badges distribués, un dispositif inédit, l'une des plus grandes opérations de sécurité jamais menées sur le territoire français. La menace la plus immédiate, la contestation. L'OTAN ne fait pas l'unanimité. En marge du sommet, comme d'habitude, un contre-sommet. Les mouvements pacifistes, anticapitalistes, anarchistes sont là.
3: Il y a un village d'intermondialistes qui a été installé à 5-6 km du centre-ville.
4: Anecdote, ce camp devait être en France et en Allemagne. Et il était prévu de diviser ce camp en deux. Et les Allemands ont réussi, parce que ça a été, je crois, une performance, à faire en sorte qu'il ne soit situé qu'en France.
2: Des actions sont menées en amont et durant le sommet. Des manifestations pour la plupart pacifiques. Mais un autre type d'activistes s'invite. Strasbourg découvre les black box.

Ensuite, c'était la manif du 4, qui était la manif officielle. Dans Strasbourg, elle était assez loin de là où était situé le camp anti-sommet. Donc déjà, il fallait aller jusque là-bas. Et il y avait beaucoup de bâtons dans les roues, quoi. Il y avait déjà eu une première vague de personnes qui avaient tenté de rejoindre la manif à grands coups de pavés et de cocktails Molotov. C'était ça, c'était un jeu d'avancer à chaque fois pour réussir à atteindre la manif, quoi. Nous, on est arrivé un tout petit peu après, on était dans le sillon de ce truc-là. Mais c'était plutôt chouette parce que dans les actions qui étaient faites dans la manif, il y avait pas mal d'emblèmes qui étaient un peu désingués, brûlés, etc. Et toutes les caméras qui étaient systématiquement déboulonnées, même des trucs hyper au perché, c'était assez cool aussi de voir ça. Et en fait, après, en fait, tout l'enchaînement qu'il y a eu, c'est très fou pour moi. Je me souviens de courir à travers le champ à des moments. Je me souviens qu'il y avait des choses qui éclataient un peu de partout. On passait à côté de certains postes frontières qui étaient complètement brûlés. Bon, à un moment donné, il y a eu aussi, ça avait pas mal fait de bruit, un hôtel Ibis qui avait brûlé. Hôtel Ibis qui était censé accueillir les journalistes qui couvraient le sommet de l'OTAN. Bon, voilà, il y a eu pas mal de choses un peu de partout. Et puis, une ambiance très oppressante parce que les flics étaient vraiment très présents. Les hélicoptères de partout. Et c'était la première fois, d'ailleurs, que je voyais un hélicoptère qui gazait. Enfin, les flics gazaient depuis les hélicoptères. C'est très oppressant et en fait, on sait pas où se réfugier, quoi. C'était un peu ça, on savait pas trop où se réfugier. Et ça a duré toute la journée jusqu'au soir comme ça, où après on est un peu sonné de ce qui s'est passé, quoi. La pression sur le camp du contre-sommet était permanente. La pression des flics était vraiment permanente. Enfin, voilà, c'était assez difficile quand même à vivre tout ce bruit d'hélico, de savoir que les flics étaient autour continuellement, de pas se sentir complètement libre de sortir sans se faire traquenarder à un moment donné. Plus en fin de journée, quand la manif, ça se tassait un petit peu, il fallait être hyper vigilant de là où on passait, parce qu'il pouvait y avoir des flics embusqués, je sais pas où, dans un bosquet de bois, je sais pas quoi, puis qui te chopent comme ça, enfin... C'était un peu ça l'ambiance, quoi.

Il y a eu beaucoup d'arrestations. Déjà, rien que le 2, je crois qu'il y avait eu plusieurs centaines de personnes arrêtées. Ils avaient même... une des personnes avec qui on était en contact me disait qu'il y avait des comicos et c'est débordé, quoi. Ils n'avaient même pas la place d'accueillir tout le monde. Il y a eu pas mal de blessés quand même aussi, je crois.

ouais, c'était assez vénère. Mais ça a marqué pas mal de monde, en fait, ce contre-sommet de l'OTAN. Parce que je pense qu'il y avait plusieurs milliers de flics ajoutés à ça, des gendarmes, ajoutés à ça, des militaires, côté français et côté allemand. Ça faisait vraiment badé, hein, cette ambiance surmilitarisée. Il y avait vraiment des bidasses qui aidaient les flics, quoi. En tout cas, moi, personnellement, ça m'a beaucoup marqué. C'était la première fois que j'étais confronté à tant de... Enfin, une situation aussi longue d'oppression policière dans un contexte où on peut se faire gazer. Finalement, même la nuit, on ne savait même pas s'ils n'allaient pas attaquer à des moments ou quoi, ou faire des tentatives d'intrusion dans le camp. Enfin, c'était une peur un peu... Et encore, moi, j'y allais en sachant un peu à quoi m'attendre. Je pense qu'il y a beaucoup de personnes dans les manifestants, manifestantes, qui étaient juste le jour J. C'était un peu la douche froide. Voilà, c'est toujours un peu le problème d'y aller en disant, comme on a une légitimité à y être, a priori, on ne va pas trop nous taper dessus.

Après le contre-sommet, c'est vrai qu'il y avait quand même l'angoisse de se dire, ben, quand c'est que ça va nous retomber dessus, le fait de s'être fait contrôler, etc. Bon, surtout que nous, en plus, on s'était fait contrôler à la fois par les flics allemands et à la fois par les flics français, dans un contexte où on avait réussi à franchir la frontière pour rejoindre Baden-Baden. Donc on se dit, bon, peut-être que ça va ressortir à un moment donné ou quoi. Donc il y avait cette crainte quand même. Mais après, ça s'est assez vite dissipé, enfin assez vite. Enfin, en tout cas, moi, personnellement, je me suis dit, bon, c'est bon, je suis plus trop inquiété. Certainement fiché, mais ils iront pas plus loin que le fichage.

0: c'est vrai qu'au final, le sommet a eu lieu. Je pense que c'est compliqué de l'empêcher vraiment complètement. Mais je pense que, en tout cas moi, dans les envies aussi qui faisaient partie d'y aller, c'était de montrer qu'il y a quand même des gens qui ne cautionnent pas leur rassemblement de crapules. Et ça donne des occasions de visibiliser ça, parce que surtout que depuis, alors peut-être je me gourre, mais depuis Gênes justement, ils ont fait ça plutôt en mode plus discret, dans des villes moins grandes, etc., moins des capitales, quoi. Et ça montre bien qu'ils ont envie de faire leur truc un peu plus tranquillement et de mieux maîtriser leur périmètre et de mieux maîtriser... tout ça. Et en fait, c'est un peu leur dire non, d'une part, on a envie de dénoncer ce que vous faites, ce que c'est ce genre de réunion, et de vous montrer qu'il y a plusieurs milliers de personnes qui se mobilisent là-dessus. Après, c'est toujours réinterprété dans les médias. Ce qu'on sort des médias, c'est...
1: Ce sont des ultra-violents qui ont une capacité d'action incroyable, qui se déguisent très très vite, qui sont habitués au combat de rue, qui s'entraînent à cela.
0: De toute façon, c'était uniquement... sur le biais de, le sommet s'est bien passé, mais ça s'est passé avec, il y avait des méchants qui étaient violents, qui voulaient, c'est toujours un peu le cas, c'est difficile d'y couper.
2: Le samedi 4 avril, alors que le sommet s'achève, 10 à 30 000 anti-OTAN s'apprêtent à défiler. Parmi eux, 2 000 casseurs, la situation dégénère, le quartier du Port du Rhin s'embrase.
0: Enfin, moi, c'était cette envie-là aussi de participer, d'être là pour dire, en fait, non, moi aussi, je suis pas d'accord avec ça. Et j'ai pas envie que ça continue comme ça, quoi. En sachant, évidemment, que le fait d'y être ne va pas interrompre le sommet. Après, j'en garde un très très bon souvenir malgré tout. Contre-sommet de 2009, mine de rien. En tout cas, moi, personnellement, ça m'a préparé un peu pour ce qui allait se passer en 2010, pour le mouvement contre la réforme des retraites, qui était assez vénère aussi, et qui était sur le long terme, etc. Et du coup, ça, j'étais moins... On va dire que je me sentais moins paniqué, quoi. Plus aiguisé sur ce que ça veut dire, une manif gazée, une attaque de flics, ne pas paniquer. Moi, ça m'a un peu préparé. Je savais pas que ça allait me préparer à ça, mais du coup, quand tout le mouvement de 2010 est arrivé, j'ai fait « bon, ok ». C'est vrai que ça donne des réflexes, ça donne des choses à faire, à pas faire. On a moins peur aussi de certains mouvements de foule. Alors ça veut pas dire qu'il faut pas avoir peur, etc., hein, du tout. Mais c'est vrai qu'on panique un peu moins et on reste un peu plus serein. C'est vrai que c'est bien de garder sa lucidité quand ça commence un peu à partir en cacahuète et que les flics ils jouent de ça en fait, hein. Ils essayent de créer la panique. Donc c'est bien de garder la tête froide, etc. Mais c'est vraiment pas facile, hein, en tous les cas, parce que même en 2010, c'était pas du tout un contre-sommet. Mais ça reste

0: Radio Vague 102.2 en modulation de fréquence, bienvenue au Vague. Le village Vague, on vous le rappelle, ça se passe à l'aérodrome d'Annemasse. Alors les festivités, elles commencent. Sachez que donc aujourd'hui, à partir de 14h, la maison du peuple, il est question d'une manif festive. Ça se passe bien sûr à Annemasse. Du côté de Lausanne, manif autour des hôtels pour exprimer la non-bienvenue aux participants du G8. Le rendez-vous est fixé à 18h, piscine de Bellerive.
1: Il y a un débat sur l'Argentine et le Brésil, les rappropriations d'usines sur le chapiteau de la Claque, là maintenant. Le chapiteau de la Claque, c'est au bout du champ, là-bas. Ça
2: dépouille, hein.
3: Et qu'est-ce que vous faisiez quand le PS était au G8 il y a quelques
4: années?
3: Qu'est-ce qui s'est passé? Que fait le PS par sa part à l'OMC, à la Banque mondiale, au FMI?
4: Entièrement d'accord.
3: Les points d'ajustement structurel, le pillage. Qu'est-ce que vous faites quand les multinationales interdisent la production de médicaments génériques?

0: a été dirigé petit à petit par les flics vers une souricière, c'est-à-dire dans un parc. Ils se sont retrouvés en bout de manifestation dans le parc, qui avait complètement encerclé par les forces de l'ordre suisse. Et depuis 2h de l'après-midi, ils sont entre 400 et 500 dans un parc à Lausanne, encerclés par les forces de l'ordre suisse.
1: Il y a eu déjà ce matin, ou en début d'après-midi, il y a eu une de nos copains de Lausanne. Il était sur une corde, il y a des images de la télé qui montrent, les filles qui coupent la corde, il est tombé d'un pont, il s'est pété la colonne.
2: Il fait qu'à Lausanne, vous êtes dans une souricière. La souricière, je vais me faire siffler, je vais me faire huer, je n'ai rien à foutre. La souricière, elle était ici, parce que le message qui est passé, c'est les gens qui veulent se friter, ils vont à Lausanne. Après l'info, je suis désolé, les gens de la CNT, les gens de la FA, tout ça, et l'info de Lausanne, ils l'ont eu dès l'après-midi, et quand on était à Genève, ils auraient très bien pu la passer, parce qu'on était en Suisse, et après c'était beaucoup plus simple d'y aller.
3: Now we know that definitely at least one person has been arrested and is imprisoned. Now if one person is arrested and imprisoned, we demonstrate. If 1,000 people are arrested and imprisoned, we demonstrate. 1,000, it doesn't matter.
1: Donc il y a le commissariat en masse, on a la population avec nous. Je pense qu'on peut aller devant, demander la relaxation.
4: Oui, une nouvelle info sur le 102.2 de Radio Vague. On vient d'avoir le même copain qu'on avait eu en milieu d'après-midi qui nous avait informé donc des arrestations collectives qui avaient lieu dans le parc à Lausanne. Donc ça y est, il nous confirme que quasiment toutes les personnes sont relâchées. En tout cas, tous les gens avec qui il était parti du Vague, qui se trouvaient sur cette action à Lausanne, ont, elles, été relâchées.
5: À la frontière espagnole, ils sont déjà des dizaines, positionnés pour des barrages filtrants. Des policiers français, mais aussi espagnols. Leur objectif, empêcher la venue d'éventuels groupes violents comme des Black Blocs au Pays Basque lors du G7.
6: La ville d'Hambourg s'est réveillée avec la gueule de bois après une nouvelle nuit d'émeutes survenue en marge du G20.
7: Policiers, gendarmes, militaires ou pompiers, ils seront 12 000 hommes et femmes à assurer la sécurité à Deauville.
6: Alors que le dirigeant du G20 assistait à un concert de Beethoven hier soir, de violents affrontements ont à nouveau opposé policiers et manifestants anticapitalistes.
5: Biarritz se transforme peu à peu en camp retranché.
8: Au centre-ville, 100 à 150 casseurs commettent des déprédations très importantes.
7: Entre menaces terroristes et manifestations d'altermondialistes, les forces de l'ordre auront des missions bien spécifiques.
6: Les forces spéciales, lourdement armées, sont intervenues dans ce bâtiment pour y déloger des protestataires qui s'étaient réfugiés sur le toit.
8: 10 gendarmes seulement sont présents dans le secteur. Alarmés à 23h, des renforts sont envoyés. À 23h45, l'usine est encerclée par les forces de l'ordre.
7: Dès aujourd'hui, Deauville va se transformer en station balnéaire bunkérisée avec des zones de circulation et des badges indispensables pour se déplacer.
8: Le commandant des opérations décrète le degré noir, soit un potentiel de violence avérée pour lequel tous les moyens peuvent être engagés.
6: Des renforts ont été appelés pour épauler les quelques 20 000 forces de l'ordre mobilisées pour assurer la sécurité, mais elles sont dépassées par l'ampleur de ces manifestations qui ont débuté jeudi à la veille de l'ouverture du sommet à l'initiative de militants d'extrême gauche.
9: Dans les années 2010, les grandes mobilisations internationales se concentrent surtout autour d'infrastructures, aéroports, mines, autoroutes. L'enjeu écologique structure de plus en plus les contestations anticapitalistes.
10: Les sommets internationaux se déroulent sous une surveillance et un contrôle policier si élevé qu'il devient difficile d'espérer les contrecarrer. En 2011, le G8 se réunit à Deauville. 12 000 policiers et militaires quadrillent cette ville de 3 500 habitants et habitantes, interdite aux non-résidents le temps durant l'événement. Une trentaine d'hélicoptères surveillent la zone, des bateaux de la marine nationale sont déployés le long de la côte, le ciel est surveillé par deux batteries de missiles sol-air, les manifestations auront lieu au Havre et à Paris, bien loin des discussions qui portent cette année-là sur les défis d'Internet et les révolutions arabes.
11: La répression, c'est efficace pour contrer les mobilisations, mais ça n'empêche pas d'essayer. En 2015, quand arrive la COP21, pas mal de monde a prévu de se bouger pour dénoncer le greenwashing des sommets pseudo-écolos. La contestation tente d'exister à Paris, mais l'état d'urgence adopté à la suite des attentats quelques jours avant donne un prétexte facile au gouvernement socialiste pour écraser la mobilisation. Des dizaines de personnes sont assignées à résidence ou placées préventivement en garde à vue. Les fichiers S pleuvent sur les militants et militantes et les manifestations subissent nasses et violences policières.
9: En 2017, le G20 se réunit à Hambourg. La ville est le creuset des milieux anarchistes et autonomes allemands. La mobilisation locale et internationale est

0: conséquente. L'État répond en renvoyant 20 000 flics équipés de mitrailleuses, de petits blindés et de caméras. Mais il y a beaucoup de monde dans les rues, des groupes organisés en black bloc, mais aussi des manifestants et manifestantes pacifiques et des riverains riveraines solidaires. Des petits groupes multiplient les attaques rapides et les actions visant des sites éloignés les uns des autres. La foule oblige les policiers à étendre leurs lignes. La police finit par avoir trop de territoires à contrôler et trop de personnes hostiles face à elle.
1: Pendant plusieurs heures, les flics perdent le contrôle d'une partie de la ville d'Hambourg. Cette année-là, la lutte contre le G20 rappelle un peu l'épisode de Seattle. Les lendemains seront particulièrement durs pour les groupes militants locaux. Le ministère de l'Intérieur allemand a mal vécu le sommet. Il fait fermer de nombreux squats et orchestre une répression judiciaire intense dans les mois qui suivent.
2: Les épisodes plus modestes suivent, comme le G7 de Biarritz en 2019, dont le thème officiel est la lutte contre les inégalités. Environ 15 000 personnes se mobilisent contre le dérèglement climatique et les injustices sociales. Biarritz est barricadée, les manifestations ont lieu à Hendaye. Elles sont à la fois modestes et tranquilles. L'action directe n'y a pas trop sa place. Comble du ridicule, on verra même des membres d'Alternativa s'interposer entre la manif et les banques sur le parcours. Mais personne n'est condamné à cette non-violence dogmatique et idiote. Et l'histoire des contre-sommets n'est certainement pas finie.

0: Nous vous remercions d'être venus. Nous allons présenter très vite le vague. Et après, nous aimerons, si c'était possible, que vous nous posiez des questions.
1: Alors déjà, pourquoi le vague? Bah, tout simplement parce qu'on voulait, tout simplement vivre une expérience qui soit dans l'alternative. Ce qui nous importait le plus, c'était de démontrer qu'on pouvait vivre ensemble avec une logique de partage, d'altruisme et aussi de radicalité dans la mesure où on se met en rupture avec le système dans lequel on vit.
0: Nous avons essayé de faire des choses, pas tout a réussi. C'est pour ça que vous pouvez nous poser des questions et je vous dis, on va vous répondre franchement.
2: L'eau, vous l'avez payée comment? Je veux dire, l'eau qui était installée avec les robinets, tout ça, là, vous l'avez payée comment? Comment c'est arrivé là? C'est une source, il y avait une source peut-être?
3: Minuscule zone d'autonomie temporaire au sein du monde capitaliste. Le village fut le champ d'expérimentation d'une alternative à la société telle qu'elle fonctionne aujourd'hui. Mais le vague a peut-être été victime de sa nouveauté, car peuplé d'individus dont l'histoire et les comportements sont le produit d'un certain monde que l'on aimerait voir changer.
4: Les quelques attitudes sexistes, consuméristes ou encore suivistes qui ont eu lieu montrent que la transformation de l'organisation sociale implique aussi celle des individus, des mentalités et des comportements.
5: Et il est minuit, on dépassait minuit, c'est pas grave, c'est déjà la fin de Nuit Décousue. Gros big up à Livo qui nous a prêté ce DVD, c'est une rareté incroyable sur ce village, le Vague, donc le village anticapitaliste, anti-guerre, et j'ai oublié le troisième ou quatrième A, mais bon, c'est pas grave. Un grand merci à lui, bien sûr.
6: On se retrouve dès la semaine prochaine à la même heure sur les ondes rebelles de Radio Canu, et tendez vos oreilles, on a entendu parler, il y avait des camarades qui vont faire une radio au contre-sommet de ce week-end.
5: Ça se passera sur les ondes de Wave Zero.World.
7: On vous fera tomber du sommet et puis on s'attaquera au ciel.

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1: Bienvenue pour cette première rencontre de l'année pour l'UPED et pour la médiathèque de l'abbaye. Merci à tous d'être présents. Merci au conseil départemental d'avoir glissé le programme de l'Université populaire de l'eau et du développement durable dans la programmation de la médiathèque.
2: Laissez tout de suite la parole à Christophe Bonneuil. Donc, nous avons l'honneur de le recevoir. Ça fait longtemps qu'on essaie de le faire intervenir à l'UPED, puisqu'il fait partie de ces historiens de l'environnement qui aujourd'hui permettent d'avoir une vision plus profonde sur les causes anthropiques du réchauffement climatique, dont on a beaucoup de mal à cerner de quoi il s'agit. Bon. Merci beaucoup.
3: Merci beaucoup. C'est vrai que je m'étais défilé à quelques invitations précédentes de l'IA et cette fois-ci, je me défile pas et je viens essayer de vous parler du processus d'entrée des activités agricoles et du monde rural et des sociétés paysannes dans des logiques et des processus industriels depuis deux siècles. Alors cela dit, l'agriculture, dès le départ, dès son invention, il y a 10 000 ans, c'est une artificialisation du milieu. Ce sont des humains qui essayent d'aménager leur environnement pour en tirer des ressources alimentaires et évidemment, ils le transforment, ils peuvent le simplifier, ils peuvent pratiquer une agriculture sur brûlis, donc brûler la forêt, faire des clairières, etc. Ce projet de transformation de la nature, qui est finalement intrinsèque à l'agriculture, va se trouver radicalisé avec la modernité, avec le rêve de finalement recomposer entièrement la nature pour maximiser son utilité pour les humains. Un des auteurs clés, c'est Bacon, qui écrit La Nouvelle Atlantide au début du XVIIe siècle. Alors c'est une utopie, on pourrait dire proto-communiste. Hein. Les humains s'organisent collectivement, travaillent quelques heures par semaine, ce qui leur laisse le temps d'avoir des activités de lecture et culturelles. Et cette utopie sociale est possible parce que ils dominent profondément la nature. La nature, dans un autre texte de Bacon, Bacon compare la nature à une femme que la science doit violer. Pour découvrir ses secrets, il faut dévoiler, violer la nature qui est secrète, qui cherche à se protéger, etc. Donc finalement, l'émancipation des humains se fait en dominant la nature, chez Bacon. Et il nous dit, dans son utopie, le but, c'est de connaître les causes, le mouvement secret des choses, de reculer les bornes de l'empire humain en vue de réaliser toute chose possible. Il n'y a pas de limite. À force d'art, nous rendons les plantes aussi beaucoup plus grandes qu'il n'est dans leur nature. Les fruits sont plus gros et plus sucrés. Leur goût, leur parfum, leur couleur et leur forme sont différents de ce qu'on trouve à l'état naturel. Et parmi ces plantes nombreuses sont celles que nous modifions de telle sorte qu'elles deviennent utiles d'un point de vue médicinal. Nous parvenons ainsi à produire de nouvelles plantes, différentes des variétés communes, ou à changer certaines espèces en d'autres. Donc les OGM, c'est déjà le projet de Bacon. Alors si on va un peu plus loin, fin 19e siècle, Marcellin Berthelot, grand chimiste français, fait un discours à la Société d'encouragement de l'industrie nationale dans un grand banquet républicain en 1894. Et il rêve de ce que serait l'agriculture en l'an 2000. Et il nous dit, dans ce temps-là, il n'y aura plus de monde, il n'y aura plus dans le monde ni agriculture, ni pâtre, ni laboureur. Le problème de l'existence de la culture du sol aura été supprimé par la chimie. Un jour viendra où chacun emportera pour se nourrir sa petite tablette azotée, sa petite mosse de matière grasse, son petit morceau de fécule ou de sucre, son petit flacon d'épices aromatiques, tout cela fabriqué économiquement et en quantité inépuisable par nos usines. Tout cela indépendant des saisons irrégulières, de la pluie ou de la sécheresse, de la chaleur qui dessèche les plantes ou de la gelée qui détruit l'espoir de la fructification. Tout cela, enfin, exempt de ces microbes pathogènes. Hein, on est à l'époque de Pasteur. Mais les microbes, ça sert aussi à faire des fromages et de la bière. Ce n'est pas que négatif, mais bon. De ces microbes pathogènes, origine des épidémies et ennemis de la vie humaine. Dans cet empire universel de la force chimique, la Terre deviendra un vaste jardin où la race humaine vivra dans l'abondance et dans la joie du légendaire âge d'or. Voilà, on n'en est pas tout à fait arrivé là au début du 21e siècle, mais en tout cas, il y a ce rêve d'industrialiser complètement la nature à travers une agriculture qui absorbe ou qui reprend les logiques de la rationalisation industrielle, c'est-à-dire l'idée de s'émanciper de tout aléa, les cycles des saisons, la variabilité des sols, etc. Il faut prévoir. Hein. Donc on doit s'émanciper des aléas naturels pour rentrer dans une logique de prévisibilité, de contrôle qui ressemble à ce qui se passe dans un atelier, dans une fabrique, dans une chaîne de production, etc. Il y a cette idée d'une abondance indéfinie et chez Marcellin Berthelot, même l'idée qu'on va être complètement hors sol. Tout sera produit dans des usines et la question finalement d'un certain compagnonnage entre le substrat du sol, l'humus, la vie microbienne qui est dedans, les plantes qui poussent dessus, les animaux et des humains, qui est une relation de compagnonnage extrêmement ancienne et qui a fabriqué nos civilisations et leur diversité. Il s'agit d'en finir avec ça et d'avoir une production entièrement dans des usines. Alors ce rêve-là de l'industrialisation intégrale de l'agriculture n'a pas abouti, mais on a avancé relativement loin une logique industrielle, des imaginaires industriels, des pratiques industrielles, des formes de quantification industrielle, des normes d'efficacité industrielle, des normes d'hygiène industrielle qui ont été projetées depuis deux siècles sur le monde agricole pour transformer profondément les pratiques, les techniques, les représentations et le rapport au vivant de ces acteurs. Et ce processus d'industrialisation s'est fait notamment à travers le fait, enfin, deux dimensions. En amont, on va avoir ce qu'on appelle des intrants, c'est-à-dire que toute une série de facteurs de production, la fertilité du sol, les semences, la force de travail, qui étaient autrefois produits à la ferme, reproduits à la ferme. La force de traction, par exemple, c'est des chevaux qui sont nourris grâce à de l'avoine ou de la luzerne qu'on cultive sur la ferme. Donc, une partie des facteurs de production l'essentiel des facteurs de production était produit sur la ferme, il y avait une sorte de cycle, et ces facteurs de production vont se mettre à être achetés à l'extérieur au monde industriel. C'est le cas de la force de travail, avec le remplacement du travail humain et du travail animal par les machines. Ça commence par des formes de mécanisation au 19e siècle, puis de motorisation au 20e siècle. C'est le cas des semences, qui jusque dans les années 40 en France, 97% des parcelles cultivées en blé étaient semées de semences qui venaient de la récolte de l'année précédente. Aujourd'hui, on en est à 50% et pour le maïs, 0%. C'est-à-dire que tous les agriculteurs qui sèment du maïs en France achètent chaque année leurs semences hybrides à un opérateur industriel qui produit et commercialise des semences. Donc, deuxième facteur, des semences qui vont devenir extraverties, si vous voulez, achetées à l'extérieur. Et troisième, la fertilité du sol, qui relevait d'un cycle, par exemple, envoyer le bétail pâturer dans les forêts la journée pour les ramener sur les parcelles sur lesquelles on va cultiver des céréales l'année suivante, de façon à ramener par les excréments la fertilité de l'extérieur, de la périphérie, pour les ramener vers les cultures, la pratique du fumier, etc. Il y avait une sorte d'auto-entretien de la fertilité du sol, et dans des baux du Moyen-Âge, où des propriétaires louaient leurs terres pour 9 ans à des fermiers, il était bien indiqué que le fermier devait entretenir la qualité et la fertilité du sol de façon à ce que, au moment où il quittait son bail, la terre devait avoir la même fertilité, la même qualité que lorsqu'il le prenait. Donc il y avait ce souci d'un entretien de la fertilité par des cycles qui étaient internes à l'exploitation agricole. Et là encore, il va y avoir je vais revenir un peu là-dessus, une notion de rupture métabolique où les facteurs de fertilité vont être achetés sous la forme d'abord, on verra, de guano, de salpêtre du Chili au 19e siècle, puis d'engrais azotés produits par une synthèse chimique industrielle au 20e siècle, et d'autres apports phosphates. J'oublie l'autre, potasse. Voilà. Donc voilà, en amont, on va avoir finalement des agriculteurs qui, au lieu d'auto-produire leurs facteurs de production, vont les acheter pour avoir des gains d'efficacité. Mais en faisant ça, il y a une perte de savoir-faire, évidemment. Et il y a aussi la valeur ajoutée. Une partie de la valeur ajoutée de la production agricole va être capturée par l'industrie et par les actionnaires de l'industrie qui en tirent des profits, etc. Donc le travail agricole va devenir moins rémunérateur. Une partie de sa valeur ajoutée, finalement, paye des acteurs qui sont plutôt du côté industriel. Et l'autre transformation, évidemment, c'est en aval. Au 19e siècle, l'essentiel des aliments sont transformés directement par les consommateurs. Ils achètent des produits frais et ils les transforment directement dans leur cuisine, alors que aujourd'hui on a tout un ensemble d'opérateurs agroalimentaires qui se sont glissés entre la fourche et la fourchette. Première grande industrie, une des plus grandes industries, évidemment il y a l'industrie sucrière au 19e, mais une autre grande industrie, des premières grandes industries agroalimentaires du 19e, c'est la bière. Parce que même en France, c'est un des apports caloriques très importants du monde ouvrier à l'époque. C'est encore plus vrai en Angleterre et en Europe du Nord, évidemment. Et on va passer d'un monde de petits brasseurs artisanaux à un monde de très grosses brasseries. Carlsberg, à la fin du 19e siècle, c'est déjà des milliers de salariés. Donc il y a déjà un mouvement de création d'une industrie agroalimentaire au cours du 19e siècle. Les grands moulins sont un phénomène de concentration des moulins qui est permis par la vapeur, l'usage de la machine à vapeur. Avant, on avait des petits moulins à vent et à eau qui étaient dispersés là où l'énergie flux était disponible. À partir du moment où on a du charbon qui est une énergie stock, qui peut se déplacer un peu n'importe où, il va y avoir une concentration des unités de production. Donc on a déjà ce processus-là qui s'engage au 19e siècle et qui va s'accentuer au 20e siècle avec l'invention des hypermarchés, des fast-food, des produits transformés, du surgelé, etc. etc. Donc voilà, un processus finalement par lequel, encore une fois, toute une partie de la valeur ajoutée passe en amont dans les industries d'amont de l'agriculture et en aval dans les industries de transformation. Alors, on peut du coup raconter cette histoire comme une histoire de productivité accrue. Si on regarde, ça vient d'un livre de Laurence Roudard et Marcel Mazoyer qui s'appelle « Histoire des agricultures du monde ». On a cette histoire un petit peu progressiste dans laquelle finalement, depuis 10 000 ans, un actif agricole produit sur une année de son travail de plus en plus de quintaux de céréales et est capable d'exploiter C'est-à-dire un agriculteur manuel qui travaille sur brûlis, il peut travailler à peu près un peu moins d'un hectare et sortir à peu près une demi-tonne de céréales, donc tout juste de quoi se nourrir. Et on arrive avec les agriculteurs de la Beauce qui sortent 100 quintaux sur des exploitations de 700 hectares à des choses qui sont plutôt ici, là, dans cette partie-là. Et donc, on peut faire une histoire de l'agriculture sous cette forme-là, d'une efficacité croissante. C'est vrai. Et notamment depuis le 19e siècle, il y a une très forte augmentation de la production agricole mondiale qui a permis d'accompagner, voire de permettre, de susciter l'accroissement démographique de la population mondiale. Hein. On est à peu près 1 milliard d'habitants sur Terre en 1800. 1,6 milliard en 1900 et 7 milliards et plus aujourd'hui. Donc une production croissante et une productivité croissante qui augmente à peu près de 0,1-0,2% par an dans la première moitié du 19e siècle. Donc c'est encore très lent à l'échelle mondiale, mais qui est déjà à 0,8% par an dans les pays développés. Je vous dirai pourquoi. C'est le moment où ils commencent. D'une part, il y a l'assolement triennal, les plantes sarclées, mais c'est aussi des importations massives d'azote qui viennent du reste du monde, à travers les guanos et les salpêtres du Chili. Donc l'Europe, finalement, va aller drainer des ressources de fertilité dans le reste du monde pour améliorer ses rendements agricoles. Ça s'accélère encore dans les années 1860 à 1913, ça se ralentit un peu dans l'entre-deux-guerres, et depuis 1945, on arrive à des taux annuels de croissance de la production agricole mondiale de 1,8%, ce qui est extrêmement important, mais qui accompagne tout juste la croissance de la population mondiale.
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3: Donc, dans cette façon de raconter l'histoire, finalement, on va vers le mieux, on va vers le plus, on augmente la production, la productivité, la population. En même temps, la situation d'aujourd'hui, après deux siècles d'amélioration industrielle de l'agriculture, reste problématique dans le sens où on a quasiment une personne sur neuf dans le monde qui est sous-alimenté, c'est-à-dire 800 et plus millions de personnes, et où il y a d'ailleurs une grande partie d'entre eux sont des agriculteurs. C'est ça qui est intéressant. Hein. C'est pas des urbains pour la plupart d'entre eux. Ce sont les petits agriculteurs des pays du Sud qui sont dans une concurrence telle avec les produits alimentaires produits à grand renfort de subventions publiques ou d'énergie fossile, qui ont du mal à tenir la concurrence et se retrouvent avec leur marché alimentaire inondé par des produits qui viennent d'ailleurs. Au Sénégal, du riz qui vient d'Asie, jusqu'à il n'y a pas longtemps encore en Afrique, les excédents de la communauté européenne venaient faire concurrence déloyale aux produits locaux. Donc paradoxalement, ce sont beaucoup plus beaucoup de paysans, des centaines de millions de paysans qui meurent de faim ou qui sont sous-alimentés. Deuxième point sur lequel on peut se dire finalement ce modèle-là n'est pas aussi merveilleux qu'il ne pourrait l'être, c'est les débats autour de est-ce que l'agriculture peut nourrir le monde ? Est-ce qu'il était indispensable d'industrialiser l'agriculture à ce point-là, de dépendre autant des énergies fossiles et des intrants chimiques pour nourrir le monde, le grand argument des promoteurs de l'agriculture industrielle. Et là, vous savez qu'il y a eu un rapport par le délégué aux droits humains des Nations Unies il y a 6 ou 7 ans qui montrait qu'avec des techniques en agroécologie et en agriculture biologique, à condition de modifier dans certains pays les régimes alimentaires, manger moins de viande, etc., pouvait tout à fait nourrir jusqu'à 10 milliards de personnes. Ce rapport a été discuté, ça fait des controverses, etc. Mais en tout cas, le débat est posé. C'est-à-dire, est-ce qu'on n'aurait pas pu arriver au même résultat nourrir 7 milliards et peut-être bientôt 8-10 milliards de personnes sans passer forcément par ce modèle agricole industrialisé. Voilà, donc ça c'est une première façon de raconter à gros traits l'histoire de l'agriculture du monde depuis deux siècles. Pour questionner ce discours de l'efficacité, on peut se demander comment, finalement, c'est quoi les mesures de l'efficacité de l'agriculture. On parle beaucoup de rendement à l'hectare et de rendement horaire. Mais par exemple, en France, on a perdu à peu près 5 millions d'agriculteurs depuis 45 et on a à peu près 5 millions de chômeurs. Donc, est-ce que la productivité par travailleur est forcément ce qu'on veut en termes de bien collectif pour nos sociétés aujourd'hui? Est-ce qu'il pourrait pas y avoir d'autres façons de produire et de consommer, d'autres alliances entre producteurs et consommateurs qui permettraient de donner de l'activité et de la fierté à tout le monde? J'ai entendu parler d'un projet d'insertion dans le coin. Enfin, il y a des moyens de concilier un certain projet agricole avec un certain projet social. On pourrait regarder les choses différemment en regardant le rendement énergétique de l'agriculture. Et là, c'est plus une histoire de progrès, c'est une histoire de régression depuis deux siècles. Une étude qui a été faite sur une région précise de l'Angleterre, c'est des choses qui sont assez difficiles à faire, on n'a pas toujours les sources pour le faire si facilement que ça, a montré qu'au début du XVIIIe siècle, pour une énergie, une calorie de travail investi dans l'activité agricole, le plus souvent une calorie de travail musculaire des bœufs ou des humains, on obtenait une récolte qui représentait 12 calories. Donc il y a un rapport de 12 pour 1 dans l'activité agricole avant qu'elle ne soit chimisée et fossilisée, donc transformée par des intrants industriels. Donc c'est un excellent rendement. C'est à peu près le rapport d'une éolienne. C'est-à-dire que pour avoir dans la durée de vie d'une éolienne, il faut construire du béton, il faut les matériaux pour la construire, tout ça coûte de l'énergie, mais au cours de sa vie en 20 ans, l'éolienne va nous rapporter 15 fois plus que l'énergie qu'on aura mis pour la fabriquer et l'entretenir. Un champ de pétrole en Arabie Saoudite dans les années 20, le rapport c'est de 100 pour 1. Hein, c'est pour ça que le pétrole est unique. C'est l'énergie la plus dense, la plus concentrée, qui est la plus facile à obtenir. Bon, aujourd'hui, les champs sont un peu moins puissants. On est plutôt à du 40-50 au Moyen-Orient. Et on va chercher des énergies qui sont beaucoup moins intéressantes, genre les gaz de schiste par fracturation. Là, il me semble qu'on est de l'ordre de 5 pour 1. Donc finalement, 12 pour 1, c'est pas mal comme rendement énergétique. Et ce rendement énergétique de l'agriculture ne va pas cesser de baisser dans les deux siècles qui suivent. Et on a des données pour la France, le Danemark et les États-Unis dans la période récente. Et on est à 0,7 pour 1. C'est-à-dire que l'agriculture, au lieu de produire de l'énergie, elle en consomme. On produit moins d'énergie alimentaire qu'on ne consomme d'énergie essentiellement fossile pour mettre dans le tracteur ou pour fabriquer les engrais. Donc littéralement, l'agriculture est déficitaire. L'agriculture telle qu'elle domine aujourd'hui dans le monde et telle qu'elle est dans nos assiettes, elle consomme plus d'énergie qu'elle n'est capable d'en fabriquer à partir de l'énergie gratuite du soleil. Donc on a complètement changer de fonctionnement énergétique de notre agriculture. On pourrait se dire, on s'en fout, ce qui compte c'est la productivité, la production, etc. On peut plus se dire ça aujourd'hui, pas tant parce que on va vers la fin des énergies fossiles. À une époque, il y a 10 ans, c'était une thèse qui était assez défendue, mais maintenant on commence, en allant chercher sous l'Arctique, en allant fracturer un peu partout, on a malheureusement assez de réserves pour faire monter, c'est une étude récente, la température mondiale de 8 degrés. Hein, donc c'est pas tellement la quantité d'énergie fossile qui, dans le siècle qui vient, est une limite. c'est plutôt le fait de maintenir la Terre dans un état habitable pour la majorité de l'humanité. Parce qu'une Terre à plus 4 degrés, c'est plus du tout le même monde qu'aujourd'hui. Ça peut nous amener à plusieurs mètres de montée des eaux d'ici un siècle. Il faut savoir que rien que 50 cm de montée des eaux, ça représente 500 millions de personnes dans le delta du Nil, dans des deltas du Gange et de l'Indus, qui doivent quitter leur domicile, partir sur les routes, et rien qu'avec le lent changement climatique en cours, les Nations Unies prévoient 250 millions de réfugiés environnementaux par an en 2050. Aujourd'hui, on est à 27 millions par an de réfugiés environnementaux, c'est-à-dire déjà 4 fois plus que les réfugiés de guerre. Vous voyez comment l'Europe a eu du mal à absorber 1 million de réfugiés syriens dans les dernières années. Les conflits géopolitiques que ça a créé à l'intérieur de l'Union européenne, le Brexit, les frilosités, la montée des fascismes, etc., etc. Tout ça pour 1 million de personnes. Donc on imagine que 250 millions de personnes, surtout qu'une partie importante d'entre elles est aux portes de l'Europe, hein, c'est parmi les régions les plus touchées par les dégâts du changement climatique, c'est une zone qui va de Nouakchott en Mauritanie au Moyen-Orient. Le Sahel et le Moyen-Orient sont particulièrement touchés et on pourra en discuter. Un des facteurs des origines de la crise syrienne est aussi d'origine climatique. Je ne vais pas me lancer dans cette histoire-là. Et donc, 250 millions de personnes chaque année qui subissent la violence du changement climatique et qui se retrouvent sur les routes, c'est plus du tout le même monde qu'aujourd'hui, c'est plus du tout la même géopolitique. Vous voyez déjà le mur entre les États-Unis, le projet de mur entre les États-Unis et le Mexique, entre le Bangladesh et l'Inde. L'Inde a construit un mur aussi, enfin pas un mur mais des barbelés, etc., sur 3000 km, soi-disant pour contrôler les trafics, etc. Mais c'est déjà aussi pour se protéger de l'afflux de réfugiés climatiques du Bangladesh. C'est un monde dans lequel la démocratie, les avancées des droits de l'homme qu'on a pu connaître grâce à un certain nombre de luttes et de compromis depuis 2 siècles sont fortement menacées devant un retour de tensions, de tensions qui vont amener au pouvoir des élites de plus en plus militaires et de moins en moins soucieuses des droits de l'homme et de la démocratie. Et donc, potentiellement, un monde à plus 4 degrés peut être plus barbare que ne l'a été le XXe siècle avec ses deux grandes guerres, ses camps d'extermination, etc. Et ça, c'est pas mon avis d'hurluberlu, écolo, etc. C'est des rapports de stratégie du Pentagone, de l'armée allemande, qu'on peut trouver dans, par exemple, un livre qui s'appelle « Les guerres du climat » de Harald Walzer, qui raconte ça, et dans le dernier livre de la collection Anthropocène qui s'appelle « Géopolitique d'une planète déréglée » de Jean-Michel Valentin. Jean-Michel Valentin, c'est pas du tout un écolo, c'est vraiment un spécialiste de géopolitique. Et il regarde froidement comment les changements environnementaux de la planète vont redistribuer complètement la carte de pouvoir, des rapports de pouvoir entre les différentes régions du monde. Donc, du coup, ça fait qu'on peut pas complètement considérer que c'était si rationnel que ça de consommer beaucoup d'énergie pour fabriquer des aliments. C'est peut-être pas forcément ça le modèle d'avenir. Et du coup, ce que je vais essayer de faire dans la suite de l'exposé, c'est de nous rendre conscients de ces métabolismes, des flux de matière et d'énergie qui sont nécessaires à notre alimentation. Qu'est-ce qu'il y a derrière en termes de flux d'énergie, de circulation de matière et d'énergie à l'échelle mondiale. Et donc du coup, on peut au lieu de faire une histoire de l'efficacité croissante de l'agriculture, on peut reprendre ces deux siècles et demi sous l'angle de finalement l'extension et l'industrialisation de l'agriculture à l'échelle de la planète a participé à une emprise qui devient de plus en plus totale des humains sur l'ensemble des fonctionnements de la planète. Cette photo, c'est pour vous montrer que 90% des écosystèmes des terres émergées sur la planète sont plus ou moins pilotés par les humains. Il y a très très peu de zones qui ne sont pas contrôlées, exploitées par les humains. Cette photo, élevage industriel de poulets. Les poulets sont aujourd'hui l'espèce d'oiseau qui est la plus nombreuse sur Terre. Il y a plus de poulets que de moineaux, de maisons charbonnières, etc. en population de chaque espèce. Ça veut dire que si dans 2 millions d'années, il y a des géologues et des paléontologues, ce qu'ils trouveront le plus comme fossile d'oiseau, ça sera du poulet.
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3: Donc un oiseau spécifiquement cultivé, entretenu, fabriqué par nous. Donc, on va avoir une géologie de la planète qui sera transformée par les activités humaines. Ça, c'est la définition. Alors, attendez, j'ai pas tout à fait fini avec le poulet et les animaux sur cette histoire-là. En fait, si, imaginons qu'on est un géologue dans 2 millions d'années et qu'on va regarder dans les couches et on va essayer de mesurer finalement qu'est-ce qu'il y a dans les couches des années 2018 et en fonction de la taille des eaux, essayer de reconstituer la biomasse, le poids de chaque type d'espèce. Bah, aujourd'hui, parmi les 20 000 espèces terrestres qui sont sur les continents de la Terre, les humains représentent un tiers de la masse de toutes les espèces terrestres des terres émergées. Si on ajoute les animaux domestiques, les poulets, les cochons, les vaches, etc., ça nous emmène à 97%. Il reste 3% pour les 20 000 espèces sauvages qui restent. Hein, donc on prend toute la place, nous et nos activités et nos animaux. Et donc c'est ça que les scientifiques, des géologues, des climatologues, des spécialistes de la chimie, de l'atmosphère, etc., ont proposé dans les années 2000 d'appeler l'anthropocène. Qu'est-ce que c'est que l'anthropocène? Ça consiste à généraliser la thèse du GIEC sur le changement climatique, hein, qui, depuis son premier rapport en 1990, tous les 4 ans, ils font un nouveau rapport où ils sont de plus en plus certains. Au début, c'était à 50, maintenant c'est à 95% que l'accroissement de la température du globe est dû aux activités humaines. Ben là, l'anthropocène, ça veut dire qu'on est de plus en plus certain que l'ensemble des paramètres de la planète, et pas seulement le climat et le cycle du carbone, sont altérés, transformés radicalement par les activités humaines. C'est le cas... on a toute une série de courbes. Ça, c'est le tableau de bord de l'anthropocène fait par ces chercheurs. Ça, c'est la température mondiale depuis il y a 500 millions d'années. On voit que dans les derniers millions d'années, on a eu des très fortes variations des températures et que dans les 12 000 dernières années, on a eu une période particulièrement stable des températures et du niveau des eaux. C'est-à-dire que le niveau de la mer ne bouge que de quelques centimètres par siècle depuis 12 000 ans. Ce qui est quelque chose qui est extrêmement rare et unique à l'échelle géologique. Et comme par hasard, c'est dans ces 12 000 ans, ce qu'on appelle l'Holocène, donc c'est la dernière époque géologique qui existait jusqu'à ce qu'on ait proposé l'Anthropocène, les 12 000 dernières années depuis la dernière glaciation. Comme par hasard, c'est dans cette période un peu stable et confortable de l'histoire de la Terre que les civilisations humaines ont fleuri, se sont diversifiées, ont inventé des milliers de langues, etc., etc. Et c'est de cette période de stabilité qu'on est en train de sortir avec les augmentations de température et du niveau de la mer qui arrive. Donc le tableau de bord, c'est pas seulement le cycle du carbone et le climat que vous voyez ici, c'est aussi l'ozone, c'est aussi ça, c'est d'autres gaz à effet de serre, l'acidification des océans, puisque ce sont les océans qui absorbent la moitié des gaz à effet de serre qu'on émet, la perte, la déforestation, les ressources piscicoles, etc., etc. Ils ont une espèce de tableau de bord où quasiment toutes les courbes ont à peu près la même tête depuis le XVIIIe siècle. C'est celle d'une augmentation exponentielle qui s'accélère dans après la Deuxième Guerre mondiale. Et qu'est-ce que ça veut dire finalement l'anthropocène par rapport à ce que je vous disais sur les débuts de l'agriculture ? L'agriculture a toujours été une anthropisation, c'est-à-dire une transformation de son environnement proche. Là, on passe de l'anthropisation à l'anthropocène, c'est-à-dire c'est l'ensemble du système Terre et de toutes ses composantes, de tous les flux de matière, d'énergie et les systèmes vivants qu'il compose, depuis les sous-sols jusqu'à la haute atmosphère, qui sont profondément transformés par les activités humaines. L'azote tourne plus vite sur Terre aujourd'hui qu'avant la période industrielle. Les océans n'ont jamais été aussi acides depuis 400 millions d'années. Il n'y a jamais eu une extinction d'espèces aussi rapide en nombre d'espèces par siècle. C'est 1000 fois plus rapide que la moyenne géologique. La dernière fois qu'on a eu une des extinctions aussi rapides, c'était il y a 65 millions d'années. Donc les activités humaines sont devenues une vraie force géologique qui provoque des transformations de l'état du système Terre tel qu'on n'en a jamais connu depuis plusieurs millions d'années. C'est ça l'idée de l'anthropocène, c'est que l'humanité, alors on verra qu'est-ce que c'est que cette humanité indifférenciée, il y a peut-être des groupes sociaux qui sont plus en cause que d'autres, etc. Mais en tout cas, l'idée que les activités humaines sont une force géologique. Avant, quand on allait en cours de géologie, la géologie c'était la tectonique des plaques, les variations de l'activité du soleil, l'orbite de la Terre, des choses dans lesquelles les humains ne sont rien du tout, ne sont qu'un petit moustique sans influence. Aujourd'hui, l'histoire de la Terre est façonnée. Les humains sont devenus des acteurs de la géologie de la Terre. C'est ça l'idée nouvelle. Alors on peut se dire, la Terre, elle va s'en sortir, il n'y a pas de souci. Elle a déjà connu des hauts et des bas. Il y a 15, 20 000 ans, il y avait 100 mètres de niveau des océans en moins, puisque tout était il y avait beaucoup de glace. Des bactéries peuvent survivre dans des cuves de centrales nucléaires, donc même la vie ne va pas forcément s'éteindre quoi qu'on fasse à la planète. Elle en a vu d'autres. Donc faut pas forcément penser que c'est nous qui sommes indispensables pour la poursuite de l'histoire de la Terre ou même pour sauver la vie sur Terre. La Terre, à la limite, elle s'en sortira jusqu'à l'extinction du Soleil dans 4 milliards d'années. Hein. Par contre, pour nous les humains, c'est une nouveauté radicale. On a mis la Terre dans des états que aucun de nos ancêtres, depuis Homo sapiens il y a 200 000 ans, n'avait connu. Hein, je dis, la concentration en gaz à effet de serre, c'est plusieurs centaines de millions d'années qu'elle n'avait pas été aussi élevée. La température, l'acidité des océans, les extinctions, tout ça, c'est des choses où la dernière fois que ça a été aussi transformé qu'aujourd'hui, Homo sapiens n'existait pas. Donc ça veut dire qu'on provoque des changements environnementaux sur la planète d'une ampleur que nos ancêtres n'ont jamais connue et donc ils nous ont pas transmis des recettes, des cultures, des contes, des mythes pour savoir quoi faire. Et on ne s'est pas non plus forcément adapté biologiquement par nos gènes si on raisonne en termes purement génétiques. Donc il y a une situation radicalement nouvelle pour l'humanité. C'est pas nouveau pour la Terre, ces changements, ces nouveaux pour l'humanité, et ça pose la question de comment on va habiter la planète. Est-ce que ça sera plutôt pacifiquement, solidairement, ou est-ce que ça sera, il y aura des tels bouleversements que ça va radicaliser des conflits sociaux et des asymétries entre des groupes favorisés et des groupes miséreux. Donc c'est plutôt ça que ça pose, et donc qui vient questionner l'efficacité telle qu'on l'a pensée jusqu'à présent de l'agriculture. Alors du coup, une troisième, après avoir fait une histoire du progrès, une histoire de l'emprise humaine, pour raconter ces deux siècles de transformation de l'agriculture, ben, je vais essayer de raconter ça sous la forme d'une histoire des cycles. Une histoire des cycles du carbone, une histoire des cycles de l'azote, une histoire des cycles de la biodiversité. Et ça, cette carte-là, ce graphique, en fait, depuis 20 ans, les historiens se mettent à vous savez qu'avant, il y a 50 ans, l'histoire, pour être sérieuse, était quantitative. On faisait la courbe des prix du blé au XVIIIe siècle pour expliquer le déclenchement de la Révolution. Il y avait une idée que les grands facteurs économiques sont tout aussi importants, voire plus, que l'histoire des rois, etc. On a voulu faire une histoire sociale, une histoire économique qui travaille dans la masse des phénomènes. Ben finalement, on prolonge ce mouvement-là de l'école des annales des années 30, 40, 50, qui est devenue une histoire quantitative à cette époque-là, en mesurant non plus seulement les prix dans les activités économiques et sociales, par exemple les importations, les exportations entre pays, etc., mais en mesurant la circulation de matière et d'énergie. Et donc, on se remet à faire une histoire des sociétés comme si la matérialité existait, comptait. Comme si c'était pas juste un arrière-plan qui est pas très intéressant. Voilà, je vais revenir un petit peu sur l'intérêt de la chose. Donc ça, c'est la balance commerciale matière de l'Angleterre. Des années 1855 aux années... Est-ce que ça va marcher ? Ouais. À la fin du XXe siècle. Il y a deux paramètres, deux des quatre... Donc quand c'est au-dessus de zéro, ça veut dire une balance positive, c'est-à-dire qu'on est en matière, on n'est pas en argent. Donc ça veut dire que la Grande-Bretagne importe plus qu'elle n'exporte. Ça, le noir, c'est les énergies fossiles. Toute cette période-là du 19e siècle, l'Angleterre est un très très grand producteur de charbon et elle en exporte, notamment en France et dans le reste de l'Europe. Donc elle se vide de matière, de charbon, pour l'envoyer ailleurs. Et cette période-là, c'est le basculement du charbon au pétrole où l'Angleterre devient importatrice d'énergie fossile parce qu'elle importe du pétrole du Moyen-Orient. Ce petit moment-là, c'est la découverte du pétrole de la mer du Nord, où l'Angleterre redevient exportatrice. Donc voilà, ça c'est une façon de raconter l'histoire de l'Angleterre qui est un petit peu différente, et je vous en faire une petite histoire. Et le deuxième élément, c'est la biomasse. C'est ce qui est en blanc ici. Donc vous voyez que l'Angleterre est déficitaire en biomasse tout au long des deux derniers siècles. Elle a importé du bois, des aliments pour vivre, pour développer le modèle industriel qui a été le sien. En 1900, l'Angleterre importe la moitié de son alimentation, à la différence de la France à la même époque, qui est quasiment autosuffisante. Donc on a une Angleterre qui a été le premier pays à s'engager sur la voie de l'industrialisation, un modèle de développement intensif en capital et en énergie fossile, ce modèle est possible parce que elle a beaucoup de charbon sous ses pieds et parce que elle a beaucoup de colonies ou de zones d'influence économique où elle va prélever des ressources vivantes, donc de la biomasse, des aliments, etc. Et on peut se poser la question, est-ce qu'il aurait été possible que l'Angleterre s'industrialise si elle n'avait pas drainé des ressources du reste du monde pour se nourrir et pour alimenter ses usines de coton. Cette question-là est posée depuis 15 ans par les historiens, notamment un grand livre de Kenneth Pomeranz qui s'appelle La Grande Divergence, qui essaie de comprendre pourquoi c'est l'Angleterre qui s'est industrialisée et pas la Chine au tournant du 18e et du 19e siècle, alors qu'au 18e siècle, la Chine est tout aussi développée en savoir, en institutions, en technique, etc., que ne l'est l'Angleterre. Et la réponse qu'il donne, c'est d'une part le charbon qui est sous les pieds de l'Angleterre, alors que dans la région de Shanghai, il est à plus de 1000 km, qu'on n'a pas encore de canaux et de chemins de fer. 1000 km, ça fait beaucoup pour utiliser le charbon dans les villes qui étaient susceptibles de s'industrialiser en Chine. Et la deuxième réponse, c'est le fait que l'Angleterre est à la tête d'un empire colonial aux Caraïbes et en Amérique, à des colonies qui produisent du coton et du sucre avec de la main-d'œuvre esclavagiste. Et les historiens ont calculé, par exemple, en 1830, pour fournir les usines anglaises en textile, en matière brute, en coton, qui sont ensuite fabriqués, enfin qui produisent ensuite des vêtements, des bonnets, des écharpes, etc., qui sont éventuellement ensuite exportés dans le reste du monde. Si on n'avait pas eu le coton des Amériques, cultivé par des esclaves, donc pas très cher, et qu'il avait fallu faire avec de la laine de moutons qui pâturerait en Angleterre, il faudrait 9 millions d'hectares supplémentaires pour avoir des prés, des pâturages sur lesquels on mettrait les moutons. C'est à peu près la surface agricole utile de l'Angleterre.
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3: C'est-à-dire que pour pouvoir soutenir son modèle d'industrie textile, il lui faut le double de sa surface agricole. Donc ça n'est possible que parce que elle opère une capture d'hectares fantômes qui viennent du reste du monde et qui sont travaillés par de la main-d'œuvre esclavagiste. Donc c'est ce que les historiens et des économistes ont appelé l'échange écologique inégal. Je ne sais pas si vous avez déjà entendu parler de l'échange inégal, c'est des travaux d'économistes dans les années 60-70 marxistes qui montraient que dans le commerce, dans les échanges internationaux, avec une heure de travail d'un ouvrier français qui fabriquait des radios, par exemple, on pouvait s'acheter beaucoup plus qu'une heure de travail d'un paysan sénégalais qui produisait de l'arachide pour acheter une radio. Et que ce rapport-là même s'aggravait, ce qu'on appelait la dégradation des termes de l'échange. Le travailleur du Sud, des pays dominés du système capitaliste, devait travailler de plus en plus pour acheter une heure de travail d'un travailleur des pays du Nord. Donc c'était des théories de l'échange inégal, des gens comme Samir Amin, des théoriciens marxistes de l'économie mondiale, dans la lignée des travaux de Immanuel Wallerstein, d'Histoire du capitalisme, qui mesuraient un échange écologique inégal par lesquels les pays centraux, les pays hégémoniques du système capitaliste, acheter pour pas cher des heures de travail de la périphérie du monde. Et la quantification qu'on faisait pour ça, c'est l'heure de travail. C'est typiquement marxiste. Marx a finalement résumé la valeur économique en termes d'heures de travail. Là, la nouveauté, c'est qu'on va se poser la même question des échanges inégaux entre centre et périphérie dans l'économie mondiale, mais en mesurant la valeur pas seulement en heures de travail, mais aussi en énergie, en hectares, valeur écologique, si vous voulez. Et par exemple, c'est un calcul qui a été fait par

pouvoir écologiser du capitalisme mondial depuis plusieurs siècles, où on va étudier l'organisation des rapports économiques mondiaux sous la forme d'échanges inégaux non seulement de travail, mais aussi de valeurs écologiques. Alors, je reviens à ma courbe de l'Angleterre. Il y a eu, cette courbe, elle nous raconte ça, finalement. Elle nous raconte que l'Angleterre n'a pu s'industrialiser qu'en achetant des produits agricoles, notamment ailleurs dans le monde. Dans ces colonies, c'est le développement des modèles de l'agriculture de plantation en Asie du Sud-Est, etc., pour produire du caoutchouc, du palmier à huile, etc. On va voler des graines de caoutchouc, des VA, par des explorateurs qui partent en mission pour les voler en Amérique latine, et puis on les transporte dans les jardins botaniques pour développer des agricultures de plantation dans les colonies en Asie du Sud-Est. Donc il y a toute une géopolitique de la planète dans laquelle on va aller déplacer des animaux et des végétaux pour les utiliser de la façon la moins chère possible dans les espaces qu'on contrôle parce que ce sont des colonies, etc. Donc ça, c'est un premier aspect de ce qu'on peut raconter avec cette courbe. Une deuxième chose, c'est l'histoire sociale de l'Angleterre. Ça, c'est un livre de Timothy Mitchell. 5 minutes, bon. Alors, je vous fais pas l'histoire sociale de l'Angleterre. Il re-raconte l'histoire de la démocratie. Je la fais aller parce que c'est un... Tant pis, je couperai d'autres aspects. Il raconte l'histoire des démocraties occidentales à travers le prisme de l'énergie. Comment ça se fait qu'à la fin du 19e siècle jusqu'au milieu du 20e siècle, le monde du travail a réussi à civiliser le capitalisme sauvage, hein, de Dickens et de Zola, où les enfants travaillaient 13 heures par jour pour des clopinettes, avaient des accidents dans les machines, etc., etc. Qu'est-ce qui s'est passé qui a permis d'obliger les capitalistes réduire le temps de travail, améliorer les salaires, rémunérer les périodes où on est malade, les périodes où on se forme et les périodes où on est en fin de vie à la retraite? Il y a une sorte de conquête vers une démocratie sociale qui a été imposée aux élites économiques de cette époque. Et ce que nous dit Timothy Mitchell, c'est que ça a été rendu possible par le fait même que toute l'économie britannique devenait dépendant des énergies fossiles et du charbon. Or, le charbon... On va le voir par rapport au pétrole notamment. Si vous prenez un kilo de charbon, vous avez beaucoup moins d'énergie que dans un kilo de pétrole. Donc c'est une énergie moins pratique. Et le charbon, il faut aller l'extraire dans le sous-sol. C'est difficile, c'est du travail à la pioche au début, etc. Donc il faut payer des gens pour le faire, il y a besoin de mineurs. Et puis il faut le transporter d'un lieu à un autre, ça va être les cheminots. Or, il se trouve que les cheminots et les mineurs, c'est les deux groupes sociaux qui ont été les fers de lance du mouvement ouvrier au 19e siècle, parce que lorsqu'ils déclenchaient une grève, ils étaient capables de bloquer l'économie. La première grève générale, c'est dans les années 1830 avec le mouvement chartiste. Et pour la première fois, il y a des usines qui ne faisaient pas grève qui vont être obligées de s'arrêter parce qu'elles n'ont plus de charbon. Hein, donc, il y a un rapport de force par le blocage énergétique qui a permis au mouvement ouvrier et aux luttes sociales d'imposer un certain nombre de règles aux forces du marché et du capitalisme. Et la suite de l'histoire, c'est quand arrive le pétrole, malheureusement, c'est ce rapport de force qui se cristallise au début du XXe siècle avec toutes les lois sociales, etc., est remis en question d'une certaine façon. Vous connaissez tous l'histoire du néolibéralisme, etc. Mais si on la regarde avec le prisme pétrolier, c'est intéressant, c'est-à-dire que arrive en Europe le pétrole, qui est une énergie beaucoup plus dense, beaucoup plus fluide, et qui n'est pas fabriquée sur place. Donc il n'y a pas de travailleurs syndiqués à la CGT à payer et à contrôler, parce qu'ils sont tous dans les grandes grèves de mineurs des années 46-47 en pleine guerre froide, ils sont tous plutôt du côté de la gauche socialiste et surtout communiste et de la CGT, et en pleine guerre froide c'est un problème. Et donc 10% des fonds du plan Marshall sont consacrés à subventionner l'achat de pétrole par les économies occidentales qui sont aidées par les États-Unis. Donc les États-Unis vont aider l'Europe à se pétroliser, à basculer d'un modèle charbon à un modèle pétrole,
à une base pétrolière. Et effectivement, le pétrole, du coup, c'est des travailleurs salariés qui sont

0: plus loin, qui n'ont pas forcément les mêmes droits, etc. Et puis, c'est plus difficile à bloquer parce que c'est fluide. Si vous avez une grève au Havre, vous pouvez toujours faire arriver le cargo à Rotterdam et puis vous avez des oléoducs ou des camions qui vous l'emmènent. En 1968, il y a eu quelques pénuries de pétrole pendant quelques jours à certains endroits, mais même pendant un grand mouvement social qui a duré 3-4 semaines, le blocage énergétique n'a pas réussi, finalement. Et puis les dernières grèves contre la loi travail et des raffineries qui étaient bloquées, ça a été un échec. Donc c'est beaucoup plus difficile de bloquer un système énergétique qui repose sur le pétrole qu'au 19e sur le charbon. Et du coup, nous dit Timothy Mitchell, il y a un rapport de force qui s'est dégradé et une démocratie qui a changé de qualité. Bon, pardon, ça parlait pas trop d'agriculture, mais en tout cas, c'est des choses qu'on peut retirer. Enfin, ça enrichit notre perception de l'histoire sociale et culturelle, y compris, je vais pas faire la dimension culturelle, mais j'aurais des choses à dire, si on prend en compte la matérialité du développement de nos sociétés. Ça, c'est des cartes de l'échange écologique inégal aujourd'hui. Voyez en rouge les pays qui sont déficitaires, qui importent de la valeur écologique du reste du monde, essentiellement l'OCDE, et puis un peu les pays des régions méditerranéennes sèches. Ces pays qui sont en rouge, finalement, s'endettent écologiquement auprès des pays qui sont en vert sans vraiment en payer la note. Hein? Bon, c'est ça l'idée de l'échange écologique inégal. Bon, je passe ça pour vous parler de la France et des États-Unis. Les États-Unis, vous avez la biomasse ici. En gros, les États-Unis sont exportateurs jusqu'à la Première Guerre mondiale. Sont exportateurs initialement de produits agricoles, puis légèrement importateurs, puis de nouveau exportateurs après 45. Et pour la France, c'est un travail pas encore publié qu'on est en train de faire avec quelques collègues. La biomasse est en vert. On voit que la France est importatrice jusqu'aux années 50, à la fin des années 50. Elle est plutôt importatrice de biomasse. Et à partir des années 60, elle va devenir exportatrice. Hein, ça va devenir un grand pays exportateur agricole. Dans les deux cas, vous vous souvenez, on a quelque chose qui s'inverse. On a des pays occidentaux qui étaient importateurs de produits agricoles et de biomasse avant 45, qui deviennent exportateurs en direction du reste du monde. Cette transition-là, elle est permise par le passage au pétrole. C'est les importations massives de pétrole, c'est le gris que vous avez ici et ici. C'est les importations massives de pétrole qui sont investies dans la production d'engrais, de machines agricoles, de carburant, etc. et qui permettent de dégager des excédents qui sont exportés. Donc, c'est pas tant l'inventivité technique de l'agriculture moderne, c'est finalement une transformation, on transforme l'énergie fossile en exportation agricole. C'est ça notre modèle actuel. L'azote en deux minutes, c'est que souvent dans les livres d'histoire, on nous dit c'est grâce aux travaux agronomiques, à la révolution fourragère, l'assolement triennal, qui est une technique qui venait d'Angleterre qu'on a importée en France, qu'il y a une sorte de saut qualitatif qui est opéré par l'agriculture européenne et française à la fin du 18e au 19e siècle, avec des grands auteurs, agronomes, etc. C'est vrai, il y a un certain nombre de gains et de production, de productivité, mais ce qu'on a découvert récemment, c'est que le passage d'un assolement biennal avec jachère à un assolement triennal avec des plantes sarclées, enfin tout ce modèle agronomique nouveau, ne suffisait pas à maintenir la fertilité des champs en Europe occidentale et qu'il faut le salpêtre du Chili et le guano d'Amérique latine pour maintenir la fertilité des sols européens qui sont en train, une agriculture qui est déjà en train de s'intensifier, mais elle ne s'intensifie déjà pas de façon autonome. C'est un peu comme aujourd'hui notre élevage industriel qui repose sur le soja qui vient de la déforestation de l'Amazonie. Là, c'est pareil. En fait, on mine des îles et des zones côtières au Pérou, au Chili, pour récupérer du guano, donc du caca d'oiseau qui est plein d'azote, pour mettre sur les champs en Europe. Et cette lacune cette incapacité du modèle agronomique du 19e siècle à maintenir sa fertilité est déjà pointée par des grands auteurs de l'époque. Liebig, en 1962, grand chimiste allemand, il dit « L'Angleterre, pour maintenir sa fertilité, va sucer tel un vampire, le reste de l'Europe va chercher des eaux, parce qu'il y a du phosphore dans les eaux, dans les champs de bataille des guerres napoléoniennes, etc. » Donc il attaque l'Angleterre comme un impérialiste de l'azote et du phosphore. Et Marx va reprendre cette idée et il invente la notion de rupture métabolique. On n'a plus un cycle où les villes renvoient leurs excréments vers les campagnes qui du coup, avec ça, fertilisent les champs et ça, c'est mangé dans les villes. Et il y a un cercle comme ça vertueux. Ils disent avec la production capitaliste, ce cycle métabolique est rompu et on épuise à la fois la terre et le travailleur. C'est ce que les gens qui cherchent à montrer que Marx était déjà écolo citent assez souvent, mais c'est quand même... Enfin bon, on pourrait en discuter. Je vais passer ça. Et donc, au 19e, on importe du guano et au 20e, on invente la synthèse industrielle de l'azote. C'est un chimiste qui s'appelle Fritz Haber, que vous voyez ici, qui développe le procédé qui est breveté en 1909. C'est produit à l'échelle industrielle en 1913. Et un an plus tard, ce procédé va être très utile parce que la synthèse chimique qui transforme de l'azote inerte de l'air, hein, N2, en nitrate ou en urée, qui est un azote assimilable par les plantes, il faut beaucoup d'énergie et beaucoup de chaleur pour produire cette réaction. Et ça permet essentiellement de produire des explosifs. Et donc ces explosifs qu'on fabrique industriellement, on va se les envoyer à la figure à travers les tranchées pendant la Première Guerre mondiale. Et puis ensuite, dans les années 20, comme on prépare la deuxième, on a besoin de créer des usines. Les Alliés vont récupérer, dans le traité de Versailles, ils s'approprient les brevets allemands pour développer leurs propres usines de synthèse d'azote, et ils vont encourager les agriculteurs à les mettre dans les champs de façon à avoir en temps de paix un débouché pour les usines qui sont créées pour préparer plutôt la guerre. Hein? Donc les engrais chimiques sont un sous-produit des logiques militaires de la première et de la deuxième guerre mondiale. Bon, je vais m'arrêter là sur et c'est très très consommateur d'énergie. Toute une partie de la production de gaz à effet de serre de l'agriculture mondiale est liée à la consommation d'engrais. C'est pas que l'élevage, c'est pas que les vaches des petits paysans asiatiques, hein, c'est aussi les engrais de nos champs de céréales. Bon, voilà. Et puis ensuite, je voulais simplement vous dire deux mots. Peut-être je vais prendre une seule image.
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0: Ça sera ça.
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0: De ce qui s'est passé en termes de biodiversité, j'ai fait une étude avec des généticiens de l'INRA pour mesurer l'évolution de la diversité du blé en France. Et on voit qu'au milieu du XXe siècle, le modèle, c'est de supprimer des variétés. Moins il y en a, plus ça sera efficace. Il faut pratiquer des coupes sombres dans la masse des anciennes variétés, disent les généticiens de l'époque. Et on voit que le nombre de variétés cultivées va passer de 400 à peu près au début du siècle à 65 seulement dans les années 60. Parce que, entre-temps, c'est Vichy qui s'inspire d'une loi allemande sur les semences de 1934 qui va instaurer un système de catalogue, c'est-à-dire qu'on n'a pas le droit en tant qu'agriculteur d'échanger, de donner ou d'acheter une semence à quelqu'un d'autre si cette semence n'est pas issue d'une variété qui a été préalablement enregistrée et autorisée par l'État. C'est le même principe que pour l'autorisation de mise sur le marché des médicaments. Sur les médicaments, c'est tout à fait légitime parce qu'il y a des effets secondaires et c'est normal qu'il y ait une évaluation préalable. Dans le cas des semences, il y a plein de pays où ça n'existe pas. Aux États-Unis, il n'y a pas ce système d'autorisation préalable. C'est un certain nombre de pays européens qui, à l'époque de l'eugénisme, ont considéré Ce qui était tout à fait progressiste à l'époque, hein. C'est pas que les nazis qui ont été eugénistes, c'est aussi les démocraties scandinaves qui ont fait des stérilisations sur les handicapés, etc., etc. Beaucoup de socialistes des socialistes de l'époque étaient eugénistes. Ça renvoie à l'idée d'une société qui se contrôle et qui est capable elle-même de construire son avenir en éliminant les plus faibles pour avoir des individus de plus en plus intelligents, créatifs dans le futur. Il y a eu un eugénisme léniniste, il y a eu un eugénisme nazi, il y a eu un eugénisme social-démocrate en France. Et dans ces logiques-là, l'idée, c'est que l'État se considère comme garant de la qualité génétique des humains, pour l'eugénisme, mais aussi de la qualité génétique de ce qu'il y a dans les champs. Hein? Et donc, l'État va s'autoriser à interdire des variétés qu'on considère comme périmées, moins productives, moins intéressantes. Donc ça, c'est mis en place en 42. Et effectivement, on a une chute du nombre de variétés cultivées en France jusqu'aux années 60. Et on est revenu à peu près à 400 variétés aujourd'hui. Ce qu'on s'est amusé à faire avec une généticienne, c'est de vérifier, ce qui ne suffit pas qu'il y ait beaucoup de variétés, si elles se ressemblent toutes. Hein? Et puis, s'il y en a 5 qui sont cultivés dans 90% des surfaces et les 395 autres qui sont très très peu cultivés, finalement ce n'est pas une vraie diversité à l'échelle des paysages. Donc on a construit un indicateur beaucoup plus sophistiqué qui permet de mesurer la vraie distance génétique entre les variétés et puis la question de la répartition spatiale, je vous passe les formules, et on a montré que contrairement à cette courbe-là qui était assez optimiste en disant ça va mieux là depuis quelques décennies, en fait la diminution de la diversité continue. Et du coup, face à cette question, alors là, je vais passer ça, la diversité c'est important, y compris pour la production agricole. Si vous avez uniquement une seule solution technique, un seul type de variété sur des millions d'hectares, vous avez des mauvaises herbes, des parasites ou des aléas climatiques qui vont vous laminer vos cultures, et donc ça crée de la vulnérabilité. Trop d'homogénéité, on est en train de s'en apercevoir maintenant, crée de la vulnérabilité. Donc une bonne agriculture les formes contemporaines de ce qu'on estime efficace doit être beaucoup plus diversifiée, c'est ce qu'on se dit aujourd'hui. Là, on a un exemple avec la diffusion des mauvaises herbes quand on n'a qu'un seul type d'herbicide aux États-Unis. Un peu de mauvaises herbes en 2000 qui sont résistantes à cet herbicide, un peu plus en 2007, etc., etc. Et on se retrouve à finalement à avoir un herbicide qui ne sert plus à rien. C'est pareil si vous avez une seule variété, les maladies vont la terrasser au bout d'un moment. Et donc voilà, du coup, à partir de ce constat-là, il y a eu un peu deux pistes. La première piste, qui est une piste qui poursuit les logiques industrielles de centralisation, de rationalisation, et qui dit « Ah ben, les semences sont menacées, on va les mettre dans une grande banque mondiale sur une île en Scandinavie, près de l'Arctique ». Et on va avoir toutes les graines du monde qui vont être gardées là, c'est l'arche de Noé, si jamais il y a une guerre quelque part, un changement climatique, on pourra revenir à la banque pour aller rechercher la graine pour la ressemer. Modèle qui a été construit il y a une dizaine d'années et qui est en train de se fissurer parce qu'avec le changement climatique, les roches bougent et il y a eu une inondation l'année dernière dans le modèle. Donc le système centralisé de la conservation du vivant dans un seul frigo quelque part dans le monde, peut-être que c'est pas forcément le moins risqué pour conserver la biodiversité. Et il y a un autre modèle qui est la conservation participative par des réseaux de paysans qui deviennent des passionnés de diversité. Dans le vin, vous avez la question des cépages qui est importante. Chaque cépage a un goût. Il y a tout un savoir-faire à la fois des consommateurs qui s'intéressent aux cépages et des producteurs. Et il est en train de se développer des dynamiques de ce type-là un peu partout dans le monde. En France, ça s'appelle le réseau semences paysannes. Vous avez des passionnés, des agriculteurs. Un qui il a 20 hectares seulement. Hein. Il a 400 variétés de blé sur sa ferme. Et il est paysan boulanger, c'est-à-dire que il panifie pas les 400 parce que certaines sont vraiment sur des toutes petites parcelles, mais il a déjà panifié plusieurs centaines de variétés différentes pour voir qu'est-ce que ça donne, est-ce que ça se comporte bien en panification, et pour goûter les goûts, il fait des mélanges, il les fait goûter à ses consommateurs, etc., etc. Et là, il y a toute une culture de la diversité, et j'atterris dans l'assiette, du coup, hein, la consommation, l'alimentation. Ces blés sont très intéressants parce qu'ils sont amusés à reprendre des variétés anciennes qui n'avaient jamais été sélectionnées pour être optimisé en termes de rendement, et qui du coup ont des qualités gustatives et des qualités des gluten qui sont beaucoup moins susceptibles de provoquer des allergies et des intolérances. Et il y a des gens qui sont intolérants au gluten qui peuvent consommer les pains de ces agriculteurs-là. Et il y a tout un travail. Alors, ils disent pas forcément on va cultiver que des variétés anciennes. Hein. C'est des amateurs, des bricoleurs. Ils vont faire des croisements entre certaines variétés récentes et des variétés anciennes. Ils se réapproprient des savoir-faire qui étaient un peu monopolisés par les généticiens qui de plus en plus prennent des brevets et travaillent pour Monsanto en plus. Donc, on a plutôt intérêt à se réapproprier tous ces savoirs. Ils cherchent à produire dans des petites fermes qui sont viables économiquement parce qu'elles ont un lien direct avec les producteurs, parce qu'ils font la transformation sur place. C'est tout le modèle, tout l'inverse du modèle industriel dont je vous ai parlé au début, de trouver une viabilité économique tout en produisant des aliments qui sont sains pour les consommateurs dans des relations de proximité. Donc voilà, je termine sur cet exemple-là et je vous suggère d'aller chez votre boulanger en lui demandant avec quelle variété sont faits ces pains. Vous allez voir la tête qui va vous faire. Parce que le boulanger normal, il l'achète dans des sacs, il ne sait même pas ce qu'il y a, il a un contrat avec un grand moulin, etc. Et de retrouver ce goût de la diversité, de goûter les pains comme on a des savoirs gustatifs sur le blé, c'est tout un enjeu finalement pour arriver à d'autres pratiques agricoles, d'autres rapports avec le vivant et d'autres formes de solidarité entre les urbains et les agriculteurs. Merci.
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2: Merci beaucoup pour cette passionnante conférence qui est une parfaite transition entre le cycle précédent, dont le sous-titre était « Qu'est-ce que nous apprenons avec le réchauffement climatique ?» Alors encore une fois, en revanche, nous sommes arrivés un petit peu en retard, c'est la faute à la RATP qui a mis en retard le métro 2. De Christophe. Et donc, nous n'aurons pas beaucoup de temps pour les questions, mais on va quand même faire un petit tour de questions. Je pense que vous en avez beaucoup. Monsieur Luce, tout de suite. Premier, monsieur Luce, là-haut, le micro, s'il vous plaît.
3: Je crois qu'il y a peut-être une confusion entre, enfin, de ma part, entre la fixation de CO2 ou la fixation des gaz à effet de serre en général. Mais je crois que c'est le CO2. Les océans fixent un peu plus du quart, je crois. La biomasse, un peu moins du quart. La biomasse terrestre. Mais c'est assez en dents de scie. C'est pas régulier. Et puis le reste, ça sert au réchauffement, quoi. Ça reste dans l'atmosphère.
0: C'était la moitié de ce qui est absorbé. Enfin, pour moitié sur les continents et puis par la biomasse. Et pour moitié dans les océans, mais effectivement, il y a une autre moitié des gaz à effet de serre qui reste dans l'atmosphère, effectivement.
3: Et puis alors,
0: donc ça fait un quart.
3: On parle beaucoup de pays sous-développés ou attardés, comme dit René Passet, si gentiment. Et donc, ils seront développés comme nous dans X temps, ils vont nous rattraper. Mais ne peut-on pas parler plutôt de pays dominés. D'après ce que vous avez dit, ils sont dominés depuis... Et puis d'autre part, moi j'ai l'impression que la civilisation occidentale, industrielle, comment dirais-je, la tendance était toujours de dominer. Il y a eu la découverte de l'Amérique, il y a eu la domination de l'Amérique et la domination de l'Afrique, le partage de Berlin 1880, je ne sais plus quoi, qui s'est installé en Australie, un peu partout. Et ça reste dans notre inconscient collectif. Et on prétend dominer la nature, on prétend conquérir, toujours la conquête, l'espace, alors qu'on n'ira jamais, peut-être sur Mars, ceux qui iront, ils reviendront peut-être pas, ils iront mourir là-bas, bon, tant pis pour eux. Mais voilà, il y a cette mentalité-là, et que faut-il faire pour s'en débarrasser?
2: Merci, monsieur. Alors,
3: d'autre part, l'Anthropocène, c'est l'histoire occidentale, maintenant c'est l'histoire du monde, parce qu'il y a une occidentalisation du monde, mais au départ c'est le monde occidental, c'est toujours la culture occidentale.
2: Merci Monsieur Luce, et je suis en plus, je vais juste compléter la question de Monsieur Luce que je trouve très intéressante et que je voulais poser aussi. depuis la présentation, parce que ma remarque est aussi celle-là quand je vous entends parler. Vous dites que l'anthropocène, c'est l'être humain a mis la Terre dans un sale état. Elle a mis à sac la Terre. Mais quand on entend votre présentation, mais on le sait un petit peu aussi, c'est que ça n'est possible que parce qu'il y a eu de la colonisation. Mais la colonisation est déjà une mise à sac de la moitié, de la plus grande partie des pays en réalité. Les pays dits sous-développés, les colonies, les anciennes colonies. C'est-à-dire que cette catastrophe, pour les pays colonisés, elle était déjà en marche depuis la première vague et la deuxième vague. C'est-à-dire que l'anthropocène n'est possible que parce qu'il y a eu le travail, l'esclavage aussi, qui est une sorte de génocide pratiquement. Hein, c'est...
0: Alors, il y a deux aspects dans tout ça. Le premier, que oui, l'histoire du capitalisme depuis 5 siècles est une histoire de rapport de domination et d'exploitation avec des échanges inégaux entre territoires, entre groupes sociaux. Ce que j'ai essayé de faire, c'est de situer la question alimentaire là-dedans. Et le deuxième point, c'est effectivement l'anthropocène est une dénomination qui est assez trompeuse parce que ça donne l'impression que c'est toute l'humanité de façon indifférenciée qui est la cause des règlements qui sont plus seulement écologiques mais qui sont maintenant géologiques de la planète. Alors que on sait très bien que les responsabilités sont asymétriquement réparties et que les conséquences sont asymétriquement répartis. Selon qu'on est riche dans un pays riche ou pauvre dans un pays pauvre, on va émettre 1000 fois plus ou 1000 fois moins de gaz à effet de serre. C'est un travail de Thomas Piketty qui était sorti au moment de la COP21 en 2015. Donc effectivement, les plus responsables des impacts divers et variés qui provoquent l'anthropocène sont souvent dans les pays les plus privilégiés, les classes les plus privilégiées de ces pays, et sont souvent ceux qui seront les moins touchés par ces dérèglements. Et donc la question de la justice sociale et la question de la justice environnementale se rejoignent complètement, ce qui fait que certains ont appelé, au lieu de dire l'anthropocène, on parle de capitalocène ou d'occidentalocène. Enfin, il y a eu beaucoup d'innovations sur les scènes, le mégalocène, le technocène, etc., le colonialocène. Enfin, il y a eu beaucoup de le plantationocène, les militants et les universitaires ont beaucoup développé d'imagination là-dessus. En tout cas, effectivement, oui, il y aurait quelque chose d'un petit peu trompeur à considérer que c'est une espèce humaine, raisonner à l'échelle de l'espèce humaine fait passer au second plan la question de la justice sociale et environnementale, et c'est pas forcément ce qu'on a envie de faire.
2: Alors, on va prendre encore deux questions, une ou deux questions, et ensuite une et deux questions.
4: Bonsoir, et j'aurais voulu que vous reveniez, si possible, parce que j'ai eu du mal à comprendre en quoi, dans le cycle de l'azote, la production d'engrais est un sous-produit de l'armement. Voilà.
0: Non, mais c'est simplement que après la Première Guerre mondiale, on réalise à quel point c'est stratégique d'avoir un secteur industriel qui produit de l'azote pour faire des explosifs à partir de l'azote de l'air par ce procédé chimique allemand. Et donc, on va développer des usines qui ne sont pas rentables en période de paix, par des subventions. C'est en Angleterre et en France, ça a été étudié par un historien, je crois qu'il est à la fac de Créteil d'ailleurs, qui s'appelle Arnaud Page, qui s'est intéressé à ça. Les gouvernements vont subventionner des usines, soit sous la forme d'industrie publique qu'on va créer, soit en subventionnant des industriels privés pour produire cet azote. Que s'il n'y avait pas eu ces subventions, c'était pas rentable. Et pour rendre la chose un peu moins non rentable, il faut essayer de trouver des débouchés. On encourage les agriculteurs dans les années 20 par on appelle ça la propagande agricole à l'époque, à employer ces engrais. Mais c'est pas tant. Enfin, quand je dis sous-produit, c'est que finalement l'enjeu n'est pas tant d'augmenter l'agriculture que d'avoir une politique industrielle qui permet d'être puissant face aux voisins par rapport auxquels on se prépare à faire la guerre dans quelques temps. C'est ça que je veux dire. C'est que c'est une technologie qui a d'abord été développée pour faire la guerre et qui ensuite s'est retrouvée dans nos sols. Voilà.
5: Ma question est très très courte. C'est juste que j'ai vu plein d'informations qu'on n'a pas eu le temps de voir et je voulais savoir où on peut le regarder tranquillement ou vous avez fait une autre conférence plus longue où on peut approfondir ce sujet-là.
0: C'est filmé d'une part et puis vous allez retrouver ça dans deux livres. Le premier c'est l'événement anthropocène pour plutôt les courbes des flux de matière et d'énergie etc. donc avec Jean-Baptiste Fressoz et sur la fin sur les histoires de blé etc. c'est soit semence une histoire politique ou soit un autre livre qui est gratuit en ligne sur internet qui s'appelle Gènes, pouvoir et profit qui fait l'histoire du secteur des semences et de la sélection des plantes en France de la fin du 19e à aujourd'hui. Donc en passant par les OGM et j'ai tout un chapitre sur le réseau semences paysannes et des formes de réappropriation citoyenne aujourd'hui autour de la question des semences.
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Bienvenue. Je vous propose du coup qu'on commence tranquillement cette discussion, cette rencontre autour du travail d'Alexandre Baril et notamment de la récente parution d'un livre en France qui s'appelle « Défaire le suicidisme, une approche trans, queer et crip du suicide assisté ». Donc c'est un livre qui est originellement paru en anglais à Temple University Press, pardon, puis au Canada aux éditions de la Rue d'Orion et donc plus récemment aux éditions Burnout, donc dont je suis éditrice en février de cette année. Voilà, donc les éditions Burnout, nous on est une maison d'édition indépendante, on existe depuis 2019 et on publie des essais, des romans et de la poésie. Et on collabore régulièrement avec les éditions de la Rue d'Orion au Canada. C'est dans ce cadre qu'on a fait votre connaissance, Alexandre, et qu'on a rencontré votre travail et ce manuscrit, et qu'on a décidé de l'accompagner ici en France. Alexandre Baril, donc vous êtes professeur titulaire à l'Institut d'études féministes et de genre et l'École de travail social de l'Université d'Ottawa. Vos travaux sont menés dans une perspective intersectionnelle. Ils se situent à la croisée des études de genre, queer, trans, du handicap, MAD, de la gérontologie critique et de la suicidologie critique. Plein de termes qu'on aura certainement l'occasion de définir ensemble ce soir. Votre engagement en faveur de l'équité vous a valu plusieurs prix pour votre implication dans les communautés queer, trans, handicapées et de personnes vivant avec des enjeux de santé mentale. Et vous allez donc discuter ce soir avec Claire Grineau, qui est docteur en philosophie. Vous êtes chercheuse associée à l'Institut des études de genre de l'Université de Genève, mais aussi au laboratoire S2HEP de l'Université de Lyon 1. Vos études se situent à la croisée des études de genre, de la philosophie des sciences et des techniques, dans la mesure où vous vous intéressez donc au renouvellement contemporain des discours critiques sur la nature, la vie, en lien avec les enjeux sociaux, sanitaires, environnementaux de notre époque. Et vous sortez en novembre prochain votre